0: invités de l'heure du crime. 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Réalisation en direct, Jonathan Griveaux.
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3: 400 lycées resteront fermés ce vendredi alors que le mouvement de colère des lycéens a pris de l'ampleur. Plus de 1000 établissements étaient concernés. Près de 2000 personnes ont été interpellées. Matignon condamne des violences urbaines. Édouard Geffray, le ministre de l'Éducation, recevra dès 9h les organisations syndicales, puis les associations de parents d'élèves et celles de lycéens. Les premières condamnations sont par ailleurs tombées dans la soirée à Belfort. Deux hommes à peine majeurs ont été condamnés à 1 an de prison avec sursis pour l'un. 140 heures de travail d'intérêt général avec 6 mois de prison en cas de non-exécution pour l'autre pour avoir lancé des projectiles sur les forces de l'ordre en marge d'un blocus. Et Gérald Darmanin a réuni les procureurs généraux pour trouver une réponse pénale ferme aux violences. Il sera l'invité de RTL. Le garde des Sceaux répondra aux questions de Marc-Olivier Fogiel à 8h15. Dans le reste de l'actualité, Jordan Bardella qui dénonce des montages grossiers d'obscures captures d'écran annonce déposer plainte pour faux, usage de faux, en plus de la plainte déjà déposée pour diffamation. Réaction dans la soirée du président du Rassemblement National après la publication d'un nouvel article de Mediapart qui assure avoir pu authentifier via Facebook et un huissier des messages antisémites qu'il aurait envoyés en 2013. Avec des prix du carburant qui tutoient toujours des sommets et des aides qui se font attendre, l'Organisation des transporteurs routiers européens et la Fédération des autocaristes indépendants appellent à une grande mobilisation. Ce sera à Paris à partir du 21 octobre et les jours suivants. Et c'est justement pour répondre à l'envolée des prix que les pays membres de l'Union européenne et la Commission européenne vont se réunir ce vendredi matin. Le foot et Zinedine Zidane, nouveau sélectionneur des Bleus qui retrouve le Stade de France ce vendredi, 3e journée de la Ligue des Nations. La France reçoit l'Italie, coup d'envoi de la rencontre à 20h45. Et puis la 5e étape de la tournée d'RTL, désormais chaque vendredi dans une ville de France. 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La météo avec une France coupée en deux, au nord d'une ligne reliant Bordeaux à Besançon. Un temps calme et agréable une fois les grisailles matinales dissipées. Au sud, ce sera plus nuageux avec quelques averses sur les reliefs. Les températures le matin, 7 à 16 degrés. Il fera jusqu'à 21 à Nice. L'après-midi, prévoyez 20 à 23 dans la moitié nord, 24 à 27 dans la moitié sud.
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4: Chaque soir à 20h dans le grand récit, je vous ouvre une porte. Celle d'une vie, d'une époque, d'un destin que l'on croyait connaître et que l'on découvre autrement. Notre grand récit est consacré ce soir au journal Harakiri. Après mon récit, Isabelle Choquet et son invité prennent le relais pour approfondir cette histoire. Bonsoir Isabelle.
5: Bonsoir André, invité exceptionnel ce soir pour parler de Harakiri, devenu Charlie Hebdo, et surtout de son fondateur, le professeur Choron. Je reçois celle qui en parle le mieux, sa fille Michèle Bernier. À tout à l'heure.
4: C'est l'histoire d'une bande de sales gosses. Des gamins farceurs et irrespectueux qui ont marqué leur époque en dessinant des petits Mickey, comme disait Cavana. Mais des petits Mickey féroces, hargneux, agressifs, subversifs, grossiers, et d'un mauvais goût assumé et même recherché.
6: Il y a deux catégories de cons, les cons de naissance et les cons volontaires. De toute façon, ils sont aussi dangereux les uns que les autres. Je les aime pas. Désolé, c'est que c'est pas gentil, c'est pas charitable, mais je les aime pas.
7: Qu'est-ce que tu fais contre eux ?
6: Ben, je me fous de leur gueule.
4: Dans le monde des années 60, la France est sage, respectueuse, rangé sous l'autorité bienveillante de son héros retrouvé, le général de Gaulle. C'est une France où on ne rigole pas avec Dieu. L'église est au centre du village. Même si la mairie lui fait face, on respecte. C'est le grand mot de l'époque, le respect. Les enfants respectent les parents, qui respectent les patrons, qui respectent l'État. Tout le monde respecte Dieu et personne ne déroge à la règle. Mais ça, c'était avant. Soudain, surgit la rébellion d'une génération. Une vague gauchiste, écolo, libertaire, déferle alors sur l'Hexagone. Une vague qui portera au sommet notre bande de mômes insolents et leur création, Harakiri, le journal bête et méchant, qui, lui, ne respecte rien. Un jour, en 1964, il y a eu une pub dans Harakiri. Un sacrilège, car depuis le lancement du journal, 4 ans plus tôt, jamais on n'avait accepté de déroger à une règle d'or. Pas d'actionnaire, pas d'annonceur. C'est le prix de l'indépendance. Et puis, la dure réalité du monde a rattrapé les utopistes anarchistes. Les caisses du journal sont vides. Celui qui tient les cordons de la bourse, c'est Choron. C'est lui le patron officiel, le directeur de publication. Et un jour, il réunit l'équipe pour annoncer qu'il a eu une idée. Harakiri va vendre de l'espace publicitaire, mais, et ce mais est important, ce sont les dessinateurs et les auteurs du journal qui créeront ces pubs. Ce sont eux qui feront les dessins et inventeront les slogans. Alors oui, on se vend un peu, mais en restant fidèle à l'humour et à l'esprit du journal. L'équipe approuve, et c'est parti. Choron crée une agence de pub qui s'appelle Snob Publicité et se lance à la recherche d'annonceurs. C'est la douche froide. Les dessins et les slogans qu'il propose sont trop décalés, trop bizarres, grossiers. Choron insiste et parvient à convaincre un couturier prestigieux, Renoma, très à la mode à l'époque. Renoma habille John Lennon, Jacques Dutronc, Bob Dylan ou encore Serge Gainsbourg. Il se trouve que les deux fils d'un dirigeant de Renoma sont fans d'Harakiri. Du coup, papa accepte de commander une publicité et achète une page dans le journal. C'est Choron qui crée cette fameuse publicité. Il cherche une idée, fouille dans son stock de vieilles photos, il est spécialiste du montage photo de mauvais goût, et trouve un cliché représentant Hitler et Göring en imperméable. Il ne retouche pas la photo, il ajoute juste une légende qui dit « Pourquoi Adolf Hitler et Göring étaient-ils aussi chics ?» Parce qu'ils s'habillaient chez Renoma. Scandale, évidemment. Les associations de déportés menacent de casser les vitrines des magasins Renoma et de débarquer au journal pour régler leurs comptes aux auteurs de l'infamie. Le couturier s'excuse et c'est la fin de l'aventure publicitaire chez Harakiri. Si on remonte l'arbre généalogique d'Harakiri jusqu'à la racine, on tombe sur Cavana, un fils d'immigrés italiens né en région parisienne en 1923. Les migrants italiens, à l'époque, c'est le peuple ouvrier qui s'entasse en banlieue. Cavana le dira souvent, il est un prolo, fils de prolo, et c'est Harakiri qui le sauvera de la prédestination sociale. Pendant la guerre, il est envoyé en Allemagne pour le travail obligatoire. C'est durant ces années qu'il forge son aversion contre l'autorité, la guerre, l'armée. C'est à ce moment-là que naît Cavana, l'anarchiste. Après la guerre, il rencontre Liliane, avec qui il se marie. Et il enchaîne les boulots. Il travaille notamment chez un chauffagiste. Il répare les chaudières. Ce qu'il aime, en vérité, c'est le dessin. Mais il songe à fonder une famille, alors il oublie ses convictions politiques et se plie aux règles de la société. Il travaille. Mais Liliane meurt d'un cancer. La vie simple et bien tracée vole en éclats. Cavana a 27 ans et il envoie tout balader. Il décide de devenir dessinateur. Et c'est là que tout commence. Cavana dessine bien. Il a de bonnes idées. Mais encore faut-il trouver des clients. Il démarche tous les journaux. Ici Paris, France Dimanche, La Presse. Il propose des dessins humoristiques, des illustrations d'articles. Et petit à petit, il en vit. Une vie modeste, mais une vie libre. Ce qu'il dessine alors, c'est du simple, du facile, du familial. Comme ce gag paru dans Ici Paris. Deux gamins devant un magasin de farce et attrape. Ils regardent les poules puantes et le poil à gratter dans la vitrine. Et l'un dit à l'autre, oh, les fournitures scolaires ont encore augmenté. Voilà le genre d'humour que pratique alors Cavana pour gagner sa croûte. Ça et des illustrations pour des publications professionnelles, le journal de Kodak ou la revue du vin de France. Ce n'est ni la gloire ni la richesse, mais le but est atteint, gagner sa vie en dessinant. C'est dans la salle d'attente d'un journal où il vient proposer ses œuvres qu'il rencontre Fred, qui dessinera plus tard Philémon dans Pilote. Ces deux-là s'entendent bien. Ils se voient régulièrement et arrive alors cette soirée d'hiver en 1954 qui va changer leur vie. Cavana et Fred se baladent du côté de la Porte Saint-Denis, dans le 10e arrondissement de Paris. Ils sont abordés par une jeune fille, grande, très belle, souriante, qui leur demande « Vous n'avez rien contre les jeunes ?» Surpris, Cavana et Fred ne répondent pas immédiatement et la fille en profite pour ajouter « Si vous n'avez rien contre les jeunes, achetez-moi mon journal. » Cette fois, Fred répond « Et si j'ai quelque chose contre les jeunes ?» La fille ne se démonte pas et rétorque « Alors achetez-le pour moi. » Et c'est ce qu'ils font. Le journal en question s'appelle Zéro. Beaucoup de dessins qui souvent ont déjà été publiés ailleurs. La mise en page est mal foutue. Les textes sont bancals ou sans personnalité, achetés à une agence. Ce journal n'a pas beaucoup d'argent, mais bon, son adresse est boulevard Bonne Nouvelle. Ce n'est pas très loin, et il décide d'aller voir, on ne sait jamais. Il rencontre alors Jean Novi, le créateur du journal. Effectivement, il n'a pas beaucoup d'argent. Il se débrouille, mais il aimerait aller plus loin, et il a besoin d'un coup de main. Fred et Cavana proposent leur service. Fred dessine et Cavana écrit de plus en plus. Finalement, il ne fera plus que ça. Et puis il organise aussi. Il apprend la mise en page, la rédaction des articles, les titres, les sous-titres, bref. Cavana apprend à fabriquer un journal. Et ça plaît à Novi, qui le bombarde secrétaire de rédaction, puis rédacteur en chef. C'est à ce moment-là que Cavana rencontre celui qui deviendra Choron. Georges Bernier, un balèze, ancien de l'Indochine, engagé volontaire, grande gueule, la moustache blonde, le cheveu coupé court, la descente facile et le verbe haut. Il est directeur des ventes. C'est lui qui dirige l'équipe de colporteurs qui vendent les journaux à la criée, dans la rue, comme la fille rencontrée Porte de Saint-Denis. Bernier s'en sort bien. Grâce à ses colporteurs, il parvient à vendre chaque mois 35 000 numéros de Zéro. De son côté, Cavana engage des dessinateurs comme Loeb, Rezer et Peloch. Mais 4 ans plus tard, Jean Niveau meurt d'une crise cardiaque. Et c'est sa femme qui reprend le journal. Entre Cavana et elle, ça ne se passe pas bien. Les relations sont tendues. Zéro a changé de nom pour devenir Cordée. Cavana, lui, vient de découvrir Mad Magazine, un journal américain qui réunit des scénaristes et des grands noms de la bande dessinée. Un magazine irrévérencieux, impertinent, qui se moque de la société américaine. On cogne sur tout. On parodie la politique, la finance, le cinéma, la télévision et même la bande dessinée. Rien n'est respecté. La ligne éditoriale de Mad, c'est de bouleverser joyeusement l'ordre établi. En riant de tout et de tous, personne n'est épargné. Cavana est fasciné par cette liberté. Si les Américains l'ont fait, alors nous aussi, les Français, on doit pouvoir le faire. Et Cavana va monter un véritable putsch. Il va convaincre la plupart des dessinateurs et des auteurs de Cordée de le suivre dans une nouvelle aventure, lancer en France un journal totalement subversif. Cavanna a aussi besoin de Bernier et de ses colporteurs. Le chef des ventes accepte et propose même un local. Ce sera au 4 rue Choron dans le 9e à Paris, où il possède un bail. Il faut aussi de l'argent. C'est encore Bernier qui va s'en occuper. Mais attention, pas d'actionnaire. Bernier va donc emprunter de l'argent à des particuliers et à des banques. Cavanna a maintenant un directeur des ventes, un peu de trésorerie, des dessinateurs, des auteurs, un local. Il lui manque le nom. On hésite entre Fer de Lance, Arquebuse, Don Quichotte, Cyrano. Et finalement, c'est Cavanna qui impose Harakiri. Court, percutant, et une promesse suicidaire. On va tout oser, même si on doit en crever. Le premier numéro de Harakiri sort en septembre 1960. C'est un mensuel. La une est dessinée par Fred. On y voit un samouraï japonais qui se fait Harakiri en s'ouvrant le ventre grâce à une fermeture éclair, et par l'ouverture apparaît un bonhomme rigolard. Ça y est, Harakiri existe. Le premier numéro est imprimé à 10 000 exemplaires. Il est vendu 1 franc, uniquement à la criée dans les rues de Paris. Dans l'ours, la carte d'identité du journal, on découvre que Bernier est directeur de publication. Cavanna, rédacteur en chef. Et Fred, directeur artistique. Harakiri, ce sont des dessins signés Fred, Reiser, Loeb, Belloch et Vic. Et des textes de Brasier, Sempré et bien sûr Cavanna, qui en écrit beaucoup, sous plusieurs pseudonymes. Tous des anciens de zéro. Au début, eh ben ça marche pas. Les deux premiers numéros passent inaperçus. On décide pour le troisième numéro de lancer le journal dans les kiosques, ce qui demande encore plus de travail à Bernier. Il s'occupe de l'imprimerie, des relations avec les NMPP, les nouvelles messageries de la presse parisienne, qui distribue le journal, des invendus, et bien sûr, encore et toujours, de trouver de l'argent. Ce numéro 3 est tiré à 10 000 exemplaires. Il s'en vend 1500. Un bide. Mais les choses vont changer. Cavanna trouve qu'ils ne vont pas assez loin dans l'impertinence. L'humour, selon lui, doit être un coup de poing dans la gueule. L'ironie, l'allusion, le sous-entendu, tout cela reste trop conformiste, trop français. Il faut cogner sur les tabous, foutre dehors les vieux interdits, le sacré et le bon goût. Rien ni personne ne doit être protégé, dit-il. Pas même ta propre mère, pas même les martyrs juifs, pas même ceux qui crèvent de faim. Il faut rire de tout férocement. La faim, la torture, la misère, l'exploitation, la guerre. Il faut exorciser les vieux monstres et ne pas les aborder avec une mine compassée. Ce serait leur faire trop d'honneur. Voilà. Cavanna répond à la question que l'on se pose aujourd'hui encore. Peut-on rire de tout? Sa réponse est simple. Oui. Et non seulement on peut, mais on doit. Et ça se traduit comment, cette hargne? Eh bien, le ton est donné à l'occasion d'une grande campagne internationale contre la faim dans le monde. Un peu partout, dans la presse et la télévision, on montre des images d'enfants affamés, le ventre gonflé, et on appelle aux dons pour sauver les gamins d'Afrique. Cavanna enrage. Il suffirait de prélever une somme minime sur les salaires des plus riches pour sauver le monde. Et qu'est-ce qu'on fait? On demande aux gamins de France de partager leurs 4 heures. Ça le rend dingue. Il lance alors un numéro spécial sur la faim dans le monde. L'idée générale est la suivante. Les pays riches mangent à leur faim, voire beaucoup plus. Et ils produisent donc des déjections pleines de particules alimentaires mal digérées. Il faut les récupérer et les envoyer à ceux qui ont faim. Le titre? Votre merde sauvera le tiers-monde. Le ton est donné. Des courriers indignés affluent rue Choron. Notamment cette lettre historique rédigée par un commandant en retraite et qui dit « Vous vous croyez malin? Eh ben vous êtes très bête et très méchant. » L'équipe se saisit de la formule et en fait son slogan, Harakiri, le journal bête et méchant.
6: Bête et méchant, oui, parce que on revendique fièrement la bêtise et la méchanceté que tout le monde repousse. Personne, tout le monde se veut intelligent et bon, et tout le monde agit avec une connerie merveilleuse et une méchanceté infatigable. Dans ce cas-là, autant revendiquer fièrement la bêtise et la méchanceté.
4: C'est aussi à cette époque que Cavana crée la doctrine du journal, inspirée du judo. Il faut utiliser la force de l'adversaire. Contre la bêtise et la méchanceté, il faut être encore plus bête et encore plus méchant. Aller toujours plus loin, dit Cavana, jusqu'à l'absurde, jusqu'à l'odieux, jusqu'au grandiose. Et au passage, il affirme son dégoût de l'esprit. Pas de calembours, pas de gags, pas de mécanique comique, pas d'allégorie, mais uniquement le poing dans la gueule. On méprise la rigolade et on cogne. Surtout là où ça fait mal. Harakiri en kiosque attire de nouveaux collaborateurs qui débarquent dans les années 60. Cabu, Volinsky, Topor, Giraud, qui deviendra Moebius, et des auteurs Raymond Queneau, Romain Bouteille et Delphine de Ton. Ça y est, l'équipe historique est en place. Il ne manque qu'un personnage, celui qui représentera physiquement l'esprit du journal. La vulgarité, le mauvais goût, la démesure. Ce personnage est imaginé par l'équipe comme un professeur qui prodigue des conseils absurdes et scatologiques à des jeunes femmes belles et dénudées. Son nom? Eh bien, comme l'adresse du journal est rue Choron, on l'appellera le professeur Choron. Et qui pour l'incarner? Bernier est volontaire. Il se rase le crâne. Abandonne le costume cravate pour un polo rouge et s'affiche en permanence avec un fume-cigarette. Le professeur Choron est né. Harakiri désingue la décennie à grands coups de une ravageuse, de publicités bidons, de tests absurdes, de dessins méchants, choquants et bien sûr grossiers. Quelques exemples? Un enfant déguisé en vieillard marche dans la rue. Le texte? Protection de l'enfance, la mode petit-vieux et les pédophiles des bandes. Une autre, un sexe de femme en gros plan, couvert d'une part de tarte. Et le titre, l'Église condamne la tarte aux pommes. Une dernière, un dessin du pape, une taupe sortant de son pantalon. Le titre, une taupe au Vatican. Texte du pape, ça me change des enfants de cœur. Cet humour, nos limites, est porté par une pub qui passe à la radio. Harakiri, si vous ne pouvez pas l'acheter, volez-le. Et là, ça marche. Harakiri mensuel vend plus de 200 000 exemplaires. En 69, il devient hebdomadaire. Le succès vient aussi de l'époque. Face à un pouvoir conservateur, traditionnel, Harakiri est une soupape. C'est à la fois le mai 68 de la presse, et le bouffon du roi, quitte à aller trop loin parfois. Le journal est interdit en 61, puis 66, mais Cavana et Choron parviennent à le sauver. La troisième interdiction lui est fatale. Elle fait suite à la fameuse une du 16 novembre 1970, qui annonce la mort de De Gaulle par ces mots « Balle tragique à Colombey, un mort ». Une référence à un drame survenu 15 jours plus tôt, un incendie dans une discothèque qui a fait 146 victimes. Cette fois, c'en est trop. Harakiri est interdit pour de bon.
8: La semaine d'après, De Gaulle meurt. En cherchant la couverture, tac, tac, l'idée nous est venue brusquement. Balle tragique à Colombey, un mort. C'était tellement beau. On savait que c'était dangereux, mais c'était tellement beau qu'on pouvait pas se priver de ça.
4: Il renaît aussitôt, une semaine seulement après la censure, sous le nom de Charlie Hebdo. Même équipe, même hargne. Mais les années 80 arrivent. Mitterrand devient président. Les ennemis traditionnels, la droite, les milieux d'affaires, l'Église, ne sont plus au pouvoir. La rébellion n'a plus de cible. Les ventes baissent. Charlie disparaît fin 81 et ne renaîtra qu'en 92. Mais autour de lui, le monde a changé. L'irrespect n'est plus de mise. L'humour devient un métier dangereux. En 2015, Charlie Hebdo est victime d'un attentat islamiste après la publication d'une caricature du prophète Mahomet. 12 personnes sont tuées, dont 2 vétérans. Ceux qui étaient là depuis le début, depuis Harakiri, Kabu et Volinsky. Et la question, peut-on rire de tout, ne s'est jamais autant posée. Merci à tous de m'avoir suivi. Tout de suite, c'est Isabelle Choquet pour la suite du Grand Récit.
5: Merci André. Peut-on rire de tout? Eh bien, on a beaucoup ri avec Charlie Hebdo, beaucoup pleuré aussi, hélas. De cette folle aventure, on retient surtout l'audace et l'énergie créatrice de ses fondateurs, les rois de la provoque, Cavana et le professeur Choron. Et restez avec nous, car dans un instant, vous allez découvrir un autre Choron, raconté par sa fille, Michèle Bernier. À tout de suite.

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2: Le Grand Récit consacré à Harakiri, devenu Charlie Hebdo. Un journal de sale gosse, hein, avec deux papas, nos limites, Cavana et le professeur Choron. Deux hommes qui ont fait de la provocation un art de vivre, mais le professeur Choron, c'était aussi le papa d'une petite fille. Bonsoir Michel Bernier.
3: Hey, bonsoir.
2: Je suis
3: une
2: petite fille à l'époque. Je suis très très heureuse de vous accueillir dans le Grand Récit. On vient d'entendre l'histoire d'Harakiri et de votre père, mais vous, forcément, vous avez une autre histoire à nous raconter. C'était quel genre de papa, Georges Bernier? Il était très présent.
3: On peut pas dire que c'était des heures de bureau habituelles, hein, évidemment.
2: C'est clair.
3: C'était un père très aimant, en fait, et très protecteur avec moi. Moi, j'ai toujours eu un papa drôle. Il m'a gâté pourri comme c'est pas possible, que je suis fille unique. Et c'était le genre d'homme qui m'emmenait au magasin de jouets, même quand il n'avait pas d'argent, et qui me disait « vas-y, prends ce que tu veux ». Et il faisait des chèques à l'époque, et des chèques où il y avait pas d'argent dessus, des chèques en bois. Voilà, c'était ce genre de papa qui aimait gâter sa fille, qui était rien n'était trop beau pour moi, et donc c'est vraiment pas du tout le Choron provocateur qui dans son travail, et en même temps et le père quoi n'avait rien à voir.
2: Oui, est-ce que c'était le genre de papa qui lit des histoires le soir par exemple?
3: Alors quand il était là le soir, oui.
2: Oui. Et alors, il vous lisait quelles histoires?
3: Alors, il adorait les inventer il aimait mettre mon prénom dedans. Alors, il disait, c'est l'histoire d'une petite fille qui s'appelait Michel et moi, je voulais pas. Je voulais que ce soit quelqu'un d'autre que moi. Et donc, c'était un jeu entre nous. Il aimait bien ça, quoi. Il inventait les histoires. Il me les lisait pas, il les inventait.
2: Un papa très tendre, donc, hein, de ce qu'on entend. Pourtant, il avait un humour féroce, c'est le moins qu'on puisse dire, des indignations absolument tonitruantes. Vous l'avez vu, vous, souvent en colère?
3: Ah oui, ah ben, c'était un homme énervé, hein. Dans le sens où la société, le monde ne lui convenait pas, il ne le comprenait pas. Donc je pense que Harakiri et Charlie Hebdo sont nés de l'énervement de Cavana et de mon père. Parce que d'abord, on était dans une société à l'époque extrêmement conservatrice, il ne faut pas l'oublier, où la liberté de la presse n'était quand même pas terrible. Et donc c'est vrai que quand ils ont commencé à vouloir, rentrer dans l'art, on va dire ça comme ça, ça a été des difficultés terribles. Hein. Et en même temps qu'il tenait, il participait aussi à l'évolution de la société de l'époque. Et encore aujourd'hui, moi j'ai des réactions de gens qui étaient des lecteurs d'Harakiri ou de Charlie Hebdo et qui me disent, moi ça m'a sauvé la vie, moi ça a été toute ma jeunesse, ça m'a ouvert les yeux. Enfin,
2: absolument. Voilà. Pour vous à la maison, est-ce qu'il y avait des règles, des interdits? C'était Georges Bernier, c'était un papa strict avec des principes ou alors c'était la fête à la maison?
3: Alors pas du tout. Alors là, c'était vraiment quand on était à la maison tous les trois avec maman, parce qu'il faut pas oublier qu'elle a été tellement importante dans sa vie aussi.
2: Bien sûr.
3: On était une famille de trois, quoi. Mes parents n'étaient pas en permanence dans un espèce de truc fou. On était calme. Maman faisait à manger. Voilà, quoi. On pouvait regarder la télé de temps en temps. C'était pas en surchauffe permanente. Ce que j'ai pu vivre, moi, peut-être, qui était rigolo, c'était effectivement quelques dîners mémorables, où j'avais un père qui pouvait raconter la vie de Jésus debout sur un tabouret, dans un restaurant. Voilà, des choses que moi, je pense pas que mes camarades d'école vivaient la même chose que moi.
2: C'est sûr. Vous vous rendiez compte, vous, de ce qu'il faisait comme travail?
3: Oh, j'en m'en suis rendu compte tard, hein. J'ai été une petite fille au début d'Harakiri, donc moi je me disais il fait un journal, mais de toute façon moi j'étais extrêmement protégée, je n'assistais à rien, les soirées de bouclage de journaux c'était sans moi évidemment, sans les enfants, ils faisaient ça entre eux, j'allais à l'école, enfin voilà tout ça quoi, je n'étais pas du tout confrontée à des choses qui auraient pu me choquer en tant que petite fille quoi. Les choses que j'ai faites moi comme dans roman photo, c'était Cosette où j'étais une petite fille et il y avait rien de sulfureux dans.
2: Oui,
3: dans,
2: parce qu'il y avait des romans photos photo, effectivement dans Harakiri.
3: Voilà, voilà. Quand on lui disait mais tu veux pas que ta fille elle vienne, elle nous fasse un main, et il disait non, ça dépendait de ce que c'était. Hein.
2: Alors à l'école justement, vous en parliez, ça devait pas être facile quand même d'être la fille du redoutable professeur Choron.
3: Ah, c'était dur, ouais, c'était dur. C'était dur parce que, d'abord, ça fait rigoler tout le monde, mais mon père a toujours pensé que l'habit faisait le moine, contrairement à ce qu'on peut, ce qu'on dit dans, la, dans, dans le dicton, quoi. Et que là, il faut avoir l'air pour obtenir des choses. Donc, on habitait dans un tout petit appartement, deux pièces dans le 16e arrondissement de Paris, mais c'était le 16e. Et donc, ça, il aimait. Voilà. Donc j'étais à l'école dans le 16e arrondissement, un quartier plutôt bourgeois, plutôt conservateur. Donc vous imaginez bien que je n'étais pas très très bien considérée, quoi.
2: C'est-à-dire, vous étiez un peu paria?
3: Un peu, oui, déjà. Mes parents n'étaient pas mariés, donc à l'époque, ça se faisait pas beaucoup, même pas du tout. Et puis j'étais un peu la, je le dis souvent, j'étais un peu la fille du diable, quoi. J'étais pas la fille de quelqu'un qui rentrait dans les cases, enfin en tout cas dans les leurs. Donc les parents de mes copines, n'étaient pas très d'accord pour que les copines me fréquentent. Les gens s'imaginaient des choses folles, que comme s'il y avait des femmes à poil dans l'appartement. Dans l'escalier, dans je sais pas ce que les gens pouvaient s'imaginer par rapport à ce qu'il écrivait.
2: Du coup, ça vous a fait honte un peu quelquefois ou ça vous a gêné?
3: Non, pas spécialement, parce que je savais que j'étais très aimée. Et quelque part, je comprenais même pas qu'on puisse me parler comme ça, hein, puisque moi, de toute façon, j'étais bien.
2: Alors, il était quand même surprenant, votre papa, il avait ses paradoxes, hein, c'est le moins qu'on puisse dire. Par exemple, il s'était engagé dans l'armée. On va parler de ça juste après la pause.

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2: Le Grand Récit, la suite, on parle du professeur Choron ce soir, le papa de Harakiri, de Charlie Hebdo et de Michel Bernier, ce qui n'est pas sa plus petite réussite. Alors je disais Michel Bernier, votre père, il avait fait l'Indochine. Il était engagé volontaire à ce moment-là. Alors ça c'est rigolo parce qu'on n'imagine pas trop ça du professeur Choron, il aimait l'armée, en tout cas à l'époque.
3: Bah, écoutez, je pense que c'est les circonstances d'une vie et pas spécialement un désir absolu de rentrer dans l'armée et ni d'aller faire la guerre, évidemment. À l'époque, il avait 17 ans. Il était, je crois, dans le sud-ouest parce qu'il a été compagnon, vous savez, pour faire des maçons et tout ça. Donc, il a fait un peu le tour de France comme ça. Et puis, il en a eu marre. Et puis, voyez des affiches partout, engagez-vous, voyez du pays. Je pense qu'un gamin de 17 ans qui sortait un peu de son village ne pouvait pas s'imaginer dans quel enfer il allait arriver. Et je pense qu'il avait envie de s'échapper, d'aller ailleurs, de voir autre chose. Et donc, il s'est engagé. Il a 17 ans. Ma grand-mère fait un papier. Elle est même pas au courant que c'est ça pour lequel elle signe. Et donc, il est parti. Et tout d'un coup, c'est cette aventure folle qui lui est arrivée. Mais c'est un pays où il était malheureux parce qu'en fait, c'est un pays qu'il a aimé immédiatement. Les gens, il les a aimés immédiatement. Et puis surtout, il s'est rendu compte que c'était une guerre, comme on dit aujourd'hui, sale. C'était surtout pour protéger une plantation de caoutchouc. Mais bon, je pense que ça lui avait appris aussi à être un meneur d'hommes, certainement. Et puis, il est rentré blessé. Et puis après, il est monté à Paris. Et puis, ils ont créé Harakiri, un peu plus tard. Mais c'était pas une volonté d'être un militaire, c'est sûr. Enfin, après, c'était abattre toutes les armées et tout ça. Enfin, bon, ça a été... je pense que c'est compliqué.
2: Alors, comme vous dites, après ça, il est monté à Paris. Il a rencontré Cavana. Ils ont fondé Harakiri. Sa relation avec Cavana, c'était très, très fort. Et en même temps, ça n'a pas été un long fleuve tranquille, hein.
3: Ah non, non, pas du tout. Mais ce sont deux hommes très différents. Et en même temps, ils se sont trouvés, quoi. Mais je pense que souvent dans les binômes, il y en a... les binômes se créent parce que effectivement, c'est comme des vases communicants. C'est l'un a besoin de l'autre et l'autre a besoin de l'un. Et savoir l'accepter, c'est une grande chose. Mais mon père était un meneur d'hommes, un type qui avait envie d'y arriver, qui était assez ambitieux. Cavana avait une autre ambition. D'abord, quand ils se sont rencontrés, Cavana était dessinateur. Mais il se sentait mal dans cette presse un peu morne, un peu timide en humour. Donc, je pense que leur rencontre a fait qu'ils se sont poussés l'un et l'autre, effectivement, vers Harakiri. Mais tout ce qui concernait, tout ce qui était économique pour le journal, se trouver un imprimeur, trouver un marchand de papier, ceci, cela, tout ce qui fait qu'on peut faire un journal, c'était mon père. Cavana n'aurait pas été capable de le faire.
2: La bande d'Harakiri... Cavana, mais aussi les autres, Volosky, etc. Vous les avez souvent vus à la maison ?
3: Oh non.
2: Non, c'était pas. Alors c'était ça, bien séparé le travail et la vie perso.
3: Ah ouais. Mais d'ailleurs, papa, il disait toujours, si on commence à se fréquenter en dehors du travail, on risque de s'engueuler en fait, parce que chacun a une façon de vivre. Différentes. C'est pas parce qu'on fait la même chose qu'on vit de la même manière. Donc et après, ça risquait de faire des étincelles ou même des inimitiés dont ils avaient pas envie. Donc je pense qu'il y avait vraiment une séparation. Ils se voyaient pour créer, pour faire leur journal, pour se dire où est-ce qu'on en est, qu'est-ce qu'on fait, sur quoi on se marre, sur quoi on tape, sur quoi ça leur appartenait vraiment quoi.
2: Mais alors, ils ont tapé sur tout et sur tout le monde, et ça leur a valu d'ailleurs des procès, des interdictions. Vous en avez un petit peu parlé tout à l'heure. Ça ne le décourageait pas, ça, votre père ? C'est justement.
3: Ah non, au contraire, c'était comme un trampoline, quoi. Je pense qu'il aurait préféré s'en passer, évidemment, parce que c'était, je vous dis, c'était compliqué financièrement. On n'avait plus rien. Enfin bon, et c'était des sujets d'énervement, évidemment, donc on ne se laissera pas faire, quoi. Ce qu'on a envie de faire, on le fera quoi qu'il arrive, même si on doit bouffer des patates matin, midi et soir, quoi. Il y avait vraiment de ça dans sa tête et dans la tête des autres aussi, hein. Ils étaient tous tellement, que ce soit GB, Fred, Topor, voilà, ce sont des gens dont on parle moins, mais Cabu, Volinsky, Rezer, tous ces gens avaient besoin d'endroits pour s'exprimer parce qu'ils n'en avaient pas. Donc, ce journal Harakiri qui est devenu après Charlie Hebdo était un Eldorado, quoi. Enfin, on pouvait s'exprimer, enfin, on pouvait dire des choses, enfin, on pouvait se marrer. Et donc, je pense que, tant pis, quoi, s'il fallait en passer par là, on en passe par là, quoi. Je pense qu'ils ont été très forts là-dessus. Ils se sont pas laissés fermer leur bouche, quoi.
2: Oui, effectivement, il faut avoir une colonne vertébrale, c'est certain.
3: Ah, ouais.
2: Parce que ça peut coûter cher, et ça leur a coûté cher, et ça a coûté cher à votre père. Il y avait vraiment des problèmes d'argent à la maison, si on peut en parler.
3: Alors, il y en a eu assez longtemps. Puis, il y a eu cette couverture balle tragique à Colombey à mort, qui était donc à la suite du décès du général de Gaulle. Et là où ça a été un tollé général le journal, ils ont voulu interdire le journal, mais toute la presse qui avait changé entre-temps, qui avait évolué, parce qu'il y avait eu Libération, il y avait eu d'autres journaux, etc. Et ben, tout le monde s'est ligué en disant non, on peut pas interdire un journal pour ça. Et donc, à partir de là, l'argent a commencé à rentrer, quoi. Quand on n'attend plus les huissiers devant la porte, ça va toujours mieux.
2: Mais votre papa, quand il est mort en 2005, il est mort pauvre, on peut le dire.
3: Oui, il est mort pauvre. Il est mort pauvre, endetté. Il y a eu l'arrêt de Charlie Hebdo en 82, je crois. Et donc, à partir de là, effectivement, déjà le journal marchait moins bien parce qu'on était dans un pays qui était devenu plus de gauche qu'avant. La preuve, c'est que Mitterrand avait été élu. Donc, c'est comme si, mon père disait toujours, c'est comme si les combats avaient été menés, qu'il n'y en avait plus à mener. Alors que, les combats, on voit bien aujourd'hui qu'ils sont toujours un peu là. Et puis, la folie de mon père aussi, hein, parce que il ne pouvait pas se résoudre à ne plus être, à ne plus avoir ses journaux, c'était ses bébés, quoi, ses enfants aussi. Et donc, quand il a fallu arrêter, quand tout ça, l'argent, commence à, il n'y en a plus, il y a des dettes, il y a donc, et puis les choses avaient déjà changé. On n'allait plus boire des coups avec le marchand de papier ou l'imprimeur pour qu'il vous fasse quand même votre journal, même s'il n'y avait pas d'argent. Tout ça commençait à beaucoup changer, même économiquement. Donc, ça a été la descente aux enfers, c'est sûr.
2: Bon, mais Charlie est revenu par la suite. Et puis, malheureusement, on a eu de tristes occasions d'en parler. On continue à en parler dans un tout petit instant.

0: Rendez-vous, c'était Vanessa Paradis sur RTL.
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0: De retour dans le Grand Récit consacré au journal Harakiri et à son fondateur, le professeur Choron. Je suis en compagnie de sa fille, Michèle Bernier. On parlait à l'instant de la mort de votre père. Je crois qu'il vous est arrivé quelque chose d'assez incroyable à ce moment-là. Vous avez perdu votre voix, c'est ça?
3: Oui. Ça a été une incompréhension. Moi, j'étais déjà orpheline de ma maman 20 ans auparavant, et vous savez, on était très beaucoup tous les trois. Hein, je peux vous dire que mes parents et moi, c'était mes parents et moi, quoi. Il y avait une espèce d'amour comme ça, inconditionnel. Et ben voilà, le chagrin et peut-être la sidération aussi. Je pense que quand on s'aime dans une famille, on a toujours une sensation d'éternité. Et puis ça c'est comme ça, voilà. Mais donc c'est vrai que ça a été un choc traumatique. Mais ils m'ont laissé quelque chose de précieux. C'est leur force de caractère, leur envie de vivre, en fait, leur amour de la vie, je dirais. Voilà, c'est très précieux.
0: En grandissant, vous avez été lectrice de Charlie, ça vous faisait rire?
3: Ah oui, alors cet humour-là, je l'avais à la maison, je l'avais tout le temps, hein, donc je n'étais pas étonnée, mais ma passion c'était Réserve, vraiment. J'adorais cet homme, il était d'une gentillesse, d'un homme assez réservé, et quand on voit ses dessins, c'était vraiment l'opposé, et ça me faisait beaucoup rire, et j'ai adoré l'écriture de Cavanagh. Ça, c'était, je pense que si les gens ont envie de découvrir Cavanagh, qu'ils lisent ses livres, c'est une écriture merveilleuse, parce que ce sont des écritures de gens qui se sont faits tout seul. Cavanagh était un fils d'immigré italien, de nos gens. Ce sont des gens qui n'ont pas fait d'études, qui ont rien, qui n'avaient aucun diplôme en poche, que dalle. C'est leur force de caractère et puis le talent qu'ils avaient, qui ont tout fait. Mais si on lit, on va commencer par les Ritales de Cavanagh. Je peux vous dire que ce sont des livres à la fois où ça raconte évidemment sa vie, mais la façon de l'écrire, il y a beaucoup de tendresse, d'humour. Enfin, moi, l'écriture de Cavanagh souvent m'emmenait les larmes aux yeux, quoi, parce que c'était un homme extrêmement sentimental, François.
0: Au moment des attentats de 2015, évidemment, tout le monde a été sidéré, mais j'imagine que c'était encore un peu plus particulier pour vous. Comment vous avez réagi?
3: Mais d'abord, quand j'ai entendu l'info,

0: sur j'ai entendu ça évidemment, mais la mort de Cabu et de Volinsky, je me dis mais ils ont été assassinés ces deux-là, mais comment c'est possible? Je n'arrivais pas à réfléchir en fait. J'étais sur un, et pourtant je les fréquentais pas spécialement, mais ils ont fait partie tellement de ma vie et que je comprenais pas qu'on puisse assassiner des gens comme ça aussi. Bon, on va dire avec cette détermination d'idées qui ne enfin moi j'ai connu un Charlie Hebdo où quand les gens étaient pas contents ben ils écrivaient les féministes venaient manifester devant la porte, enfin je veux dire où ils avaient des procès mais il y avait pas cette violence là quoi. Ce qui m'a fait mal en plus de ça, c'est que je me disais merde, c'est quand même des journaux. J'ai vraiment une grosse pensée pour papa et François de Cavana, pour dire ils ont passé leur vie à essayer de donner l'envie d'un autre monde, de l'envie de penser autrement, de ne pas se laisser embraguer, de ne pas, ils n'étaient pas dans un militantisme, ils n'étaient pas là-dedans. Donc je me dis putain, tant d'années plus tard, ben les choses n'ont pas beaucoup changé. C'est ça qui m'a fait beaucoup de peine aussi.
1: Les hommages après les attentats, les je suis Charlie, comment il l'aurait pris votre père tout ça?
0: Oh, je pense qu'il aurait pris des cuites gigantesques. Je pense qu'il aurait été, perdre ses copains de cette manière-là, je pense que ça l'aurait rendu fou et certainement ivre de chagrin. Mais je suis Charlie, ben oui, je pense qu'il aurait pris ça comme un, voilà, comme une preuve d'amour et d'affection de la part de tout le monde.
1: On dit toujours qu'on se construit par imitation ou par opposition. Ça a donné quoi dans votre cas? Parce qu'effectivement, il y avait votre père, le fameux professeur Choron, mais il y avait votre mère aussi.
0: Un peu entre les deux, je dirais. J'étais assez impressionnée par les deux. Impressionnée évidemment par la force de mon père et sa détermination, une force inconditionnelle quoi, comme un roseau hein, et, voilà qui plie mais ne casse pas. Et puis ma mère qui était une femme tellement amoureuse de son homme et tellement solaire, je pense que ils m'ont certainement donné cette petite construction là et puis certainement le rire de ma mère, on va dire. Voilà.
1: Avoir ce père-là, ça a pesé dans votre envie de devenir comédienne?
0: Oh, certainement, je pense qu'on est tous les enfants souvent ont besoin de, en tout cas, souvent besoin d'être de reconnaissance par rapport à leurs parents. Et mon père étant un homme déjà extrêmement reconnaissable et je dirais avec une aura et une particularité, je n'avais pas envie d'être une petite fille juste comme ça, quoi. J'avais envie de qu'il soit fier de moi, j'avais envie de lui prouver que j'étais capable, j'avais envie de tout ça. Moi, je ne voulais pas être journaliste, je ne me serais pas vue écrire dans Charlie Hebdo ni dans Harakiri. Je voulais trouver une place qui me corresponde plus mais qui en même temps le rende fier de moi. D'ailleurs, il est venu voir tous mes spectacles jusqu'à ce qu'ils disparaissent.
1: Oui, j'allais vous poser la question, est-ce qu'il était fier de vous?
0: Ah oui, oh là là.
1: Il vous le disait?
0: Ouais. Ah ouais. Il me disait tout le temps, j'ai eu de la chance d'avoir une fille comme toi. Et donc, je peux vous dire que ça met du baume au cœur et ça ne fait que renforcer les rêves qu'on peut avoir.
1: C'est très très émouvant de vous en entendre parler, en tout cas Michel Bernier. Merci beaucoup, vraiment.
0: Merci
1: à vous. C'est un plaisir de vous avoir avec nous pour parler de votre père Georges Bernier, alias le professeur Choron, le fondateur du journal Harakiri avec François Cavana. On vous retrouve bientôt au théâtre, hein, précisément. Vous reprenez la pièce Lily et Lily aux côtés de Francis Perrin. C'est à partir du 12 novembre au Théâtre de Paris. J'ai bon?
0: Vous avez tout bon, parfait.
1: Super. Merci à vous et merci à vous tous qui avez suivi ce grand récit. À retrouver comme toujours sur RTL.fr et sur l'appli RTL. Et bien sûr, on revient demain à 20h avec André Dussolier. À bientôt.
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3: 400 lycées resteront fermés ce vendredi alors que le mouvement de colère des lycéens a pris de l'ampleur. Plus de 1000 établissements étaient concernés. Près de 2000 personnes ont été interpellées. Matignon condamne des violences urbaines. Édouard Geffray, le ministre de l'Éducation, recevra dès 9h les organisations syndicales, puis les associations de parents d'élèves et celles de lycéens. Les premières condamnations sont par ailleurs tombées dans la soirée à Belfort. Deux hommes à peine majeurs ont été condamnés à 1 an de prison avec sursis pour l'un, 140 heures de travail d'intérêt général avec 6 mois de prison en cas de non-exécution pour l'autre pour avoir lancé des projectiles sur les forces de l'ordre en marge d'un blocus. Et Gérald Darmanin a réuni les procureurs généraux pour trouver une réponse pénale ferme aux violences. Il sera l'invité de RTL. Le garde des Sceaux répondra aux questions de Marc-Olivier Fogiel à 8h15. Dans le reste de l'actualité, Jordan Bardella qui dénonce des montages grossiers d'obscures captures d'écran annonce déposer plainte pour faux, usage de faux, en plus de la plainte déjà déposée pour diffamation. Réaction dans la soirée du président du Rassemblement National après la publication d'un nouvel article de Mediapart qui assure avoir pu authentifier via Facebook et un huissier des messages antisémites qu'il aurait envoyés en 2013. Avec des prix du carburant qui tutoient toujours des sommets et des aides qui se font attendre, l'Organisation des transporteurs routiers européens et la Fédération des autocaristes indépendants appellent à une grande mobilisation. Ce sera à Paris à partir du 21 octobre et les jours suivants. Et c'est justement pour répondre à l'envolée des prix que les pays membres de l'Union européenne et la Commission européenne vont se réunir ce vendredi matin. Le foot et Zinedine Zidane, nouveau sélectionneur des Bleus, qui retrouve le Stade de France ce vendredi, 3e journée de la Ligue des Nations. La France reçoit l'Italie, coup d'envoi de la rencontre à 20h45. Et puis la 5e étape de la tournée d'RTL, désormais chaque vendredi dans une ville de France. Après 3 la semaine dernière, le camion RTL s'installe à Roanne. 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La météo avec une France coupée en deux, au nord d'une ligne reliant Bordeaux à Besançon. Un temps calme et agréable une fois les grisailles matinales dissipées. Au sud, ce sera plus nuageux avec quelques averses sur les reliefs. Les températures le matin, 7 à 16 degrés. Il fera jusqu'à 21 à Nice. L'après-midi, prévoyez 20 à 23 dans la moitié nord, 24 à 27 dans la moitié sud.
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8: Bonjour, heureux de vous retrouver avec pour vous aujourd'hui une grosse tête au timbre de voix aussi unique que celui de Céline Dion, mais pas pour les mêmes raisons, Chantal Latsou. Une grosse tête seule Charlotte à ne jamais être aux fraises, Charlotte de Turquay. Une grosse tête dont le chat a 7 vies et 32 albums, Philippe Gueluc.
9: Bonjour.
8: Une grosse tête qui est à 48 heures de sa première au Palais des Glaces, Az. Bonjour. Une grosse tête qui a posé son humour noir à la Scala de Paris, c'est pas l'opéra, c'est une salle de spectacle, Alexis Tramoni. Grosse tête qu'on commence à appeler Claude Palacarat.
10: Bonjour.
8: Vous arrivez pile sur le générique, monsieur Paul Aïcarat.
6: Ne dites rien, mes parents écoutent, ils vont m'engueuler.
8: Pourquoi vous êtes arrivé en retard?
6: C'est le train qui a un problème, comme d'habitude, 30 minutes. Sinon, je serais arrivé à l'heure.
9: Le train, mais t'as gagné 42 voitures.
8: Ah, ça, c'est vrai, il a raison.
9: On va prendre une voiture.
8: Vous avez gagné 42 voitures au jeu à TF1 et vous venez en train.
6: Oui, mais ça ferait trop long en voiture de Grenoble à Paris, monsieur.
9: Putain, ils auraient dû t'offrir un pass Navigo, ils auraient fait des économies, c'est ça.
10: Et pourquoi ils t'engueuleraient, tes parents, t'es grand maintenant?
6: Non, parce que je devais monter hier soir pour que je sois tranquille. Je préférais faire un tournoi la veille, rester à Grenoble et monter le matin même.
8: Et c'était quoi le tournoi hier soir que vous avez voulu faire?
6: Un tournoi de questions. J'ai pas voulu, de fin de mois, j'ai pas voulu faire l'impasse. Et du coup,
11: et tu baises un peu à côté ou?
8: Charlotte, engueulez-le un peu. Vous êtes la grand-mère de famille ici.
12: Non, on est deux grand-mères ici.
10: Oui. Et puis elle s'appelle Chantal.
11: Ouais. Chantal là-bas.
6: Oui, c'est.
11: Oh là là. J'allais le dire.
8: Vous avez appelé Charlotte?
6: Oui. Vous avez dit Charlotte?
11: Vous avez appelé Charlotte.
6: Eh, ça va plus du tout.
8: Je vous dis avec l'âge, plus ça va, plus vous ressemblez toutes les deux.
11: Et Chantal a même pas remarqué.
6: Il y a les trois mêmes lettres.
9: Hein. On comprend un petit peu.
10: Heureusement que vous nous avez dit tout à l'heure, Laurent, que vous étiez vachement en forme.
8: Ah oui, je suis très en forme.
9: Très en forme, mais légèrement fatigué, et on le comprend. Hier soir, figurez-vous que je suis allé au théâtre.
8: C'est gentil.
9: À la Comédie des Champs-Élysées.
8: C'est pas, vous me l'apprenez pas, je vous ai vu quand même.
9: Oui, enfin, j'étais dans l'obscurité de la salle. On s'est vu après. Mais j'ai adoré. La pièce, l'acteur.
8: Merci Philippe.
9: Je sens
8: que vous voulez de la pub pour votre album Casterman.
9: Oh non, il sort le 14 octobre, il s'appelle Le Chat Président, mais on va pas en parler, c'était pas ça le but, c'était vous redire mon admiration.
8: Merci Philippe.
9: Allez-y, ça vaut vraiment la peine.
8: Écoutez,
10: moi j'y vais le 14.
12: Et moi j'y vais
9: le jour de la sortie de mon album.
8: Vous venez ce soir, Chantal?
12: Je viens ce soir pour voir.
8: Vous allez me foutre le trac, Chantal.
12: Ouais, c'est normal.
8: Non, pas du tout, je m'en fous.
10: Oh là là, mais qu'est-ce que vous avez changé?
12: Parce
10: qu'au début, je sais pas si vous vous souvenez, il osait même pas en parler. Non, venez pas me voir, pas tout de suite et tout. Et maintenant, ça y est, il dit non, mais attends, venez, je suis super bon, je suis super drôle.
8: Ah non,
10: je
8: suis super bon.
12: Si, un petit peu.
9: Non.
12: vous l'avez aidé.
9: Non, mais on sent que vous le pensez.
8: Pas du tout, je suis content que mes camarades viennent me voir et m'applaudir. Et si en plus, ils sont heureux.
9: Il y a une chose qui a changé parce que vous êtes avant tout un homme de radio, vous l'avez été de télévision où on a des micros, et là vous arrivez dans les coulisses où on se voit avant l'émission et vous arrivez et vous dites bonjour à tous.
10: Ah oui, ça c'est vrai, maintenant quand on dirait Jacques Weber, il fait bonjour.
8: J'ai toujours eu une voix qui porte, enfin voyons.
12: Non, beaucoup plus maintenant.
8: Vous voulez une bonne place ou une mauvaise place, Chantal?
12: Donnez-moi une place où je suis vu.
8: Ah bah si vous voulez, je vous fais monter sur scène. On démarre par une première citation pour Carole Magnan, j'arrive pas à lire.
11: Magnan.
8: Elle a mal écrit.
9: Carole, vous parlez fort, mais du côté de la vue, ça s'améliore pas.
8: C'est pas ça, les gens écrivent de plus. Elle doit être médecin, Carole. En tout cas, elle habite en Indre-et-Loire. Qui a dit « On ne fait plus l'amour avec ma femme, j'ai surnommé notre matelas à eau la mère morte
11: ». Olivier de Benoît.
8: Olivier de Benoît, bonne réponse. Ah tiens, j'attendais évidemment la présence d'un Belge parmi nous, monsieur Gueluc, pour cette citation à l'attention de Francesca Bonnet, qui habite en Corse, qui a dit « Le flamand n'est pas vraiment une langue, c'est plutôt une maladie de la gorge.
11: » Scuténaire.
9: C'est gentil. C'est gentil pour nos amis néerlandophones.
8: C'est un Américain qui a dit ça.
12: Ah bon?
8: Et c'est très ancien.
11: Un humoriste.
9: Et c'est Mark Twain.
8: Bonne réponse de Philippe Gueluc.
9: Je vous donne un exemple, hein. Je vais vous dire en flamand que je parle le flamand. Ik spreek Vlaams. Est-ce une maladie van de gorge, hein?
10: Écoute-moi,
11: c'est
9: une langue un peu gutturale.
10: Écoute-moi, ma fille, elle habitait à Rotterdam. C'est un peu la même langue, non?
9: Oui, c'est
10: quand même. Je n'ai jamais pu retenir l'adresse, parce que quand je disais au taxi, alors je l'avais enregistré, il fallait dire
9: Je vois très bien où c'est à côté de la c'est à côté de la rame de train.
10: Oui, il faut juste passer le croisement de la crate foudre,
9: et là tu as le grand bâtiment de la refrude d'une brèche.
8: J'ai l'impression d'écouter Canal Plus à l'époque sans décodeur. C'était comme ça, c'est quand on n'avait pas de décodeur.
10: C'est impressionnant, quand même.
8: Pour Myriam Tarr, qui habite Bessancourt, dans le Val d'Oise, qui a dit, ça c'est joli d'ailleurs, Socrate disait « Je sais que je ne sais rien, Donc chacun de nous en sait plus que Socrate, puisque nous savons au moins que Socrate ne savait rien.
13: C'est joli.
12: C'est joli,
13: c'est
12: oui.
13: Pas Ionesco ?
8: Non, c'est pas Ionesco. Oh, il aurait été content qu'on le compare à Eugène Ionesco.
11: Gueluc ?
8: Gueluc, non. Je vous la redonne, si vous voulez.
13: Oui, oui.
8: Socrate disait « Je sais que je ne sais rien, donc chacun de nous en sait plus que Socrate, puisque nous savons au moins que Socrate ne savait rien. »
10: C'est Jean d'Ormesson ?
8: Non, mais vous avez bon prénom, et c'est quelqu'un d'ailleurs dont on célèbre
11: Jean-Yan.
8: L'anniversaire de naissance aujourd'hui.
13: Jean Cocteau.
10: Jean Dutour.
8: Non.
11: Il est vivant ?
8: Ah, vous n'avez pas révisé l'éphéméride, monsieur Paul Elkarat ?
11: Non, je t'ai occupé à courir. Mais il est mort depuis longtemps ?
8: Ah, il est mort...
11: Jean Valjean ?
10: Il est mort un 1er octobre ?
11: Jean Giono ?
8: Ah non, il est né un 1er octobre, et il est mort... Non, mais je vais pas donner les années, hein.
11: Ah non, c'est trop facile.
12: Et il est mort depuis longtemps.
11: C'est trop facile.
8: C'est son anniversaire de naissance, c'est quelqu'un avec
11: c'est
8: qui
11: un, j'ai... Ah, Jean Amadou !
8: C'est Jean Amadou ! Bonne réponse de Paul Elkarat.
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8: Bon, il y a eu des élections sénatoriales, vous le savez, et normalement, Gérard Larcher, ce bon vieux Gérard Larcher, j'allais dire, 77 ans, devrait être réélu à la tête du Sénat. Voilà, il paraît qu'il est assez consensuel pour que, finalement, peut-être il y a des restes aussi.
9: Des restes. Et puis, ils lui ont fait un bureau spécial qui est oui. Creusé en son milieu pour qu'il puisse poser les mains sur la table.
8: Ben, enfin, en tout cas, quand même, il a connu 2 présidents de la République, 9 premiers ministres, 4 présidents de l'Assemblée nationale. Et il est toujours président du Sénat depuis octobre 2014, Gérard Larcher. Il devrait donc être réélu aujourd'hui, jeudi, peut-être même au moment où je vous parle, c'est fait pour Gérard Larcher. Ma question est toute bête, puisque le président de l'Assemblée nationale...
11: 150 kilos.
8: Non. Non, c'est pas son poids que je vous demande. Mais, quelque part, son poids compte, puisque à l'Assemblée nationale, on parle du perchoir, là où se trouve le président de l'Assemblée nationale. Mais comment s'appelle le lieu où se trouve le président du Sénat ?
11: Je savais que vous alliez poser cette question !
8: Allez-y.
11: Eh ben, c'est le plateau !
8: Le plateau ! Bonne réponse !
12: Il est content.
11: C'est pour ça que c'est drôle que ça soit ce monsieur Patapouf qui soit là-bas.
8: Monsieur Patapouf. Alors écoutez, quel âge vous avez maintenant, Paul ?
11: 12 ans et demi.
8: Monsieur Patapouf.
11: Oh, vous dites pire que ça, arrêtez.
8: Oh, bah oui, mais pire ça va, Patapouf, c'est pas...
11: Oh, bah, il mérite.
8: On n'est pas à l'école maternelle ici, quand même, monsieur Patapouf.
9: Au moins, monsieur le président Patapouf.
8: Exactement. Vous aimez bien, vous, Gérard Larcher, Philippe Gueluc ?
9: Bah, écoutez, je trouve qu'il a l'air con sensuel comme il faut.
8: Il a l'air plus con que sensuel d'ailleurs.
13: Je ne fais pas dire.
8: Bon, en tout cas, voilà, c'est comme ça, on ne va pas changer les...
12: On ne va pas changer les gens.
8: Non, on peut
12: en
8: pas...
12: plus, il est très sympathique.
8: Ah, vous l'avez rencontré,
12: bien
8: vous.
12: Sûr, je suis allé déjeuner dîner au Sénat, on mange très bien au Sénat.
8: Vous avez dîné au Sénat ?
12: On m'a invité, si vous voulez.
8: Ça alors ?
12: Il m'avait mis à une bonne place.
8: Dans le cadre de Maison de Retraite 3 ?
12: Non, pas du tout, non. Dans le cadre de Chantal là-dessous. C'est extraordinaire, non ?
8: Ouais.
12: Non, on mange très très bien.
8: Vous êtes allé avec Michel ?
12: Bien sûr.
8: Ah oui.
12: J'emmène partout, mon Mimi. Et toujours avec moi.
15: Mais on peut manger au Sénat ?
9: Oui.
12: Bien sûr.
15: Il y a quoi ? Il y a un resto dedans ?
9: Oui.
12: Oui, mais faut être invité.
15: Ah d'accord. Voilà.
9: Si tu veux, c'est une cantine, mais qui ressemble un peu à un resto 3 étoiles.
8: Ah, vous y êtes allé aussi, vous ?
9: Oui.
8: Oh, bah, alors.
9: J'y étais.
8: Mais pourquoi il y a que moi qui suis pas invité nulle part ?
12: On vous a dit, on n'a pas envie d'inviter Ruquier. Bah, c'est...
8: Remarquez, ça, je m'en passe très bien.
10: Moi, j'ai dîné à l'Élysée, moi.
8: Ah oui, moi aussi.
9: Ah
8: oui.
9: Moi aussi.
12: Ah bah pas moi.
11: Pas moi.
10: Et ben voilà. Et c'était pas très bon.
8: Avec quel président vous avez dîné à l'Élysée ?
10: Chirac. C'était
8: René Petit.
9: Alors, nous avons été invités après l'émission consacrée à Bernadette Chirac. Nous avons été invités à déjeuner avec toute l'équipe de Drucker, techniciens, maquilleuses, caméramen. Tout le monde était invité et le président recevait chaque personne personnellement. Quand je me suis présenté devant lui, il m'a dit « Je suis votre plus grand, votre plus ancien, votre plus fervent admirateur depuis de nombreuses années. »
11: C'est qui cette personne ?
9: Le président, ça me touche énormément. Et le lendemain, j'en parlais à quelqu'un qui le connaît bien, il m'a dit « T'inquiète pas, il dit ça à tous les artistes. »
8: Ah bah oui. Ils ont tous leurs fiches. Et vous, Charlotte, alors c'était qui ?
10: Non, moi c'était sous Sarkozy, mais en fait, c'était pas vraiment... C'était
9: quand
10: pas
9: tu dis sous Sarkozy, tu entends quoi exactement ?
10: Moi, c'était un peu minable, parce que... En fait,
8: on a fait mieux qu'elle soit sous Sarkozy que l'inverse. Pour lui, en tout cas.
10: Non, je pense qu'à l'époque, il aurait bien aimé, imaginez-vous.
8: Ah oui.
10: Eh oui. Mais moi, non.
8: Et alors?
10: Ben moi c'était un peu raté, c'était un peu minable parce qu'en fait j'étais invité par une espèce de conseiller qui avait droit d'inviter une fois de temps en temps des copains à dîner à l'Élysée. Donc moi je pensais que ça allait être la grande entrée, la grande salle à manger et tout. Non, c'était l'espèce de petit truc un peu merdique sur le côté.
16: Mais il faut avoir fait quoi pour être invité à l'Élysée?
8: Avoir eu un certain succès.
16: D'accord.
9: Être français de souche.
16: Ah voilà. Je pense que c'est plus ça. J'ai l'impression que c'est un peu plus vers là. Voilà.
17: Donc ça marche
16: ou belge.
10: Ou connaître le conseiller d'un conseiller d'un conseiller d'un conseiller comme moi.
16: D'accord.
8: Bref, une petite question pour réveiller Paul Alcarat parce que je sens qu'il s'ennuie.
17: Ah non. Ah,
8: il n'a pas été invité à l'Élysée, alors il fait un peu la gueule.
17: Ah mais je serais pas allé de toute façon.
8: Comment ça vous seriez pas allé?
17: Pourquoi tu serais pas allé? Moi j'accepte pas les invitations des chefs d'État
8: comme
17: s'il croulait sous les invitations.
18: Non mais si j'avais été, j'y ai pensé.
8: Mais vous seriez allé comme tout le monde.
16: Non, évidemment. Ouais, arrêtez, le premier arrivé à un anniversaire RTL au bowling.
17: Pourquoi j'y suis pas allé?
18: Mais j'y suis pas allé cette année, espèce de zouave.
8: Vous grattez le moindre bouquin qui traîne.
18: Oui, les bouquins, avec plaisir.
8: Et ben il y a des livres à l'Élysée aussi.
9: On t'a vu déguisé en serveur à Versailles quand Trump était là.
10: Mais pourquoi t'irais pas à l'Élysée?
18: Mais j'ai pas envie.
8: Bon,
18: il y aura personne peut-être à la ligne.
12: Ça m'étonne alors.
8: Oh là,
18: franchement, c'est quoi ça m'étonne?
9: On en reparlera au mois de mai, juin prochain.
18: On n'accepte pas tous à bouffer comme vous. Hein.
8: Mais personne refuse quand on est invité, on y va. C'est pas parce qu'on est invité par un président qu'on partage ses idées. Ça se saurait.
10: Oh bah quand même, s'il faut être un petit peu quand même en accord avec ses idées.
18: Moi j'y vais pas.
10: Moi, si c'est rendu en un président d'extrême droite, ça m'étonnerait que j'aille dîner chez lui, quand même.
8: Oui, mais là,
9: c'est compliqué.
16: Moi, je trouve que c'est là que ça commence à être marrant. Moi, avant, ça m'intéresse pas du tout. Moi, le dîner raciste, j'ai envie de le faire. c'est là qu'on va rigoler, surtout.
18: On n'a pas tous la tête de l'emploi.
8: Vous êtes allé dîner avec De Gaulle, j'imagine.
12: Bien sûr.
9: Et c'était à Londres que tu as dîné avec De Gaulle.
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8: Charlotte est au téléphone, une autre Charlotte, vous m'avez compris.
19: Bonjour Charlotte. Bonjour à tous, bonjour Lorenzo, bonjour les grosses têtes et bonjour à Domitille et Olivier qui sont ma sœur et mon beau-frère qui sont dans le public aujourd'hui.
8: Ah ben, ne perdez pas de temps, vous dites, donc vous y allez direct alors.
19: Ah bon, oui, on n'a pas de temps.
8: Peut-être qu'ils vous ont menti, ils sont peut-être pas là. Hein.
9: Est-ce qu'ils peuvent
19: non,
9: lever la main?
8: Ah, vous avez une photo?
19: J'ai la photo.
8: Comment ça, vous avez une photo?
19: Ils ont pris une photo d'eux devant RTL.
8: Ah,
10: alors à mon avis,
8: Bardella a fait la même chose devant le Parlement européen.
10: Eh ben à mon avis, ils sont allés boire un coup ailleurs, oui, parce qu'on les voit pas. Hein.
8: À lever la main, qu'on voit comment vous dites.
19: Olivier. Ah oui,
8: ils sont là-bas. Et alors, si vous saviez qu'ils étaient là, pourquoi vous nous appelez?
19: Eh ben parce que déjà pour leur faire une petite surprise. Oh. Et puis j'avais appelé l'année dernière en 2026.
8: Oui.
19: Et je devais recevoir un mug et une montre que j'ai pas reçue. Donc je me dis, donnez-leur directement.
10: Vous êtes venu chercher votre cadeau.
19: C'est ça. Ma sœur.
10: C'est pas bête ça.
8: On vous les renvoie, mais vous êtes pas sûr qu'ils arrivent à destination.
19: Bah, mettez un almanach en plus.
8: Alors on met l'almanach, le mug, la sœur, le beau-frère, tout le monde. On passe à Kevin, qui est conducteur de train. Bonjour Kevin.
20: Oui, bonjour Laurent, bonjour les sociétaires, bonjour le public. Bonjour.
8: Kevin veut rectifier une erreur. J'ai pas tout à fait commis une erreur, mais c'est un changement. J'ai dit qu'il y avait plus d'hommes morts, et ça c'est pas plus mal à bord des trains, mais l'homme mort, c'est en fait un système qui faisait que les conducteurs de train prouvaient qu'ils étaient toujours en vie, parce que, évidemment, c'est embêtant si d'un seul coup ils ont un malaise pendant qu'ils conduisent un train. Et aujourd'hui, ça s'appelle plus comme ça, l'homme mort, c'est bien ça?
20: Voilà. Ça existe toujours, ça s'appelle plus comme ça, ça s'appelle la VACMA. C'est la veille automatique à contrôle de maintien d'appui.
8: Ah voilà.
20: Et c'est exactement le même principe.
8: C'est vrai que j'avais pas ce détail-là, je dois dire.
9: Et c'est bien parce que c'est plus facile à retenir.
20: Ouais. Figurez-vous qu'on a un acronyme pour réduire VACMA, on appelle ça la VA du coup, la veille automatique. En fait, le système, on doit maintenir le pied sur une pédale. Moins d'une minute, c'est-à-dire qu'il faut qu'on laisse poser. Enfin, je vais essayer de faire plus simple. C'est ma première fois à la radio.
16: La dernière aussi.
20: Merci Az.
8: Surtout que vous êtes entouré de boutons en train.
20: Ah. C'est ça. Non, donc en fait, on doit maintenir une pédale tout le long du trajet, donc que ce soit des trains de marchandises jusqu'au TGV. Hein, ça fait des années que ça existe. Et si on relâche cette pédale, au bout de 2 secondes et demie, on a un son qui retentit. Ouais. Et 2 secondes et demie après, le train s'arrête automatiquement, le courant se coupe. Et du coup, c'est pas dit, donc un défaut du conducteur.
8: Là, vous m'apprenez vraiment quelque chose. Hein. Je vous interromps parce que...
20: Bah, je suis content.
8: Vous voulez dire que sur les TGV aujourd'hui, oui. Encore en 2026, vous nous dites que non, c'est pas vrai. Aujourd'hui, oui. Encore en 2026, vous nous dites que non, c'est pas vrai. Aujourd'hui,

0: Oui, les conducteurs de TGV sont encore obligés d'avoir un pied pendant tout le trajet sur une pédale.
1: Bah, heureusement quand même.
2: Oui. Ça prouve bien que nous sommes conscients qu'on n'a pas fait de malaise ou qu'on n'a pas un endormissement ou un problème de santé.
3: Oui.
2: Et inversement, on peut pas tenir la pédale plus d'une minute non plus, parce que si on mettrait un sac à dos ou une bouteille d'eau dessus, ben on pourrait dire on roule tranquille. Non, il faut relâcher toutes les minutes aussi. Donc, un conducteur TGV sur un trajet de 300, 400 km, il va constamment lever le pied. Pareil pour un train de marchandises ou un TGV.
0: Ça, très bien. Mais pourquoi les croque-monsieur sont froids? Vous nous avez très bien expliqué. Vous avez eu peur, Kevin. C'était votre première fois à la radio. Mais enfin, grâce à vous, on a très bien compris. Donc, vraiment, bravo.
2: Et ben, je suis content. Si vous avez appris quelque chose.
0: Vraiment, vous méritez. Je vais vous envoyer l'almanach de la SNCF.
4: Ah, il
2: arrivera quand?
4: En même temps que ton train.
0: Bon, en tout cas, merci, Kevin, pour toutes ces précisions.
2: J'y vais avec grand plaisir. C'était un honneur de vous avoir en ligne, du coup. Bon, je vous écoute très, très souvent. Et merci pour ce que vous faites. Ah, c'est génial. C'est un super moment.
0: Ah, vous pouvez quand même nous écouter à bord du train?
2: Ah non, c'est interdit. Ah, mais quand je me couche en rentrant à 2-3 heures du matin, ça m'aide à m'endormir, c'est vraiment top.
0: Ah bah ça. Vous avez le sens du compliment, Kevin.
4: C'est rassurant.
0: Allez, on termine avec Evelyne. Bonjour, Evelyne.
5: Bonjour, Laurent. Bonjour à tout le monde.
6: Bonjour.
0: Evelyne. Evelyne, elle veut taxer des places. Alors, j'ai en magasin Monsieur Haas au Palais des Glaces, Monsieur Tramoni à la Scala, si vous voulez, moi, à la Comédie des Champs-Élysées. J'ai un album de Gueuluc, si vous voulez, de chez Casterman.
5: Mais moi, je suis d'accord. C'est vous que j'aimerais voir sur scène.
0: Oh,
6: Laurent, j'ai une idée.
5: Je suis fan de tout ce que vous faites.
0: Oh, Evelyne.
6: Laurent, j'ai une idée.
5: Le problème, Laurent, c'est que nous sommes en province.
0: Vous êtes dans quelle région, Evelyne?
5: À Brive-la-Gaillarde.
0: On va venir bientôt avec les grosses têtes à Brive-la-Gaillarde.
5: C'est pas vrai.
0: On vient pour le salon du livre, la foire au livre de Brive-la-Gaillarde.
5: Comment fait-on pour avoir des places?
0: Ça, j'en sais rien. Vous démerdez, hein.
5: Ah, bon, d'accord.
1: Oh là là, mais Evelyne, vous avez l'air d'être une sacrée gratteuse, hein, quand même, hein.
0: C'est le 5 novembre. Je le sais parce que justement, il a fallu que j'annule une représentation au théâtre. On le sait depuis longtemps. C'est la première fois que RTL sera partenaire du célèbre salon de la foire aux livres de Brive-la-Gaillarde, qui est une des plus célèbres foires aux livres de France, et on y sera avec les grosses têtes le 5 novembre prochain. Evelyne, ben voilà, c'est comme la Gardère, si vous ne venez pas à moi, je viens à vous, Evelyne.
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0: Et c'est toujours avec Philippe Gueluc.
6: Bonjour Laurent.
0: Bonjour Philippe, Paul Alcara, Charlotte de Turckheim, Chantal Latsou, Az et Alexis Tramoni.
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0: Arthur est à Bordeaux pour affronter les grosses têtes. Enfin, affronter, le mot est fort. Arthur va tout faire pour vous aider, bien sûr. Bonjour Arthur.
8: Bonjour, bonjour Laurent, bonjour tout le monde.
0: Vous avez 34 ans, qu'est-ce que vous faites à Bordeaux?
8: Je suis développeur informatique.
0: Vous allez peut-être, en tout cas, Arthur, partir à Côte-Ouest. 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Arthur, vous connaissez le jeu. Prêt à écouter les 6 grosses têtes, donc?
8: Oui.
0: On commence. Bah tiens, on commence par Philippe Gueluc.
9: L'aéroport de Milan porte désormais le nom de Silvio Berlusconi. Il y a déjà des passagers qui demandent où se trouve le terminal Bunga Bunga.
0: Charlotte de Turckheim.
1: 8e concert de Céline Dion hier soir. Mireille Mathieu a tweeté « Bon bah ça va, là c'est bon, on a compris
0: !» Paul Alcarat.
10: Afin de prouver qu'il n'est pas antisémite, Jordan Bardella vient d'annoncer qu'il quittait Maria Carolina Bourbon des Deux Siciles pour Delphine Horviller des Deux Synagogues.
0: Chantal Latsou.
11: Le nouvel album de Philippe Gueluc, entièrement réalisé avec intelligence artificielle et gaz naturel, s'appelle ChatGPT.
6: Tu as des problèmes intestinaux, Chantal?
0: Alors, Chantal, c'est bien, mais vous auriez dit ChatGPT, ça aurait été mieux que ChatGPT.
11: Ah. ChatGPT.
0: Ben oui.
1: Ah oui. Et oui, elle était là, la blague. Ben oui.
11: Ah, c'est pour ça que je ne la comprenais pas.
6: Et c'est parce que tu as dit GPT que j'ai demandé si tu avais des problèmes intestinaux.
0: On écoute Az.
3: Flambée du prix des carburants. Les premières stations-service LVMH ouvriront la semaine prochaine avec l'offre de lancement. Un plein acheté, une boîte de caviar offerte.
0: Alexis Tramoni.
12: Selon le Gorafi, Bruno Retailleau, distancé dans les sondages, a décidé d'arrêter la politique et d'ouvrir un compte OnlyFans.
0: Alors, qu'a dit la vérité, Arthur, parmi tout ça? Même si
13: alors,
0: parfois...
13: j'aurais adoré que ça soit Chantal Latsou, vu que c'est ma chouchoute, ah. Mais je pense que c'est l'aéroport international de Milan.
3: Bunga Bunga.
0: Aïe, vous allez un peu vite là, Arthur. Hein. L'aéroport de Milan porte désormais le nom de Silvio Berlusconi. Ça, c'est vrai. Mais vous pensez qu'il y a vraiment des passagers qui demandent où se trouve le terminal Bunga Bunga?
13: Oh, ça aurait pu être drôle. Ça aurait pu être drôle.
0: C'est drôle parce que c'est un dessin publié dans Marianne, signé Emmerich. Donc c'est un dessin humoristique, certes, où on voit effectivement un touriste qui arrive à l'aéroport Silvio Berlusconi à Milan. Ça fait 3 jours hein, que l'aéroport s'appelle aéroport Berlusconi. Et c'est une blague, évidemment, un touriste qui demande où se trouve le terminal Bunga Bunga. Il n'y a pas de terminal Bunga Bunga à Milan.
13: Oui, bah maintenant, ça me paraît logique.
6: Et on va vous donner un voilà. indice. En général, quand la question commence par « selon le Gorafi », ça pourrait vous mettre sur la voie.
0: Ben oui, vous n'avez pas bien écouté ce qu'a dit Alexis Tramoni, vous voyez. Selon le Gorafi, Bruno Retailleau, distancé dans les sondages, a décidé d'arrêter la politique et ouvrir un compte OnlyFans. C'était ça la vraie info, Arthur.
13: Oui, j'ai pas entendu le selon le Gorafi, mais c'est de ma faute.
0: Ah là là.
11: Comment... Hey, vous avez dit un truc, je suis sa chouchoute.
0: Oui.
13: Oui.
11: C'est bien, comment t'appelles-tu?
6: Elle perd pas le nord.
0: Arthur, comment t'appelles-tu, Arthur? Cette fille est folle. Je ne sais pas comment il fait Kev Adams, parce que...
11: Non, il en peut plus.
0: Parce que je dois dire qu'en ce moment, on est tous en promo, plus ou moins. Moi, je vous croise sur tous les plateaux avec Kev Adams pour votre film Le Viager qui sort.
11: Le 7 octobre.
0: Voilà. Et je me dis, mais ce pauvre Kev Adams ne doit plus en pouvoir.
11: Il a vieilli avec moi. Hein.
0: On a l'impression que c'est à lui, d'ailleurs, que Le Viager est pris.
11: Oui, c'est vrai.
0: Et que c'est vous, la cliente.
11: Exactement.
0: Disons que vous avez une coiffure dans ce film.
11: Ah oui, insensé. Hein.
0: Ah oui, on vous a fait une choucroute incroyable.
11: Oui, oui, oui.
14: Tu sais que je t'ai même pas reconnu sur l'affiche.
11: Ah bon?
14: J'ai le look extraordinaire.
11: Parce que j'aime pas ça, mais c'est quand on tourne un film, on vous prend un peu, on vous porte, on vous arrange comme...
14: Ah mais ça, c'est génial comme
11: on
14: look.
11: On change de personnage, mais c'est vrai, le look est génial. Hein.
0: Et alors, il y a des effets spéciaux incroyables, parce qu'on vous voit faire un grand écart.
11: Quels effets spéciaux? Pas d'effets spéciaux, j'ai fait toutes mes cascades moi-même, ils n'avaient pas les moyens de prendre une cascadeuse.
0: Tu parles, à un moment donné, on voit faire du ski nautique, vous faites des...
11: Ben oui, parce que je fais très bien le ski nautique.
0: Du triple saut, du machin...
11: C'est très facile.
0: Pardon.
11: Vous apprendrez, c'est très facile. De faire des saltos.
0: Vous êtes comme Belmondo, vous faites vos cascades vous-même.
11: Exactement. Non, bon Chantal fou. Belmondo.
0: Excusez-nous, Arthur. On est en train de discuter entre nous.
13: Soucis.
0: On va essayer de vous envoyer des petits lots de consolation parce que c'est foutu pour l'hôtel Côte-Ouest, mais vous avez voulu aller trop vite. Votre femme vous le dit parfois, Arthur, non?
13: Exactement, tout le temps. Est-ce que je peux vous demander d'aller voir votre pièce de théâtre?
0: Oh, bah alors écoutez, parfait. Vous aurez 2 lots de consolation, 2 places, effectivement, pour la comédie.
11: Tu vois, il dit que je suis sa chouchoute. Il me demande même pas des places pour le Casino de Paris.
0: Ah, mais c'est vrai que vous jouez bientôt, vous
11: aussi. Bien sûr, le 29, 30, 31 octobre, 1er novembre.
13: Il y a des places aussi, alors.
0: Le 1er novembre, allez-y, mais avec des chrysanthèmes.

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3: Je voudrais rendre hommage à quelqu'un dont on a peu parlé, il y a eu quelques articles dans certains journaux, qui s'appelait Vlyn Bugy. Ça vous dit peut-être quelque chose. C'était une parolière française. Son nom dans le métier est quand même très très connu. D'abord, ce qui est assez étonnant...
4: Vlyn Bugy ?
3: Vlyn Bugy. Je peux vous expliquer d'ailleurs pourquoi elle s'appelle ainsi Vlyn Bugy. Parce qu'en fait, elles étaient deux sœurs au départ à travailler ensemble. Vlyn et Bugy. C'est assez joli comme histoire d'ailleurs, parce que la sœur, la première, Evelyn, celle qui était surnommée Vlyn, est décédée prématurément et sa sœur a décidé de garder les deux noms pour continuer à faire carrière. Et donc, elle s'appelle Vlyn Bugy, alors qu'au départ, c'était le nom des deux sœurs.
5: C'est les 100 ans de sa sœur d'ailleurs, si elle était toujours vivante.
6: Pouf ! Ah, mais...
5: C'est vrai, elle est de 26, sa sœur Evelyne, et elle est morte en 62. Et ils ont les, elle a les mêmes années que Marilyn Monroe, et elle est morte l'année, cette année-là.
3: Moi, je trouve que c'est une précision qui nous manquait, franchement. Ouais. Et cette parolière...
4: J'ai rien compris. Il y en a une qui s'appelait Evelyne et l'autre Lynn, c'est ça?
5: Non, Liliane,
6: non,
5: Liliane.
6: Et l'autre Bugy.
3: Non, elle s'appelle, il y en a une qui s'appelait Evelyne,
4: oui,
3: et l'autre Vlyn. Liliane. Voilà.
4: Ah, Liliane,
3: bon,
4: d'accord.
3: Et donc, ça a donné Vlyn Bugy, voilà, bon, comme ça, elle a rendu hommage à sa sœur pendant toute sa carrière, même si c'est elle, essentiellement, qui a écrit les plus gros succès de la chanson française.
4: Moi, je m'appelle Charlotte, ma sœur, elle s'appelle Luther, donc en nous deux, ça aurait fait Charter.
3: Bah, parfait. Ou Turlute, comme vous
4: Ou
3: voulez.
4: Turlute.
3: Non, mais je trouvais ça important de parler de Vlyn Bugy parce que croyez-moi, vous connaissez tous au minimum 5 chansons. Par exemple, c'est elle, parce qu'elle a beaucoup, beaucoup écrit pour Claude François. Attention, elle n'était pas musicienne, compositrice, hein, elle était vraiment parolière. Et dans un premier temps, d'ailleurs, elle traduisait, mais traduire au sens large, parce que vous savez que parfois les chansons américaines donnent des choses totalement différentes en français, puisqu'à cause des rimes et tout, on change même parfois le sens de la chanson. Mais c'est elle qui a, par exemple, écrit Belle, Belle, Belle pour Claude François.
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3: 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Et pour Clo-Clo, elle a fait Si j'avais un marteau, Le jouet extraordinaire, C'est comme ça qu'on s'est aimé. Elle a fait aussi pour Johnny Hallyday, écoutez bien, Le pénitent.

0: encore plus connue peut-être, elle a aussi écrit la chanson dont la musique est signée Julien Lepers, ça vous le saviez peut-être déjà, Pour le plaisir d'Herbert Léonard. Donc quand même, elle a dû toucher des sacrés droits d'auteur.
1: Ah ouais, hein, incroyable.
0: Evelyne Buggy, elle a fait aussi Biche au ma biche.

0: ça c'est...
1: Et j'ai aussi fait, je dois dire, mienne, cette chanson de Tino Rossi qu'elle a écrite pour Tino Rossi. La vie commence à 60 ans.
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1: J'adore cette chanson.
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1: Mais alors, vous allez me dire, où est la question dans tout ça? Ben là, voilà la question.
3: Laurent, je peux vous poser une question?
1: Oui.
3: Où est la question dans tout ça?
1: Ma question, la voilà, monsieur Gueluc. Parmi tous ces tubes, il y en a un encore au-dessus de tout ça. Peut-être la chanson dont tout le monde parle en ce moment. Mais laquelle?
4: Ah, ça doit être Céline Dion.
1: Non, pas Céline Dion, mais vous avez brûlé la réponse, là, quasiment.
5: Céline.
6: Céline.
3: Dis-moi Céline. Céline.
5: Dis-moi Céline.
1: Céline pour Hugo Frère. C'est elle aussi, Vlim Ludic, qui a écrit Céline pour Hugo Frère.

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1: Céline Dion s'appelle Céline à cause de cette chanson.
2: Ah, mais bien sûr.
1: Il faut quand même le rappeler. C'est pour ça que vous étiez tout près de la bonne réponse.
3: C'est pour ça que je l'ai dit d'ailleurs.
1: Tramoni, oui, on n'exagère rien non plus. N'essayez pas de me faire croire ça non plus, vous voyez quand même.
4: Mais donc vous pensez que c'est pendant une tournée au Québec que Hugo Frey a rencontré la maman de Céline Dion?
1: Non, non. Ce que je peux vous dire, c'est que Vlyne Bugy, elle s'est inspirée d'une cousine de sa mère qui ne s'était jamais mariée et qui s'est occupée toute sa vie de ses frères et sœurs. Et cette cousine s'appelait Céline. Vlyne Bugy, elle trouvait que c'était un prénom démodé à l'époque, mais elle en a fait une chanson, et c'est ce que raconte la chanson. Hein. Céline n'a pas pensé à elle pendant toute sa vie, elle a pensé à s'occuper de ses frères et sœurs. Et pendant ce temps-là, au Québec, quand la chanson sort, chanson créée par Hugo Frey en 1966, eh bien une certaine Thérèse Tanguay, épouse de Monsieur Adhémar Dion, entend cette chanson.
5: Comme elle a déjà 12 gosses, elle sait pas quoi donner comme nom. Elle entend une chanson à la radio, elle s'est dit, je vais l'appeler Céline.
1: Ouais. C'est quand même une belle histoire.
6: Oui, ouais, l'histoire est belle.
1: Voilà, hommage évidemment à Vlyne Bugy. Alors, elle a fait une interview pour le magazine Schnock, j'ai trouvé ça aussi sur les réseaux sociaux. C'est Alistair qui écrit et travaille pour ce magazine qu'on adore, Schnock. Et il raconte qu'elle n'était pas toujours très très fière de ses paroles, Vlyne Bugy, parce qu'elle a fait pour Herbert Léonard, pas seulement la chanson Pour le plaisir, elle a fait aussi cette chanson qui s'appelle « Laissez-nous rêver ». Et elle raconte qu'ils étaient en studio avec Herbert Léonard et avec le musicien, et ils étaient en train de mater des filles à poil dans des magazines un peu genre lui, Playboy, enfin vous voyez, magazines érotiques ou porno. Et là, pour s'amuser, elle écrit des paroles sur la musique, et elle dit « On se laisse avoir comme des gamins, ils font sauter tous nos fusibles, ces magazines qu'on lit d'une main. » Elle fait ça pour blaguer, vous voyez, évidemment. Et Herbert Léonard, il trouve ça génial. Il dit « Ah non, non, garde les paroles. »
4: Ah merde.
1: Et ils ont laissé dans la chanson ce passage, ces magazines qu'on lit d'une main. Et Vlyne Bugy raconte que son mari, quand il entendait cette chanson, il disait « Chérie, faut vraiment que t'arrêtes maintenant. » C'est une belle histoire quand même. Hommage à Vlyne Bugy, parolière à succès dans la chanson française.
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1: Ah, c'est vrai que c'est en ce moment quelque chose qui compte, évidemment, pour RTL, parce qu'on est partenaire. Ça a commencé d'ailleurs aux États-Unis en 1985. Il a fallu attendre 9 ans pour que ça arrive chez nous. Mais de quoi s'agit-il?
4: Le catch?
1: Non, pas le catch.
4: Le téléthon?
1: Oh bah, le catch a existé avant 1985, ouais, quand même. Ouais.
5: Hein. Non. Un concours?
1: Un concours, non.
6: Une boisson?
1: Une boisson, non plus. Alors, je viens de vous dire, RTL, le groupe M6 est partenaire. Ça a commencé aux États-Unis en 1985. C'est arrivé chez nous en 1994. Donc, c'est 10 ans plus tard. Et là, aujourd'hui, justement, c'est le premier jour où on célèbre cette tradition.
4: Ah, c'est le petit déjeuner?
1: Mais non, non.
5: Ah, c'est pas Halloween, tout simplement?
1: Mais non, Halloween, c'est le 1er novembre.
4: La valise RTL?
1: Mais non, pas la valise.
4: C'est une sorte d'anniversaire qui a lieu le 1er octobre.
1: C'est pas un anniversaire. C'est pas seulement le 1er octobre. Ça commence le 1er octobre.
8: Le site d'action.
1: Quoi?
8: Le site d'action.
1: Pas le site d'action.
4: La Black Week.
5: Octobre rose. Le petit nœud rose qu'on a là.
1: Octobre rose. Bonne réponse de Charlotte de Turckheim et Paul Elkarat.
4: C'est pour attirer l'attention du public et de tous sur la problématique du cancer du sein.
1: Exactement.
4: La prévention.
1: Ah bah j'ai perdu le mien. Ah non, il est là le mien, voilà pourquoi.
8: Ah mais j'ai toujours pensé que c'était le truc du site d'action.
1: Ah non, c'est rouge le site d'action. Ouais. Ça c'est pour
5: le cancer du sein.
1: Favoriser effectivement le dépistage du cancer du sein. Ça a commencé aux États-Unis, ça s'appelait, attention à mon accent, The Breast Cancer Awareness Month, le mois le mois national de la sensibilisation au cancer du sein. Les Américains, ils sont toujours plus forts que nous, hein, ils y vont avant.
4: Bah c'est-à-dire ils prononcent mieux surtout.
1: Et puis après les États-Unis, on a attaqué chez nous en France, bien voilà, 9 ans plus tard, en 94, à l'initiative d'ailleurs du magazine Marie Claire, et c'est l'association Le Cancer du Sein, Parlons-en, qui qui a été, on va dire, initiateur de cette reprise américaine au départ. Et c'est bien, parce que c'est vrai qu'on n'en parlait pas suffisamment avant.
4: Absolument. Et ce matin, en arrivant à RTL, il y a des dames qui nous distribuaient...
5: Le petit ruban rose,
4: que je me suis mis dans le truc. Et bizarrement, comme si c'était un fait réel, je me suis blessé au sein gauche avec la petite épingle de sûreté.
1: Je tairai le nom de certaines animatrices qui l'ont mis sur leur sein et ça fait... J'ai eu une pensée d'ailleurs évidemment ce matin quand j'ai su que c'était Octobre Rose qui démarrait pour notre camarade Michel Bernier, parce que un de ses sketchs les plus drôles ces dernières années, c'est la fameuse mammographie. Parce que nous les garçons, on ne sait pas comment ça se passe quand on va tenter de se faire dépister ce genre de cancer, cancer du sein, et il paraît que c'est atroce. Écoutez par exemple Michel dans la salle d'attente de la mammographie.
2: Il n'est que 10h et il y a déjà 15 bonnes femmes qui attendent, assises autour d'une plante verte en plastique. Et là, vous commencez à réfléchir. Bon, admettons qu'il commence à 9h, le docteur, et qu'il termine à 19h. Moi, l'heure du repas. Ça doit faire quoi, 10 heures de consultation? Il doit bien prendre 5 rendez-vous par heure. 5 fois 10, 50, multiplié par 2. 100 nichons par jour, il se fait le mammologue. Des petits, des gros, des vrais, des faux. Dès qu'ils sont contents de prendre l'air. Dès qu'ils sont heureux de voir enfin un mec. Dès qu'on en marque, on les tripote.
1: Et voilà, ça c'est la salle d'attente. Mais alors, le plus drôle, c'est après quand ils passent vraiment l'examen. Vous connaissiez ce sketch?
5: Non, je connaissais pas ce sketch, mais je connais les mammographies.
1: Eh ben oui, mais Michel Bernier a fait un succès incroyable avec ce sketch-là, qui évidemment, a priori, n'incite pas à aller se faire dépister, mais quand même, allez-y hein, pendant tout ce mois d'octobre. C'est une incitation, Octobre Rose, mais écoutez quand même ce sketch de Michel encore.
2: Mettez bien votre sein sur la plaque, attention, c'est un peu froid. Froid! Glacial, oui. Puis on doit pencher le torse du côté gauche comme ça, avec le sein sur la plaque, dans une position pas naturelle du tout, avec l'épaule tordue, le bras en bas.
5: C'est vrai, c'est vrai.
2: L'autre bras, on doit le mettre. L'autre bras, on doit le mettre en arrière pour bien dégager le sein qu'elle tire pour mieux l'étaler. Ça fait un mal de chien. Et quand elle est contente de la position, elle arrive avec une autre plaque et chla ! Elle vous l'aplatit d'un coup. Mais alors, bien aplatie, hein. En ce qui me concerne, ça fait comme un blinis pour 12 personnes. Et on reste là avec son nichon qui crie au secours. Et l'autre qui prend son temps. Respirez, ne respirez plus. Respirez, ne respirez plus. Ça devrait être vendu dans les sex shops pour les sadomasos, cette machine. Et elle change le plomb de mamelon et elle martyrise de sa pareille. Allons-y. Quand je pense qu'il y a des hommes qui veulent devenir des femmes...
1: Ça se passe vraiment comme ça,
3: mais
1: Chantal.
3: Oui, on a le sein qui est là.
1: Oh là là.
3: Et on l'aplatit avec des plaques dans le côté et tout. C'est très, très désagréable.
6: Mais j'ai une question, moi.
1: Est-ce que pour les couilles, c'est pareil?
6: Non, c'est justement... je parlais uniquement pour les femmes. Forcément, il y a des femmes pour qui ça ne se passe pas comme ça. Parce qu'elles n'ont pas le volume mammaire nécessaire pour être pressées.
5: Si, parce que du coup, quand c'est pressé, ça devient une toute petite crêpe toute fine.
6: Il y a des femmes qui...
1: Enfin, laissez parler Charlotte, c'est quand même mieux que vous, monsieur.
6: Oui, mais elle a la matière, elle.
5: C'est comme si tu pressais, tu vois, un tout petit citron, tu presses un pamplemousse, tu presses quand même.
6: Non, mais il y en a, c'est encore plus que ça, c'est quasiment homme.
5: Te dis que tout se presse. Mais oui, tout le monde peut faire des mammographies, sauf que si t'as de très très peu de sein, ben ça te fait une hostie. Voilà.
4: Alors, je sais pas s'il existe un mois de prévention pour les hommes. Vous savez qu'à partir d'un certain âge, il faut aller faire un toucher prostatique pour vérifier qu'il n'y ait pas de problème. On le recommande. Et moi, la première fois que ça m'est arrivé...
1: On peut envoyer son caca dans l'enveloppe aussi. Moi, je fais ça.
4: Ah, moi, ils m'ont demandé de venir. Bon.
1: C'est parce que vous aimez ça.
4: C'était la première fois. Et donc, j'arrive là et c'est mon rendez-vous. Et le docteur regarde son papier. Il dit, vous êtes monsieur Gueluc, c'est bien ça? Je dis oui. Et en moi-même, je me dis, chouette, il me connaît pas, donc c'est mieux. Je suis là anonymement. Il dit,

0: qui rentre dans la salle et qui regarde entre mes jambes les uns après les autres.
1: Jamais vous aviez eu autant d'entrées pour un film.
0: Mais ce qui était assez vexant, tous les étudiants, ils regardaient entre mes jambes, la caméra m'avait si
2: illuminé. Et personne bandait, quoi. Je l'ai pris pour moi.
0: Exactement, tu as raison, j'ai été très vexée, parce que tout le monde disait, oh là là, mais c'est très joli. Au début, j'ai cru qu'il parlait de moi. Et en fait, non, il parlait de ma vessie.
3: Ben oui, c'est ta beauté intérieure.
1: Ben, je crois qu'on a bien parlé d'Octobre Rose. Ça démarre aujourd'hui, le mois de la sensibilisation au cancer du sein.
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1: Une question pour Lucie Ordreneau, qui habite Montlouis-sur-Loire. Où trouve-t-on des remboutants ?
5: Sur un arbre, c'est un fruit.
1: Expliquez.
5: Bah, c'est un fruit exotique qu'on appelle aussi litchi chevelu, je crois. Et qui est très consommé en Asie, mais qui est très méconnu en Occident.
1: Alors, justement, non, parce que vous ne répondez pas totalement à ma question, même si je vais vous accorder la bonne réponse.
5: Bah, faut savoir ce que c'est un remboutant, déjà.
1: Eh ben oui, mais ouais. Vous nous l'avez dit, effectivement, un litchi chevelu. Voilà. C'est une jolie
5: définition. Non, mais c'est l'autre nom, en fait. C'est...
1: Mais bien sûr, je sais que ça s'appelle un litchi chevelu. Heureusement qu'Isabelle Mergoy n'avait pas à le dire, ça tient, un litchi chevelu.
6: Litchi chevelu.
1: Mais le remboutant, eh bien, un litchi chevelu, sauf où est-ce qu'on en trouve de plus en plus?
5: Bah, en France.
3: En France.
1: Et voilà.
3: En France.
1: Ces fruits exotiques arrivent sur nos marchés, de plus en plus, on trouve des remboutants sur les étals. Ça a été un article dans Le Parisien il y a quelques jours. Les nouveaux rois des étals, c'est pas seulement vrai pour les remboutants, c'est vrai pour les durians, les mangoustans. Voilà des fruits qu'on trouve, ou le fruit du dragon, des fruits qu'on trouve de plus en plus sur nos marchés aussi. Bonne réponse de Paul Alcarat. Vous en achetez, Charlotte ?
0: Oui, j'en achète parce que je sais pas si on peut dire la marque, mais c'est le truc de Grand Frais.
1: Ah oui ?
0: Oui, c'est Grand Frais qui a lancé tout ça. Parce qu'ils vont sans arrêt chercher des nouveaux fruits pour faire plaisir aux clients. Et donc, on les
1: chez Grand Frais.
0: Exactement. Ouais. Le magasin préféré des Français.
1: Bien sûr. Vous êtes payé par Grand Frais ?
0: Non, mais j'espère que maintenant, oui. J'attends mon petit chèque.
1: Grand et vous frais. Alors, Charlotte ? Et vous alors, Chantal, vous allez chez Grand Frais ou chez
7: Petit Moisy ? C'est Grand Frais.
1: Ou chez Petit Moisy ?
7: Non, je vais pas chez Grand Frais, mais ça a l'air très bien, Grand Frais.
8: Hein. Oui. C'est...
7: Moi, je vais au marché.
1: Oui.
7: J'adore le marché.
1: Oui.
0: Ouais, mais t'as pas de litchi poilu.
7: Hein ?
0: Y a pas de litchi poilu.
5: Chevelu.
7: Si, il y en a. Il y a un gars qui fait du poilu.
1: Non mais c'est vrai que ces fruits exotiques sont de plus en plus à la mode. Vous en mettez sur vos tables de petit déjeuner, dans vos chambres d'hôtes, cher Chantal. Cher Charlotte. Je sais pas pourquoi j'appelle l'une pour l'autre aujourd'hui.
3: Mais bon, c'est pas grave.
5: Les trois premières lettres les mêmes.
0: Il n'y a pas de fruits exotiques, pas beaucoup de fruits exotiques, parce que nous faisons surtout du local, mon cher Laurent.
1: Ah oui.
0: Alors ce qu'il voulait, il m'était un truc assez marrant il y a quelques jours à la chambre d'hôtes. Il y a quelqu'un qui a pas compris que c'était quand même chez moi et qui me voit arriver pour boire le café, qui pense que je sors d'une chambre, et elle me dit « Ah, je vois qu'on connaît les bonnes adresses. » Alors moi, j'ai pas compris qu'elle avait pas compris non plus.
3: Et vous êtes bien Charlotte de Tourcaine. Il me semble que je vous ai vu lorsque j'étais étudiant en médecine, allongé sur une table.
0: Mais non, parce qu'on m'a reconnu.
3: Et quelle alors, belle vessie vous avez.
0: Et alors, ce qui est assez marrant, c'est que donc, moi, je comprends pas qu'elle a pas compris non plus. Et elle voit que mon mari m'offre un café, et il me sourit un peu, et donc, elle pense que j'ai la cote avec le patron. Ah, et en fait, elle me dit « Il est très sympathique, non ?» Alors, quand on parle de mon mari, je dis « Bah oui, il est très sympathique et je dois prendre un petit ton un peu comme ça. » Et elle croit qu'en fait, qu'il est compris dans le prix de la chambre. Parce que du coup, j'ai compris après qu'elle se disait « Ah, en fait, elle se tape le directeur de l'hôtel. » Elle n'a pas compris que c'était mon mari. Ce qui était tout à fait vrai, d'ailleurs.
7: Et c'est là où elle t'appelait Chantal.
0: Et c'est là que j'ai compris que j'étais Chantal là-dessous.
1: Une question pour Florence Bodineau, qui habite Vertou, en Loire-Atlantique. Tout le monde connaît le célèbre portrait de François Ier, qui est d'ailleurs au musée du Louvre, mais qu'on a vu dans tous les livres d'histoire à l'école. Il n'y a pas 36 000 portraits de François Ier. Celui-ci est très très célèbre, peint vers 1530. Mais qui en est l'auteur? Quel peintre a peint ce portrait de François Ier?
5: Jean Clouet.
1: Jean Clouet. Excellente réponse de Paul Alcarat.

0: Portraitiste de la cour de François Ier.
1: Vous nous parlez avec un mépris, monsieur Paul Alcarat.
2: Ah non, mais en même temps, je comprends, hein.
1: Ah oui.
2: Ben oui, parce qu'il sait quand même beaucoup plus de choses que nous. Faut bien reconnaître qu'on a l'air quand même.
3: Mais en même temps, ça te sert.
4: Moi, je trouve que quand tu sais trop de choses, mais vraiment trop, au bout d'un moment, tu redeviens bête.
5: Ouais.
4: Ça retombe, c'est comme une courbe.
1: C'est pas prêt de vous arriver.
4: Ouais, voilà.
3: Et ça te sert combien de fois dans la vie de savoir que le peintre s'appelle François Clouet?
2: Eh ben, ça lui sert.
0: Et Jean Clouet, mais c'est pas grave.
1: En deux minutes, vous auriez pu retenir le prénom, Philippe.
3: Oui. Et surtout, que je sais que ça...
1: En tout cas, Charlotte et Chantal sont d'accord avec moi.
2: Et moi, ce que je peux dire, c'est que Paul, il nous a cloué le bec.
1: On va voir s'il va réussir autant avec le tussilage. À quoi ça sert, surtout, le tussilage?
2: Est-ce que c'est pas ce qui se dégage de certaines graines quand on les met dans l'eau?
1: Non.
6: Dans la vigne?
1: Dans la vigne, non.
7: C'est un objet, un outil?
1: Non, c'est pas un objet. On était plus près du côté végétal proposé par Chantal et Charlotte.
0: C'est les graines de café?
1: Ah non. Non.
7: Une partie d'une plante?
1: C'est une plante, le tussilage.
7: Une plante qui
1: c'est
7: sert
1: une espèce
7: à faire...
1: de plante à fleurs, mais à quoi sert-elle?
7: Un médicament?
1: Oui, mais quel genre de médicament?
7: Je sais pas.
4: De la...
1: Pardon.
4: Le Smecta?
1: Le Smecta, non. D'ailleurs, j'ai envie de dire, franchement, c'est quasiment dans le nom de la plante.
3: C'est la toux. Fait un sirop contre la toux.
1: Sirop contre la toux. Le tussilage, c'est une plante utilisée essentiellement, effectivement, en phytothérapie, une plante pectorale, une plante antitussive. Excellente réponse de Philippe Gueluc. Comment ça se fait que vous saviez pas ça, Polo?
0: J'ai jamais vu une plante qui finit en âge. Mais...
7: Ouais, après, t'as pas vu de ça non plus, mais tu en parlais tout à l'heure.
4: Mais c'est vrai que quand t'as une bonne toux, ça tussit l'âge. Voilà. C'est où le. Il y a un coin Tramoni quelque part.
1: Reprenez votre résumé, chaque... vous.
0: C'est de pire en pire, les humains.
7: À chaque bit qu'il y a dans cette émission, c'est de la promo pour mon spectacle.
1: Tussilago farfara. Voilà le vrai nom du tussilage qu'on appelle aussi padane.
0: Ah bah voilà, j'aurais trouvé que ça.
1: Ah bah oui, bah bon...
0: Padane, oui.
1: Je ne peux pas non plus totalement faire les questions.
0: Mais antitussif, oui, tussilage, se trouve, c'est la même étymologie. Oui. En effet.
1: Ah bah voyez, Paul.
0: Ah bah voyez.
1: Je suis content de vous avoir coincé là-dessus. Et c'est monsieur Gueluc qui a réussi. Il faut dire que c'est normal.
3: Ouais. Et puis après,
1: il prend souvent du sirop pour ma toux.
3: Oh,
1: oh,
4: oh. Ah, je suis désolé. S'il vous plaît, j'ai fait un jeu de mots qui était un peu mieux juste avant.
1: Celui-ci est à propos.
3: Oui, à propos.
2: C'était quoi ton jeu de mots? J'ai oublié.
4: Personne n'a compris. Je l'assume plus. Tussilage, ça tussilage. Genre, ça te soulage.
1: Mais
4: c'est quoi tussilage?
1: Ah, ça tussilage.
7: Ah oui, il fallait prendre l'accent.
4: Mais oui, en fait, c'était avec l'accent.
1: Vous savez pas faire l'accent arabe.
4: Vous avez oublié que c'était arabe ou quoi?
7: Il a fait l'accent, il est
1: normal. Vous êtes trop intégré maintenant.
4: C'est ça, putain, le problème. Je vais vous le faire comme si c'était une pub arabe. Ouais. Avant, j'ai toussé beaucoup. Et un jour, j'ai découvert une plante qui s'appelle tussilage. Tussilage, quand t'as une toux, ça tussilage.
1: Ah bah voilà, là ça va.
7: Tussilage.
1: Bravo. Voilà. Et c'est vrai que quand on vend mieux les blagues, elles marchent mieux.
4: Ouais, oui.
1: J'aurais peut-être dû faire moi aussi. C'est Philippe Gueluc qui va chez le pharmacien. Il dit, je voudrais du sirop pour ma toux. Et le pharmacien lui dit, ah bon, votre chat a mal à la gorge. Bon, on s'arrête là avec le sirop.
4: C'était très bien.
1: Je crois qu'on a bien fait le tour.
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9: 400 lycées resteront fermés ce vendredi alors que le mouvement de colère des lycéens a pris de l'ampleur. Plus de 1000 établissements étaient concernés. Près de 2000 personnes ont été interpellées. Matignon condamne des violences urbaines. Édouard Geffray, le ministre de l'Éducation, recevra dès 9h les organisations syndicales, puis les associations de parents d'élèves et celles de lycéens. Les premières condamnations sont par ailleurs tombées dans la soirée à Belfort. Deux hommes à peine majeurs ont été condamnés à 1 an de prison avec sursis pour l'un, 140 heures de travail d'intérêt général avec 6 mois de prison en cas de non-exécution pour l'autre pour avoir lancé lancé des projectiles sur les forces de l'ordre en marge d'un blocus. Et Gérald Darmanin a réuni les procureurs généraux pour trouver une réponse pénale ferme aux violences. Il sera l'invité de RTL. Le garde des Sceaux répondra aux questions de Marc-Olivier Fogiel à 8h15. Dans le reste de l'actualité, Jordan Bardella qui dénonce des montages grossiers d'obscures captures d'écran, annonce déposer plainte pour faux, usage de faux, en plus de la plainte déjà déposée pour diffamation. Réaction dans la soirée du président du Rassemblement National après la publication d'un nouvel article de Mediapart qui assure avoir pu authentifier via Facebook et un huissier des messages antisémites qu'il aurait envoyé en 2013. Avec des prix du carburant qui tutoient toujours des sommets et des aides qui se font attendre, l'Organisation des transporteurs routiers européens et la Fédération des autocaristes indépendants appellent à une grande mobilisation. Ce sera à Paris à partir du 21 octobre et les jours suivants. Et c'est justement pour répondre à l'envolée des prix que les pays membres de l'Union européenne et la Commission européenne vont se réunir ce vendredi matin. Le foot et Zinedine Zidane, nouveau sélectionneur des Bleus qui retrouve le Stade de France ce vendredi, troisième journée de la Ligue des Nations. La France reçoit l'Italie, coup d'envoi de la rencontre à 20h45. Et puis la cinquième étape de la tournée d'RTL, désormais chaque vendredi dans une ville de France. Après trois la semaine dernière, le camion RTL s'installe à Roanne. Rendez-vous entre midi et 14h, place du marché. Vous pourrez prendre l'antenne en direct dans Les Auditeurs ont la parole et sur les réseaux sociaux de RTL. Et de 20h à 21h, Jade et Eric Silvestro seront en direct du café Nota Bene, toujours place du marché à Roanne. Venez nombreux. Les courses, c'est en nocturne à Vincennes, départ 20h15. 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L'outsider de RTL, c'est le 13, Johnny Mix. La météo avec une France coupée en deux, au nord d'une ligne reliant Bordeaux à Besançon. Un temps calme et agréable une fois les grisailles matinales dissipées. Au sud, ce sera plus nuageux avec quelques averses sur les reliefs. Les températures le matin, 7 à 16 degrés. Il fera jusqu'à 21 à Nice. L'après-midi, prévoyez 20 à 23 dans la moitié nord, 24 à 27 dans la moitié sud.
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1: Et c'est toujours avec Chantal Latsou, Charlotte de Turquel, Philippe Gueluc,
5: bonjour Laurent,
1: Paul Alcarat, bonjour Philippe, Alexis Tramoni et Az. Allez, dans l'éphéméride du jour, quelqu'un qui a 77 ans aujourd'hui, on va l'écouter. Il est né à Maastricht, mais de qui s'agit-il ?
4: Le traité ?
1: Non, c'est pas le traité de Maastricht. Qui a 77 ans aujourd'hui ? Bah alors, monsieur Paul Alcarat.
5: Ah, mais moi, j'attendais la musique pour répondre après.
1: Ah non, non.
5: Ah non, c'est avant.
1: Okay. Ah bah, pour une fois que je vous dis faire les...
4: Il est de mauvaise foi, il l'a pas,
5: Bah si, c'est... Non, c'est pas Arnaud.
1: Ah, il l'a pas !
4: Il l'a pas.
1: Quel menteur !
4: Non, musique, depuis quand il y a une musique avant fait... la
5: réponse ? Ah ouais, oui. Dick Angarn.
1: Il fait croire que... Vous voyez, oh là là.
4: Non, ouais, mais
1: vous êtes devenu hypocrite et menteur.
5: Jamais de la vie.
1: Mais si, parce que vous venez de dire, j'attendais la musique pour vous le dire, et en fait, vous le savez pas.
5: Non, mais je l'aurais trouvé avec la musique, possiblement. Non, c'est pas Dick Angarn.
1: Non.
5: Alors, mais c'est un néerlandais, au moins.
1: Ah bah, à Maastricht, il y a des chances.
3: C'est pas Dave.
5: Non, Dave, il a 82 ans. Il est de 44, Dave. Et comme ma grand-mère, il est 44. Ah,
1: on dit pas que Dave, c'est comme ma grand-mère.
5: Si, je lui ai dit en face, même. Oh bah. En 2021, quand on a fait Fort Boyard ensemble.
1: Fait Fort Boyard avec Dave. Et quelle carrière, vous avez.
5: J'ai une carrière de fou furieux, hein, vous avez vu ça. Mais 2021, ouais, bah oui.
1: Bon, dites là, mon 77 ans, là.
5: Mais c'est un chanteur. Mais...
1: Non, c'est pas un chanteur.
6: Ah non, il y a un écrivain.
1: Un écrivain, non plus.
6: C'est
1: rare qu'on écoute de la musique d'un écrivain, vous voyez, Chantal.
6: Bah, c'est un musicien, alors.
1: Oui, c'est un musicien.
3: Ah oui,
1: oui,
3: André Rieu.
1: André Rieu, ah. Bonne réponse, Philippe. Bon, c'est un peu un violoniste de monoprix, quoi.
3: Oui, c'est ça. Il a rejoué toute la musique classique, des morceaux très célèbres et magnifiques, mais un petit peu à la sauce grand public.
10: Je trouve ça plutôt pas mal, moi, parce que du coup, c'est les gens qui ne connaissent pas cette musique, ils la découvrent aussi comme ça. Ça peut donner envie d'aller plus loin et d'écouter d'autres versions.
4: Mais bien
10: et
4: sûr, surtout, c'est le plus gros vendeur de tickets violoniste.
1: Ah bah, bien sûr. Ouais. Après Catherine Lara, rappelons-le.
5: mais il fait partie de ces gens, on n'ignore pas qu'ils sont néerlandais parce qu'ils ont un nom très français.
3: Ouais,
5: c'est très français.
1: Essayez pas de justifier le fait que vous n'ayez pas la réponse.
5: Bah, si, mais il est à Paris même.
3: Peu de violonistes hollandais jouent avec l'accent.
1: Quelqu'un qui fête ses 70 ans aujourd'hui. Pardon, peut-être elle n'aimerait pas qu'on dise son âge, mais ce qui est intéressant, c'est que elle a fait partie des dernières à interviewer Madame Claude. On en a parlé déjà ici.
4: Anne Sinclair ?
1: Non, c'est pas Anne Sinclair.
3: Une journaliste.
1: Une journaliste.
5: Christine Bravo.
1: Christine Bravo, non.
4: Claire Chazal ?
1: Claire Chazal, non.
10: Ah, c'est la toute bouclée, là, que nous faisait dire...
3: Mireille Dumas ?
10: Qu'on voulait pas dire. Mireille Dumas.
1: Mireille Dumas, non. Non, c'est plus étonnant que ça. C'est quelqu'un qu'on connaît bien ici, d'ailleurs. Pas aux grosses têtes, mais à RT.
3: C'est pas Aude Vernuccio.
1: Non.
3: Non, elle est beaucoup, beaucoup plus jeune.
10: C'est une intervieweuse.
1: Tout le monde n'a pas interviewé Madame Claude. Ah bah, c'est une intervieweuse, chroniqueuse, journaliste.
10: Ah, c'est la femme de Cérillon. C'est Sélac.
1: Ah, Catherine Sélac.
10: Catherine Sélac.
1: Non, non.
3: Mais non, mais attendez, on va de toute façon être maladroit si
5: Nathalie
3: on te dénonce. Et de journalistes qui n'ont pas 70 ans.
1: Oui, écoutez...
10: Oui, mais attendez, les gars, oui, j'ai 70 ans, c'est pas une insulte, hein.
3: Oui, mais t'as, ouais, mais t'as pas interviewé...
10: Je vous emmerde,
5: t'as 71, mais...
1: Je... Non, mais vous
10: même 71. Raison,
3: t'as pas interviewé Madame Claude. T'as travaillé chez elle, mais tu l'as pas interviewé.
4: Ce qui est bien, c'est que quand t'es assis à côté de Paul Elkara, tu peux pas mentir sur ton âge. Quoi. Elle a dit j'ai 70 ans, il lui a dit non, mais je crois que t'as 71. Elle a dit oui, j'ai
10: 71. Non, mais en plus, elle a dit oui, oui, oui.
1: Et alors, attendez, parce arrêtez. Que Chantal, j'ai jamais su quel âge elle avait. Alors.
10: Charlotte.
5: Chantal, elle a un an. Elle a...
1: Non, l'autre.
5: Chantal, elle a l'âge de Depardieu. Elle a l'âge de Depardieu. Elle a un an de plus que Rieux. Elle est de 48, Chantal. Mais elle le sait.
6: T'as demandé quelque chose, Elkara?
10: Oui. Oui. Non mais attendez, attendez, attendez. Je voudrais faire
6: même.
10: Une petite précision sur cette histoire d'âge. Je ne vois pas en quoi c'est gênant de dire vraiment son âge. Et je me souviens très bien qu'il y a quelques années, Dominique Besnéard, que vous connaissez, j'avais dit mon âge, j'avais dit que j'avais, je sais pas, 50 ans. Il m'appelle, il me dit, mais Charlotte, mais qu'est-ce que tu viens de faire et tout. J'ai entendu que t'avais dit ton âge et tout. Faut jamais dire son âge. Une actrice, ça ne dit pas son âge. Moi, à chaque fois, je leur dis qu'il faut que ça arrêté à 35 ans. Mais je lui dis, écoute Dominique, c'est un peu ridicule quand même. J'aime mieux qu'on se dise, putain, elle est pas mal pour 50 balais, que putain, elle est tapée pour 35 ans.
3: Mais oui.
10: Donc, c'est pas un problème.
3: Non, mais je suis d'accord. Mais dire de quelqu'un, elle doit avoir 70 ans, et qu'elle en ait 45, c'est compliqué. Pour quelqu'un d'autre.
10: Bah, c'est-à-dire que là, tu fais 25 ans de différence. Oui, c'est un peu beaucoup. Mais si tu veux, à 10 ans d'écart, on s'en fout, non?
3: Mais si tu veux continuer à être interviewé par des journalistes d'RTL, t'as intérêt à...
1: Ah non, mais aujourd'hui, elle n'est, plus à, elle n'est plus à RTL, aujourd'hui.
3: Ah, mais elle a Minnie été... Grégoire.
1: Non, enfin, elle est morte, Minnie Grégoire.
3: Bah oui, mais n'empêche qu'elle a eu
6: Nathalie
3: 70
6: Saint-Cric.
3: Ans.
1: Comment vous dites?
6: Nathalie Saint-Cric.
1: Mais Nathalie Saint-Cric n'appartenait pas à RTL. Mais en revanche, elle continue à être dans le groupe, à la télévision. Vous la connaissez tous très bien.
5: Non, mais non.
3: Le groupe M6.
1: Oui, le groupe M6.
5: Mais elle est sur quelle chaîne exactement?
1: Et elle a été effectivement une des dernières à interviewer.
6: Et qui fait les morts dans le pré, notre ami.
4: Mais non,
1: Karine Le Marchand. Alors ça, c'est vraiment une salopelle.
3: Dis ça.
1: Bien sûr, Karine Le Marchand, à qui on souhaite un bon anniversaire.
6: Les femmes maintenant de 70 ans sont très jeunes.
3: J'ai une idée.
1: Allez-y.
3: Isabelle Morini-Bosque.
1: Bonne réponse, Philippe Gueluc. Bon anniversaire à Isabelle.
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1: Le livre du jour, je vous en ferai cadeau, Philippe Gueluc, puisque c'est l'histoire de la bande dessinée.
10: C'est le sien, en fait.
1: En BD. Non, c'est une Bible. C'est un ouvrage de référence. Et quelle bonne idée. Il y avait évidemment déjà eu des livres sur l'histoire de la BD. Mais jamais une histoire de la BD en BD. Et ça, fallait quand même y penser. C'est ça qui est extraordinaire dans ce livre. On aura l'auteur au téléphone dans un instant, puisque l'auteur, c'est Benoît Sima, le dessinateur Daniel Cazenave. Et avec eux, on va parler de cette histoire de la BD. Mais d'abord, quand même, un mot sur quelqu'un dont j'ignorais qu'il avait son importance, justement, dans l'histoire de la bande dessinée. C'est Félix Tournachon, qui a commencé comme caricaturiste. Mais quel est le nom sous lequel on connaît mieux Félix Tournachon ?
5: Nadar !
1: Le photographe Nadar. Bravo, Paul Elkarat ! Et bonjour, Benoît Sima.
12: Salut les grosses têtes.
5: Bonjour, j'adore vos BD, monsieur Sima, j'adore. Et vous, avec Casda, vous êtes fabuleux.
12: Ah bah merci.
5: Ah, j'adore vos BD.
12: C'est très gentil.
1: Alors, quel rôle il a eu, Félix Tournachon, alias Nadar, parce qu'on le connaît, nous, essentiellement comme photographe, dans l'histoire de la BD ?
12: Bah, en fait, il faisait partie de ces intellectuels qui ont démarré leur carrière dans ce jeune média qui était la bande dessinée, puisque c'est né dans les années 1830. Mais à l'époque, effectivement, il n'y avait pas de phylactère, il n'y avait pas de bulle, ça n'existait pas, les textes étaient sous les images.
1: La première bande dessinée, on va dire que c'est celle que je vois dans le début de votre BD à vous, la BD en quelque sorte, 1833, le premier album d'un certain Topfleur qui s'appelle, cet album, L'Histoire de Monsieur Jabot. C'est lui qui est considéré comme le premier auteur de BD.
12: Il y a eu un débat pendant très longtemps pour savoir d'où provenait la bande dessinée. Certains disaient que c'est un art pictural très ancien dont la BD moderne est l'héritier. On pense aux grottes de Lascaux, on pense à la tapisserie de Bayeux, etc. Et en fait, la thèse plus moderne, c'est que la BD, c'est un art moderne comme le cinéma et la photographie, et c'est né au même moment, c'est né au 19e siècle. Et c'est né à un moment où les masses avaient accès à la culture, ce qui n'était pas le cas auparavant.
1: Alors c'est vrai que, évidemment, vous racontez l'histoire de la BD d'un point de vue européen, francophone, essentiellement c'est vrai avec la Belgique, puisque on le sait, hein, c'est un art franco-belge, la bande dessinée très réputée, mais pas seulement, c'est ça qui est intéressant dans votre histoire de la BD, parce que les États-Unis ont eu eux aussi leur grande importance, pas seulement avec Disney, mais avec les super-héros qu'on connaît, et vous racontez tout hein, depuis le début de la BD jusqu'à aujourd'hui, y compris d'ailleurs, en passant par l'évolution de la bande dessinée en Asie, et je pense au fameux manga. C'est ça qui est intéressant, c'est carrément une bible que vous nous proposez.
12: Oui, parce que la BD, c'est pas que franco-belge, comme on le croit souvent. La BD, elle s'est développée sur tous les continents, à l'époque moderne, en Asie, en Amérique du Sud. Les États-Unis, c'est peut-être le continent le plus important dans cette histoire, parce que c'est là que la BD est devenue une industrie. Dès le départ, dans les journaux, on utilise cet art nouveau pour des lecteurs qui ne parlent pas tous la même langue. C'est ça qui est extraordinaire, c'est que des grands capitaines d'industrie de la presse se sont emparés de la bande dessinée pour communiquer avec des lecteurs qui parlaient chinois, allemand, français et très peu anglais. Et donc c'était dès le départ un langage universel.
1: Là on parle évidemment des décennies bien avant qu'arrivent les Fantastiques, le Surfeur d'Argent, Hulk, Spider-Man et les autres. Et chez nous d'ailleurs les premiers héros de BD c'est Ziggy Puce, c'est quoi Bibi Fricotin, c'est Félix le Chat, c'est quoi?
12: Le premier personnage qui paraît toujours c'est Bécassine. La BD française, elle va vraiment se développer à partir des années 30. C'est-à-dire le moment où les éditeurs et les auteurs français vont reprendre à leur compte cette invention extraordinaire qu'est la bulle.
1: En Asie, vous évoquez Astro Boy, vous dites c'est le Mickey asiatique Astro Boy.
12: Osamu Tezuka, qui est le pape du manga au Japon, c'est lui qui a inventé ce genre moderne. Il s'est beaucoup inspiré des premiers dessins animés Disney. Il était fasciné par les grands yeux de Bambi. Et ces grands yeux, vous allez les retrouver dans cet art pictural qu'est le manga.
1: Il y a quelques manques, hein, évidemment. J'ai cherché le chat, je ne l'ai pas trouvé.
12: Ah bah ça, des manques, si vous en cherchez, vous allez en trouver. Parce que c'est impossible de tout mettre.
3: D'ailleurs,
12: ce sont nos choix personnels et... Vous avez raison, on a commencé à se faire engueuler.
1: Je crois que c'est vrai pour Pif aussi, en tout cas tous les Raon, toutes ces BD aussi qu'on a aimées et qui ne sont pas ou Placide Muso, tous ces petits bouquins. Et effectivement, la plus grosse erreur, c'est quand même le chat de Gueluc, même s'il y a un hommage
12: oui, je m'en rends compte maintenant, effectivement.
3: Mais c'est pas grave. Laurent, vous disiez que vous alliez m'offrir le livre.
1: Oui.
3: Je vais dessiner le chat dedans et comme ça, je montrerai à ma famille que vous parlez de moi.
12: Oui, voilà.
1: Il y a quand même un hommage à Monsieur Casterman dedans.
12: Oui, parce que les imprimeurs ont un rôle très important dans cette histoire.
1: Mais c'est vrai que c'est une tellement bonne idée parce que au fond raconter la BD dans des livres c'est bien, mais raconter la BD en BD, fallait avoir eu l'idée. C'est le livre du jour, signé Daniel Cavanave et Benoît Sima. C'est aux éditions Les Arènes.
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1: Chantal, vous allez expliquer à vos camarades qui auraient oublié ce qu'est le Kiki Express.
15: Eh ben, je ne me souviens plus.
1: J'étais sûr.
15: Qu'est-ce que le Kiki Express?
1: Bon, écoutez, les autres et les auditeurs savent tous. Oui. Chantal, vous allez vous raccrocher au wagon, comme on
15: D'accord.
1: dit. Il s'agit de faire gagner notre auditeur, et particulièrement, en l'occurrence, notre auditrice, puisqu'elle s'appelle Enora Collet de Rennes. On va peut-être atteindre 300 euros, 6 fois 50. Oh, le premier nom à trouver est assez facile, puisque on parle beaucoup des blocus lycéens en ce moment. Est-ce que vous vous rappelez du nom du ministre de l'Éducation nationale?
4: En France
0: le vide.
4: Oui.
1: Comment, en France.
0: C'est un homme. Hein.
1: Je vais pas vous demander le ministre de l'Éducation nationale en Allemagne quand même.
4: Bah, on le connaît plus.
1: J'ai démarré par lui parce que je me disais c'est 50 euros gagnés d'avance. Paul Alcarat.
0: Les ministres ils changent tout le temps, j'arrive plus.
1: Ah bah oui.
0: Dussopt.
13: Blanquer. Non.
1: Comment vous dites?
13: Blanquer.
0: Lui il reste en 2022.
1: Alors c'était Blanquer d'abord.
13: Blanquer voilà.
15: Il y a un dedans. Il y a un dedans.
1: Pas du tout.
0: De Normandie non.
10: Ça termine par EY.
1: Pas EY mais pas loin.
0: AY.
1: AY, oui.
0: Oui.
3: Et avant, il y a une lettre aussi.
4: Garé. Jérôme Garé. Garay.
1: C'est quand même terrible de ne pas connaître le nom du ministre de l'Éducation nationale.
4: Jérôme Garay.
1: En plus, là, il y a quand même, vous avez vu, des blocus dans les lycées.
4: En ce moment, c'est Bali Bakayoko, le ministre de l'Éducation nationale.
3: Laurent, c'est un peu. Pardonnez-moi, mais moi, je viens d'un autre pays. Je pourrais vous donner le nom. Non, je pourrais pas vous le donner le nom. En Belgique, mais.
4: Édouard.
1: Oui, Édouard.
4: Édouard Ay, à la fin.
10: Édouard Balladur.
4: J'ai le prénom,
0: Édouard Gay.
4: Parlez entre vous, je vais trouver le nom. Parlez entre vous. Alors allez-y, parlez entre vous, cherchez. Alors
1: il y a quelqu'un qui vient
4: pas
1: de dire.
4: Pas du tout.
1: Il y a quelqu'un qui vient de dire qu'il n'avait pas chaud.
4: Édouard Frenet.
0: Édouard Frenet.
4: Édouard Frenet.
3: Geffray.
1: Édouard Geffray. Bonne réponse de Philippe Gueluc.
13: Bravo.
1: Et Nora, en tout cas, grâce à Philippe Gueluc, touche quand même 50 euros. Maintenant, on a perdu du temps.
3: On a perdu du temps sur la première question, mais vous allez voir, sur la deuxième, clac, ça va sortir comme ça.
1: Chantal, pouvez-vous me dire pour quelle raison on trouve dans la presse aujourd'hui le nom de Zvika Manes, PDG d'une société de banque d'investissement?
4: Wow.
10: Oula.
4: Bah après, en même temps, si le ministre, c'était la question la plus facile, faut. Là, la question à 300 euros, c'est qui le mec qui est passé devant RTL à 7h du matin?
1: Mais non, c'est dans tous les journaux, c'est une affaire incroyable, cette histoire.
15: Oui, mais là, on cherche pas le nom de quelqu'un.
1: Allez-y.
13: Je l'ai lu ce matin. Non, mais réfléchissez en même temps.
3: Ah, putain, je vois ça n'a rien à voir avec le prix de l'or.
1: Non.
4: C'est un détournement?
13: Oui.
10: C'est le gars qui a sauvé l'avion, le pilote.
1: Non, excellente réponse de Charlotte.
13: Joli.
10: Ah oui, sur le vol Dubaï-Tel Aviv. Ouais. Ce qui est extraordinaire, c'est que c'est le type qui a sauvé l'avion et qui a réussi à phagocyter, si je puis dire, le copilote qui avait agressé le pilote.
1: C'est-à-dire qu'il s'était effectivement.
10: C'est incroyable comme acte de courage quand même.
1: Il a réussi quand même, le pilote qui a été, lui, agressé par son copilote.
0: Poignardé.
1: Il a réussi quand même à ouvrir la porte parce que c'est fermé de l'intérieur normalement.
10: Ouais. Oui, mais attends, le pilote, au moment où il a été poignardé, il a quand même réussi à débloquer la porte.
3: Oui, c'est ce que Laurent disait. Oui. Exactement.
10: Non, vous avez dit que c'était. Non, vous avez pas dit que c'est lui qui l'a débloqué.
3: Si.
10: Pardon. J'ai de la merde dans les oreilles.
15: J'ai vu qu'ils étaient trois.
1: C'est-à-dire?
15: À la rentrée dans le cockpit.
10: Non, il y a le pilote, le copilote et le gars qui a sauvé tout le monde.
15: C'est formidable.
1: En tout cas, je voudrais pas être à bord avec vous.
3: Et le miracle dans l'histoire, c'est qu'il y avait deux pilote d'avion en civil parmi les passagers.
10: Et ce qui est extraordinaire, c'est que les deux pilotes qui étaient en civil dans l'avion, c'était un russe et un ukrainien. Et qu'ensemble, ils ont réussi à poser l'avion.
13: Incroyable.
3: Waouh.
10: Quand même.
1: Moi, par exemple, on me demande de poser un avion. Même dans un manège, je n'y arriverai pas.
10: Et alors, vous savez qu'il y a un autre truc qui est assez extraordinaire avec cet homme, c'est qu'il a réussi à relever les manettes de l'avion. Et on a pensé qu'il était pilote, et pas du tout. Il a fait ça parce qu'il a vu beaucoup de jeux vidéo où c'est un simulateur de vol, et il savait qu'il fallait faire ça.
3: L'avion avait perdu plusieurs milliers de mètres.
10: 4000 mètres.
13: 5000 mètres.
10: 4000 mètres en 30 secondes.
1: Dites-elle, elle avait perdu beaucoup de temps, la pauvre Enora. On n'est qu'à 100 euros hein, sur 300. On essaye quand même
15: de monter
1: encore. Je vais vous montrer une photo. Tiens, les grosses têtes. Elle a 68 ans et elle a le droit à plusieurs pages dans Paris Match aujourd'hui. Alors là, vraiment, là, où la photo est très touchée, mais alors où on ne peut pas croire
3: qu'elle ne les fait pas.
1: Ah oui, oui, vous rendez compte. Mais qui c'est?
3: C'est Lara Fabian.
1: Mais non.
10: En fait, est-ce qu'on peut voir la photo de plus près?
1: Ah bah si vous voulez.
3: Alors oui, parce que de loin, elle les fait encore moins.
1: Il n'y a pas son nom sur la photo, alors je vous la fais passer, allons-y. Ah bah là.
3: Montrez.
1: Ah bah oui, c'est absolument incroyable quand même. L'art de séduire, c'est 6 pages hein, dans Paris Match.
0: Parce je sais qui c'est.
1: Elle s'est mise à la peinture.
0: Sharon Stone?
1: C'est Sharon Stone, bonne réponse. Ou c'est sa fille, ou sa petite fille d'ailleurs, hein, parce que je...
3: Charlotte Chantal, pourrais-tu me passer la photo, merci.
13: Charlotte Chantal.
3: Mais oui, mais là, elle a pas les jambes comme il faut. C'est là qu'on la reconnaît, en général.
13: Comme Charlotte, d'ailleurs.
10: Non, je trouve que justement, elle fait un peu moins que son âge, mais elle fait pas non plus.
3: Ah, parfait. Ah non, mais elle est bien.
1: Là, là, on croirait une adolescente quasiment.
15: Bon, non, moi en profiter.
4: Oh là là là là.
5: Chantal, faut pas se lever.
1: Jamais vous levez, Chantal.
4: Attention, attention, le film est encore présent.
1: Chantal, mesdames et messieurs, vous assistez à une chute en direct.
4: Qu'est-ce que c'est là,
1: Chantal là-dessous. Ça y est, Kev Adams va pouvoir enfin ça avoir la maison de ses rêves.
4: Ça tombe bien, j'avais pas de chute pour mon résumé.
5: Chantal là-dessous et sans dessus-dessous.
1: Mais pourquoi vous vous levez pour vous casser la gueule à chaque fois?
4: Lève les genoux, lève les genoux.
15: Il paraît qu'il aimerait son cul, j'ai dit va chercher l'animage. Non, elle bouge pas.
5: Et c'est voilà. Chacun son tour, on fait le tour.
15: Ouais, tais-toi. Oui, mais elle est très belle, Sharon Stone.
10: Elle est très très belle.
15: Moi-même, dernièrement, je me suis posée en maillot de bain.
1: Oui.
15: Et je voulais pas mettre un maillot de bain, mon
1: âge. Non, oui.
15: Et c'était pour Paris Match.
1: Oui, oui.
15: Ça sortira bientôt. Eh bien, le photographe était étonné. Il m'a dit, mais j'ai rien retouché, pratiquement.
1: C'est le pratiquement, s'il te plaît.
4: Alors, ça fait partie des magazines qu'on va lire à une main.
15: Non, mais c'est vrai. Mais
1: alors ça, le pratiquement, j'aimerais bien savoir ce qui se cache derrière le pratiquement.
15: Non, il y a que un petit peu des bleus, parce que j'ai des veines un peu fragiles, mais pratiquement, c'est comme ça, Sharon Stone. Tiens, regarde.
4: Oh, merci.
1: 150 euros, en tout cas, pour Enora. On essaie de passer à 200, quand même. Ce serait pas mal de monter à 200 si vous y arrivez. C'est la présidentielle au Brésil. Qui affronte Lula? Lula qui brigue un quatrième mandat dimanche au Brésil. Mais il paraît que c'est chaud dans les sondages pour Lula. Et qui est son adversaire principal?
3: Le fils de Bolsonaro.
1: Et qui s'appelle
3: Monsieur Bolsonaro. Bonne réponse, 50 balles pour Enora.
1: Pas prénom au moins.
5: Bah, j'ai le prénom du père, mais le fils.
1: Allez, c'est Flavio Bolsonaro. Je vous l'accorde, Philippe Gueulet.
4: Merci, Laurent Ruquier.
13: La remontada pour Enora.
1: Allez, on va peut-être réussir même à faire toucher 250 euros. En plus, j'avais envie d'en parler parce que j'aime bien ce garçon. Lui aussi, il est plus tout jeune. D'ailleurs, c'est sa dernière tournée. En tout cas, c'est ce qu'il annonce. Ses adieux.
4: Villard.
1: Non, il a des soucis de santé. Oh. Il a 78 ans. C'est sa dernière
5: Chantal
1: tournée.
5: Chantal là-dessous?
1: Non. Et
10: comment s'appelle-t-il?
1: Ah bah, c'est ma question. Ah.
4: Hugo Frey, non?
1: Non, il est, ah bah non, il en a plus de 90.
4: Ah oui,
1: Hugo Frey.
3: Est-ce qu'il est français?
1: Ah oui, il est français et c'est vrai que c'est quelqu'un qui n'est pas médiatique. Moi, j'ai eu la chance de l'interviewer à quelques reprises, mais il fait très très peu de radio et très peu de
5: télé. Thiéphen.
1: Comment vous dites?
5: Hubert-Félix Thiéphen.
1: Hubert-Félix Thiéphen, bravo Paul. Hubert-Félix Thiéphen, le temps des adieux, c'est plusieurs pages dans Paris Match. 78 ans, il a des soucis de santé, mais il tient absolument à faire une dernière tournée. Et là, on entend la musique d'une de ses plus célèbres chansons, Lorelai. On aime bien Hubert-Félix Thiéphen.
3: Beaucoup.
1: Il a souvent chanté la mort, et il dit que là, hélas, elle va arriver.

0: mal démarré avec Monsieur Geffray, le ministre de l'Éducation nationale. Retenez son nom pour la prochaine fois. Il ressortira, hein, Édouard Geffray. Enfin,
1: en tout cas, s'il nous a écouté. En tout cas, s'il nous a écouté aujourd'hui, il s'est pris un vent. Le
0: ah
1: pauvre.
0: Bah ça, c'est sûr. Hubert Félix Thiéphaine est plus content, lui, oui.
2: Ah oui, mais vous savez, vous dites, il a chanté beaucoup la mort et il dit qu'elle va arriver. Les chanteurs qui ont chanté la vie, bah, c'est pareil. Hein. Bon, en tout cas, Enora a gagné 250 euros, dont 50 grâce à moi, ce qui lui laisse largement assez pour acheter mon prochain album.
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0: Az, on l'a vu prendre beaucoup de notes dans cette émission.
2: Ouais. D'ailleurs, je vais prendre des notes pendant son résumé pour essayer de faire le résumé du résumé après lui.
0: Il a eu cette lourde tâche, on lui a confié le résumé. On vous écoute, monsieur Az.
4: Alors, bonjour à tous. Déjà, on est entré dans le studio avec Chantal qui a eu directement envie de faire pipi, qui s'est levée mais qui a fait demi-tour en chemin car elle se rappelait plus pourquoi elle s'était levée. Paul Elkarat est arrivé en retard parce qu'il est venu en train et à chaque station, Charles de Gaulle, Paul Vaillant Couturier, il peut pas s'empêcher de descendre pour vérifier les dates de naissance.
0: C'est peut-être la raison, vous avez raison.
4: On a commencé les questions en parlant de Mark Twain et Jean Amadou, des stars des années 2000. Charlotte a été invitée à l'Élysée pour dîner à l'époque de René Coty. Chantal au Sénat. Ruki a fait un tête-à-tête avec Sarkozy. Et Paul, lui, a refusé un rendez-vous avec Obama pour faire un trivial poursuite avec son frère à Grenoble. Il y a une dame qui a appelé RTL pour joindre sa famille dans le public alors qu'elle a leur numéro de portable. On a toujours pas compris. On a eu un conducteur de train qui nous a expliqué que les conducteurs doivent garder le pied sur la pédale pour accélérer jusqu'à destination, comme quoi Tesla n'a pas encore envahi tous les marchés. Chantal Latsou a été très drôle comme d'habitude, même si elle n'a compris aucune vanne. Paul a commenté toute l'émission dans sa barbe. Charlotte a raconté des anecdotes qui n'intéressent que elle. Tramoni a fait 42 vannes et on en a coupé 43. Avant, les gens appelaient pour avoir des places pour nos spectacles. Maintenant, ils appellent pour aller voir Laurent Ruquier, qui est devenu une star du théâtre depuis un mois. Comme quoi, c'est jamais trop tard. Comme disait Tina Rossi, la vie commence à 60 ans.
0: Exactement, une chanson de
4: Vlyn Bugy, qui écrivait des chansons avec Julien Lepers, et c'est pour ça que Céline s'appelle Céline. Enfin bref, on n'a rien compris. On a parlé aussi de Octobre Rose, hein, qui est né aux États-Unis en 1985, 10 ans avant nous, ce qui nous a permis d'écouter le sketch mythique de Michel Bernier sur la mammographie et la machine qui aplatit la poitrine. Chantal y est allée, mais on lui a jamais regonflé, apparemment. Paul n'a toujours pas compris comment se déroulait une mammographie, parce qu'il est calé sur tous les sujets, mais qu'on sait tous qu'il a jamais vu une paire de seins. Après, il y a un mec qui écrit des BD qui nous a appelé pour nous parler de sa BD où il explique l'histoire de la BD. J'ai regardé le public, on a eu 17 assoupissements. 5 personnes se sont levées pour faire pipi. 3 personnes ont fait pipi aussi, mais elles ne sont pas levées. Gueluc nous a parlé 42 fois de son chat. C'est horrible, les gens qui ont des animaux et qui nous parlent tout le temps de leurs animaux. En plus, le chat de Gueluc, il peut même pas mourir. Du coup, on attend la mort du maître. Charlotte a 71 ans, le sait grâce à Paul. Elle nous a raconté qu'elle allait jusqu'à chez Grand Frais pour acheter des fruits avec des poils. En même temps, pas surprenant de la part d'une vieille branche. On a parlé de la plante tucilage, hein, qui sert à soulager la toux, et c'est grâce à cette plante que j'ai compris que j'étais totalement intégré en France aujourd'hui. On a appris aussi qu'il y a une candidate qui a gagné l'Eurovision en 57 et qui a fini dernière en 58, un peu la carrière en résumé d'Emmanuel Macron. Et on a fini avec un dîner pour chiens dans un musée à Paris et personne n'a trouvé la réponse. En même temps, moi, je trouve pas ça extraordinaire. Il y a plein de restos asiatiques qui font ça. Et je pense aussi que dans cette émission, quand il y a Chantal, on devrait faire comme dans l'avion qui a été détourné, c'est-à-dire mettre un pilote de rechange en cas de défaillance, parce qu'on a failli perdre Chantal sur la fin. En tout cas, le décollage et l'atterrissage de cette émission a été parfaitement réussi, et j'espère que tout le public a passé un bon vol au sein de RTL.
0: Bravo, bravo, monsieur Az.
2: Bravo. Ah oui, là. Ouais.
0: Je crois qu'il mérite une promo pour son palais des glaces.
2: Ah, hein. Ah oui. Et il rejoint le top 30 des meilleurs résumés.
0: Une dernière question. Vous avez parlé de RTL. Il y a 3 lettres qui avaient été déposées à l'INPI. L'INPI, c'est l'Institut National de la Propriété Industrielle quand on veut évidemment protéger une marque ou un sigle. Et ces 3 lettres-là, je vous demande de les retrouver. C'est en 1979 qu'Antoinette Fouque avait voulu les déposer, ces trois lettres. De quelles trois lettres s'agit-il? C'est la dernière question.
1: Ben c'est sur la librairie des femmes, Antoinette Fouque.
5: LFO.
1: La librairie des femmes, Antoinette Fouque, donc le MLF.
0: Excellente réponse de Charlotte de Turquay.
6: Bravo.
0: Et oui, parce qu'elle était dans l'éphéméride du jour, Antoinette Fouque,
1: née extraordinaire
0: le
1: femme.
0: 1er octobre 1936 à Marseille, il y a donc 90 ans, naissait cette femme, Antoinette Fouque, qui était une militante féministe. Ah, vous la connaissiez, Charlotte?
1: Ah bah oui, bien sûr. Puis moi, je participe au prix Antoinette Fouque. Bah, c'est elle qui a lancé vraiment, d'une manière officielle, si je puis dire, le mouvement de la libération des femmes et cette prise en considération des femmes qui est maintenant, j'allais dire, actée. Mais c'est jamais assez, c'est jamais suffisant, et donc Antoinette Fouque est toujours présente.
0: Ben voilà, hommage à elle, et c'est elle qui avait effectivement déposé la marque et le sigle MLF, Mouvement de Libération des Femmes, à l'Institut National de la Propriété Industrielle. Vous voulez dire un dernier mot, Philippe?
2: Ah non, mais moi j'ai adhéré dès le début.
0: En tout cas, bravo, parce que Charlotte, ouais, je ne m'attendais pas à une réponse aussi rapide à propos d'Antoinette Fouque.
1: Mais je vous emmerde, là.
0: Et du MLF.
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7: Bonjour à tous, bon réveil, on est très très heureux de vous retrouver. Ça va Julie?
8: Ah oui,
7: je viens m'arrêter.
8: Comme un vendredi quoi.
7: Je viens de m'arrêter sur votre veste en
8: ah
7: fait.
8: Ah oui, vous avez vu?
7: Elle a un petit côté indien.
8: Ah oui, vous trouvez?
7: Mais oui.
8: Moi, j'aurais dit un peu plus rock'n'roll.
7: Alors, allez voir sur RTL.fr en vidéo la veste de Julie qui est magnifique.
5: Ou vieille nappe.
7: Oh, Charles, c'est pas possible.
5: Oh, je suis pas sympa.
7: Oh, Charles. Je rigole. Dehors. C'est pas gentil.
8: Oh la vache, Charles.
7: Donc, Charles Ducrot est là.
5: Oui, bonjour. Ah, aussi. En forme.
7: Oui, bah oui. On entend ça.
8: Il est jaloux, on n'a pas complimenté sa chemise.
5: Bah oui, voilà.
8: Elle est très
5: moi
8: belle.
5: Moi aussi, je veux des compliments.
7: Ouais, un torchon. Très, très belle.
5: Ça, c'est Pierre-Yves. Voilà, bah,
7: bonjour.
5: Super.
7: Pierre-Yves, alors Pierre-Yves en régime est tout seul aujourd'hui.
9: Oui, tout seul. Pour le moment. Dans 10 petites minutes, non, Nolan a un petit problème avec son taxi.
5: Ouais, comme d'hab, quoi. C'est tous les jours, c'est fou.
7: Nolan, il a souvent un problème avec le taxi.
8: Donc, c'est vrai.
9: Mais surtout, je pensais qu'il avait trouvé. Il me semblait qu'il avait trouvé un chauffeur.
7: Oui.
8: Oui, c'est vrai. Il nous avait raconté ça. Ouais.
9: Finalement, il n'est pas aussi fiable que ça.
5: Il a appelé, répondait pas.
7: Nolan, il te reste 3 minutes. Sinon, il faudra aller chercher ton chèque à la compta. On est très très heureux de vous retrouver ce vendredi matin. Ça sent le week-end. Vous avez prévu des choses, les amis?
5: Ah oui.
8: Ah oui, ça sent le week-end. Ça sent bon.
5: Ouais. Vous ne devinerez jamais ce que je vais faire ce week-end.
7: Bon bah tant pis, alors on ne devinera pas. Donc,
8: Mais si, il va s'envoyer en l'air.
5: Ah bah oui.
8: Bah oui.
7: Non, alors on précise. Oh là là. On précise les choses.
8: Oui, bah.
7: Toujours expliqué, Julie.
8: Je recontextualise. Charles est un fanat du ballon.
5: Je suis pilote de Montgolfière.
8: Voilà. Pilote de Montgolfière, exactement. Et donc,
5: c'est prévu.
7: Vous allez vous envoyer
5: faire beau. C'est ça. Ouais. Ouais. Normalement, samedi soir et dimanche soir aussi. D'ailleurs, je passe un petit message. Hein, si vous êtes dans le secteur d'Arras et que vous voyez une Montgolfière bleue avec des petites taches rouges dessus, bah, c'est moi.
7: C'est la vôtre.
5: Voilà.
8: C'est pas marqué en gros Charles Ducrot.
5: Non, mais je pourrais. Ce serait marrant, ça. Avec ma tête.
8: Mégalo.
5: Non, quand même pas.
7: La météo, il faut la surveiller de près avant de partir, quand même. Hein.
5: Ouais, c'est vrai. Ouais. C'est vrai. Il faut des bonnes conditions. Pas trop
8: alors,
5: de vent.
8: Alors, dites-nous ce week-end.
5: Bah, ce week-end, c'est parfait. Il n'y a pas trop de vent. Y a pas de pluie non plus. Il fait pas trop chaud. Bon, non, c'est très bien.
7: Vous écouterez attentivement Julie parce que vous savez que la météo, ça bouge.
5: Ah, voilà.
7: D'ici 7h, ça peut peut-être encore évoluer. Nous sommes le vendredi 2 octobre. Nous fêtons les légers aujourd'hui. Si les feuilles tombent à la Saint-Léger, suivra une bonne année. Ah. Nous dit le dicton du jour. Ça vous laisse.
8: Pas sûr que ça, oui, que les feuilles tombent aujourd'hui.
7: Nous sommes ensemble jusqu'à 7h. Place à l'info, voici les titres. Fermés de force pour empêcher les blocages, 400 lycées garderont porte close. Ce matin, les cours seront assurés à distance. Le mouvement est pris en otage par des groupuscules ultra-violents, dit le ministre de l'Éducation nationale, Édouard Giffray. Hier, près de 2000 personnes ont été interpellées. C'est 3 fois plus que mercredi. Plus de 300 policiers et gendarmes ont été blessés. Les étudiants rejoignent le mouvement. 29 facs étaient bloquées hier selon l'Union étudiante à Strasbourg, à Paris, à Lyon, Rouen et Rennes notamment. dangereux pour le pays selon la CGT, déséquilibré selon la CFDT. Les syndicats dénoncent le projet de budget 2027 dévoilé par le gouvernement. Les retraités seront mis à contribution à hauteur de 5 milliards d'euros. Les fonctionnaires aussi, les entreprises également. Mais les plus modestes seront protégés, dit le gouvernement. Les petites pensions, le RSA et le minimum vieillesse seront bien revalorisés. Le bras de fer se durcit entre Jordan Bardella et Mediapart. Hier, le journal en ligne a publié des captures d'écran, des messages antisémites attribués au président du RN. Messages authentifiés par huissier, selon nos confrères. Mais Jordan Bardella dénonce des montages grossiers, d'obscures captures d'écran manipulables. C'est ce qu'il écrit. Il annonce déposer une nouvelle plainte, cette fois pour faux et usage de faux. Et puis, réunion des 27 ce matin à Bruxelles pour tenter de faire face à l'envolée des prix de l'énergie. Réunion alors que les États-Unis demandent aux Européens et notamment à la France et à l'Allemagne de libérer du gazole prélevé sur leurs réserves stratégiques pour tenter de contenir la flambée des prix. Le temps de ce vendredi, Julie, c'est le retour d'un temps calme.
8: Oui, alors si vous démarrez la journée de bonne heure, prudence, il y a quand même des brouillards qui sont possibles localement sur la façade est du pays, sur les zones notamment où il a beaucoup plu hier. Et puis au nord aussi, sur la Normandie, les Hauts-de-France et la Champagne. Dans le sud, le ciel sera plus nuageux, ça sera le cas aussi pour ce week-end. L'après-midi, donc tous ces brouillards se dissipe, ça va laisser place à un ciel dégagé et ensoleillé. Dans le sud, on va garder quand même un ciel chargé en nuages avec la possibilité de quelques ondées sur les Pyrénées, les Alpes ou encore le sud du Massif central.
7: Et les températures ?
8: Alors, il fait frais ce matin, faut prendre une petite veste, 7 à 12 degrés pour les minimales, et ce sera un petit peu plus doux par contre sur la Méditerranée. On a 7 degrés à Alençon par exemple, 8 au Mans ou à Lille, 9 degrés à Bourges, on a 10 degrés à Paris, 13 à Bordeaux, et cet après-midi, 18 à 22 degrés au nord, 22 à 25 degrés au sud. On est dans des normales de saison, quoique légèrement au-dessus. On aura 20 degrés à Brest par exemple, 21 à Paris, 23 à Nantes, 24 à Limoges.
7: Merci beaucoup. 21 degrés prévus cet après-midi dans le Valenciennois, dans le Nord. C'est ce que nous écrit Claudine, qui nous écoute déjà. Vous êtes nombreux au taquet à nous écrire sur le groupe Facebook de l'émission. Pour vos SMS également, n'hésitez pas, vos messages, vous envoyez votre SMS code matin au 74 999 centimes le message. Et si on écoutait Teddy Swims?
8: Ah oui, je vous laisse dire cet artiste, parce que moi je l'aime bien, mais c'est dur à dire, je trouve.
7: Quoi? Le titre de la chanson?
8: Non, Teddy Swims.
7: Teddy Swims. Et le titre?
8: Mr. Norrie.
7: Bravo.

0: Il y a François qui nous écrit sur la page Facebook RTL Petit Matin et qui note Nolan toujours en retard.
1: Le pauvre, on le charrie, mais il est à l'heure quasiment tout le temps. C'est juste la deuxième ou la troisième fois ou la centième fois depuis la rentrée. Mais en tout cas, on l'attend, Nolan. Hein.
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1: Si vous n'avez pas écouté RTL toute la journée hier, c'est mal. Mais quelqu'un nous fait le résumé tous les soirs. C'est Florian Gazan, c'est la story RTL. C'est tous les soirs à 19h55. Et voilà Nolan qui rentre dans le studio.
3: Aujourd'hui, c'était le lancement d'Octobre Rose, le mois de sensibilisation au dépistage du cancer du sein. L'occasion, ce matin, pour Virginie Giraud, dans l'histoire en direct, de rendre hommage à l'américaine Ruth Handler, créatrice de la poupée Barbie, qui, après avoir eu une ablation du sein, a révolutionné la reconstruction mammaire.
4: En 1975, elle crée une nouvelle société, la Routon Corp. Elle embauche aussi 8 femmes, toutes survivantes du cancer du sein. Et ensemble, ce petit monde va créer la prothèse externe NIRLIMI, presque moi en français. Enfin, je devrais dire les prothèses, parce qu'il existe 70 modèles en silicone couleur chair pour que chaque femme puisse trouver la forme de sein qui lui convient.
3: Et coïncidence, le ruban qu'on porte pour soutenir la cause, il est rose, la couleur de Barbie. Rose, c'est aussi la couleur des fraises Tagada, produits sucrés qui, comme les glaces, les gâteaux, les pâtes à tartiner, pourraient être taxés par le gouvernement dans le cadre du budget de la Sécu. Officiellement, pour lutter contre l'obésité, un choix qui laisse Martial Youd dubitatif.
5: Oui, d'accord. Mais alors, si on veut vraiment faire, si on est honnête, de la prévention pour éviter que la sécurité sociale débourse effectivement environ 10 milliards par an pour la prise en charge des maladies liées à l'obésité, bah alors, on rend par exemple le Nutri-Score obligatoire pour que les consommateurs achètent en connaissance de cause. On n'augmente pas le prix de la tablette de chocolat de quelques centimes. Quand on est trop faible politiquement, en fait, pour faire des choix d'économie, bah on saupoudre le budget de taxes payées par les Français.
3: Voilà. Et donc, si cette taxe est adoptée, les Français, bah ça va leur coûter bonbon.
6: Oui. Ce matin, Edwige Diaz, élue sénatrice RN dimanche dernier, était l'invitée politique de Céline Landreau, qui l'a interrogée sur les propos antisémites qu'aurait tenus Jordan Bardella en 2013.
3: Oui, et comme la meilleure défense, c'est l'attaque, Edwige Diaz a renvoyé la balle de l'antisémitisme à l'envoyeur, Mediapart et l'extrême gauche.
7: 92% de nos compatriotes de confession juive estiment que la France insoumise fait augmenter l'antisémitisme dans notre pays. Et un dernier point sur Mediapart, eh bien il y a 2 journalistes de Mediapart qui ont été condamnés pour financement du djihadisme.
3: Philippe Carrière, lui aussi, a livré son analyse des révélations du journal d'Edoui Plenel.
8: Selon Mediapart, Jordan aurait dit, les juifs contrôlent toutes les banques. Alors perso, moi, à ma banque, mon conseiller, c'est Jean-Claude Michon. C'est pas hyper juif, Jean-Claude Michon, et contrôle rien du tout, en plus à la banque, parce que je lui ai demandé un crédit, et il a pas pu me l'accorder, il m'a répondu désolé, le directeur de l'agence, monsieur Cohen, veut pas. Mon Dieu! Mais il a raison!
3: Et puis, tout à l'heure, à 18h30, Anne-Sophie, vous receviez Alexandre Arcadie et Benoît Poulvord, pour le film Fausse Note. Benoît Poulvord, le comédien, mais aussi l'amateur de bière, et ça tombait bien. La bière, c'était le thème du petit phénomène d'Eva Guessel.
9: Qu'est-ce que vous aimez dans la bière, Benoît Poulvord? C'est
10: assez
9: culturel.
10: Le rototo après. Parce que c'est mon voisin est en train de se dire, oh non, je crois qu'il vient de boire un peu vite de la bière. Dans 5 minutes, j'aurai droit au petit rototo. Le truc qui sent mauvais, plus qu'il ait mangé un peu de saucisson, ce sera affreux. Vous avez tout à fait raison. Vous savez que chez nous, en Belgique, il y a quasi une brasserie par habitant. Ouais. Tout le monde fait sa bière par village. Mmh. Donc, il y en a, je ne sais pas combien, alors qu'on en avait déjà énormément. Mmh. Vous avez tout à fait raison. C'est devenu très à la mode.
3: La bière à consommer avec modération, contrairement à RTL.
1: La story RTL avec Florian Gazan, c'est avec Anne-Sophie Lapix tous les soirs à 19h55.
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1: Il est 4h42, soyez les bienvenus si vous nous rejoignez à l'instant. Vous savez que tous les jours vous avez la parole sur RTL le matin. Comme le midi avec Amandine Bégaud entre 13h et 14h. Et il était question hier évidemment de la mobilisation des lycéens et des débordements.
11: Bonjour Amandine.
9: Vous nous appelez de Bourg-en-Bresse.
11: Tout à fait.
9: Gérant d'un magasin, racontez-nous ce qui vous est arrivé ce matin.
11: Environ 300-400 lycéens ont pris l'avenue devant mon magasin. C'est Bourg-en-Bresse, une ville de 40 000 habitants, très
9: plutôt
11: calme, il n'y a pas de problème à Bourg-en-Bresse. Mmh. Avec des lycées, des collèges, etc. Tout a été rénové. On peut pas dire que la mairie de Bourg-en-Bresse n'ait rien fait pour l'éducation. Ces 300-400 lycéens, ils se dirigeaient en direction du monastère de Brou, qui est un monastère classé monument historique, dans la seule idée d'aller, je cite, attention qu'on soit bien d'accord, foutre le bordel.
9: Vous les avez entendus dire ça? ça ?
11: Et bah oui, parce qu'ils ont voulu rentrer dans le magasin, pas laisser faire évidemment, parce que la police sont débordés en réalité, parce qu'ils sont pas assez nombreux en tout cas à Bourg-en-Bresse. Mais là, franchement, j'ai été sidéré. Et quand on demande au lycéen, mais pourquoi vous faites ça ? Parce qu'on leur a posé la question, on était devant eux. Ils veulent juste foutre le bordel et mais ils n'acceptent pas de travailler de 8h à 18h.
9: C'est très intéressant, Cédric, votre témoignage, parce que vous avez échangé avec certains. Est-ce que pour vous, d'abord, c'était vraiment des lycéens ?
11: C'était bien des lycéens. Et en plus, c'est que dans ce groupe de 300-400 jeunes, quand je suis rentré chez moi, j'ai appris qu'il y avait le copain de ma fille dedans. Et ils sont contents d'aller brûler des arbres, ils sont contents d'aller brûler des poubelles. Et voilà, leur seul objectif, quand on regarde ces vidéos, c'est juste de dire on va foutre le bordel. Mais pourquoi vous faites ça ? Ouais, on en a marre de travailler de 8h à 18h. C'est tout. Il n'y a rien. Ils ne savent pas, c'est plat, au fait. C'est plat, il n'y a rien. Le droit de manifester, c'est un droit fondamental, on doit le défendre. Il n'y a pas de problème avec ça. En revanche, d'aller tout casser comme ça, gratuitement. Et quand j'entends la dame sur répondeur qui dit « elle est finie, pour rien », c'est faux.
9: Mais bah, la dame du répondeur, comme vous dites, Cédric, elle est avec nous. Raphaël, bonjour.
12: Oui, bonjour.
9: Vous êtes professeur contractuel, hein, c'est ça, en collège et lycée ?
12: Oui.
9: Vous entendez ce que vient de nous raconter Cédric ? Alors, il est assez édifiant, quand même, son témoignage.
12: Vous savez, j'entends parfaitement ça. Le lycée, c'est pas un endroit où tout le monde a le même avis tout le temps. Donc, tout est entendable. Bien sûr que je croise des jeunes, moi, aujourd'hui, et ça, faut l'entendre, qui me disent, parce qu'on a une grille, on les accueille en seconde, qui me disent, non, mais moi, je mange plus en famille, je mange devant la télévision, dans ma chambre, tout seul. Ok, très bien. Qu'est-ce qui t'intéresse dans la vie ? Bah, rien, en fait. Donc, ces jeunes-là, oui, on va les entendre dire, moi, je veux tout casser, parce qu'en fait, il y a un espèce de vide qui fait qu'ils n'ont pas grand-chose auquel se raccrocher. Si en plus ils viennent de familles qui sont très démunies socialement, c'est la fin des haricots. On ne peut pas faire grand-chose avec eux.
1: Les paroles des auditeurs sur la mobilisation des lycéens. On continue sur ce sujet ce matin. On vous attend au standard à partir de 5h. C'est Mathis qui vous attendra comme tous les matins au 3210. Est-ce que vous comprenez la mobilisation des lycéens ? Vous avez la parole.
0: Dans votre Citroën CX ou votre Renault 5 ? Était diffusé ça, Super Trump, Dreamer.
1: Une belle claque.

0: 1974, hein, ce titre de Supertramp, Dreamer. Et comme dirait Hervé, s'il était avec nous ce matin...
1: Ça n'a pas vu. Ah non, ça a bien vu.
0: Oui. Oh, c'est pareil.
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0: Jérôme Florin. La pluie et le beau temps tous les jours avec vous, Julie. On va parler de la baisse des températures qui a été brutale hein, hier dans l'Est. Si mercredi, le thermomètre affichait quasiment 31 degrés à Strasbourg, hier pas plus de 22. Pourquoi les températures font le yo-yo comme ça?
1: Et ben, c'est le passage en fait d'un front froid actif qui traversait la France, qui a chassé d'un coup la chaleur, anormale quand même pour la fin septembre, pour basculer directement dans une ambiance plutôt automnale. Alors vous l'avez constaté, l'été s'est quand même largement prolongé, donc les températures ne baissent pas parce que on claque des doigts et qu'on dit tiens, on est en automne ou on est en hiver. Ce qui change surtout, c'est la masse d'air qui se trouve au-dessus de nous.
0: Et ça va très vite parce que la situation d'hier et aujourd'hui, la situation d'hier et avec aujourd'hui sera encore différente.
1: Ouais. Car le front froid actif s'évacue vers l'Europe centrale. Il ne sera plus présent sur la majeure partie du pays aujourd'hui. On va retrouver un anticyclone sur le nord et l'ouest du pays. Résultat, côté température, nous sommes globalement dans les valeurs de saison. En tous les cas, pour l'après-midi, ça sera frais quand même pour ce matin. On sera donc voilà dans une atmosphère plutôt agréable. Donc j'ai dit voilà, fraîche le matin et plutôt de saison l'après-midi, même si on sera quand même légèrement au-dessus des normales de saison, à 1 ou 2 degrés près.
0: Merci Julie. 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Voici l'extrait de notre podcast du jour. On vous conseille les 11 bleus de légende avec cet épisode consacré à Zidane, le stratège du milieu. Zidane, nouvel entraîneur de l'équipe de France dont la sélection affronte ce soir l'Italie. De quoi se remémorer la finale de la Coupe du Monde 2006. Dans cet épisode, notre journaliste Thomas Bernardon revient sur l'ascension du numéro 10 de l'équipe de France sans omettre son fameux coup de boule face à Marco Materazzi.
3: Materazzi et Zidane.
4: Ah non.
3: Ouh là là, c'est Zidane. Ouh là là, puis tout le monde le voit, Zidane carton rouge.
4: Oh la vache.
3: Ouh là là, Zidane carton rouge,
4: c'est
3: sûrement.
4: Un coup de tête
3: dans l'estomac.
4: Dans l'estomac.
3: Donne pas dans la tête, mais ça.
4: De qui?
3: De Zidane. Vous avez
4: non, mais l'italien.
3: Ah, l'italien, c'est Materazzi.
4: Oh la vache.
3: Materazzi, il a donné un coup de tête.

0: Il a du talent ce Belge. Hein. Pierre Demar, je pense à vous.
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0: Si vous voulez comprendre notre époque, il faut absolument écouter Muriel Jordan. Avec l'air du temps, Muriel, parlons de couple ce matin et d'argent. L'argent dans le couple, eh bien, c'est parfois plus compliqué à aborder que le sexe. Qui paye quoi? Qui dépense trop? Pour éviter que ça finisse en règlement de compte, on devrait peut-être, Muriel, se donner rendez-vous.
2: Oui, prenons rendez-vous avec notre conjoint pour parler finances. Car l'argent, on en parle souvent quand ça va mal, hein, quand on est dans le rouge, quand on trouve que l'autre dépense trop, quand il faut sortir 500 euros pour toute la famille, pour les billets SNCF de Noël. L'idée du Money Date qui nous vient des États-Unis est un rendez-vous amoureux pour parler argent. Autrement dit, un rendez-vous cash pour parler cash. Du genre, chérie, je te sers un verre? Tiens, pose ce verre de vin rouge sur cette feuille d'impôt et regarde. Regarde-la bien, mon amour. Faut qu'on parle d'optimisation fiscale. Ça vous fait pas rêver, hein, je le vois. Bah oui, mais l'idée, c'est justement d'en parler avant que l'argent ne devienne un problème. Car si on attend trop, ça peut se finir comme la tirade culte de Zabou Breitman dans le film La Crise, souvenez-vous.
3: Je veux dépenser mon fric à ma façon, je veux...
4: Mais tout ça, tu pourras très bien le faire, je vois pas où est le problème.
3: Le problème, c'est que je ne veux pas d'un mec étiffé sur mon canapé qui baille en disant qu'est-ce qu'il a bouffé ce soir. Je ne veux pas qu'on me dise, tiens, toi qui repasse si bien les chemises. Je ne veux pas acheter la nouvelle BMW qui est fabuleuse et on paiera les traites ensemble. Je ne veux pas te demander si t'es d'accord de regarder le film au lieu du sport. Je ne veux pas. Ta vie, c'est ta vie. Ma vie, c'est ma vie.
2: D'où l'intérêt du rancard pour parler cash, qui peut devenir, hein, pourquoi pas, un rituel de couple autour d'un verre, mais un verre de soda, hein, Jérôme. Moi, je vous conseillerais de faire ça à jeun. L'argent dans le couple étant déjà un sujet inflammable, inutile d'ajouter de l'alcool.
0: Oui, et on a tendance en France à parler d'argent quand on se sépare, beaucoup moins quand tout va bien.
2: D'où l'intérêt de ce rendez-vous, d'après Chloé Bellois, avocate en droit de la famille. Je l'ai contactée et pour elle, cette discussion est primordiale.
5: C'est le check-up patrimonial. Quels sont vos droits? Quelles sont vos obligations? Qu'est-ce qui vous attend s'il se passe quelque chose? Et de le faire bien en amont et d'essayer vraiment de le faire. Ça va pas être quelque chose de pénible avec des tableaux Excel dans tous les sens. Ça peut déjà être une discussion très simple sur c'est quoi nos droits? On s'est engagé à quoi? Quels sont mes devoirs? Vous voyez, par exemple, la solidarité fiscale, il y a quand même très peu de gens qui comprennent ce concept.
2: Bah oui, la solidarité fiscale, c'est typiquement le genre de sujet dont les couples découvrent les conséquences plus tard. Vous savez, vous, par exemple, de quelle dette fiscale de votre conjoint vous

0: pourriez être solidaire, hein ? Eh ben moi pas du tout. Sans compter que le Money Date reste un rendez-vous utile pour remettre à plat une répartition parfois défavorable aux femmes. À elles, souvent, les dépenses du quotidien, les courses, la cantine, les activités qui disparaissent aussitôt payées. Le conjoint, lui, qui gagne souvent mieux, gère plutôt les dépenses qui construisent du patrimoine, voiture, immobilier, épargne. Résultat, l'un paye pour le quotidien, pendant que l'autre se constitue un patrimoine. Alors évidemment, je parle ici d'une tendance générale, hein, Jérôme. Tous les couples ne fonctionnent pas comme ça. Mais je ne sais pas ce que vous avez prévu ce soir, mais moi, je file tout de suite rancard à mon mari. On va parler cash ce soir.
1: Merci beaucoup Mireille Jordan, et donc bon week-end à vous.
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1: L'émission finit dans un fou rire tous les matins, dans un éclat de rire avec Philippe Cavrivière du lundi au jeudi. Tout à l'heure, on sera avec Guillaume Guisset. Ce sera notre intermittent du vendredi. Mais hier, donc, c'était Philippe. On réécoute. C'était à 6h55.
3: Vous ne devinerez jamais au concert de quelle chanteuse québécoise j'étais hier soir. Devinette? Pas Diane Dutel? Non, pas Diane. Oh, vous êtes trop fort. Oh, oh, qu'ils sont bons, dis donc. En tout cas, moi, c'est... Je suis tellement content de revenir au micro d'RTL. Vous m'avez tellement manqué ici tout ce temps sans vous.
1: Vous portez le t-shirt de
3: Sylvie, oui, voilà,
1: vous avez acheté hier soir. Bravo. Hein, voilà. Oui. Philippe, vous étiez donc là mardi matin et vous n'avez manqué que mercredi.
3: Oui, c'est pas faux. On s'en fout, on s'en branle. Il n'y a pas à surjouer l'émotion. Hier soir, sur BFM, j'ai entendu cette info folle sur la douceur des températures. Je cite un collègue de Louis Baudin. Je cite le journaliste enthousiaste. Il disait, on a mesuré la température de l'eau en Méditerranée à moins 10 mètres de profondeur. Il fait encore 20 degrés. Qui en a quelque chose à foutre de cette info? On est à Paris, on bosse. Et s'il y a quelqu'un qui compte aller aujourd'hui en bête Jean Lépin à moins 10 mètres en plus? Non. À part s'il y a des sardines ou des merlus qui écoutent BFM et qui disent grâce à toi, oh bah tu vois, je voulais mettre un petit cardigan. Oh bah non. Je vais aller me baigner comme ça.
1: D'après le ministre du Commerce Serge Papin, une taxe sur les produits sucrés est sur la table pour le budget 2027. On en parlait avec Martial You.
3: Sur la table du goûter, du coup. Excellent. Oui, j'ai pas dormi. Hein. Alors, le ministre veut taxer les sodas et les gâteaux. Du coup, ça va devenir Serge Papin au raisin.
4: Oh,
3: oui, ben je me suis couché très tard. Ou sinon, j'avais Serge Papin au lait, Serge Papin au chocolat. Il m'en reste un peu, je vous le mets quand même. Non, ça va aller. Attention, c'est un problème de santé publique, hein, Martial. Ça n'a rien à voir avec le fait qu'il cherche des sous partout pour le budget. Absolument rien à voir. En même temps, Serge Papin, il est beaucoup plus crédible que Gérard Larcher pour mener ce combat. C'est vrai que si Gérard t'engueule parce que tu reprends de l'île flottante, on va être moins à l'écoute. Hein. Perso, je trouve que cette mesure est terrible, parce qu'ils s'en prennent, ils sont déjà pris aux vieux, maintenant ils s'en prennent aux gros, comme par hasard, tous les gens qui courent moins vite, ils morflent. Pardon, mais c'est pas du jeu. Pas de limite dans l'indécence. Alors, c'est quoi la prochaine catégorie de gens fragiles à qui ils vont s'en prendre, hein? Les handicapés, les quadriamputés, ou encore plus défavorisés, les femmes, c'est ça? Alors, grand point positif dans tout ça, c'est qu'entre l'essence hors de prix et le prix des sucreries qui augmente, il va y avoir une vague de faillite chez les pédophiles en camionnette. Sans compter qu'avant, t'attirais les enfants dans ta camionnette avec des bonbons, voilà, il va falloir les faire venir dans un vélo cargo avec des choux de Bruxelles, ça va falloir être convaincant. Tiens, Mathéo, je vais te donner des brocolis, on va te faire cuire le cul avec tes brocolis.
1: Philippe Cavrivière qu'on retrouvera en direct lundi à 6h55. Il est 5h. Bon réveil avec RTL.
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1: Et à la une de l'actualité ce matin, c'est 400 lycées qui resteront fermés aujourd'hui. Le ministre de l'Éducation nationale, Édouard Geffray, dénonce un mouvement pris en otage par des groupuscules ultra-violents. 2000 interpellations hier. Et justement, dans un quart d'heure, notre enquête sur ces casseurs venus infiltrer les blocages.
5: Ils avaient l'air d'avoir la vingtaine à peu près. Ils avaient des poubelles, des barrières, et ils mettaient tout devant le lycée. C'est choquant.
6: Je sais que c'est des gens d'autres lycées qui sont venus faire ça. Ça nous décrédibilise aussi. Ça m'a fait mal au cœur de voir mon lycée brûler.
1: Les fauteurs de troubles au milieu des lycéens, qui sont-ils? D'où viennent-ils? Enquête RTL à 5h15. Et les représentants des syndicats lycéens et étudiants également seront reçus ce matin au ministère de l'Éducation nationale. Un projet dangereux selon la CGT, déséquilibré selon la CFDT. Le gouvernement a présenté hier son budget, 54 milliards d'euros d'économies. Mediapart assure avoir authentifier les messages antisémites attribués à Jordan Bardella. Le président du RN parle de capture d'écran mensongère. Il annonce déposer une nouvelle plainte, cette fois pour faux et et usage de faux. Et puis 20 ans après le coup de boule des Bleus, de Zidane, les Bleus affrontent ce soir l'Italie. Ce sera au Stade de France, une première à domicile pour le nouveau sélectionneur. Le temps de ce vendredi, retour d'un temps calme, Julie.
7: Oui, la journée s'annonce ensoleillée après l'épisode Cévenol d'hier.
1: Votre météo complète à la fin de ce journal. L'info avec vous, Charles Ducrot.
8: 400 lycées sur les 3700 que compte le pays n'ouvriront donc pas leurs portes ce matin. C'est ce qu'a annoncé hier soir le ministre de l'Éducation, Édouard Geffray. Après cette nouvelle journée de blocage qui s'est transformée hier en ce que le gouvernement qualifie de guérilla urbaine. Un établissement incendié à Nantes, des proviseurs agressés, l'un d'eux a même été aspergé d'essence. Le nombre de blessés ne cesse de grimper, 83 rien que sur la journée d'hier et 2000 interpellations, si chiffre saisissant. Des débordements comme ici à Marseille, dans le quartier de la gare Saint-Charles, que beaucoup de lycéens voient d'un mauvais œil. Vous vous y êtes rendu, Hugo Hamelin.
9: Absolument, ici au lycée Victor Hugo, une porte a été brûlée, le proviseur adjoint poussé au sol. Ces débordements filmés, partagés sur les réseaux sociaux, le sont même par des lycéens qui ne les cautionnent pas, comme Anaïs et Mathis.
10: Le fait d'avoir tapé le proviseur, oui, je trouve que ça part un petit peu trop loin.
11: Sur le fond, je suis pas contre les revendications. C'est la forme en fait, la violence qui est mise, parce que les transports sont bloqués, des bus sont volés, incendiés, et on n'a pas pu avoir cours aujourd'hui, et ça risque de se répéter dans les jours, les semaines à venir, quoi.
9: L'établissement a été fermé d'office, les CRS sont chassés à coups de gaz lacrymogène les derniers bloqueurs, ce qui fait dire à Eustache que la violence s'exerce des deux côtés.
12: Nous, dans notre lycée, il nous manque des profs et la seule réponse du gouvernement, c'est d'envoyer ça à la police nationale. Moi, je suis désolé pour les pompiers qui ont perdu leur camion, mais je pense que franchement, si l'État, la première réponse de l'État, c'était pas d'envoyer les CRS, peut-être on n'en serait pas là aujourd'hui.
9: Dans les Bouches-du-Rhône, c'est une quarantaine de lycées qui resteront fermés aujourd'hui. Plusieurs arrêtés préfectoraux ont été pris, notamment pour empêcher les rassemblements de lycéens, ainsi que la vente au détail de carburant.
8: Hugo Hamelin, correspondant de RTL à Marseille. Et pour ces lycées fermés, les cours seront donc assurés à distance. On ne sait pas pour combien de temps. Les organisations lycéennes seront reçues tout à l'heure à 9h par le ministre de l'Éducation. Par ailleurs, Matignon continue de pointer du doigt la responsabilité de la France insoumise et ses proxys, je cite, comprendre ses intermédiaires. Manuel Bompard, le coordinateur du parti, a aussitôt appelé le gouvernement à ne pas sombrer dans le complotisme.
1: Est-ce que vous comprenez la mobilisation des lycéens? On en parle ensemble. N'hésitez pas à nous appeler au 3210. Il est 5h03. Une enquête et des preuves à l'appui. Mediapart assure avoir pu authentifier les propos antisémites attribués à Jordan Bardella.
8: Des captures d'écran avec attestation du groupe Meta qui appartient à Facebook sur constat d'un huissier de justice. Le président du Rassemblement National a aussitôt répliqué l'ENA ménager et la stratégie reste la même.
13: Oui, tout nier en bloc. Peu importe si Mediapart publie cette fois des preuves, la défense de Jordan Bardella ne bouge pas d'une virgule. Les captures d'écran, des montages grossiers, les conversations authentifiées par un huissier de justice, des ragots diffusés par un média férocement anti-RN taclent encore l'eurodéputé qui contre-attaque. Deuxième article, deuxième plainte contre Mediapart, cette fois pour faux et usage de faux. Et puis, au Rassemblement National, on en est convaincu. Cette affaire, les Français s'en moquent, glisse un cadre du parti, persuadé qu'une fois la tempête médiatique passée, le tandem formé par Marine Le Pen et Jordan Bardella pourra reprendre sa campagne presque comme si de rien n'était.
8: Elena, pourtant Mediapart publie bel et bien des preuves.
13: Oui, Mediapart publie des copies d'écran sur lesquelles on peut lire les fameux messages. Les banques sont toutes détenues par des juifs, c'est ce qu'ils veulent, un nouvel ordre mondial dominé par Israël. Pour Soral, je dis que ces analyses sont justes. Alors le contenu de ces messages, on le connaît depuis lundi déjà. Ce qui est nouveau, c'est que le site détaille cette fois sa méthodologie. Ces conversations Mediapart se les est procurées auprès de deux sources qui ont demandé à Meta, la maison mère de Facebook, de produire l'ensemble de leurs conversations privées avec Jordan Bardella. Des documents que le média a ensuite fait authentifier par un huissier de justice et que les auteurs de l'enquête ont lu intégralement. Jordan Bardella y parle de sa famille, de son échec au concours d'entrée de Sciences Po, de ses débuts aussi au Front National. Pas de doute, assure Mediapart, il s'agit bien de l'actuel patron du RN.
8: Merci Léna Ménager du service politique de RTL. Le gel devient la règle. Le ministre des Comptes Publics assure le service après-vente budgétaire ce matin dans les colonnes du Parisien aujourd'hui en France au lendemain de la présentation du projet de budget. David Amiel assure que c'est bien l'État qui fournira l'effort le plus important avec 10 milliards d'euros d'économies sur les 54 milliards au total. Gel du point d'indice pour les fonctionnaires, gel des allocations familiales et les retraités mis à contribution pour retrouver notre dossier complet sur rtl.fr.
1: La justice va procéder à une nouvelle reconstitution dès ce matin dans l'affaire Jubilard.
8: Après les aveux surprises de Cédric Jubilard, qui a reconnu depuis début juillet avoir tué sa femme Delphine Ossaguel, les gendarmes et une magistrate accompagneront le peintre plaquiste au domicile de Cagnac-les-Mines, mais aussi dans ce champ où des ossements ont été retrouvés cet été. Le principal enjeu est de tenter de déterminer si son geste a été prémédité ou non. Cédric Jubilard encourt la réclusion criminelle à perpétuité. À retenir aussi, les États-Unis exhortent les Européens à l'aider à faire baisser les prix du gazole et en mettant immédiatement sur le marché plus de carburant. Les 27 se réunissent en urgence ce vendredi sur le sujet.
1: En football, ce soir, c'est une première à domicile pour les Bleus de Zidane.
8: France-Italie, oui, en Ligue des Nations, les supporters après deux victoires en deux matchs, Zinedine Zidane espère prolonger le plaisir face à l'Italie. Et ce soir, sur le terrain, Ousmane Dembélé sera le capitaine. Kylian Mbappé est toujours blessé. Hier, en conférence de presse, Dembélé a été interrogé sur sa supposée brouille avec Kylian Mbappé, mais avec en toile de fond la course au Ballon d'Or. Alors, la relation entre les deux joueurs est-elle apaisée, Philippe Sanfourche?
14: De prime abord, Ousmane Dembélé veut calmer le jeu.
15: Je ne commente pas, je veux pas commenter, c'est des petites guéguerres sur les réseaux sociaux, etc. Donc non, à 29 ans, j'ai vraiment pas la tête à ça.
14: Sa relation d'amitié historique avec Kylian Mbappé, il ne souhaite plus l'aborder, tout juste concède-t-il avoir parlé avec lui.
15: Oui, on a échangé, on est à côté à table, etc. Donc non, il y a pas de souci.
14: À table, mais plus dans le car, par exemple, où l'attaquant du Real Madrid était apparu isolé avant de quitter le rassemblement sur blessure. Les deux hommes n'affichent plus de complicité. Et lorsque l'actuel Ballon d'Or évoque les joueurs qui lui ont permis d'en arriver là, il fait d'abord référence à Lionel Messi.
15: Au FC Barcelone, j'ai vu des joueurs exceptionnels. J'en ai vu un qui était pratiquement parfait. Donc, je voulais être un joueur complet aussi. Et aujourd'hui, je suis le joueur que j'aurais rêvé d'être.
14: Un discours de Ballon d'Or en campagne pour le rester. En attendant le verdict du 26 octobre prochain, la guerre froide est loin d'être terminée.
8: Merci Philippe Sanfourche. Et le coup d'envoi est à 20h45.
1: Votre championne du jour.
8: Oui, dernière ligne droite pour Caroline. Pour les auditeurs qui n'ont pas suivi, Caroline, cette auditrice de RTL, fan de Céline Dion, est partie de chez elle il y a 3 semaines pour courir 900 km depuis Osgore jusqu'à Paris et décrocher ses places sur la ligne d'arrivée pour le concert. Un défi que lui a lancé notre ami Vincent Perrault. Elle arrive ce matin à 11h devant la radio, à moins qu'elle se foule une cheville à l'entrée de l'avenue. Bon, on lui souhaite pas, évidemment. On peut dire que le défi est relevé. On vous racontera évidemment tout ça. Vous pouvez suivre également ses aventures sur Instagram. Depuis que je cours, c'est le nom de son compte. Allez Caroline, et bravo.
1: Et bravo, ouais, et bravo, j'espère qu'on pourra quand même lui offrir une bonne douche. Hein.
8: Ah bah écoutez, on va voir si elles sont toujours en état dans le sous-sol. Et puis on revient vers...
1: Ah bon, pourquoi, vous avez une mauvaise expérience?
8: Ah bon, écoutez, la dernière fois, l'eau ne coulait pas. Mais je ne sais pas pourquoi.
1: Merci beaucoup, cher Duc. Au prochain journal avec vous à 6h. On a un message de Régine. Julie est à Limoges, elle aime beaucoup votre veste.
16: Ah, voilà. Merci,
1: sachez-le,
16: Régine,
1: Julie. Voilà. Parce que je dis ça parce qu'au début, Charles était un petit peu taquin. Avec la veste de Julie, non. C'est une très jolie veste crème qui est à l'image du temps qui nous attend aujourd'hui, puisqu'on aura du soleil après les grisailles du matin.
16: Oui, sur les trois quarts du pays ce matin, le ciel sera dégagé avec de belles éclaircies. Attention, vous l'avez dit Jérôme, au brouillard, aussi aux grisailles sur le nord, sur les Hauts-de-France, en Normandie, en Champagne, sur toute la façade est et en Auvergne-Rhône-Alpes. Après, tout ça va se dissiper. Alors sur la moitié nord, on sera toujours avec un temps bien dégagé et de belles éclaircies. Sur la moitié sud, le ciel sera quand même chargé, couvert, avec des orages possibles sur les Pyrénées, les Alpes ou encore le sud du Massif central.
1: Et les températures ?
16: Alors de la fraîcheur ce matin, surtout dans les campagnes, 7 à 12 degrés pour les minimales, on a 19 à 21 degrés dans le sud et cet après-midi, 18 à 22 degrés dans le nord, 22 à 25 dans le sud.
1: On a beaucoup d'auditeurs qui se réjouissent du retour de la pluie, hein. Par exemple, je vois Dominique qui nous dit qu'il a plu hier dans le Jura à Arbois, il a enfin plu pendant 4 heures, quel bonheur, il n'y avait pas eu de pluie comme ça depuis le mois de mai, donc ça fait quand même du bien. Hein.
16: Ça fait plaisir,
1: en plus c'est sympa l'odeur de la pluie après.
16: Oui, c'est vrai. J'apprécie. Ouais.
1: Vous réagissez évidemment chaque matin à l'actualité au 32-10. Est-ce que vous comprenez la mobilisation des lycéens? C'est la question qu'on vous pose ce matin. Le mouvement s'étend, il est parfois d'une grande violence, les revendications sont nombreuses et variées. Manque d'enseignants, réforme de Parcoursup, emploi du temps surchargé, établissement délabré, il y en a un peu pour tous les goûts. Est-ce que ce sont des revendications que vous pouvez entendre? Vous êtes parents, vous êtes grands-parents, enseignants, vous travaillez dans l'éducation nationale, vous avez un avis sur la question, vous êtes peut-être même d'ailleurs directeur directement confrontés à un blocage de lycée. N'hésitez pas bien sûr à nous appeler ou à nous laisser un message pour témoigner. Ça se passe au 3210 et bien sûr sur le groupe Facebook de l'émission. La colère lycéenne qui est d'ailleurs à la une de presque tous vos journaux ce matin. C'est assez impressionnant de voir cette unanimité des unes. L'embrasement, c'est le titre de la dépêche du midi. Les revendications étouffées par le feu, ce sont les mots à la une du courrier Picard. Les flammes et la fumée qui s'étalent hein, sur les unes du Télégramme, de l'Union, du Parisien. Pour la Marseillaise, l'État répond aux violences, pas à la colère. Dans le Parisien, tout autre sujet ce matin, on apprend que le nombre d'overdoses mortelles explose dans la capitale. Il a doublé cette année par rapport à 2025, d'après la procureure de Paris, Laure Bécuot, 30 l'an dernier, et là on en est déjà à 59, alors que l'année n'est pas terminée. Les décès touchent un peu monsieur et madame tout le monde. La drogue se trouve très facilement. Toutes les catégories socio-professionnelles sont désormais représentées. Les contextes sont très variés. Seul chez soi, chez des amis ou lors des soirées, les fameuses soirées chemsex, hein, ces orgies sous drogue. La moitié des overdoses mortelles impliquent de la cocaïne, mais ce qui explique la hausse du phénomène aujourd'hui, c'est la multiplication des drogues de synthèse qui sont toujours plus dangereuses. Voilà un article à lire ce matin dans Le Parisien.
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1: Il est 5h13, c'est l'heure de notre enquête RTL consacrée ce matin aux casseurs infiltrés dans le mouvement lycéen. Matignon parle de violences urbaines. Il y a eu près de 2000 interpellations hier, c'est énorme, hein, c'est trois fois plus que mercredi. On a été marqué aussi par les images, je suis sûr que vous les avez vues, ces images de l'incendie du hall du lycée Mandela à Nantes. À Marseille, on a vu un camion de marins-pompiers brûlé. Bonjour Maxime Lévy.
20: Bonjour.
1: Le mouvement, il dure depuis une dizaine de jours maintenant, mais là, il y a une vraie bascule, hein.
20: Oui, des perturbateurs extérieurs au lycée, des casseurs venus profiter de l'occasion pour souffler sur les braises ont été identifiés par les autorités devant les lycées et sur tout le territoire. Ce n'était pas le cas avant. C'est à la fois ce que nous indique une source sécuritaire au placé et c'est ce qu'a constaté Mathieu Lopineau à Nantes. Il a échangé avec des lycéens grévistes qui ont vu leur établissement brûlé.
21: Tous les lycées où il y a eu des dérapages, c'était des éléments extérieurs à l'organisation du blocus, cagoulés, tout en noir, ils masquent leur visage.
22: Ils avaient l'air d'avoir la vingtaine à peu près. Ils avaient des poubelles, des barrières, et ils mettaient tout devant le lycée. C'est choquant.
23: Je sais que c'est des gens d'autres lycées qui sont venus faire ça. Ça nous décrédibilise aussi. Ça m'a fait mal au cœur de voir mon lycée brûlé.
20: La présence de ces casseurs explique d'ailleurs pourquoi des proviseurs, des enseignants ont subi des violences ces derniers jours. Il y a eu des tirs de mortiers d'artifice, des incendies volontaires, des dégradations et même des pillages avec des cibles qui ne sont plus liées au lycée comme des chauffeurs de bus, des pompiers ou des magasins. Plusieurs sources nous le disent. Elles craignent que la violence ne s'accentue chaque jour pour atteindre une apogée mardi prochain, journée de mobilisation nationale.
1: Et Maxime, la très grande majorité des interpellés sont des mineurs.
20: Oui, si l'on prend par exemple les chiffres fournis par le parquet de Bobigny lundi, mardi et mercredi, 98 personnes ont été placées en garde à vue en Seine-Saint-Denis, parmi elles 92 mineurs. C'est d'ailleurs ce que j'ai pu constater hier devant le lycée Brassens de Villepinte, au nord de Paris, de nombreux ados de 14, 15, 16 ans qui se retrouvent face aux policiers. Déjà dans l'eau se retrouvent des lycéens, certains casseurs externes sont mineurs et puis enfin, il est possible que les plus jeunes soit plus simple à interpeller. Ils ont moins l'expérience des violences urbaines.
1: Matignon a dénoncé le fait que LFI, la France Insoumise, était à la manœuvre. Est-ce qu'il y a des militants insoumis parmi les interpellés ?
20: Alors il y a depuis le début des militants associatifs des élus LFI présents devant les lycées. De nombreuses vidéos les montrent prendre le micro, appelant les lycéens à continuer la mobilisation, continuer les blocages. Certains tentent également de les raisonner pour ne pas qu'ils cèdent à la violence. Et au final, nous n'avons recensé qu'une seule interpellation, celle de Richie Thibault, ancien collaborateur parlementaire insoumis, arrêté à Saint-Denis hier après-midi et soupçonné de provocation à commettre un délit.
1: Merci. Merci beaucoup Maxime Lévy, enquête RTL ce matin, sujet évidemment qui peut vous faire réagir, on vous attend au standard. À suivre dans le journal de 5h30, ce radar pris pour cible par des automobilistes en Haute-Saône, il a été détruit plusieurs fois. C'est un radar qui a été installé près d'un village, les habitants le réclamaient pour des raisons de sécurité, parce qu'on roule trop vite dans le secteur. Et aujourd'hui, ils se mobilisent pour sauver ce radar, vous l'entendrez, reportage dans le journal. Notre question du jour, est-ce que vous comprenez la mobilisation des lycéens? C'est la question qu'on vous pose ce matin, 32-10, vous réagissez?
16: Gaëtan nous écrit sur la page Facebook RTL Petit Matin, il nous dit « La mobilisation, oui, les destructions volontaires de personnes qui ne sont pas forcément étudiants, ça non. » Bonjour David.
1: Bonjour David.
0: Bonjour.
16: Vous
0: bonjour
16: êtes tout le monde. Enseignant dans l'Allier.
0: Oui, c'est ça exactement, je suis enseignant spécialisé à Yzeure dans l'Allier.
1: Pas de mobilisation chez vous?
0: Alors moi je suis dans un institut privé hein, puisque j'enseigne particulièrement à des enfants qui sont malvoyants et aveugles, donc déficients visuels, donc on va dire que c'est un petit établissement. Il n'y a pas eu ce genre de débordement, mais il y en a eu dans le lycée de la ville dans laquelle j'enseigne, hein, le lycée Jean Monnet à Yzeure, où il y a eu hier une mobilisation très tôt le matin à 7h30, et puis il y a eu, comme dans beaucoup d'endroits malheureusement, des débordements qui ont pu toucher les jeunes qui étaient présents devant, et ça a été assez compliqué. Moi je voulais parler d'un de mes élèves qui est donc non-voyant et qui était en exercice devant le lycée. Alors, je salue mon collègue Kevin, hein, qui était présent avec lui, que j'ai appelé pour qu'il me raconte tout ça, pour que je puisse vous le restituer. Mais ce qu'il faut comprendre, c'est que ce jeune garçon, il a 19 ans et il était avec donc mon collègue qui est instructeur en locomotion, c'est-à-dire que son métier, c'est d'apprendre à des jeunes aveugles ou très grands malvoyants à se déplacer au sein d'une ville. Et en fait, hier, il s'est retrouvé, bien malgré lui, à faire un exercice qui devait l'amener devant un lycée. Et il s'est retrouvé donc au milieu de la mobilisation, dans un moment qui était quand même très chaud, si je puis dire, puisque en fait il y avait eu il y a des jeunes qui sont amusés à mettre, on va dire, des bombes à aérosol dans des sacs poubelles, à y mettre le feu. Et donc forcément, ça peut être impressionnant pour n'importe qui va être amené à traverser cette situation. Mais imaginez-vous bien que quand on est aveugle, qu'on ne voit pas, qu'on se retrouve avec ces bruits qui partent de tous les côtés. Alors heureusement, il y a eu deux jeunes qui sont venus le prévenir en lui disant « Attention, il faut pas passer par ici parce qu'il risque d'y avoir des soucis, c'est en train d'être chaud ». J'ai mon collègue qui, voyant ça, alors je rappelle qu'il lui instruit, il lui apprend à marcher dans les rues de la ville, donc il est forcément un peu à distance pour observer ce qu'il fait, donc il a vite été à ses côtés pour essayer de l'aider, mais en fait ils sont retrouvés coincés à un moment un peu compliqué, ça a pas duré très longtemps. Il y a deux officiers de police qui sont venus, qui les ont vus, qui ont dû les escorter. Mais vous pouvez imaginer ce que ça peut représenter. Alors évidemment, lui, il nous dit que ça va, heureusement que les jeunes l'ont prévenu, mais je pense qu'il y a quand même un côté assez difficile à, encore une fois, ne pas voir et se retrouver dans ce genre de situation pour un exercice qui devait être tout tranquille. Et voilà, au milieu de la matinée hier, c'était quand même pas rien pour lui.
16: Et vous, David, vous en pensez quoi justement de cette mobilisation, de ces manifestations?
0: Alors, je pense que dans le fond, la manifestation, elle peut être légitime. Moi, c'est vrai que de par mon métier d'enseignant spécialisé, je suis amené à aller dans beaucoup d'écoles primaires, dans beaucoup de collèges, dans beaucoup de lycées différents dans le département de l'Allier. Et c'est vrai que parfois, on peut comprendre que les conditions pour étudier sont pas optimales. Au moment de la canicule notamment, c'est vrai que on peut se rendre compte que dans certains collèges, certains lycées, certaines écoles primaires, on se retrouve avec des températures qui sont très très chaudes, ou avec des élèves qui sont pas dans des bonnes conditions pour étudier. Je pense que la revendication, comme souvent, elle est légitime, mais le problème, c'est comme d'habitude, quoi. C'est qu'il y a des éléments perturbateurs qui viennent perturber tout ça. Puis au final, le message, il est gâché parce que très vite, on va plus parler que ça, des débordements, plutôt que de parler des sujets de fond.
1: C'est ça, et c'est d'ailleurs le titre d'un des journaux que je citais tout à l'heure. Le gouvernement répond aux violences et pas aux problèmes de fond. Hein. Je crois que c'est le titre à la une de la Marseillaise ce matin. Ça gâche le mouvement, en quelque sorte, ces violences. Vous savez s'il y a des gens qui viennent de l'extérieur dans la mobilisation près de chez vous? Parce que c'est ça le problème en fait, ce sont ces casseurs qui viennent de l'extérieur.
0: C'est ça le problème.
1: Ou c'est militant.
0: C'est exactement ça. C'est le problème, c'est toujours ces gens qui viennent de l'extérieur. Je sais pas si précisément c'était le cas chez moi, mais c'est vrai que c'est quand même impressionnant. Moi, mon établissement est pas très loin. Quand on entend à distance ces explosions, ça fait toujours bizarre. Effectivement, moi, faut bien avoir en tête aussi que parfois dans les lycées, on n'a pas que des gens jusqu'au niveau terminal. Ça peut aller au-delà. Hein. Moi, j'ai ma belle-sœur qui a 22 ans, qui fait un master, mais au sein d'un lycée. Et donc, elle s'est retrouvée, elle cloîtrée dans sa salle, elle est rentrée rentrer avant les débordements, mais après voilà, c'était très difficile pour elle de sortir. Et puis j'ajouterais en plus que c'est vrai que bon, moi vous l'avez dit, hein, on est dans l'Allier, on est quand même dans un département rural, un département qui fait pas souvent la une des médias pour ce genre de choses. Donc je sais pas s'il y a eu des interventions extérieures. En tout cas, ce qui est sûr, c'est qu'encore une fois, ça brouille malheureusement un message qui peut être tout à fait légitime.
16: David, il y a Martine qui commente sur la page Facebook RTL Petit Matin. C'est sûr qu'avec un ministre par an qui sert de potiche, on les comprend.
0: C'est-à-dire qu'on peut pas dire que l'éducation nationale a été un exemple de stabilité dans les postes gouvernementaux ces dernières années.
16: Mais là ça, aussi, c'est sûr. Difficile pour vous en tant qu'enseignant, justement, de pas avoir forcément de ligne de conduite très simple à mettre en place, peu de moyens.
0: Oui, bah c'est toujours ça qui est le problème, qui est au cœur de tout ça. C'est que pour moi, alors évidemment, je suis enseignant, donc mon point de vue, il est peut-être pas très objectif, mais on fait quand même un métier qui est, pour moi, on l'appelle le plus beau métier du monde, mais je pense pas que c'est un terme qui soit galvaudé. Notre but, c'est quand même d'être là pour vos enfants, pour les aider à les amener le plus haut possible, à faire d'eux des citoyens éclairés, à les rendre, bah voilà, heureux et autonomes dans la vie de tous les jours. Et c'est vrai que, bah, parfois, on a l'impression que les moyens qui sont alloués à cette tâche, ils sont loin d'être suffisants et que cette instabilité, voilà, moi, ces dernières années, je suis incapable peut-être de vous citer peut-être tous les ministres qu'on a pu avoir ces trois dernières années, tous les noms comme ça spontanément, tellement il y en a eu, tellement, comme vous le disiez, il n'y a pas forcément de ligne directrice et tellement on a le sentiment souvent de ne pas être écouté. Donc, c'est forcément assez paradoxal pour moi d'avoir une tâche aussi importante que de former les futurs citoyens de demain et en même temps d'avoir eu autant d'interlocuteurs différents ces dernières années.
2: Merci David pour votre beau message. Vous commencez à quelle heure ce matin ?
0: Je commence à 7h ce matin, donc voilà.
2: Donc vous êtes déjà bien réveillé.
16: Oui.
2: Merci pour votre
0: tout à fait.
2: Merci pour votre témoignage.
0: Oui, mais il faut tous les jours.
2: Bonne journée, bon courage. Et évidemment, vous réagissez comme David au 3210 si vous comprenez ou ne comprenez pas la mobilisation des lycéens. On vous attend ce matin pour agir au standard.
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2: Et chaque matin, on vous ouvre nos archives pour retrouver les reportages et les directs qui ont fait l'actu et l'histoire. Dans la nuit du 2 au 3 octobre 2016, vous en souvenez, un braquage en plein Paris vise la star américaine de télé-réalité Kim Kardashian. 5 hommes déguisés en policiers pénètrent dans l'appartement de luxe loué par la jeune femme dans le 8e arrondissement, montant du préjudice 9 millions d'euros.
3: La nouvelle va faire très grand bruit aux États-Unis. La starlette américaine Kim Kardashian a été agressée cette nuit à Paris.
4: Attaque à main armée, c'est CNN qui a dévoilé l'information et qui décrit un scénario surprenant, Philippe Corbet.
5: Oui, après avoir assisté à des défilés de la Fashion Week, puis à un dîner organisé par Azzedine Alaïa, la starlette se trouvait en pleine nuit dans un hôtel particulier rue Tronchet, près de la Madeleine. C'est une information RTL de Damien Elseni qui nous révèle également que les agresseurs étaient 5. Ils ont neutralisé le veilleur de nuit, se sont rendus directement à l'endroit où dormait Kim Kardashian, l'ont attaché et enfermé dans la salle de bain avant de fouiller la chambre et de s'éclipser sans la violenter. C'est aussi une information RTL. Selon l'un de ses porte-paroles, les hommes étaient déguisés en policiers, masquée. Ils l'ont menacée d'une arme. Elle est vraiment sous le choc, mais pas blessée. On ne sait pas clairement à ce stade s'il y a eu ou pas cambriolage, si quelque chose a été emporté. Son mari, Kanye West, a brutalement interrompu un concert ici à New York pour une urgence familiale.
4: Philippe Corbet aux États-Unis pour RTL.
2: Le braquage de Kim Kardashian, c'était dans la nuit du 2 au 3 octobre 2016 à Paris. Le procès des papy braqueurs, hein, comme on les a appelés, a eu lieu l'an dernier, avec au final des peines plutôt clémentes. La plus lourde, 3 ans de prison ferme, sans retour en détention. Il y a quelques jours, Kim Kardashian a obtenu 1 euro symbolique de dommages et intérêts. Et en octobre 2016, qu'est-ce qu'on écoutait à la radio comme musique, Julie ?
16: Une musique entraînante, positive, qui ressemble un peu d'ailleurs à celle de Pharrell Williams, Happy. C'est Justin Timberlake, Can't Stop.

0: Justin Timberlake, c'était le tube en octobre 2016, pardon. 2016. Que dis-je
1: N'allez pas trop vivre, Justin. 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
2: On a le sein qui est là. 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
3: Mais j'ai une question, moi. Forcément, il y a des femmes pour qui ça ne se passe pas comme ça. Parce qu'elles n'ont pas le volume mammaire nécessaire pour être pressées.
4: Si, parce que du coup, quand c'est pressé, ça devient une toute petite crêpe toute fine.
3: Il y a des femmes qui.
5: Enfin, allez, c'est ça, pas... Charlotte, c'est quand même mieux que vous, monsieur.
3: Oui, mais elle a la matière, elle.
4: Tout le monde peut faire des mammographies. Sauf que si t'as de très très peu de sein, ben ça te fait une hostie. Voilà.
1: 15h30, 18h, les grosses têtes avec aujourd'hui Philippe Gueluc, Alexis Tramoni, Christophe Barbier, Paul Elkarat, Sylvie Tellier ou encore Caroline Diamant.
0: Vous écoutez RTL, nous sommes le vendredi 2 octobre. C'est l'anniversaire d'un grand de la chanson aujourd'hui, Sting. 75 ans.

0: ça chante, ça bouge, c'est Sting, 75 ans aujourd'hui, RTL, il est 5h30.
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0: Le journal avec Antoine Cavaillé-Roux. Bonjour Antoine.
2: Bonjour Jérôme, bonjour à tous.
0: À la une de votre journal, ce village de Haute-Saône qui défend son radar.
2: Un radar dégradé 2 fois en 10 jours. Les habitants montent désormais la garde. Ils veulent voir les automobilistes lever le pied. Au sommaire également, après les violences urbaines d'hier, la mobilisation lycéenne doit se poursuivre aujourd'hui. 400 lycées resteront fermés où les cours se feront à distance. On fera le point sur les gagnants et les perdants du projet de budget 2027. Et puis c'est le plus célèbre des ogres, Shrek, fête ses 25 ans avec une comédie musicale bientôt à Paris.
0: Après votre journal, RTL autour du monde, l'armée américaine, selon l'administration Trump, je cite le ministre américain de la Défense. Pas de gros, pas de trans, pas de barbu, pas de mauviette. On sera aux États-Unis après le journal. Avec notre correspondant.
2: Eh oui. Elle touche pas à mon radar, c'est le message des habitants de Paumois, 200 habitants en Haute-Saône. Le village est traversé par la Nationale 19, jusqu'à 15 000 véhicules par jour qui roulent parfois à vive allure. Un radar mobile a donc été installé il y a 10 jours, il a déjà été dégradé à 2 reprises. Alors la commune se mobilise, Samuel Goldschmidt.
3: La nationale ici, c'est la rue principale.
4: C'est un enfer, du bruit en permanence, c'est une agression.
3: En attendant des jours meilleurs, un radar mobile vient d'être installé.
4: On voit nettement, là, on peut voir cette personne qui ralentit nettement, on voit vraiment les ralentissements, on est content.
3: Sauf que le radar est attaqué.
5: Ça fait 2 fois qu'il est tagué, dimanche ils ont tagué en plein jour, devant moi là.
3: Donc Paumois défend son radar.
5: Ah oui, évidemment.
3: Car c'est une question vitale pour cette riveraine située dans le seul virage de Paumois.
6: À 17 reprises, des voitures et des camions ont percuté ma maison.
3: À 17 reprises ?
6: Oui, absolument. Une fois, une bobine métallique de 6 tonnes est arrivée dans la salle de bain. Une autre fois, il s'est couché sur la route, mais le chargement a percuté la façade, engendrant des fissures dans un couloir. Voilà.
3: Le village défend donc ardemment son radar et en voudrait un pérenne en haut d'un mât. Car la déviation promise depuis des décennies ne devrait être mise en service qu'en 2036. Sur les 20 km autour de Paumois, la nationale a fait 70 morts en 30 ans.
2: Reportage de Samuel Goldschmidt en Haute-Saône pour RTL. La scène va être rejouée ce matin dans le Tarn, la reconstitution de la mort de Delphine Jubilard. Cela fait suite aux aveux surprises de Cédric. Il a reconnu le meurtre de son épouse début juillet. Il s'agit maintenant de savoir si son geste était prémédité ou non. Son procès en appel se déroulera au printemps prochain.
0: Et on sera tout à l'heure à 6h15 avec l'avocat de la cousine de Delphine. On lui demandera ce qu'il attend de cette nouvelle reconstitution. Des scènes de guérilla urbaine. Le gouvernement condamne les violences de la mobilisation lycéenne.
2: Des lycées bloqués avec parfois des devantures incendiées, des proviseurs agressés, des dizaines de blessés chez les élèves, les professeurs ou les policiers. Près de 2000 interpellations hier. Résultat, 400 lycées resteront fermés aujourd'hui avec interdiction de manifester dans les alentours. Et le ministre de l'Éducation, Édouard Geffray, l'a annoncé hier soir. Des cours en distanciel vont être mis en place dans ces établissements. Hortense Crépin, qu'en pense le personnel de l'Éducation nationale ?
7: Du côté des proviseurs, cette annonce rassure. Audrey Chanona est secrétaire nationale au SNPDEN UNSA, principal syndicat des chefs d'établissement.
8: Il vaut mieux ça plutôt que de risquer quoi que ce soit pour les élèves ou les personnels dont nous avons la responsabilité. Ça n'est pas la solution idéale, mais si on ne peut pas assurer la sécurité, il faudra de toute façon passer sur ce type de dispositif.
7: La solution du distanciel ne peut être celle du long terme. C'est aussi ce que pensent les enseignants. Sophie Vénétité, secrétaire générale du SNPDEN.
9: On a quand même tendance à penser que les élèves sont quand même mieux dans les lycées qu'à l'extérieur, dans la rue, dans la nature. Donc il y a un enjeu de sécurité immédiate qui peut se comprendre, mais les questions de sortie de crise restent posées.
7: C'est sans compter sur la mise en œuvre de ces cours en distanciel. Souvenir de la période Covid pour Jérôme Fournier du SE UNSA.
10: On va toujours avoir des élèves, ceux qui ont les situations sociales les plus défavorisés, qui n'auront peut-être pas le matériel pour pouvoir faire ce travail correctement.
7: Et pour l'heure, on ne sait pas combien de temps dureront ces cours en distanciel.
2: Hortense Crépin, spécialiste éducation de RTL. Hier encore, le gouvernement a accusé la France insoumise d'être derrière les violences. Complotisme, rétorque Manuel Bompard, le coordinateur du parti. Jean-Luc Mélenchon lui appelle les lycéens à utiliser des méthodes non violentes.
0: Est-ce que vous comprenez la mobilisation des lycéens ? C'est la question qu'on vous pose ce matin. Le mouvement s'étend. Il est parfois, on l'entendait, d'une grande violence. On attend vos réactions ce matin, 32-10.
2: Il continue de démentir, il porte plainte pour faux et usage de faux. Jordan Bardella contre-attaque à nouveau contre Mediapart. Le journal d'investigation a publié hier soir des preuves, des éléments qui permettent d'authentifier les messages antisémites datant de 2013 attribués au président du Rassemblement National. Il s'agit notamment de captures d'écran. Mediapart s'est également procuré des attestations du groupe Meta qui possède Facebook.
0: 54 milliards d'euros d'économies. Le gouvernement a dévoilé hier son projet de budget pour l'an prochain.
2: Et on décrypte tout ça avec Mathilde Piquet. Bonjour.
11: Bonjour.
2: Commençons par les perdants. Ils sont nombreux.
11: Oui, à commencer par les retraités les plus fortement mis à contribution à hauteur de 5 milliards 400 millions d'euros. Les pensions de base supérieures à 1260 euros par mois ne seront pas revalorisées à hauteur de l'inflation. Elles seront gelées ou sous-indexées. Autre perdant, les fonctionnaires avec 1000 postes supprimés. Les entreprises devront aussi participer à l'effort avec moins d'exonération de cotisations sociales pour une économie de presque 4 milliards d'euros. Pour les grands groupes, la surtaxe d'impôt sur les sociétés est aussi reconduite dans une version allégée.
2: Voilà pour les grands perdants. Mathilde, il y a aussi des petits gagnants.
11: Oui, il y en a quand même. Le gouvernement assure que les plus modestes sont protégés. Les petites pensions seront bien revalorisées, tout comme le RSA, le minimum vieillesse et l'allocation adulte handicapé. Côté ministère, les moyens de l'éducation nationale augmentent avec 3000 créations de postes. À l'écologie, le budget est stable et le fonds vert voit son enveloppe rallongée de 200 millions d'euros. Certains dispositifs de soutien aux entreprises sont aussi maintenus, comme le crédit d'impôt recherche et le pacte Dutreil qui facilite la transmission des sociétés familiales.
2: Mathilde Piquet, service économie de RTL. On rappelle qu'il s'agit pour l'instant d'un projet de budget. Le débat va maintenant avoir lieu au Parlement.
0: Le football avec le retour de Zidane au Stade de France.
2: Le nouveau sélectionneur des Bleus retrouve l'antre du sacre de 98. La France affronte l'Italie ce soir en Ligue des Nations. Elle vise une troisième victoire en trois matchs. Coup d'envoi 20h45. Et puis comme promis, on vous parle ce matin du plus célèbre des ogres. Il est vert, il a des oreilles en forme de trompette. Shrek fête ses 25 ans avec une comédie musicale. Elle a connu un franc succès à Broadway à New York. Elle arrive en janvier prochain à Paris aux Folies Bergères. En avant-première pour RTL, Laurent Marsic a rencontré les équipes.
12: Et c'est une adaptation très cinématographique que propose le metteur en scène Philippe Hersen. Un écran géant en arrière-scène, pas mal de vidéos et même un dragon géant sur scène, Philippe Hersen.
13: Je voulais être très très proche du dessin animé. Voilà, c'est pour ça que j'ai fait une mise en scène très cinématographique.
12: Shrek, justement, le voici en train de se préparer. 2 heures de maquillage pour poser le latex. Le résultat est assez bluffant. Shrek est incarné par Jeff Broussou.
14: Avec ça, on entre complètement dans la peau du personnage d'ogre bougon, mais fort sympathique.
15: Toi, tu ris à mes blagues.
12: Sur scène, Shrek, souvenez-vous de l'histoire, accepte d'aller sauver la princesse Fiona, prisonnière d'un dragon, et qui va tomber amoureuse de lui, au point de devenir, elle aussi, une ogresse. Fiona est incarnée par Anaïs Delva, pour qui cette histoire-là est une ode à l'acceptation de la différence.
16: Une princesse, elle, pourquoi il faudrait qu'elle fasse une taille 34? Pourquoi il faudrait qu'elle se marie? Pourquoi? On dirait que c'est très léger, mais en fait, il y a vraiment des valeurs hyper importantes.
17: Je suis une ogresse, mais raffinée.
12: Comédie musicale très pop, très colorée, parfaite pour les enfants, et qui offre donc matière à discussion à l'ère du bashing sur les réseaux sociaux.
2: Shrek, la comédie musicale, ce sera du 2 au 17 janvier prochain aux Folies Bergères à Paris.
0: Merci beaucoup Antoine Cavallero, on vous retrouve à 6h30.
2: À tout à l'heure.
0: À tout à l'heure. On salue Joé sur le groupe Facebook de l'émission qui rentre de sa marche matinale à Aubigny-sur-Nère dans le Cher. Ciel dégagé, étoilé. Julie, c'est vrai que ça s'améliore aujourd'hui.
18: On va avoir des traces de la perturbation d'hier, surtout sur le nord de l'Île-de-France, la Picardie, à l'est du pays, en Provence, Alpes-Côte d'Azur aussi, sur le Rhône-Alpes ou encore en Alsace. Ailleurs, ça va être vraiment un temps beaucoup plus lumineux cet après-midi. Ça va s'améliorer toujours sur le quart nord-est, sur la moitié nord, pardon, sauf sur l'Alsace où il va rester quand même encore des grisailles. Et sur la moitié sud, ça sera un petit peu plus couvert avec des averses, notamment autour de Grenoble, quelques pluies aussi sur la Méditerranée, Marseille, parce qu'il y a une dépression en fait qui arrive de la Méditerranée. D'ailleurs, demain, on va surveiller ça de près parce qu'il va de nouveau y avoir des pluies dans le Languedoc.
0: Et puis, c'est un peu frais ce matin.
18: C'est vrai que c'est un petit peu frais ce matin, les minimales 7 à 20 degrés. On peut même trouver des températures en dessous des 7 degrés en campagne. C'est un peu plus doux sur la Méditerranée. On a 7 degrés à Alençon, 8 du côté de Lille, 9 à Rouen, 10 degrés à Paris, 13 à Bordeaux, 12 à Agen ou encore 15 à Montpellier. Puis cet après-midi, on aura plutôt 18 à 22 degrés au nord, 22 à 25 au sud. Alors, c'est mieux que mercredi, on a récupéré quelques degrés supplémentaires. On aura certainement 20 degrés à Rouen ou à Lille cet après-midi, 21 à Paris ou à Ambérieu, 23 à Dijon, 24 à Limoges ou encore 26 à Marseille ou Nice.
0: Merci Julie.
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0: À suivre le décryptage santé d'Aline Perraudin et le conseil du jour de Julie. Bonjour Aline.
19: Bonjour.
0: Ça marche ou pas? Manger des sardines pour avoir l'air plus jeune.
19: Alors c'est une grande tendance sur les réseaux sociaux. Certains parlent même de botox naturel. On va voir si manger des sardines, ça rend vraiment une peau plus belle et plus jeune.
0: Et avec vous Julie, on va muscler notre cerveau.
18: Oui, pour entretenir son cerveau, vous allez voir, je vais vous partager une astuce très simple, très accessible que vous allez adorer.
0: À tout de suite, bon réveil, il est 5h40.
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0: Il est 5h42, RTL autour du monde, on est aux États-Unis ce matin avec ce grand ménage dans l'armée américaine. En tout cas, c'est comme ça que les choses sont présentées par le ministre de la Défense de Donald Trump, un homme qui n'est pas du genre à mâcher ses mots, Arnaud Touche.
27: Oui, devant des centaines de responsables de l'armée américaine, Pete Hegseth se vante d'avoir fait le ménage dans les rangs.
28: Oui, une réduction de 20% à tous les niveaux. Maintenant, les médias appellent ça une purge, moi j'appelle ça rendre des comptes. Et il était grand temps, et franchement, c'est le strict minimum.
27: Le ministre de la Défense, ancien chroniqueur de Fox News, adore s'afficher avec les militaires à l'entraînement. Il est habitué aux formules choc, et cette année encore, il n'a pas dérogé à la règle.
28: Nous ne sommes plus le ministère woke, ni le ministère des faibles. Pour le dire simplement, pas de gros, pas de trans, pas de barbus, pas de marginaux, pas de mauviettes, pas de radicaux, seulement des soldats solides, prêts et engagés.
27: Des déclarations qui n'ont pas manqué de faire réagir Jack Reed, le principal démocrate de la commission des forces armées du Sénat. Il estime que Pete Hegseth a pris d'innombrables décisions irresponsables et partisanes qui ont, selon lui, porté atteinte à l'armée américaine.
0: Merci beaucoup Arnaud Touche, correspondant de RTL aux États-Unis, RTL autour du monde. À suivre dans le journal de 6h, cette nouvelle reconstitution aujourd'hui dans l'affaire Jubilard dans le Tarn. Cédric Jubilard a avoué cet été, vous le savez, il a avoué avoir tué sa femme, mais il reste de nombreuses zones d'ombre à éclaircir à quelques mois du procès en appel de Cédric Jubilard. Fermé de force pour empêcher les blocages, 400 lycées garderont porte close ce matin, les cours seront assurés à distance. Est-ce que vous comprenez la mobilisation des lycéens? C'est la question qu'on vous pose ce matin au 3210.
18: Et vous êtes nombreux à partager votre avis sur la page Facebook RTL Petit Matin. Romy Romy qui écrit: nous, à notre époque, on ne bronchait pas et tout était ok. Ou encore Clarisse de commenter: non, ils ont tout pour être heureux et ce sont les futurs chômeurs qui cassent tout. Bonjour Sébastien.
29: Bonjour
0: Sébastien.
18: Vous êtes en Indre-et-Loire.
29: Tout à fait.
0: Et vous avez une fille?
29: Oui, tout à fait, qui est au lycée.
0: Au lycée, voilà. Et qui elle a des blocages dans son établissement?
29: Alors, elle a eu des blocages mardi et mercredi Et non, hier, il n'y en a pas eu. Hein, ça s'est bien passé. Donc moi, je, effectivement, ils ont des blocages, mais hier, il y a eu un dialogue qui a été effectué avec le député de la, du département, oui, qu'on a sur notre région de Chinon. Donc ça a un petit peu, sûrement, apaisé un peu la situation hier, sur ce lycée-là. Hein. Enfin, sur, je parle que pour notre lycée, de ma fille.
0: Et qu'est-ce qu'ils réclament, les lycéens?
29: Alors, après avoir discuté avec ma fille, parce que bon, c'est quand même elle qui l'a concernée et pas moi, bah effectivement, ils ont des classes qui sont surchargées, hein, 35 élèves. Vous voyez, ce matin, je faisais une recherche, je regardais la moyenne qui a été faite par l'État, il dit 25 élèves, alors qu'ils ont des classes à 35, je sais pas le ratio, comment il a été calculé, mais franchement, c'est, ça représente pas du tout la réalité des choses. Ensuite, ils demandent aussi que les profs soient remplacés. L'année dernière, ma fille qui était en seconde, effectivement, elle a eu une prof qui a été absente pratiquement toute l'année, ça a été une calamité, pas de remplacement. La preuve, elle avait une option à choisir cette année en première, et elle a pas choisi cette option parce que elle s'est dit, mais non, j'ai pas le niveau, j'ai pas eu des cours.
18: Et est-ce que j'allais vous demander comment elle a fait pour rattraper le programme?
29: Ben, ils ont pas rattrapé. Le problème,
18: elle
29: est là.
18: Elle est en général ou elle est dans une filière?
29: Elle est en général. Ouais, ouais, tout à fait. Et puis aussi, bah, ce qui les inquiète, c'est que aujourd'hui, moi, vous voyez, j'habite à Chinon, c'est une petite commune de l'Indre-et-Loire. Effectivement, le souci, c'est que, bah, l'année prochaine, elle ira sur Tours. Enfin, dans deux ans, elle ira sur Tours. Un logement, bah, il y a les APL qui vont être calculés. Enfin, les salaires des parents. Alors, quand vous êtes un, donc tout ça, ça inquiète parce que, bah, il y a plein de choses qui font que c'est normal.
18: Donc
29: moi, je le comprends.
18: Aujourd'hui, vous dites que, par exemple, votre fille, elle s'inquiète de, dans deux ans parce qu'elle n'aura peut-être pas un logement.
29: Oui, c'est son avenir.
18: Ouais.
29: Oui, alors, c'est son avenir. Alors, je, bon, pas pour défendre ma fille, elle est mature. C'est une enfant très mature. Mais oui, elle s'inquiète, c'est normal. Elle sait ce qu'elle veut faire depuis des années déjà. Tout, enfin.
18: Et elle veut faire
29: quoi? Oui, aujourd'hui. Elle veut être professeure des écoles.
18: Ah, ça la dégoûte pas?
29: Non, vous savez, elle a même fait son stage de seconde en école. Elle a dit que non, au contraire.
0: Il y a des postes à pourvoir, hein, donc je pense qu'elle a raison.
29: Oui, non, mais voilà. Bon, après, c'est une passion, je pense aussi.
0: Ouais. Mais c'est vrai, vous dites, je comprends la colère, mais je précise aussi que vous avez précisé auprès de Mathis au Standard que vous ne cautionnez pas les violences, évidemment, qui font beaucoup parler ce matin. Mais c'est vrai que les perspectives qui s'offrent aux jeunes aujourd'hui ne sont pas très réjouissantes. Quand on regarde les problèmes de logement, vous en parliez, les problèmes de pouvoir d'achat, la retraite de plus en plus tardive, la dette. Et je parle même pas de la guerre. On se dit, mais c'est vrai que l'avenir pour les jeunes qui arrivent là, c'est pas rose.
29: Alors effectivement, comme vous dites, je ne cautionne pas la violence ni les dégâts qui sont faits forcément. Mais pour moi, c'est cette image qu'on nous renvoie de la violence, et on peut pas la nier, elle existe. Mais je suis pas sûr que ça sert, comme on entend parler de certains partis. Moi, franchement, ça me donne pas envie forcément de voter pour ces gens-là. En voyant cette violence, hein, donc je vois pas où ça peut les servir. Par contre, ça sert vraiment à discréditer le mouvement des lycéens qui, à la base, il y avait des revendications réelles, et que bah c'est malheureusement ça donne une mauvaise image. Et mais je vois certains commentaires.
0: Est-ce que votre fille, elle a dit qu'il y avait des éléments extérieurs qui venaient mettre un peu le bazar?
29: Alors, je ne sais pas. Pour exemple, ma fille, elle soutient le mouvement, mais comme c'est une fille très studieuse, elle n'a pas voulu. Mais c'est un échange qu'on avait avec ma fille. J'avais dit que je la laissais libre de son choix et que j'étais. Par contre, comme je lui avais expliqué, je n'étais pas d'accord qu'il y avait des drapeaux palestiniens ou drapeaux tout ça qui n'ont rien à faire pour une revendication lycéenne.
0: Oui, voilà. C'est vrai qu'on voit pas trop le rapport.
18: Mais est-ce que demandait Jérôme, c'est est-ce qu'elle a constaté qu'il y avait des éléments extérieurs du lycée qui sont venus en fait dégradés?
29: Oui. Alors, nous on est dans des petites communes, on a des communes quand même qui sont pas trop grandes, mais oui, il y a des gens extérieurs qui sont là forcément, de toute façon. Et puis, bah comme j'explique, moi ma fille elle a 15 ans, il y en a 14 ans et demi, elle était au lycée. Il y a des jeunes qui sont facilement moins matures justement et qui se laissent malheureusement embarquer dans la violence en fait.
0: Bon, on verra s'il y a une fermeté de la réponse pénale, parce que c'est ce qu'a réclamé le ministre de la Justice, Gérald Darmanin, qui sera d'ailleurs l'invité de Marc-Olivier Fogiel ce matin sur RTL à 8h15. On verra ce qu'il aura à dire sur cette violence en marge du mouvement lycéen. Oui.
29: Si je peux rajouter juste un point, c'est que vous voyez la preuve, nous on a notre député ici, je vais lui donner son nom, Laurent Baumel, qui a discuté avec les lycéens, qui a permis un peu d'atténuer la chose. Alors je dis pas que ça va se régler tous les problèmes, mais au moins les écouter, les lycéens aussi.
0: Socialiste.
29: Et c'est ça qui est important aussi. Oui, c'est un parti socialiste. Ben, enfin, moi, c'est notre député du coin.
0: En discutant avec eux, ça a calmé un petit peu les choses. En tout cas, les syndicats et les syndicats de parents d'élèves aussi seront reçus aujourd'hui par le ministre de l'Éducation nationale. Merci Sébastien, bonne journée.
18: Merci Sébastien, on embrasse votre fille.
29: D'accord, merci. Ben, bonne journée à vous.
0: Merci, à bientôt. Et si vous voulez réagir comme Sébastien au mouvement lycéen,
18: ou si vous voulez répondre à Laurent, par exemple, hein, non, absolument pas. Ils ont toutes les conditions pour suivre tranquillement leur scolarité. Bah, si vous ne partagez pas, vous nous appelez.
0: Allez, on écoute Théodora. Mélodrama.
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0: Dama qui est sortie la semaine dernière du Top France RTL. Bah ouais, je suis trop déçue, moi j'adore cette chanson. Demain, on va découvrir donc évidemment les 25 hits les plus écoutés de la variété française avec Anthony Martin.
1: Dans l'astuce de Julie, avec vous Julie, dans quelques secondes, on va apprendre à muscler notre cerveau, c'est ça?
0: Oui, pour rester en forme et puis sans prise de tête, attention hein. Et pour rester en forme.
1: 5h53, à tout de suite.
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1: Une journée santé consacrée au cerveau aujourd'hui sur RTL. On va en parler dans un instant. Julie, vous nous donnerez des petites astuces pour entretenir son
0: de
1: cerveau.
0: De vraies astuces.
1: De vraies astuces.
0: Pas celles qu'on voit sur les réseaux sociaux.
1: Bon, mais d'abord, avec vous Aline Pirodin, question. Et si votre prochain soin anti-âge était une boîte de sardines, hein? Sur les réseaux sociaux, certains parlent même de botox naturel. Manger des sardines permet-il vraiment d'avoir une peau plus belle et plus jeune? Aline Pirodin, ça marche ou pas?
10: Alors, ça marche pas, rien en tout cas ne permet de l'affirmer, même si la tendance a du bon. Après le collagène à boire, manger des sardines est effectivement présenté par de nombreux influenceurs comme le nouveau secret pour avoir une belle peau. Sur TikTok et Instagram, on voit même passer des expressions comme meilleur allié skincare, botox naturel. Certaines vidéos promettent une peau plus lumineuse, plus lisse.
0: Ah bah donc c'est faux, alors ça rend pas la peau plus éclatante.
10: En tout cas, c'est pas prouvé, même si la sardine a un profil nutritionnel intéressant pour la peau. C'est un poisson gras qui apporte des protéines, des vitamines, des minéraux et des oméga-3. Ces acides gras essentiels contribuent à renforcer la barrière cutanée. Ils pourraient réduire les méfaits des UV sur le collagène, une protéine qui assure la fermeté de la peau. Surtout, ils ont un effet anti-inflammatoire. Or, l'inflammation joue un rôle dans plusieurs problèmes de peau, comme l'acné, le psoriasis, mais attention, raccourci, on passe très vite de les oméga-3 présents dans les sardines sont bénéfiques pour la peau à manger une boîte de sardines par jour et vous aurez une peau parfaite. Et ça, la science ne l'a jamais démontré.
0: Mais est-ce qu'on peut quand même espérer une petite amélioration de la peau?
1: Julie,

0: Savoir, elle mange que des sardines du matin au soir.
1: Certaines études ont porté sur la prise d'oméga 3 ou d'huile de poisson, pas directement sur la consommation de sardines, et aucune n'a montré de résultats importants sur l'aspect de la peau, tout au plus une légère amélioration des lésions d'acné, m'a souligné la professeure Brigitte Drénaud, dermatologue au CHU de Nantes. En revanche, rien ne permet d'affirmer que manger des sardines embellit la peau des personnes qui n'ont pas de problème dermatologique particulier.
0: Ça ne rajeunit pas non plus la peau.
1: Et non, les sardines ne sont pas du botox naturel à 2 euros la boîte. Le chercheur américain en métabolisme, Nick Norwitz, a poussé l'expérience à l'extrême. Il a mangé 1000 sardines en un mois, soit l'équivalent d'environ 6 boîtes par jour.
0: Il a dévalisé la mer.
1: Hein. C'est ça. Son objectif n'était pas d'étudier les effets de cette consommation sur la peau, mais sur le métabolisme. Néanmoins, il n'a pas rapporté d'effet spectaculaire sur sa peau. Alors certes, vous allez me dire ce n'est qu'une expérience, mais elle va dans le même sens que les études. Par conséquent, pas la peine de se lancer dans un sardine challenge. L'ANSES, l'Agence nationale de sécurité sanitaire, recommande de manger 2 portions de poisson par semaine, dont une de poisson gras, comme la sardine. C'est l'hygiène de vie globale qui a un effet sur la peau, et pour ralentir son vieillissement, d'autres moyens ont démontré leur efficacité, comme bien se protéger du soleil et ne pas fumer.
0: Merci beaucoup Aline. Et après la peau, le cerveau, Julie, puisque c'est notre journée santé ce matin sur RTL, protéger son cerveau. Vous partagez avec nous votre astuce sans prise de tête pour l'entretenir.
2: Mon astuce, donc pratiquer une activité plaisir. J'entends ici toute activité qui vous donne l'impression d'y avoir passé 10 minutes alors que ça fait une heure que vous êtes dessus. Vous savez, ce genre d'activité où vous perdez toute notion de temps, ça peut être la méditation, le jardinage, faire des mandalas, lire, chanter. Faut juste en fait ressentir du bien-être. Il y a une vaste étude européenne qui a été menée dans le laboratoire INSERM de neurosciences à Bordeaux auprès de 650 patients, et cette étude montre qu'une activité choisie sur mesure peut aider à préserver l'autonomie dans la maladie d'Alzheimer, par exemple. Ressentir des émotions positives pour montrer à notre cerveau que tout va bien. Mais pour ça, il faut provoquer et rechercher ces sensations dans des activités qu'on aime faire, cuisiner, coudre, peindre, randonner, faire son ménage, si c'est satisfaisant pour vous. Tant que ça apporte du bien-être, faire une activité pour soi qui produit donc un résultat immédiat, qu'apporte satisfaction et bien-être à notre cerveau. Et ça, c'est bon pour l'entretenir au quotidien.
0: Est-ce qu'il faut travailler sa mémoire aussi?
2: Mais oui, parce qu'on vit sur la mémoire automatique après avoir terminé nos études. On vit sur des gestes, vous savez, d'habitude, comme conduire, par exemple. Mais c'est indispensable aussi de cultiver sa mémoire, de se donner des objectifs. Le théâtre, par exemple, c'est très bon pour cultiver donc cette mémoire.
0: Merci beaucoup, l'astuce de Julie, tous les jours. On a une invitée en studio. Bonjour.
3: Oui.
0: Marina Giraudot.
3: Bonjour, coucou à vous.
0: Qu'est-ce que vous faites là?
3: Eh ben, j'écoute Julie qui dit qu'il faut se faire plaisir pour avoir un bon cerveau. Eh bien, je suis venue vous voir. Du coup, ça va bien.
0: Ah ben, c'est très bien.
3: Top.
0: Vous restez avec vous nous accompagnez un petit peu.
3: Oui, oui, j'en reviens à 7h10 pour la météo.
0: Ah, d'accord. Voilà.
4: C'est pour ça.
3: Je vous écoute.
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0: Un nouveau journal. Avec vous, Charles Ducrot, et à la une, Cédric Jubilard avait-il préparé son geste? Question, c'est ce que vont chercher à déterminer les enquêteurs lors d'une nouvelle reconstitution dans quelques heures.
6: 6 ans après le meurtre de Delphine, Cédric Jubilard va rejouer le soir du drame. Nous serons dans le Tarn. 400 lycées fermés dans toute la France au lendemain d'une journée marquée par les violences dans la mobilisation lycéenne. Les représentants des organisations et les parents d'élèves également seront reçus ce matin par le ministre de l'Éducation. Dans ce journal aussi, Mediapart assure avoir authentifié les message antisémite attribué à Jordan Bardella. Le président du RN dépose une nouvelle plainte et puis une réunion d'urgence à Bruxelles pour répondre à l'envolée des prix des carburants.
0: C'est le retour d'un temps calme aujourd'hui, Julie.
2: Sur les trois quarts du pays ce matin, le ciel sera dégagé avec des éclaircies. Attention à la fraîcheur.
0: Météo complète à la fin de votre journal. Cédric Jubilard va donc rejouer le meurtre de sa femme, Delphine.
6: Une nouvelle reconstitution dès ce matin, ordonnée après ses aveux surprises du peintre plaquiste cet été. L'objectif est de déterminer si oui ou non son geste a été prémédité. Les gendarmes et une magistrate accompagneront Cédric Jubilard au domicile de Cagnac-les-Mines, mais aussi dans ce champ où des ossements de Delphine ont été retrouvés. Patrick Tégéraud.
4: Oui, tenez, depuis deux jours, un cordon de gendarmes mobiles bloque les accès au lotissement où vivait la famille Jubilard. Il faut avoir un justificatif de domicile pour entrer. La végétation envahissante autour de la maison du crime a été coupée pour faciliter les accès, mais aussi pour retrouver la configuration des lieux. C'est là que Jubilard va réaliser les gestes qu'il dit avoir faits et qui seront confrontés aux résultats de l'enquête. Puis direction Mayoc, à une dizaine de kilomètres. Les gendarmes mobiles, toujours eux, ont bloqué une zone de rayon d'un kilomètre autour du champ où Jubilard a enseveli le corps de son épouse dans un tas de fumier. Ce qui se jouera ici, c'est la préméditation.
7: On ne peut pas dissimuler un corps dans un tas de fumier sans avoir réfléchi à ça.
4: Sébastien Quéron est adjoint au maire de Mayoc.
7: Il a dû y passer plusieurs fois ou y réfléchir de voir ce tas de fumier, parce que ce tas de fumier est resté assez longtemps sur cette parcelle. Et aujourd'hui, on s'aperçoit qu'heureusement qu'il a avoué ces faits-là.
4: Car sinon, le mystère restait entier. Le tas, avec les restes de Delphine Jubilard, ont été épandus sur 60 hectares de champs. Les fouilles n'ont permis de retrouver que les deux fémurs de la victime. Pour rendre la reconstitution la plus réaliste possible, les magistrats ont fait verser trois tas de terreau du même volume au même endroit.
6: Patrick Tégéro pour RTL et on rappelle que Cédric Jubilard encourt la réclusion criminelle à perpétuité.
8: Et qu'attendent les parties civiles de cette reconstitution? Philippe Pressec, avocat de la cousine de Delphine Osaguel, sera notre invité tout à l'heure à 6h15. 400 lycées sur les 3700 que compte le pays n'ouvriront pas leurs portes ce matin.
6: C'est ce qu'a annoncé hier soir le ministre de l'Éducation, Édouard Geffray, après cette nouvelle journée de blocage qui s'est transformée hier en ce que le gouvernement qualifie de guérilla urbaine. 2000 interpellations rien que sur la journée d'hier, c'est trois fois plus que mercredi. Les cours seront donc assurés à distance, on ne sait pas pour combien de temps. Les organisations lycéennes seront reçues tout à l'heure à 9h par le ministre de l'Éducation. À retenir aussi, le projet de budget 2027 présenté hier par le gouvernement est dangereux pour le pays et irresponsable, assure Sophie Binet, la numéro 1 de la CGT. La CFDT de son côté parle d'un budget déséquilibré et ce matin dans les colonnes du Parisien Aujourd'hui en France, le ministre des comptes publics, David Amiel, estime que l'effort demandé aux retraités est juste et proportionné.
8: Il est 6h04 sur RTL. Jordan Bardella fustige des captures d'écran mensongères. Le président du RN va déposer une nouvelle plainte aujourd'hui contre Mediapart.
6: Une plainte cette fois pour faux et usage de faux. Le média a révélé hier de nouveaux documents, des preuves assurant avoir authentifié les messages antisémites attribués à Jordan Bardella, appuyés par le travail d'un huissier de justice. Des accusations que continuent de réfuter les cadres du parti à l'image de l'un de ses porte-parole, le député Laurent Jacobelli.
9: On voit bien qu'il n'y a aucune preuve tangible. Les documents de Meta ne montrent pas à qui appartient le compte. Et je vous rappelle qu'il vous suffit d'aller voir sur Facebook ou sur Twitter qu'il y a des centaines de comptes Jordan Bardella qui sont bien évidemment pas tenus par le président du Rassemblement National. Rien ne prouve que le compte était détenu par Jordan Bardella. C'est tout. On nous montre des captures d'écran qu'un enfant de 5 ans aurait pu faire avec l'intelligence artificielle. Et on nous dit, gobez ça, braves gens. Tout le monde aura bien compris que la bombe politique que nous annonçait Mediapart est en fait un pétard mouillé, tout simplement.
6: Laurent Jacobelli, député et porte-parole du RN, joint pour RTL par Vincent Danilo.
8: Réunion d'urgence à Bruxelles aujourd'hui pour répondre à l'envolée des prix des carburants.
6: Réunion pour une réponse coordonnée. D'ailleurs, les États-Unis appellent les pays membres à mettre immédiatement plus de gazole sur le marché pour contrer cette envolée des prix, sans quoi Washington menacerait d'interdire l'exportation du gazole américain vers l'Europe si ce n'était pas fait.
8: Et chez nous, les entreprises continuent de s'adapter.
6: Certaines ont fait le choix d'être plus souples sur le télétravail, et d'autres pour qui ce TT est impossible, eh bien vont jusqu'à imaginer un système de covoiturage. C'est le cas dans cet institut de beauté à Bonchamp-lès-Laval en Mayenne. Christian Panvert.
10: Marie Angot dirige l'espace détente Un Instant au Spa. Un jour, elle observe les salariés arriver les unes après les autres, seules dans leur voiture. Elle a alors l'idée de mettre en place une organisation qui pourrait faciliter le covoiturage.
11: Entre celles qui arrivent d'un certain endroit et d'autres d'un autre endroit, on essaye de se dire ce jour-là, on va privilégier telle équipe et l'autre jour, telle équipe. Leur proposer d'avoir un planning un petit peu équivalent sur des horaires pour pouvoir covoiturer ensemble.
10: Amandine et Lise, esthéticiennes, font voiture commune. Lise a vite fait ses comptes.
12: Alors, je fais 40 km par jour, 20 aller, 20 retour.
10: Donc, 200 par semaine.
12: C'est ça.
10: Faire du covoiturage, ça représente quel type d'économie pour vous?
12: Par mois, j'économise environ 90 euros. Ouais.
10: Elles y voient aussi d'autres avantages.
12: C'est un sas de décompression après le travail aussi. On peut discuter d'autres choses. Ça permet de connaître plus nos collègues.
13: Puis le fait de ne pas se retrouver tout seul dans sa voiture, sur un trajet, c'est plus sympa. Et puis surtout penser à la planète.
12: pour limiter la pollution.
10: Elles espèrent voir les prix des carburants baisser, mais quoi qu'il en soit, elles continueront de faire voiture commune.
6: Christian Panvert. En football, ce soir, l'équipe de France joue sa première à domicile avec le coach Zinedine Zidane, qui plus est un France-Italie, 20 ans après le coup de boule. Début de la rencontre au Stade de France à 20h45.
8: 4 ans après son dernier album, Zazie signe son retour avec un regard critique sur notre société.
6: Oui, la chanteuse sort un nouvel album, aujourd'hui son 12e, intitulé Volatile. Il est notamment question de violences faites aux femmes, Marie Jiquel.
1: Les violences faites aux femmes, le sujet est sensible, le mettre en chanson relevait donc du défi pour Zazie.
14: C'est compliqué hein, de parler de la barbarie ou de la violence.
1: 25 ans après son premier hymne féministe, aux armes citoyennes, Zazie change d'image. Dans « Il y a plus de saison », elle met en parallèle les violences faites aux femmes et le dérèglement climatique.
14: La violence faite aux femmes, c'est quelque chose qui s'immisce, qui ne se dit pas. Pareil pour les feux de forêt, etc. On nous a prévenus, hein, tout le monde était au courant depuis très très longtemps. J'aimais bien ce parallèle avec cette lenteur comme ça qui fait qu'on ne voit pas l'état des choses et que quand on voit parfois c'est malheureusement trop tard.
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1: Le mouvement MeToo a libéré la parole et fait bouger les lignes, mais pour Zazie, il reste du chemin.
14: Au niveau législation, c'est encore lent, hein. Faut que ça monte au cerveau. Mais je trouve qu'en effet, il y a quand même des choses qui, ça bouge trop lentement à mon avis, mais ça bouge quand même.
1: Enregistré au plus près de la nature dans les Corbières, ce volatile de Zazie ausculte aussi une planète en surchauffe, le vivre ensemble et l'intelligence artificielle.
6: Le nouvel album de Zazie, Volatile, disponible aujourd'hui. Merci Marie Jiquel.
8: Les courses à Vincennes aujourd'hui, départ 20h15.
6: Dominique Cordier vous conseille de miser sur le 14, le 4, le 12, le 6, le 3, le 13 et le 11. L'outsider de RTL, c'est le 13, Johnny Mix.
8: C'était votre journal. Charles Ducrot, on vous retrouve à 6h40. Vous allez en entendre parler. Et ce matin?
6: Un sommet de l'élevage à Clermont-Ferrand. La semaine prochaine, on va s'intéresser à une innovation qui gagne l'Europe et la France. Les croisements des races, des vaches pour mieux résister à la chaleur.
8: À tout à l'heure.
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8: Julie, c'est le retour d'un temps calme aujourd'hui.
2: Matinée lumineuse, même attendue sur le tiers nord-ouest, même si, attention, on peut trouver quelques brumes du côté de Vannes ce matin. Au nord, du côté des Hauts-de-France, sur la façade est, en Auvergne-Rhône-Alpes ou encore sur la Provence-Alpes-Côte d'Azur, là, on a les traces de la perturbation d'hier. Ça veut dire pas mal de grisailles, de brouillard par endroit, donc prudent si vous devez prendre la route ce matin. Ça va évidemment se dissiper et ça sera beaucoup plus lumineux cet après-midi, notamment sur la moitié nord. On va rester quand même avec quelques nuages en Alsace et sur la moitié sud, le ciel restera un petit peu plus couvert cet après-midi avec des averses autour de Grenoble et on va surveiller aussi les averses du côté du Languedoc.
8: On a Emmanuel dans les Ardennes à Rethel, 7 degrés ce matin. Couvrez-vous, écrit Emmanuel sur le groupe Facebook de l'émission.
2: C'est vrai que ce matin, faut pas oublier sa veste. On est entre 7 à 20 degrés, donc 7 à 12 pour les minimales, surtout donc pour la moitié nord et ça c'est beaucoup plus doux hein, quand on arrive sur la Méditerranée. 7 à Alençon, 8 du côté de Nantes, 9 à Rouen, 10 à Paris, 13 à Bordeaux. Et cet après-midi, on peut dire 18 à 20 degrés au nord, 22 à 25 au sud. On sera légèrement au-dessus des températures de saison. Légèrement.
8: Merci Julie.
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8: RTL chez vous, on vient vous voir comme tous les matins en direct et nous allons ce matin dans un lieu calme et silencieux, encore plus à cette heure-ci, j'imagine. Bonjour Sophie Orange.
17: Bonjour.
8: Oui, puisque vous êtes dans une bibliothèque.
17: Oui, à la médiathèque Landowski à Boulogne-Billancourt, l'une des 5 médiathèques de la ville de 120 000 habitants, à l'occasion de Bibli en folie qui se déroule dans toute la France jusqu'à dimanche.
8: Et l'idée, c'est de redonner le goût de la lecture dans une époque où le livre est un peu moins réflexe, c'est ça. 56% de lecteurs réguliers en France aujourd'hui, une baisse de 5 points en 2 ans, d'après le Centre National du Livre.
17: Exactement, ici il y a du choix pour se faire plaisir en lecture, 280 000 livres et DVD à emprunter. Je suis avec Steve Decam, le directeur des médiathèques de Boulogne-Billancourt, très confortablement installé, de très beau hall d'accueil, on se croirait dans un salon. Ici, Steve, on peut dire que c'est un lieu de vie en fait.
18: Absolument, c'est un lieu de vie à part entière avec de nombreuses occasions de faire des rencontres avec des artistes, des auteurs notamment, et puis des rencontres y compris avec des bibliothécaires qui permettent de faire un choix dans ce foisonnement culturel et d'offres notamment littéraires.
17: Avec aussi des clubs lecture pour les ados, pour les adultes, il y en a trois fois par mois à Boulogne.
18: Absolument, dans toutes nos médiathèques, un rendez-vous de clubs de lecture qui rencontrent toujours un grand succès et qui sont intégrés à un ensemble d'offres d'animation soutenues par notre ville Boulogne-Billancourt.
17: Évidemment, c'est gratuit, la bibliothèque.
18: Absolument.
17: On emprunte des livres gratuitement.
18: Tout à fait.
17: Autant qu'on veut.
18: Exactement, et c'est un loisir, donc on essaye aussi d'encourager la lecture comme plaisir, et non pas comme contrainte scolaire.
17: Et un dernier chiffre, Jérôme, 20% des habitants de Boulogne-Billancourt sont inscrits à la bibliothèque, c'est beaucoup plus que la moyenne nationale, 14% dans le reste de la France.
19: Merci beaucoup Sophie Orange, on vous retrouve à 7h10 tout à l'heure. Lire, c'est boire et manger, disait Victor Hugo. Bah voilà, on a faim, on a soif ce matin grâce à vous Sophie.
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19: Dans un instant, cette nouvelle reconstitution dans l'affaire Jubilard, Cédric Jubilard a peut-être fini par avouer le meurtre de Delphine, mais il n'a pas tout dit selon les avocats de la famille de la victime. L'un d'eux est avec nous, il est au cœur de l'actu.
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19: Il est 6h16 sur RTL et c'est l'un des titres au cœur de l'actu ce matin. La nouvelle reconstitution aujourd'hui dans l'affaire Jubilard. Connaîtra-t-on enfin la totale vérité sur ce qui s'est passé dans la nuit du 15 au 16 décembre 2020 qui a coûté la vie à Delphine Osaguel? Si son mari de l'époque, Cédric, a avoué le meurtre cet été, il reste des zones d'ombre alors qu'il doit être rejugé en appel au printemps prochain. Il a été condamné, je vous le rappelle, à 30 ans de prison en première instance. Bonjour maître Philippe Pressec.
1: Bonjour.
19: Vous êtes l'avocat de la cousine de Delphine. Vous vous étonnez que cette reconstitution ait lieu en plein jour, alors que les faits ont lieu la nuit?
1: Oui, c'est vrai. La reconstitution de la scène à l'intérieur de la maison peut se faire n'importe quand. La couleur du ciel n'y change rien, mais c'est vrai que la façon dont Jubilard va embarquer son épouse dans la voiture, la façon dont il va trouver soi-disant le tas de fumier dans lequel il va l'ensevelir, tout ça a été décrit dans un cadre nocturne en décembre avec du brouillard, etc. Et je suis un peu surpris qu'on le fasse deux jours, mais bon, les juges sont souverains dans leurs décisions.
19: Et ça pourrait perturber la manifestation de la vérité, selon vous ?
1: Moi, je pense que ça peut poser quelques problèmes, oui, pour arriver à aboutir à quelque chose. Après, je crois que de toutes les façons, je suis d'avance blasé par rapport à ce qui va se passer aujourd'hui, parce que Jubilard a avoué le meurtre de son épouse et il a avoué où est-ce qu'il l'a mis. Mais tout le reste de son discours est une fable, encore une fois. C'est-à-dire que il nous a menti pendant 5 ans et maintenant qu'on a l'impression qu'il dit la vérité, le voilà qui continue encore à raconter des bêtises. Donc,
19: pourquoi dit-il des bêtises, selon vous? Le 18 septembre dernier, il a dit à la juge « Je n'ai plus aucune raison de mentir ».
1: Ben si, il a une raison imminente de mentir, c'est que ce qu'il a avoué est tellement horrible qu'il peut pas le dire. Alors, il faut pas oublier qu'il avoue parce qu'il espère avoir une peine plus douce. Mais avec ce qu'il a avoué, déjà, le fait d'avouer d'avoir fait disparaître le corps de son épouse dans un tas de fumier, pour moi, est une horreur absolue. Aucun féminicide dans l'histoire du féminicide ne reprend ce genre de pratique. C'est la DZ mafia qui fait ça. C'est pas un mari qui tue sa femme par inadvertance.
19: Cette reconstitution qui commence à 9h30 tout à l'heure au domicile du couple à Cagnac-les-Mines, quel est l'enjeu, selon vous?
1: Alors, l'enjeu de la reconstitution, c'est que d'abord, il faut toujours reconstituer les faits. C'est le dernier acte d'une instruction criminelle. Et comme les choses ont changé depuis la première audience, il faut effectivement recommencer et reconstituer. Mais il faut surtout démontrer que les mensonges que Jubilard profère ne sont pas des mensonges qui sont reconstituables. Le problème du mensonge, c'est qu'on n'arrive pas à le reconstituer.
19: Où est-ce qu'il ment, selon vous ?
1: Ah ben, il y a du mensonge partout. Il y a du mensonge quand il situe le début des faits à 1h30 du matin, alors que on sait qu'il y a des choses qui se passent beaucoup plus tôt. Déclaration de Louis.
19: Son fils.
1: L'heure dans laquelle on entend le cri dans la nuit. Jubilard, c'est comme si ces déclarations avaient effacé l'ancienne enquête, alors que non. Ces déclarations doivent être reconstituées à l'aune des éléments matériels retrouvés. Quand il dit qu'il a tué sa femme dans la cuisine, c'est pas vrai. On sait très bien qu'il y a eu une scène de violence extrêmement dure dans le salon, puisque les lunettes sont cassées en 3 morceaux. Et on a un expert qui nous explique la violence qu'il a fallu pour casser ses lunettes. Eh bien ça, on voudrait bien que Jubilard nous explique. Et ça, il arrivera jamais à l'expliquer. À quel moment on peut avouer qu'on a tué sa femme à coups de poing?
19: Maître Pressec, comment la famille de Delphine, que vous défendez, que vous représentez, vit-elle ce long feuilleton? Parce que c'est un feuilleton avec des rebondissements très régulièrement depuis 5 ans, 6 ans.
1: Ma cliente, clairement, elle en peut plus. Elle en peut plus parce que on a toujours l'impression que ah oui, ça y est, enfin, on va connaître la vérité. Et on est toujours dans le mensonge, dans le n'importe quoi, dans le dans quelque chose de vraiment atroce pour les victimes, je trouve.
19: Si je vous suis bien, vous n'attendez strictement rien de la reconstitution d'aujourd'hui.
1: J'en attends qu'on va démontrer qu'encore une fois, il ment. Et les jurés toulousains apprécieront tout cela.
19: Merci beaucoup, Philippe Pressec, avocat donc de la cousine de Delphine. Merci à vous. Et je signale le titre de votre livre, Confession d'une robe, paru aux éditions Michalon, où il est notamment question de l'affaire Jubilar. Merci beaucoup à vous. Bonne journée. Jean-Luc Mélenchon répond au gouvernement qui accuse la France insoumise d'agiter les lycéens. 400 établissements seront fermés aujourd'hui pour empêcher les blocages et les débordements. On va y revenir dans le journal de 6h30. C'est notre question ce matin. Est-ce que vous comprenez la mobilisation des lycéens? Vous réagissez au 32-10.
2: Bonjour Benoît, bienvenue dans RTL Petit Matin.
19: Bonjour Benoît.
3: Bonjour Julie, bonjour Jérôme.
19: Vous êtes à Lille et prof?
3: Oui, je suis à Lille, prof en effet.
19: Dans un lycée bloqué?
3: Dans un lycée qui a été plus ou moins bloqué. Alors mardi, c'était très très calme. Mercredi, là, ça a été l'horreur, avec des tirs de mortier envers les personnels et envers l'établissement. Et hier, eh bien, c'était plus calme en tout cas.
19: Et le lycée sera fermé aujourd'hui?
3: Alors, je dois intervenir cet après-midi dans un autre lycée lillois. Et là, oui, en effet, il est fermé. Ils sont en distanciation pédagogique. Bienvenue au retour du Covid.
2: Et vous y étiez mercredi, hier, au lycée. Vous avez vu, par exemple, si c'était vos élèves qui participaient à la dégradation du lycée?
3: Ah, c'était pas nos élèves qui participaient à la dégradation du lycée. C'est clair et net qu'il y avait des éléments extérieurs qui étaient là, les nôtres.
2: Ils étaient cagoulés, d'ailleurs?
3: Oui, c'était cagoulé, oui, tant qu'à faire. Bah oui, allons, c'est tellement plus simple. Mais c'est quelque chose de très bizarre, parce que hier à midi, j'étais dans le centre de Lille, pas loin de la gare Lille-Flandre, et tout à coup, qu'est-ce que j'ai vu apparaître? Un défilé de manifestants et élèves, et qui était en son sein? Ben, un certain député Hugo Bernalicis, pour pas le citer, un député LFI, sur les images devant Montebello, le lycée Montebello fermé, lui aussi bloqué, vous voyez Aurélien Lecoq, député LFI, et hier soir, je regardais un journal télévisé, et qui envoyait le maire de Roubaix, député les filles aussi en train d'être là. Donc, si ça, c'est pas de la manipulation, je sais pas ce que c'est.
19: Ah oui, donc quand Jean-Luc Mélenchon dit c'est pas nous, on y est pour rien, il ment.
3: Écoutez, Jean-Luc Mélenchon, je me souviens particulièrement qu'en 2002, quand il avait quitté, il avait été viré, ou qu'il faisait partie plutôt du ministre de l'enseignement professionnel, il nous avait fait une superbe lettre à tous les professeurs qu'il avait fallu afficher dans les salles des professeurs pour dire ô combien il avait été un merveilleux ministre pendant le temps qu'il avait été là, durant les 2 ans où il avait été sous ce gouvernement Jospin.
19: Bon, en tout cas, est-ce que vous comprenez la colère des lycéens, de ceux qui manifestent, des vrais lycéens qui manifestent? Si on met de côté les militants.
3: Mais de toute façon, déjà qu'ils disent une chose, les locaux n'appartiennent pas à l'État. Les locaux des lycées, c'est dépendent des régions. Et nous sommes simplement des locataires de ces établissements. Vous prenez, ok, on n'a pas de prof, mais est-ce que vous comprenez que quand on est payé, quand un débutant débute 1,8 SMIC par rapport, est-ce que ça vaut encore la peine? Est-ce qu'on peut encore recruter des professeurs pour mettre face à ça? Et puis, d'année en année, il a fallu faire des économies. Donc, les premiers qu'on a enlevés, ce sont ces titulaires remplaçants, c'est-à-dire ces professeurs qui étaient en brigade pour remplacer dans des établissements. Eh bien, ils coûtent cher, ils font pas grand-chose, bon, on va supprimer leur poste. C'était l'époque où il fallait enlever un retraité sur deux.
19: Vous venez dire beaucoup de choses ce matin, Benoît. C'était très intéressant. Benoît, prof à Lille, et bonne journée à vous.
3: Merci.
19: On aura l'occasion de reparler de cette colère, je pense. Merci beaucoup, bonne journée, bon courage.
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19: Et dans un quart d'heure, c'est votre tablé du petit matin avec toute l'équipe, Adeline, François, Martial You, William Galibert. Bonjour.
34: Bonjour.
35: Bonjour.
19: Adeline, le ministre de l'Éducation nationale, Édouard Geffray, va recevoir ce matin les organisations lycéennes. Les appels au calme se multiplient après une journée qui a vu le mouvement dégénérer dans plusieurs villes.
36: Oui, des centaines de blessés, 2000 interpellés, des lycées brûlés et des lycéens qui se sont fait voler une mobilisation légitime par des zozos encagoulés qui veulent juste tout casser. Bah, j'ai l'impression d'avoir déjà vu ce film, et c'est ça qui me fait peur.
19: Martial, coup de pompe pour le diesel.
37: Absolument, c'est une page qui se tourne, puisque lorsqu'on regarde les chiffres des ventes de voitures neuves sur le mois de septembre, le diesel ne représente plus que 2% de part de marché, alors que c'était 3 voitures sur 4 il n'y a pas si longtemps.
19: William, vous allez nous emmener au large ce matin.
38: En plein Pacifique Sud, un yacht contre un banc de cachalots, devinez qui a gagné.
19: Votre tablé dans un quart d'heure avant de retrouver notre intermittent comme tous les vendredis en lieu et place de Philippe Cavrigère. On aura le plaisir de retrouver Guillaume Guisset ce matin. Vous écoutez RTL, nous sommes le vendredi 2 octobre, c'est l'anniversaire de Sting aujourd'hui. Il a 75 ans. 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
19: Le
0: journal avec vous, Antoine Cavaillerou. Bonjour Antoine.
3: Bonjour Jérôme, bonjour à tous.
0: Et donc à la une, la contestation lycéenne qui prend une tournure politique.
3: Le gouvernement accuse la France insoumise d'être derrière les violences. Jean-Luc Mélenchon lui répond et appelle au calme. Alors qu'on rappelle ce chiffre, 2000 interpellations hier, le ministre de la Justice Gérald Darmanin sera l'invité de RTL ce matin à 8h15. Dans ce journal également, Jordan Bardella continue de démentir malgré les nouvelles preuves apportées par Mediapart dans ses révélations sur les propos antisémites du patron du RN. L'inquiétude des familles alors que le gouvernement songe à geler les allocations pour 2027. Et puis Zidane de retour ce soir au Stade de France avec un adversaire bien connu du nouveau sélectionneur des Bleus, l'Italie. Julie, après l'épisode de Sévenol, retour au calme.
2: Oui, on pourrait même couper la France en deux à l'ouest. Ça sera lumineux. À l'est, par contre, quelques grisailles.
0: Après votre journal, vous allez en entendre parler, Charles Ducrot, ce matin.
4: Clermont-Ferrand s'apprête à accueillir un sommet international de l'élevage, des éleveurs et leurs bêtes qui vont devoir affronter des étés toujours plus chauds.
0: À tout à l'heure. 400 lycées seront donc fermés ce vendredi à cause des violences.
3: Et oui, il faut mettre en place des cours à distance. Il sera interdit de manifester aux abords de ces établissements. Hier, les images ont été saisissantes, choquantes. L'entrée d'un lycée incendié à Nantes. Des proviseurs agressés, des dizaines de blessés chez les élèves, les profs, les policiers. 2000 personnes ont été interpellées. Pauline Thévenot, le gouvernement parle d'une bascule. Le Premier ministre, Sébastien Lecornu, n'hésite pas à pointer un coupable, la France insoumise.
5: Oui, Matignon parle de manœuvre organisée par LFI et ses proxys de l'ultra-gauche. Un proxy, c'est une organisation parallèle utilisée pour mener indirectement des actions hostiles. Selon nos informations, c'est hier en Conseil des ministres, lors d'un point sur la situation, que le constat a été partagé d'une implication très forte de LFI dans ce mouvement. D'un mouvement encadré de façon très structurée, rapporte un participant. En aparté, un ministre accuse même les insoumis de chercher l'accident avec un jeune blessé. C'est une manipulation grossière de la jeunesse pour faire une pseudo-révolution. C'est insupportable, il faut que cela cesse. Pour Matignon d'ailleurs, ce mouvement n'a plus rien à voir avec des blocages de lycées. Il s'agit de violences urbaines. Alors chez LFI, on accuse en retour le gouvernement de jeter de l'huile sur le feu. Le député Antoine Léaumont parie même que cette réaction, tout en fermeté, poussera encore plus les lycéens à se mobiliser et à se jeter dans les bras des insoumis.
3: Voilà pour le pari du député Antoine Léaumont. Merci Pauline Thévenot. Voici maintenant la réponse du chef insoumis Jean-Luc Mélenchon hier soir lors d'une conférence devant des militants du parti.
6: Tout le monde sent qu'il y a une impasse du pouvoir politique. Alors le pouvoir politique construit une réalité parallèle. Non, il n'y a pas de problème de porte aux toilettes. Non, c'est pas les profs absents. Non, c'est pas le personnel de santé absent. C'est LFI et les proxys. Réglons le problème des LFI et alors surgiront des portes aux chiottes. Et surgiront des profs.
3: L'ironie de Jean-Luc Mélenchon qui appelle par ailleurs au calme. Ne mettez pas le feu, il demande aux lycéens d'utiliser des méthodes non violentes pour faire entendre leurs revendications.
0: On était avec un prof de Lille il y a quelques minutes au 32-10 qui nous disait qu'hier dans les manifestations, hier et les jours précédents, il avait vu de nombreux députés LFI au milieu des lycéens qui manifestaient. Et la France Insoumise promet également, Antoine, d'être offensive sur le budget 2027.
3: Elle parle déjà de censure, les socialistes évoquent une provocation, le Rassemblement National se dit consterné par les propositions du gouvernement. Le projet de loi de finances a en effet été dévoilé hier. Il prévoit 54 milliards d'euros d'économies. Retraités, fonctionnaires, entreprises, tout le monde va devoir se serrer la ceinture. Les allocations familiales et les APL vont également être gelées. Mesure difficile pour de nombreux foyers, comme vous avez pu le constater à Lyon, Raphaël Ventard.
7: C'est une allocation essentiel à son budget chaque mois. Sonia habite à Lyon, elle a une quarantaine d'années, elle est célibataire avec un petit salaire et touche les aides personnelles au logement, les APL.
9: Ben moi, je perçois à peu près 300 euros d'APL. Donc c'est des nouvelles qui sont très inquiétantes. On n'a pas besoin de ça en ce moment et je pense que je comprends pas en fait la démarche du gouvernement actuel. Donc
7: incompréhension pour Sonia, une pointe de colère et de désillusion pour Souède. Elle habite à Saint-Fons en banlieue lyonnaise et elle mesure aujourd'hui les conséquences du gel de ses allocations familiales.
10: C'est compliqué déjà de finir les fins de mois et avec le gel des aides, on régule en fait nos achats. Il faut réfléchir pour les tenues vestimentaires pour les enfants, l'alimentation, ça devient très compliqué.
7: Pour boucler son budget, c'est sur les sorties, les petits plaisirs que Souède rogne. Avec un mot d'ordre, pas question pour le moment de toucher à son budget alimentaire.
3: Raphaël Vantard à Lyon pour RTL. Jordan Bardella continue de se défendre. Il maintient sa version. Il n'a jamais écrit de message antisémite. Il va porter plainte pour faux et usage de faux contre Mediapart. Le journal d'investigation qui a publié hier soir des preuves de ses affirmations, des éléments qui permettent d'authentifier ses conversations datant de 2013, attribuées donc au président du Rassemblement National.
0: Un chiffre RTL ce matin, 7 Français sur 10 se disent préoccupés par la santé de leur cerveau.
3: On l'apprend dans une étude Harris Interactive pour RTL en partenariat avec l'Observatoire Santé Pro BTP. On le sait, le manque de sommeil ou le stress peuvent perturber nos neurones. Anne Pereira de Vasconcelos alerte également sur l'impact des écrans. Elle est neuroscientifique à l'INSERM.
8: Les humains aujourd'hui, ils ont une journée de 24 heures, ils sont censés dormir, ils travaillent et en plus ils passent 5h30, 6h, 7h par jour sur un écran. Donc forcément c'est au détriment d'autre chose. On va prendre sur quoi, entre autres, sur le temps de sommeil. Le sommeil est fondamental pour la santé du cerveau. Le deuxième point, c'est qui dit écran, dit on bouge pas. Donc, sédentarité, inactivité physique. C'est une catastrophe sanitaire. Donc finalement, quand on s'intéresse à la santé du cerveau en particulier, bah oui, ces chiffres sont complètement dramatiques.
3: À propos recueilli par Agathe Landais, la santé de notre cerveau, on en parle toute la journée sur RTL.
0: Soirée retrouvaille pour Zinedine Zidane.
3: Retrouvaille avec le Stade de France et avec l'Italie. Les Bleus affrontent la Squadra Azzurra ce soir à 20h45, match de Ligue des Nations. Zizou a désormais le costume de sélectionneur. Son dernier match en tant que joueur, on s'en souvient tous, c'était la finale du Mondial 2006 face aux Italiens. Le coup de boule contre Materazzi, Zidane l'a redit hier en conférence de presse, il n'en est pas fier.
11: Les images de toute façon me rappellent toujours, parce que c'est comme ça passe en boucle partout. Bon, heureusement que j'ai pas fait que ça et qu'il y en a d'autres plus sympas. Donc je pense plutôt à celles qui sont positives. C'est pas des regrets parce que ça fait partie de ma carrière, je suis pas fier de ce qui s'est passé et ça fait partie d'un parcours. Voilà. Maintenant, c'est la suite, c'est ce qui va se passer avec l'équipe de France, c'est à ça que je me consacre aujourd'hui.
3: Zinedine Zidane au micro RTL de Nicolas Georgerot.
0: Dans le journal d'Antoine Cavallero. Merci beaucoup.
3: À tout à l'heure.
0: Julie, ce sera globalement un temps calme et ensoleillé.
2: Oui, c'est vrai, on ressent quand même le passage de la perturbation d'hier au nord et sur l'est du pays, en Auvergne-Rhône-Alpes, en Provence-Alpes-Côte d'Azur. Ça se matérialise par quoi? Par de la grisaille et des brumes. Ailleurs, ce matin, le ciel sera beaucoup plus lumineux. Cet après-midi, sur la moitié nord, on aura de nouveau des éclaircies, ce sera un ciel lumineux, sauf en Alsace, ça sera un petit peu plus chargé. Et sur la moitié sud, ce sera couvert avec de la pluie possible sur le littoral marseillais, du côté de Grenoble aussi, sur le Languedoc.
0: Et les températures?
2: Alors, on n'oublie pas de prendre son petit gilet ce matin parce que c'est quand même frais. On est entre 7 et 12 degrés pour les minimales. C'est un peu plus doux quand on se dirige vers la Méditerranée. Puis cet après-midi, 18 à 20 degrés dans le nord, 22 à 25 pour cet après-midi. Pour la tendance du week-end, ce sera un week-end globalement un beau week-end avec un temps lumineux, excepté quand même toujours sur la moitié sud.
0: Merci Julie.
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2: Que c'est vrai, imitatrice. 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
0: RTL, 6h39. Charles Ducrot, on va en entendre parler chaque jour, c'est avec vous. Aujourd'hui, vous dénichez tous les matins l'info qui va faire parler. La semaine prochaine, du 6 au 9 octobre, se déroule à Clermont-Ferrand le sommet de l'élevage. Il y a plus de 120 000 visiteurs et des exposants qui viennent du monde entier. Et vous vouliez revenir, Charles, sur une innovation qui se développe face au dérèglement climatique.
13: Oui, ce sera forcément un des grands thèmes de ce rendez-vous, puisqu'il y aura aussi plus d'une centaine de conférences. L'adaptation au réchauffement climatique. De plus en plus d'éleveurs en France et en Europe choisissent de croiser les races de vaches. On parle ici des vaches laitières principalement pour qu'elles supportent mieux les fortes chaleurs.
2: Mais est-ce que c'est vraiment nouveau?
13: Alors cette méthode s'est vachement répandue aux États-Unis, sans mauvais jeu de mots, où l'on estimait en 2015 déjà que 4 vaches sur 10 étaient exposées à des climats chauds. Mais en Europe, c'est relativement récent. En France, la tendance reste plutôt niche, mais elle gagne du terrain. C'était à peu près 1% des effectifs en 2010. On est autour de 4% aujourd'hui. On atteint 10% dans l'Union, selon les données de la Commission européenne.
0: Donc ça, ce sont les chiffres, mais on rappelle le fond du problème.
13: Bah oui, une vache, quand elle a chaud, elle ne produit plus de lait. On appelle ça le stress thermique. Certains agriculteurs en ont d'ailleurs beaucoup témoigné sur notre antenne cet été. Une vache qui compte 2 voire 3 races croisées devient plus robuste. Une Normande, par exemple, avec des gènes de rouge scandinave, va mieux résister à ce stress. Et ça, c'est grâce à ce qu'on appelle l'effet hétérosis, le phénomène par lequel un animal issu du croisement de 2 races présente des performances supérieures à ses 2 parents.
0: Merci beaucoup. Vous allez en entendre parler tous les jours avec vous, Charles Ducrot. Nous avons la visite d'Éric Silvestro. Bonjour Éric.
14: Salut Jérôme.
0: C'est la tournée RTL tous les vendredis.
14: Il va falloir ajouter une chronique dans votre matinale à 6h40.
0: Ah oui.
14: Viens vous faire un coucou toutes les semaines.
0: Le petit coucou de...
14: On part à Roanne cette semaine. On sera place du marché tout à l'heure à midi pour vous accueillir. Et puis au café Nota Bene ce soir de 20h à 21h en direct avec toutes les surprises.
0: Et là vous prenez le bus là. Enfin là, le camion.
14: Le train.
0: Hein? Ah le train.
14: Le train. Le train et après le camion.
0: Voilà. Eh bien bonne soirée déjà. Merci. Éric. Merci. Venez nombreux ce soir. Il est 6h41.
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0: RTL, il est 6h44 dans le journal de 7h. Tout à l'heure, on va revenir sur l'été calamiteux de la SNCF avec des records de retard et d'annulation. Tout cela à cause de la chaleur. À 7h aussi, bien sûr, nos dernières infos sur la mobilisation lycéenne. 400 établissements resteront fermés ce matin après les débordements de ces derniers jours. 2000 interpellations pour la seule journée d'hier. On en parle avec vous, Adeline François, dans la tablée. Le ministre de l'Intérieur, Laurent Nunez, dénonce une violence débridée.
1: Au début de la semaine, j'avoue que j'ai regardé les lycéens avec empathie, voire une pointe de tendresse. Bah oui, les manifs lycéennes, les slogans potaches, le tube de dentifrice, tout ça. Leur colère était juste et concrète, manque de moyens, profs non remplacés, bâtiments délabrés, sentiment de relégation. Mais c'est pas leur colère qui m'a gagnée hier, c'est la peur. La journée a commencé par un lycée brûlé à Nantes, puis un camion de pompiers incendié à Marseille, des enseignants et des proviseurs pris à partie aux abords de leur lycée, des journalistes frappés, empêchés de faire leur travail, le tout relayé ad nauseam sur les réseaux sociaux. Et en fait, j'ai cru revoir un film dont on connaît bien le scénario. Une colère identifiable et légitime, puis une journée où les violences rendent les revendications inaudibles et deviennent le sujet qui écrase tous les autres. Ça vous dit quelque chose? C'était les Gilets jaunes, c'était il y a 6 ans. Et 6 ans plus tard, c'est pas l'image de l'Arc de Triomphe saccagé, mais le lycée de Nantes incendié. Le lycée Nelson Mandela, vous savez, celui qui disait « je ne perds jamais, soit je gagne, soit j'apprends ». Bah, c'était un lycée neuf, construit en 2014, qui a coûté 77 millions d'euros. Les élèves n'y apprendront rien, au moins jusqu'aux vacances de la Toussaint, puisqu'il va être fermé.
0: Alors, il y a des images, il y a aussi des mots.
1: Le mouvement lycéen a changé de nature hier, il dérive vers les violences urbaines, disent les renseignements qui parlent de radicalisation, amplification sur les réseaux sociaux. Le cabinet du Premier ministre, lui, va plus loin et dénonce une manœuvre organisée par LFI et ses proxys de l'ultra-gauche. Proxy, la dernière fois que vous aviez entendu ce mot, c'était pour parler de la guerre et du régime iranien. Nous voilà donc avec des proxys devant les lycées. Les images font peur, les mots aussi. Ce matin, 400 lycées seront fermés. Édouard Geffray reçoit les organisations lycéennes tout à l'heure. Il faut entendre leur colère et y répondre. Mais avec quel argent ? Pendant que le lycée brûlait hier matin, le gouvernement présentait le budget 2027 et ses 54 milliards d'économies. Ben ça fait pas la une des journaux ce matin. La une, ce sont d'ailleurs même pas les lycéens qui dénoncent l'état de leur école, mais des casseurs masqués qui n'y vont sans doute plus depuis longtemps. Bien malin qui peut dire ce matin ce que va devenir ce mouvement des gilets jaunes.
0: Oui, c'est la une de quasiment tous les journaux ce matin. Ça faisait longtemps que ce n'était pas arrivé. Merci beaucoup, Adeline François.
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0: L'éco à New, Martial You, près d'une voiture neuve sur deux vendue en septembre en France, était un véhicule électrique. Alors, je crois que c'est tout à fait nouveau, c'est la réponse à la crise des carburants. Et la victime du moment, c'est le moteur diesel.
4: Et oui, et c'est vrai que c'est rare de voir un retournement aussi rapide au niveau économique, puisque les ventes de véhicules diesel ont chuté de 62% en septembre par rapport à l'année dernière. C'est ce que dit la plateforme française de l'automobile. Et ce n'est plus que 2% du marché neuf aujourd'hui.
0: Et c'était pourtant la star des motorisations au début du siècle,
4: le diesel. Trois véhicules sur quatre roulaient au gazole il y a encore 10 ans. C'est la fin donc d'une époque et puis d'une spécialité industrielle française. Le diesel s'était imposé grâce à une crise pétrolière et c'est une autre crise pétrolière qui lui donne le coup de grâce.
0: Et le décollage du diesel date des années 70.
4: C'est ça, absolument. C'est un choix stratégique et industriel sous Giscard et Raymond Barre. En France, on n'a pas de pétrole, mais on a l'idée d'encourager le diesel dont les moteurs consomment 15 à 20% de moins que les voitures essence. C'est donc un moyen de consommer moins, de réduire la facture énergétique de la France et puis de préserver le pouvoir d'achat des Français.
0: Comment est-ce qu'on va imposer le diesel à l'époque ?
4: Alors souvenez-vous, c'était grâce à la fiscalité. Premier élément, les taxes sur le diesel, elles étaient deux fois moins élevées que sur l'essence. Donc, c'était beaucoup moins cher à la pompe, évidemment. Et puis ça sera vrai jusqu'aux dernières crises ukrainiennes et iraniennes. La TVA, elle est 100% déductible pour les entreprises qui achètent des diesels pour leur flotte de véhicules professionnels dans les années 60. Et surtout, la vignette auto, elle est moins chère. Donc ces incitations fiscales, elles vont durer jusque dans les années 2010, quand on accordait encore un bonus aux moteurs diesel parce qu'ils émettaient moins de CO2.
0: Vous avez parlé d'une révolution industrielle aussi.
4: Ben oui, parce que la France va former à partir des années 70 les meilleurs motoristes diesel au monde, avec une marque qui en a fait sa spécialité, Peugeot, en 1976, Peugeot sort son millionième moteur diesel à l'usine Lille-Fives. Avant les années 70, le diesel avait plutôt mauvaise presse. C'était la motorisation des taxis et des poids lourds. On trouvait que ça polluait et que ça sentait mauvais.
0: Et c'est ce qu'on lui reproche aujourd'hui.
4: Eh ben oui, le premier travail de SAP a commencé avec la menace de retirer le diesel des villes et les interdire à la vente en 2035. La seconde lame est en ce moment avec la crise pétrolière d'Hormuz. Le diesel est plus cher que l'essence parce qu'on doit importer un litre sur deux. On avait 25 raffineries en France dans les années 70. On n'en a plus que 6 en métropole aujourd'hui.
0: Merci Martial.
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0: William Galibert, à 6h50 ce matin, vous nous racontez ce naufrage. Le naufrage d'un yacht en plein Pacifique Sud.
5: Oui, et au départ, on les envie un petit peu. 3 mois de croisière et de cabotage dans l'archipel des Fidji. Puis cap sur la Nouvelle-Zélande. Le bateau s'appelle le Taitam, 16 mètres, 4 passagers. Gemma tient la barre. Jérémy est en train de piquer un roupillon, ils sont australiens. Puis il y a Terry, le néo-zélandais, et Martin, le français. Là, c'est bleu. Rien que du bleu. La première terre ferme est à 500 km. On se laisse bercer, le temps est calme, et puis... Oh ! Gemma est projetée sur le pont. Jérémy tombe de sa couchette. Terry se précipite pour reprendre la barre. Bloqué. Le gouvernail est défoncé. Et quand il se penche à bâbord... Il les voit. Des cachalots. 4, 5, 6, on ne sait pas trop. Mais les bestiaux font la taille du bateau. Et ce bruit-là, oui, ce bruit, c'est l'océan qui s'engouffre dans le bateau. La coque en fibre de verre a été éventrée à plusieurs endroits. Quand les cachalots sont enfin partis, Martin, le français, plonge pour voir ce qu'il peut faire. Mais pour le Taitam, c'est déjà trop tard.
0: C'est Moby Dick version 2026 que vous nous racontez là.
5: Et c'est toujours le cachalot qui l'emporte. Alors, il déclenche la balise de détresse, lance un Mayday, passe d'abord du temps à écoper avec ce qu'ils ont sous la main, mais la nuit tombe, le moral aussi, pas le choix. Il faut monter dans le radeau de survie. Et impuissant, sous la pleine lune, il voit le Taitam piquer du nez et disparaître à jamais. On était assis dans ce radeau, on a regardé le bateau couler. C'était pas vraiment un moment glorieux, dira Jérémy. Bon oui, parce qu'ils ont été sauvés.

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19: On est très heureux de le retrouver ce vendredi, c'est notre intermittent du jour, Guillaume Guisset. Bonjour Guillaume.
20: Bonjour, bonjour à tous. Donc moi, alors juste avant que je commence, j'aimerais que vous n'oubliez pas d'applaudir à la fin de ma chronique, ça fera plaisir à Philippe Cavrivière. Ah, bon, alors ce matin, j'ai allumé mon téléphone, j'ai vu l'actu, je me suis dit quelle horreur. Après j'ai vu la tête de ma femme au réveil, je me suis dit en fait l'actu ça va. Non, je plaisante. En revanche, entre le prix de l'essence, la menace russe et le retour du Covid, il y a rien qui va. J'ai l'impression d'être dans la tête de Céline Dion sur son trottoir à 2h du mat. Donc, pour évacuer, je vous propose une séance de méditation sur RTL en direct. Voilà, on va commencer par respirer tout doucement. Si vous êtes au volant, fermez les yeux une minute. Imaginez un monde où tout redevient normal. Les sourcils d'Edouard Philippe repoussent, Trump se retire d'Iran et Patrick Bruel se retire, tout court. Poutine arrête la guerre et accepte enfin de consulter un psy. Mauvaise pioche, il tombe sur Gérard Miller qui le bifle pendant son sommeil. De rage, il envahit le Kazakhstan. Bonne nouvelle, on ne sait pas où c'est, donc on s'en fout. Quelqu'un explique enfin à Raphaël Glucksmann que lorsqu'on a le charisme d'un prof d'histoire géo, ben on fait prof d'histoire géo. Voilà. Bon, en tout cas, c'est la fin de cette séance. Ça va, tout va bien. On sent mieux, bien sûr. Bon, début octobre, c'est le lancement d'Octobre Rose, la campagne de sensibilisation au cancer du sein. Une maladie qui concerne les seins et peut donc toucher toutes les femmes. Et Gérard Larcher. Chaque année, des personnalités prêtent leur image pour la cause. C'est généralement le moment où on se rappelle que Lynn Renault est en vie. À 98 ans, elle peut vraiment tout faire à 98 ans. Cancer, montée escalier, Parkinson, baignoire à ouverture latérale, ostéoporose. Un vrai petit couteau suisse de la déchéance. Si la vieillesse est un naufrage, Lynn en est le capitaine. Elle va beaucoup nous manquer l'année prochaine.

0: prochaine. Bon, Octobre Rose, c'est une opération qui dure un mois, et je trouve ça fou. C'est-à-dire que les femmes n'ont tellement pas l'habitude de s'occuper d'elles qu'il faut leur rabâcher pendant 30 jours. Nous, s'il y avait un cancer du zizi, on le saurait tout de suite, on passe notre temps à se toucher la nouille. Surtout Jérôme.
1: Non, Guillaume, non.
0: Il n'a pas empêché de me serrer la main en arrivant dans le studio. Voilà. En tout cas, mesdames, vous l'aurez compris, en octobre, faites-vous dépister, et en novembre, venez voir le docteur Guisset en spectacle à la Scala, où il consulte 3 fois par semaine.
1: Merci beaucoup, voilà. Guillaume Guisset. On vous applaudit. Ça fera plaisir à Philippe Quévrivière. Merci à vous, merci à toute l'équipe. Bonjour Céline Landreau.
2: Bonjour Jérôme, vous avez bien ri, hein?
1: Oui, j'en pleure de rire.
2: Remettez-vous tranquillement.
1: La fatigue, sans doute.
2: Peut-être un peu.
1: Bonne émission.
2: Merci, bon week-end Jérôme, et on se retrouve lundi avec plaisir. Bienvenue à toutes et à tous. On est ensemble jusqu'à 9h30 dans cette matinale. Quelle réponse à la crise qui couve devant les lycées? Après une nouvelle flambée de violence hier, près de 2000 interpellations dans la journée, le gouvernement a décidé de fermer 400 établissements aujourd'hui. Et le garde des Sceaux a réuni les procureurs généraux hier pour leur demander une grande fermeté dans la réponse pénale. Gérald Darmanin sera l'invité de Marc-Olivier Fogiel tout à l'heure à 8h15. Lui, président, que proposerait-il à ces jeunes qui demandent davantage de moyens pour étudier? À 7h40, c'est Olivier Faure, candidat à la primaire socialiste, qui sera notre invité. Et puis dans 15 minutes, enquête RTL sur ceux qui ont fait basculer le mouvement dans la violence et qui sont loin, vous l'entendrez, d'être toujours des lycéens. Un gouvernement qui va aussi devoir défendre son budget, présenté hier. La potion est amère, mais il en aurait fallu bien plus pour espérer améliorer la situation du pays. C'est ce que nous dira Christophe Jakubisine dans l'Angle Écho, juste après le journal de 7h30. 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Nous sommes le vendredi 2 octobre 2026. Merci de vous réveiller avec nous. 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
2: Et le journal de 7h est présenté par Olivier Bois. Bonjour Olivier.
4: Bonjour Céline, bonjour à tous.
2: À la une donc ce matin, les lycéens débordés par les casseurs, le gouvernement veut faire baisser la pression.
4: Près de 2000 interpellations hier, 305 forces de l'ordre blessées. On sera à Marseille, dans ce lycée touché par un début d'incendie et où un proviseur a été poussé au sol. Le ministre de l'Éducation annonce que 400 lycées vont rester fermés aujourd'hui. Dans ce journal également, Jordan Bardella continue à démentir et on va vous dire quels sont les documents que Mediapart présente comme des preuves. La SNCF qui le confirme, l'été a été très dur dans les trains avec moitié plus de retard que l'an dernier. Et puis un ogre au théâtre, Shrek arrive en comédie musicale.
2: Le mouvement lycéen est pris en otage par des groupuscules ultra-violents. C'est le ministre de l'Éducation, Édouard Geffray, qui l'a dit hier soir.
4: Alors que le mouvement de colère des lycéens a pris de l'ampleur hier et a dégénéré dans de nombreuses villes, on a vu pêle-mêle le hall d'un lycée ravagé par les flammes à Nantes, une jeune fille blessée à Perpignan, des proviseurs agressés en Normandie, à Clermont-Ferrand ou encore dans le Pas-de-Calais. Et à Marseille aussi, il y a eu des affrontements, Hugo Hamelin.
5: Absolument, ici au lycée Victor Hugo, une porte a été brûlée, le proviseur adjoint poussé au sol, ces débordements filmés, partagés sur les réseaux sociaux, le sont même par des lycéens qui ne les cautionnent pas, comme Anaïs et Mathis.
6: Le fait d'avoir tapé le proviseur, oui, je trouve que ça part un petit peu trop loin.
7: Sur le fond, je suis pas contre les revendications, c'est la forme en fait, la violence qui est mise, puisque les transports sont bloqués, des bus sont volés, incendiés, et on n'a pas pu avoir cours aujourd'hui, et ça risque de se répéter dans les jours, les semaines à venir, quoi.
5: L'établissement a été fermé d'office, les CRS sont chassés à coups de gaz lacrymogène les derniers bloqueurs, ce qui fait dire à Eustache que la violence s'exerce des deux côtés.
8: Nous, dans notre lycée, il nous manque des profs et la seule réponse du gouvernement, c'est d'envoyer ça à la police nationale. Moi, je suis désolé pour les pompiers qui ont perdu leur camion, mais je pense que franchement, si l'État, la première réponse de l'État, c'était pas d'envoyer les CRS, peut-être on n'en serait pas là aujourd'hui.
5: Dans les Bouches-du-Rhône, c'est une quarantaine de lycées qui resteront fermés aujourd'hui. Plusieurs arrêtés préfectoraux ont été pris, notamment pour empêcher les rassemblements de lycéens, ainsi que la vente au détail de carburant.
4: Un reportage à Marseille d'Hugo Hamelin. Il y a donc eu près de 2000 interpellations rien que sur la journée d'hier. Quels sont les profils? Est-ce que des militants ont été interpellés alors que le gouvernement met en cause la France insoumise et l'ultra-gauche? C'est l'enquête RTL de Maxime Lévy dans 10 minutes.
2: Le gouvernement qui est inquiet et qui tente d'éteindre la colère.
4: Oui, bonjour Pierre Herbulot.
9: Bonjour.
4: On l'entendait à Marseille à l'instant, 40 lycées fermés aujourd'hui. Dans tout le pays, ce sera 400 établissements fermés à mettre en relation 3700 lycées que compte le pays.
9: Oui, donc plus de 10% des établissements, tous ceux concernés par les arrêtés d'interdiction de manifester décidés hier soir par les préfets. Pour les élèves de ces établissements, les cours se feront à distance. C'est ce qu'a précisé le ministre de l'Éducation nationale. Édouard Geffray qui veut renouer le dialogue. Premier signe d'apaisement, il a enterré hier soir aux 20h de France 2 son projet de faire payer certaines études supérieures aux élèves non boursiers. Piste pourtant annoncée quelques heures plus tôt dans le projet de budget. Le ministre échangera dans moins de 2 heures avec les organisations syndicales représentatives du personnel. 65 profs, surveillants, proviseurs ont été blessés depuis le début du mouvement. Ensuite, les échanges se poursuivront avec cette fois les parents d'élèves, puis les associations lycéennes en début d'après-midi. Échanges en distanciel comme les cours. Objectif, des avancées concrètes au service des élèves et de l'école, dit Édouard Geffray sur ses réseaux. Revenir donc aux doléances d'origine. Classes surchargées, locaux dégradés pour apaiser la colère et freiner la violence qui l'accompagne.
4: Merci beaucoup Pierre Herbulot, chef du service éco d'RTL. Et puis j'évoquais la mise en cause de la France insoumise par le gouvernement. Jean-Luc Mélenchon, en l'occurrence, a répondu et a lancé un appel au calme. Vous l'entendrez tout à l'heure dans le journal de
2: 7h30. 7h04 sur RTL. Jordan Bardella continue à nier être l'auteur de propos antisémites, malgré les preuves que met en avant Mediapart.
4: Oui, le journal en ligne a donc publié hier soir un deuxième article dans lequel effectivement il détaille son enquête, Léna Ménager.
10: Oui, Mediapart publie des copies d'écran sur lesquelles on peut lire les fameux messages. Les banques sont toutes détenues par des juifs, c'est ce qu'ils veulent, un nouvel ordre mondial dominé par Israël. Pour Soral, je dis que ces analyses sont justes. Alors le contenu de ces messages, on le connaît depuis lundi déjà. Ce qui est nouveau, c'est que le site détaille cette fois sa méthodologie. Ces conversations Mediapart se les est procurées auprès de deux sources qui ont demandé à Meta, la maison mère de Facebook, de produire l'ensemble de leurs conversations privées avec Jordan Bardella. Des documents que le média a ensuite fait authentifier par un huissier de justice et que les auteurs de l'enquête ont lu intégralement. Jordan Bardella y parle de sa famille, de son échec au concours d'entrée de Sciences Po, de ses débuts aussi au Front National. Pas de doute, assure Mediapart, il s'agit bien de l'actuel patron du RN.
4: Merci Léna Ménager. Et après la publication de cet article, le président du RN, Jordan Bardella, a réagi.
11: Je suis comme beaucoup de Français, je suis consterné par la légèreté de cette enquête. Mediapart n'a avancé absolument aucun argument. Et tout ça accrédite l'idée qu'il y a derrière cette opération de déstabilisation quelque chose d'extrêmement trouble. Donc nous en expliquerons devant la justice et je pense que Mediapart pourrait se renommer Mediaflop.
4: Alors qu'effectivement, le parquet de Paris confirme que Jordan Bardella a bien déposé une plainte pour diffamation. Édouard Philippe lui a réagi. Pour lui, je cite, il est quasiment établi que Jordan Bardella a tenu des propos scandaleusement antisémites. Le candidat Horizon à l'élection présidentielle qui ajoute, avec les extrêmes, lorsque vous chassez le naturel, il finit toujours par revenir au galop. Fin de citation.
2: Et on reviendra sur cette affaire Bardella et ses conséquences politiques dans la semaine d'Alain Duhamel dans un quart d'heure.
4: À retenir également ce rendez-vous capital à 6 mois du procès en appel de Cédric Jubilard. Une reconstitution commence à 9h30 ce matin dans la maison de Cagnac-les-Mines. C'est la première depuis que Cédric Jubilard a avoué avoir tué Delphine. On y sera d'ailleurs en direct tout à l'heure dans le journal de 8h.
2: 7h06. Si vous avez eu l'impression d'être souvent en retard cet été dans les trains, ça n'était pas une vue de l'esprit.
4: 180 000 voyageurs ont été victimes de gros retards. C'est moitié plus que l'an dernier. C'est le PDG de la SNCF, Jean Castex, qui a dévoilé des chiffres effectivement sans appel, Nathan Bocard.
12: Oui, un chiffre revient souvent, c'est le chiffre de 2 fois plus de trains supprimés par rapport à l'été 2025. 2 fois plus de temps de retard, 2 fois plus d'incendies autour des voies ferrées. Les conséquences, de nombreux passagers les ont vécues. 180 000 d'entre eux ont souffert de retard de plus de 3 heures cet été. Les raisons, la SNCF les connaît, la chaleur intense qui dilate les rails, détend les câbles d'alimentation. Il faut donc mettre de l'argent pour rénover le réseau français et l'adapter au changement climatique, a martelé Jean Castex.
13: Tout milite pour qu'on investisse dans le réseau ferroviaire français. Je vois mal comment on tournerait le dos à ces investissements ferroviaires. Enfin, on le paierait très très cher.
12: L'autre problème, ce sont les trains et surtout les intercités. 630 d'entre eux ont été annulés cet été car trop vieux pour résister à ces chaleurs intenses. Le président de la SNCF a donc profité de l'occasion pour le promettre. Des intercités flambant neufs arriveront dès l'été prochain sur Paris-Clermont et Paris-Limoges-Toulouse.
4: Merci Nathan Bocard. Elle n'est plus à 2 heures près. Sophie Adnaud va bientôt rentrer sur Terre après 8 mois en orbite dans la Station Spatiale Internationale. L'équipage de remplacement, en tout cas, est arrivé, ce qui ouvre la voie au retour, probablement en début de semaine prochaine. À retenir également, le copilote accusé d'avoir poignardé le commandant de bord de ce vol Dubaï-Tel Aviv a été transféré vers les Émirats Arabes Unis. Les premières investigations ont montré, selon les Saoudiens, bien qu'il a bien attaqué le pilote.
2: Et puis une réunion se tient ce matin à Bruxelles sur les carburants.
4: Oui, avec les pays membres de l'UE, afin de trouver une réponse coordonnée à l'envolée des prix. Et alors que selon la presse, Washington met la pression sur l'Europe pour qu'elle débloque justement des stocks stratégiques de diesel en brandissant sinon la menace de couper les exportations américaines de gasoil.
2: Allez, on va parler maintenant de l'arrivée sur scène à Paris du prince charmant le moins glamour de toute l'histoire.
4: L'ogre Shrek, il est gros, il est moche, il a des problèmes gastriques et sauver une princesse est le cadet de ses soucis, mais on l'adore depuis des générations. Il arrive en comédie musicale du 2 au 17 janvier prochain aux Folies Bergères à Paris, Laurent Marsic.
14: Et c'est une adaptation très cinématographique que propose le metteur en scène Philippe Hersen. Un écran géant en arrière-scène, pas mal de vidéos et même un dragon géant sur scène, Philippe Hersen.
15: Je voulais être très très proche du dessin animé, voilà, c'est pour ça que j'ai fait une mise en scène très cinématographique.
14: Shrek, justement, le voici en train de se préparer, 2 heures de maquillage pour poser le latex. Le résultat est assez bluffant. Shrek est incarné par Jeff Broussou.
16: Avec ça, on entre complètement dans la peau du personnage d'ogre bougon, mais fort sympathique.
17: Toi, tu ris à mes blagues.
14: Sur scène, Shrek, souvenez-vous de l'histoire, accepte d'aller sauver la princesse Fiona, prisonnière d'un dragon, et qui va tomber amoureuse de lui, au point de devenir, elle aussi, une ogresse. Fiona est incarnée par Anaïs Delva, pour qui cette histoire-là est une ode à l'acceptation de la différence.
18: Une princesse, elle, pourquoi il faudrait qu'elle fasse une taille 34? Pourquoi il faudrait qu'elle se marie? Pourquoi? On dirait que c'est très léger, mais en fait, il y a vraiment des valeurs hyper importantes.
19: Je suis une ogresse, mais raffinée.
14: Comédie musicale très pop, très colorée, parfaite pour les enfants, et qui offre donc matière à discussion à l'ère du bashing sur les réseaux sociaux.
19: Parfois gnangnan, parfois piquante, mais avec toi, je me sens vivante.
4: Voilà Shrek en comédie musicale aux Folies Bergères à partir de début janvier. Merci beaucoup Laurent Marsic. France-Italie ce soir en Ligue des Nations de football, c'est à 20h45, je vous le rappelle, au Stade de France. Alors que le Portugal, pour le coup, a bien encaissé le drama Cristiano Ronaldo, victoire 4-2 face au Danemark, alors que son joueur emblématique, on en a parlé ici même, a claqué la porte de la sélection.
2: Les courses en nocturne à Vincennes ce soir, départ 20h15.
4: Et voici les pronostics de Dominique Cordier. Le 14, le 4, le 12, le 6, le 3, le 13 et le 11. L'outsider d'RTL, c'est le 13, Johnny Mix.
2: À tout à l'heure, 8h,
4: Olivier, tout à l'heure.
2: Pour un prochain journal. Et bonjour, Marina Giraudot.
20: Bonjour, Céline. Bonjour à tous.
2: Quel plaisir de vous retrouver de bon matin.
20: Partagé.
2: Merci d'avoir mis le réveil. Et au niveau du temps, parce que vous êtes quand même là pour
20: oui,
2: ça.
20: Oui, oui.
2: C'est calme aujourd'hui, en tout cas sur la moitié nord.
20: Exactement. Alors, il va falloir juste attendre que les grisailles matinales se dissipent, notamment les résidus de la perturbation d'hier sur l'Alsace, la Franche-Comté ou encore la Lorraine, les brumes et brouillards sur l'est de la Bretagne ou encore vers la Picardie. Mais une fois que tout ça va se dissiper, vous tracez une ligne qui va de Besançon et en descendant même jusqu'à Bordeaux. Si vous êtes au nord, vous aurez une après-midi très agréable, plutôt ensoleillée, même s'il y a des voiles nuageux sur le nord du pays, ça restera très lumineux. En revanche, au sud de cette ligne, eh bien, les nuages seront de plus en plus épais, avec parfois des averses. Alors, plutôt en montagne, les Alpes, le relief Corse, Massif central, Pyrénées, mais ça peut parfois déborder en plaine, comme en ce moment vers les Pyrénées atlantiques. Et puis, côté température, alors on se couvre le matin, mais cet après-midi, les températures vont de nouveau repartir à la hausse, on sera 4 degrés au-dessus des moyennes de saison. Il fera 20 à Brest, 21 à Lille et Paris, 23 au Mans et à Nantes. Vous aurez 24 à Grenoble, 26 à Toulouse et Marseille et 28 à Ajaccio.
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2: Marina, on accueille maintenant dans ce studio Alain Duhamel pour la semaine d'Alain Duhamel. Bonjour Alain.
21: Bonjour.
2: Vous êtes là chaque vendredi. Et ce matin, vous vouliez nous parler de l'affaire Bardella. Mediapart enfonce le clou. Le site a publié hier les messages antisémites attribués à Jordan Bardella et expliqué surtout comment il les avait authentifiés. Preuve à l'appui. Le président du RN, lui, continue de nier avec force, Alain.
21: Oui, Bardella était évidemment en difficulté. Et je ne suis pas sûr que de son propre point de vue, il ait choisi la meilleure défense. C'est-à-dire que en niant l'existence de papier, il en a provoqué évidemment la publication. Et donc aujourd'hui, il se trouve embarrassé. Il se trouve embarrassé d'une part par des propos qui sont quand même des propos indéfendables. S'il avait dit « j'étais un adolescent », bon, mais ça n'est pas ce qu'il a dit. Il a assumé et d'autre part, en s'associant ostensiblement à Marine Le Pen dans cette affaire.
2: Et on va voir quelles conséquences politiques tout ça peut avoir dans une dizaine de minutes. Virginie Giraud est avec nous également. L'histoire en direct à suivre. Céline Dion sera sur scène ce soir encore à Paris. Vous êtes allée la voir, Virginie, déjà vous, avec votre regard d'historienne, évidemment, et le show vous a rappelé un épisode terrible.
0: Mais oui, c'est la chanson du film Titanic, ça m'a rappelé un vieux souvenir, mon premier amour d'adolescente, c'était Jack Phillips, le radio-opérateur du Titanic en 1912 qui a envoyé l'un des premiers SOS de l'histoire maritime.
2: Et on en parle avec vous tout de suite. Comme chaque matin, avant ça RTL chez vous, nos reporters, nos correspondants qui viennent à votre rencontre au petit matin. Bonjour Sophie Orange.
1: Bonjour.
2: On vous retrouve à Boulogne-Billancourt.
1: Oui, à la médiathèque Landowski, à l'occasion de l'opération Bibli en folie, c'est jusqu'à dimanche partout en France.
2: Alors que les jeunes lisent de moins en moins, seulement 18 minutes par jour hein, pour le plaisir, contre oui. 3 heures par jour sur les écrans. Donc les bibliothèques se mobilisent, vous le disiez, pour donner ou redonner le goût de la lecture. Et ça commence dès le plus jeune âge, Sophie.
1: Oui, d'ailleurs, on s'est installé dans un tout nouvel espace, le coin Comte, avec Steve Decam, le directeur des 5 médiathèques de Boulogne-Billancourt. Et Steve, ici, il y a des tout petits bébés qui viennent. On peut commencer à lire dès un mois, deux mois. Vous avez des landos, des poussettes.
22: Absolument. On lit aux bébés, y compris, ce qui peut parfois étonner, mais c'est un temps très important dans le développement de l'enfant, pour le développement de son imaginaire, le développement de la langue, du langage, et aussi et surtout le développement du lien entre le parent et l'enfant. Donc c'est un espace dans lequel on encourage les parents à lire à voix haute.
1: Et devant moi, il y a quatre livres pour les petits, 0-3 ans. Comme il n'y a pas que le Goncourt dans la vie, ici, il y a un prix, une opération qui s'appelle Bébé Bouquine.
22: Absolument. Ici, à Boulogne-Billancourt, nous sommes la ville des familles, et donc on a un temps fort annuel autour de l'animation pour la petite enfance, et donc on a un prix avec la mise à disposition de 4 livres.
1: Et c'est des assistantes maternelles et puéricultrices qui vont voter. Et petit scoop, on va vous faire lire juste l'un des livres qui s'appelle Où vas-tu petit fleuve, signé Nouria Gallardo chez Seuil Jeunesse. Un petit moment de poésie ce matin, Céline, rien que pour vous. Allez-y Steve.
22: En haut des montagnes enneigées, petit fleuve timidement commence son voyage.
1: Et voilà la suite à découvrir si jamais le livre remporte le prix.
2: On reste suspendu.
1: Petit moment de tendresse. Exactement.
2: Merci, Sophie Orange. Et on vous retrouve donc dans une heure dans cette médiathèque de Boulogne-Billancourt près de Paris. À suivre sur RTL, l'enquête RTL. Mais qui sont les fauteurs de troubles devant les lycées? À tout de suite.
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2: 7h18, l'enquête RTL maintenant sur ces jeunes fauteurs de troubles en marge du mouvement des lycéens. Mais qui sont-ils? Près de 2000 interpellations, rien que pour la journée d'hier, trois fois plus que mercredi. À Nantes, le hall du lycée Nelson Mandela incendie. À Marseille, un camion des marins-pompiers brûlé. Bonjour Maxime Lévy.
11: Bonjour.
2: Alors que le mouvement lycéen dure depuis un peu plus d'une semaine, maintenant la violence est montée d'un cran ces derniers jours et ce n'est pas qu'à cause des élèves.
12: Oui, des perturbateurs extérieurs au lycée, des casseurs venus profiter de l'occasion pour souffler sur les braises ont été identifiés par les autorités devant les lycées et sur tout le territoire. Ce n'était pas le cas avant. C'est à la fois ce que nous indique une source sécuritaire au placé et c'est ce qu'a constaté Mathieu Lopineau à Nantes. Il a échangé avec des lycéens grévistes qui ont vu leur établissement brûler.
13: Tous les lycées où il y a eu des dérapages, c'était des éléments extérieurs à l'organisation du blocus, cagoulés, tout en noir, ils masquent leur visage.
14: Ils avaient l'air d'avoir la vingtaine un peu. Ils avaient des poubelles, des barrières, et ils mettaient tout devant le lycée. C'est choquant.
15: Je sais que c'est des gens d'autres lycées qui sont venus faire ça. Ça nous décrédibilise aussi. Ça m'a fait mal au cœur de voir mon lycée brûler.
12: La présence de ces casseurs explique d'ailleurs pourquoi des proviseurs, des enseignants ont subi des violences ces derniers jours. Il y a eu des tirs de mortiers d'artifice, des incendies volontaires, des dégradations, et même des pillages avec des cibles qui ne sont plus liées au lycée, comme des chauffeurs de bus, des pompiers ou des magasins. Plusieurs sources nous le disent. Elles craignent que la violence ne s'accentue chaque jour pour atteindre une apogée mardi prochain, journée de mobilisation nationale.
2: Maxime, la très grande majorité des interpellés sont des mineurs. Hein.
12: Oui, si l'on prend par exemple les chiffres fournis par le parquet de Bobigny lundi, mardi et mercredi, 98 personnes ont été placées en garde à vue en Seine-Saint-Denis. Parmi elles, 92 mineurs. C'est d'ailleurs ce que j'ai pu constater hier devant le lycée Brassens de Villepinte, au nord de Paris. De nombreux ados de 14, 15, 16 ans qui se retrouvent face aux policiers. Déjà, dans l'eau se retrouvent des lycéens. Certains casseurs externes sont mineurs. Et puis enfin, il est possible que les plus jeunes soient plus simples à interpeller. Ils ont moins l'expérience des violences urbaines.
2: Matignon a dénoncé le fait que la France insoumise était à la manœuvre. Est-ce qu'il y a des militants LFI parmi les interpellés ?
12: Alors il y a depuis le début des militants associatifs des élus LFI présents devant les lycées. De nombreuses vidéos les montrent prendre le micro, appelant les lycéens à continuer la mobilisation, continuer les blocages. Certains tentent également de les raisonner pour ne pas qu'ils cèdent à la violence. Et au final, nous n'avons recensé qu'une seule interpellation, celle de Richie Thibault, ancien collaborateur parlementaire insoumis, arrêté à Saint-Denis hier après-midi et soupçonné de provocation à commettre un délit.
2: Enquête RTL avec Maxime Lévy, service police-justice ce matin. Il est 7h20, la semaine d'Alain Duhamel. Avec vous, donc Alain Duhamel, et vous vouliez revenir sur le séisme politique de la semaine, l'affaire Mediapart-Bardella. Le site d'investigation a publié hier soir les messages antisémites attribués au président du RN qu'il aurait tenu en 2013 et que Mediapart dit avoir authentifié. Il a expliqué sa méthode avec le concours de Meta, propriétaire de Facebook notamment. Jordan Bardella, lui, on l'a entendu dans le journal de 7h, nie toujours. Mais pour vous, cette affaire risque de bloquer l'ascension de celui qui devenait l'homme fort de l'extrême droite française.
14: En tout cas, il en prend le risque. Et je pense qu'il a même redoublé son risque en mettant en cause l'authenticité de ce qui s'était passé. Parce qu'évidemment, à partir du moment où il contestait les faits, eh ben, les faits allaient être ressortis et publiés. Et aujourd'hui, non seulement il apparaît comme responsable de ce qui s'est passé, mais en plus comme niant ce qui a été établi, ce qui n'est pas une bonne situation. jusqu'à présent, Bardella, il avait fait une ascension qui était régulière, qui était spectaculaire, avec des, notamment, il faut le rappeler quand même, des résultats électoraux impressionnants, surtout pour quelqu'un de son âge, et à plusieurs reprises dans des grandes élections. Donc, il avait l'air réellement d'être sur une trajectoire, je ne dis pas irrésistible, mais sur une trajectoire spectaculaire, théâtrale. Bon, là, il faut dire les choses comme elles sont. Il a accumulé des erreurs, il a nié la réalité, et d'une certaine manière, il vient de se banaliser.
2: Alors, il a promis de porter plainte pour faux. Pour l'instant, le parti fait bloc derrière lui. Ça peut tenir, Alain ?
14: Alors, vous savez, de ce côté-là, à l'intérieur d'un parti, en règle générale, on serre les rangs quand il y a une polémique. Est-ce que c'est forcément durable ? Mais Bardella, c'est quand même Marine Le Pen. Et donc, ceux qui, à l'intérieur du Rassemblement National, pourraient être tentés, parce qu'ils n'aiment pas Bardella, parce qu'ils trouvent qu'il a pris trop de place trop tôt, ou qu'il ne l'occupe pas comme ils aimeraient qu'il fasse, etc., ceux-là ont quand même grand intérêt, de leur point de vue, à être très prudents dans la contestation de Bardella, donc de Marine Le Pen. Ou bien alors, faut qu'ils changent de parti.
2: On entend que cette affaire est évidemment très commentée par la classe politique dans son ensemble. Est-ce qu'elle peut avoir une réelle incidence chez les électeurs du RN ?
14: Alors, il faut distinguer les électeurs du premier tour et ceux du second tour. Chez les électeurs du premier tour, donc qui choisissent leur Rassemblement National, Marine Le Pen, Bardella, par conviction, par intérêt, parce qu'ils ont été séduits, je pense que cet électeur-là tiendra bon et sera solidaire de Bardella. Maintenant, pour ce qui est l'électorat de second tour, c'est-à-dire celui dont Marine Le Pen et dont le Rassemblement National, comme tous les partis d'ailleurs, a besoin pour gagner, de ce point de vue, je pense que la polémique actuelle devient un vrai handicap.
2: La semaine d'Alain Duhamel, c'est tous les vendredis dans RTL matin. L'Histoire en direct maintenant avec vous, Virginie Giraud. Céline Dion poursuit ses concerts à Paris en partenariat avec RTL. Elle sera ce soir à la Plénitude Arena à Nanterre. Virginie, vous avez eu la chance, vous, d'aller la voir sur scène. Et un moment du spectacle vous a fait remonter le temps.
0: Et oui, le cœur a commencé à entonner les premières notes de My Heart Will Go On, le thème du film Titanic. Et là, la salle entière est entrée en transe. Alors, j'ai eu une vision.
2: Leonardo DiCaprio ?
0: Non, j'ai des goûts plus historiques. Non, moi, celui que j'ai vu, c'est Jack Phillips, un beau garçon de 25 ans, le chef de l'émetteur-récepteur radio du Titanic. Bon, l'histoire, vous la connaissez tous. Le Titanic fait son voyage inaugural vers New York en 1912. Le dimanche 14 avril, à 23h45, il heurte un iceberg. Le Titanic est censé être une prouesse technique, il est insubmersible. Donc, l'équipage met trop de temps avant de commencer l'évacuation. Le capitaine Smith donne l'ordre aux opérateurs radio d'appeler secours 10 minutes après l'accident. Phillips lance l'appel de détresse réglementaire en morse, le CQD pour Come Quick Distress, c'est-à-dire appel à tous détresse.
2: C'était pas un SOS comme aujourd'hui ?
0: Ben non, parce que le CQD a été créé en 1903 par la société de radio Marconi et en 1906, la Convention internationale de radiotélégraphie crée le SOS en morse. Voilà, trois courts, trois longs, trois courts, c'est très très facile en morse. Et il y a un moyen mnémotechnique pour s'en souvenir, SOS pour Save Our Souls, sauver nos âmes. Bon, contrairement à ce qu'on dit très souvent, c'est pas le Titanic qui a lancé le premier SOS de l'histoire, mais c'est le Slavonia en 1909, et le SOS a mis un peu de temps à s'imposer dans les usages. Mais revenons au Titanic. Une heure s'est écoulée depuis le début du naufrage, il est maintenant évident que le bateau va couler, et le Carpathia, le navire le plus proche, est à 4 heures de navigation, c'est beaucoup trop. Alors Harold Bride, le second opérateur radio, suggère d'envoyer un SOS. Jack Phillips s'exécute, mais ça ne changera rien. Il y aura 706 personnes qui vont mourir, et 706 personnes qui vont survivre, et 1517 qui vont mourir à cause du Titanic, dont l'opérateur radio Jack Phillips. Donc en 1912, cette catastrophe maritime est vécue comme un traumatisme international, mais elle a popularisé l'usage du SOS en mer. Donc maintenant, quand vous entendez My Heart Will Go On, ayez une petite pensée pour tous ces gens qui ont vécu l'horreur. Elle me prend le cœur, cette chanson, en fait.
2: Qu'en sera-t-elle, donc ? trois courts, trois longs, trois courts pour SOS.
0: Exactement.
2: L'histoire en direct chaque matin dans RTL Matin, juste avant 7h30. On vous retrouve lundi, Virginie. Bon week-end. Dans moins de 5 minutes, les grosses têtes et le journal de 7h30, justement. On vous emmènera en Haute-Saône où des habitants se mobilisent et montent la garde pour protéger quoi ? Leur radar. À tout de suite.
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2: Et juste avant le journal de 7h30, les grosses têtes nous font un retour d'expérience de leur mammographie pour Octobre Rose.
38: On a le sein qui est là.
39: Oh là là.
38: Et on l'aplatit avec des plaques dans le côté et tout. C'est très, très
39: vrai. Mais j'ai une question, moi. Forcément, il y a des femmes pour qui ça ne se passe pas comme ça. Parce qu'elles n'ont pas le volume mammaire nécessaire pour être pressées.
5: Si, parce que du coup, quand c'est pressé, ça devient une toute petite crêpe toute fine.
39: Non, mais il y a des femmes qui.
38: Enfin, laissez parler pas... Charlotte, c'est quand même mieux que vous, monsieur.
39: Oui, mais elle a la matière, elle.
2: Vos grosses têtes à retrouver comme chaque jour tout à l'heure à 15h30. Pour l'heure, RTL, il est 7h30.
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2: Et le journal de 7h30, c'est avec Antoine Cavaillero. Bonjour Antoine.
39: Bonjour Céline, bonjour à tous. Pas touche à mon radar. Voilà le message des habitants de Paumois. 200 habitants en Haute-Saône. Le village est traversé par une route nationale jusqu'à 15 000 véhicules par jour et qui roule parfois à vive allure. Un radar mobile a donc été installé il y a 10 jours. Il a déjà été dégradé à deux reprises. Alors, la commune se mobilise. Samuel Goldschmidt.
40: La nationale ici, c'est la rue principale.
41: Bah, c'est un enfer. Du bruit en permanence. C'est une agression.
40: En attendant des jours meilleurs, un radar mobile vient d'être installé.
41: On voit nettement, on peut voir cette personne-là qui ralentit nettement. On voit vraiment les ralentissements. On est content.
40: sauf que le radar est attaqué.
0: Ça fait deux fois qu'il est tagué. Dimanche, ils ont tagué en plein jour, devant moi, là.
40: Donc Paumois défend son radar.
0: Bah oui, évidemment.
40: Car c'est une question vitale pour cette riveraine située dans le seul virage de Paumois.
6: À 17 reprises, des voitures et des camions ont percuté ma maison.
40: À 17 reprises ?
6: Oui, absolument. Une fois, une bobine métallique de 6 tonnes est arrivée dans la salle de bain. Une autre fois, il s'est couché sur la route, mais le chargement a percuté la façade, engendrant des fissures dans un couloir. Enfin bon, voilà.
40: Le village défend donc ardemment son radar et en voudrait un pérenne en haut d'un mât, car la déviation promise depuis des décennies ne devrait être mise en service qu'en 2036. Sur les 20 km autour de Paumois, la Nationale a fait 70 morts en 30 ans.
39: Reportage de Samuel Goldschmidt en Haute-Saône pour RTL.
2: 7h32, l'appel au calme de Jean-Luc Mélenchon.
39: Son parti, la France Insoumise, est accusé par le gouvernement d'être derrière les violences urbaines, d'être à la manœuvre dans la contestation des lycées. Le leader et candidat insoumis a répondu hier lors d'une conférence devant des militants. Il réfute tout lien avec la contestation et il appelle les lycéens à renoncer à la violence.
7: Ça ne sert à rien de mettre le feu. Nous sommes des combattants. Nous sommes disciplinés. Nous ne posons pas un seul acte qui aille contre l'objectif qu'on s'est donné. Nous appelons à des méthodes de lutte non violentes, parce que sinon, on joue contre soi-même. Là où il y a le feu, n'importe quel imbécile est capable de tirer dans la figure de quelqu'un d'autre en disant « j'étais menacé ». Je vous appelle, jeunes gens, où que vous soyez, à la discipline du combat. Vous ne devez pas faire autre chose que des méthodes de lutte non violentes.
39: Jean-Luc Mélenchon hier soir sur la mobilisation lycéenne. On rappelle que 400 établissements resteront fermés aujourd'hui. Le ministre de l'Éducation va recevoir les différentes organisations dans la journée, les syndicats de profs, les associations de parents d'élèves, puis les organisations lycéennes.
2: Et cette colère lycéenne, on en parlera avec nos deux invités ce matin à 7h40. Olivier Faure, le patron du Parti Socialiste. Et puis à 8h15, face à Fogiel, c'est Gérald Darmanin, le garde des Sceaux, lui qui a réuni les procureurs généraux hier pour leur demander une grande fermeté dans la réponse pénale.
39: Les oppositions de gauche furibondes après les annonces hier du gouvernement sur le budget 2027. LFI parle déjà de censure. Les socialistes évoquent une provocation. De son côté, le Rassemblement national se dit consterné. Le projet de budget prévoit 54 milliards d'euros d'économies. Il vise aussi à réduire de moitié le déficit de la sécurité sociale. Il s'agit de faire des économies sur les dépenses de médicaments, de lutter contre la hausse des arrêts maladie. Une chasse aux économies qui inquiète les Français que vous avez rencontrés. Agathe Landais sur le parvis de la Défense, près de Paris.
8: Oui, et première cible, les arrêts maladie. Le budget prévoit 2 milliards d'euros d'économies via la lutte contre la fraude et via des mesures pour accélérer le retour à l'emploi. Hélène et Valérie sont plutôt sensibles à cette idée.
9: Bon, il y en a qui ont besoin, c'est vrai, mais il faut peut-être responsabiliser les gens. C'est très facile d'avoir un arrêt maladie.
11: Oui, je pense qu'il faut faire un effort quand même.
8: Cet effort va aussi concerner nos dépenses dans les pharmacies puisque Bercy vise 3 milliards d'euros d'économies sur les dépenses de médicaments, ce qui inquiète Samira.
9: Moi je trouve qu'on paye suffisamment. Aujourd'hui il y a beaucoup de médicaments qui sont plus remboursés. Tout augmente aujourd'hui, donc tout est hyper compliqué. C'est pas simple.
8: Gatien est lui préoccupé par sa mutuelle qui lui coûte 75 euros par mois et ses cotisations ont déjà augmenté cette année.
12: Oui, ça a dû augmenter à peu près de 10% et sachant qu'il y a des choses où on est moins bien remboursé. Quand je vais à la pharmacie, je me fais quasiment pas rembourser, j'ai un peu mauvaise.
8: Et Gatien a raison de redouter cette hausse du prix des mutuelles, car le gouvernement prévoit de taxer à nouveau les complémentaires santé à hauteur de 1,6 milliard d'euros.
39: Agathe Landais, spécialiste santé de RTL.
2: Direction les États-Unis à présent, où le ministre de la Défense se réjouit d'avoir réduit le nombre de généraux.
39: Réduction de 20%, une nécessité selon Pete Hegseth, l'ancien chroniqueur de Fox News, qui aime les formules choc.
13: Yes.
14: Oui, une réduction de 20% à tous les niveaux. Maintenant, les médias appellent ça une purge, moi j'appelle ça rendre des comptes. Et il était grand temps, et franchement, c'est le strict minimum. Nous ne sommes plus le ministère woke, ni le ministère des faibles. Pour le dire simplement, pas de gros, pas de trans, pas de barbus, pas de marginaux, pas de mauviettes, pas de radicaux, seulement des soldats solides, prêts et engagés.
39: Pete Hegseth, le ministre de la Défense de Donald Trump, l'opposition démocrate dénonce de son côté des décisions irresponsables et partisanes. Et puis nous sommes vendredi, jour des sorties musicales. Parmi nos coups de cœur, le nouvel album de Zazie.

0: Et ça, c'est une ordonnance, extrait donc de cet opus nommé Volatile, 12e album studio pour Zazie. On y revient avec Marie Jiquel à 9h25.
1: Oui, puisque ce sera le coup de cœur culture de C'est notre époque tout à l'heure. Merci Antoine Cavallero, à tout à l'heure vous, 8h30 pour un prochain point
0: c'est bien
1: sur
0: ça.
1: L'info. La météo, Marina Giraudot, avec un temps un peu plus agité encore au sud du pays aujourd'hui, c'est
2: oui.
1: Plus calme au nord. Hein.
2: Exactement, en fait au sud ce sont surtout les nuages qui seront de plus en plus importants au fur et à mesure de la journée, donc si vous avez des éclaircies au sud de ces lignes qui va de Bordeaux, de cette ligne qui va de Bordeaux à Besançon, eh bien ça va pas durer, les nuages seront importants avec alors des averses plutôt en montagne mais parfois ça peut déborder en plaine comme c'est le cas notamment vers les Pyrénées-Atlantiques ou encore les Landes, sinon les averses concerneront le relief Corse, les Alpes, le Massif Central et puis dans la soirée le Languedoc-Roussillon, ce sera surveillé ça d'ailleurs. Et puis au nord de cette ligne, en revanche, une fois les brumes et brouillards du matin dissipés, eh bien ce sera très agréable. Donc du nord de Bordeaux jusqu'au nord de Besançon, en allant vers l'Île-de-France, la Manche et la Bretagne, avec des températures. Alors le matin, évidemment, vous couvrez. En plus, c'est en baisse ce matin. Il fait que 9 à Orléans, vous avez 12
1: c'est
2: à Paris.
1: On met un pull quand même.
2: Oui, on met le pull. En revanche, 22 à Nice, là, c'est plutôt agréable. Mais dans l'après-midi, température de nouveau en hausse. On sera au-dessus des 20 degrés cet après-midi. 21 à Lille et à Paris, 22 à Nancy. Vous aurez 23 au Mans et à Nantes. 25 à Limoges et à Bordeaux, 26 à Toulouse et 28 à Ajaccio.
1: Dans quelques minutes, l'invité de RTL Matin. 400 lycées fermés aujourd'hui, près de 2000 interpellations hier. La réponse du gouvernement aux lycéens est-elle de nature à sortir de la crise? Lui, président, que proposerait-il aux élèves de France? Olivier Faure, le premier secrétaire du PS qui débattait hier soir avec les autres candidats à la primaire de la gauche, sera dans ce studio. Ce sera juste après l'Angle Écho avec Christophe Jacubizine, comme chaque vendredi. Bonjour Christophe.
3: Bonjour Céline.
1: On connaît depuis hier la composition de la potion amère du budget que le gouvernement propose aux Français.
3: Amère, c'est bien le mot, hein, Céline. On va tous y laisser des plumes. Malheureusement, ce ne sera pas suffisant. Je vous explique pourquoi dans quelques instants.
1: Et sans oublier l'œil de Tanguy Pastureau, aujourd'hui, juste avant le journal de 8h. Ça ne changera pas Marina Giraudot de ses amis.
2: Non, c'est vu hier soir.
1: À tout de suite sur RTL.
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16: RTL Matin, 7h41, l'angle écho maintenant avec Christophe Jakubisine, directeur de la rédaction des Échos. Le projet de loi de finances pour 2027 a donc été présenté hier par le gouvernement et manifestement, Christophe, personne n'est épargné.
17: C'est le moins qu'on puisse dire. Le gouvernement parle même d'un budget de redressement. Alors ça fait penser un peu aux maisons de redressement. Et du coup, les retraités qui pensaient en être sortis depuis longtemps vont devoir y retourner. Les retraites au-dessus de 1 260 € seront ainsi gelées l'an prochain. Et l'abattement de 10% sur les pensions pour le calcul de l'impôt sur le revenu, encore renié. Même régime pour les allocations logement. Elles seront tout simplement gelées. Ça vaut pour l'aide personnalisée au logement, la fameuse APL, l'allocation de logement familial, l'allocation de logement social. Et ça concerne quand même 2,7 millions de Français modestes. Et pour ceux qui sont un peu plus riches, on supprimera carrément les APL de leurs enfants étudiants. En tout cas, il faudra choisir entre l'APL et la demi-part supplémentaire de rattachement au foyer parental. Et je ne parle pas évidemment de la baisse du remboursement de certains médicaments ou du gel du point d'indice dans la fonction publique.
16: Donc on rappelle que ça, c'est la feuille de route avant les débats parlementaires. Oui. C'est sûr que ça représente de gros efforts pour beaucoup de Français. Pourtant, vous nous dites que ce sera largement insuffisant.
17: C'est pas de gaieté de cœur que je vous dis ça, Céline, mais je constate simplement que malgré tous ces efforts, notre déficit sera encore de 5% l'an prochain. C'est la sixième fois depuis 2020. Conséquence, nos créanciers commencent à en avoir assez et craignent qu'on ne les rembourse jamais. Ils augmentent donc les taux d'intérêt. Hier, le taux d'emprunt de l'État français à 10 ans a flirté avec les 5%. C'est la première fois depuis 25 ans. Ça veut dire quoi? Ça veut dire que l'argent nous coûtera de plus en plus cher, y compris notamment pour les crédits immobiliers. Ça veut dire aussi qu'on n'est plus très loin d'une crise financière. Ce matin, la France emprunte à un taux supérieur de 137 points, celui de l'Allemagne. C'est le plus grand écart depuis la crise de la dette de 2012 avec notre voisin avec qui, je vous le rappelle, on partage quand même la même monnaie, l'euro. Le risque, au fond, c'est que l'âge du départ à la retraite, le montant des retraites, le niveau des impôts comme la TVA, les réductions d'effectifs dans la fonction publique ou encore les privatisations, ce ne soit pas le ou la future présidente de la République qui le décide, mais le FMI, la Banque Centrale Européenne ou la Commission Européenne. Bref, à moins d'un sursaut, notre pays n'est pas très loin d'une mise sous tutelle.
16: Christophe Jakubisine, pas convaincu par le budget présenté hier par le gouvernement. C'était l'Angle Écho, comme chaque jour, juste après le journal de 7h30. Et on vous retrouve vendredi, Christophe.
17: Avec plaisir.
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16: L'invité d'RTL à 7h43, il veut représenter la gauche en avril prochain pour la présidentielle. Au lendemain du second débat de la primaire à gauche, le premier secrétaire du Parti Socialiste est donc l'invité d'RTL Matin. Bonjour Olivier Faure.
4: Bonjour à vous.
16: 400 lycées vont rester fermés aujourd'hui. Réponse du gouvernement au mouvement qui s'étend et se tend. Près de 2000 interpellations hier. Plus de 300 policiers et gendarmes blessés. 235 personnes blessées côté éducation nationale. Vous les appelez à poursuivre le mouvement, ces lycéens mobilisés, ou comme Ségolène Royal, vous leur demandez de rentrer chez eux parce qu'ils n'obtiendront rien.
4: D'abord, il n'appartient pas aux politiques de dire aux lycéens ce qu'ils doivent faire. Mais ce que j'observe, c'est que leur mouvement a été en réalité récupéré par des casseurs, par des gens qui finalement n'avaient rien à faire là et qui ont dévoyé ce mouvement. Parce que, et c'est tout le problème, c'est que aujourd'hui, on ne parle plus que de ce lycée qui a brûlé à Nantes, de ces exactions qui malheureusement ont été constatées tout au long de la journée d'hier, alors que les lycéens que j'ai vus hier matin, j'ai rencontré hier après-midi le président de l'Union syndicale lycéenne, eh bien, ont des revendications qui sont des revendications précises et qui disent beaucoup ce qu'ils ont aujourd'hui à subir, alors même qu'ils ont un droit à l'avenir.
16: On va parler de leurs revendications, mais vous dites d'emblée, c'est pas aux politiques de leur dire à ces lycéens ce qu'ils doivent faire ou pas. D'autres, dans le champ politique, leur disent, les insoumis, par exemple, les appellent à continuer à se mobiliser. Ils sont hors jeu en disant ça ? Bien, ça j'avais remarqué, mais est-ce que c'est un problème quand des responsables politiques appellent les jeunes à se mobiliser pour défendre leurs revendications ?
4: Ben, ce n'est pas le rôle des politiques. Le rôle des politiques, c'est de donner des réponses, pas d'organiser le mouvement social qui appartient là au monde syndical. Et donc j'ai toujours respecté cette étanchéité. Il y a d'un côté des gens qui organisent le mouvement social, qui posent des revendications, et des politiques qui derrière doivent s'efforcer de répondre aux grandes questions qui leur sont posées.
16: Alors justement, vous, candidat, vous promettez quoi à ces jeunes ? On rappelle que parmi ce qu'ils dénoncent, il y a un nombre trop important d'élèves par classe, des absences d'enseignants qui ne sont pas suffisamment remplacées, des locaux délabrés. Vous ferez quoi ?
4: Mais vous savez que on va vivre ce qu'on appelle une déprise démographique dans les 10 prochaines années. Mmh. On a 1 700 000 élèves en moins.
16: D'ici 2035.
4: Voilà. Et donc, on a là une opportunité extraordinaire. Non pas de faire baisser le nombre d'enseignants et d'encadrants, mais au contraire, d'utiliser ce moment pour faire en sorte que les classes soient des classes qui comptent 19 élèves maximum par...
16: Vous ne baissez pas le nombre d'enseignants.
4: Non, c'est le moment.
16: Cette semaine, Olivier Faure préconisait de baisser le nombre d'enseignants en parallèle de la baisse du nombre d'élèves, pour pouvoir mieux les payer. 9000 postes d'enseignants par an en moins selon l'ONG, c'est une marge de manœuvre budgétaire de 585 millions d'euros. C'est pas une bonne méthode, ça, d'avoir des enseignants peut-être moins nombreux, parce que les élèves sont moins nombreux, mais mieux payés ?
4: Mais quand vous avez une classe avec plus de 30 élèves, avec des niveaux qui sont parfois très différents, c'est très difficile pour un enseignant d'y arriver. Et ce que j'observe, c'est que quand on compare la France avec les grands pays européens, eh bien, nous consacrons dans l'élémentaire et dans le supérieur, 35% de moins à nos élèves que ce que font nos voisins. Ça peut paraître curieux parce qu'on nous dit toujours l'inverse. Mais la réalité, elle est là. Et donc, nous avons besoin de mettre le paquet parce que on ne peut pas sacrifier l'avenir au présent.
16: Donc, vous ne dégagerez pas de marge de manœuvre budgétaire pour mieux payer les enseignants grâce à la baisse du nombre d'élèves. On est clair là-dessus.
4: C'est pas là-dessus. Bon, ça ne veut pas dire qu'il ne faut pas augmenter les enseignants. Je dis simplement qu'il ne faut pas non plus que leurs conditions de travail, que les conditions de travail des élèves se dégradent parce que on verrait là une opportunité de dégraisser le mammouth, comme un ancien ministre a pu le dire. Moi, je crois au contraire qu'il faut arriver à maintenir des effectifs pour qu'il y ait moins d'élèves par classe et que tous les élèves puissent étudier dans de bonnes conditions. Tous les élèves, y compris sous la situation de handicap, parce qu'on le sait, chaque année,
16: ils ne sont pas suffisamment accueillis aujourd'hui dans les écoles, voilà, de la République. Olivier Faure, Christophe Jacubizine, à l'instant, parlait du budget présenté par le gouvernement hier. Ça y est, vous avez examiné la copie. Vous aussi, c'est une certitude, vous allez le censurer ?
4: Si rien ne devait changer, c'est une forme d'évidence pour moi, bien sûr. On a là, parce que j'entends ce qui est dit par Christophe Jacubizine, nous avons là un budget qui est un budget qui est très frustrant pour tout le monde. Frustrant parce que on voit bien que, en fait, il y a un problème de déficit. Et puis, frustrant parce que on voit bien aussi ceux qui sont appelés à venir contribuer à cette baisse du déficit. Et c'est tout le problème. C'est que quand vous comparez la France et l'Allemagne, la question, elle est où ? les dépenses publiques, en réalité, elles sont assez stables. Il n'y a pas eu d'envolée des dépenses publiques.
16: Il y a un gouffre qui va se faire, oui, là, mais ne serait-ce gouffre... que par le taux d'intérêt auquel la France emprunte aujourd'hui par rapport à l'Allemagne. On frôle les 5%, nous.
4: Pardon de vous couper, mais le gouffre, en réalité, il est lié à quoi ? Au fait que nous avons baissé nos propres recettes. Ce qui a été à un moment le décalage entre la France et l'Allemagne, c'est qu'à un moment, l'Allemagne avait des recettes supérieures à ses dépenses. La France, dont les dépenses n'ont pas bougé, a vu ses recettes baisser drastiquement. Et ces 60 milliards qui manquent tous les ans, eh bien, ils expliquent effectivement le déficit et la dette. Et
16: donc vous voulez augmenter les recettes plutôt que baisser les dépenses si
4: retrouver des recettes comparables à celles que nous avions avant. Parce que, on le voit bien, cette théorie du ruissellement qui a été produite par le gouvernement depuis 10 ans n'a produit, en réalité, que 1300 milliards de dettes supplémentaires.
16: Pour l'instant, Olivier Faure, cette stratégie, elle a du mal à séduire les Français. Dans les intentions de vote, vous êtes loin du second tour. Raphaël Glucksmann, qui est le mieux placé, est entre 8 et 10% selon notre baromètre Lunaris Interactive. Des sondages qui sont toujours dominés par le Rassemblement National. Hier, Mediapart a enfoncé le clou sur les propos antisémites que le site prête à Jordan Bardella en expliquant comment il avait authentifié ses propos. Jordan Bardella continue de nier, parle de pseudo-preuves. Vous êtes convaincu, vous, par la démonstration de Mediapart ?
4: Absolument, et d'ailleurs je ne suis pas tellement étonné parce que Mediapart livre. En fait, le RN est un parti qui a été fondé par d'anciens Waffen-SS. Et donc qu'on y retrouve là un nid antisémite n'est absolument pas une surprise. Ce qui est une surprise, c'est que Mediapart ait réussi à en faire la démonstration et en ait apporté la preuve. Et donc malheureusement, le RN est un parti xénophobe, raciste, antisémite, et tout le monde devrait le savoir.
16: Il peut continuer à prétendre à Matignon, Jordan Bardella ?
4: Bien sûr que non.
16: Rester député européen ?
4: Ben, ça, c'est sa conscience qui lui dictera ce qu'il a à faire. Mais il aurait pu avoir un autre mode de défense. Écoutez ce que disait tout à l'heure Alain Duhamel sur votre antenne. Il aurait pu dire j'étais jeune, je me suis repris depuis, etc. C'est pas ce qu'il dit. Il ment. Et donc on a là un double sujet, son antisémitisme et le mensonge en politique. Les deux ne pardonnent pas.
16: Merci Olivier Faure. Dans un instant, c'est Tanguy Pastureau qui nous fait l'honneur de nous rejoindre. À tout de suite sur RTL.
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3: L'œil de Tanguy Pastureau à 7h54. Bonjour Tanguy, bienvenue. Bonjour.
4: Merci.
3: Olivier Faure est resté pour assister à votre première cette matinale.
4: Et oui. Et oui, je suis intimidé en fait parce que vous savez, d'habitude je vous vois en vidéo et là je suis là en vrai.
3: Ouais.
4: C'est la première fois que ça me fait ça parce que à un moment c'est vrai que je regardais pas mal de vidéos Jackie et Michel. Bon bah non, mais jamais je me suis retrouvé dans le salon d'une amatrice de Sanary-sur-Mer avec son mari en train de filmer. Bref, d'habitude je suis dans RTL Soir, donc là clairement je suis en jet lag. Je me sens aussi perdu que Rachida Dati quand elle va chez Cartier et qu'on lui dit ah bah non, les bracelets électroniques ça va pas être nous. Madame Landron, on se connaît peu. Je vous ai croisé il y a deux jours au concert de Céline Dion.
3: Oui.
4: Et moi, je suis toujours un peu à côté de la plaque, donc avant que ça démarre, les gens criaient « Céline, Céline !» Et c'est vrai que je pensais que c'était pour vous. Je me disais « La vache, la matinale de RTL !» Mais vraiment, ça a pris. Hein. Et moi, je me disais « C'est triste pour Fogiel !» Donc j'étais en train de crier « Marco, Marco !»
3: Tout seul, du coup.
4: Seul, oui. Monsieur Faure, bonjour. Ce matin, bonjour. Je remplace Alex Vizorek, qui lui-même souvent remplace Philippe Cavrivière. Je suis donc le remplaçant du remplacement. Franchement, en dessous de moi, il y avait juste un stagiaire de troisième, hein, donc je comprends que vous soyez déçus. Mais si je dois être honnête, vous n'étiez pas non plus mon premier choix. J'avais demandé quelqu'un d'un peu foufou pour bien démarrer. Et vous êtes, sobre. Voilà. Non mais, parfois tristoun, un mélange de protestants et d'ashkénazes. Si en plus vous portez un médaillon avec un petit bouddha tout en faisant le ramadan, vraiment vous parlerez à tout le monde. Disons que sur l'échelle de la joie, voilà, qui va de moins 10, niveau dit de Mathilde Panot, à 12, niveau dit de François Hollande, bon, vous êtes au milieu.
3: Bon, vous êtes heureux quand même, Tanguy, d'avoir un homme de gauche face à vous.
4: Oui, parce que je sors de 9 saisons à France Inter, donc Olivier Faure, c'est un peu mon sas de décompression. Si j'étais passé direct de Radio France à Bruno Retailleau, j'aurais fait un AVC. C'est comme après une gastro, on reprend pas direct un cassoulet. Non, parce qu'on m'a dit, il faut que les fans du Visorex s'y retrouvent, c'est un bon vivant, donc vraiment parle de bouffe, donc c'est fait. On m'a dit aussi, toujours pour les fans de Visorex, n'hésite pas à citer un philosophe allemand du 17e siècle, dont personne n'a rien à foutre, et surtout, prends beaucoup de drogue. Bon. Alors, voilà. Monsieur Faure, j'ai étudié votre biographie. Vous êtes né en Isère, à La Tronche, ce qui explique peut-être... pourquoi vous... Et c'est marrant parce que Michel Barnier, vous voyez le monsieur de droite, qui est atteint d'une érection du corps entier. Hein, il est tellement raide qu'en mariage de sa fille, ils l'ont disposé sur des traits d'eau pour poser le buffet. Bon. Et ben Barnier, lui aussi, est né à La Tronche. Comme quoi les noms des lieux de naissance doivent influer sur le caractère. Je crois que Patrick Bruel, d'ailleurs, est de Loncochon, dans le Jura. Alors, je suis allé sur le site du Parti Socialiste. Si le community manager vous dit « on a vu que quelqu'un s'était connecté », vous enflammez pas, c'est moi. Et j'y ai lu que vous êtes entré au PS à l'âge de 16 ans. Et c'est très mature de votre part. Moi, à 16 ans, j'avais des posters de Samantha Fox, vous de François Mitterrand. Ça ne débouche pas sur les mêmes activités nocturnes. Ou alors, c'est qu'on est très, très, très socialiste, quoi. Et puis, vous avez travaillé avec Martine Aubry et Lionel Jospin, qui, je pense, étaient nés aussi à La Tronche. Vraiment un CV impressionnant, quand même.
3: Et désormais, donc, Olivier Faure veut rassembler la gauche.
4: Oui, j'adore. J'adore, parce que moi, je suis dingue des gens qui se lancent des paris improbables. Parce que moins difficile que ça, il y avait grimper l'Everest sur un orteil ou arriver à emmener Hugo Clément au Buffalo Grill, quoi. Franchement, si vous arrivez à réconcilier tout le monde, je vous le dis, on vous envoie régler l'ensemble des conflits de la planète. Le 12, vous êtes à Moscou. Le 27, en Israël. Dans la foulée, vous rabibochez Guillaume Canet, Marion Cotillard. Ensuite, on vous rase la tête et vous êtes Gandhi. Alors, hier soir, j'ai regardé le deuxième débat de la primaire des candidats de gauche. J'ai bien tout suivi. Je résume parce qu'il y en a peut-être qui ont regardé M6, recherche appartement ou maison. Et c'est un peu le même cas, finalement, puisque là, il y a un F360 à Paris 8e qui se libère en mai. C'est pas un viager, hein, contrairement à ce que pourrait penser l'âge de la dame qui est dedans. Mais et vous êtes dessus. Mais alors, ils ont énormément de dossiers. Donc j'explique, vous êtes 5 candidats à la primaire, 4 personnes classiques, qui essayent de canaliser la 5e, Ségolène Royal. Voilà. Non, qui grille ses dernières cartouches, parce qu'elle a 73 ans, donc après c'est terminé. Donc elle tire à balles réelles. À un moment avec ma zapette, j'ai zoomé sur ses yeux, on disait fuck off. Non mais les seniors sont dangereux, ils n'ont rien à perdre. Mélenchon, vous lui filez un bidon d'essence et une allumette, il fout le feu à

0: sa propre poubelle. Non mais Alain Duhamel, je le vois dans les couloirs, je m'enferme dans les toilettes. Non mais alors hier, tout le monde vous en a mis plein la tête. Hein. Techniquement, vous étiez une balle anti-stress.
1: Vous aviez un dernier message pour Olivier Faure.
0: Oui, parce que je sais pas si vous allez gagner la primaire, je vous le souhaite du fond du cœur, mais si c'est le cas, allez-y tranquille ensuite, hein, parce que la dernière socialiste à la présidentielle, Anne Hidalgo, la maman des rats de Paris, avait fait 1,75%, moitié moins quand même que Jean Lassalle, dont personne n'avait compris le programme, parce que quand il parlait, ça faisait... Voilà, tout ça pour vous dire que la barre...
1: Vous êtes imitateur aussi.
0: Voilà, c'est ça, n'est vraiment pas très haute, donc vraiment, vous pouvez vous détendre. Allez-y.
1: Merci beaucoup Tanguy Merci. Pastureau d'être passé nous voir ce matin. Vous n'hésitez pas à revenir hein, quand le remplaçant n'est pas là.
0: Oui, c'est
1: on vous accueillera avec plaisir. Voilà. Merci beaucoup stagiaire. Olivier Faure d'avoir été l'invité d'RTL ce matin. Merci à tous de nous être fidèles.
0: Merci.
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1: Et le journal de 8h est présenté par Olivier Bois. À la une ce matin, Olivier, Cédric Jubilard retourne sur les lieux de son crime.
3: Dans la maison où il a tué Delphine, reconstitution déterminante à 6 mois du procès en appel, puisque c'est la première depuis qu'il a avoué les faits. On est sur place en direct avec Cindy Hubert. Dans ce journal également, ces lycéens dépités et débordés par la violence des casseurs. On attend de voir maintenant si la fermeture aujourd'hui de 400 lycées va suffire à calmer le jeu.
1: Et quelle réponse judiciaire alors qu'il y a eu près de 2000 interpellations rien que sur la journée d'hier? À 8h15, face à Fogiel, ce sera le ministre de la Justice, Gérald Darmanin.
3: Dans un instant, vous saurez pourquoi Mediapart affirme que les documents qu'il présente contre Jordan Bardella sont des preuves, selon eux, alors que le président du RN continue, lui, à parler de montage grossier. L'Ukraine, qui espère avoir trouvé la parade contre les drones nouvelle génération des Russes, et l'enjeu est capital. Et puis, y a-t-il guerre froide entre Dembélé et Mbappé? Les deux anciens amis ne s'assoient plus à côté dans le car, et c'est moins anodin qu'on pourrait le croire. Dans 1h30 maintenant, les juges vont faire rejouer, minute après minute, en présence de Cédric Jubilard, la nuit du 15 au 16 décembre 2020, au cours de laquelle il a tué Delphine. C'est un acte d'enquête déterminant, puisqu'à, je vous le disais, à 6 mois du procès en appel, c'est la première reconstitution depuis qu'il a avoué le meurtre. Bonjour Cindy Hubert.
4: Bonjour.
3: Vous êtes à quelques mètres de cette maison de Cagnac-les-Mines. Pourquoi est-ce qu'elle est si importante, cette reconstitution, ce matin ?
4: Eh bien, tout simplement parce que les aveux ne font pas tout. Ce n'est pas parce que Cédric Jubilard parle enfin qu'il peut raconter ce qu'il veut. Ici, tout le lotissement est déjà bloqué. Tout le monde est attendu sur place dès 9h30. La juge d'instruction, les avocats, les enquêteurs. C'est d'ailleurs une gendarme femme qui va jouer aujourd'hui le rôle de Delphine. Une gendarme à peu près de la même taille et du même gabarit que la victime. Ce matin, Cédric Jubilard va devoir détailler les mots, les insultes, les gestes qui ont précédé le moment où il dit avoir étranglé Delphine. À cet instant de bascule, dit-il. Il est alors dans la cuisine, entre le bar et le frigo, après 1h du matin. Est-ce possible quand deux voisines ont toujours répété avoir entendu des cris de peur et d'effroi vers 23h, des cris poussés dehors dans la nuit.
3: Et puis ensuite, Cindy, tout le monde va se rendre dans ce champ où Cédric Jubilard a mené les enquêteurs et où il a avoué avoir caché le corps. Ça aussi, c'est capital.
4: Oui, tout à fait. Tout est prêt là aussi. 3 tas de terreau ont été déversés sur ordre des enquêteurs il y a quelques jours. Cédric Jubilard va devoir rejouer ce moment où il affirme avoir creusé à main nue pour cacher le corps de Delphine. Était-ce du terreau, du fumier? Car il y avait des deux à l'époque dans le champ. Et surtout, comment a-t-il choisi cet endroit? Est-ce qu'il a conduit ici au hasard, comme il le dit dans ses aveux? Ou bien est-ce qu'il a repéré ce champ en amont? Tout cela est important, oui, car cela va permettre de caractériser ou non la préméditation. Puisqu'un jour, en avril prochain, les jurés vont devoir répondre à cette question. Cédric Jubilard a-t-il planifié son crime aujourd'hui? La juge va donc prendre tout le temps nécessaire, quitte à continuer la nuit tombée.
3: Merci Cindy Hubert, en direct devant cette maison de Cagnac-les-Mines.
1: 8h02 sur RTL. 400 lycées vont rester fermés aujourd'hui pour tenter de faire retomber la pression après une journée de colère lycéenne qui a trop souvent tourné à l'émeute.
3: Oui, le mouvement lycéen est pris en otage par des groupuscules ultra-violents. Voilà ce qu'a dit hier soir le ministre de l'Éducation nationale. Près de 2000 personnes interpellées sur la seule journée d'hier, 305 policiers et gendarmes blessés. Et ce lycée à Lyon, par exemple, où la façade a été incendiée par des casseurs devant des élèves débordés et dépités.
5: On est en train de faire un blocus pour manifester nos droits. Et il y a des casseurs qui sont arrivés, qui ont mis le feu aux poubelles qui étaient juste devant. En fait, ça nous décrédibilise.
6: Là, honnêtement, je pense qu'ils sont en pleine compétition pour savoir qui c'est qui va casser le plus de choses dans la ville.
7: Ils étaient combien ?
6: Une bonne cinquantaine.
3: Voilà pour ces paroles de lycéens recueillies par Frédéric Perruche à Lyon. Le gouvernement va donc tenter de calmer les choses avec l'interdiction de manifester devant ces 400 lycées qui vont rester fermés aujourd'hui et avec la mise en place de cours à distance. C'est déjà en place d'ailleurs dans certains établissements à Bordeaux, Philippe de Maria.
8: Alors le lycée de Noé est bloqué, la direction de cet établissement privé a immédiatement déclenché les cours en distanciel. Hier après-midi, l'élève de terminale prévenu par mail assistait déjà à deux cours sur son ordinateur.
9: Cours d'espagnol aujourd'hui et cours de management, c'est-à-dire que c'est des profs qui nous proposaient des exercices qu'ils affichaient via Teams en faisant un partage d'écran. D'accord. Et nous, sur les cahiers, on essayait de répondre et après, quand ils nous interrogeaient, on répondait. Et donc je trouve que c'est moins bien que des cours normaux, mais ça permet quand même de suivre par rapport au bac et pouvoir ne pas attraper trop de retard.
8: J'ai ensuite sondé des élèves de deux gros établissements publics. Là, hier soir, les consignes de potentiels cours en distanciel ne leur étaient pas encore parvenues. Pour Elijah et Clovis, en classe préparatoire, au programme très lourd, le retard va rapidement s'accumuler.
10: Ce qui est embêtant, c'est qu'on rate le DS de la semaine, devoir surveiller de 2 heures, mais ça veut dire qu'il est reporté la semaine prochaine. Et ça veut dire qu'on a 2 DS, donc... Ouais. Parce qu'on en a un autre cette semaine-là.
11: Ça va être chargé.
10: Ouais, c'est chargé. Et donc ça rajoute plus de travail. Enfin, ça fait un week-end prolongé, mais je pense que la majorité, on aurait préféré faire le DS demain quand même.
8: Et réouverture envisagée lundi pour les établissements bordelais. Dans le meilleur des cas.
3: Merci Philippe de Maria. Des réunions avec les organisations syndicales et avec les associations de parents et de lycéens sont prévues toute la journée avec le ministère de l'Éducation nationale. Édouard Geffray qui par ailleurs fait savoir qu'il renonce finalement à faire payer les inscriptions dans les prépas ou dans les BTS aux élèves non boursiers alors que c'était prévu dans le projet de budget présenté dans le détail hier.
1: Jordan Bardella continue de nier être l'auteur de propos antisémites après que Mediapart a publié hier soir les documents qu'il présente comme ses preuves.
3: Pseudo-preuve, montage grossier, a dit le président du Rassemblement National, alors que Mediapart effectivement a publié des captures d'écran provenant de conversations Facebook de 2013. Ils affirment avoir en l'occurrence deux sources différentes. Bonjour Fanny Marceau.
12: Bonjour Olivier.
3: Pourquoi Mediapart affirme être sûr, première chose, que ce sont des messages authentiques et deuxième chose, que c'est bien Jordan Bardella qui les a écrits?
12: Eh bien parce que Mediapart assure s'appuyer non pas sur d'obscures captures d'écran comme le martèle Jordan Bardella, mais sur des fichiers complet de conversations envoyées par Meta, la maison mère de Facebook. Des documents, comme on peut tous en obtenir, c'est assez simple. Vous vous connectez à votre compte Facebook, vous ouvrez le menu, cliquez sur paramètres et confidentialité, puis historique d'activité. Toutes vos conversations y sont archivées, même celles qui remontent à plus de 10 ans et il n'y a plus qu'à les télécharger. Une source impossible à corrompre, selon le spécialiste en cyberintelligence Damien Bancal au micro RTL d'Arthur Pereira.
13: Cet historique ne peut pas être modifié. C'est Meta qui vous l'envoie. Et là où c'est encore plus intéressant, c'est qu'ils ont fait appel à un huissier, un commissaire de justice.
12: Alors comment être sûr que l'auteur est bien le vrai Jordan Bardella ? On n'est jamais à l'abri d'un faux compte ou d'un homonyme. Mediapart affirme avoir tout relu, tout recoupé, sa date d'anniversaire, ses origines familiales, son boulot, son échec à Sciences Po ou quand il se vante d'avoir aidé des migrants à apprendre le français, épisode qu'il raconte aussi dans son livre publié en 2024.
3: Merci beaucoup Fanny Marceau. Jordan Bardella, je vous le disais, qui parle de montage grossier. On s'en expliquera devant le tribunal, puisque le parquet de Paris a par ailleurs confirmé qu'il a bien déposé une plainte pour diffamation.
1: À retenir aussi cette réunion sur les carburants ce matin à Bruxelles.
3: Avec les pays de l'UE pour tenter de trouver une réponse coordonnée à la flambée des prix. Et alors que les États-Unis mettent la pression pour que l'Europe débloque des stocks stratégiques, par exemple en France, nous disposons de 3 mois de stocks importé d'avance, tout carburant confondu. Et puis vous l'entendiez hier matin dans ce même journal, cette exécution qui a échoué dans le Tennessee malgré 2 injections létales. Christa Pike n'avait pas succombé, elle est vivante mais dans un état critique. Et on rappelle qu'à la suite de cela, le Tennessee a suspendu la seule autre exécution qui était prévue cette année.
1: 8h07 sur RTL, l'Ukraine, elle, a trouvé la parade contre les nouveaux drones russes.
3: Alors que le pays est pilonné comme jamais depuis des mois, notamment parce qu'elle n'arrive plus justement à intercepter ces drones russes nouvelle génération et ultra rapide, eh bien Kiev vient de mettre au point un nouvel appareil pour les intercepter justement, Gauthier Delombugard.
14: Oui, sur cette vidéo filmée par un soldat ukrainien, un droniste guide le prototype contre un appareil russe et le détruit. Ce nouveau drone, de la forme d'un obus, est propulsé par 4 moteurs à hélice très puissants, un quadricoptère capable d'intercepter les Guéran, les drones russes, nouvelle génération ultra-destructeurs qui s'abattent depuis des mois sur les villes et les infrastructures ukrainiennes. Marc Chassillan est expert en
7: armes. Les Ukrainiens et les Russes sont engagés dans une course à l'armement. Les Russes ont démarré les bombardements de l'Ukraine avec des drones Shahed de conception iranienne, assez facilement interceptables. Pour pallier ce défaut, les Russes ont mis au point une nouvelle génération qui vont beaucoup plus vite, 500 voire 600 km/h. Et donc toutes les défenses anti-aériennes ukrainiennes sont prises en défaut. Et donc fort logiquement, les Ukrainiens se sont lancés dans le développement d'un nouveau drone anti-drone qui est donc capable de rattraper les drones russes. Alors ils les neutralisent par percussion et certains modèles sont aussi équipés d'une ogive explosive, ce qui fait qu'à l'impact, tout est volatilisé.
14: Le constructeur, l'entreprise ukrainienne Wild Hornet, prévoit un déploiement massif dans les prochaines semaines avec plusieurs centaines d'unités produites par mois.
3: Merci beaucoup Gauthier Delon-Bugard.
1: C'est un rendez-vous incontournable pour tous les amoureux de foot. France-Italie ce soir, 20h45.
3: Oui, troisième match de l'ère Zidane en Ligue des Nations au Stade de France. Après 2 premières victoires et quasiment aucune ombre au tableau, à l'exception d'une question tout de même dans l'air du temps. Est-ce que le torchon brûle entre Dembélé et Mbappé en concurrence, on le rappelle, pour le Ballon d'Or? Eh bien, il se trouve que c'est Dembélé qui s'est présenté hier en conférence de presse et que les journalistes lui en ont parlé, Philippe Sansfourche.
11: De prime abord, Ousmane Dembélé veut calmer le jeu.
15: Je ne commande pas, je veux pas commenter, c'est des petites guéguerres sur les réseaux sociaux, etc. Donc non, à 29 ans, j'ai vraiment pas la tête à ça.
11: Sa relation d'amitié historique avec Kylian Mbappé, il ne souhaite plus l'aborder, tout juste concède-t-il avoir parlé avec lui.
15: Oui, on a échangé. On est à côté, à table, etc. Donc, non, il n'y a pas de souci.
11: À table, mais plus dans le quart, par exemple, où l'attaquant du Real Madrid était apparu isolé avant de quitter le rassemblement sur blessure. Les deux hommes n'affichent plus de complicité. Et lorsque l'actuel Ballon d'Or évoque les joueurs qui lui ont permis d'en arriver là, il fait d'abord référence à Lionel Messi.
15: Au FC Barcelone, j'ai vu des joueurs exceptionnels. J'en ai vu un qui était pratiquement parfait. Donc, je voulais être un joueur complet aussi. Et aujourd'hui, je suis le joueur que j'aurais rêvé d'être.
11: Un discours de Ballon d'Or en campagne pour le rester. En attendant le verdict du 26 octobre prochain, la guerre froide est loin d'être terminée.
3: Merci beaucoup Philippe Sansfourche. La diplomatie de la place dans le quart, ça compte aussi dans une équipe de foot. Rendez-vous 20h45 ce soir sur le terrain, en l'occurrence.
1: Merci beaucoup Olivier Bois et à lundi. Passez un bon week-end. Couvrez-vous quand même ce matin, Olivier. Ça va se réchauffer. Oui, il s'en fout.
16: Il a déjà sa veste.
1: Il écoute même pas Marina. Il quitte le studio.
16: Ça fait plaisir. Merci Olivier.
1: Donc ce qu'on vous disait, c'est couvrez-vous. Il fait quand même frais ce matin, Olivier Bois.
17: Il est parti en week-end déjà.
1: Mais ça va se réchauffer cet après-midi.
16: Exactement. Les températures vont remonter cet après-midi. On sera au-dessus des moyenne de saison, 4 degrés en moyenne, hein, au-dessus des moyennes de saison. 20 à Brest et à Langres, 21 à Lille et à Paris, 22 à Nancy et à Reims. Vous aurez 23 à Nevers, à Montélimar, à Strasbourg et à Biarritz, 24 à Grenoble et Bourges, 25 à Limoges et Bordeaux, 26 pour Marseille et Toulouse, 27 à Nice et Toulon et 28 degrés à Ajaccio. Voilà pour les températures. Alors côté ciel, bon, c'est plutôt calme en général. Il y a quand même quelques averses en montagne vers les Pyrénées, relief Corse, les Alpes, Massif Central. Parfois, ça peut déborder en plaine, comme c'est le cas là en ce moment sur les Landes et les Pyrénées-Atlantiques. En tous les cas, sur une petite moitié sud du pays, si vous avez des éclaircies, ça ne durera pas. Le ciel sera de plus en plus nuageux, en gros, de l'Aquitaine, en allant vers l'Auvergne-Rhône-Alpes et même jusqu'à la Franche-Comté. Donc, tous ceux qui sont au sud de cette ligne, ce sera bien couvert. En revanche, sur une bonne moitié nord du pays, une fois les brumes, brouillards et les passages nuageux du matin dissipés, parce qu'il y en a un petit peu en Bretagne, vers la Picardie ou encore le nord-est, eh bien, ce sera très agréable sur cette moitié nord du pays.
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1: RTL 8h11, dans 5 minutes, face à Fogiel. Bonjour Marc-Olivier.
18: Bonjour Céline, bonjour à toutes et à tous.
1: Et ce matin, vous recevez le garde des Sceaux, Gérald Darmanin.
18: Absolument, cellule des crises à Matignon, donc après les débordements dans les lycées. Le garde des Sceaux a réuni hier les procureurs, il leur demande de la fermeté. Quelle est la réponse donc à ces débordements? La réponse de Gérald Darmanin dans un instant sur RTL.
1: Avant ça, RTL chez vous est livre à la main ce matin, alors que le nombre de lecteurs réguliers baisse dans le pays, 56% des Français l'an dernier, 5 points de moins en 2 ans. On vous retrouve, Sophie Orange, dans une médiathèque à Boulogne-Billancourt, près de Paris, où pour enrayer cette chute, on ouvre même le dimanche.
17: Oui, parce qu'il faut évidemment s'adapter au mode de vie hein, des 120 000 habitants de Boulogne-Billancourt, 20% d'inscrits dans les bibliothèques. Steve Decam, vous êtes le directeur des médiathèques de Boulogne, c'est ça, il faut ouvrir le plus possible en fait.
19: Absolument, on a une amplitude horaire de 41h30 et nous avons à Boulogne-Billancourt une bibliothèque par quartier, ce qui permet d'être que chaque habitant soit à moins de 15 minutes à pied d'une bibliothèque.
17: Et elle ouvre jusqu'à quelle heure le soir ?
19: Elle ouvre jusqu'à 20h, on est ouvert également le midi, le samedi, le dimanche, 6 jours par semaine.
17: Et pour ceux qui peuvent pas venir, vous pouvez apporter les livres à domicile, je savais même pas que ça pouvait exister.
19: Oui, absolument, on a un service de portage à domicile pour les personnes empêchées de se déplacer, par exemple pour des questions médicales, et alors on prend contact avec un bibliothécaire, on se fait conseiller à distance, puis le bibliothécaire en personne se déplace au domicile de la personne.
17: Là, on est dans la salle de lecture qui est vraiment au cœur de la bibliothèque parce que les jeunes peuvent venir aussi réviser pour que la médiathèque soit un lieu de vie finalement.
19: Absolument, on a beaucoup d'étudiants ou de futurs étudiants et des personnes qui préparent le bac qui viennent réviser.
17: Voilà, en tout cas les bibliothèques en folie tout le week-end jusqu'à dimanche, et y compris ici à Boulogne à la médiathèque Landowski.
20: Avec des porteurs de livres donc à Boulogne-Billancourt. Ouais. Merci beaucoup Sophie Orange, et je vous rappelle que si vous voulez vous nous alerter sur une situation, un phénomène près de chez vous, vous pouvez nous écrire à l'adresse mail rtlchezvous@rtl.fr. À suivre sur RTL, Gérald Darmanin, le garde des Sceaux, face à Fogiel.
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3: Et avec Marc-Olivier Fogel à 8h16, plus de 900 actions recensées hier dans toute la France autour des blocages de lycées, près de 2000 interpellations, deux proviseurs agressés du côté de Rouen, un lycée incendié à Nantes, des cours basculés à distance dans de nombreux établissements. Face à ces débordements, une cellule de crise s'est tenue hier autour du Premier ministre et le garde des Sceaux a réuni, lui, les procureurs généraux pour réclamer une réponse pénale ferme. Ce matin, Marc-Olivier, vous recevez donc le ministre de la Justice, Gérald Darmanin.
4: Bonjour Gérald Darmanin.
5: Bonjour.
4: Vous avez donc réuni hier les procureurs généraux en visioconférence, vous leur réclamez de la fermeté face donc à ces lycéens qui demandent des profs. En fait, c'est tout ce que vous avez à leur proposer en face?
5: Alors moi, je suis ministre de la Justice et mon travail, c'est que lorsqu'il y a des exactions, des attaques contre des personnes, il y a eu hier en tout 300 policiers et gendarmes blessés, plus de 60 enseignants ou chefs d'établissement qui ont été attaqués physiquement, des lycées qui ont été brûlés, donc je pense que ça n'a rien à voir avec une contestation légitime que peuvent avoir une partie des lycéens, des étudiants, de la jeunesse de France, qu'il faut évidemment écouter. Mais lorsqu'il y a des attaques de profs, lorsqu'on s'attaque au service public, évidemment, il faut que la justice soit au rendez-vous.
4: Mais quand vous étiez ministre à l'époque de l'Intérieur, en janvier 2004, il y avait une contestation, on se souvient, des agriculteurs qui s'en prenaient au bâtiment de l'État. Et là, à l'époque, vous disiez, ils souffrent et ils ont droit de revendiquer. Est-ce qu'on doit les laisser faire sans envoyer les CRS? Oui, en tant que ministre de l'Intérieur, je les laisse faire. En tant que ministre de la Justice, vous pourriez demander la même chose, une forme de clémence. Hein.
5: Mais les agriculteurs comme les lycéens sont à écouter, ce que j'ai fait lorsque j'étais ministre de l'Intérieur pendant 4 ans et demi. Mais lorsqu'ils attaquaient à des bâtiments publics ou s'en prenaient à des policiers et des gendarmes, ils ont été interpellés et la justice les a d'ailleurs condamnés. Donc il y a une minorité agissante et violente, dont chacun voit, dont on n'est pas tout à fait certain qu'ils soient d'ailleurs des lycéens eux-mêmes. Les lycéens d'ailleurs le disent, si j'entends depuis ce matin les échos de la presse. Mais ça attaquait dans le dos des chefs d'établissement, mettre sur les réseaux sociaux leur tête à prix, parfois leur famille. Il y a dans l'ouest de la France un proviseur pour 150 euros, on lui casse la gueule. J'ouvre les guillemets des réseaux sociaux. On doit interpeller ces personnes et les présenter devant la justice.
4: Donc concrètement, hier, 2000 interpellations. Combien de gardes à vue depuis le début du mouvement?
5: Bon, c'est à peu près deux tiers de gardes à vue. Donc depuis le début du mouvement, à peu près 2000. 90% sont des mineurs.
4: Donc 90% des mineurs, d'accord.
5: Des mineurs, voilà. Mais il y a quand même 10% de majeurs. Donc sans doute des gens qui ne sont pas lycéens ou quasiment pas. Et aujourd'hui, j'ai demandé aux procureurs généraux de faire requérir par les procureurs bien sûr une réponse ferme, la plus rapide possible, mais surtout de demander la responsabilité civile.
4: C'est-à-dire ?
5: C'est-à-dire de demander que les parents soient solidaires des exactions de leurs enfants.
4: Financièrement.
5: Exactement. Il y a une loi désormais qui nous permet de le faire et qui leur fasse payer financièrement les réparations. Je pense que c'est bien plus utile d'ailleurs que l'enfermement, sauf cas extrême bien sûr. Il y a une seule détention provisoire prononcée jusqu'à présent pour un majeur. Donc on voit bien que la justice n'est pas aveugle et sourde aux revendications de la jeunesse, mais lorsqu'on détruit des lycées, lorsqu'on s'attaque à des abribus, lorsqu'on attaque des transports, on demande la responsabilité civile des parents désormais, j'espère, lorsque les magistrats du siège confirmeront ce que demandent les procureurs de la République.
4: Mais beaucoup de ces mineurs vont donc être condamnés vraisemblablement et ça sera dans quelques mois tout ça, il y aura toujours ce décalage entre cette justice pénale des mineurs, beaucoup seront d'abord jugés sur leur culpabilité, puis sanctionnés plusieurs mois plus tard. Et donc, ça va perdre en efficacité.
5: Alors, je ne le crois pas tout à fait, même si moi, j'étais favorable à l'amélioration de cette rapidité d'action. Ce qui n'est pas possible pour les mineurs, c'est la comparution immédiate. C'est-à-dire, une fois que vous interpellez quelqu'un qui est en garde à vue, de le présenter directement devant le juge. Ce n'est possible que pour les majeurs. Bien. Nous avons cependant, pas à juger totalement un enfant pareil qu'un adulte, mais il doit être jugé. Donc, j'ai demandé à la protection de la jeunesse, la PJJ, d'accompagner la justice pour que les mesures soient prises immédiatement. C'est-à-dire, quand le juge les prononce immédiatement, la PJJ puisse accompagner cette mesure de justice et surtout la responsabilité civile des parents, c'est ce que je vous dis, c'est pas le mineur qui paye, c'est les parents. Et là aujourd'hui c'est aussi un problème de parents.
4: Tu casses, tes parents payent.
5: Oui mais ce qui est important c'est de passer le message que les lycéens c'est des mineurs la plupart du temps. Les parents doivent avoir leur responsabilité de parents. Que font des gamins de 15-16 ans à attaquer des abribus ou leur chef d'établissement?
4: Vous craignez la mobilisation de mardi, vous craignez l'escalade, on voit bien qu'il y a ça prend corps tout ça.
5: Bah d'abord, moi, je crains toujours lorsqu'il y a, on est passé de manifestations de lycéens à un désordre d'ordre public. Mmh. Quand on s'en prend au bus, quand on brûle des lycées, donc c'est plus un problème de manifestation. Donc moi, je crains des violences urbaines. Mmh. Ça, c'est en effet possible. C'est possible ce week-end. C'est possible ce soir. Donc ça, il faut faire très attention à cela. Et puis, en effet, à la journée de mardi. Si c'est une journée de revendication, moi je la comprends tout à fait, et la Jeunesse de France a des raisons de s'inquiéter de manière générale de son avenir. Mais en effet, il faut éviter que des violences se multiplient. On a quand même eu un tiers de ces 2000 interpellations hier pour des violences faites aux personnes.
4: Mmh. Attisé par LFI tout ça, selon vous? Parce que vous entendez Manuel Bompard qui vous accuse de sombrer dans le complotisme. Louis Boyard écrit que le mouvement lycéen lui doit s'étendre. Est-ce que il y a une forme de complotisme quand Matignon dit hier qu'en fait il y a des proxys de LFI qui organisent tout ça?
5: Alors je crois que, en l'occurrence, M. Bompard est un pompier pyromane. Comme M. Mélenchon qui hier soir a changé de ton. Un peu trop tard. Oui, il y a incontestablement, on l'a vu avec les propos de M. Mélenchon, extrêmement violent. On l'a vu avec les propos du maire et le comportement du maire de Saint-Denis.
4: Il a tous choqué. En gros, la violence peut être légitime.
5: Bah, c'est une conception très différente que nous avons quand on est républicain et quand on ne l'est pas, manifestement, puisque nous avons créé la politique depuis longtemps pour éviter que nos différends se transforment en violence physique et puissent se transformer en discussion et en controverse verbale.
4: Ces propos, ils peuvent tomber sous le coup de la loi?
5: C'est pas à moi de le dire, mais j'ai constaté...
4: Un peu quand même.
5: Non, parce que je suis le garant de l'indépendance de la justice, donc c'est pas à moi de dire au procureur de la République. Je constate que le préfet de police à Paris a fait un article 40, c'est-à-dire qu'il a dénoncé ce propos à la justice. Et en tout cas...
4: Des Sceaux ne peut pas faire.
5: Et en tout cas, je suis le seul à ne pas pouvoir les dénoncer en effet, mais en tout cas, je trouve que ceux qui allument devant une jeunesse qui peut être désemparée et donc on doit écouter les revendications, allument le feu de la violence, ont une responsabilité immense. Et c'est-à-dire, ça présage pour l'élection présidentielle d'un comportement extrêmement inquiétant. Mmh. Et ce serait bon que M. Mélenchon dise qu'il s'engage pour que cette campagne présidentielle se fasse sans violence.
4: Dans la campagne présidentielle.
5: Et c'est un point très important.
4: On entend ça.
5: Il y a beaucoup de Français.
4: Mmh. Mais parce que vous avez un doute en disant ça, évidemment.
5: Je pense que beaucoup de Français ont un doute sur le comportement physique et violent de la France insoumise et de ses représentants si les résultats, par exemple, de l'élection présidentielle ne lui vont pas.
4: Mmh.

0: La France Insoumise qui va censurer le budget présenté hier. Vous avez entendu Olivier Faure qui dit que le PS aussi, sauf si évidemment il y a des changements. Tout ça va pas arranger les affaires évidemment du gouvernement, du climat économique et du climat social.
1: Alors le gouvernement, on s'en fiche, c'est pour notre pays. Censurer un gouvernement, priver la France, ses fonctionnaires, son économie de budget. Alors que dans quelques semaines, nous allons voter, rentrons en campagne, nous allons voter pour l'élection présidentielle. Pardon, mais c'est un acte extrêmement politicien. En revanche, le gouvernement, les ministres dont je suis, doivent discuter avec le Parlement, si possible avec les oppositions, y compris, bien sûr, de gauche, pour trouver un compromis pour la France. Et j'espère que demain, les choses seront plus claires avec une majorité absolue pour celui qui sera ou celle qui sera élue. Mais aujourd'hui, c'est un acte qui est objectivement contre notre propre intérêt.
0: Beaucoup disent qu'il touche les classes populaires, celles qui vous sont chères. On va y venir d'ailleurs, on va parler d'Edouard Philippe dans un instant. Est-ce que avec tous ces gels, APL, prime d'activité, etc., finalement, c'est pas les classes populaires qui vont être les plus touchés?
1: Mais les classes populaires, c'est celles qui souffrent le plus de la dette. Vous savez, il y a que les riches qui aiment bien la dette. C'est ce qu'on appelle un effet de levier. Vous connaissez sans doute, moi j'en connais, des gens qui sont aisés, et ils sont remplis de dettes. Pourquoi? Parce qu'on ne prête qu'aux riches, comme dit le dicton populaire. Le pauvre, ou la personne qui travaille pour simplement vivre avec sa famille, quand il a des dettes, ça l'empêche de dormir. Moi je viens d'une famille où quand on avait des dettes, ça nous empêchait de dormir. Parce qu'on en était à devoir de l'argent à la banque, puis à des crédits à la consommation, puis être interdit bancaire. Donc la dette, quand on la rembourse, quand on fait des efforts, quand on travaille pour la rembourser, on aide les classes les plus populaires.
0: Les classes populaires auxquelles s'adresse leur Rassemblement National. Jordan Bardella, hier vous avez vu que Mediapart publie ce qu'ils appellent des preuves donc de ces fameux messages antisémites. Est-ce que pour vous, avec ces preuves, il est établi que Jordan Bardella a écrit ces messages antisémites? Pour vous avez bien vu, pour Edouard Philippe que vous soutenez, c'est quasi établi aujourd'hui.
1: Oui, mais moi je trouve que c'est un débat vraiment de faux cul.
0: Pourquoi?
1: Quelqu'un qui a 16-17 ans aime Alain Soral et au Rassemblement National de Jean-Marie Le Pen qu'il vénère, tout le monde a l'air assez étonné qu'il ait pu avoir des propos antisémites.
0: Est-ce que c'est établi?
1: Quand on a 16-17 ans, 18 ans, qu'on est militant du RN de Jean-Marie Le Pen et qu'on écoute Alain Soral, oui, on a sans doute eu des propos antisémites.
0: Mais là, tout n'est pas sur le sans doute, là. C'est si c'est établi, non, ça
1: voit bien que le Rassemblement National n'est pas lieu de protection des juifs, ça se saurait. Ou alors, j'ai pas bien compris mon histoire de France.
0: C'est pas ma question.
1: En revanche, à mon avis, il y a peu de doutes. Il y a peu de doute que M. Bardella ait eu ses propos, comme beaucoup de gens au Front National.
0: Ses preuves publiées hier vous convainquent.
1: Mais le sujet n'est pas tellement est-ce qu'il l'a dit ou pas, c'est sa stratégie de défense. Il ment éhontément. Nous verrons bien.
0: Et pour vous, il ment donc.
1: Nous verrons bien. En tout cas, j'imagine qu'il n'est pas fort probable qu'un militant de 17-18 ans qui est Alain Soral et qui soit militant du RN ait été antisémite. Ça me paraît assez évident. Cependant, sa stratégie qui consiste à mentir aux Français, si jamais les preuves sont incontestables et incontestées, ça pose un doute énorme sur sa capacité à être en responsabilité politique. Veut-on d'un Premier ministre qui non seulement est antisémite, mais par ailleurs ment aux Français devant des preuves qui l'accablent? C'est une question que doit se poser Madame Le Pen. Madame Le Pen doit dire, est-ce qu'elle nommera toujours Monsieur Bardella Premier ministre?
0: Celui qui va être président de la République, c'est donc Edouard Philippe, que vous soutenez. Vous avez vu, il a présenté cette semaine sa réforme des retraites. Un départ à 65 ans, 45 années d'annuité pour un ouvrier de Tourcoing que vous aimez beaucoup, qui commence à travailler à 22 ans. Il n'atteint ses 45 années qu'à 67 ans. Ça va être dur, non?
1: C'est pas ce qu'a dit Edouard Philippe.
0: Ah si.
1: Non. Et pour avoir contribué.
0: Pour avoir vu sa vidéo.
1: Mais pour avoir contribué, il a justement dit qu'un tiers des professions, celles qui revêtent de la pénibilité, partiraient à 63. Et donc l'ouvrier de Tourcoing, en l'occurrence, il partira à 63. Et ça me paraît beaucoup plus raisonnable et beaucoup plus intelligent, même si c'est un effort à demander à l'ouvrier de Tourcoing, vous avez parfaitement raison, que ceux qui pensent qu'il n'y a pas d'âge légal. Parce que quand il n'y a pas d'âge légal, comme ma maman a eu à connaître pour la toucher à taux plein, qui était femme de ménage, elle a dû partir à 67 ans, ma mère, pour toucher sa retraite à taux plein.
0: Mais là, tous ces efforts, ça
1: vous
0: va?
1: Quand on est ouvrier, quand on est déménageur, quand on est pêcheur, quand on est agriculteur dans des champs, eh bien on partira avec Edouard Philippe, avec un métier en pénibilité, à 63 ans.
0: Mais ça vous va, tous ces efforts demandés
1: Pour ceux qui peuvent, vous et moi, travailler jusqu'à 67 ou 65, c'est une très bonne chose, parce que je pense que d'autres métiers ne sont pas si pénibles que ça. Par contre, pour ma maman qui était femme de ménage, si elle a pu partir à 63, ça aurait été une très bonne chose, elle aurait gagné 5 années de sa vie.
0: En un mot, il fait une bonne campagne, parce que ça rame.
1: Je pense que c'est très difficile pour tout le monde et qu'en effet demain, en tout cas si on devait voter demain, ce serait Mélenchon-Le Pen, je l'ai dit. Donc oui, il faut aider Edouard Philippe, il faut qu'il y ait qu'un seul candidat.
0: Merci. Une primaire pour ça?
1: Je pense que là, c'est assez clair qu'Edouard Philippe est le mieux placé pour gagner l'élection présidentielle.
0: Merci Gérald Darmanin d'être venu ce matin sur RTL. Merci à vous.
1: Merci à vous.
2: Et merci Marc-Olivier Fogiel.
0: À lundi.
2: Bah, j'espère bien.
0: Normalement.
2: À lundi. Dans un instant, on revient sur l'essentiel de l'info de ce vendredi 2 octobre 2026. Et puis ce sera la météo à 7 jours avec Marina Giraudeau. Si vous avez un peu froid ce matin, rassurez-vous, les températures vont grimper. À tout de suite.
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2: 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À retenir ce matin dans l'actualité, Antoine Cavallero.
15: Elle s'apprête à boucler un parcours de 900 km d'Osgore à Neuilly-sur-Seine, le tout en courant. Elle arrive en fin de matinée dans nos studios à la clé des places pour assister au concert de Céline Dion, offerte par RTL. Caroline Brana est une femme heureuse. L'influenceuse course à pied va réussir son pari fou. On vient de la contacter dans la toute dernière ligne droite.
16: Je me sens dans une petite bulle de bonheur. Là, je suis un peu triste là ce matin parce que ça s'arrête. On a vécu une aventure absolument exceptionnelle et unique. Donc, je me sens aussi très chanceuse. Ce que je retiens de ces 3 semaines, c'est surtout le côté humain avec toute mon équipe, puisqu'on a vécu quelque chose, je pense, de très fort. Au-delà de l'effort sportif, on a été très soudés. Et après, humainement, parce qu'on a croisé beaucoup de monde. Donc, c'est très enrichissant. Physiquement, j'ai très, très bien encaissé cette distance. On a 22 kilomètres qui nous séparent des locaux d'RTL. Et voilà, je vais profiter de chaque foulée, je pense. Hâte de voir Céline. Après Céline, je la vois le 10 octobre. Donc j'aurai un petit temps aussi pour en gérer tout ce qui vient de se passer.
15: Avec Caroline Morana au micro RTL de Fanny Marceau. Que font des gamins de 15-16 ans à attaquer des abribus ou des chefs d'établissement? Gérald Darmanin appelle à la fermeté contre la mobilisation lycéenne. Il veut que les parents payent pour les réparations. Le ministre de la Justice redoute de nouvelles violences urbaines dans les prochaines heures, les prochains jours. De son côté, le ministre de l'Éducation reçoit les différentes organisations aujourd'hui, notamment les associations lycéennes.
2: Jordan Bardella continue de se défendre. Il maintient sa version et l'affirme. Il n'a jamais écrit flambée de messages antisémites.
15: Il va porter plainte pour faux et usage de faux contre Mediapart, le journal d'investigation qui a publié hier soir des preuves de ses affirmations, des éléments qui permettent, selon le média, d'authentifier ses conversations datant de 2013 attribuées au président du Rassemblement National. Jordan Bardella a pris la parole hier soir pour se défendre.
11: Je suis comme beaucoup de Français, je suis consterné par la légèreté de cette enquête. Mediapart n'a avancé absolument aucun argument. Et tout ça accrédite l'idée qu'il y a derrière cette opération de déstabilisation quelque chose d'extrêmement trouble. Donc nous en expliquerons devant la justice et je pense que Mediapart pourrait se renommer Mediaflop.
15: Jordan Bardella, hier soir à la sortie du siège du RN.
2: La scène va être rejouée ce matin dans le Tarn.
15: La reconstitution de la mort de Delphine Jubilard en décembre 2020 dans sa maison de Cagnac-les-Mines. Cela fait suite aux aveux surprises de Cédric Jubilard. Il a reconnu le meurtre de son épouse début juillet. Il s'agit maintenant de savoir si son geste était prémédité ou non. Et pour cela, les enquêteurs vont également se rendre à Mayoque, dans un champ là où a été enterré le corps de Delphine. Sébastien Quéron est adjoint au maire de la commune.
17: On espère que ce soit la dernière ligne droite pour notre village et qu'on puisse tourner la page tout en respectant Delphine Osagay.
15: Une reconstitution des faits alors que le procès en appel de Cédric Jubilard doit se dérouler au printemps prochain. Du football, avec le retour de Zinedine Zidane au Stade de France, il retrouve l'antre du sacre de 98 dans le costume de sélectionneur. Les Bleus affrontent l'Italie en Ligue des Nations. Il vise une troisième victoire en trois matchs. Coup d'envoi 20h45.
2: Merci Antoine Cavallero et à tout à l'heure 9h. La météo à 7 jours maintenant avec vous Marina Giraudeau. À quoi faut-il s'attendre d'abord pour ce week-end?
18: Alors pour ce week-end, une fois n'est pas coutume et ce sera un peu à l'image d'aujourd'hui, c'est au nord qu'il fera le plus beau, alors qu'au sud, ce sera plutôt nuageux avec des averses. Alors, c'est plutôt un tiers nord, deux tiers sud pour la séparation, en gros, de la Loire jusqu'à l'Alsace. Et donc, tous ceux qui sont au nord de ces zones, et samedi et dimanche, ce sera un temps sec, ensoleillé. En revanche, sur les deux tiers sud, ce sont les nuages qui vont dominer et qui pourront apporter parfois des petites averses. Alors, petites averses en montagne qui pourront déborder en plaine, sauf sur le Languedoc-Roussillon, les pluies samedi seront un peu plus soutenues et parfois orageuses. Donc, on surveillera ça et on garde cette situation dimanche, nuages, averses, voire orages sur les deux tiers sud, alors que sur le tiers nord, ce sera sec et ensoleillé. Pour ce qui est des températures ce week-end, alors le matin, c'est toujours pareil, on se couvre un peu puisque le matin, on aura du 4-5 degrés, notamment vers la Champagne, 7 à 12 sur la moitié nord, 10 à 22 sur la moitié sud. Et l'après-midi, un peu comme cet après-midi, on sera au-dessus des moyennes de saison, 20 à 25 degrés sur la moitié nord, 22 à 27 sur la moitié sud, avec des pointes à 28, 29 degrés. Donc ça restera doux pour le week-end, pour la saison.
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2: Marina, on accueille notre trio de la demi-heure maintenant. William Galivert, Jimmy Mohamed, bonjour.
20: Bonjour.
2: Et Olivier Daubert, qui est parti en vadrouille. Bonjour Olivier.
21: Bonjour à tous, bonjour Céline.
2: Vous êtes en Hongrie, et vous, quand vous allez en Hongrie, c'est pour visiter des magasins, évidemment. Oui. Et même à l'aéroport, vous faites un tour dans les boutiques du Tifri.
21: Oui, histoire de répondre à la question, est-ce que c'est vraiment intéressant les prix en duty-free? Vous allez voir, réponse surprenante.
2: Et puis ce sera la santé avec le docteur Jimmy Mohamed. Jimmy, le vendredi, c'est jour de consultation, vous allez donc répondre aux nombreuses questions de nos auditeurs.
22: On va essayer de comprendre pourquoi il est important d'apprendre une poésie quand on est enfant. On va parler du café et du gingembre.
2: Avant ça, messieurs, ouvrez vos oreilles. Galibert raconte, comme chaque jour avec William Galibert. William, vous nous plongez dans ce match France-Italie prévu ce soir au Stade de France qui nous ramène forcément 20 ans en arrière.
20: Bon, nous y voilà. Le coup de boule, eh ouais, c'est assez fou, mais en 20 ans, Zinedine Zidane publiquement a dû l'évoquer 4-5 fois, pas plus. Et à chaque fois, à peu près les mêmes mots et toujours la même ligne. Je plaide coupable, mais je regrette pas. Pas fier, mais pas de regret. Et écoutez, c'est exactement ce qu'il a redit hier en conférence de presse au micro RTL de Nicolas Georgerot.
23: Les images, de toute façon, me rappellent toujours, parce que c'est comme ça, passe en boucle partout. C'est pas des regrets, parce que ça fait partie de ma carrière. Je suis pas fier de ce qui s'est passé, mais ça fait partie d'un parcours. Voilà. Maintenant, c'est la suite, c'est ce qui va se passer avec l'équipe de France. C'est à ça que je me consacre aujourd'hui.
20: Et là, je suis supposé raconter. Bon, raconter quoi? Le fameux dialogue avec le défenseur italien Marco Materazzi. Au fil des années, on l'a à peu près reconstitué. Chambrage, tirage de maillot. Je vous épargne les insultes, mais en gros, s'il te plaît tant que ça, mon maillot, je te le donne à la fin du match. Et Materazzi lui répond, je préfère ta sœur. Pas exactement du Shakespeare. Zidane se retourne. Et ensuite, quel mot ajouter alors que Thierry Gilardi a déjà fait le travail? La vérité, c'est que cet archive de TF1, ce 9 juillet 2006, vaut tous les récits parce qu'en 40 secondes,
22: Elle replonge ceux qui ont vu cette finale exactement dans ce qu'ils ont ressenti ce soir-là. Alors on l'écoute.
0: Makelele avec Buffon, tiens. On voit Zizou. Oh Zinedine. Pas ça, Zinedine. Oh non, pas ça. Pas aujourd'hui, pas maintenant, pas après tout ce que tu as fait. Aïe. Et c'est carton rouge, oh non. Et voilà ce que je redoutais, c'est épouvantable. C'est pas possible.
2: Ça fait encore mal au ventre quand on entend ça, William. Et ce qui est étonnant, c'est qu'en Italie, où Zidane est une légende de la Juve, de la Juventus de Turin, ce geste n'a finalement presque rien abîmé.
22: Oui, là-bas, on se souvient d'abord du joueur et de ce maillot noir et blanc qu'il a porté entre 1996 et 2001. 212 matchs, 2 titres de champion, une super coupe d'Europe, une coupe intercontinentale, le ballon d'or décroché en 98, alors qu'il est en Serie A, à l'époque sûrement le meilleur championnat du monde. Évidemment, personne n'a oublié le coup de boule, mais Alessandro Grandesso, le correspondant de la Gazzetta dello Sport, le dit ce matin dans le Figaro, en Italie, ça n'a pas changé grand-chose dans l'image du grand footballeur. Il n'y a pas chez nous toute la dimension presque spirituelle, cette aura presque divine qu'il a en France, mais ça reste un très grand qui est apprécié et reconnu. Et je lis l'article, l'Italie, réputée pour la dureté et le vice de son football, n'a pas été choquée comme l'ont été de nombreux Français. Elle n'ignorait rien du caractère sanguin qui a parfois éclipsé le magicien. 14 cartons rouges en carrière. Alors ce soir, pas de finale, pas de prolongation, normalement pas de carton rouge, juste un petit match de Ligue des Nations et quand même l'idée que 20 ans, ça passe vite.
2: Oui, ça c'est vrai. Et ce sera 20h45 ce France-Italie au Stade de France en Ligue des Nations avec donc Zinedine Zidane sur le banc du sélectionneur pour la première fois pour son retour au Stade de France. Merci William Galibert. Dans un instant, c'est le docteur Jimmy Mohamed qui entre en scène et Olivier Dauvert en direct de Hongrie. À tout de suite sur RTL.
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4: 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Votre meilleur allié pour bien vieillir, c'est votre cerveau. Contrairement aux idées reçues, il conserve tout au long de la vie une formidable capacité d'adaptation. Plus il est stimulé, plus il entretient ses connexions et sa capacité à apprendre. Voici 3 réflexes simples. Sortez de vos habitudes, laissez votre GPS de côté, essayez un nouveau trajet ou explorez un quartier que vous ne connaissez pas. Vous solliciterez ainsi votre mémoire, votre sens de l'orientation et votre capacité d'adaptation. Réapprenez à être pleinement attentif. Par exemple, lors d'une conversation, résistez à l'envie de consulter votre téléphone. Ainsi, être pleinement présent stimule l'attention et la mémoire. Enfin, continuez à apprendre. Jardinage, cuisine, danse ou activité créative, chaque nouvel apprentissage enrichit vos capacités cognitives. 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
2: Et oui, RTL Matin, on est ensemble jusqu'à 9h30 et avec notre médecin Jimmy Mohamed et Olivier Dover, notre monsieur conso. Maintenant, Olivier, vous êtes à Budapest, en Hongrie, ce matin, oui, pour visiter, évidemment, des magasins. Et hier, en attendant de prendre votre avion, vous en avez profité pour faire un peu de shopping à l'aéroport, dans les boutiques Duty Free. Dites-nous, est-ce que les prix sont vraiment intéressants là-bas?
3: Alors, on va commencer par rappeler le principe, au moins théorique, des boutiques Duty Free des aéroports. Permettre aux passagers qui voyagent dans un autre pays de ne pas payer de taxes au moment où il fait ses achats. D'ailleurs, le nom duty free, ça signifie hors taxe. Alors hier, en partant pour Budapest, vous l'avez dit, je me suis donc arrêté à la boutique duty free de Charles de Gaulle, rayon alcool et parfum. Bah, le bilan de l'étude, c'est que les prix ne sont pas vraiment intéressants. Sur les plus grandes marques d'alcool, il n'y avait aucun intérêt à me charger d'une bouteille pour faire des économies. Aucun intérêt. C'était même en moyenne 6% plus cher au duty-free de l'aéroport qu'en supermarché classique. Pour les parfums, c'était parfois un peu moins cher et quelquefois beaucoup plus cher qu'à l'aéroport. Je vais vous prendre un exemple, Céline. Admettons que vous vouliez du Coco Mademoiselle, c'est du Chanel, un autre parfum, 50 millilitres. Eh bien, c'était 129€ à Charles de Gaulle, alors qu'on peut le trouver à moins de 100€ sur le site de Nocibé, par exemple. Et c'était finalement assez facile, donc, de trouver moins cher.
2: Alors là, il va falloir m'expliquer, Olivier, comment des prix hors taxes peuvent être plus chers que des prix avec taxes?
3: Eh bien, parce que contrairement aux apparences, ils ne sont pas hors taxes. Parce que quand je pars à Budapest, je reste dans l'UE. Et le principe dans l'UE, c'est la libre circulation des personnes et des marchandises. Et chacun paye la TVA dans le pays de départ, même s'il voyage dans un autre pays. C'est ça l'explication première. En revanche, si vous quittez l'UE, admettons que vous partiez aux États-Unis, alors là, vous aurez des prix vraiment hors taxes, mais pas nécessairement beaucoup plus intéressant. Sur les alcools, par exemple, en imaginant que je partais aux États-Unis, eh ben, il n'y avait que 10% de rabais, alors que les taxes dépassent pourtant largement les 20% sur les alcools, puisqu'il y a la TVA, il y a des taxes spécifiques sur les alcools. Donc, 10% moins cher, c'était pas foufou comme rabais. Et là, l'explication, c'est que les prix de départ, c'est-à-dire ceux sur lesquels on enlève les taxes, eh ben, sont en fait déjà très très élevé, donc le bilan, n'idéalisez pas la boutique Duty Free de l'aéroport, c'est plus pour vous faire passer du temps en attendant de prendre votre avion en réalité, que pour faire vraiment de bonnes affaires.
2: Oui, Duty pas tout à fait free. Vous nous avez rien acheté alors? C'est ça
3: que je comprends. C'était pas assez intéressant, Céline, pour que je vous ramène quoi que ce soit. Mais par contre, je vous promets, depuis Budapest, de vous rapporter une portion de la spécialité hongroise. C'est le goulash, une soupe épaisse avec du bœuf et des pommes de terre. Alors je vous prie de croire que quand vous avez ça dans le ventre, j'ai mangé ça hier soir, vraiment vous êtes calé, vous allez voir, je vous ramène ça, ça peut vous faire toute
2: Olivier,
3: la semaine
2: prochaine. Vraiment, je vous souhaite que du bien, je voudrais pas que vous ayez des ennuis à la douane. Donc vous vous chargez pas non plus inutilement. Ça ira, mais c'est gentil, hein. Merci.
3: J'apprécie.
2: Ça va beaucoup mieux maintenant avec le docteur Jimmy Mohamed. Comme chaque vendredi, Jimmy, vous êtes là pour répondre à toutes les questions de nos auditeurs. On va commencer avec celle de Nathalie. Mon fils de 7 ans déteste apprendre ses poésies. Comment lui expliquer qu'il est important pour son cerveau et sa mémoire de les apprendre?
22: Alors, il faut bien comprendre qu'il est important d'apprendre à apprendre. Et c'est vrai que les enfants ne comprennent pas pourquoi ils apprennent des poésies parfois qu'ils ne comprennent pas. Pour autant, lorsqu'un enfant apprend une poésie, il va stimuler son attention soutenue, il va stimuler son langage. Une poésie a un rythme particulier. Ça permet de stimuler sa mémoire de travail. Et puis l'enfant va découvrir comment sa mémoire fonctionne. Et finalement, il va développer des connexions entre les neurones. Et il va apprendre à apprendre. Et avec le temps, l'apprentissage est de plus en plus facile. Les poésies du mois de septembre sont souvent difficiles. Et puis celles du mois de mai le sont beaucoup moins. En réalité, pour stimuler votre cerveau, vous avez besoin en permanence d'apprendre de nouvelles choses. C'est la poésie pour les enfants. Mais si on apprend un instrument de musique, on apprend à danser, à jongler, à dessiner, à faire ce que vous voulez, vous allez stimuler votre cerveau. Et puis un dernier élément, c'est que si vous voulez stimuler votre cerveau et booster en quelque sorte votre mémoire, eh bien l'activité physique permet de stimuler des molécules, des hormones, des messagers chimiques qui créent de nouveaux neurones. Donc oui, vous êtes obligé d'apprendre à apprendre pour que ce soit encore plus simple et que votre mémoire s'améliore.
2: Autre question d'Agathe, que penser des shots de gingembre qu'on trouve de plus en plus dans les supermarchés? Est-ce que c'est bien utile pour se donner un coup de boost?
22: Le gingembre, c'est un très bon aliment. Il a des vertus puisqu'il contient des molécules et notamment ce qu'on appelle le gingérol. Le gingérol est présent dans le gingembre frais et c'est ce qu'on appelle des polyphénols. Et ça donne le goût piquant notamment du gingembre. Et c'est une molécule qui est anti-inflammatoire et antioxydante, dont on sait qu'elle a des vertus notamment lors des nausées et des vomissements, dans deux indications qui sont validées. Lorsqu'on est enceinte, le gingembre peut aider, et dans le mal des transports. Et puis tout d'un coup, on a pris ce côté antioxydant, anti-inflammatoire, mais d'un point de vue marketing, on se dit tiens, ça va booster votre système immunitaire, ça va être détoxifiant. Or, vous n'allez pas tomber moins malade lorsque vous prendrez du gingembre. Et puis, dernière nuance, ces petits shots sont souvent dilués avec du jus de pomme, du jus d'orange, et finalement, vous avez très peu de gingembre et beaucoup de sucre. Donc, pourquoi pas le gingembre? Moi, je pense que c'est mieux de le prendre frais, de le râper vous-même, d'en faire une tisane lorsque vous êtes malade, pourquoi pas. Mais attention au marketing un peu trompeur.
2: Dernière question, Jimmy, elle est signée Alain, elle concerne une autre boisson très consommée, le café. Alain nous demande jusqu'à quelle heure peut-on boire un café, et il nous dit que lui, il en boit un à 20h et qu'il se couche à 22h sans problème.
22: Alors, il n'y a pas de règle universelle. C'est vrai qu'on connaît des personnes qui arrivent à prendre un café à 22h et à s'endormir une demi-heure après. En fait, il faut bien comprendre que le café, dans l'organisme, il a ce qu'on appelle une demi-vie. C'est le temps qu'il faut pour éliminer la moitié de la caféine. En moyenne, c'est 4 à 5 heures. Mais il y a des personnes qui vont éliminer le café très très très vite, en 2 heures, et d'autres beaucoup plus longtemps, en 10 heures. Je vous donne un exemple très simple. Si vous prenez un café à 16 heures, que vous éliminez la caféine de façon normale en 4-5 heures, ça veut dire qu'à 21 heures, il vous reste la moitié de la caféine dans le sang et qu'à 2 heures du matin, vous avez encore un quart de la caféine. Donc ça veut dire que même si vous prenez du café le soir ou en fin d'après-midi et que vous pensez bien dormir, la caféine perturbe votre sommeil. Donc le message est simple, je pense qu'au-delà de 14 heures, vous avez plus de risque à prendre un café que de bénéfices, même si sur le court terme ça vous donne un petit shoot. Et ceux qui arrivent à s'endormir très vite, souvent sont des personnes qui sont en dette de sommeil et qui tombent de fatigue malgré le café. Je vous vois sourire, vous êtes vive le café.
2: ça aide.
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2: Et Jimmy, bonne nouvelle pour les auditeurs. Vous prolongez la consultation aujourd'hui puisque dans C'est notre époque, à partir de 9h, on va parler de ces virus de saison qui arrivent en même temps que l'automne. Hein, Marina Giraudeau nous le confirme, les températures ont tendance
7: à faire le yo-yo.
2: À faire le yo-yo, à baisser, et ça donne à l'arrivée des gens qui toussent, des nez qui coulent. Comment passer au travers de ces virus, grippe, Covid notamment, qui revient, vous nous l'avez dit Jimmy, cette semaine. Est-ce qu'il faut faire plus attention aux gestes barrières? Quelle attitude adopter pour se prémunir de tout ça? On en parle avec vous, on répond à toutes vos questions à partir de 9h. On attend vos témoignages au 3210 et sur l'appli RTL. Avant ça, dans un instant, vous retrouvez Laurent Gérard et Jade. À tout de suite sur RTL.
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2: 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On accueille avec plaisir Mademoiselle Jade et Laurent Gérard dans

0: faim, j'ai mangé des curlis hier soir en regardant Pascal Praud qui parlait de l'invasion migratoire sur CNews. J'ai toujours pas fini de les digérer.
1: Observons maintenant notre Michel Houellebecq. Il est tout maigre, il a la peau jaune, il n'a plus aucune dent. Signe qu'il ne respecte pas la règle des 5 fruits et légumes par jour.
2: Ah bah ça c'est vrai. Ça fait combien de temps que vous n'avez pas mangé un fruit, Michel ?
0: Le mois dernier, j'ai mangé des fraises en regardant Philippe Devilliers qui parlait de l'invasion migratoire sur CNews. Mais je sais pas si ça compte, c'était des fraises Tagada.
2: Bonne nouvelle pour ses nombreux fans, notre ami Danny Briand vient de sortir un nouvel album. Bonjour Danny Briand.
3: Ah bonjour, c'est Danny. Non, vous m'en aidez.
2: Bah bien sûr, on ne vous a pas oublié Danny Briand, rassurez-vous.
3: On va faire la fête, c'est 30 ans dans mon tube. Vous vous souvenez de mon tube?
2: Vous voulez parler de Suzette? Je oui. suppose, bien sûr qu'on s'en souvient.
3: Ah ouais, tout. A 1, 2, 3, 4, j'ai perdu la tête depuis que j'ai vu Suzette. Oui. Je perds la raison chaque fois que je vois Suzon.
2: Inoubliable.
3: Ouais.
2: Et donc, après vos albums de reprise d'Aznavour en tcha-tcha-tcha, on le rappelle, vous revenez avec un nouvel album très rock'n'roll.
3: Ah ouais, il est rock'n'roll, mon nouveau disque. Oh, mais qu'est-ce qui se passe encore ici?
2: Ah bah, il fallait s'y attendre. Voici Jean-Baptiste Guégan, bonjour à vous.
4: Bonjour à tous et bonjour à toutes.
2: Oui.
4: Qu'est-ce qu'il fait encore là, Denis Clinquant?
2: Non, Danny Briand. Hein, bon, Jean-Baptiste. On va même être focus, là. Il vient nous parler de son nouvel album, très rock'n'roll, pour fêter les 32 ans de sa chanson Suzette.
4: Wow! Moi aussi, dans mon académie des sosies vocaux, j'ai un artiste qui fête l'anniversaire de sa chanson Déjeuner en paix. Mais elle a 33 ans, sa chanson. C'est mon ami Jean-Stéphane Geicher.
2: Ah!
4: Il est là, vous voulez lui parler aussi?
2: Ah bah, bien sûr, volontiers. Bonjour Jean-Stéphane Guécher.
5: Bonjour à vous. On a combien de temps? Combien de temps? Je suis sur le toit.
2: Non mais on a tout le temps qu'il faut, hein, rassurez-vous. Vous avez vraiment la voix de Stéphane Guécher?
5: Ah bon, vous trouvez?
2: Alors, j'ai une petite idée. Hein. Pour fêter l'anniversaire de vos chansons respectives, est-ce que vous pourriez nous faire un petit trio avec Danny Briand, Jean-Baptiste?
3: Ah ouais, ok, Awen, 2, 3, 4. Elle m'a dit qu'elle voulait, Suzette. Enfin, si je le permettais, tcha-tcha-tcha. À déjeuner en paix.
5: Au déjeuner en paix.
2: Commençons avec vous, Jean-Marie. Quels sont vos pâtes préférées?
6: Moi, mes pâtes préférées, c'est les peinés. Tu la vois venir, ma vanne?
2: Ah oui, on la voit venir grosse comme une maison, oui.
6: Ben, je m'en fous, je la fais quand même.
2: Oui.
6: J'aime tellement les peinés que j'en prends toujours deux assiettes. Double peiné.
2: Voilà, voilà, merci Jean-Marie. Et vous, Dominique Besnéard, quelles sont vos pâtes préférées?
7: Ah ben, moi, je suis comme Jean-Marie au restaurant, je commande toujours des peinés.
2: Oui.
7: J'aime pas particulièrement mes peinés, c'est très facile à dire. En réalité, je préfère les gnocchi, la mozzarella, sauce tomate... Mais quand je commande ça au restaurant, ils ne comprennent pas ce que je veux.
2: Bon, ben on demandera à Cyril Lignac de vous en faire. Oui. Je me tourne maintenant vers Fanny Ardant. Bonjour Fanny.
8: Bonjour.
2: Est-ce que vous aimez les pâtes?
8: Bien sûr. Si je m'écoutais, j'en enfournerais une plâtrée tous les jours au déjeuner et au dîner dans ma grande bouche. Mais en tant que femme sublime et qui a l'intention de le rester, je dois faire attention... Forcément.
2: Ah, je vous comprends, c'est pas facile d'être une actrice sublime, vous devez vous surveiller.
8: Ça dépend de quelle actrice on parle, Catherine Deneuve par exemple, qui joue maintenant le rôle de Bernadette Chirac, elle peut se permettre de s'empiffrer et d'être toute boudinée. D'ailleurs, je serais pas surprise que son prochain film soit un biopic de Maïté.
2: Ah, Maïté. Oh non. Oui.
8: Mais moi, en tant que femme sublime, je mange des brocolis et du coup, je me fais chier.
2: Je crois que ces notes de piano annoncent la venue de notre ami André Manoukian.
9: Salut la Jade.
2: Salut André, de quelle chanson allez-vous nous parler? C'est quoi la petite histoire aujourd'hui?
9: Je vais vous parler d'un conte musical qui a bercé la jeunesse de beaucoup d'entre vous. Mm-hmm. On a tous eu le 33 tours en cadeau. Do, do, do, do, do, do.
2: Oui.
9: Quand on était petit, je suis sûr que tu la connais, ma Jadounette. C'est un conte musical de Philippe Châtel, Émilie Jolie.
2: Ah bah bien.

0: conseiller la méthode Coué, c'est-à-dire de répéter en boucle qu'il était joli.
1: Non, c'est pas possible.
0: Ah non, là, ça marche pas.
1: Ah, ça marche pas. Et il l'a fait?
0: Oui, oui. Mmh. Comme son nom de famille au petit Émile, c'était Louis.
2: Oui.
1: Oh non.
0: Il s'est mis à chanter toute la journée. Je m'appelle Émile Louis Joli. Je m'appelle Émile Louis Joli. Et ça a tellement bien marché qu'il s'est convaincu que toutes les femmes étaient folles de lui et qu'il pouvait les embarquer dans sa camionnette contre leur gré.
1: Aïe, gré, joli. Mais c'est pas
0: Mais vu que c'était un conte pour enfants, pour pas effrayer les marmots, la chanson s'est transformée en Émilie Jolie.
1: Mais c'est tout de même effrayant, cette histoire.
0: Oui. Et c'est pas la seule. La semaine prochaine, je vous raconterai l'histoire de la chanson Do You Really Want to Hurt Me?
1: Ah oui.
0: De Boy George.
1: Boy George, oui.
0: Et à l'origine, Est-ce que tu veux vraiment me faire mal? De Guy George.
1: Ah non.
3: Merci beaucoup Laurent Gérard et Jade. On vous retrouve évidemment lundi juste avant 9h. Et puis vous, Jade, on vous retrouve ce soir pour la tournée RTL. Vous serez à Rouen au café Nota Bene, place du marché, à ce soir 20h avec Eric Silvestro. 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
3: 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Jusqu'à 9h30, votre quotidien au cœur de la demi-heure qui vient. Les températures ont fait le yo-yo toute la semaine. On est malade, pour nombre d'entre vous. Le nez qui coule, la toux, la migraine. C'est pas la grande forme. Les premiers virus circulent. Comment s'en protéger? Préparer son système immunitaire à affronter l'automne en bonne santé. Appelez-nous au 3210 pour témoigner si vous êtes concerné. Qu'est-ce que vous faites, vous, pour vous prémunir de ces virus? Deux experts seront là pour répondre à toutes vos questions. Et puis, ce sera l'air du temps, comme chaque jour, avec Muriel Giordano. Bonjour Muriel.
6: Bonjour Céline, bonjour à tous.
3: On va parler appli de rencontre avec vous, mais attention, appli de rencontre pour animaux.
6: Oui, parce qu'en 2026, Médor peut matcher avec Félix le chat, ils peuvent liker leur profil et même se retrouver pour un rencard au parc.
3: Sans oublier le coup de cœur culture de C'est Notre Époque avec Marie Jiquel. Bonjour Marie.
7: Bonjour Céline, bonjour à tous.
3: Coup de cœur musical ce matin.
7: Oui, on va parler du 12e album de Zazie, Volatile, et vous allez l'entendre, la plume de Zazie est toujours bien aiguisée. Je crois que Zazie, ça plaît beaucoup à Muriel.
6: Oui, j'aime beaucoup. Eh ben, je reste toujours zen.
3: On va écouter ça ensemble. C'est notre époque, ça y est, vous avez le programme. L'essentiel de l'info maintenant avec Antoine Caballero.
8: Édouard Geffray tente de reprendre la main face à la colère des lycées. Le ministre de l'Éducation lance des consultations. Il reçoit ce matin les syndicats enseignants. Puis ce sera au tour des associations de parents d'élèves. Avant de conclure avec les organisations lycéennes, on rappelle que 400 établissements resteront fermés ce vendredi. C'est à cause des violences urbaines d'hier. 40 proviseurs ont été blessés selon le ministre. Lui, il annonce ce matin sur RTL. Gérald Darmanin veut faire payer les réparations. Le garde des Sceaux a demandé au procureur d'engager la responsabilité civile des parents des casseurs. Le ministre de la Justice, qui ne mâche pas ses mots contre Jordan Bardella, il accuse le président du RN de mentir éhontément. Après les révélations de Mediapart hier, le média d'investigation a apporté des preuves, des éléments qui, selon lui, prouvent que les propos antisémites ont bien été écrits par Jordan Bardella. Le patron du Rassemblement National continue de nier. Du foot, France-Italie, l'affiche pour les retrouvailles de Zinedine Zidane avec le Stade de France. Match de la 3e journée de Ligue des Nations, c'est à 20h45 ce soir.
3: Merci beaucoup Antoine Caballero. La météo, Marina Giraudot, on va parler dans un instant des conséquences, des variations de température qui nous touchent en ce moment. Ça continue aujourd'hui?
7: Oui, bah, je vais vous donner un exemple. Là en ce moment, il fait 5 degrés à Reims. Cet après-midi, il en fera 22. Donc une amplitude thermique de 17 degrés, c'est quand même assez important. C'est un peu le cas ce matin, hein. Vous vous couvrez, mais dans l'après-midi, les températures seront en hausse d'ailleurs par rapport à hier après-midi. Il fera 28 à Ajaccio, 27 à Toulon, 26 à Marseille et à Agen, 24 à Bourges et à Grenoble, 23 au Mans ou encore à Nantes, à Lyon, à Strasbourg et à Montélimar, 22 à Metz et à Tours, 21 à Lille et à Paris et 20 degrés au Havre. Alors côté ciel, on aura une France partagée en deux. Vous tracez une ligne qui va de Bordeaux à Besançon. Si vous êtes au sud, le ciel sera de plus en plus nuageux avec un risque d'averse et d'orage. Alors plutôt sur les reliefs, mais ça peut parfois déborder en plaine comme en ce moment vers les Landes et les Pyrénées-Atlantiques. Et puis au nord de cette ligne, une fois les brumes, les brouillards et les passages nuageux du matin dissipés, ce sera une après-midi très agréable. Donc en gros, de Poitou-Charentes au centre Val-de-Loire jusqu'à l'Alsace et tous ceux qui sont au nord de cette zone.
3: Merci beaucoup Marina Giraudot.
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3: Et oui, c'est notre époque sur RTL jusqu'à 9h30. Nez qui coule, maux de tête, quinte de toux. Nous sommes nombreux à ne pas être en grande forme, normale. Les virus sont là, ça y est, grippe, Covid. Pourquoi sont-ils là? en ce début octobre. Comment passer au travers et comment se requinquer quand ils ne vous ont pas épargné? On attend vos questions, vos témoignages au 3210. Deux experts sont là pour répondre à toutes vos questions. Le docteur Jimmy Mohamed, qu'on ne présente plus sur cette antenne. Merci Jimmy d'avoir prolongé la matinée.
2: Avec plaisir.
3: Avec nous. Et bonjour Vincent Hénouf.
9: Bonjour.
3: Vous êtes virologue responsable adjoint du Centre national de référence des infections virales respiratoires à l'Institut Pasteur. D'abord, on parlait de la météo avec Marina il y a quelques instants. Est-ce que c'est lié au thermomètre qui fait le yo-yo, ce retour des virus, Vincent Hénouf?
9: Là, je suis incapable de vous dire si c'est ça exactement, mais en tous les cas, ce que l'on a observé cette année, c'est vraiment une recrudescence de ces virus, un nombre de détections anormalement vues habituellement.
3: C'est-à-dire et plutôt que d'habitude, c'est anormalement
9: plutôt que d'habitude, c'est
3: par
9: ça.
3: Rapport au calendrier.
9: Des infections respiratoires aiguës qui sont plus précoces que d'habitude, mais ça ne veut pas dire qu'il y a une circulation des virus tels que la grippe.
3: On n'est pas au stade épidémique à l'heure où on se parle.
9: Actuellement, on a des rhumes et c'est plutôt le rhinovirus qui est responsable de ces virus, de ces infections. Mais on a détecté quelques grippes et le Covid avait sa petite vaguelette du mois de septembre, mais là elle semble s'estomper déjà, en fait.
3: Jimmy Mohamed.
2: C'est lié notamment à nos modes de vie, essentiellement. C'est vrai que durant l'été, on se dit, tiens, les virus disparaissent, mais en réalité, on est plus en extérieur, les enfants ne sont pas à l'école, et avec la rentrée, eh bien, les enfants sont collés dans des classes qui sont mal ventilées. Ils tombent malades les uns après les autres, et on observe assez fréquemment que les choses se calment au moment des vacances scolaires. Alors, je ne vais pas dire que les épidémies sont à cause liées aux enfants, mais c'est notre mode de vie. On est en intérieur, on prend les transports en commun, et donc forcément, on tombe malade. Et puis, en ce qui concerne la météo, c'est vrai qu'on dit que classiquement, les virus sont un peu plus stable lorsqu'il fait un peu plus froid et se transmettent plus facilement. Mais en réalité, c'est nos modes de vie qui sont responsables de l'infection des infections virales.
3: Plus que les températures extérieures. On est en ligne avec Nicole qui nous a appelé au 3210. Bonjour Nicole.
10: Oui, bonjour Céline. Bonjour messieurs les docteurs.
2: Bonjour Nicole.
3: On vous écoute.
10: Eh bien écoutez, moi, l'année dernière, j'ai passé un... excusez-moi, je m'entends en écho. Je ne peux pas réussir à parler.
3: Alors...
10: Je m'en... Oui.
3: Vous avez la radio allumée derrière vous,
10: non,
3: Nicole?
10: Non, j'ai tout éteint.
3: Alors écoutez, c'est bizarre, on va essayer de voir.
10: C'est mieux.
3: Ah bah, parfait.
10: Alors
3: restez bien avec nous, on vous écoute. Je peux donner votre âge, Nicole? Ça vous embête pas?
10: Oui, mais non, bien sûr. Oui. L'année dernière, j'ai eu un hiver avec quatre virus consécutifs, donc j'ai passé un hiver fatiguée, avec de temps en temps une toux, enfin, c'était la catastrophe. Et là, cette année, nous sommes en automne et ça recommence déjà, donc mal à la tête, mal à la gorge, un peu de tout. Ce sont pas des choses bien graves, mais
3: ça vous épuise, quoi.
10: Ça me fatigue et je n'ai pas envie de repasser un hiver comme l'année dernière.
3: Alors on va peut-être demander au docteur Jimmy Mohamed, qu'est-ce qu'on peut faire dans ces cas-là pour booster un petit peu son système immunitaire?
2: En fait, il faut bien comprendre qu'il est normal de tomber malade lorsqu'on est enfant, et à l'âge adulte, on est un peu immunisé contre beaucoup de virus, et donc c'est pour ça que quand on a 20, 30, 40, 50 ans, on a moins d'angine, moins de rhino que les enfants. En revanche, en vieillissant, notre système immunitaire devient un peu moins performant, et on sait qu'on peut contracter plus facilement des infections qui potentiellement sont graves. En réalité, la seule chose qui va nous embêter, nous, en tant que médecins, c'est des infections qui sont responsables soit d'une décompensation d'une maladie, vous avez du diabète, vous avez de l'hypertension, et dès lors que vous avez un rhume, eh bien, les maladies se complique et vous faites des complications de votre tension, de votre diabète. Et deuxième élément, des infections qui sont responsables de surinfections. Et il y en a deux dont on veut absolument éviter les complications, c'est la grippe et le Covid. Et pour ça, la seule façon efficace de se protéger, ce sera la vaccination. Toutes les autres mesures qu'on pourra proposer en vous disant améliorer votre alimentation, essayer de faire de l'activité physique, dormez bien, c'est vrai. Mais la seule façon d'éviter des complications graves, c'est la vaccination avec cette campagne qui ne s'ouvre pas tout de suite. Donc vous avez 69 ans, vous faites partie des personnes à risque de formes graves d'infection. Et donc, je vous invite dès mi-octobre à vous faire vacciner.
3: Vincent, et nous, c'est important ces messages d'appel à la vaccination des populations les plus fragiles?
9: C'est tout à fait ça. C'est-à-dire que la vaccination l'emporte sur tout le reste. Vous avez une fabrication d'anticorps à partir de ce moment-là. C'est une vraie protection. Et tout à l'heure, on parlait justement des rhinovirus et du rhume. Vous avez le nez qui coule, etc. Ça, c'est l'organisme qui se protège en fin de compte et qui va permettre justement de combattre ces virus, d'évacuer les virus et de produire ces anticorps parce que vous êtes infecté. Ça, c'est les rhinovirus. Et d'ailleurs, il n'y a pas de vaccin contre ce virus, hein, il y en a toujours, il circule toute l'année, assez élevé, c'est le seul virus quasiment durant l'été, mais ensuite l'hiver, il laisse la place aux autres, mais en tous les cas, on est immunisé tout au cours de l'année. En revanche, pour tout ce qui est Covid, grippe et VRS, il y a des vaccins. Le VRS, j'en parle, c'est le virus respiratoire syncytial, il est responsable de la bronchiolite chez le petit. Mm-hmm. Et il y a un vaccin donc pour le petit dès sa naissance. Et mais actuellement, il y a aussi un vaccin pour la maman qui va produire des anticorps juste avant la naissance et qui vont protéger en fin de compte le bébé. Et les personnes âgées sont aussi susceptibles d'être infectées par ce VRS. On le voit de plus en plus. Et ces personnes âgées peuvent être aussi vaccinées par ce vaccin qui malheureusement n'est pas encore remboursé.
3: Donc ça c'est la principale recommandation. J'ai une question peut-être un peu bête, Jimmy. Vous parliez des rhinovirus et du nez qui coule. Pourquoi on a le nez qui coule? Ça sert à quoi?
2: En fait, c'est un système de défense. Lorsque vous attrapez une infection virale, un rhinovirus, le virus se met au niveau du nez, et donc votre corps va créer de l'inflammation, libérer des petits messagers chimiques pour lutter contre l'inflammation. Et le problème, c'est que ça va entraîner une petite dilatation des vaisseaux. Vous avez du liquide qui va s'écouler du nez, vous avez le nez qui coule, et l'enjeu, c'est de piéger le virus pour vous en débarrasser. Donc, à la base, c'est un mécanisme de protection. C'est vrai que c'est insupportable.
3: L'idée, c'est de faire sortir le virus par le nez, quoi, si on schématise.
2: Sauf qu'à force d'avoir le nez qui coule, vous allez irriter ce qu'on appelle les cornets à l'intérieur, qui vont se mettre à gonfler, et donc vous allez alterner entre le nez qui coule et le nez bouché. Donc c'est vrai que c'est absolument insupportable, mais malheureusement, en fait, c'est plutôt une bonne nouvelle d'avoir le nez qui coule lorsqu'on a une infection virale.
3: Bon, si vous êtes enrhumé en ce moment, si vous toussez, continuez à nous écouter, appelez-nous peut-être au 3210 ou réagissez sur l'appli RTL. On attend vos témoignages, et puis vous allez bénéficier des conseils de nos deux invités pour espérer passer un automne à l'abri des virus. À tout de suite sur RTL.
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3: C'est notre époque et notre époque, c'est l'automne ce matin qui amène donc le retour des virus qui commencent à bien circuler. Vous êtes peut-être parmi ceux qui sont enrhumés en ce moment, qui toussent, qui ont la migraine. On en parle avec nos invités, le docteur Jimmy Mohamed qui est resté un peu plus longtemps ce matin et Vincent Hénouf, virologue, responsable adjoint du Centre National de Référence des Infections Virales Respiratoires à l'Institut Pasteur. On parlait juste avant la pause avec vous de l'importance des vaccins pour enrayer la propagation de ces virus. Vous nous l'avez dit, la grippe, le Covid ont déjà été détectés par endroits. Ça a permis peut-être d'analyser les virus qui circulent, en tout cas qui peuvent commencer à circuler aujourd'hui dans le pays, et vérifier que les vaccins qu'on va proposer d'ici 15 jours seront bien efficaces, Vincent Hénouf ?
9: Exactement. Notre travail, c'est d'avoir des virus, de les isoler et de les expertiser. Et là, on a la chance, entre guillemets, d'avoir du Covid, de la grippe. Je dis pas qu'ils circulent, mais en tous les cas, on a eu plusieurs détections qui nous ont permis d'expertiser ces virus. Et avec les données qu'on a de l'hémisphère sud, où là, il y a l'épidémie de virus respiratoires qui a lieu, eh bien, ces virus sont très proches les uns des autres, entre l'hémisphère sud et l'hémisphère nord.
3: Donc ça veut dire rassurant. Que c'est la promesse de vaccins qui seront efficaces. On peut être aussi affirmatif que ça ou pas ?
9: En tous les cas, la composition vaccinale du vaccin qu'on va avoir d'ici 15 jours est celle que aura l'hémisphère sud en 2027 sera exactement la même. Donc ça, c'est plutôt une très bonne nouvelle de dire que la composition vaccinale n'a peut-être jamais été aussi bonne, entre guillemets, et que le pari, en tous les cas, qui a été fait au mois de février dernier, a été sans doute le bon. Mais on verra, évidemment, in situ, comme on dit.
3: Janine nous a appelé au 3210. Bonjour, Janine.
21: Oui, bonjour.
3: Vous êtes recrutée, vous nous appelez de la Farlède. C'est où ?
21: C'est dans le Var, juste nord-ouest de Toulon.
3: D'accord, près de Toulon.
21: Nord-est.
3: Pas de problème. Vous vouliez nous parler, vous, des vaccins, justement, Janine ?
21: Oui, parce que j'ai mon fils né en Argentine et je suis sortie de l'hôpital, il avait à peine une semaine et il avait déjà eu un vaccin. Ne me demandez pas lequel parce que ça fait 50 ans, donc j'ai oublié, quoi. Hein, mais voilà. Et autrement, si vous ne faites pas vacciner votre bébé, on vous l'enlève.
3: D'accord, j'ignorais cette règle en Argentine. Et ce que vous voulez dire, c'est qu'il faudrait peut-être que les vaccins soient un peu plus obligatoires en France qu'ils ne le sont aujourd'hui ?
21: Certains vaccins, oui, je suppose. Mais par exemple, vous prenez la Grande-Bretagne, il y a beaucoup moins de vaccins qu'en France, et donc il y a plus de malades.
2: Alors, je crois que c'est plutôt l'inverse. Ils ont plutôt une bonne campagne de vaccination qui marche. Et d'ailleurs, en Angleterre, on a constaté que les épidémies de grippe, on a compris, elles débutent dans les écoles. Et on a compris qu'en vaccinant également les enfants, on peut diminuer l'impact de la grippe et que la vaccination est la seule mesure de protection contre des formes graves, notamment de la grippe. Et pour ceux et celles qui me disent souvent en consultation, mais docteur, j'ai été vacciné, j'ai quand même attrapé la grippe. En fait, on sait qu'évidemment, le vaccin n'est pas efficace à 100%, mais il vous évitera surtout d'aller à l'hôpital, d'aller en réanimation et de faire des grippes très sévères. Et je dis souvent aux patients, peut-être que la grippe que vous avez, qui vous a cloué au lit peut-être 2 ou 3 jours, sans la vaccination, c'était peut-être 1 semaine, 10 jours. Et puis lorsqu'on a quelque chose qui ressemble à la grippe, c'est pas forcément la grippe. On peut avoir un autre tableau qui ressemble à la grippe. Donc, moi je pense que la seule mesure efficace, et c'est pas une vue de l'esprit, c'est ce que les données montrent et la littérature scientifique, la vaccination contre la grippe, elle protège des formes graves et c'est la seule chose à retenir. Après, vous êtes libre. On vous donne l'information et vous faites comme vous voulez. Et si vous souhaitez vous faire vacciner, il n'y a aucun problème. Et d'ailleurs, on a un système de protection en France qui est plutôt positif, puisque la vaccination est prise en charge à 100% par la collectivité. Mais si vous ne souhaitez pas, on vous ne force pas, on vous donne juste l'information.
3: Et les gestes barrières, alors ? Catherine, vous vouliez nous en parler, bonjour.
22: Oui, bonjour. Oui, moi, depuis le Covid, où j'ai attrapé 3 fois le Covid suite à mon travail où je suis aide-soignante, j'ai gardé l'habitude de me laver les mains 10-15 fois par jour. Je vais chez des amis, je me lave les mains et surtout, je ne m'essuie pas les mains avec le torchon qui traîne depuis 8 jours sur la table. Et je le fais sécher en me secouant un peu les mains là sur... Alors des fois les copines râlent parce que je leur mets 2-3 gouttes par terre. Hein. Mais j'ai gardé cette habitude et je vous assure, j'ai 65 ans et depuis le Covid, je n'ai plus jamais attrapé une grippe. Hein.
3: Ça, c'est des bonnes habitudes à conserver,
22: oui,
3: on l'imagine.
22: J'ai gardé, oui.
3: J'ai une question à propos de ces habitudes qu'on a prises pendant le Covid. Une question qui est arrivée sur l'appli de Christine qui nous dit « J'ai des masques qui datent du Covid, qui sont périmés. Est-ce que je peux continuer à les utiliser ?»
9: Oui, tout à fait.
3: Vincent Hénouf.
9: Elle peut complètement les utiliser. Les masques alors périmés... Oui, il y a une date de péremption, c'est certain, puisqu'on est un peu obligé de les mettre. Mais ils sont tout à fait utilisables, puisque toute barrière sera utile si la personne est malade, et surtout pour protéger les autres.
2: Voilà. Et d'ailleurs, dans le centre de santé où j'exerce, tout le monde porte des masques, désormais les patients, puisqu'il y a beaucoup de virus qui circulent. Donc dès l'arrivée, on porte un masque. Moi, j'ai un masque en permanence toute la journée. Et je peux vous dire qu'en ce moment, j'ai vu de la grippe, du Covid, des rhinos, des bronchites, des laryngites, toute la journée, et je suis pas malade. Pas parce que j'ai un système immunitaire qui est incroyable, mais parce que je me suis protégé. Donc elle a raison, notre auditrice, on se lave les mains, et le port du masque, moi je pense que lorsqu'on prend les transports en commun, si on fréquente un centre commercial qui est bondé, le port du masque est une mesure qu'on a vue comme une contrainte, mais qui en réalité protège notamment les plus fragiles. Et donc je vous invite, si vous êtes à risque de forme grave, bah oui, prendre le métro et mettre un masque, c'est ok, et c'est plutôt une mesure de protection. En tout cas, moi c'est comme ça que je me protège en tant que soignant, et aussi je protège les autres, j'évite de transmettre une infection, puisqu'on a tous une responsabilité collective dans les épidémies.
3: Voilà, donc continuez à observer les gestes barrières, mettez le masque dès que vous en avez le besoin, l'envie, et ce n'est pas seulement une contrainte, c'est une mesure de protection pour vous et peut-être aussi surtout
2: pour les autres.
3: Pour les autres. Merci beaucoup Jimmy Mohamed, merci Vincent Hénouf. C'est notre époque, continue évidemment, on est ensemble jusqu'à 9h30, on va parler de toute autre chose à présent, les applis de rencontre pour chiens, parce que oui, désormais, on peut aussi préparer des dates pour nos animaux de compagnie. Mais oui, Jimmy, restez là, vous allez entendre ça grâce à Muriel Giordan. Et puis, on parlera du nouvel album de Zazie avec Marie Jiquel. À tout de suite sur RTL.
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3: C'est notre époque sur RTL avec l'air du temps de Muriel Jourdan. Maintenant, Muriel qui observe la société d'un œil amusé. Muriel, on connaissait les applis de rencontre pour nous, les êtres humains qui cherchent l'amour. Eh bien, voici l'appli de rencontre pour animaux.
6: Non mais ils font tout comme nous, les animaux. Eux aussi, ils se filent des rancards, comme nous, dans la forêt, au parc à chiens, pas comme nous. Tenez, mettez-moi une petite musique romantique pour nos boules de poils. Merci. Cette musique, c'est le Marvin Gaye des toutous, ça passe crème. Des applis de rencontre pour animaux, il y en a plein. Pet Meter, créé dans le Tarn, ou encore Teen Dog. Nous avons totalement intégré nos animaux à nos vies, au point de leur créer leur propre vie sociale. Sur les réseaux sociaux, les rencontres entre chiens et chats sont filmées, les maîtres organisent les rencards, et on parle beaucoup de ces applis.
7: Ton chien sort seul à chaque balade, alors on a créé un Tinder pour chiens.
8: Doucement, voilà. On fait doucement.
10: Donc Pet Meter, qu'est-ce que c'est ? Pet Meter est une application de rencontre pour l'ensemble des animaux de compagnie.
11: Vous pouvez vous approcher, laissez-les. Faites-moi confiance.
12: Tous ceux qui ont des chiens, si vous avez des malinois ou des grands chiens, parce que je suis fan des grands chiens, et que vous habitez au niveau de la base de loisirs, venez au SCAP, s'il vous plaît.
6: Les rencontres favorisent le bien-être animal parce que l'animal, il a besoin de jouer, d'interagir avec ses applis. On facilite les promenades, l'activité physique. On lutte aussi contre l'isolement parce que les animaux, on va dire ce qu'on veut, mais ils restent beaucoup tout seuls, ils souffrent beaucoup de solitude. Et surtout, les rencontres sont adaptées. Ça évite la rencontre d'un petit shih tzu de 6 kilos avec le gros molosse, même si ça peut très bien se passer. Mais grâce aux applis, l'âge, la taille, le tempérament, le niveau d'énergie sont pris en compte.
3: Mais Muriel, est-ce qu'on cherche simplement des copains pour nos chiens, ou est-ce qu'on cherche aussi à recréer du lien entre nous, entre leurs maîtres ?
6: Il y a vraiment tout ça à la fois. On peut rencontrer des gens de son quartier, instaurer pourquoi pas une balade ou deux par semaine, et il y a cette idée que le bien-être animal, c'est pas seulement remplir la gamelle de croquettes et promener le toutou. En tout cas, ces applis prouvent que nous appliquons de plus en plus à nos animaux les codes de notre vie sociale, profil, algorithme, compatibilité, swipe, vous savez, swiper quand on balaye comme ça sur son doigt l'écran pour faire défiler les profils. Bienvenue à vous donc, chien, chat, lapin dans le monde merveilleux des applis de rencontre pour animaux. Ah, aujourd'hui, nous avons Pixel le Teckel qui peut tomber sur la jolie Sushi, petite coquère de 3 ans. Ils se rencontrent au parc, se reniflent l'arrière-train comme d'habitude, mais c'est la déception. Pixel le Teckel a menti sur son profil. Il n'est pas du tout comme sur les photos. Il avait mis une photo de bras de pitbull. Quel mytho celui-là, finalement. La petite Sushi va matcher avec Snoopy, un golden retriever prof de tennis qui adore les croquettes sans gluten et les graines de chia. C'est une très belle histoire, vous trouvez pas, hein, digne de finir dans un film de Guillaume Caniche.
13: Moi, ça me fait plutôt penser au 101 Dalmatiens.
6: Oui, les Dalmatiens. Qu'est-ce que tu penses de tout ça, Médor ?
14: Je sens que ce soir, je vais conclure.
6: Ah bah t'emballes pas trop, Médor, quand même. Hein.
3: Les applis de rencontre pour chiens, chats, lapins, formidable époque. Le coup de cœur.
13: C'est difficile d'en prendre.
3: Ouais, c'est pas simple d'enchaîner, mais vous êtes là pour ça, Marie. Donc on va parler culture maintenant avec vous. Le coup de cœur culture de C'est Notre Époque, et c'est un coup de cœur musical. Le nouvel album de Zazie, Volatile, son 12e album, portrait d'une société instable. On vient de le constater.

Et oui, peu importe si on a une appli pour ses chiens, plusieurs mois d'écriture, plusieurs semaines d'enregistrement et au bout du compte, 13 chansons qui nous renvoient notre époque en pleine figure, une société instable, inflammable, prête à s'évaporer comme ses liquides volatiles comme l'essence. Zazie ausculte le dérèglement climatique, l'intelligence artificielle, mais aussi les violences faites aux femmes dans son titre.

0: chanson qui permet à Zazie de mesurer le chemin parcouru depuis MeToo et celui qu'il reste encore à faire.
1: Ma génération, par exemple, a slalomé, a beaucoup appris à slalomer entre les agressions, les choses comme ça, qui coulaient non pas de source, mais en tout cas qui étaient un peu notre quotidien. Moi, j'aime beaucoup aussi ce qui se passe sur les jeunes générations qui ne tolèrent plus ça, qui le disent. Après, au niveau législation, il y a encore... C'est encore lent, hein. Faut que ça monte au cerveau et au cœur surtout, mais je trouve que en effet, il y a quand même des choses qui ça bouge trop lentement à mon avis, mais ça bouge quand même.
2: Autre sujet intime, Marie, Zazie se fait plus personnelle, elle évoque la maladie d'Alzheimer de sa maman.
0: Oui, dans le titre La Nostalgie, une chanson bouleversante mais jamais larmoyante, Zazie répète qu'elle veut rester positive.

0: les premières fois où on devient parent de son parent, c'est très questionnant. Parce que bah normalement, ça devrait être les figures rassurantes, en fait, les parents. C'est vrai que je suis partie de l'intime parce que j'estime que l'écriture, c'est aussi un rendez-vous, déjà de moi à moi, avec mon honnêteté. On n'a pas tous les jours envie d'être honnête avec soi-même. Mais pour parler de quelque chose qui me semblait pouvoir parler à plein d'autres, à savoir bah, les parents vieillissants.
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2: Les mots toujours justes de Zazie. Et musicalement, volatile voyage du piano-voix à la pop-rock en passant par l'électro. Il y a un duo avec Christophe Willem. Zazie s'offre même le luxe d'enregistrer des silences, les sons du dehors. Dans Nature, elle replonge même dans ses premières amours avec une influence des Pink Floyd.

0: très planant. Hein.
1: Parfait pour le week-end.
0: Et pour un date avec un chien,
1: par exemple. Merci Marie Jiquel, merci Muriel Jourdan. C'est notre époque, c'est terminé pour aujourd'hui. On se retrouve lundi 7h pour RTL Matin. Ce week-end, évidemment, c'est Stéphane Carpentier qui vous réveille. Et tout de suite, Julien Courbet et toute son équipe pour Ça peut vous arriver. Bonjour Julien, bonne émission.
2: Eh bien, merci ma Céline, vous avez bien mérité ce week-end, franchement.
1: Et merci.
2: Si ça peut vous aider à vous reposer, je veux bien le passer avec vous.
1: Allez, on va démarrer. Bah,
2: ça peut aider. On y va, c'est parti. Mesdames et messieurs, soyez les bienvenus en ce vendredi 2 octobre. Nous avons essayé de choisir les meilleurs. Nous avons presque réussi à les trouver. Ils sont avec nous. Voici l'équipe qui vous accompagne pour un Ça peut vous arriver qui va tourner.

0: Stanislas Vignon est là également.
1: Bonjour.
0: Un avocat pénaliste plus un avocat pénaliste, ça fait deux avocats pénaux. Il y a Maître de Caumont et Maître Novakovic. Il y a bien sûr le roi des étiquettes. Beaucoup de démonstrations aujourd'hui, monsieur Olivier Domer. Bien sûr, pour nous joindre à partir de maintenant, une seule adresse, ça peut vous arriver, @rtl.fr, en n'omettant pas, évidemment, de mettre Stanislas Vignon, son numéro de téléphone. Mais il y a mieux à faire. Glisser un petit billet.
2: Oui.
0: Envoyer. Enfin, je vous laisse à votre imagination, mais des dossiers peuvent être prioritaires.
2: Une boîte de chocolat, bouteille bien sentie. Pourquoi
0: arrêtez,
2: pas,
0: voilà. Arrêtez, parce que les gens prennent ça. Rien. On refuse systématiquement tout cadeau, etc. Rien. Vous nous envoyez, vous nous dites un petit mot gentil, ça nous suffit amplement, mais vous n'envoyez rien. Ça ne fera pas passer votre dossier en haut de la pile. Vous suivez, ça peut vous arriver.
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0: Nous sommes là pour essayer de voir si nous avons la bonne team. Si ceux qui nous entourent sont vraiment compétents, ils passent sur le grill jour après jour. Et c'est aujourd'hui notre amie Caroline Garcia qui va passer sur le grill. Est-ce qu'elle m'entend ?
4: Oui, Julien. Alors, c'est pas Caroline, c'est toujours Karine.
0: Alors, ça démarre mal parce que vous me reprenez sur l'antenne. Vous perdez tout de suite 2 points. C'est idiot. Bon. Qu'est-ce que j'ai dit ?
5: Caroline.
0: Et il fallait dire quoi ?
5: Karine.
0: Oh oui,
2: mais
0: non,
2: mais. Parce qu'on peut pas demander ce qu'il faut dire derrière.
0: Mais je le savais que c'était Karine. Bon, et Karine, on va parler de vous et du boulot que vous avez fait, puisque il est question d'un placement en EHPAD. En août 2021, Jean-Jacques et ses sœurs placent leur maman en EHPAD. Un EHPAD de qualité, puisqu'on est à 3 101 €. C'est quand même pas mal. Et un dépôt de garantie de 2 400. Quelques semaines après son admission, l'établissement est racheté par un groupe d'investissement belge, et ça va entraîner de profonds bouleversements. Déjà, pour les personnes âgées, ça sera moules et frites midi et soir. Et à un certain âge, c'est beaucoup plus facile, c'est beaucoup plus difficile à digérer. Non, mais c'est pas vrai, vous le savez, ça m'étonne de comment ce que je suis en train de dire.
5: Qu'il n'y a pas moules frites à tous
0: les mais non, c'est pas ça les problèmes. Quels sont les problèmes et les changements, Johanna, s'il vous plaît?
6: Eh ben, les changements, c'est que tout s'est dégradé au niveau de l'ambiance et de traitement des personnes qui se trouvaient en EHPAD. Et du coup, Jean-Jacques était un peu contrarié. Il a dû attendre, malheureusement, le décès de sa maman pour mettre fin à ce bail. Il devait récupérer le dépôt de garantie. Et c'est ça l'objet du litige ce matin. C'était qu'il devait récupérer les 2 400 € du dépôt de garantie.
0: En fait, c'est comme un appartement. Quand vous rentrez donc dans un EHPAD, vous payez la pension, le loyer, mais il y a un dépôt de garantie si jamais, je suppose, vous dégradez la chambre. Mais on ne vous le rend pas à la sortie. Et là, pour le coup, l'état des lieux, il est nickel, puisque c'est tous les matins qu'on vient nettoyer la chambre et qu'on vérifie. Ça, c'est pas normal, Maître Novakovic, qu'on vient d'entendre.
7: Non, c'est juste inadmissible, Julien. Et heureusement que l'émission est intervenue, parce que franchement, je trouve ça scandaleux.
0: Donc, elles vont bien le truc avant, merci, Maître Novakovic.
7: Non, j'ai dit heureusement qu'elle est intervenue, j'ai pas des résultats.
0: Ah, bah, très bien. Alors, Karine,
7: à peine.
0: On s'est tourné vers vous. Vous êtes entouré de gens dans cette équipe qui sont tout proches de l'EHPAD, donc on s'est dit elle est la plus à même d'essayer de régler ça. Qu'avez-vous fait exactement, Karine, pour faire avancer le dossier ?
4: Alors, je me suis tout simplement rendue à cet EHPAD où Johanna était déjà en communication avec la directrice, qui lui avait dit oui, on va s'en occuper. Mais moi, j'ai patienté à l'accueil que cet entretien se termine. Je suis rentrée ensuite dans le bureau de la directrice, qui effectivement avait ce dossier. C'était une nouvelle directrice, donc elle avait ce dossier dans la pile, mais elle savait pas trop par quel bout prendre cette pile. On a regardé ensemble.
0: Le mieux, est-ce que je peux donner un conseil ? C'est de prendre en haut. Prendre un dossier qui est tout en bas de la pile, c'est beaucoup plus compliqué.
8: Et puis ça peut tout faire tomber, surtout.
0: Ça peut tout faire tomber, effectivement. Et donc ensuite,
4: on a regardé ensemble si elle avait reçu effectivement l'acte de décès du notaire, ce qui n'avait pas été le cas. Elle avait bien reçu des mails de ce notaire, mais pas pour la personne, la maman de Jean-Jacques. Donc nous avons ensemble appelé le notaire, qui lui a normalement transmis juste derrière notre appel l'acte de décès, et elle m'avait dit qu'elle rembourserait la somme de 4 601 € dans la journée, qui correspondait à la caution et au loyer trop perçu, voilà, puisque la maman de Jean-Jacques était décédée en milieu de mois.
0: C'est le bon sens qui va parler. Pardonnez-moi de vous poser cette question. Je m'adresse à Jean-Jacques. Jean-Jacques, bonjour.
9: Oui, bonjour, Julien.
0: Jean-Jacques, votre maman, elle est décédée à l'EHPAD.
9: Oui, tout à fait.
0: Donc, elle le sait un petit peu, la directrice, qu'un matin, quand elle s'est réveillée, ils ont trouvé dans un lit quelqu'un de décédé. Il faut que le notaire lui confirme.
9: Absolument, c'était ça. Et puis, apparemment, le notaire avait déjà bien envoyé le document, quoi.
0: C'est vraiment parfois, mais là je trouve qu'en plus ça manque un peu de tact quand même. On veut être sûr que votre maman est décédée, c'est vous qui m'avez prévenu qu'elle était décédée, vous m'avez appelé.
7: Mais imaginez un enfant, on doit lui faire confirmer que sa mère est décédée comme si elle mentait sur le tête de sa mère.
0: Alors, du coup, alors après elle peut dire il y a une procédure, mais la caution elle sait qu'il faut la rendre. Enfin bon, Jean-Jacques, est-ce que depuis vous avez touché la caution ?
9: Alors, 8 jours après le passage à l'émission, oui, effectivement, j'ai tout, mon notaire m'a transmis le remboursement de la caution.
0: Mais vous êtes content alors ?
9: Ah, tout à fait, oui.
0: Ben, vous savez, on va faire quelque chose d'inhabituel. Pardon ? C'est vous qui allez noter l'intervention de Karine Garcia qui s'est occupée de vous. Sur 10, vous lui mettriez combien ? N'allez pas me mettre un 10 pour me faire plaisir, soyez honnête.
9: Oh, je vais lui mettre du 9 plus,
0: voilà. Ah, allez, un petit 9,5, Karine, bravo.
4: Merci, bah, donc.
0: C'est très rare, Karine.
9: C'est moi qui vous remercie.
0: Bon, merci beaucoup en tout cas de nous avoir fait confiance, Jean-Jacques, et merci à nos envoyés spéciaux qui font vraiment bouger les choses. Vous voulez rajouter quelque chose, Jean-Jacques ?
9: Je voudrais remercier tout le monde, Julien et toute l'équipe.
0: Eh ben, c'est très gentil, Jean-Jacques. C'est nous qui vous remercions de nous être fidèles. Je vous souhaite une belle journée.
9: Merci à vous aussi. Bonne journée.
0: Écoutez, on va pouvoir donc continuer. Bravo, Karine. Je pressens une belle année pour vous, ma Karine. Hein.
4: Bah écoute, je l'espère, Julien, je l'espère.
0: Parce que tu me tutoies en public maintenant. Bah, le 9,5, figurez-vous que la note vient de changer. On est tombé à 7.
2: Bon. Salut, Jules.
0: Bah, c'est un peu lâché comme ça. Alors, en plus, les gens doivent s'imaginer des choses où ils se tutoient.
1: Est-ce qu'ils ont tort déjà ?
0: C'est d'ailleurs qu'on se parle pas en dehors des émissions.
1: Vous hésitez.
0: Je ne parle jamais au personnel en dehors des émissions, bien évidemment.
1: Au petit personnel.
0: Non, je veux bien me mettre à niveau, mais pas à ce point. Allez, on y va, c'est parti. Il y a Maître de Caumont, il y a Maître Novakovic. Mmh. Vous l'avez compris, c'est la fête au village.
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0: Nous allons écouter Paul McCartney et Michael Jackson en ce vendredi 2 octobre, en vous rappelant que dimanche soir, vous avez un capital exceptionnel sur l'argent des gens du voyage qui nous ont ouvert leurs portes et expliqué comment ils faisaient des affaires. C'est un document qui a demandé un an de travail et vous allez voir, c'est un capital exceptionnel. Voici Say, Say, Say et c'est sur RTL.

0: McCartney et Michael Jackson étaient sur RTL. Vous avez choisi le 9h30, 11h30 d'RTL. Voici une première mission qui démarre sur RTL. C'est celle d'Antoine qui, non content d'être tuyauteur, est également soudeur.
1: Oula.
0: Un soudeur, je sais, mais un tuyauteur, il fait quoi exactement?
2: Eh bien, il fait de la tuyauterie. En gros, c'est de la plomberie.
0: Ne riez pas bêtement. Je me doute que c'est
1: vous êtes rapport... très avancé, là.
0: Je me doute que c'est un rapport avec les tuyaux, mais vous dire ce qu'il fait
2: exactement.
0: Sur les tuyaux.
2: Donc, en fait, pour que les gens comprennent, c'est de la tuyauterie, c'est de la plomberie à grosse échelle, en fait. Donc, ça va être dans des usines.
0: D'accord.
2: Donc, tout simplement, usine de gaz, usine de pétrochimie. Et on fait les tuyauteries dans l'usine, en fait, tout simplement.
0: Qu'est-ce qui m'a pris de poser cette question?
1: Je vous l'avais dit.
2: C'est de la tuyauterie. Hein.
0: Mais oui, c'est de la tuyauterie. Il vit avec sa compagne, donc tout va bien. Et nous allons parler donc d'un artisan. Car grâce à l'activité de dessinatrice projeteuse, décidément, vous avez...
1: C'est quoi ce métier?
0: Je connais un tuyauteur soudeur, il a rencontré une dessinatrice projeteuse. Alors, c'est quoi projeteuse?
2: Projeteuse, c'est juste pour dire qu'elle dessine sur l'ordinateur des maisons, elle fait des permis de construire.
0: Elle projette des projets.
2: Exactement, elle projette des projets. En fait, elle fait des vues 3D, donc c'est... Et elle fait des permis de construire pour les maisons et des expansions.
0: On lui fera une petite pub, hein. Donc, comme elle a cette activité-là, il y a le propriétaire d'un château qui fait appel à vous en tant que. Alors, dites-moi un petit peu, ce monsieur, il voulait quoi au départ?
2: Alors, au départ, il voulait un permis de construire, enfin des DP, et ma femme me l'a fait connaître par le biais de son entreprise, et j'ai fait un portail pour ce monsieur. Il m'a appelé pour faire un devis pour sa propriété.
0: Et vous l'avez fabriqué.
2: Exactement.
0: Il a pas
2: donc, il m'a demandé les deux vantaux pour le portail.
0: D'accord.
2: Il devait mettre des piliers en pierre.
0: Oui.
2: Les piliers en pierre étaient trop chers. Donc, monsieur Guérin, est-ce que vous pouvez me faire des poteaux avec un bandeau au-dessus pour tenir le portail que vous m'avez fait? Le portail a été payé et les bandeaux et les deux poteaux n'ont pas été payés. Donc, il est venu au début les chercher au garage, enfin à l'atelier. Et du coup, il m'a dit, je vais vous payer, vous inquiétez pas, ça va prendre 15 jours, j'ai de l'argent qui va rentrer.
0: Il n'est pas rentré visiblement là.
2: Et il n'est pas rentré, enfin il est sorti de mon garage, mais j'ai été le poser avec lui, le portail, et je suis reparti de là-bas. Il m'a dit, t'inquiète pas, dans 15 jours, c'est bon.
0: Alors, qu'est-ce qu'il vous dit aujourd'hui quand vous l'appelez en lui disant, ça fait combien de temps cette histoire?
2: Eh bien, c'était en mars 2025.
0: D'accord.
2: Donc, ça fait
0: longtemps. Mais qu'est-ce qu'il vous donne comme excuse?
2: Ah, aujourd'hui, il me donne plus rien, plus de nouvelles.
0: Il vous a bloqué,
2: plus du tout.
0: Non.
2: Exactement.
0: Il vous a bloqué.
2: Non, il m'a bloqué le premier numéro.
0: Oui.
2: Et après, il a changé de numéro pour me montrer, je pense, qu'il était sincère avec moi. Il m'a recontacté. Il m'a dit, j'ai changé de numéro. Je te donne mon nouveau numéro.
0: Il a un château, ce monsieur?
2: Et ce monsieur a un château.
0: Mais il fait quoi dans son château?
2: Il voulait faire des mariages, alors une espèce de réception.
0: Mais il vit dedans, non?
2: Non, pas du tout.
0: Enfin, mince, quand on se paie un château, on peut quand même payer le poteau du portail, ou alors, enfin, il y a un truc qui va pas.
2: Alors, c'est un château à Saint-Jean-d'Angély, mais...
0: C'est un château
2: à restaurer.
0: Vous avez un châtelain en face de vous. On a deux Caumont, je peux vous dire qu'est-ce que c'est qu'un château.
2: D'accord.
0: Vous avez des problèmes avec les poteaux du portail, vous?
3: Non, mais moi, depuis que j'ai racheté Chambord, c'est traité par mes régisseurs.
0: Que doit-on savoir de plus, s'il vous plaît? Oh, Johanna Boubaker.
4: Antoine a tout tenté avant de venir dans l'émission. Il a fait appel à un commissaire de justice. Il a une injonction de payer. Et ce monsieur a commencé à payer. Il a payé deux échéances. Il a récupéré 600 euros. Mais aujourd'hui, il reste plus de 7400 euros à récupérer. Et il n'a plus du tout de nouvelles.
0: Mais voyez, quand je dis château, parce que je me mets à la place de ceux qui nous écoutent, Olivier Dover, ils disent, attends, ça a quand même une valeur, un château. Il a pas acheté ça 100 000 euros. On peut pas payer le portail. Mais à un moment donné, on se dit, on change d'activité. On vend le château, on paie tout le monde et je passe à autre chose. C'est tellement facile de dire je prends un château, je mets un portail, je mets un cime, mais je ne paie pas les artisans.
1: On est encore une fois sur un grand écart en réalité entre deux choses qui ne sont pas compatibles, c'est-à-dire le fait d'avoir des dettes, de ne pas les honorer, et dans le même temps d'avoir du bien et d'en jouir. Parce qu'en réalité, quand il est dans son château, il ne pense pas à vous. Hein.
0: Alors,
1: hélas,
0: fait,
1: hélas.
0: On y va,
5: on a le numéro de ce monsieur et puis on a notre envoyé spécial, Pascal Normand, sur place à l'adresse du siège social.
0: Pascal Normand, mais combien vous faites de kilomètres par an, mon Pascal? Comment ça va?
6: Très bien, merci Julien.
0: D'accord, c'est très simple. J'ai pas envie de faire de longues phrases aujourd'hui, j'apprécie. Vous vous trouvez à côté de quoi?
6: Alors, je suis a priori près du château, mais figurez-vous que je ne peux pas le voir, et vous savez pour quelle raison ?
1: Parce qu'il y a une grande allée, c'est ça, sans doute ?
6: Ben non, il y a surtout un artisan qui est sur votre plateau, qui a mis une grille et un portail énorme qui est cadenassé et qui m'empêche d'accéder à ce château. Donc j'ai pris le parti de faire le tour avec l'aide d'Antoine et de Mathieu Mabille. Il y a une autre entrée, je me trouve à 20 mètres de cette entrée parce que ce monsieur a ce château pour des réceptions, mais il a aussi d'autres hébergements. Voilà, des hébergements, et là c'est une autre entrée. Alors le problème c'est qu'il n'y a pas de... Il n'y a pas de bip, il n'y a pas de sonnette, donc il va falloir crier, je pense. Je pense qu'il y a du monde parce qu'il y a des voitures. Et si ça ne répond pas là, on a une autre adresse à 15 minutes parce que j'ai l'impression qu'il a beaucoup d'établissements, ce monsieur.
0: Bon, allez, on y va. Bon, on lance maintenant, si vous le voulez bien, c'est parti. On y va, vous essayez d'intervenir. Oui, je sais ce que vous allez me dire, et mes règles d'or, mais autant que j'essayais la première fois. Attendez l'intervention.
7: D'abord l'explication juridique et après les règles d'or.
0: Mais non, parce que déjà, c'est pas vous qui faites les conducteurs. Et deux, ça va dépendre de ce que va dire ce monsieur. Bon, mais vous en aurez, vous inquiétez pas. On a prévu un vrai laps de temps pour que vous puissiez vous exprimer.
7: Expliquer le cas.
0: Bon, alors on y va. Essayez de... En plus, vous allez voir, il va sûrement sonner, il va y avoir personne. Autant qu'il trouve quelqu'un, nous, ça nous permet de meubler avec vous. On y va.
7: Yes. Et bien meublé.
0: Bon, c'est parti, allez-y. Pardon, Pascal, on règle nos petits soucis en direct. Privé, oui.
7: C'est un vieux couple.
0: Vous m'entendez, Pascal ?
6: Oui, je vous entends, mais je pensais que vous faisiez la règle d'or. J'ai rien compris.
0: Non. Donc, vous n'êtes pas le seul. Avancez, trouvez-nous quelqu'un, même s'il n'a pas à voir avec ce dossier, mais que quelqu'un parle à un moment ou à un autre.
1: Non, mais Pascal nous expliquait qu'en réalité, il a un grand tour à faire, puisqu'il y a deux entrées, et là, l'entrée sur laquelle il s'est présenté est malheureusement condamnée. D'accord. Il y en a, si j'ai bien compris, une deuxième, qui est destinée plutôt à l'activité chambre d'hôte, donc il va essayer de rentrer par là.
0: Voilà. Alors, on y va. Règle d'or, Maître Novakovic, on vous écoute, et puis Pascal, vous nous faites une alerte dès que vous avez quelqu'un.
7: Voilà.
6: On fait comme ça.
7: C'est pas vraiment une règle d'or, si vous explique le cas.
0: Ah, maintenant, c'est plus de règle d'or.
7: Ce sera après la règle d'or.
0: OK.
7: On est dans l'ordre. Dans l'ordre, c'est expliquer qu'on a une ordonnance d'injonction de payer. Ah, quelqu'un peut-être.
0: Non, il s'est bon. Parce qu'on a oublié du coup. C'est un peu décousu ce matin, allez-y.
7: Grâce à votre action, vous avez donc un titre, une décision, une ordonnance d'injonction de payer. À ce jour, donc, comme on le sait, il est dû donc plus de 7 437 euros, et il a saisi un commissaire de justice. Ouais. Donc il a eu le bon réflexe. Maintenant, il faut que le commissaire de justice fasse son travail, donc à savoir des saisies ventes sur les meubles, des saisies attributions sur les comptes bancaires, et pourquoi pas des saisies sur le château, mais ça c'est un peu lourd comme procédure, une hypothèque, extrêmement lourd. Donc dans un premier temps, les meubles, dans le château, ça va être pas mal les meubles. Hein, voilà.
0: Mais c'est la société qui a payé le portail ou c'était à titre privé ?
7: Alors là, c'était... Allez-y.
2: C'était au nom de la SCI. Et ce qu'il y a...
0: Il est là. Allô, Frédéric, vous m'entendez ? Allô, Frédéric ?
8: Oui.
0: Frédéric, bonjour. Frédéric, vous allez être un peu surpris, rien de grave. Écoutez-moi 5 secondes, c'est Julien Courbet, c'est la radio RTL. Frédéric, je vous appelle, je suis avec Antoine Guérin, le monsieur qui est venu vous faire le portail. Et il nous dit qu'il y a un petit souci de paiement, rien de grave, mais il voudrait juste trouver un arrangement. Il vous l'explique, allez-y Antoine.
2: Alors je suis là parce que on a eu des petits différends ensemble. Du coup, j'attendais un petit peu de vos nouvelles par rapport à l'échéance qu'on avait mis en place, tous les deux.
0: Est-ce qu'il y a un souci de votre côté, monsieur, du côté du château ?
8: Monsieur Courbet, on m'avait déjà fait le coup il y a à peu près en fait 6 mois avec Monsieur Pujol. M'avait appelé comme ça en direct avec quelqu'un qui revendiquait en fait des choses où je vous ai prouvé que c'était pas vrai. Vous me refaites le coup, monsieur.
0: Alors, au contraire, ça me ridiculise. Allons-y, il ment alors ce monsieur.
8: Mais c'est pas le problème. C'est que vous êtes en train de me refaire le même coup en direct avec votre émission de merde. Où vous, en fait, vous m'avez ridiculisé, me fait passer pour un voleur dans un dossier il y a 6 mois. Monsieur Pujol s'est excusé. Vous avez pas voulu me reprendre en ligne parce que vous avez pas, en fait, osé
0: faire.
8: Alors, monsieur, j'ai autre chose à faire de parler à des rigolos.
0: Sachez que nous, on appelle pour un portail qui est alors, je ne sais pas. Alors, encore une fois, émission de merde, ça fait quand même beaucoup de gens qui le disent. Ça doit être vrai.
1: Faudrait qu'on vérifie.
0: Ouais, vous saviez ça, Stan?
5: Non, je ne sais pas de quoi ce monsieur parle.
0: Alors, moi non plus. Donc, on l'avait appelé, mais alors, normalement, vous savez, tout est informatisé. Donc, quand il y a un nom qui est donné, il ressort immédiatement. Donc, on va appeler Monsieur Pujol. Il pensait certainement
1: Hervé Pujol.
0: Hervé Pujol. voilà. Mais c'est une technique habile pour pouvoir sortir du dossier. Donc, on relaisse un message, s'il vous plaît, à ce monsieur. Et après, il a tout à fait le droit. Alors, déposer plein de faire ce qu'il veut contre nous. Mais au moins que là, je voudrais pas que vous croyiez qu'il dise, il est en train de dire n'importe quoi. Donc, je lui laisse un message. C'est parti, de toute façon, il y en a des papiers, vous allez pouvoir
9: le
0: lire.
9: La personne que vous avez appelée n'est pas disponible.
10: J'ai compris.
9: Veuillez laisser un message après le signal sonore. 5.
0: Bon, monsieur, j'ai appelé un professionnel, car j'ai un monsieur qui s'appelle Antoine Guérin, qui est à mes côtés, et qui nous dit, on ne m'a pas payé les poteaux du portail. Maître Novakovic, avocate au barreau de Paris, a des papiers officiels prouvant que, même si on est une émission de merde, on a quand même quelques billes à vous proposer.
7: Oui, alors je suis en possession d'une ordonnance d'injonction de payer, avec sa signification par voie de commissaire de justice. Sa décision est devenue définitive, puisque j'ai un acte d'exécution, c'est qui est un commandement aux fins de saisie-vente qui a été établi

0: faire plaisir. On y va. En attendant, Antoine, vous me confirmez aujourd'hui, quitte à être montré du doigt par la France entière, que ce monsieur vous doit des sous ?
1: Je le jure.
0: Bon, parfait. Voilà. Donc, monsieur, vous faites comme vous voulez et on continue, nous, de notre côté. Et on essaie de venir à votre rencontre. On essaie, pour tout vous dire, d'aller photographier le portail, parce qu'il existe, le portail.
1: Bien sûr.
0: Voilà. Donc, on est sur place. Vous avez quelqu'un avec qui vous pouvez discuter. L'appel a été récupéré depuis combien de temps par Bernard ?
2: Oh, ça va faire 3-4 minutes maintenant.
0: Mais pourquoi vous me laissez raconter ma vie à ce monsieur et que vous me coupez à chaque fois je m'adresse à celui qui appelle et au bout du compte, je regarde Bernard, il discute avec lui, il continue là. Il voulait pas que ça raccroche.
2: Oui, c'est ça. Et puis, tant que vous parlez, au moins vous faites quelque chose. Qu'est-ce que vous voulez ?
0: Non, ne riez pas. Il y a Jessica qui va intervenir tout à l'heure. Ça vous fait rire, vous, Jessica, que je me fasse malmener comme
3: doucement
0: ça ?
3: Sourire.
0: Bon,
4: doucement sourire, donc quand même.
0: Alors, ceci étant dit, il a pu continuer. Bernard, qu'est-ce qui s'est passé ?
5: En vérité, je l'ai rappelé en parallèle sur sa messagerie pour calmer un petit peu le jeu, de lui dire que Monsieur Pouchol allait l'appeler pour regarder le cas ensemble, pour voir exactement les informations qu'on avait précédemment sur un autre cas. Et je lui ai dit qu'on pouvait parler hors antenne pour voir ce qu'il en était pour ce portail.
0: Oui.
5: Parce que c'est deux affaires complètement différentes. Et je suis sûr que vous ferez amende honorable si vous l'aviez vexé ou blessé, ce monsieur-là.
0: Mais non, mais en plus, je ne demande qu'une chose, de savoir où on est ce dossier. Vous avez tapé le nom, il n'y a rien qui sort. Je comprends pas. On essaie d'appeler Hervé Pouchol, il va nous en dire plus. Moi, est-ce qu'Hervé Pouchol est une officine parallèle et qu'il aurait lui-même des dossiers ? Oui, Stan.
2: J'ai retrouvé le dossier. Alors, il nous a dit que c'était il y a 6 mois. Dans mes fichiers, moi, c'est pas 6 mois, c'est plutôt 3 ans. C'était en 2023.
0: Ouais.
2: Je vous relis un petit résumé du dossier de l'époque. Lana et Mathieu se marient l'année prochaine. Et donc Lana et Mathieu, ce sont nos auditeurs. En prévision, ils avaient loué un domaine, une réservation validée en juillet 2022. Malheureusement, l'état de santé de Mathieu nécessite des dépenses non prévues et ils ont dû annuler leur réservation. Et depuis, eh bien, ce monsieur ne remboursait pas les 2 000 euros de la réservation. Pourtant, nous l'avions eu à l'antenne et je lis dans les notes que nous avions prises à ce moment-là qu'il s'engageait à ce que tout soit remboursé, c'est-à-dire les 2 000 euros et après coup, il ne l'avait pas fait tout de suite. Alors, on va essayer de rappeler cette auditrice pour savoir si, au final, elle avait été remboursée ou non.
0: Et dire à ce monsieur qu'on a retrouvé le dossier. Alors, attention, une alerte. Pascal Normand, notre envoyé spécial, là-bas au château. Que se passe-t-il, Pascal ?
6: Oui, bien, le propriétaire de château est à mes côtés. Julien, il est pas content, c'est un euphémisme. On peut même dire qu'il est très en colère. Il a plein de choses à vous dire.
0: On se retrouve pour en parler, bien évidemment.
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2: Merci d'être avec nous en ce vendredi pour le 9h30-11h30. Donc ce monsieur, vous l'avez entendu, n'était pas très content, mais apparemment il va nous reparler juste après les infos. 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L'information en 3 minutes, c'est avec vous, Aude Vernuccio.
3: Bonjour Julien, bonjour à tous. 65 personnels de l'éducation nationale blessés, dont 40 proviseurs en pleine mobilisation lycéenne. Aujourd'hui, 400 lycées sont fermés par les autorités. Nombreux sont ceux qui vont d'ailleurs donner des cours en distanciel. Le ministre de l'Intérieur condamne une violence débridée. Sur RTL ce matin, c'est le ministre de la Justice, Gérald Darmanin, qui a dressé le bilan. Il a demandé au procureur une réponse ferme.
4: En tout, 300 policiers et gendarmes blessés, plus de 60 enseignants ou chefs d'établissement qui ont été attaqués physiquement, des lycées qui ont été brûlés, donc je pense que ça n'a rien à voir avec une contestation légitime que peuvent avoir une partie des lycéens. Donc il y a une minorité agissante et violente, dont on n'est pas tout à fait certain qu'ils soient d'ailleurs des lycéens eux-mêmes, mais ça attaquer dans le dos des chefs d'établissement, mettre sur les réseaux sociaux leur tête à prix, parfois leur famille. Il y a dans l'ouest de la France un proviseur, pour 150 euros on lui casse la gueule, j'ouvre... les guillemets des réseaux sociaux. On doit interpeller ces personnes et les présenter devant la justice.
5: Donc concrètement,
4: aujourd'hui, j'ai demandé aux procureurs généraux de faire requérir par les procureurs, bien sûr, une réponse ferme, la plus rapide possible, mais surtout de demander la responsabilité civile. Que les parents soient solidaires des exactions de leurs enfants.
5: Financièrement.
4: Exactement. Il y a une loi désormais qui nous permet de le faire et qui leur fasse payer financièrement les réparations.
3: Gérald Darmanin, invité de Marc-Olivier Fogiel sur RTL ce matin. Le ministre de l'Éducation, Édouard Geffray, lui, a demandé de l'aide aux parents. Dans la rue, les enfants sont en danger. Des parents qui, selon lui, doivent très clairement se mobiliser et dire à leurs enfants de ne pas aller dans les blocages. Dans les Bouches-du-Rhône, situation à ce stade maîtrisée ce matin. Selon la préfecture, des feux de poubelle, des dégradations de mobilier urbain constatées et 11 établissements perturbés. Une douzaine d'interpellations ce matin. Également à retenir Mediapart qui se défend face aux dénégations de Jordan Bardella. Le président du RN réfute les propos antisémites que lui attribue le média en ligne. Des messages datant de 2013 que Mediapart annonce avoir fait authentifier via Facebook et un huissier. Le journal a publié des captures d'écran de ces messages qui ont aussi été extraits de l'historique de la plateforme Messenger de Facebook. Jordan Bardella lui a nié d'entrer en être l'auteur. Il dénonce une barbouzerie. Les revoilà, titre le journal L'Équipe, suite du parcours de l'équipe de France de football emmenée par Zinedine Zidane en Ligue des Nations. La France affronte l'Italie, coup d'envoi 20h45. Les courses en nocturne à Vincennes, départ 20h15. Les pronostics de Dominique Cordier, le 14, le 4, le 12, le 6, le 3, le 13, le 11. Et l'outsider de RTL, c'est le 13, Johnny Mix. La météo, une France coupée en deux. Aujourd'hui, au nord d'une ligne Bordeaux-Besançon, temps calme et agréable. Une fois les grisailles matinales dissipées, sur la moitié sud, ce sera plus nuageux. Quelques averses sur les reliefs qui localement pourraient déborder en plaine. Les températures comptaient de 20 à 23 degrés au nord, de 23 à 28 au sud, la maximale pour Ajaccio. 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Tout de suite, ça peut vous arriver. 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
2: Nous sommes toujours sur le cas de ce portail, puisque je rappelle qu'Antoine a vendu un portail et une partie du portail n'a pas été payée. C'est un monsieur qui a un château dans lequel il fait des mariages. Donc tout à l'heure, il nous a parlé. Ça s'est pas bien passé. Bon, moi qu'il m'insulte, j'ai envie de vous dire, je suis un peu payé pour ça. Émission de merde, émission de buzz, etc. Mais la conversation s'est arrêtée, Stan. Et j'ai l'impression que ce monsieur, d'après ce que nous envoie comme information Pascal Normand, veut reprendre la parole. Je peux le prendre là maintenant?
5: Il est en ligne avec nous.
2: Oui. Bonjour monsieur. Est-ce que vous m'entendez monsieur?
6: Oui, déjà on va reprendre l'ancien dossier parce que oui. Je suivais votre interview.
2: On l'a retrouvé. Oui, c'est le dossier de Lana qui avait annulé le château et vous
6: m'avez dit. Oui, mais vous racontez n'importe quoi. Je l'ai l'enregistrement de votre émission. Oui. Monsieur Pujol s'est excusé. La fameuse Lana vous a menti en direct sur votre plateau. Elle vous a menti. Vous lui avez même dit en direct. Vous lui avez dit que c'était pas bien d'utiliser RTL pour alors que c'était injustifié. Cette madame Lana a signé une prestation avec un contrat. Voilà. Et elle a voulu annuler parce que soi-disant que son copain était malade.
2: D'accord.
6: Sauf que le lendemain, sa mère a réservé un autre contrat.
2: D'accord.
6: Elle vous a fait croire que son mariage était annulé. Il n'était pas du tout annulé. Donc je n'avais pas à rembourser cette dame sur de fausses...
2: Et j'ai bien dit sur l'antenne qu'elle était, que c'était pas bien ce qu'elle faisait.
6: Oui, vous l'avez dit, monsieur.
2: Bon, alors, oui, où est le problème sur ce dossier, puisque j'ai dit à l'antenne, ce madame, c'est pas bien de faire ça.
6: Mais je vais vous dire, oui, monsieur Courbet, votre problème, c'est qu'entre deux, j'ai eu des menaces de mort par téléphone à cause de vos accusations de merde. Ben oui, parce que vous, pour faire de l'audimat, je comprends ce que vous faites. Alors, revenons au dossier qui est là présentement, hein.
2: On abandonne Lana. Alors on revient sur les pylônes, il est là, Antoine.
6: Il n'y a rien à dire pour cette madame Lana, de toute façon le problème il est réglé.
2: Mais moi je voulais rien dire, c'est vous qui en parlez. Alors allez-y Antoine.
6: Oui, mais c'est pour montrer que vos appels...
2: Que c'est une émission de merde. Mais monsieur, je suis là pour faire du buzz, du fric et de la merde. Voilà. Et je le fais plutôt pas mal.
6: La publicité, ça fait 26 ans.
2: Alors on y va. D'ailleurs à ce propos, ça m'a beaucoup rapporté, je tiens à vous le dire monsieur. Malheureusement j'ai dû arrêter par la suite.
6: Je n'en doute pas. Voilà. Mais vous étiez bon, hein. Arrestez, vous étiez très très bon.
2: Et merci de continuer à leur faire une pub gratuite parce que alors là c'est magnifique pour eux. Parce que c'est vous qui en parlez. Vous
6: voulez,
2: Alors, allez chez Arefnet, c'est ce monsieur qui vous le conseille, c'est le château. Et mettez des fenêtres de chez eux dans le château, parce qu'il y a combien de fenêtres dans le château?
6: Oui. Faites le malin. Alors, donc, sur le portail de monsieur Guérin, qui est devant vous sur le plateau, hein, il y a deux prestations. Et encore une fois, je vais vous ridiculiser.
2: Allez-y.
6: Le portail du château Marie-Victoria est intégralement payé.
2: Oui, il l'a dit.
6: Exactement. Alors, c'est ce qu'il a dit.
2: Parce que c'est les pylônes qui n'ont pas été payés. Il va vous le dire. Écoutez-le.
6: Bien sûr que si. Alors, écoute, monsieur. Non, je veux même pas parler avec lui.
2: Vous allez parler avec lui. On va voir. Alors, pas avec lui. Avec l'avocate.
6: C'est comptable, monsieur.
2: Avec l'avocate.
6: C'est comptable. Je veux parler avec
2: lui. On vous lit l'injonction de payer sur l'antenne de RTL. Écoutez.
5: Cher monsieur, avez-vous connaissance cette ordonnance d'injonction de payer? Est-ce qu'elle vous a été signifiée?
2: C'est un tribunal, c'est pas une émission de merde qu'il a fait. On est bien d'accord.
6: Oui, bien sûr.
5: Est-ce que vous avez connaissance de cette ordonnance qui a été signifiée en bonne et due forme le 30 octobre 2025.
6: Maître, j'ai un bac plus 5, je sais lire, je parle deux langues.
5: Donc,
6: en fait, c'est pas le portail pour lequel vous m'appelez, c'est que monsieur Guérin, j'ai passé une autre commande à monsieur Guérin.
2: Oui, des poteaux, vous ne pouviez pas payer les poteaux.
6: Mais monsieur Courbet, vous dites n'importe quoi comme d'habitude, on parle de deux grilles. En fait, il y a eu trois commandes. Il y a eu la commande d'un portail, il y a eu la commande de deux grilles.
2: Oui,
6: alors, monsieur Guérin est sur le plateau, est-ce qu'il peut dire que c'est vrai, déjà?
2: Alors, vous voulez lui parler ou pas? Parce qu'il y a deux minutes, vous ne vouliez pas lui parler.
6: Je ne parle pas à ce monsieur. Je suis en train de vous donner des explications.
2: Mais vous êtes en train de lui poser une question, il faut bien qu'il réponde.
6: Non, les deux grilles n'ont pas
2: été payées. Ah, il répond pas. Vous posez la question et vous faites la réponse.
6: Mais, vous inquiétez pas, vous allez faire l'avocat du diable après. Vous allez m'en mettre plein la tête, je vous connais, monsieur Courbet, il n'y a pas de problème.
5: Non, c'est moi qui vais le faire.
2: Non, est-ce que vous devez des sous ou pas, monsieur?
6: Alors, je dois pas vous m'appeler pour un portail. Le portail est payé.
2: Je ne vous appelle pas pour le portail, monsieur. C'est vous qui l'inventez. Je ne vous appelle pas pour le portail. La première chose qu'il est arrivé sur ce plateau, il a dit le portail a été payé. Il l'a dit tout de suite. Il vous appelle pour les
7: poteaux.
2: Est-ce que vous devez l'argent des poteaux, monsieur?
6: Je dois pas d'argent pour les poteaux. Je dois l'argent pour deux grilles.
2: En plus. Mais les poteaux, vous les avez pas payés non plus, apparemment.
7: Les 7400 euros.
6: Les poteaux sont payés, monsieur. Faites tous les deux poteaux, vous voulez,
7: le vanteau. Et on va montrer les photos de toute façon.
2: Ouais.
7: Le bandeau, les deux poteaux.
2: D'accord.
7: Et les deux grilles à l'intérieur du château.
2: Pourquoi vous payez pas les grilles? Vous demande l'émission de merde.
6: Parce que j'ai pas les bonnes factures.
2: Ah, vous avez pas fait les bonnes factures.
7: Bien sûr.
5: Si je peux me permettre, monsieur, pourquoi vous n'avez pas formé opposition à l'ordonnance d'injonction de payer? Aujourd'hui, elle est définitive.
6: Oui, mais faites ce que vous voulez.
5: Non, mais j'ai une question.
2: Faites ce que vous voulez.
5: C'est une question. Je vous pose la question.
2: C'est tellement facile quand on a été condamné par la justice de dire faites du buzz.
6: Mais moi aussi, je sais rire.
2: Bon, okay.
6: Mais vous savez, mais on peut rigoler tous ensemble. Vous savez, c'est marrant. On peut faire un sketch si vous voulez. Je suis en train de vous dire que monsieur Guérin, il faudrait qu'il apprenne à faire des factures. Alors, il y a une injonction. Que Denis, je m'en fous.
2: Voilà, c'est clair.
6: Voilà. Okay.
2: Du coup.
6: Oui, parce que ça ne concerne pas du tout le château Marie-Victoria. Ça concerne. Vous savez, c'est très simple.
2: Alors, qu'est-ce qui a marqué? Vous avez raison. Qu'est-ce que ça concerne? Qu'est-ce qui est marqué sur l'injonction de payer?
5: Le château Marie-Victoria.
2: Il y a marqué quoi?
5: SARL Château Marie-Victoria.
2: Sur l'injonction de payer du juge, il y a marqué la SARL Château Victoria.
6: Alors, faudrait m'expliquer d'où vient le paiement, alors.
2: Il faut le demander au juge.
5: Mais là, il a fallu faire opposition, si je peux me permettre. Là, je suis totalement neutre, monsieur. Je suis l'avocat de l'émission. Donc, moi, je ne suis pas l'avocat de l'artisan.
2: Vous êtes l'avocat du diable.
5: Je suis pas l'avocat de l'artisan.
6: Du diable. Elle diable, monsieur.
5: Non, mais Julien Courbet n'est pas un diable.
6: Non, c'est une émission de buzz. Rigolo.
5: Bon, vous m'écoutez. C'est vous qui êtes rigolo, vous me répondez pas. Laissez-moi parler. Juste, il y a une ordonnance qui a été rendue. Vous auriez pu, si vous contestez, vous avez le droit de contester. Faire opposition à cette ordonnance. Et en faisant opposition, vous auriez dit devant le juge.
6: Madame,
5: pourquoi
6: j'ai 53 ans. J'ai pas besoin de vous pour savoir ce qu'est une injonction et ce que je dois faire.
5: Donc vous auriez dû y aller chez le juge.
6: Mais c'est mon problème, c'est pas le vôtre.
5: Ah bah oui, c'est votre problème, c'est tout, oui. C'est vrai, vous avez raison.
2: Antoine.
6: Bon, alors vous avez autre chose à me dire?
5: Vous avez raison.
2: Voilà, bon, il va falloir continuer la procédure, mais apparemment, ce monsieur donc reconnaît qu'il y a des grilles, mais vous vous dites qu'il y a les poteaux, et lui, pourquoi il dit qu'il n'y a pas les poteaux, lui?
7: En fait, on a fait une première facture, un premier devis par rapport aux deux vantaux.
2: Oui.
7: Ce monsieur devait acheter des poteaux, et les poteaux étaient un peu chers. Oui. J'avais fait des poteaux avec le bandeau. Il m'a dit que c'était très bien. On a fait ça, et on a fait une troisième facture pour deux grilles dans le château, en fait.
2: D'accord, mais apparemment, simplement. Il y a pas la... ça, c'est... Donc, c'est les factures qui ne vont pas, monsieur, c'est ça qu'il faut comprendre ?
6: C'est exactement ça qu'il faut comprendre.
2: Alors, qu'est-ce qui doit marquer sur la bonne facture pour vous ?
6: Eh bien, qu'il regarde les chèques que je lui ai fait, monsieur. J'ai pas à déballer, en fait, ma vie dans votre antenne.
2: Ah, puisque donc vous on ne pourra pas savoir. Donc, il est...
6: C'est pas une émission.
2: Si vous voulez, il n'est pas d'accord avec vous, mais il ne veut pas dire ce qu'il faut faire.
7: Bah, bien sûr, donc, et pourquoi, et
2: bah,
7: pourquoi...
2: Parce qu'il n'a rien à dire, figurez-vous.
6: Voilà. Voilà, mais oui, mais bien sûr, et pourquoi juste les...
7: Pourquoi juste le portail?
6: Il faut faire un rapprochement comptable. Rapprochement comptable.
2: Faut que vous fassiez un rapprochement comptable.
7: D'accord.
6: Voilà. Monsieur, vous n'avez pas fait les bonnes factures et vous pouvez appeler monsieur.
2: Et est-ce qu'il vous a envoyé un papier en vous disant vous n'avez pas fait les bonnes factures et voici la facture que j'attends?
7: Bien sûr que non. Il m'a même versé, quand j'ai été chez l'huissier à Saint-Jean-d'Angély, il a commencé à me faire une échéance de 300 euros.
2: Il y a l'huissier qui est venu chercher des sous et vous lui avez donné des sous, monsieur, alors que vous ne devez rien, que vous emmerdez tout le monde.
6: Ça n'a rien à voir avec le portail, les poteaux.
2: Ah, c'est encore autre chose. Ah, parce que là, nous, en tant qu'émission de merde qui faisons du buzz, on peut dire n'importe quoi, mais il y a visiblement un huissier qui est venu réclamer des sous et apparemment, vous lui en avez donné.
6: Non, pas du tout.
2: Ah, il n'a pas donné d'argent, l'huissier.
6: Non.
5: Ben si, deux virements.
2: Ah non, vous n'y connaissez rien, vous. Il a donné rien à personne. L'huissier, c'est pas vrai, c'est un faux, c'est pour le buzz. L'injonction de payer du juge, c'est pour le buzz. Et puis c'est pas le portail, c'est autre chose, c'est pour le buzz, tout ça. Bon, monsieur, on va en rester là. Merci, au moins on comprend un peu mieux le contexte. On va appeler l'huissier pour savoir pourquoi vous avez payé. Essayez de contacter l'huissier. Si vous voulez rajouter quelque chose, vous êtes prioritaire. Et on va appeler, on va ressortir la bande, effectivement, de l'autre cas. Mais j'ai pas de raison de douter de ce que vous dites, mais puisque vous me dites que je vais t'excuser sur l'antenne, c'est que j'avais fait mon job. Oui, Olivier Dauvert.
8: Est-ce que vous me permettriez, monsieur, je suis Olivier Dauvert, l'on est chroniqueur de l'émission, de tenter de mettre un peu de raison, mais gentiment et sans parti pris, je vous promets, franchement. Est-ce que vous voyez le ridicule de la situation, et notamment sur le fait que votre château, voilà, puisque c'est le nom d'une société, on l'a donné, vous avez une activité, j'espère pour vous que vous allez continuer à faire des réceptions, des cérémonies. Est-ce que vous pensez pas qu'en termes d'image, il vaudrait mieux solder ce dossier sans éclat, sans s'insulter, et puis passer à autre chose pour que vous puissiez faire, a priori, ce que vous faites très bien, parce que j'ai des photos de ce qui se passe sur votre site, sur votre château, ça a l'air super, donc peut-être réfléchissez au fait qu'en termes d'image, c'est pas très bon ce qui est en train de se passer.
2: Mais surtout, monsieur, dites-nous ce que vous voulez, combien vous voulez payer, comme ça on lui dit, voilà, accepte cet accord, on n'en parle plus, mais vous voulez même pas nous dire, vous nous dites, il s'est planté, je paierai pas, il y a un huissier qui vous demande des sous, mais on n'arrive pas à savoir ce que vous voulez pour payer, donc...
7: Surtout que la première facture, c'était exactement la même que la deuxième.
2: C'est dommage, et je suis vraiment navré pour ceux qui nous... Alors, ça a dû les amuser, hein, ceux qui nous écoutent, mais c'est incroyable que ça tourne comme ça. Il suffit qu'ils disent, je ne suis pas d'accord avec les factures, monsieur Courbet, moi j'estime que je lui dois 5, lui dit que je lui dois 8, et voilà mes arguments, les poteaux, etc. Mais là, à chaque fois, c'est du buzz, de la merde pour essayer de sortir, et du mensonge, parce qu'il y a une injonction de payer qu'il ne respecte pas. D'ailleurs, je remercie ce monsieur, parce que il met de l'eau à mon moulin quand il dit « je me fous de la justice », ce qu'il a dit royalement, et après, il ment quand il dit « j'ai rien payé à l'huissier ».
5: Peut-être qu'il avait raison sur le coup des factures, mais maintenant, malheureusement pour lui, il n'a pas fait opposition contre l'ordonnance d'injonction de payer qui est devenue définitive, donc c'est l'ordonnance qui fait foi aujourd'hui.
2: Alors, on va voir.
5: Donc, maintenant, un accord amiable est toujours possible, mais en tout cas, il y a une ordonnance.
2: Pascal, je vous laisse lui parler. Simplement, s'il pouvez nous dire combien lui, il estime devoir qu'on fasse la proposition à Antoine et on n'en parle plus.
9: Oui, alors je viens de le quitter, là, il est rentré chez lui, il était encore un peu agacé, j'ai essayé de rester un peu avec lui pour savoir si on pouvait quand même trouver un terrain d'entente, et là, je vais reprendre ses propos. Elle m'a dit non, j'en ai marre de tous ces connards, vous n'êtes pas la justice, donc voilà, je pense que ça va être compliqué de rediscuter avec lui maintenant.
2: Ouais.
9: Il m'a quand même dit qu'il refasse les factures.
2: Faut qu'il refasse ça ne veut rien dire, factures. Il sait même pas ce qu'il faut, il y a une injonction de payer, peu importe. Qu'est-ce qu'on fait dans ces cas-là, quand on a quelqu'un qui dit j'en ai rien à faire du tribunal, je me débrouille, qu'est-ce qu'on fait?
5: On continue d'exécuter, qu'est-ce que je vous dise, l'exécution d'une décision de justice, c'est très simple.
2: Le matériel.
5: Ça se fait par voie de commissaire de justice, alors là, si on est jusqu'au boutiste, ça si c'était un client à moi, hein, monsieur. Moi, j'hésiterais pas. Quand quelqu'un paye pas, eh bien, j'assigne en liquidation judiciaire et puis c'est tout. Hein. Voilà. Et croyez-moi, dans ce cas, ça réagit. Ouais.
8: Hein. Surtout que c'est une entreprise qui a une activité
5: dans votre cas.
2: Et ou alors aller saisir le matériel, etc. de mariage. Voilà. Il faut vraiment passer à ça. Bon, voyons si Pascal arrive à ramener ce monsieur à la raison. Thomas et Jessica sont liquéfiés en se disant waouh, on pensait pas que ça se passait comme ça. Et c'est à eux d'intervenir dans quelques instants. Stan.
10: Juste pour vous dire que Johanna est en ligne avec le cabinet d'huissier et elle va pouvoir nous faire un point dans quelques instants.
2: Bravo Johanna, elle travaille en sous-marin, j'apprécie. À tout de suite sur le 9h30, 11h30 RTL.

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17: Nous sommes donc sur RTL, voilà, l'émission a été qualifiée d'une certaine façon par ce monsieur.
18: Fécale, elle était fécale.
17: Assez fécale. Qu'en pensez-vous, maître de Caumont? Est-ce que vous qui venez depuis le début, il était là la première il y a 26 ans, est-ce que vous avez l'impression depuis 26 ans de participer à une émission de MERDE?
19: Non, Julien, c'est grandement exagéré.
17: Ah bon?
18: Il y a peut-être un fond. Il y a un petit fumé. Il y a un fumé fécal, mais pas plus.
19: Bon. Mais à ce point-là, non.
17: On laisse avancer notre Pascal Normand et sur quoi et on donne la parole à Johanna Boubecker. Donc ce monsieur nous a dit, alors moi je prends des pincettes maintenant parce que moi je suis là pour le buzz, etc. Ce monsieur nous dit, mais j'ai rien payé au commissaire de justice. Donc parce que s'il a payé, ça veut dire qu'il devait des sous. Hein. Qu'est-ce que l'on vous a dit, Johanna?
20: Le monsieur, le commissaire de justice, m'a confirmé qu'il n'avait reçu aucun versement depuis le 6 janvier 2025. Quand ils essayaient de le contacter, il ne répondait pas. Il me dit, il fait simplement le mort, en fait. Donc là, c'est pour l'instant, le dossier est en pause.
17: Voilà, donc moi, je suis un guignol que pour le buzz, mais est-ce qu'on peut dire ça du commissaire de justice? Je ne pense pas. Donc il nous confirme bien qu'il n'a pas touché.
21: Il y a bien eu des règlements.
17: De... Voilà. Alors on continue, mais vraiment, faites ces dires dites au commissaire de justice. Maintenant, on arrête, on tape fort, vous saisissez du matériel. Il peut lui demander ça, son
21: bien
17: commissaire.
21: Sûr.
22: Bon. Je lui ai demandé ce qu'il pouvait faire. Ouais. Bien sûr, il m'a demandé 200€ pour qu'on aille chercher sur ses comptes. Mais il m'a dit que ça ne servait à presque à rien parce qu'en fait, ce monsieur, il a beaucoup d'SCI et d'entreprises. Mmh. Donc apparemment, il s'amuse à...
17: Oui, mais le matériel. Moi, je vous parle du matériel.
22: Bah, le matériel, c'est ce qu'il m'a dit aussi, l'huissier. Il m'a dit, si le matériel n'a pas été acheté au nom de Marie-Victoria, mais au nom, peut-être au nom à lui, en fait, eh ben, on peut pas le saisir. C'est pas au nom de l'entreprise, en fait. Bon, donc, s'il y a un beau jacuzzi, on peut pas le saisir.
17: Comment on peut savoir?
1: La solution, de façon, moi, je vous l'ai donné, hein, là, c'est la procédure collective, hein, c'est radical. C'est quand une personne n'exécute pas une décision de justice qui a été rendue.
17: Mais ça marche, ça?
1: Bah évidemment. Bon. On assigne en liquidation.
17: C'est un avocat qui doit faire ça.
1: Il peut le faire lui-même ou par avocat, je préfère.
17: Bah voilà.
1: Pour vous. Après, il se trouve devant un tribunal de commerce et puis il faudra qu'il s'explique. Parce qu'en fait, quand on ne paye pas, ça veut dire qu'on est en cessation des paiements.
17: Ouais. En tout cas, voilà, une nouvelle fois, et ça a bien été jugé, je le redis, tout ça est bien jugé, mais c'est le après. Le après, et maintenant, les gens, et ça c'est nouveau au maître de Caumont, disent sur l'antenne, mais je m'en fous d'avoir été condamné. Ce n'est pas mon problème, il ne m'arrivera rien. Bon, on a un début de solution en tout cas, et c'est vrai que ça peut le faire changer d'avis. Voyons si Pascal arrive à lui reparler. Stan, sur quoi va-t-on, s'il vous plaît?
2: Eh bien, je vous propose qu'on entame une deuxième mission. C'est Thomas qui est avec nous dans le studio RTL.
17: C'est parti, et c'est maître de Caumont qui va s'en occuper. Thomas, soyez le bienvenu. Thomas, vous êtes conducteur de travaux dans une entreprise de génie climatique.
21: Bonjour.
17: Bonjour, vous avez deux enfants et vous êtes à Oisy-le-Verger. C'est dans le Pas-de-Calais?
21: Oui.
17: C'est à combien de Lille, tout ça, pour qu'on se situe à peu près?
21: Une trentaine de kilomètres.
17: Et alors, vous êtes supporter Lens ou Lille ou aucun des deux?
21: Aucun des deux.
17: Quel est le sport que vous aimez, vous? Oh là, n'en dites pas plus. Elle a bien de la chance. Ah non, écoutez, vous voulez pas en parler, il est timide.
18: Mais oui, c'est normal. Et puis ça ne nous regarde pas.
17: En plus, automne 2025, Thomas ici présent et sa compagne cherchent un véhicule plus grand sur les sites de petites annonces. Ils trouvent leur bonheur auprès d'un particulier. Et qu'est-ce que vous trouvez comme véhicule?
21: J'ai le droit d'y aller en marque.
17: Ah non, c'est pour ça que je vous demande. Mais bien sûr, évidemment que vous avez le droit.
21: Je trouve un Renault Symbiose qui est un genre.
17: Un Renault quoi?
21: Symbiose qui est un genre de Scénic.
17: D'accord, voilà.
21: Familial.
17: Dit Renault Symbiose, il aurait pu tomber amoureux d'un Peugeot, d'une Citroën, d'un Fiat Ducato.
18: Alors que d'une Talbot, non, puisque ça n'existait plus.
17: Évidemment, ou d'une Panhard. Donc, vous trouvez cette voiture, c'est un particulier qui la vend. Là, vous dites warning, Eric de Caumont. Et vous concluez la transaction. 23 500 €, carte grise obtenue, sans difficulté à la clé. Moins d'un mois après l'achat, votre compagne découvre que le véhicule a disparu du parking de son lieu de travail.
21: De la voie publique.
17: De la voie publique. Elle se rend au poste de police. Et qu'est-ce que vous apprenez?
21: Que le véhicule était volé à une société de location.
17: Donc il ne vous appartenait pas en fait? Ça vous savez pas? Qu'est-ce qu'il veut dire par là qu'il a été volé à une société de location?
23: Ça a été un détournement selon toute vraisemblance. C'est-à-dire que quelqu'un a loué un véhicule auprès d'une société de location, qu'il l'a jamais rendu.
17: Il l'a vendu.
23: Et qu'il a falsifié les papiers d'une façon ou d'une autre. Bref, qu'il y a dû avoir une belle magouille et que le véhicule a été vendu.
17: Waouh!
23: Sur le dos, de la société de location qu'il revendique maintenant.
17: Mais c'est pénal, ça c'est grave.
23: Ah oui, oui.
17: Est-ce que le monsieur a été arrêté? Où en est-on là dans ce dossier? Johanna, donnez-nous quelques détails s'il vous plaît, au lieu d'appeler votre temps à appeler les commissaires de justice.
20: C'est vrai ça, mais Thomas en plus pensait donc à porter plainte en pensant que ça allait l'aider. Et au final, il y a eu même une enquête pour recel qui a été diligentée contre lui. Donc il a reporté plainte, il a envoyé des courriers recommandés à la vendeuse pour récupérer son argent et malheureusement elle ne répond pas, il n'a pas de nouvelles et ça n'avance pas.
17: Elle n'a pas été condamnée elle? Elle n'a pas été jugée? Elle n'a pas été...
1: Mais non, parce qu'en fait elle dit que c'est pas elle, donc elle-même a été flouée.
17: J'ai rien compris. Je suis désolé, je préfère vous le dire
1: en fait, franchement. En fait, la société, si je me permets.
17: Non, laissez mettre de comment parce que bon, bah, il vient pas souvent, on aime bien l'écouter. Allez-y.
23: Non, mais effectivement, il y a une chaîne.
17: Alors allons-y.
23: Ce que prétend a priori, je parle sous votre contrôle, la dame qui vous a vendu le véhicule, c'est que elle-même l'a acheté de bonne foi à quelqu'un et que c'est elle qui a été roulée dans la farine.
17: C'est ça qu'elle dit?
21: Vous êtes le premier à me l'apprendre.
17: D'accord. Non, c'est une supposition. C'est pas une. Qu'est-ce qu'elle vous dit, la dame?
21: N'a eu aucun contact.
17: Il a aucun contact
23: avec la dame. Comment elle l'a eu, cette voiture? D'où elle la tient?
21: Elle l'a achetée, après.
23: Oui?
17: Mais il sait pas, Eric. Eric, vous pourrez lui poser des questions pendant 2 heures, il est au courant de rien.
23: Donc il
17: sait pas.
23: Il vous a absolument rien dit sur la provenance de la voiture.
17: Ça sert à rien de reposer la question. Il vous dit qu'il ne sait rien. Oui. Je ne sais pas.
23: Oui,
17: attendez, il ne sait pas. On lui a dit votre voiture, vous l'avez plus. Et donc cette dame, elle a dû l'acheter à quelqu'un qui avait falsifié. Ce qu'on est en train de dire, c'est qu'on ne sait pas si c'est cette dame qui a falsifié.
23: Et si effectivement, elle n'a pas fait la falsification, elle peut être éventuellement une victime. Après tout, vous avez vu que dans cette affaire, notre ami Thomas s'est vu soupçonné de recel.
17: Alors,
23: c'est-à-dire qu'on considérait à un moment donné qu'il était complice et qu'il avait racheté en toute connaissance un véhicule qu'il savait voler. Donc effectivement, il y a intérêt à démêler le vrai du faux. Non.
17: le frais du veau.
23: C'est non, mais ça, c'est du Bernard Sabat. Ouais. Je sais. Alors, Stan, je connais bien celle-là.
17: Faites de la lumière là-dessus.
2: Non. Donc, juste pour simplifier le dossier, Thomas achète une voiture qui s'avère volée. La question est de savoir, est-ce que la personne qui lui a vendu la voiture savait ou non qu'il s'agissait d'une voiture volée? Peut-être pas. Peut-être pas. Néanmoins, il y a un petit élément dans le dossier que je trouve assez surprenant, moi, c'est que on sait que cette dame, la vendeuse, a, elle, acquis la carte grise de cette voiture le 26 novembre 2025. Or, elle a revendu cette voiture à peine un mois après. Pourquoi est-ce qu'elle aurait gardé cette voiture aussi peu de temps? C'est ça qui est un petit peu étrange dans ce dossier.
17: Eh bien, pour reprendre vos expressions, c'est la question que nous allons lui poser. Alors, est-ce qu'on le fait tout de suite ou on a Romain Ambrou qui est à côté, pas très loin? Romain, bonjour.
3: Bonjour, je suis dans le lotissement, pas très loin à côté. Je suis un petit peu inquiet parce que les volets sont fermés. Toutefois, ils sont ouverts derrière et le parasol est ouvert. Donc, sont-ils à l'arrière? Je ne sais pas encore, mais j'attends pour...
17: Alors, peut-être qu'on vous demandera à l'un ou l'autre essayer de donner un petit coup de fil au commissariat de Cambrai pour essayer de savoir, parce que eux, ils doivent en savoir plus. Encore une fois, on va appeler cette dame, que les choses soient bien claires. Personne ne dit dans ce studio RTL qu'elle a trafiqué les papiers. On sait juste qu'elle a acheté cette voiture qui appartenait à Avis, apparemment, et elle l'a revendue un mois après. Et il y a eu des falsifications parce qu'elle n'avait pas le droit de la vendre puisqu'elle appartenait à Avis. Est-ce que elle l'a acheté de bonne foi à un escroc ou est-ce qu'elle a participé à ça? On n'en sait rien. Elle l'a juste gardé un mois. C'est ça que nous allons essayer de savoir. Bon, approchez-vous, Stan, on va nous essayer d'appeler en parallèle.
2: Et peut-être aussi qu'on pourrait essayer d'appeler, pardon, le loueur, c'est-à-dire Avis. Eux seraient peut-être en capacité de nous dire, qui aurait volé cette voiture, qui l'a louée et qui est parti avec.
17: Et Bernard, normalement, a toujours un cousin dans une grande société. Vous en connaissez un là-bas?
4: Oui, j'ai ma cousine Germaine qui travaille là-bas.
17: Franchement, ça vaut le coup.
18: Je rappelle quand même que pour louer une voiture, il faut présenter des papiers. Donc, si on peut louer une voiture, ne pas la ramener et sans être inquiété par le loueur, ça veut déjà dire qu'on a peut-être présenté des faux papiers, pour qu'on ne puisse pas être tracé par le loueur avant ensuite de la revendre.
17: Bon, essayons de savoir. Enfin, je pense que le commissariat y a pensé avant nous, à tout ça.
1: Donc, ma question, c'est qui est à l'origine de cette fraude, point barre.
17: D'accord, merci, vous avez bien compris le principe de l'émission. C'est ce que nous voulons savoir depuis le départ. Continuez toute... Alors, histoire de voitures volées, achetées, etc. Parce que de plus en plus, vous êtes nombreux à nous écrire « J'ai acheté une voiture, il s'avère que c'était une voiture volée ». C'est tout de suite, ça peut vous arriver, @rtl.fr. FR, l'homme qui est là pour le buzz et qui fait une émission de MRDE, vous dit à tout de suite et nous continuons dans quelques instants avec cet incroyable dossier. Cette émission, je la sens excessive.
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17: Nous sommes dans le 9h30, 11h30 et croyez-moi, le cas là que nous sommes en train de traiter va demander une sacrée belle enquête puisqu'il s'agit d'une voiture qui aurait été vendue alors qu'elle n'aurait jamais dû être vendue puisqu'elle appartenait à un loueur. Mais toute l'équipe est sur le pont. Grâce à Eric de Caumont, surnommé le druide, l'homme qui a inventé le droit pénal en automobile et dans son cabinet, il vous défend pour les PV et les radars. Nous allons maintenant avancer et nous tourner vers cette dame qui lui a vendu la voiture à Thomas. Elle lui a vendu une voiture qui n'aurait jamais dû être vendue puisque elle ne lui appartenait pas. Elle appartient à la société Avis. Mais elle dit, moi-même, je l'ai acheté à quelqu'un d'autre. Donc, en fait, je me suis aussi fait avoir. Tout ce qu'on sait, c'est que cette dame a acheté cette voiture et l'a revendue un mois après. Donc, elle n'est... on veut juste savoir. On va lui poser la question à qui... Et d'ailleurs, si elle avait la gentillesse de nous dire à qui elle l'a acheté, là, ça serait formidable. Oui. Si elle nous dit, ah non, ça ne vous regarde pas, je n'ai pas à le dire, malheureusement, elle risque d'avoir soupçon. Donc, Romain Ambro est avec nous, puisque nous ne pouvions pas avoir un bon envoyé spécial. Il nous dépanne. Romain, est-ce que vous êtes prêt à intervenir?
3: Bah écoutez, par défaut, effectivement, je suis prêt à intervenir, Julien.
17: C'est bien, parce que maintenant, ils réagissent même plus à ça.
18: Ils sont blasés à vos blagues minables.
17: C'est là ta blague. Je vous écoute, Romain. Alors, la question est la suivante. Bonjour, madame. On est très embêtés pour vous et on est très embêtés pour Thomas. Visiblement, tous les deux, vous vous êtes fait avoir. À qui avez-vous vous-même acheté la voiture? Et là, on va tout de suite gagner du temps.
18: La ruse.
3: Mais ça, c'est seulement si je parviens à trouver quelqu'un, parce que comme vous le disiez, les volets devant sont fermés. Il y a un gros dispositif de surveillance vidéo, hein, tant devant que derrière, donc je vais réussir. Non, c'est fermé de ce côté-là, donc je vais passer par derrière pour voir si toutefois je peux trouver quelqu'un à la terrasse à l'arrière. Je vous cache pas que j'ai déjà jeté un œil dans la boîte aux lettres, le courrier n'est pas relevé, il y a des enveloppes des finances publiques à l'intérieur. Donc voilà.
17: Des finances publiques, c'est toujours mauvais signe, d'accord, quand il y en a plein comme ça. Bon, écoutez.
3: Excusez-moi, il y a quelqu'un? Pardon, bonjour, Khalida, vous êtes là? Là, visiblement, il n'y a pas de vie hein. À l'intérieur, je vois des...
17: Mais vous parliez à qui, là, quand vous disiez ça?
3: Ben, j'essayais de savoir si notre vendeuse était là.
17: Ah d'accord, donc, comme vous avez dit, bonjour, Khalida, vous êtes là? Et je me suis dit, tiens, il y a quelqu'un, mais il n'y avait personne, en fait.
3: Non, c'était juste par politesse pour que quelqu'un...
18: Très bien, il joue très bien.
17: En tout cas, vous faites bien vivre les situations avec personne. D'ailleurs, on va plus s'embêter à vous envoyer à des kilomètres, vous allez vous mettre devant le studio RTL, vous ferez croire que vous êtes à Quimper, et vous faites, attention Julien, ne bougez pas, monsieur, s'il vous plaît, vous pouvez me parler? Il y avait quelqu'un? Non, c'était pour votre
3: émission. Vous voyez, Julien, que je suis finalement peut-être pas un choix par défaut.
17: Oh, bien ceci vu. Étant dit, vous avez remarqué qu'avec ce genre de comportement, je me fais traiter d'émission de merde, moi. Hein. Bon, on appelle en parallèle, San.
10: Oui, on appelle Johanna. Lance tout de suite le numéro.
17: Ah, je croyais que vous vouliez appeler Johanna, elle est à côté de vous. Évitez une communication. Allez, c'est parti. Donc, nous partons dans le 78, demander à cette dame à qui elle a acheté la voiture. Est-ce que c'est elle qui l'a prise chez Avis ou pas? Pendant ce temps-là, Bernard essaie d'avoir chez Avis. Ça va être super. Hein. Moi, il me tarde de savoir ce qui s'est passé.
11: La boîte. 07.
17: Alors, ça. On laisse pas de message. Hein.
10: Non, on coupe. Je vous propose qu'on laisse Johanna retenter le numéro plusieurs fois. Et dès que ça répond, elle vous fait une alerte.
17: Bon, on rappelle également que quand on se fait flasher, ça arrive. Malheureusement, des fois, on a 2-3 kilomètres de plus. Hop là, il y a une application là qui est sortie. Ah, attention, je reviens pour en parler, maître de Caumont. Allez! Qui est là? Khalida? Khalida?
11: Vous êtes qui?
17: Ah, bonjour Khalida. Vous allez être un peu surprise Khalida, mais j'ai besoin de vous. C'est Julien Courbet, la radio RTL. RTL. Khalida, je mène une petite enquête et je crois que vous-même, vous êtes victime de ça, concernant la voiture qu'a achetée Thomas Keva. Vous savez qu'il vous a acheté une voiture et cette voiture, en fait, elle appartient à Avis. Et visiblement, vous-même, vous avez dû l'acheter à quelqu'un qui vous a fait croire qu'elle était à lui, je suppose.
12: Oui, exactement. Oui.
17: Et c'était qui ce monsieur? Il avait passé une annonce?
12: Il avait passé une annonce, oui.
17: Bon, et vous avez, je suppose que vous l'avez payé, vous l'avez payé par virement?
12: Par virement, exactement.
17: Et vous savez de qui il s'agit? Qui est ce monsieur?
12: Apparemment, c'était un faux nom, un faux prénom.
17: D'accord, parce que la police...
12: J'habite à l'étranger maintenant.
17: Ah, ok, d'accord. Parce que vous l'avez gardé un mois, c'est ça la voiture?
12: Exactement, oui.
17: Bon, et ce monsieur, vous avez été... la police a dû mener une enquête et ils ont essayé de retrouver le nom de ce monsieur ou pas du tout?
12: Oui, exactement, c'est bien ça.
17: Et alors, qu'est-ce qu'ils ont trouvé dans l'enquête?
12: Ben, pour l'instant, j'ai pas eu de nouvelles.
17: Donc c'est un monsieur, hein?
12: Oui, c'est un monsieur, oui.
17: Donc lui, en fait, il est allé...
12: Deux monsieur.
17: D'accord. Ils ont été louer une voiture chez Avis. Ils vous l'ont vendu en trafiquant les papiers.
12: En trafiquant la carte grise.
17: D'accord. Et madame, ne me répondez pas si vous trouvez que je suis indiscret, mais vous l'avez gardée un mois. Il y avait un souci ou pas sur cette voiture pour la garder qu'un mois?
12: Moi, je l'ai gardée un mois parce que je devais y aller vivre à l'étranger. J'ai divorcé.
17: D'accord. Ok, je comprends. Bon, ben parce qu'on essaie d'aider ce pauvre Thomas qui du coup, ben lui, s'est fait avoir. Thomas, vous voulez dire quelque chose? Non, il est pas bavard, Thomas, mais voilà, on va essayer d'avoir Avis pour savoir qui sont ces gens-là. Mais ils avaient donc une fausse carte d'identité, visiblement, quand ils ont été
12: loués. Exactement, une fausse carte d'identité, des faux papiers.
17: Bon, et vous avez toujours votre résidence à Mani?
12: Ah non.
17: Vous n'y êtes plus du tout maintenant, si vous êtes parti là-bas.
12: Non, bon. Je suis parti là-bas.
17: J'arrête de vous embêter, madame. Stan a juste une petite question.
12: Non, vous m'embêtez pas.
18: Pardonnez-moi, madame.
12: Je regarde souvent votre reportage.
17: Ah, c'est gentil. Attendez, je vous passe quelqu'un.
18: Quand est-ce que vous avez été au courant, vous, qu'il s'agissait d'une voiture volée?
12: Moi, j'ai su quand ils m'ont convoqué. Je ne savais pas du tout.
18: D'accord. Et vous ne vous souvenez plus à quelle date c'était?
12: Ah, je sais plus.
17: Alors, Maître Novakovic.
1: Écoutez, je crois que Maître de Coumont a quelque chose à dire.
13: Il faut rappeler un principe de base qui est peut-être douloureux en la matière. Mais c'est que la responsable, c'est vis-à-vis de Thomas, cette dame au demeurant charmante, qui est tenue de rembourser le véhicule puisqu'elle lui a vendu un véhicule volé qui depuis lui a été saisi.
17: Quitte à se retourner elle-même.
13: Exactement, contre les personnes qui l'ont initialement arnaqué. C'est une réaction en chaîne, si vous voulez, qui remonte jusqu'au propriétaire.
17: D'accord. Khalida, malheureusement, c'est le principe de la loi en France, hein, c'est en cascade. Khalida, est-ce que moi j'ai besoin d'avancer sur cette enquête pour aider tout le monde, mais est-ce que vous auriez la gentillesse de nous prendre en photo les documents et de nous les envoyer?
12: Les documents, oui, pourquoi pas.
17: Mais parce que ça aiderait à avancer vous et elle, parce que vous, misez.
12: Mais les documents, la police nationale, ils les ont, l'enquête.
17: Oui, mais bon, je suis pas certain qu'ils aient envie de me les donner. C'est pour gagner du temps et avancer très vite. Mais encore une fois, c'est dans votre intérêt aussi, parce que si lui fait une action en justice,
12: bien sûr. Écoutez, vous m'envoyez votre mail et puis je fais en sorte de vous envoyer ça.
17: C'est très gentil, madame. Je vous remercie. Pardon de vous avoir dérangé. Alors vite, parce
12: vous
17: que
12: c'est dérangez,
1: un dernier mot. Donc, ce qui expliquait Maître de Comment, ça s'appelle la garantie d'éviction. Malheureusement, dans une cadre de la loi, effectivement, c'est vous qui devez rembourser. Des sommes. Est-ce que vous avez envisagé cela, madame? Est-ce que vous avez fait une proposition? Est-ce que vous avez trouvé une solution avec lui pour régler cette difficulté?
12: On peut trouver pour moi que je rembourse.
1: La loi, c'est ce qui est prévu, effectivement.
17: C'est ce qui est prévu par la loi, parce que sinon,
12: j'ai remboursé Avis.
17: Vous avez remboursé Avis? Mais pourquoi vous avez remboursé Avis?
12: Parce que la police nationale, ils ont ouvert une enquête et ils m'ont demandé de rembourser.
1: Ça, c'est intéressant, madame.
13: C'est très intéressant.
17: Mais pourquoi c'est intéressant? Attendez, s'il vous plaît, Sylvie. On laisse mettre.
13: C'est très intéressant parce que si effectivement cette dame a rendu à Avis l'argent représentant la valeur du véhicule, Avis n'a plus d'intérêt à agir et dans ce cas-là, il n'y a plus de raison de bloquer le véhicule et de ne pas le donner à Thomas.
17: Vous êtes sûr à 200% que vous avez payé Avis, madame?
12: Oui.
17: Mais pourquoi on lui a fait payer puisque c'est pas elle qui a loué la voiture?
12: Fraude contre Avis. Ils m'ont dit.
17: Mais attendez, pourquoi ils se retournent vers vous alors que c'est pas vous qui l'avez loué la voiture?
12: Aucune idée, moi c'est ce qu'ils m'ont dit de faire.
17: Bon, ok, d'accord.
13: Si on résume bien, madame, je m'excuse. La police vous a suggéré, voire demandé fermement, de désintéresser la société de location, de payer.
17: Mais pourquoi elle a payé
13: la valeur de la société du véhicule? Vous l'avez fait à la demande de la police. Oui. Et l'argent est bien arrivé entre les mains de la société de location, Avis.
12: Ah oui, j'ai pas remboursé Thomas.
18: C'est quelle somme?
12: Vous comprenez?
17: Non, mais je comprends très bien. Mais je comprends pas pourquoi vous avez payé alors que vous avez rien fait, vous avez pas loué la voiture, vous. Pourquoi ils se sont tournés vers vous? C'est ça que je comprends pas.
12: Je sais pas, je comprends pas.
17: Bon, ok, vous avez payé à vice par virement?
12: Oui, en par virement, oui.
17: Et vous aviez un avocat qui vous défendait?
12: Non, pas du tout, je me défends moi-même.
17: Bon, ok, d'accord. Bon, alors écoutez.
18: C'était quelle somme? Quelle était la valeur de la voiture?
12: À l'instant, oui. Moi, je suis à l'étranger. Là, je viens de me réveiller. Il fait jour chez vous. Moi, je suis en Australie.
17: D'accord. Ok. Bon, ben, écoutez, tant mieux parce que c'est des bonnes nouvelles. Parce que ça veut dire que avis, ça peut être préjudice.
12: Une preuve. Vous m'envoyez votre mail et on reste en contact par mail.
17: Alors, ce qui serait génial, madame, comme ça, après, je vous laisse définitivement tranquille, c'est que vous m'envoyez juste la preuve de virement que avis a reçu, parce que ça me permet moi de les appeler en leur disant ce monsieur n'a pas à payer. Vous avez été payé. Sinon, il serait payé deux fois. Ça, si juste l'ordre de virement, vous m'en l'envoyez ou là. La photo du relevé d'identité bancaire, ça serait super, madame, vraiment.
12: Il n'y a pas de souci.
17: C'est gentil, madame. Allez, récupérez l'appel. Alors là, retournement de situation. Bernard Sabat, il va falloir rappeler votre belle-sœur, parce que là, maintenant, on a envie d'en savoir plus.
2: Oui, je suis en train de le vérifier, justement. J'ai eu quelqu'un de la direction qui va aller parler, justement, au loueur de voiture, et je pense que ça s'est fait à Cambrai, donc ils vont aller voir avec le concessionnaire ou le loueur de voiture qui est du côté de Cambrai, pour voir un petit peu ce qu'il en
17: est. Comme c'est à Cambrai, il se peut aussi qu'on dise des bêtises. Donc, attention,
2: c'est important.
10: Alors, si vous me permettez d'avoir quand même quelques doutes sur ce qu'on vient d'entendre. Alors, évidemment, j'utilise le conditionnel.
17: S'il vous plaît.
10: J'utilise vraiment le conditionnel, mais je trouve ça quand même étonnant que cette dame, elle achète la voiture, qu'elle la revende un mois plus tard, que derrière, comme par hasard, elle parte à l'étranger, que là, elle nous dit qu'elle est à l'étranger, on n'en a pas la preuve, et je tiens à vous dire que généralement, quand on appelle une personne à l'étranger, vous savez, il y a une sonnerie un petit peu bizarre. Ça n'a pas été le cas, là, ça a sonné comme si elle était en France, et là, dès que vous avez arrêté la conversation, elle a raccroché. Là, on est en train de la rappeler pour essayer quand même d'avoir cette preuve, parce que si elle a payé à vis, moi je trouve ça très bizarre. Enfin, si je n'ai pas volé de voiture, je vais dire, mais pourquoi vous voulez que je vous paye? Pourquoi est-ce que je vous donnerai 23 000 euros alors que je n'ai rien fait? On essaye de creuser tout ça. Moi, je trouve ça quand même assez étrange.
17: Je ne vous cache pas que moi aussi, mais mon boulot, c'est de rester neutre tant que je n'ai pas les preuves.
1: Surtout que le remboursement, c'est à Thomas qui revenait. Ça n'est pas à Avis.
17: Ouais, et puis en plus, pas d'avocat, rien. Avis qui dit remboursement à la voiture.
13: Sylvie a raison, c'est pas conventionnel. Oui. Mais maintenant, supposons qu'il y ait eu un accord entre cette dame et Avis et qu'elle est désintéressée à Avis. Ben, ça serait merveilleux, parce que dans ce cas-là, Thomas peut revendiquer la voiture immédiatement.
17: C'est juste incroyable. Elle est payée. Allez, avançons, nous allons en savoir plus dans quelques instants. Donc Romain, vous pouvez rentrer chez vous, ou alors aller en Australie pour retrouver cette dame, et l'émission sera terminée quand vous serez arrivé là-bas.
3: Écoutez, si vous payez le billet, je veux bien la rejoindre.
17: Ce qui serait intéressant, c'est de demander à cette dame, Stan, si elle veut qu'on lui dise quel est son courrier, parce qu'apparemment, il y a l'administration fiscale dans sa boîte aux lettres, on peut lui faire passer si elle le souhaite. Bon, on se retrouve dans quelques instants.
10: On fait ça.
17: Incroyable dossier, ça bouge, restez avec nous pour savoir comment ça se termine. Vous êtes sur RTL dans le 9h30, 11h30.
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6: On a son numéro et...
5: On les laisse travailler et on revient dans un instant.
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0: Adèle Castillo sur RTL. Et les dossiers continuent. Vous avez choisi RTL et le 9h30, 11h30, et je dois dire que cette émission nous réserve bien des surprises. Après s'être fait copieusement insulter par le monsieur qui doit de l'argent à Antoine, nous avons entamé le cas de Thomas avec cette voiture, et là, on se demande ce qui se passe. On a une dame qui nous dit « Je suis victime, mais j'ai quand même payé ». Donc Avis, en fait, aurait touché l'argent de la voiture qu'on leur a volée, et le réclamerait une deuxième fois, ce qui est quand même assez incroyable. Bernard Sabat est sur le coup, avançons, et il est dingue ce dossier. Alors, on ne sait pas trop, en fait, pour tout vous dire, est-ce que cette dame, elle est sincère, pas sincère ? Parce qu'à chaque fois qu'on l'appelle, elle répond et elle parle. Elle est en Australie, dit-elle, elle pourrait dire « je ne vous parle pas » et raccrocher. Elle a l'air de vouloir nous parler. Johanna, vous avez rediscuté avec cette dame sur mon lit de mort. Ma dernière phrase sera « Alors, c'était elle ou pas ?» Qu'est-ce qu'elle vous a dit ?
1: Alors, elle m'a dit qu'elle avait remboursé à peu près 24 000 euros à Avis à la suite d'une enquête de police. Ce qui est étrange dans ce dossier, c'est qu'elle m'a dit qu'elle avait remboursé en fin d'année dernière, donc vers décembre 2025. Elle n'avait plus exactement la date en tête qu'elle allait rechercher, mais ça correspond au moment où elle a vendu la voiture à Thomas. Donc, c'est assez étrange. Elle m'a dit qu'elle m'envoyait tous les papiers d'ici une heure, que là, elle se réveillait et elle commençait à s'agacer un petit peu. Voilà, c'est les dates correspondent au moment de la vente de la voiture à Thomas. C'est assez bizarre.
0: Bon, écoutez, on va voir déjà si elle tient parole. Et puis surtout, c'est Bernard Sabat qui va nous amener des solutions avec Avis. Ils sont au courant d'absolument tout. Donc, ils vont nous dire de quoi il s'agit, d'accord ?
2: Oui, promis.
0: Allez, on avance. Stan, de 9h30, 11h30, pour nous joindre, ça peut vous arriver à @rtl.fr.
3: Alors, est-ce que vous voulez qu'on fasse juste un petit point, vous savez, sur le premier dossier qu'on a entamé ce matin, celui d'Antoine ?
0: Vraiment que je me fasse insulter, vous. Alors, allons-y.
3: Ah bah oui, artisan qui ne parvient pas à se faire payer par le propriétaire d'un château, on peut juste réécouter la façon dont il vous a accueilli la première fois, ce monsieur.
4: Ah, vous faites l'émission, oui, parce que monsieur Courbet m'a déjà fait le coup il y a à peu près, en fait, 6 mois avec monsieur Pujol. M'avait appelé comme ça en direct avec quelqu'un qui revendiquait, en fait, des choses où je vous ai prouvé que c'était pas vrai. Vous me refaites le coup, monsieur,
0: Alors, au contraire, ça me ridiculise. Allons-y. Il ment, alors, ce monsieur.
4: Mais, non, mais c'est pas le problème. C'est que vous êtes en train de me refaire le même coup en direct avec votre émission de merde. Vous, en fait, vous m'avez ridiculisé, me fait passer pour un voleur dans un dossier il y a 6 mois. Monsieur Pujol s'est excusé. Vous avez pas voulu me reprendre en ligne parce que vous avez pas, en fait, osé
0: le faire.
4: Alors, monsieur, j'ai autre chose à faire que
0: monsieur,
4: de parler à des rigolos.
0: Sachez que nous, on appelle le château Marie-Victoria pour un portail qui alors il avait raccroché à ce moment-là.
3: Et ce moment-là, il raccroche.
0: Donc il y a donc deux dossiers. Il y a ce monsieur qui est là pour ceux qui viennent de nous rejoindre parce qu'on lui a pas payé un portail. Et ce monsieur nous dit vous m'avez appelé il y a quelque temps et je vous avais ridiculisé parce que vous étiez trompé. Sur le dossier de monsieur et son portail, c'est clair, il doit de l'argent puisqu'il y a un commissaire de justice qu'on a eu en ligne qui dit j'essaie d'aller ponctionner le château, mais il y a tellement de SCI que je n'y arrive pas et c'est dû. Il y a vraiment une dette et un tribunal a statué et a dit. Ce monsieur donne de l'argent. Maintenant, je suppose que vous voulez me reparler de cet ancien dossier où on se serait trompé. Mais même si on s'est trompé, ce monsieur lui-même dit « Vous vous êtes excusé ». Donc, tant mieux, ça veut dire que j'ai fait mon job.
3: Alors, ce qui s'est passé dans cette émission, en réalité, c'est qu'on a rappelé ce monsieur, puisqu'on l'avait déjà appelé une première fois. Et on l'a rappelé en lui disant « Mais vous vous souvenez, la dernière fois, vous vous êtes engagé à rembourser les 2000 euros ». On lui a même fait écouter l'extrait. Donc, c'est-à-dire qu'il dit qu'on disait n'importe quoi, néanmoins, sur l'antenne d'RTL, il s'était engagé, ce monsieur, à rembourser. Donc, je vois pas pourquoi il s'engage à rembourser si il ne devait pas le faire. Et ensuite, il nous dit « Oui, mais au final, les mariés, justement, se sont quand même mariés ». Il dit « Alors pourquoi je les rembourserais si au final, ils ont été dans une autre salle de mariage ?» Ce à quoi on lui répond « Non, non, mais attendez, ils ont maintenu juste leur mariage civil à la mairie, mais il n'y a pas eu de cérémonie derrière de fête ou de cérémonie religieuse. » Donc ça, on parle de deux choses complètement distinctes. Là-dessus, il raccroche, on essaye de le rappeler, mais à chaque fois, il nous raccroche au nez et depuis, on n'a pas pu l'avoir. Donc je sais pas à quel moment on s'est excusé de quoi que ce
0: mais
3: soit.
0: Mais est-ce que sur la bande que vous avez réécoutée, il y a des excuses ?
3: Non, on n'a pas entendu d'excuses et surtout, en revanche, on a une bande sur laquelle ce monsieur dit « je vais les rembourser ».
0: Bon, très bien. Bon, voilà. Donc, est-ce que cette bande où il dit « je vais les rembourser », vous pouvez me la sortir, que je puisse le rappeler, histoire de lui faire écouter ?
3: On va essayer de la ressortir, tout à fait.
0: petite vengeance, voilà, c'est, que j'ai un petit quelque chose, que je sorte la tête haute quand même de cette émission. Voilà, donc y a pas eu d'excuses d'Hervé Pouchot, les compagnies. Voilà, ce monsieur, c'est beaucoup de blabla. Et malheureusement, derrière, quand on demande des faits, on a des problèmes. Sur quoi va-t-on, s'il vous plaît, Stan? Le 9h30, 11h30.
3: Mais vous savez qu'il y a aussi des gens qui nous envoient des questions pour Maître de Caumont.
0: Oh non.
3: Ah si.
0: Mais ceux-là, on leur a dit d'arrêter. Ils insistent. Mais alors, allez, on y va, mais c'est la dernière fois.
3: J'en ai une que je peux vous lire. Par exemple,
0: j'adore.
3: Quelqu'un qui nous demande, j'ai reçu une amende pour un excès de vitesse, mais je n'en ai pas le souvenir. Est-ce que je peux demander une photo pour prouver qu'il s'agissait bien de moi?
2: Alors, oui, effectivement, s'il s'agit d'un contrôle automatisé, les radars automatiques qu'on voit sur le bord des routes, photographie automatique obligatoire, elle n'est jamais envoyée spontanément pour des raisons de paix des ménages, si vous voyez ce que je veux dire. Il y a déjà eu des dégâts et ça remonte à 50 ans. Ouais,
5: ouais. Excellent.
2: Mais le titulaire de la carte grise, circuler pour mieux sauter, a le droit de dire « je veux voir la photographie ».
0: Et là, la CNIL, dans ces cas-là, elle dit pas « vous n'avez pas le droit de montrer des photos » parce que s'il n'est pas avec son mari ou avec sa femme.
2: Absolument pas, parce que la photo, c'est la preuve. Oui. La preuve de qui conduisait, et donc vous pouvez pas déterminer votre façon de répondre
0: oui.
2: une fois que vous avez vu si c'est pas vous ou si
0: bien
2: c'est
0: sûr,
2: vous. C'est quand même la moindre des choses. Mais attention à une chose, il y a aussi une procédure qui existe, c'est la verbalisation au vol. Alors on dit pas ça parce que ça fait ambigu, on dit à la volée, ça fait plus poli. C'est-à-dire qu'un policier vous voit passer, il voit que vous commettez une infraction, vous respectez pas un stop, vous roulez manifestement très vite. Il relève l'immatriculation, il dresse un procès verbal, mais là, il y a bien entendu aucune photo à vous envoyer. Ça veut dire qu'il n'y a pas d'identification.

0: preuve, une photo, ou éventuellement, enfin, qui dit, bah, je connais parfaitement le conducteur, c'est monsieur Intel qui habite là-bas, je l'ai reconnu, etc. Mais sinon, non.
1: Alors, j'en profite, parce que je le disais tout à l'heure, on était coupé, que vous avez lancé une application qui permet à tous ceux qui se font flasher, etc., de contester dans les plus brefs délais et pour une somme dérisoire. Comment s'appelle-t-elle?
0: Ça s'appelle Flash Radar. Et l'objectif, attention, soyons clairs, c'est pas d'éviter de payer des amendes, c'est de ne pas perdre de points et de ne pas perdre son permis, donc son outil de travail.
1: Il faut la payer, hein, évidemment.
0: Voilà. La plupart du temps, oui.
1: Bon, ok. Eh ben, on y va. Eh ben, merci, Maître de Caumont. Et n'hésitez pas à poser toutes vos questions PV Radar parce qu'on se en pose et vous le faites à, bien sûr, ça peut vous arriver, @rtl.fr. J'espère, Jessica, que votre dossier sera plus calme parce que les deux premiers, il va falloir que vous m'inventiez n'importe quoi pour tenir là, la dragée haute à Thomas et Antoine. Ça se passe dans quelques instants. On est où? Juste, Johanna, avec cette dame, elle a, vous avez raccroché là, maintenant vous attendez qu'elle envoie le papier. Hein.
2: Exactement. Elle doit se réveiller pour retrouver tous ses papiers et son relevé bancaire et elle doit m'envoyer les documents d'ici une heure, grand, grand maximum.
1: Rapidement, Olivier, vous vouliez dire?
3: C'est bon.
1: Vous vouliez dire c'est bon, mais vous faites bien.
3: Eh ben, c'est fait.
1: Donc il faut que c'est, dire, bon, c'est bon. Fait. Et comme je suis un gars sympa, mais je vais le dire c'est bon. C'est bon. Alors est-ce que c'est pour le moral ou quoi? Je n'en sais rien,
3: on
1: mais peu.
3: On continue une enquête.
1: On y va.
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1: 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Il est 11h. L'essentiel de l'information en 3 minutes, c'est avec vous, Aude Vernuccio.
17: Bonjour Julien, bonjour à tous. Nouvelle reconstitution dans l'affaire Delphine Jubilard, l'infirmière tuée en décembre 2020 à Cagnac-les-Mines dans le Tarn. Son mari Cédric Jubilard a finalement reconnu l'avoir étranglé début juillet. L'enjeu aujourd'hui est

0: Savoir si son geste était prémédité ou non, Sébastien Cayron et l'adjoint au maire de Mayogues dans le Tarn, où de nouvelles fouilles ont été menées. Il espère que l'accusé dira cette fois toute la vérité.
1: J'avais participé aux premières battues, donc lui était aussi sur ses premières battues de recherche et qui voyait des plans de recherche qu'on avait stoppés avec la gendarmerie. Il devait bien, entre guillemets, se dire « je vous mène par le bout du nez, vous pouvez toujours chercher là, c'est pas là que je l'ai mise ». Je pense qu'il a dû y passer plusieurs fois, prospecter avant les lieux. On espère que ce soit la dernière ligne droite pour notre village et qu'on puisse tourner la page tout en respectant Delphine Ossaguet.
0: L'adjoint au maire de Mayogues, au micro RTL de Patrick Tégéraud. Pour rappel, Cédric Jubilard avait été condamné à 30 ans de réclusion en première instance. Il doit être rejugé au printemps. 400 lycées fermés aujourd'hui après les violences et dégradations qui sont clairement montées d'un cran hier. Certains donnent des cours en distanciel. 65 personnels, enseignants et proviseurs, ainsi que 300 policiers ont été blessés d'après les données des ministères de l'éducation et de la justice. Mobilisation lycéenne qui se poursuit aujourd'hui. Aujourd'hui, 20 universités sont bloquées selon l'Union étudiante solidaire des revendications lycéennes. Mouvement sur lequel vous allez largement revenir dans RTL Midi. Les auditeurs ont la parole. Amandine Bégaud, bonjour.
2: Bonjour Aude. Depuis le début du mouvement, ce sont 2000 personnes qui ont été placées en garde à vue. C'est ce qu'a annoncé ce matin sur RTL Gérald Darmanin. Le garde des Sceaux qui veut faire payer les réparations aux parents. Alors, trouvez-vous ça normal? Est-ce que c'est aux parents de payer pour les dégradations commises par leurs enfants? Vous réagissez au 3210 ou vous nous envoyez un message vocal ou écrit sur l'application RTL. Gérald Darmanin qui demande par ailleurs à Marine Le Pen de dire si elle a toujours l'intention de nommer Jordan Bardella après les dernières révélations de Mediapart, le nommer à Matignon si elle était élue. Là encore, dites-nous ce que vous en pensez. Est-ce que cette affaire remet ou non en cause son rôle au sein du Rassemblement National et dans la campagne présidentielle, que vous soyez électeur RN ou pas, dites-nous si cette affaire change la donne, d'après vous. Vous nous appelez au 3210 ou vous nous laissez un petit message sur l'application RTL.
0: Merci Amandine Bégaud. La météo, une France coupée en deux au nord d'une ligne Bordeaux-Besançon. Le temps sera calme et agréable. Sur la moitié sud, ce sera plus nuageux. Quelques averses sont attendues sur les reliefs. Localement, elles pourraient déborder en plaine. Les températures comptaient de 20 à 23 degrés au nord, de 23 à 28 au sud. 28 degrés à Ajaccio pour la maximale. Et notez que septembre 2026 est le deuxième mois de septembre le plus chaud et parmi les plus secs d'après Météo France annonce à l'instant. RTL, il est 11h03, tout de suite ça peut vous arriver. Continue avec Julien Courbet.
3: Mon Dieu, quelle émission! Voyons maintenant ce que nous réserve le dossier de Jessica. Déjà, merci pour ce prénom. Non, mais Jessica, il y a un glamour, il y a...
4: Jess!
3: Ah, Jess, ça peut être... Jessica, vous êtes de quelle origine?
5: Guyanaise.
3: Vous êtes assistante administrative.
5: Tout à fait.
3: Allez, on va parler de votre problème, Jessica, qui nous arrive de l'Essonne à Montlhéry. Alors, vous connaissez bien, vous, je suppose, Montlhéry, mon cher Eric. De comment vous avez déjà tourné là-bas sur le circuit?
6: J'ai tourné sur le circuit de Montlhéry, je suis
3: avec une moto ou une voiture qui allait vite?
6: Les deux, mon général.
3: À combien vous avez déjà été en circuit au maximum?
6: 340.
3: Et alors, ça a déchaussé les dents, qu'est-ce que ça fait?
6: Mais c'est depuis que j'ai dû faire des implants.
4: C'est la perruque! Ouais,
7: qu'est-ce que sans casque, c'était?
8: La perruque qui a collé au casque!
3: Oh, c'est énorme. C'est pour ça que j'ai dû faire des implants. Jessica, 2023, vous êtes maman solo avec deux enfants, oui. Émotionnellement fragilisée parce qu'il y avait eu une séparation auparavant?
5: Alors, la séparation, elle date de bien longtemps avant.
3: Vous étiez fragilisé au moment où vous avez rencontré cet homme parce que vous aviez des soucis dans la vie?
5: On va résumer ça comme ça, mais c'est suite à un déménagement.
3: D'accord.
5: Et du coup, ben...
3: Vous avez rencontré un homme sur les réseaux?
5: Voilà.
3: Pour une application?
5: Je me suis laissé tenter par...
3: Beaucoup le font, de plus en plus.
5: Une application...
3: C'était laquelle d'ailleurs? Parce que c'est encore ça peut servir.
5: Mythique.
3: Sur Mythique, ok. Et en quelques jours, bah, il va gagner votre confiance, conquérir votre cœur, et il va même s'intégrer dans le cercle familial. Les enfants sont mes enfants, je vous aime, je les aime comme s'ils étaient les miens, etc. Vous vivez ensemble?
5: Il n'habitait pas chez moi, mais il était très régulièrement...
3: Qu'est-ce qu'il faisait dans la vie, ce monsieur?
5: Alors, il se faisait passer pour un primeur, en fait.
3: D'accord.
5: Étant gérant de...
3: Société de vente de fruits et légumes.
5: Voilà, entre autres.
3: Mais pourquoi vous dites qu'il se faisait passer? Parce que vous avez la preuve que ce n'est pas le cas.
5: J'ai su par la suite que ce n'était pas le cas.
3: Bon, moins d'une semaine après la rencontre, l'homme invoque l'hospitalisation urgente de son papa à l'étranger et va vous dire « j'ai besoin d'argent pour aller le voir ».
5: Pas pour aller le voir. En fait, il explique que donc du coup son père étant au Maroc, que les frais de chirurgie sont, enfin c'est différent.
3: Il a besoin d'argent pour ça.
5: Voilà, c'est différent du système français. Bon. Il faut avancer les sous pour pouvoir faire l'opération.
3: Je me mets à la place de ceux qui nous écoutent et ce n'est pas un reproche. Mmh. J'essaie de comprendre. Vous êtes assistante administrative avec un salaire qu'on imagine d'assistante administrative.
5: Ouais.
3: Ce monsieur vous dit, je suis gérant d'une boîte de fruits et légumes, donc normalement, le salaire n'est pas le même. Il doit gagner mieux sa vie que vous. Et vous acceptez-vous de payer l'opération de son père parce que lui, il a...
5: Alors, c'était pas un montant, enfin, ça n'équivaut pas à un montant total.
3: C'est presque vous qui pourriez lui demander des sous, c'est plus logique que lui qui vous...
5: Non. Effectivement. Mais c'est vrai que sur le moment, je n'avais pas cette clarté.
3: C'est l'emprise, c'est l'amour.
5: Il y a eu un gros aspect manipulation.
3: D'accord. Donc vous lui avez prêté combien ?
5: C'est vraiment plusieurs sommes sur le long terme. Et ce que j'ai pu retracer, parce que la somme est bien plus importante.
3: D'accord.
5: Mais ce que j'ai pu retracer revient à 6 650 euros.
3: Est-ce qu'on a quelques détails? 6 000 euros, et elle pense qu'elle a donné plus, parce que je suppose que comme c'est de la main à la main.
5: En fait, je le sais, c'est qu'il y a c'est que j'ai un compte sur une autre société bancaire qui a fermé depuis.
3: D'accord.
5: Et comme je n'avais pas récupéré les relevés.
3: Bon, on reste sur 6 000, voilà. On est d'accord?
5: Mais
3: d'accord.
5: Ce que j'ai retracé, en tout cas pour l'émission,
3: ça marche.
5: J'ai 6 000 euros.
3: Johanna, est-ce qu'on a quelques petits détails avant de lancer un appel à cette personne?
7: Les petits détails, c'est qu'on sait qu'il a menti sur son âge à Jessica et il a dit qu'il avait 39 ans. Sur ses papiers, visiblement, il n'en a que 32.
5: Voilà.
7: Donc, il y a plein de petites choses assez étranges où on se demande.
3: En général, on fait le contraire. Moi, ce que je fais, en tout cas, c'est ce que je fais. Moi, avec les femmes, je ne dis jamais mon âge. Je dis plutôt que je suis plus jeune. Lui, il s'est vieilli volontairement. Parce qu'il s'est dit.
9: La maturité.
3: Elle n'acceptera jamais d'être avec un
5: plus jeune. Parce qu'en fait, sur l'application, on peut mettre.
3: Et vous avez cherché la catégorie de
5: votre âge. J'ai mis la tranche d'âge en question. Donc. Techniquement, l'application doit me proposer des personnes de cette tranche d'âge-là.
3: D'accord.
5: Sauf que lui, il s'est mis sur l'application avec l'âge qui
3: correspond. Qu'on peut mettre n'importe quoi sur l'application, alors ça ne se vérifie pas, visiblement. Alors, quoi d'autre, Johanna ?
7: Ce qu'on sait, c'est que, en tout cas, Jessica a payé pour les employés de ce monsieur, elle a payé les factures, les fournisseurs, etc. Donc, c'était des dettes limite professionnelles qu'elle a payées.
5: Oui.
3: Bon, eh bien, c'est parti. Nous appelons Stan. On appelle ce monsieur. Alors, dernière question, quand vous l'appelez...
10: Primobile, bonjour.
3: Bon,
10: le numéro que vous avez composé n'est pas attribué.
3: Ah mince, c'est bête ça. C'est pas le bon numéro. On s'est trompé ou on n'essaie pas dans ce sens-là?
11: Non,
3: je pose la question.
11: Pas trompé.
3: Jessica, quand vous l'appelez, ce monsieur, vous l'avez rappelé en lui disant « mes sous, qu'est-ce qu'on en fait ?»
5: Alors, je ne l'appelle plus.
3: Hein. D'accord.
5: Quand on soit d'accord sur ça, j'ai échangé des messages.
3: Oui.
5: Et très récemment pour la préparation de l'émission.
3: Oui.
5: Il a répondu.
3: Elle vous dit quoi?
5: Il dit exactement ce qu'il disait pendant et après la relation, c'est-à-dire je m'engage à te rembourser.
3: D'accord. Après, la solution, là c'est pas du droit, je me tourne vers vous Olivier Dauvert. Mmh. Quelqu'un me demande de l'argent comme ça, elle est capable de lui dire, écoute, moi j'ai un petit salaire, ça me met en danger. Si tu veux, on va à la banque, on essaie de voir combien ils peuvent te prêter, puis après je verrai ce que je peux faire, mais au moins voir s'il a envie d'aller à la banque. Et à la banque, vous allez bien entendre ce que va lui dire le banquier quand il va lui dire qu'est-ce que vous amenez comme preuve de prêt, et vous allez tout de suite comprendre où vous mettez les pieds. Hein.
9: Et est-ce que d'après vous, c'est la nature de vos sentiments qui vous a aveuglé par rapport à lui, ou c'est le talent avec lequel il a déployé cette espèce de piège qui fait que vous êtes tombé dedans? Parce que c'est pas pareil.
5: Les deux pour moi, parce que honnêtement, c'est vrai qu'après... Après toute cette histoire, en refaisant le point, même moi, je me dis, mais comment j'ai pu tomber dans le panneau?
9: Et donc, il était fort.
5: Toutes les personnes qui se sont malheureusement retrouvées dans ce même cas de figure affrontent derrière cet aspect. J'ai presque honte d'en parler.
3: Et bien sûr.
5: Parce que on se dit mais t'as été bête.
3: Non, alors là Jessica, on pourrait faire une semaine d'émission avec des dossiers comme les vôtres. Et c'est le problème des réseaux sociaux. Et je vous le dis à tous, quand vous rencontrez quelqu'un sur les réseaux sociaux et qu'il vous demande de l'argent rapidement, vous pouvez être sûr que malheureusement, vous allez aller dans le mur. On ne demande pas de l'argent comme ça tout de suite après une relation. Qu'est-ce qu'on se dit sur ce numéro qui n'existe pas, Stan, et qui a l'air de bien vous mettre dans l'embarras?
11: Non, en fait, si, ça sonne. On a essayé depuis le téléphone de Johanna, et notamment sur WhatsApp, ça sonne. Malheureusement, pour le moment, ce monsieur ne répond pas.
3: Bon, alors, on enchaîne sur autre chose. On attend des nouvelles. Est-ce qu'on peut reprendre des nouvelles de Pascal Normand, où il est parti? Je pense que Pascal Normand s'est fichu maintenant avec le château. Ce monsieur va donc être obligé, si, et je lui souhaite à Antoine de le faire, de faire une démarche pour dire je vous mets en liquidation judiciaire parce que vous n'avez plus d'argent.
12: Bah, il n'a pas trop le choix. Si juridiquement l'huissier ne peut plus rien faire parce qu'il y aurait trop de SI, etc. Enfin, si vraiment s'il est embourbé au niveau des créances, eh bien ce qu'il peut faire effectivement, c'est l'assigner en liquidation judiciaire. Ah ouais. Il faudra qu'il s'explique devant le tribunal puisqu'en fait on doit déposer le bilan, c'est la loi. Si on est en cessation des paiements, or s'il ne peut pas payer une dette, eh bien c'est qu'il est en cessation des paiements.
3: Je vais avoir le petit extrait tout à l'heure oui. Du côté de pour l'ancien, parce que ce monsieur m'a dit je vous êtes excusé sur l'antenne la dernière fois, je ne devais rien. Or nous on a une bande, alors il a peut-être pas écouté la bonne radio, ou alors on a des mauvaises bandes, mais dans lequel il dit oui je vais rembourser. Hein. Donc on va l'avoir tout à l'heure.
12: Oui.
3: Merci mon Stan. Vous voyez que vous savez me rendre heureux quand vous le voulez. Allez, on se retrouve dans quelques instants. Ça peut vous arriver @rtl.fr et gros bisous parce qu'elle passe une matinée merveilleuse à Madame de Caumont, car elle sait que pendant 3 heures, elle a la paix. À tout de suite.
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0: Vous êtes sur RTL, c'est 9h30, 11h30. Alors Stan, il se passe tellement de choses que je ne sais plus par quel bout prendre l'émission. Pour Jessica, on attend un petit peu pour avoir le fameux Mehdi, puisque pour l'instant, il ne répond pas. Mais vous n'avez pas donné de règle d'or concernant Mehdi, parce que au niveau papier, on est un peu juste. Là où Jessica, personne ne peut vous en vouloir d'être tombé dans le panneau de l'amour, ils savent y faire. Ils sont très très forts. Mais au moins, même si vous êtes en transe devant cet homme, exigez au moins un bout de papier, une vraie reconnaissance de dette, parce que sinon vous n'avez rien. Vous l'avez fait, ça ?
1: Alors, je n'ai pas de reconnaissance de dette. J'ai quand même des écrits tout le long
0: textos,
1: des
0: textos, etc.
1: Tout le long des conversations, en fait.
2: Oui. Alors, on a deux arrêts hein, de principe. C'est l'arrêt donc du 27 juin 2024 et du 11 mars 2025 qui permettent désormais de considérer que les échanges de SMS avec les preuves de virement, les commencements de règlement prouve effectivement, c'est un commencement de reconnaissance de dette, si je puis dire. Donc désormais, c'est possible, on peut faire condamner la personne, même si on n'est pas en possession d'une reconnaissance de dette en bonne et due forme.
1: C'est ce que l'avocat m'a dit, oui.
0: Bon, eh ben vous voyez qu'elle ne dit pas des bêtises, parce qu'on vérifie toujours si elle dit la même chose que les autres avocats. J'entends l'alerte. Je suppose que c'est sur les deux premiers dossiers. Stan, que se passe-t-il, s'il vous plaît ? Nous sommes sur RTL dans le 9h30, 11h30.
3: Premier dossier, Antoine, artisan, qui n'arrive pas à se faire payer par un propriétaire de château. Le monsieur, on l'a appelé tout à l'heure, il dit clairement qu'on a une émission de merde et que déjà, on l'avait appelé il y a quelques temps pour un autre dossier où on avait dit n'importe quoi, on était obligé de s'excuser. On a réécouté la bande, j'ai pas entendu d'excuses, enfin les journalistes de la rédaction qui ont réécouté n'ont pas entendu d'excuses. Par contre, ce qu'on a bien entendu, c'est un passage, un moment où il s'engage à payer, c'est-à-dire à payer les mariés, des mariés qui avaient annulé leurs prestations. Et je vous fais écouter, c'est très rapide, ça dure 5 secondes. C'est le monsieur que nous avons cherché de joindre ce matin sur un autre dossier. Écoutez.
4: Bon, c'est y compris la compte. Je comprends la difficulté, un chèque va partir dès aujourd'hui.
3: Voilà, je vais rembourser tout, y compris la compte, je comprends la difficulté, un chèque va partir dès aujourd'hui.
0: Bon, alors il faut lui faire réécouter à ce monsieur quand même, parce qu'il ne faut pas que les auditeurs restent sur l'impression « Ah bah oui, Courbet appelle les gens, ces dossiers sont mal préparés », parce que là c'est toute ma rédaction, moi, qui en pâtit. Donc, vous vouliez dire quelque chose, Olivier Dauvert ?
5: Non, j'avais une petite alerte lièvre. Est-ce que Stan, vous m'autorisez à la...
0: Sur quel dossier ?
5: Sur le dossier numéro 2.
3: Alors, justement, le dossier numéro 2, c'est Thomas qui achète une voiture et il s'aperçoit, qu'en fait, elle a été volée. Ce sont les gendarmes qui lui disent, on appelle la vendeuse de la voiture tout à l'heure, qui nous dit, moi, j'étais pas au courant, apparemment, voilà, moi aussi, je suis victime dans l'histoire. Et elle nous a notamment dit autre chose. On vous a découpé l'extrait.
6: Moi, je suis à l'étranger, là, je viens de me réveiller. Il fait jour chez vous, moi, je suis en Australie.
0: D'accord, ok.
3: Et là, on a un petit doute. Et c'est là qu'il y a une alerte lièvre. Déjà, si elle est en Australie, pourquoi est-ce que ça ne sonne pas quand on l'appelle comme si elle était à l'étranger ? Premier petit doute. Et puis, Olivier a eu une bonne idée.
5: C'est de regarder quelle heure il était en Australie au moment où, on va le dire à nos auditeurs, on enregistre l'émission. Au moment où on se parle, suivant le fuseau horaire australien, vous savez que l'Australie, c'est un continent à part entière, il y a trois fuseaux horaires. Suivant le fuseau horaire dans lequel elle est, il est entre 21h et 23h. Alors effectivement, elle peut se réveiller, elle peut se lever. Oui, mais ça commence à faire beaucoup d'explications qu'on cherche à chaque fois en se disant « Oui, c'est possible qu'elle revende sa voiture au bout d'un mois. Oui, c'est possible qu'elle rembourse le loueur sans chercher à savoir si c'est vraiment à elle de le faire. » Et là, bon, elle se réveille quand même entre 21 et 23
0: heures. Elle n'a pas dit « C'est la nuit ici tout à l'heure ?»
5: Non, elle a dit qu'elle se réveillait.
2: Elle se réveillait.
5: Voilà. Et qu'elle était en Australie. Donc ça fait quand même beaucoup de suppositions où rien n'est impossible, mais la superposition de tout laisse quand même un petit goût de doute.
0: L'étau se resserre,
3: et puis
0: comme
3: c'est
0: on
3: pas
0: dit.
3: Tout.
0: C'est pas tout. Dites-moi, Stan.
3: Notre Roman Ambros sur place, il a un petit doute lui aussi.
0: Ah, dis donc, ça en fait des doutes. Relançons l'émission sans aucun doute. allez-y, Romain.
7: Eh bien, Julien, j'ai bien fait de ne pas vous écouter pour une fois parce que vous m'avez dit, cette dame est en Australie, vous pouvez rentrer à la maison. Or, j'ai persisté et je suis resté devant la maison et j'ai patienté en me cachant. Et j'ai constaté, il y a environ une vingtaine de minutes, que les volets à l'arrière s'ouvraient, sans doute une chambre. Et donc, j'ai vu qu'il y avait de l'activité à l'intérieur. Je suis approché du petit portail à l'arrière. Et là, j'ai vu que les volets du rez-de-chaussée s'ouvraient également. Et j'ai vu qu'une dame était à l'intérieur. Donc, j'ai enregistré avec mon dictaphone la personne en disant « Bonjour, excusez-moi madame », sans forcément appeler son prénom. Et par la suite, quand la personne a mis sa tête à travers le rideau, en disant « Vous êtes qui ?» Je lui ai dit « Vous êtes Khalida ?» Elle me fait « Oui ». Je lui ai dit « Bonjour, je suis Romain pour RTL M6». Elle m'a fait « Non, je ne suis pas Khalida, je suis sa sœur ». Et à partir de ce moment-là, elle m'a dit qu'elle était sa sœur, alors qu'elle venait de me confirmer que c'était bien elle. Donc, visiblement, cette personne est bien chez elle actuellement et que la sieste n'était pas du tout en Australie, mais dans sa maison.
0: Bon, de toute façon, elle nous a rien envoyé. Elle nous avait dit qu'elle nous enverrait la preuve qu'elle a payé à vis. Vous n'avez rien reçu.
3: Pour l'instant, on n'a rien reçu. Or, elle nous avait dit qu'elle nous l'enverrait dans l'heure. Ça fait plus d'une heure qu'on l'a appelée maintenant. Et je vous rappelle toujours qu'elle a acheté cette voiture et qu'elle l'a revendue moins d'un mois après.
0: Alors, ce qu'il faut, Romain, maintenant, c'est essayer de... Vous n'avez pas pu la prendre en photo pour voir si c'est sa sœur ou si c'est elle-même.
7: En fait, j'ai essayé de parlementer avec elle, juste pour échanger, hors micro, en étant tout à fait voilà sympa avec elle, mais elle a refermé le rideau et maintenant elle s'est murée chez elle. Bon. Et j'ai pas la possibilité d'échanger.
0: Mon cher Stan, je lui laisse un message en lui disant « Madame, est-ce que vous m'autorisez, puisque ce n'est pas vous, à dévoiler l'identité de la dame ?» C'est terrible, hein, très forte en tout cas, si c'était elle, hein, parce que la façon dont elle nous a amené à croire que ce n'était pas elle, c'était plutôt très fort, on y croyait tous. On lui laisse un message et il y a fort à parier que malheureusement, ça ne réponde plus. Allons-y, c'est parti. Nous sommes dans la région de Manille-et-Hameaux. On va lui laisser un message. Allô, Khalida ? Bon, je sais que vous m'entendez. Vous m'entendez, Khalida ?
8: Oui, je vous entends.
0: Alors, bonjour, madame. Bon, Khalida, on a un petit souci, Khalida. On a plein de soucis, en fait, parce qu'apparemment, à l'adresse où vous habitez, il y a quelqu'un.
8: Oui, c'est ma sœur, oui.
0: C'est votre
8: sœur ? Elle vient de m'appeler, là. Oui, elle vient de m'appeler, là. Comment ça se fait que vous allez chez ma sœur et puis vous filmez ?
0: Mais bah, madame, comment ça se fait? C'est parce qu'on essaie de savoir. On a un monsieur.
8: Non, mais comment vous n'avez pas le droit de filmer déjà?
0: Mais madame, on vous a pas dit qu'on filmait. On filme pas. On est allé demander des explications. Il y a un
8: non, apparemment sa fille, elle avait une caméra.
0: Madame, quand vous verrez les images à la télé, vous direz vous avez filmé. Vous les avez vues passer à la télé les images, madame?
8: Non, ma sœur vient de me dire ça, vient de me confirmer. Sa fille, elle a eu peur, elle a vu des caméras apparemment.
0: Alors, il y a aucune caméra. Elle a vu un iPhone, sa femme. Et voilà, il y a personne, on n'a rien filmé, madame. Mais comme vous n'avez rien à vous reprocher, en plus, il y a aucun souci. Je veux juste savoir, madame, si on fait tout ça, c'est parce qu'il y a un homme qui vous a acheté une voiture. Voilà, il vous a acheté une voiture et il s'est fait avoir. Donc, on est en train de mener une enquête. Vous nous dites, il y a personne chez moi, je suis parti en Australie. Donc maintenant, c'est votre sœur qui habite chez vous. D'accord.
8: Oui, c'est ma sœur qui a repris la maison, monsieur.
0: Et là, il est quelle heure chez vous en Australie?
8: Il est quelle heure? Il est 6h.
0: Il est 6h. Ah,
5: 6h, voilà.
0: N'importe
9: quel décalage horaire.
0: Ah, c'est pas mal ça. Alors, vérifions tout de suite, il est exactement...
5: Il est entre 22h et minuit en ce moment en Australie.
0: Et le pire, c'est qu'elle a lancé une heure et elle s'est dit, je suis mort, et elle a raccroché après. Bon, rappelons-le une nouvelle fois, je lui dis qu'il est 22h.
5: On rappelle que sa fameuse sœur a répondu au prénom de Khalida.
0: Oui, alors après, vraiment sa sœur, on peut dire, elle est... C'est incroyable cette histoire. On va lui dire qu'il est 22h là-bas. Il est 6h, donc elle est dans la
10: votre appel a été transféré vers la messagerie.
0: Bon.
10: La personne que vous tentez de joindre n'est pas disponible. Enregistrez votre message après le bip sonore. Une fois votre enregistrement terminé, vous pouvez raccrocher.
0: Oui, Khalida, donc il n'est pas du tout 6h en Australie, il est 22h. Et vous avez d'ailleurs raccroché après. Donc, madame, on appelait pour trouver une solution, parce que ce monsieur vous a acheté une voiture, et visiblement, cette voiture, elle a été volée à vis. Deux solutions, et je le dis avec notre avocat. Maintenant, tout le monde sait ce qui se passe. Faites attention, parce que ça peut aller très loin l'histoire. On va d'ailleurs appeler le commissariat pour savoir où ils en sont, et Avis va nous dire également, Bernard, qui est venu louer cette voiture.
9: Oui, et surtout s'ils ont reçu un chèque ou un virement de 24 000 euros que nous confirme cette Khalida.
0: On attend votre virement, madame. Comme il est 6 heures du matin là-bas, apparemment, chez vous, vous avez toute la journée pour nous l'envoyer, la preuve de virement à Avis. Mais faites attention, parce que là, si c'est pas vrai, ça fait beaucoup de mensonges, et là, on tombe dans l'abus de confiance, l'escroquerie, etc. Je ne dis pas que c'est le cas, vous avez sûrement une bonne raison, mais ne raccrochez pas. Éric de Caumont, là, qu'est-ce qu'on fait au niveau judiciaire?
11: Moi, je voudrais savoir ce que le commissariat sait, s'il veut bien effectivement communiquer à ce sujet-là, s'ils ont entendu parler d'un quelconque remboursement à Avis, et si effectivement ils savent si la personne est encore joignable en France ou pas, parce qu'ils ont dû l'entendre.
0: C'est le commissariat de Cambrai, ami du commissariat de Cambrai. Vous faites du bon boulot. Jetez un petit coup d'œil, parce que là, ça fait. Vous avez vu dans l'émission, on a récupéré quand même pas mal de preuves. Cette dame, elle semble mentir. En tout cas, elle s'est peut-être trompée sur l'heure, mais il y a quand même beaucoup de zones très bizarres. On vous donnera évidemment tout ce qu'on a, parce qu'on va voir ce que va nous dire Ravi. Mais on peut pas laisser faire ça. Ce pauvre monsieur s'est fait avoir. Eh ben voilà. C'est sur l'heure finalement que ça. Je pensais que ça serait sur autre chose, mais c'est finalement avec l'heure qu'on a réussi à l'avoir. On se retrouve dans quelques instants dans cette émission de dingue.
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0: Allez, les dernières minutes sur RTL. Il est grand temps maintenant de rappeler le monsieur du château qui nous avait dit que sur un précédent dossier on s'était ridiculisé, on avait dû même présenter des excuses concernant des gens qui avaient annulé le mariage dans son château et il ne voulait pas rembourser. Ben, on a réécouté la bande, c'est pas tout à fait ce qu'on a entendu sur la bande. On le rappelle, c'est parti. Et ce monsieur est bien sûr dans les jours qui viennent prioritaire pour nous rappeler. On appelle un professionnel, le château Marie-Victoria. C'est parti. Et très vite, vous enverrez le son si jamais il répond. Et je lui laisse un message, il ne répond pas. Ah oui, mais on peut même plus laisser de message. Bon, on va lui laisser séparément à ce monsieur. Et encore une fois, il peut venir quand il veut nous parler de tout ça. On lui fera réécouter la bande. Pour Jessica, on a laissé plein de messages à ce Mehdi. Donc ne vous inquiétez pas, on essaie non-stop. Vous avez vu qu'il y a des dossiers qui mettent des fois 6 mois pour avancer. On essaie de l'avoir, on ne veut pas lui en dire trop parce que sinon il va nous bloquer. Donc on essaie de l'avoir et croyez-moi, on ne va pas vous laisser tomber. Sinon, elle va avec ses textos, elle dépose parce que ça fait office de reconnaissance de dette.
2: Exactement. Donc ce qu'elle va faire, bien sûr, c'est déposer une plainte pour abus de confiance et parallèlement vous allez demander, vous allez faire une ordonnance d'injonction de payer, donc la signer pour obtenir effectivement sa condamnation et ensuite le poursuivre par voie d'huissier.
0: En tout cas, Antoine, Thomas, Jessica, on est sur le coup, on a tout lancé, on prévient tout le monde et on espère que ça bouge dans les jours qui viennent, mais en général c'est ce qui se passe. Les gens réfléchissent et se disent, est-ce que ça vaut vraiment la peine que j'ai autant d'ennuis pour si peu? Alors, je pense notamment au portail. C'est dommage que j'ai pas pu lui faire écouter mais mettez-le l'enregistrement quand même, que je le réécoute une nouvelle fois. Donc ce monsieur qui disait qu'on s'était excusé sur l'antenne parce qu'on avait dit n'importe quoi, voilà ce qu'il nous avait dit.
4: Tout va être remboursé, y compris l'acompte. Voilà. Je comprends la difficulté, un chèque va partir dès aujourd'hui.
0: Voilà, et ça s'est transformé tout à l'heure. Vous avez dit n'importe quoi, vous avez dû même vous excuser sur l'antenne. Il devait payer, je suppose d'ailleurs qu'il n'a pas payé. Je ne sais pas si on a eu les mariés depuis.
1: On n'a pas réussi à les avoir malheureusement.
0: Bon, allez, on continue. En tout cas, ça peut vous arriver à @rtl.fr. On revient lundi à 9h30. Et puis, on va accueillir maintenant notre duo du kit ou double et le super coffre-fort. Si vous arrive quelque chose pendant le week-end, évidemment, vous n'oubliez pas, ça peut vous arriver @rtl.fr. Bon week-end à tous.
3: Merci beaucoup Julien, passez un bon week-end. On vous retrouve lundi et d'ici là nous, on va jouer.
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3: Bonjour chers auditeurs et bienvenue dans votre jeu de la mi-journée en ce jour où nous célébrons Marcel Duchamp, qui nous a quittés un 2 octobre 68. Marcel Duchamp, c'est le père de l'art conceptuel. C'est un peu à cause de lui qu'on prend tous les artistes contemporains pour des zinzins. Un jour, en 1913, il décide de mettre dans une exposition une roue de vélo sur un tabouret et il décide que c'est une œuvre d'art. Alors les gens tournent autour et disent « Mais qu'est-ce que c'est que ce truc-là? Est-ce que c'est une œuvre d'art? Est-ce que c'est pas une œuvre d'art ?» Et donc si l'art, c'est de faire réfléchir, eh ben, ils ont réfléchi à savoir si c'est de l'art ou si ça n'en est pas. Donc la réponse, ça en est. Et comme ça a eu beaucoup de succès, bah Duchamp a continué. Et il a exposé un porte-bouteille et puis en 17, un urinoir.
6: Ouais.
3: Et ça, c'est rigolo, puisqu'évidemment, il faut bien noter à côté que c'est une œuvre. Sinon, les gens pourraient l'utiliser pour sa fonction première. Bref, Duchamp est un génie. Et inspiré de lui, je décide que si on place deux candidats derrière des micros qui répondent à des questions, c'est une œuvre d'art. On va l'exposer sur RTL jusqu'à 12h30. Et bah, ça va s'appeler Qui tout double.
6: Oh, j'aime quand vous parlez d'art, vous devriez en faire un spectacle.
3: C'est une bonne idée Isabelle. Je sens que ma carrière vous a pas marqué profondément. Bonjour, mais comment elle va Isabelle?
6: Elle va bien, elle justement, va bien. Votre spectacle m'a beaucoup marqué, oh, bravo bien. À non, vous.
3: Mais j'aime bien ça, j'aime bien ça, parce que mais après oui. On les prend pour des zinzins, mais c'est pas des zinzins. Le vrai non. Zinzin, il est derrière son micro là-bas.
6: Mais oui.
3: Bonjour Maître David.
7: Bah, bonjour à tous, merci pour cet accueil. Non mais je me demandais, est-ce que les œuvres d'art dans cette émission, ce ne seraient pas les questions finalement?
3: Oh.
7: Non, ah. Non
3: je sais pas. Mais regardez comme il ramène tout à lui. Bah écoutez, si les candidats y répondent correctement, je pense qu'ils seront d'accord avec vous.
7: Ah.
3: Ou sinon, à mon avis, votre œuvre d'art, vous savez où elle va finir. Ma chère Isabelle, qui sont ces deux candidats exposés aujourd'hui?
6: J'ai envie de les mettre dans un musée tellement ils sont sympathiques.
3: Oui.
6: Nous avons aujourd'hui avec nous Olivier qui a 59 ans, directeur juridique. Vous venez de Levallois-Perret dans les Hauts-de-Seine. Bonjour Olivier.
8: Oui.
3: Bonjour. On n'est pas venu de trop loin. Bonjour Olivier.
8: Ouais, c'est gentil de me mettre dans un musée. Déjà.
3: Ça c'est déjà ça de prix.
6: Romain, vous avez 25 ans, vous êtes de Marseille et dans la vie vous êtes entrepreneur. On va dire tout à l'heure ce que vous avez créé, c'est formidable. Bonjour Romain.
13: Bonjour Alex, bonjour Isabelle.
3: Bonjour supporter de l'OM.
13: Je pense que je vais pas me prononcer. Je ne suis pas supporter de l'OM.
3: Parce que c'est pas facile toutes les saisons, notamment celle-ci.
13: C'est sûr.
3: Bon, il va falloir vous départager le Marseillais, le Parisien. Avec qui on va jouer en premier, ma chère Isabelle? Comment on va faire?
6: On va faire un ping-pong. Donc Alex va vous donner un thème. Par exemple, hier, nous avons fait les pays du continent américain.
3: Mm-hmm.
6: Et chacun votre tour. Romain, Olivier, vous devez lui faire des propositions. Le but, c'est enchaîner un maximum de bonnes réponses. Et puis, celui qui sera le dernier à avoir donné une bonne réponse sera qualifié pour débuter le jeu.
3: Est-ce bien clair, messieurs?
8: Très clair.
3: Il y a pas mal de réponses devant moi. Il y a quelques semaines de ça, on avait joué avec de la bande dessinée. Et c'était rigolo de se rappeler les albums de Tintin. Et Tintin, il n'a que, je dirais, un seul concurrent dans l'histoire de la bande dessinée. Et c'est Astérix. Citez-moi des albums d'Astérix. Et c'est vous, Olivier, qui commençait.
8: Astérix aux Jeux Olympiques.
3: Oui.
13: Astérix Mission Cléopâtre.
3: Je veux des titres d'albums de pas de films, mais des albums de bandes dessinées. Allez Romain.
13: Non, bande dessinée vraiment c'est pas mon thème.
3: Allez on me donne un Astérix.
6: Allez Robin.
13: Je vais en avoir aucun.
3: On me dit que dans l'oreille que attendez, je regarde hein, elle est où? Ouais, c'est vrai qu'il y a Astérix et Cléopâtre. Oui, c'est vrai. Allez, Rachel, notre productrice est gentille avec vous, elle vous l'accepte. 1965. Allez. À vous. Vous avez eu le temps de réfléchir. Du coup, mon cher Olivier.
13: Astérix en Lusitanie
3: chez les Portugais, effectivement 2025.
13: Ouais, c'était déjà compliqué sur celle d'avant.
3: Oui, là, c'est bien le principe du ping-pong.
6: Allez, Romain.
13: Ah ouais, là, je pense que je vais devoir lui laisser la main. J'aurais préféré les pays d'Amérique.
9: Et c'était fallait venir hier, mon vieux.
1: La balle tombe dans le filet. Parlant de pays, Romain, il s'est beaucoup baladé, Astérix. Un album sur deux, il se balade.
9: La Corse, peut-être.
1: Il est allé, bien sûr, en Corse. Astérix en Corse. Il est allé chez moi.
9: En Belgique?
1: Bah, bien sûr. Astérix chez les Belges, 79. Il est allé chez les Bretons. Évidemment, il est allé. Est-ce qu'il est encore allé?
6: Il est allé,
1: c'est vrai. Non, on a dit Lusitanie, mais il y avait l'Hispanie. Le premier Astérix,
9: le Gaulois.
1: Astérix, le Gaulois. Évidemment, c'est de là que tout a découlé. Il est allé chez les Suisses, il est allé chez les Helvètes, donc etc. En 87, je connais pas cet album, mais Astérix chez Razad.
10: C'est un petit jeu de mots. Vous savez, c'est quand Uderzo s'est retrouvé tout seul.
1: Goscinny.
6: Il était un peu triste.
1: C'était Goscinny qui était meilleur en jeu de mots. On va se le dire ça comme ça. Mais oui, les deux papas d'Astérix, Uderzo, Goscinny, à qui on doit tant. Mon petit Romain, ouais. On va en lire des Astérix, s'il vous plaît.
9: Enfin, je vais y mettre, ouais.
6: Mais oui, c'est tellement bien.
1: Bon, ouais. Ça veut dire quoi? Ça veut dire que juste vous ne démarrerez pas. C'est Olivier qui va démarrer. Le premier questionnaire sera pour lui. Mais vous savez, la main, elle passe, elle repasse. Et vous aurez l'occasion de jouer au qui tout double. Olivier, on se prépare. C'est vous qui allez commencer juste après ça. 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
1: Absolument, c'est kit ou double, et nous jouons avec...
6: Olivier, 59 ans, fan des films Marvel, et je pense que vous avez le mental de Captain America, et que vous allez...
9: J'ai pas le physique, en tout cas.
1: Vous êtes croqueur, parce que vous m'avez dit que vous êtes inscrit, parce que vous avez écouté l'émission pendant que vous faisiez du sport.
9: Oui, c'est ça, oui.
1: Et donc, vous vous êtes dit, bah attends, je peux répondre aux questions, je vais venir.
6: Allez, je suis sûr que vous allez aller très loin, Olivier. Bonne chance.
1: Merci. On va voir ça. En tout cas, on se lance. On va commencer à 50 euros. Vous pouvez aller jusqu'à 3200 euros cash si vous répondez aux 7 questions du questionnaire qui est devant moi. On attaque. Question 1. En France, quelle haute personnalité de l'État, très haute même, a comme lieu de villégiature, de vacances si vous préférez, le fort de Brégançon dans le Var?
0: Alors, je crois qu'il est triste parce que c'était sa dernière année. Je faisais un peu la tronche.
1: Bah, du coup, il s'est fait plaisir. Hein.
0: Ouais,
1: on a vu les photos, ça va bien.
0: C'est le président de la République.
1: Eh oui, il peut faire du jet ski.
0: C'est ma réponse.
1: C'est la bonne réponse. Évidemment. Petite Marseillaise. Il est très beau, ce fort de Brégançon, maître David.
7: Exactement, il est très beau et c'est depuis le milieu des années 60 seulement que c'est une résidence officielle du président de la République. En fait, parce qu'en 64, De Gaulle est allé à Toulon pour commémorer le débarquement de Provence. Mmh. Tous les hôtels étaient pleins, alors ils avaient dû s'y prendre un peu en retard, j'imagine, Élysée. Enfin bref, il n'y avait plus que cet ancien fort militaire pour le loger. Et alors lui, il n'a pas trop aimé parce qu'il trouvait que le lit était trop petit. Néanmoins, c'est devenu une résidence officielle, surtout sous Pompidou qui aimait beaucoup cet endroit-là.
1: Ben écoutez, ça a l'air joli, hein. C'est donc en Méditerranée, c'est vrai que c'est au large de Toulon. Le fort de Brégançon vous rapporte 50 euros, mon cher Olivier. Est-ce que vous êtes plus ambitieux que ça?
0: Oh oui.
1: Ou double?
0: Oui.
1: Oh, ça j'aime entendre. On double. On les veut, ces 100 euros. Question 2. Quel terme anglais, très à la mode depuis quelques années, utilise-t-on pour désigner un repas pris en fin de matinée, à mi-chemin entre le petit déjeuner et le déjeuner?
0: Alors, est-ce qu'on n'y mangerait pas des avocats au toast, par exemple?
1: Ah, dans le 6e arrondissement, c'est sûr.
0: Alors, ma réponse est le brunch.
1: Et c'est la bonne réponse, le brunch. Mot valise, comme on dit. Breakfast, le petit déjeuner. Et lunch, le repas du midi. Bah, quand on est entre les deux, ça fait brunch, maître David.
7: Ah bah, je n'ai rien à ajouter, c'est brillant.
1: Allez. Vous avez brunché dimanche dernier, c'est ça qui vous a donné l'idée?
7: Ça m'arrive de bruncher en bon bobo, c'est vrai que...
1: Regardez comme il brunch, celui-là. Vous avez bien raison, profitez-en.
6: J'avais jamais remarqué, moi, que c'était un mot valise. Mais qu'est-ce que j'apprends comme chose dans cette émission?
1: Eh oui.
6: C'est fou. Non, mais vraiment.
1: Et c'est même un mot valise RTL que vous pouvez... si on peut plus rigoler.
6: Ah, c'est bien.
1: Mais je suis ravi de vous apprendre des choses, ma chère Isabelle. Et en plus de faire gagner de l'argent à notre candidat, 100 euros, ils sont à vous. Allez, quitte ou double.
0: Allez, double.
1: Allez, double. 200 euros sont en jeu. Question 3. Sport. Dans quel sport est décerné chaque année au printemps à un joueur masculin une coupe baptisée Coupe des Mousquetaires?
0: Alors les Mousquetaires, ça me fait penser à ceux qui ont gagné le tennis, donc je dirais, mais c'est peut-être pas ça, ma réponse est le tennis.
1: Les Mousquetaires, votre réponse est le tennis. Parce qu'évidemment, on aurait pu se dire, c'est l'escrime.
0: Bah peut-être que c'est ça en fait.
1: Eh ben non, c'est le tennis, bonne réponse.
6: Bravo.
1: Parce qu'effectivement, les Mousquetaires ont remporté à l'époque la Coupe Davis, me semble-t-il, l'équipe de France avec René Lacoste.
7: Entre autres, oui.
1: Jean Borotra.
7: Exactement. Il y avait
1: Cochet.
7: Henri Cochet, bravo.
1: Ah, j'ai pas le quatrième.
7: Oh!
1: Dites-moi.
7: Lacoste? Ou quittez ou doublez? Non, c'est Jacques. C'est Jacques Brugnon.
1: Brugnon, hein, c'est celui qu'on connaît le moins. Lacoste, oui, il était dedans, hein. Je l'ai cité en premier, évidemment. Il est resté pour la marque, qui porte son nom. Et donc, effectivement, c'est à Roland Garros, le vainqueur du tournoi masculin, reçoit la coupe dite des Mousquetaires, par bonne déduction. Vous l'avez eu, mon cher Olivier, et elle vous rapporte cette coupe 200 euros.
6: Bravo.
1: Elle commence à être bien.
6: Ah ouais.
1: On commence à réfléchir. Est-ce qu'on joue encore ensemble? Quitte ou double?
0: Je vais quitter.
1: Oh non.
6: Olivier.
1: Oh,
6: je suis
2: Je suis petit brin.
4: Oh,
2: et puis j'ai vu que mon collègue, il est impatient de jouer à côté de moi.
4: Donc il tourne les pouces mais rapidement, ça fait du vent. Donc il a envie de s'y mettre, Romain, il a bien raison. Donc Romain, il va se préparer pendant qu'on va s'écouter un peu de musique. Et puis un nouveau questionnaire se présentera devant vous. 200 €, c'est ce que vous avez gagné, mon cher Olivier. On vous les retirera pas. En revanche, on va se faire un petit plaisir tous ensemble. On va s'écouter un peu de musique. On va s'écouter Gaëtan Roussel avec Mes Prières, nouvel extrait de son album Marjolaine.

0: C'était Gaëtan Roussel avec Mes prières sur RTL dans le Qui tout double. Et c'est l'heure de la surprise Céline Dion.
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0: Retour au jeu avec notre deuxième candidat du jour et c'est Romain.
1: Romain, 25 ans de Marseille et qui est entrepreneur, un jeune entrepreneur. Et alors, racontez-nous un petit peu ce que vous avez inventé, c'est formidable.
2: Alors, on a fondé une agence de soutien scolaire donc qui s'appelle Allo Student.
0: Okay.
2: On s'est implanté à Marseille il y a quasiment 2 ans.
0: Allo Student.
2: Voilà, avec mon ami qui est juste derrière vous.
0: D'accord, on le salue.
2: Et donc tout simplement, c'est des cours particuliers, c'est des étudiants de supérieur qui donnent des cours particuliers pour arrondir leur fin de mois à des élèves entre le CP et la terminale dans toutes les matières.
0: Ah, c'est génial. Et donc vous les mettez en contact.
2: Tout à fait.
0: Il y a une appli, il y a un site.
2: Il y a un site internet, allostudent.fr, et là on se développe dans toutes les plus grandes villes de France.
0: Eh ben félicitations, c'est une excellente idée, excellente initiative. Merci. Pour le classement PISA de la France, vous faites quelque chose et c'est pas mal.
2: Exactement.
0: On va essayer de vous rendre l'appareil en vous donnant de l'argent. Et pour ça, il me faut des bonnes réponses. Est-ce que vous êtes prêts?
2: Je suis prêt.
0: Question 1, 50 euros. Quel phénomène naturel étudie un sismologue?
2: Ma réponse est les tremblements de terre, les séismes.
0: Les deux était accepté, donc je prends les deux comme une bonne réponse. C'est gagné. Sismologue, spécialiste donc de la sismologie, l'étude des séismes selon le Robert. Le terme sismologie vient du grec, maître David.
3: Exactement, séismos qui veut dire secousse, et logos qu'on croise souvent qui voulait dire étude, donc l'étude des secousses.
4: Oui, je sais à quoi vous pensez.
0: Non,
3: mais pas parce que les secousses.
0: Vous dites ça avec, je dirais qu'une sensualité qui ne tient qu'à vous, mon cher maître David, et qui rapporte 50 euros à Romain. Est-ce que notre jeune entrepreneur est ambitieux? Qui tout double?
2: Bien sûr, on va doubler.
0: Ah, bien sûr, on va doubler. Question 2, question musique. J'écoute beaucoup de house et de rap français, nous dit Romain.
2: C'est ça.
0: On est sur de la chanson française. Plutôt récente. Pouvez-vous me dire sous quel pseudonyme, formé de une seule lettre, s'est fait connaître le fils de Louis Chédide, auteur notamment des titres Machistador et Qui de nous deux?
2: Ma réponse est M. Mathieu Chédid.
0: C'est la bonne réponse.
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0: Il le dit lui-même.
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0: Je dis M, 99.
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0: Et alors, si vous l'avez jamais vu sur scène, c'est du grand, grand spectacle.
1: Ah ouais.
0: Ça, on voit, même si vous connaissez pas bien son répertoire, M, c'est une bête de scène, mais vous connaissez, c'est sûr.

0: Depuis 2018, il est l'artiste le plus récompensé aux Victoires de la Musique. 13 trophées ex-aequo.
1: Ex-aequo, voilà, c'est ce que je voulais dire, pardon, avec Alain Bashung.
2: Eh ben oui.
3: Ah oui.
2: Pensez bien que j'allais pas oublier Alain Bashung, mon
3: cher ami.
2: Ouais. On adore, de grands talents de la chanson française. Et le grand talent du qui tout double, il est là avec ses 100 euros. Mais non, c'est toujours mon affaire de liaison, j'y arriverai jamais, je vais toute la saison.
3: C'est pas grave, Alex.
2: Est-ce que vous me quittez avec ça, ou est-ce que vous doublez la France? Attends, votre réponse, mon cher Romain, qui tout double?
4: On va continuer, on va doubler.
2: On aime ça, on est ambitieux, et on se retrouve juste après la réclame.
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0: C'est pas parce qu'il est dans un beau parcours. Romain, il a répondu très correctement aux deux premières questions. Et il m'a dit double. Donc, on va jouer pour 200 euros. Question 3. Georges Marane. Jacques Duclos. Georges Marchais. Ou encore Robert Hue. Tous ces hommes politiques de la Ve République se sont présentés à l'élection présidentielle à différentes époques, mais sous la même étiquette. Quelle est cette étiquette, ou si vous préférez, quel parti politique ont-ils représenté ?
1: Honnêtement, je sais pas, je vais tenter quelque chose.
0: Tenter quelque chose, Robert Hue, vous voyez, qui c'est ? C'est le plus récent. Il avait un collier de barbe comme ça.
1: Je vais donner une réponse vraiment sans conviction. Allez, je vais dire l'UMP.
0: L'UMP ? Camarade. Il va être triste, Georges Marchais, que vous l'ayez mis à droite.
2: Ah ouais.
0: Et oui, aujourd'hui, c'est Fabien Roussel qui va représenter ce parti. Et c'est le PCF, le Parti communiste français.
2: Aïe, aïe,
0: Georges Marchais, si vous ne l'avez jamais entendu, écoutez-le, c'est d'une truculence.
3: François Mitterrand a décidé d'abandonner le programme commun de la gauche. Fais les valises, on rentre à Paris.
0: C'était des grands moments. Évidemment, il s'était allié avec François Mitterrand et ça a permis la victoire de la gauche en 81. Et puis, ils se sont fâchés un petit peu, n'est-ce pas, Maître Laville?
4: Exactement. Alors, précisément, ils se sont fâchés entre 74 et 81. Marchais ne s'est pas présenté en 74 qu'il y avait un accord. Ils se sont fâchés entre les deux et du coup, il s'est présenté en 81. Puis, ils se sont rabibochés. C'est pour ça qu'il y a eu des ministres communistes en 81. Mais enfin, c'était très compliqué.
0: Eh bien voilà, mon cher Romain, la main repasse, mais vous savez que tout n'est pas perdu ici. Vous avez encore la chance d'ouvrir le grand coffre-fort et la chance peut-être de rejouer avec nous. Mais là,
2: elle repasse à mon champion, à mon capitaine. Mais non, mais je soutiens aussi Romain. Mais vous oui. Savez bien, et j'admire d'ailleurs tout ce qu'il fait à son âge. C'est un jeune entrepreneur, mais quand même, Olivier, 59 ans, de Levallois-Perret, je crois en vous.
0: C'est gentil.
2: Comme je crois aux super-héros de Marvel que vous adorez.
0: Vous avez entendu quand vous avez mis la musique des Avengers.
5: Ma femme va être jalouse.
0: C'est pif que vous avez trouvé ça. Vous, le fan de super-héros. Allez, question 1, 50 euros. Olivier, dites-moi quel jeu télé créé en 1988 sur FR3 à l'époque a été présenté pendant près de 3 décennies par Julien Lepers avant que Samuel Etienne ne le remplace.
5: Alors, ma réponse est question pour un champion.
0: Votre réponse est question. C'est déjà très très beau. Et c'est la bonne réponse. Le générique d'époque. Et ce qui nous a tous fait peur en tant qu'enfant devant la télé, c'était le « Oh oui ! Oh oui, oui, oui, oui, oui, oui, oui, oui, oui, oui !»
2: Julien Lepers.
0: Indémodable, j'allais dire inimitable, mais c'est pas vrai parce que Marc-Antoine Lebret le fait extrêmement bien. Julien Lepers, et question pour un champion, qui vous rapporte 50 euros? Est-ce que on va continuer?
5: Oh oui,
0: à
5: on double.
0: Qui se double?
5: On double.
0: Allez, on double. Question 2. 100 euros sont en jeu. À partir de quelle céréale très consommé en Asie et fabriquer la boisson alcoolisée que l'on appelle ici en France le saké.
5: Alors, on en fait aussi en Camargue.
0: pour des bonnes raisons par ailleurs.
5: Voilà, et ma réponse c'est le riz.
0: Et bien qu'il soit camarguais ou asiatique, c'est effectivement le riz. Bonne réponse. Félicitations à vous, Olivier. Tout à l'heure, vous avez remporté 200 euros et vous êtes arrêté. Là, vous êtes à 100. Est-ce qu'on retente ces 200? Et je vous poserai des questions après le flash d'info. Qui tout double?
5: Double.
0: Double, évidemment. Mais bien parfait. Comme ça, il y a de l'enjeu.
2: Mais
0: pour
2: oui.
0: Après les infos, parce que là, il est midi sur RTL.
6: L'essentiel de l'info en 3 minutes, c'est avec vous, Aude Vernuccio. Bonjour Aude.
7: Bonjour Alex, bonjour à tous. La mobilisation lycéenne se poursuit avec des tensions. Aujourd'hui encore, des heurts entre forces de l'ordre et jeunes à Strasbourg. Deux lycées parisiens ont été visés par des incendies. La grille d'entrée du lycée Léonard de Vinci dans le 15e arrondissement et l'entrée d'un lycée professionnel dans le 13e.

0: À Meaux, en Seine-et-Marne, la porte du lycée Henri Moisan a également été incendiée. Sur les images diffusées sur les réseaux sociaux, les flammes semblent atteindre le hall du bâtiment. Le parquet de Paris ouvre une enquête après la diffusion d'une agression filmée. Une jeune lieutenant stagiaire de la préfecture de police poursuivie, projetée au sol et agressée par plusieurs personnes hier. 300 policiers et gendarmes ont été blessés, ainsi que 65 personnels de l'éducation nationale. Aujourd'hui, 400 lycées sont donc fermés avec des cours à distance. Pour certains, le ministre de l'Éducation doit s'entretenir toute la journée avec les organisations lycéennes, les parents d'élèves. Rendez-vous terminé d'ailleurs avec les syndicats de professeurs. Cette colère lycéenne, vous y reviendrez dans RTL Midi. Les auditeurs ont la parole. Amandine Bégaud, bonjour.
1: Bonjour Aude, bonjour à tous. Oui, depuis le début de ce mouvement, ce sont 2000 personnes qui ont été placées en garde à vue. C'est ce qu'a annoncé ce matin sur RTL Gérald Darmanin, le garde des Sceaux, qui veut faire payer les réparations aux parents. Alors, est-ce que vous trouvez ça normal? Est-ce aux parents, justement, de payer pour les dégradations commises par leurs enfants? Vous réagissez au 3210 ou vous nous envoyez un message vocal ou écrit sur l'application RTL. On en débat dès 13h. Et puis, dans un registre plus léger, il y a du foot ce soir. France-Italie au Stade de France. Stade mythique pour Zinedine Zidane. C'est là qu'il a écrit une partie de sa légende en 1998. L'occasion pour nous, pour vous, les auditeurs, de faire un premier bilan sur ses premiers pas de sélectionneur des Bleus. Est-ce qu'il vous a convaincu? Qu'est-ce qui vous plaît chez Zizou? Qu'a-t-il de différent en tant que sélectionneur? Vous nous appelez au 3210 ou un petit message sur l'application RTL. À tout à l'heure.
0: Merci Amandine Bégaud. À retenir aussi pour le président du MEDEF, les mesures du budget pour 2027 vont aggraver la situation économique de la France. Patrick Martin est clairement contre la contribution demandée aux entreprises à hauteur de près de 20 milliards d'euros. Au moment où il n'y a plus de croissance, dit-il, l'inflation en zone euro atteint un nouveau sommet depuis 3 ans en raison de la flambée des prix de l'énergie provoquée par le conflit au Moyen-Orient. La hausse des prix grimpe à 3,8% en septembre contre 3,2% en août, d'après une estimation d'Eurostat. De record en record, après un été caniculaire, le mois de septembre 2026 est le deuxième mois de septembre le plus chaud jamais enregistré par Météo France, avec des températures de 3,1 degrés au-dessus des normales de saison et un déficit de pluie de 70%. La météo au nord d'une ligne Bordeaux-Besançon, le temps sera calme et agréable. Sur la moitié sud, ce sera plus nuageux. Quelques averses sur les reliefs. Les températures comptaient de 20 à 23 degrés au nord, de 23 à 28 degrés au sud. 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Tout de suite, c'est Qui tout double qui continue avec Alex Vizorek.
2: Merci Aude. Les prochaines informations avec Amandine Bégaud à midi 30. Et vous, on vous retrouve lundi. Et nous, on continue à jouer.
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2: Eh bien, c'est plutôt double avec notre candidat, Olivier.
4: Et on est content, effectivement. Olivier a déjà remporté 200 euros. Et là, nous en sommes à la question 3. Et il nous a dit double.
2: Exactement. On rejoue donc pour cette même somme, Olivier. Question 3 pour 200 euros. Vous êtes prêts?
5: Je suis prêt.
2: Allez, c'est parti. En France, des trois pouvoirs définis par la Constitution, lequel est exercé par le Parlement et a pour but de rédiger et de voter les lois?
5: Alors, ma réponse est le pouvoir législatif.
2: Sûr de votre fait?
5: Sûr.
2: Sûr. C'est sûr que c'est la bonne réponse. Le pouvoir législatif, les deux autres pouvoirs étant
5: l'exécutif et le judiciaire.
2: L'exécutif et le judiciaire. Alors, est-ce que cette fois, on va à l'échelon supérieur?
6: Mais oui.
2: Cette fois, Olivier. 400 euros sont en jeu, question 4. Comment vous êtes sur le cinéma?
5: Baf.
2: Dans quelle comédie, sortie en 1962, adaptée d'un livre, entend-on le personnage de Petit Gibus prononcer cette réplique fameuse? Bah mon vieux, si j'aurais su,
6: J'aurais pas venu.
2: Exactement.
5: Alors, je crois que c'est la guerre des boutons. C'est ma réponse.
2: Eh bien, comme vous connaissiez déjà la moitié de la réplique, en plus, vous connaissez le titre du film. C'est la bonne réponse.
7: Ah, oh, bah si j'aurais su, j'aurais pas venu.
2: La guerre des boutons, film réalisé par Yves Robert et adapté du roman de Louis Pergaud, publié en 1912. 400 euros! Est-ce que on continue. 800 euros en jeu sur la question 5. Un seul mot, Olivier. Le mot quitte ou le mot double?
5: Non, je redonne la main à Romain.
2: Vous y allez par palier. Si vous récupériez la main,
5: c'est ça.
2: Vous seriez allé à la question 5. J'avais une question géographie pour vous. Mon cher Romain, content de voir la main revenir?
6: Oui.
2: Oui.
6: Et on va la prendre.
2: Et on va la prendre et on va y aller tout de suite. Question 1, 50 euros. Question sur le cri d'un animal. Citez-moi un gros animal qui barrit. B-A-2-R-I-T. Donc, le cri est le barrissement.
6: Ma réponse, c'est l'éléphant. C'est le cri de l'éléphant.
2: C'est absolument le cri de l'éléphant. C'est une bonne réponse. C'est ça, donc, un barrissement. Ah. Des fois, je me dis, qu'est-ce qu'il va me trouver comme son?
4: Alors là, j'ai pas la ref.
2: Ben ouais, ça, je m'y attendais un peu.
4: Ah bon?
2: Mais non, c'est pour rire. Le film, un éléphant.
4: Un éléphant, ça trompe énormément. Mais oh, mais je l'adore en plus ce film.
6: Et encore un film d'Yves Robert.
2: Encore un film d'Yves Robert, tout est dans tout. Bah oui, je sais que vous l'adorez. 50 euros? Vous savez que le rhinocéros barille aussi. Ça, je ne le savais pas. Il y en a d'autres qui barillent ou... Ouais.
8: Non, White. C'était seulement les deux. C'est pour ça que la question, c'était citez-moi un animal.
4: Barry White.
2: Mon Dieu. Moi... C'est moi qui n'avais pas la ref, cette fois.
8: Bah, il barille plus, hein.
2: Il barille moins, en tout cas. Bon, 50 euros, qui tout double, mon cher Robin.
6: On va doubler.
2: On va doubler. Question 2. Série télévisée américaine. Quelle série, diffusée à partir de 1966, avait parmi ses personnages principaux un extraterrestre aux oreilles pointues, appelé Monsieur Spock?
6: En effet, on n'est pas dans ma génération du tout.
2: Confirme, mais il y a eu des films après, et puis c'est un personnage assez culte.
6: Monsieur Spock, ça me dit absolument rien.
2: Ses oreilles pointues qui conduisaient des vaisseaux.
6: J'ai même pas un nom à donner. Ça me dit absolument rien.
2: Ça vous dit rien?
6: Non.
2: Série télé entre 66 et 69. C'était la série originale jouée par l'acteur Leonard Nimoy. Vous l'avez pas?
6: Non, je l'ai pas. Je l'ai pas du tout.
2: La série s'appelait Star Trek. Et ouais, Dr. Spock et son partenaire, le Capitaine Kirk, joué lui par William Shatner. J'avoue que entre le Parti communiste français et Star Trek, vraiment, quand on a 25 ans et qu'on vient jouer avec nous, vous auriez pu être plus sympa.
8: C'est de la culture générale.
2: Oui, non, vous avez raison. Et aussi, le gong a retenti. Ce que j'allais dire, c'est que les questionnaires sont face à moi, ils sont dans l'ordre. C'est-à-dire que, évidemment, si vous aviez pris la main au début, vous auriez eu les autres questionnaires. Et Maître David ne fait rien, évidemment, en fonction de qui joue ou qui ne joue pas. D'ailleurs, il lui est arrivé de poser des questions pâtisserie à des boulangers. Et c'est bien fait pour lui. Donc, vous avez entendu le gong, ma chère Isabelle?
4: Oui, oui. Et donc, c'est notre ami Romain qui était en plein questionnaire pendant ce gong, au moment où le gong a retenti. Donc, c'est vous, Romain, qui allez jouer au quiz de l'année.
2: Exactement, on fait un petit bilan d'argent, parce que Romain, lui, c'est zéro, et il y a des sous-sous dans la poche d'Olivier.
4: Mais il y a bien 600 euros, dis donc, pour Olivier, bravo.
2: 600, vous n'êtes pas venu pour rien, mon cher Olivier.
5: Merci, merci.
2: Romain, tout est encore possible, le grand coffre-fort pourrait se présenter à vous, et pour savoir si ce sera le cas, on se retrouve juste après ça.
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14: Et avec vous, Isabelle Chami.
15: Oui, je suis ravie d'être là.
14: Ben, j'espère. et notre candidat est ravi aussi, j'espère, mais, Romain.
15: Mais oui, Romain, 25 ans, des Bouches-du-Rhône de Marseille, qui donc n'a pas remporté d'argent, malheureusement, mais qui était là au moment du gong en plein questionnaire. Donc c'est vous, Romain, qui allez jouer au quiz de l'année. Il vous faut 4 bonnes réponses sur 5 pour accéder à notre coffre-fort. Et si vous échouez, ce sera à Olivier de prendre votre place.
14: Exactement. Est-ce que c'est clair, mon cher Romain?
16: Très clair.
14: Vous savez que vous n'avez pas de bol aujourd'hui sur les années.
16: Ouais. Donc, ça me fait peur, là.
14: À tous les coups, maître David, vous aurez choisi une année bien avant votre naissance. Je regarde. Oui, indéniablement, on est avant votre naissance. Et même quelques années avant la mienne. Oh, ça c'est pas bien ce que vous faites là. Vous avez levé les yeux comme si j'étais une vieille personne. 1978. Okay. On prend... On est prêt, on se concentre, ça part dans tous les domaines. Il me faut 4 bonnes réponses sur les 5 questions. C'est parti. Quel film musical culte avec John Travolta, véritable emblème du genre disco, sort dans les salles françaises en avril 78?
16: J'en ai aucune idée.
14: Tentez-moi quelque chose.
16: Je sais même pas quoi tenter.
14: Alors, il faut me faire un sans faute après.
16: Ouais, on va partir là-dessus.
14: Quelle célèbre marque danoise de briques de construction révolutionne les chambres d'enfants en lançant pour la première fois ces petits personnages articulés en 78?
16: Je vais dire les... Playmobil.
14: Quel célèbre romancier, maître de l'horreur, publie en 78 un roman apocalyptique intitulé Le Fléau?
16: Et dire Stephen Hawking.
14: Quel coureur cycliste français, affectueusement surnommé le blaireau, remporte le tout premier de ses 5 Tours de France à l'été 78?
16: Je vais tenter Richard Virenc.
14: Quel chanteur français interprète entre autres de Magnolia Forever meurt tragiquement électrocuté en mars 78?
16: Claude François.
14: Nous voilà avec des réponses. En tout cas, il y en a 4.
16: Ouais.
14: Parce que la première, ça, vous ne l'aviez pas, ça vous a condamné à Bah, le parfait, le 4 sur 4 après. Le film avec John Travolta, La fièvre du samedi soir, Saturday Night Fever. Vous avez déjà dansé là-dessus?
16: Absolument pas.
15: Il y a vraiment un fossé de génération, ouais, là, quand même.
14: Je pense qu'il est venu pour nous mettre un coup de vieux, ce Romain. Saturday Night Fever, plus de 4 millions d'entrées en France. Ensuite, Magnolia Forever. Claude François meurt tragiquement en 78. Là, vous avez dansé là-dessus. Toujours pas.
16: Eh non, non plus. Hein.
15: Ah ouais, il y a vraiment un
14: sursaut. Mon vieux.
16: Après les années 2000, hein, ouais. Au moins 80.
14: Ouais, l'année juste avant. Magnolia Forever, Claude François. Donc celle-là, elle est bonne, mais après, bon, vous étiez pas loin, évidemment, la célèbre marque danoise de briques de construction.
16: Lego, du coup. Et
14: oui.
16: J'ai entendu personnage articulé.
14: Et oui.
16: J'ai changé, du coup.
14: Vous m'avez pas bien écouté. Vous m'avez dit Playmobil. Ouais. C'était Lego. 31 milliards de Lego sont vendus dans le monde chaque année. Mais ne vous en voulez pas trop. Parce que le coureur cycliste français qui a remporté 5 Tours de France et qui est surnommé le Blaireau, c'était Bernard Hinault, qui s'impose en 78 devant Joop Zoetemelk. Il n'en a pas gagné, malheureusement, pour lui, Richard Virenc de Tour de France, alors que Bernard Hinault en a remporté 5. Et puis, on aurait dû discuter, parce que vous étiez pas loin, mais en même temps, vous n'avez pas donné entièrement la bonne réponse. Le célèbre romancier Maître de l'horreur, qui publie en 78 un roman apocalyptique intitulé Le Fléau de Stand, en version originale, vous m'avez dit...
16: Ouais,
14: Stephen Hawking.
16: Et c'est Stephen King, c'est ça?
14: Et c'est Stephen King, ouais. Donc ça, je pense qu'on n'était pas loin de vous l'accorder. Mais à cause des Lego, à cause de Bernard Hinault et à cause de John Travolta, ce ne sera pas vous, mon cher Romain, qui ouvrirez ou tenterez d'ouvrir le grand coffre-fort. Vous rentrez à Marseille et continuez avec cette super idée que vous avez eue de mettre en commun les jeunes élèves avec les étudiants plus confirmés dans toutes les matières. Rappelez-nous le nom de votre site.
16: C'est AlloStudent.
14: AlloStudent.fr.com.
16: Tout à fait, AlloStudent.fr.
14: .fr.
16: AlloStudent.
14: Si du côté de Marseille, vous avez des élèves un petit peu en décrochage, ils peuvent vous aider. Merci d'être venu jouer et de nous avoir parlé de ça, Romain. Olivier, on se prépare, le grand coffre-fort arrive juste après ça.
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14: Le grand coffre-fort est là. Il est devant vous, mon cher Olivier. Est-ce que vous aimez cette partie du jeu ?
9: Difficile.
14: Eh oui, mais c'était pas la question.
9: Et j'aime bien.
14: Oui, moi aussi, j'aime bien y jouer. On est tous à aimer y jouer. Mais c'est vrai qu'on est tous d'accord pour dire qu'elle est difficile. On vous diffusera 5 voix de personnes, personnages, personnalités. Et il faudra toutes les reconnaître et me les renommer dans le bon ordre pour ouvrir ce grand coffre-fort. Et pour... je dirais vous titiller, vous donner envie, vous exciter à l'idée de le braquer. Dites-nous, Isabelle, ce qu'il y a dedans.
15: Un séjour pour deux personnes dans un hôtel 4 étoiles au clair de la plume en Drôme provençal, un iPad, des coffrets, des cartes cadeaux, un pack VIP offert par le PMU pour assister au prochain Grand Prix hippique, le Qatar, prix de l'Arc de Triomphe, un coffret cadeau Soin Age Summum Guinot, et on ajoute aujourd'hui une enceinte Lexon Mino L.
14: Voilà, maintenant vous savez tout sur le contenu du grand coffre-fort.
9: Ça donne envie.
14: Eh bien oui, évidemment. Mais c'est un peu fait pour, hein, je peux vous mentir. Vous êtes prêts ?
9: Je suis.
14: Vous avez mis les 5 petits tirets devant vous sur la feuille blanche. Il va falloir les compléter et puis me les relire. On y va. On écoute les 5 voix.
10: Le ballon d'or, c'était difficile aussi ça. Incompréhensible. J'ai gagné tous les trophées. J'étais le meilleur joueur de la Bundesliga. J'étais le meilleur joueur d'Europe. J'étais présent de A à Z. Soit mon club, mon équipe de France.
18: Ce qui caractérise et ce qui marque aujourd'hui cette élection, c'est la gravité de la situation. Tous ces démagogues qui cherchent aujourd'hui à opposer des travailleurs les uns aux autres, cela doit nous inquiéter.
27: Pour cet après-midi, des pluies soutenues entre le sud-ouest et le nord du pays avec des abondantes chutes de neige dans les Pyrénées. Il fera 10 à Paris, 11 à Rennes, 16 à Lyon et 17 à Marseille.
32: À l'approche de l'été, une adolescente de 16 ans va acheter un joli bikini. Elle rentre chez ses parents et se montre à sa mère dans sa nouvelle tenue. « Qu'est-ce que tu en penses, maman ?» La maman répond « Si j'avais porté ce truc à ton âge, tu serais plus âgée. »
33: Le journal télévisé qu'on faisait avec des groupes en 69-72, c'était totalement inspiré de ce qu'on avait mis au point ici, à RTL. Un journal où tout d'un coup, il y avait une hiérarchie de l'information.

0: cinq noms.
1: Alors, je pense à Ribéry pour le premier. Et puis, alors je pense à Madame Artaud en numéro 2.
0: Pense Florence, je crois.
1: Ensuite, je pense que c'est Joestar.
2: Ensuite, pour deux noms.
1: De toute façon, j'ai pas le dernier de RTL.
2: Alors. De facto, la porte ne s'ouvre pas. Les trois premiers, j'ai les mêmes que vous. Après, je vous dirai ce que j'ai mis et je retourne la feuille. Moi, j'ai les cinq. Eh oui, non, eh oui, eh oui. Wow. Oh, je suis trop content, ça vous fait une belle jambe.
3: Mais si on est content pour vous, Alex.
2: J'ai gagné.
3: Mais
2: le
3: bravo.
2: Le
3: bras
2: trop fort.
3: Ah, oh là là, mais c'est pas pour bras. Vous, c'est dommage.
2: Le premier, vous aviez raison. Et effectivement, sa voix, elle est difficile au début parce qu'il parle d'autre chose et puis il nous explique qui il est et qu'il a été un des grands joueurs de Bundesliga et qu'il n'a pas eu le ballon d'or, c'est Franck Ribéry.
4: Le ballon d'or, c'était difficile aussi, ça. Incompréhensible. J'ai gagné tous les trophées. J'étais le meilleur joueur de la Bundesliga. J'étais le meilleur joueur d'Europe. J'étais présent de A à Z. Avec mon club, mon équipe de France.
2: La deuxième, vous l'avez appelée Florence. Mais Florence Artaud, c'était la navigatrice. Mais ouais. Vous avez dit Madame Artaud. Donc ouais. Je vous l'aurais accordé. On connaît mal sa voix, mais elle parlait des travailleurs. Et on est en 2024, lors de la campagne des Européennes. C'est Natalia.
1: Ah, Nathalie.
5: Ce qui caractérise et ce qui marque aujourd'hui cette élection, c'est la gravité de la situation. Tous ces démagogues qui cherchent aujourd'hui à opposer des travailleurs les uns aux autres, cela doit nous inquiéter.
2: Le troisième, évidemment, il fait la météo, donc je me suis dit, dis donc, Alain Gillot-Pédré a fumé un peu trop de gitane. Et c'était pas lui, c'était évidemment un beau piège. Et après, on a peut-être reconnu, en tout cas vous et moi, la voix de Joestar.
6: Pour cet après-midi, des pluies soutenues entre le sud-ouest et le nord du pays avec des abondantes chutes de neige dans les Pyrénées. Il fera 10 à Paris, 11 à Rennes, 16 à Lyon. Et 17 à Marseille.
2: Ah oui, oui, oui. Et après, c'est une présentatrice qui se... Voilà, les gens se confient à elle. On la réécoute.
7: À l'approche de l'été, une adolescente de 16 ans va acheter un joli bikini. Elle rentre chez ses parents et se montre à sa mère dans sa nouvelle tenue. Qu'est-ce que tu en penses, maman? La maman répond. Si j'avais porté ce truc à ton âge, tu serais plus âgée.
2: Mireille Dumas. Et oui, qui racontait une blague aux grosses têtes. Alors, on n'entend pas beaucoup les rires, mais elle va raconter. Et le dernier, c'était pas facile parce que c'est de l'ancienne télévision. Et je sais pas, sur la fin, je me suis dit, mais cette voix, je la connais un peu. Parce qu'effectivement, vous et moi, on l'a vu dans une émission aussi, en étant, il était plus âgé. On le réécoute, c'est un grand présentateur de télé.
8: Le journal télévisé qu'on faisait avec des groupes en 69, 72, c'était totalement inspiré de ce qu'on avait mis au point ici. À RTL, un journal où tout d'un coup il y avait une hiérarchie de l'information.
2: Philippe Gildas, vous l'avez à la deuxième écoute, évidemment on l'a connu avec Antoine Decaune, nous, mais il avait travaillé aussi avec Pierre Desgroupes. Eh bien, mon cher Olivier, 600 euros, ceux-là ils sont acquis, vous n'êtes pas venu pour rien pour jouer avec nous. Moi, je vais passer la journée à me la péter dans le métro, je vais dire à tout le monde, j'avais le grand coffre-fort, les
3: chansons,
2: voilà.
3: Isabelle... Ah, je suis témoin, hein. J'ai vu vos cinq petits tirés se remplir avec une maison.
2: C'est écrit ici. Allez, j'ai gagné mon week-end, j'ai bien le droit de me reposer, et vous aussi Isabelle, on se retrouve lundi avec Maître David pour jouer au qui tout double. Et bonjour Amandine Bégaud.
9: Bonjour mon cher Alex. Effectivement, on vous retrouve lundi dès 11h30 comme chaque jour sur RTL. Bonjour à tous, bienvenue dans RTL Midi. Les auditeurs ont la parole. Nous sommes ensemble comme chaque jour aussi jusqu'à 14h, 1h30 d'infos, de décryptage et témoignages. Car vous savez, cette émission, c'est d'abord la vôtre. C'est vous qui la faites. Comme chaque jour, vous avez la parole, vous réagissez. On va bien sûr évoquer très largement la colère des lycéens qui se poursuit. Sur RTL, ce matin, Gérald Darmanin promet la plus grande fermeté et demande à ce que les parents payent les dégradations faites par leurs enfants. Ça vous fait déjà beaucoup réagir. Sébastien, par exemple, vient de nous laisser un message.
10: Moi, je suis entièrement d'accord avec Gérald Darmanin pour dire que pour moi, il faut faire payer les parents. Ça s'appelle de l'éducation. Même s'ils ont été entraînés par d'autres personnes, tant pis. Bien que quelqu'un paye, mais c'est pas toujours au même de payer.
9: Et si, comme Sébastien, vous souhaitez réagir, vous nous appelez au 3210 ou vous nous laissez un message vocal ou écrit sur l'application RTL. C'est très simple, c'est gratuit, elle est téléchargeable en quelques instants. Il vous suffit de cliquer sur l'onglet « Laisser un message ». Il est midi et demi sur RTL.
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9: à la une donc aujourd'hui cette tension qui ne retombe pas devant les lycées. Encore des incidents ce matin à Strasbourg mais aussi à Paris. Le ministre de l'Éducation nationale a lui entamé une série de réunions. Syndicats d'enseignants et parents d'élèves ont été reçus ce matin. Le vice-président de la FCPE est l'invité d'RTL Midi dans un instant. Dans ce journal également, Gérald Darmanin qui demande à Marine Le Pen de dire publiquement si elle compte toujours nommer Jordan Bardella à Matignon après les dernières révélations de Mediapart. Ça aussi, ça vous fait beaucoup réagir. Arnaud vient de nous laisser un message au 3210.
11: Si c'est réellement prouvé que Jordan Bardella a porté des propos, on peut dire si bien Mediapart, si c'est réellement prouvé, bah donc on va quand même pas nommer quelqu'un comme Jordan Bardella responsable du gouvernement. Là, je pense que c'est du grand n'importe quoi.
9: Et puis le pari fou d'une auditrice fan de Céline Dion. Elle est venue en courant à RTL depuis les Landes pour récupérer ses places pour le concert de la star. Elle est arrivée ce matin. Vous l'entendrez dans un instant. La météo avec vous, Valérie Quintin. Bonjour Valérie.
12: Bonjour Amandine.
9: On a encore de la pluie dans le sud.
12: Ouais, ça continue encore aujourd'hui. Alors c'est moins fort que ce qu'on a connu cette semaine. Pour autant, ça va charger par les Pyrénées, par les Alpes aussi. Pour une grosse moitié nord, en revanche, bah, c'est du soleil.
9: Bon, vous nous donnerez le programme du week-end également dans quelques toutes petites minutes. À tout à l'heure, Valérie. Mais d'abord, direction le Tarn, avec cette reconstitution qui est en cours dans l'affaire Jubilar. Bonjour Cindy Hubert.
13: Bonjour.
9: Vous êtes sur place pour RTL. C'est une étape importante, décisive même peut-être. C'est en effet la première fois que Cédric Jubilar va montrer comment il a caché le corps de son épouse Delphine.
13: Oui, une trentaine de véhicules vient d'arriver ici au beau milieu des champs à Mayoque. Nous sommes tenus à distance. Aucune image ne doit filtrer. Il y a des gendarmes à chaque sentier. Cédric Jubilar doit montrer comment il a porté le corps de Delphine sur son épaule, selon ce récit, depuis la voiture jusqu'à la parcelle agricole. Il assure qu'il a ensuite creusé un trou entre deux buttes à main nue, sans aucun outil, puis qu'il a recouvert le corps d'un mélange de terreau et de fumier très friable, sans difficulté. C'est ce qu'il précise dans son dernier interrogatoire. Tous ces gestes, le détenu va devoir les refaire ici devant la juge. Je précise qu'il fait 25 degrés, un grand soleil ce midi, bien loin des conditions de la nuit des faits, une nuit noire et glaciale. La juge va en tenir compte, bien sûr. Ce matin, selon nos informations, pour la toute première fois, dans sa cuisine, Cédric Jubilar a mimé comment il a placé les deux mains autour du cou de Delphine, comment il l'a étranglé contre le frigo. Cédric Jubilar est toujours catégorique sur un point. Tout s'est passé à l'intérieur de la maison, la dispute puis le crime, en contradiction totale avec ses deux voisines qui assurent avoir entendu des cris d'effroi dehors dans la nuit.
9: Cindy Hubert en direct du Tarn, donc pour cette reconstitution. Pour RTL, on en vient à la colère des lycéens. 400 établissements sont désormais fermés avec des cours à distance dans certains cas. Mais la tension, je vous le disais, reste vive. Des heurts entre forces de l'ordre et des jeunes à Strasbourg. Deux lycées parisiens ont été visés par des incendies. La grille d'entrée du lycée Léonard de Vinci dans le 15e arrondissement et l'entrée d'un lycée professionnel dans le 13e. À Meaux, en Seine-et-Marne, la porte du lycée Henri Moisson a été incendié également. Sur les images diffusées sur les réseaux sociaux, les flammes, on le voit, ont atteint le hall du bâtiment. Bonjour Mathieu Lopineau.
14: Bonjour Amandine et bonjour à tous.
9: On vous retrouve vous en direct de Nantes et vous avez pu entrer ce matin dans ce lycée qui avait été en partie incendié hier.
14: Les pompiers, les services techniques travaillent encore à sécuriser les lieux. Le sol est recouvert d'une eau noire, de débris calcinés, de plaques de tôle, de morceaux de verre et de bois. À 10 mètres de haut, une partie du toit s'est effondrée et dans l'air, cette forte odeur de brûlé qui prend à la gorge. Giovanni Colavecci, le proviseur de l'établissement.
15: Ce qui a été endommagé, c'est la façade complètement, le hall d'entrée, une partie de la restauration, quelques salles sur cette partie où nous sommes, quelques chambres d'internat et des foyers d'internat. Ça se chiffre sûrement en millions. C'est encore trop tôt pour dire tout ça.
14: Ce matin, les enseignants viennent récupérer dans leur salle des affaires, des manuels, des documents, tout ce qui peut servir donc à préparer la reprise des cours à distance prévue dès le milieu de la semaine prochaine.
15: Dès mardi, mercredi, je pense qu'on sera en distanciel et après, on travaille au retour le plus rapidement possible dans l'établissement.
14: Une cellule psychologique est également ouverte pour accueillir les enseignants et les 1700 élèves. La réouverture du lycée est pour leur prévu après les vacances de la Toussaint, c'est-à-dire dans 4 semaines. Mais au vu des dégâts, ce calendrier pourrait donc être largement dépassé.
9: Mathieu Lopineau, en direct de Nantes. Merci à vous. Mathieu, à Marseille, lycéens et professeurs se sont eux donné rendez-vous devant la préfecture des Bouches-du-Rhône ce matin. Hugo Hamelin, l'objectif, c'est de maintenir la pression hein, malgré les fermetures d'établissements.
16: Ah oui, les casseurs sont partis, mais les mégaphones sont toujours là. Quelques centaines d'élèves, dont les lycées ont été fermés d'office par les autorités, se réunissent actuellement pour tenter de s'organiser, comme Malo et ses copines.
17: Là, on a des lycéens de un peu tous les lycées de Marseille, justement. Le fait de fermer des lycées, ça nous aide, nous, parce qu'on peut se rassembler plus facilement. Il n'y a pas de bons ou de mauvais militants. Nous-mêmes, on n'ira pas foutre le feu, mais on soutient les personnes qui le font, parce que chacun monte sa colère de la manière la plus légitime pour lui.
16: Prochaine étape, une grande manifestation qui devrait avoir lieu mardi après-midi, avec des lycéens soutenus par leurs profs. Parfois, Henri enseigne l'histoire, il est syndiqué à la CGT. Il espère que d'autres professions vont se greffer à la colère lycéenne.
18: L'objectif, c'est de poursuivre le mouvement. Alors, faut savoir que les revendications des lycéens, on les partage à 100%. Nous, on va manifester. Il y a des appels à la grève qui vont tourner la semaine prochaine. Moi, j'appelle, en fait, tout le monde à se mobiliser et à regarder de près ce qui se passe et pourquoi la colère gronde plutôt que regarder les poubelles et les bus qui crament, en fait, ce qui n'est pas forcément le truc le plus intéressant de la mobilisation.
16: Grève, manifestation, rassemblement, même si les bloqueurs ont été bloqués, les lycéens espèrent élargir leur mobilisation sous d'autres formes dans les jours qui viennent.
9: Merci à vous, Hugo Hamelin. À l'instant, ces chiffres du ministère de l'Éducation nationale, ce sont 564 établissements qui ont fait ou qui font l'objet d'actions ou de perturbations depuis le début de la journée. C'est ce qu'indique donc le ministère. Depuis le début de ce mouvement, 2000 personnes ont été placées en garde à vue. Ça, c'est ce qu'a annoncé ce matin sur RTL Gérald Darmanin, le garde des Sceaux, qui veut faire payer les réparations aux parents.
19: Il y a une minorité agissante et violente, dont on n'est pas tout à fait certain qu'ils soient d'ailleurs des lycéens eux-mêmes. 90% sont des mineurs, voilà, mais il y a quand même 10% de majeurs, donc sans doute des gens qui ne sont pas lycéens ou quasiment pas. Et aujourd'hui, j'ai demandé aux procureurs généraux de faire requérir par les procureurs, bien sûr, une réponse ferme, mais surtout de demander la responsabilité civile, c'est-à-dire de demander que les parents soient solidaires de l'exaction de leurs enfants.
20: Financièrement.
19: Exactement, il y a une loi désormais qui nous permet de le faire et qui leur fasse payer financièrement les réparations.
9: Gérald Darmanin, il était ce matin l'invité sur RTL de Marc-Olivier Fogiel. Bonjour Thomas Proutot.
21: Bonjour.
9: Et très concrètement, que prévoit la loi ?
21: Eh bien, le Code civil prévoit depuis 1804 que les parents sont responsables financièrement des dommages causés par leur enfant mineur. Un principe renforcé par la loi Attal de 2025. Désormais, la responsabilité est engagée dès l'instant que le parent exerce l'autorité parentale. Auparavant, cela a été soumis à l'hébergement du mineur. À partir de là, il y a deux situations différentes. Pour l'effet de dégradation volontaire les plus graves, le mineur est convoqué devant un juge ou devant le tribunal pour enfants. Dans ce cas-là, la convocation des parents est automatique. Gérald Darmanin ne fait que rappeler la loi. Lorsque le procureur estime que la gravité est moindre, il peut demander une mesure de réparation ou un classement sous condition. C'est là que l'indemnisation de la victime, l'État par exemple, quand c'est un lycée qui est dégradé, n'est pas systématiquement ordonnée. C'est ça que demande le garde des Sceaux. Autre point très important, les assurances de responsabilité civile des parents peuvent couvrir ces indemnisations, mais pas si simple. Certaines l'excluent des garanties. Et la loi de 2025 permet désormais aux assureurs de retrancher une franchise qui peut aller jusqu'à 7 500 €.
9: Et Thomas Proutot, chef du service police-justice de RTL. C'est dans ce contexte que le ministre de l'Éducation nationale, Édouard Geffray, organise en ce moment même une série de réunions avec les enseignants, les parents, c'était ce matin, et puis les élèves cet après-midi. Bonjour Moustapha Ocelik.
22: Bonjour.
9: Et merci beaucoup d'être l'invité d'RTL Midi. Vous êtes le vice-président de la FCPE qui participe à cette réunion avec le ministre. On va y revenir. Mais d'abord, vous l'avez sans doute entendu, Gérald Darmanin, le ministre de la Justice, donc qui ce matin sur RTL dit on va faire payer aux parents les dégradations des enfants. Est-ce que vous, en tant que parent, en tant que fédération de parents d'élèves, ça vous semble normal ?
22: C'est pas le sujet. En fait, le sujet, c'est un sujet de fond. Aujourd'hui, les jeunes expriment une colère parce qu'ils ne sont pas entendus et parce qu'ils ne sont pas écoutés, et surtout une inquiétude sur leurs conditions d'études et leur avenir. Et le sujet de fond, c'est ça, finalement.
9: Mais c'est quand même le sujet, ces dégradations. Il y a un certain nombre de lycées qui sont fermés. Je pense à celui de Nantes, qui a été en partie incendié hier. Les cours ne pourront pas reprendre avant plusieurs semaines, 4 semaines sans doute. Certes, il y a les vacances scolaires entre temps, mais tout ça, ça va coûter de l'argent.
22: Ce que je peux vous dire, c'est qu'aucune revendication, même légitime, la plus légitime, ne justifie de mettre en danger à la fois les... La dégradation, elle ne peut pas être banalisée.
9: Alors, on a un petit problème visiblement de liaison avec vous. Effectivement, la ligne a été coupée. On va essayer de retrouver et de rappeler Mustapha Ocelik, vice-président de la FCPE, qui participe donc à cette réunion en ce moment même avec le ministre de l'Éducation nationale, Édouard Geffray. Est-ce qu'on peut juste me dire si on peut le rappeler ou pas ? Et sinon, on passe à autre chose, il n'y a aucun souci. Mustapha Ocelik, pardon, la ligne a été coupée. Non, je vous en prie. Parce que c'est absolument pas pour minimiser la colère des lycéens et on va y revenir. Mais est-ce que les parents ont aussi une responsabilité ? Vous êtes une fédération de parents d'élèves.
22: Les parents d'élèves, depuis le début, notamment qui sont investis dans les conseils d'administration et qui sont investis notamment dans l'école, participent à ces mouvements pour différentes choses. Et ils sont là depuis le début. C'est-à-dire qu'ils sont là à la fois pour sécuriser, à la fois pour faire de la médiation et permettre aux élèves ou au personnel notamment de pouvoir accéder sur la continuité pédagogique, de pouvoir accéder. Donc le rôle des parents depuis le début, c'est finalement de l'apaisement, c'est de la médiation et aussi il y a une crainte finalement sur la sécurité de nos enfants et on est là depuis le début pour faire de la médiation.
9: Mais ça vous choque qu'on demande aux parents des enfants qui auraient commis des dégradations de payer ?
22: Ça, c'est à la justice de se prononcer. Nous, on se prononce plutôt sur l'expression des jeunes et les revendications des jeunes qui sont des revendications légitimes de la FCPE.
9: Qu'est-ce que vous avez demandé au ministre ce matin ?
22: Ce qui s'est dit finalement au niveau de la réunion, c'est le ministre a parlé également de la plateforme qu'il avait annoncée lundi avec quelques éléments d'information, notamment deux types de questions qui vont être posées aux jeunes, c'est les difficultés qui sont rencontrées et les attentes qu'il y a par la suite. C'est une concertation qui va durer 2-3 semaines. Ce que nous a dit le ministre et ce que l'on a souhaité, c'est d'avoir des informations, notamment des points d'étape sous forme de visio, comme ça s'est passé ce matin, pour savoir ce qu'il dit. Et finalement, ce qui est important, c'est une réponse à la fois politique et éducative. Et on a fait des demandes, notamment au ministre, au ministère, pour donner des engagements sur à la fois des engagements budgétaires.
9: Ça va servir à quelque chose, pardon, cette réunion ? Est-ce que, ça y est, tout va rentrer dans l'ordre dans les jours qui viennent ?
22: C'est l'objectif, la balle est dans le camp du gouvernement et du ministère. Aujourd'hui, les jeunes expriment à la fois une demande et une inquiétude. La réponse, ça peut être une réponse uniquement politique et surtout éducative pour que tout rentre dans l'ordre, parce que le souhait des élèves et de la jeunesse et le souhait des parents d'élèves, c'est finalement de pouvoir retourner à l'école pour pouvoir continuer une scolarité dans les meilleures conditions. Mais comment vous pouvez avoir une scolarité dans les meilleures conditions si vous êtes dans des classes à 35, 37 avec des bâtis qui sont pas forcément adaptés, on l'a bien vu sur la période de canicule, notamment par rapport aux examens et toutes les autres demandes, c'est les heures, les millions d'heures d'absence de professeurs et de personnel, notamment de santé où il y a pas réellement les moyens. Donc c'est des réponses concrètes qui sont attendues par le ministre.
9: Merci. Merci beaucoup Mustapha Ocelik d'avoir été l'invité d'RTL Midi. Je rappelle que vous êtes le vice-président de la FCPE. Les suites à présent de l'affaire Bardella et au lendemain de ces nouvelles révélations de Mediapart, plusieurs responsables politiques accusent le président du Rassemblement National de mentir, à commencer par Olivier Faure et Gérald Darmanin qui étaient tous les deux ce matin les invités d'RTL.
0: Je ne suis pas tellement étonné parce que Mediapart le livre.
4: Il peut continuer à prétendre à Matignon, Jordan Bardella ?
0: Bien sûr que non.
4: Rester député européen ?
0: Ça, c'est sa conscience qui lui dictera ce qu'il a à faire. Mais il aurait pu dire « j'étais jeune, je me suis repris depuis », etc. C'est pas ce qu'il dit, il ment. Et donc, on a là un double sujet, son antisémitisme et le mensonge en politique. Les deux ne pardonnent pas.
19: Il ment éhontément. J'imagine qu'il n'est pas fort probable qu'un militant de 17-18 ans qui est Alain Soral et qui soit militant du RN ait été antisémite. Ça me paraît assez évident. Cependant, sa stratégie qui consiste à mentir aux Français, si jamais les preuves sont incontestables et incontestées, ça pose un doute énorme sur sa capacité à être en responsabilité politique. Veut-on d'un Premier ministre qui non seulement est antisémite, mais par ailleurs ment aux Français devant des preuves qui l'accablent? C'est une question que doit se poser Madame Le Pen. Madame Le Pen doit dire, est-ce qu'elle nommera toujours Monsieur Bardella Premier ministre?
9: Hier soir, Jordan Bardella, lui, a une nouvelle fois nié être l'auteur de ces messages antisémites qui remontent, on le rappelle, à 2013. Pour lui, les éléments publiés hier ne sont, et je le cite, que des pseudo-preuves et des montages grossiers.
1: Mediapart n'a avancé absolument aucun argument et tout ça accrédite l'idée qu'il y a derrière cette opération de déstabilisation quelque chose d'extrêmement trouble. Donc nous en expliquerons devant la justice et je pense que Mediapart pourrait se renommer Mediaflop.
5: Mais les messages ont été extraits et certifiés?
1: Non, aucun message extrait.
5: C'est-à-dire que Meta serait dans le coup
1: d'attirer votre vigilance sur le fait que l'extraction a été faite après la publication de l'article de lundi. Ce qui veut donc dire que lorsque Mediapart a annoncé lundi avoir authentifié les messages, c'était totalement faux.
9: Bonjour Victor.
20: Bonjour Amandine.
9: Et Victor Darcas, cette affaire, elle continue de faire réagir les auditeurs.
20: Oui, sur l'application RTL, Thierry en Charente nous écrit « Pourquoi Marine Le Pen devrait-elle tourner le dos à Jordan Bardella alors que celui-ci est resté fidèle durant toute la durée du procès de Marine Le Pen ?» On est sur des informations de Mediapart et c'est le tribunal populaire qui tranchera. Et puis Arnaud dans les Deux-Sèvres, oui, Jordan Bardella doit se mettre en retrait pour préserver la campagne de Marine Le Pen. Même s'ils sont convaincus que c'est faux, il y a un risque de contagion.
9: Et vous, quand pensez-vous, est-ce que vous pensez que cette affaire remet ou non en cause le rôle de Jordan Bardella au sein du Rassemblement National et de la campagne présidentielle? On en débattra bien sûr dès 13h. Vous nous appelez au 3210 ou vous nous envoyez un message sur l'application RTL. À Victor, à tout à l'heure. 12h46 sur RTL, dans un tout petit instant, le budget, le gouvernement qui veut saisir les biens en déshérence. À tout de suite.
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9: Il est bientôt 12h50 sur RTL. Revenons à présent sur ce budget qui a été présenté hier en Conseil des ministres. Et voilà une mesure qui est un peu passée inaperçue. Bonjour Pierre Herbulot.
11: Bonjour Amandine.
9: Le gouvernement veut saisir les biens en déshérence.
11: Oui, un ancien compte bancaire perdu de vue, un livret d'épargne d'enfance oublié ou l'assurance vie d'un proche décédé dont on ignore être le bénéficiaire. On appelle ça des avoirs en déshérence. Une loi de 2014 impose aux établissements financiers de recenser chaque année ses comptes inactifs et de vérifier si leurs clients sont toujours en vie. Aujourd'hui, c'est la Caisse des dépôts qui conserve cet argent oublié ou perdu. Une manne de plusieurs milliards d'euros. Vous connaissez l'expression avec les mouches et le vinaigre. Des milliards en ce moment, ça attire le gouvernement. Le projet, c'est de taxer cet argent à hauteur de 17%, de quoi débloquer 1,4 milliard d'euros. L'État se défend de profiter de ses oublis. Si la somme est réclamée, elle sera reversée dans son intégralité avec les intérêts. Reste que c'est un sacré changement de braquet. En 2022, le site des impôts lançait son portail Succession Vacante pour retrouver les bénéficiaires des héritages oubliés.
9: Pierre Herbulot, chef du service économie de RTL. En Allemagne, ce tollé après la décision de l'AFD et de la CDU d'interdire la pose de nouvelles plaques en mémoire de victimes du nazisme dans la ville d'Heidenau. Bonjour Hélène Kohl.
12: Bonjour.
9: Et vous êtes notre correspondante en Allemagne. Comment les deux parties justifient-ils cette décision ?
12: Déjà, il faut rappeler que ces pavés de la mémoire sont très populaires et répandus en Allemagne. Plus de 100 000 ont déjà été installés. La ville de Heidenau en compte déjà 5. Et à l'initiative d'un comité citoyen, 12 autres devaient être bientôt scellés dans les trottoirs. Entre les autres vrais pavés, c'est le principe. On est obligé de s'incliner pour lire les noms, mais on peut aussi marcher dessus. Et officiellement, c'est là la raison pour laquelle le conseil municipal a bloqué le projet. La maire de Heidenau, Conny Hörtel, défend sa position.
13: Nous sommes tous d'accord pour commémorer les victimes du nazisme, mais pas de cette façon.
12: À la place, une plaque doit être inaugurée dans un cimetière en périphérie de la commune. Interrogés à la télé locale, Anne et Georg, qui avaient lancé le projet, se disent déçus et en colère.
14: J'y vois la volonté d'empêcher toute forme de commémoration individuelle au cœur de la ville. On bannit la mémoire, on la renvoie à l'extérieur de la cité.
15: Ça en dit quand même long sur la ligne politique.
12: La décision a été prise à une large majorité. Les conservateurs ont voté avec l'extrême droite. Alors officiellement, le parti du chancelier, la CDU, a condamné ce rapprochement local. Mais pour le comité central des Juifs d'Allemagne, après les victoires électorales de l'AFD cet automne, eh bien les digues sont en train de tomber.
9: Du foot ce soir avec ce nouveau match en Ligue des Nations. La France affronte l'Italie et ça va se passer au Stade de France. Le Stade de France, Nicolas Georgerot, c'est là que Zinedine Zidane a écrit une partie de sa légende en 1998.
16: Oui, une nuit glaciale de janvier 98, moins 9 degrés recensés lors de cette soirée de fête. Zidane réussit la première au Stade de France par un but qui donnera la victoire contre une sélection espagnole invaincue depuis 4 ans.
17: J'ai pas l'habitude de marquer des buts souvent, mais c'est vrai que c'est sympa. C'est important pour moi et pour l'équipe de France de continuer pour cette Coupe du Monde qui nous attend.
16: C'est sa maison, le Stade de France a changé sa vie.
18: Encore une minute à jouer au premier poteau, une tête, but, un deuxième but,
16: un doublé en finale de Coupe du Monde qui le place tout en haut et Zizou, 20 ans plus tard, en 2018, regarde en bas les débuts au moment d'inaugurer un terrain à Saint-Denis.
34: Moi, j'ai pas changé, je sais d'où je viens. L'histoire, pour moi, elle a commencé là. Enfin, mon papa a travaillé, un petit moment, hein, c'est 60 d'années, il travaillait pas très loin du stade. Donc, voilà.
16: Il fêtera sa 100e sélection contre le Mexique dans cette enceinte le 27 mai 2006, juste avant la Coupe du Monde en Allemagne.
35: Zinedine Zidane faire un demi-tour et applaudir l'ensemble des 80 000 spectateurs de ce Stade de France.
16: Une sortie à la 52e minute, sa dernière apparition comme joueur au Stade de France, la banderole Zizou 100% de bonheur, encore accrochée aux tribunes.
9: Au rayon musique, la sortie aujourd'hui du nouvel album de Zazie, 12e album studio, Volatile, c'est le titre. Un album engagé sur les violences faites aux femmes et on y trouve aussi ce très joli titre en image à sa mère.
36: Les premières fois où on devient parent de son parent, c'est très questionnant. Mon père est parti il y a quelques mois, mais ma mère est toujours très en forme physiquement, moins la tête. Ma mère était encore très récemment là, elle peut plus, mais sur Internet, en train de faire tout un tas de bêtises, hein, parce que là, j'étais là. Non, maman, ne réponds pas à ce mail, c'est un spam. Mais en même temps, avec cette espèce de ressenti, puisqu'il leur reste ça, et il ne leur reste souvent que ça, de ressentir le monde et d'en être un tout petit peu fragilisé en plus.

0: La nostalgie, l'un des titres de ce dernier album de Zazie, en hommage à sa mère, victime, vous l'avez compris, de la maladie d'Alzheimer. Zazie qui était au micro RTL de Marie Jiquel. Et puis un sourire, un grand bravo à cette super fan de Céline Dion. Caroline, vous avez peut-être suivi ses aventures, elle avait promis de venir à RTL chercher ses places en courant. Depuis Osgore dans les Landes, eh bien Paris réussit. Après 900 km et 21 jours de course, ça y est, elle est arrivée ce matin à 11h.
1: 922 avec les nombreux détours, puisque je me suis beaucoup perdue. Très heureuse d'être arrivée, je réalise pas trop.
2: Un marathon par jour, c'est voilà, vous êtes en quelle forme là, vous arrivez
1: Ouais, étrangement très en forme. Aucune blessure, c'était un de mes souhaits, c'était d'arriver sans blessure. J'ai réussi, donc je suis assez fière de moi. Et je pense que je vais avoir besoin d'un petit moment pour absorber tout ce qui vient de se passer.
2: Quoi le programme maintenant?
1: Récupérer mes places. Déjà, on me doit des places de concert là. Et après, je vais me reposer un petit peu et je vais au concert.

0: Un temps plutôt ensoleillé ce vendredi avec encore 21 degrés à Cherbourg, donc ça reste doux. 22 à Reims, à Paris, à Nancy, 23 à Lyon, 25 pour Montpellier, 26 à Toulouse. Et malgré les nuages, un beau 27 à Marseille, une ambiance.
1: Oui, quand même encore,
0: oui, ça reste quand même chaud. Ça va rester comme ça à peu près tout le week-end. Les températures vont pas bouger jusqu'à mercredi inclus, donc ça va rester clément. Demain, attention, on attend à nouveau de fortes pluies en Languedoc notamment et particulièrement dans le département de l'Hérault. Ce ne sera que demain. Dimanche, ça va se calmer, même si le ciel restera mitigé sur la moitié sud. Pour la moitié nord, comment vous dire, on va garder de très très belles éclaircies tout le week-end.
1: L'Hérault, il a beaucoup plu cette semaine, ouais. Donc effectivement,
0: ça recommence demain.
1: Pour demain. Merci beaucoup. Valérie, dans un tout petit instant, comme chaque jour sur RTL, vous avez la parole. On va revenir sur ces propos de Gérald Darmanin face à la colère des lycéens. Il demande à ce que les parents payent pour les dégradations. Et vous, qu'en pensez-vous? 32-10 pour réagir ou un message sur l'application RTL. À tout de suite.

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15: Il est 13h01.
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18: Et à la une aujourd'hui, cette tension qui ne retombe pas devant les lycées. Encore des incidents à Strasbourg, mais aussi à Paris, selon un dernier décret.

0: Compte du ministère de l'Éducation nationale, 564 établissements ont fait ou font l'objet d'actions ou de perturbations depuis le début de la journée. Le ministre de l'Éducation nationale a entamé une série de réunions. De son côté, Gérald Darmanin, le garde des Sceaux, a fait ce matin un premier bilan depuis le début de ce mouvement. Ce sont 2000 personnes qui ont été placées en garde à vue, des mineurs dans 90% des cas. Gérald Darmanin demande aux parents de payer les réparations. En tout cas, c'est la consigne qui a été donnée aux magistrats et aux procureurs. Est-ce que ça vous fait réagir? Peut-être, sans doute même. Est-ce aux parents de payer les dégradations? On va en débattre dans un instant. Vous nous appelez au 3210 ou vous nous envoyez un message sur l'application RTL pour prendre part aux discussions. Gérald Darmanin qui demande par ailleurs à Marine Le Pen de dire si elle compte toujours faire de Jordan Bardella son premier ministre si elle est élue après les dernières révélations de Mediapart. Ça aussi, ça peut vous faire réagir. Quel regard vous portez tout simplement sur cette affaire? Est-ce que ça peut changer? Est-ce que ça doit changer la donne? 3210 là aussi, ou un message sur l'application RTL. Et puis du foot ce soir avec ce France-Italie au Stade de France. Troisième match de l'ère Zizou. Ça peut être l'occasion aussi pour nous de dresser un premier bilan, un de ses premiers pas de Zinedine Zidane en tant que sélectionneur de l'équipe de France. Est-ce que vous êtes satisfait? Qu'est-ce qu'il a de plus, de différent de Didier Deschamps? Ça aussi, on peut en parler. J'attends vos appels et vos messages.
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0: On a des petits répondeurs, non?
3: Je voulais intervenir pour ce qu'a dit M. Darmanin. Et je suis tout à fait d'accord sur le fait qu'on doit rendre les parents responsables des saccages ou des dégradations faites par les enfants. Ce sera peut-être le moyen de enfin responsabiliser les parents et leur donner obligation de jouer leur rôle de parent.
4: Faire payer les parents, je suis tout à fait d'accord. Mais jusqu'à ce que le jeune ait lui-même un revenu. Et là, par le biais des impôts, lui faire une retenue sur salaire jusqu'à ce que tout soit remboursé. Les jeunes ne respectent plus rien, le respect n'existe plus chez eux.
0: Les messages de Raymond et Richard hein, sur cette colère des lycéens et ses propos ce matin sur RTL de Gérald Darmanin, le garde des Sceaux qui veut faire payer les réparations aux parents. Vous l'avez entendu dans le journal. Christine, bonjour. Christine.
5: Oui, bonjour.
0: Oui, bonjour. Vous nous appelez d'où, Christine?
5: De Guyancourt, dans les Yvelines.
0: Bon, est-ce que vous trouvez ça normal que les parents payent si leurs enfants ont commis des dégradations?
5: Alors, nécessaire, impératif, et il serait temps qu'on les fasse payer. Parce que c'est pas la première fois qu'il y a des dégradations. Et je pense que si on avait mis en place ce système, peut-être que les gamins de ces parents irresponsables, si les parents étaient déjà en train de payer, peut-être que leur gosse serait resté chez eux cette fois-ci.
0: Vous pensez que les parents ont une part de responsabilité dans ce qui se passe en ce moment, dans ces images qu'on voit?
5: Ben, écoutez, moi j'ai deux enfants enfin, qui sont adultes maintenant. Je leur ai jamais dit que quand on n'était pas content, on allait incendier des voitures de pompiers. Je leur ai dit que quand on n'est pas content, on va courser une policière, la mettre à terre et la tabasser. Non, moi j'ai pas élevé mes enfants comme ça, madame.
0: Oui, donc vous estimez que les parents sont responsables?
5: Bien sûr, on est responsable de l'éducation de ses gosses et on est responsable par conséquent des conneries qu'ils font.
0: Et c'est la loi, et Thomas Proto d'ailleurs nous l'a rappelé tout à l'heure.
5: Donc voilà. Et c'est trop facile de dire « ah ben non, allez hop, la collectivité va payer ». Déjà, excusez-moi, mais financièrement notre pays est dans une merde noire. On n'a pas besoin en plus d'avoir des dégâts à réparer par des dégâts commis par des irresponsables. Moi, ça me met hors de moi. Moi, très franchement, j'en ai marre de payer des impôts pour tous ceux qui cassent, pour tous ceux qui dégradent. Franchement, il y en a ras-le-bol. Hein.
0: Christine, et on l'entend ce ras-le-bol très très nettement dans votre voix. Je vais vous faire dialoguer avec Christophe. Bonjour Christophe.
6: Bonjour Amandine.
0: Vous nous appelez d'où, vous, Christophe?
6: De Mareuil-sur-Loire, près de la Flèche, dans le 72, bon, la Sarthe.
0: Vous venez d'entendre ce que dit Christine. Comment vous réagissez-vous?
6: Alors, on est tous d'accord pour que les parents y payent. Mais je crois que c'est démagogique. Il y a quelques années, rappelez-vous, quand il y a des casses dans les banlieues, on a fait, fallait taper sur les APL et que les parents y payent. on n'a jamais réussi à le faire. Ça, il faut être d'accord là-dessus.
0: Alors, ça, c'était suspendre les allocations, je crois. C'est
6: voilà,
0: ça dont vous
6: parlez. On a essayé, mais on n'a jamais pu réussir. Moi, j'ai une autre solution qui serait peut-être plus juste et plus responsable pour les parents et surtout pour les jeunes. Ceux qui cassent, il faut les inscrire dans un fichier qui sont interdits après d'avoir accès à la fonction publique. Pour être professeur, pour être dans tout ce qui est université, mairie. Ce serait la meilleure façon de les responsabiliser, à mon avis. Parce qu'à un moment donné,
0: et
6: il faut
0: mettre... Vous pensez que ça peut avoir un impact?
6: Ah ben, vous savez, madame, qu'on veut être professeur...
0: Vous devenir fonctionnaire.
6: Exactement, c'est un impact. Ces jeunes-là, ben oui, parce qu'ils détruisent d'abord nos infrastructures publiques.
0: Non mais ça, je suis d'accord avec vous, Christophe, mais est-ce que vous croyez que leur dire vous n'aurez pas accès à la fonction publique, je sais pas, est-ce qu'un jeune qui a 16-17 ans, qui casse en ce moment, qui incendie un lycée, il a envie de devenir fonctionnaire? Je suis pas sûre.
6: Oh, vous savez, madame, tous les réseaux sociaux et tout ce qu'ils peuvent lire, et puis ils savent beaucoup plus de choses que de nous à notre époque. Il faut les responsabiliser, une fois pour toutes. Et les parents, ils peuvent leur dire, mais vous allez voir plus tard, vous n'aurez plus accès maintenant à la fonction publique. Plus accès. Et ça, je peux vous assurer, ça peut être un coup de massue. On ne peut pas faire autrement, de toute façon. Ils cassent, et on dit casser, et après payer. Non, ils seront insolvables la plupart du temps. Vous êtes incapables de faire quelque chose. Mais ça, qu'ils aient un casier, qu'ils soient fichés, ça crée beaucoup de choses. C'est mon propre avis.
0: Oui, non, mais c'est intéressant ce que vous dites. Je suis sceptique personnellement sur l'effet que ça pourrait avoir. Mais effectivement, la question, c'est de responsabiliser en tout cas ces jeunes.
6: Essayons. Tant que ce n'est pas inscrit, essayons. Il y a plusieurs filières à faire et moi, je suis partisan de faire comme ça. C'est toujours la même façon. Écoutez, la fonction publique, vous savez, il y en a beaucoup qui y rentrent, hein, je veux dire. Il y en a beaucoup dans ces jeunes-là qui veulent être prof ou des choses comme ça. Et on leur dit, qu'est-ce que vous avez fait? Vous avez cassé quand même vos bâtiments publics, les écoles, les lycées? Mais non, monsieur. Pas question.
0: Richard, bonjour.
7: Oui, bonjour Amandine, bonjour tout le monde.
0: Vous entendez la proposition de Christophe?
7: Oui, mais enfin, moi je partage un peu la vôtre. C'est que je pense que la plupart, ils s'en fichent réellement. Parce que justement, on va dire avec tout ce qui se passe dans les quartiers, je suis pas certain qu'ils aient envie spécialement ou d'entrer dans la fonction publique, voire même pour certains tout simplement de travailler. Parce que je pense qu'en fait c'est juste devenu un jeu pour une génération de profiter de chaque occasion pour aller casser, brûler, revendiquer tout, mais surtout rien. Voilà, je veux dire là c'est parce qu'il y a soi-disant des besoins dans les lycées et les collèges, mais on le voit sur chaque match de foot ou chaque occasion. De toute façon, c'est devenu, voilà, on a l'impression que c'est devenu un jeu, en fait. Voilà.
0: Un jeu, oui. Qu'est-ce qu'on fait alors, Richard?
7: Eh bien, justement, alors, responsabiliser les parents, c'est très bien, parce qu'on nous dit, oui, mais l'école ne les éduque pas. Non, je suis désolé, l'école, elle est là pour apprendre des choses, elle n'est pas là pour éduquer. L'éducation,
0: elle
7: se fait.
0: Pour instruire.
7: Voilà, l'éducation, elle se fait dans le cadre familial. Si demain les parents sont enfin réellement responsables, pénalement, pécuniairement, pour les bêtises de la... Enfin là, on est plus sur des bêtises, sur les dégradations, les agressions de leurs enfants, peut-être que certains prendront quelques coups de pied aux fesses et puis ça ira beaucoup mieux, quoi. Parce que le problème, c'est qu'on ça fait 20 ans, 30 ans qu'on trouve toutes les excuses pour les déresponsabiliser, parce que quartier compliqué, parce que... Enfin, peu importe. Je veux dire, il y a un moment, il y a des règles, on les respecte. Et puis c'est comme ça. Moi, j'ai fait les grèves de baquets.
0: Oui. Quelle année, ça, Richard, de mémoire?
7: De tête, je crois que c'est 86.
0: Oui.
7: Il me semble. Moi, j'étais le référent pour mon lycée technique, qui à la base, non, voilà, les lycées techniques étaient venus se greffer au mouvement étudiantin. Donc, j'étais le référent pour mon lycée parce qu'effectivement, on a eu de vrais besoins et je suis content parce que par la suite, j'ai vu l'évolution, j'ai su ce qui avait été apporté en termes d'amélioration dans les ateliers techniques, dans les choses. C'était vraiment bien. Nous, on avait des assemblées générales dans les facultés, on a mis des choses en place. Il n'y a pas eu de casse. Pourtant, nous, Besançon, était complètement bloqué. Lorsque ça a commencé à devenir un petit peu ce que j'ai appelé la fête, c'est que certains se servaient, on va dire, des grèves pour ne pas aller en cours. J'avais négocié avec mon proviseur pour que ceux qui avaient une autorisation des parents ne soient pas, pénalisés et que ceux qui ne l'avaient pas, ben, ont eu des heures de colle, ont eu, ben voilà, je veux dire.
0: Oui, il n'y a pas besoin de tout casser pour manifester, ça. Effectivement, on est d'accord. Vous savez quoi, Richard, Christophe et Christine, restez avec nous. Dans un instant, on va notamment retrouver Jérôme, pour qui on se trompe, dit-il, de cible. À tout de suite sur RTL.
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27: En 1980, mon frère avait fait des bêtises, était mineur à cette époque-là, était jugé, et mes parents ont dû payer en totalité. Donc je ne vois pas pourquoi, en 2026, les parents ne paieraient plus.
0: Le message de Régine sur ce débat, est-ce que c'est aux parents de payer les dégradations de leurs enfants? C'est ce que dit Gérald Darmanin, le ministre de la Justice, après ces incidents nombreux qui se poursuivent d'ailleurs devant un certain nombre de lycées un peu partout en France. Jérôme, bonjour.
3: Bonjour.
0: Vous dites, à mon avis, on se trompe de cible, racontez-moi.
3: Oui, tout à fait. Quand il y a des manifestations classiques, des grèves, et que tout cela est organisé par des syndicats traditionnels, CGT, CFDT, etc., etc. Les manifestations se déroulent correctement. Pourquoi ? Parce que les syndicats ont ce qu'on appelle des gros bras qui régulent justement, qui voient s'ils sont des simples manifestants ou des gens venus pour casser. Mmh. Et ça permet comme ça d'éviter toute difficulté. Alors, je dis pas que ça marche à tous les coups, mais très souvent.
0: Pas forcément la casse, et on l'a vu aux récentes manifestations. Mais là, on n'est pas dans le cadre de manifestations autorisées. Ce sont des blocus de lycées.
3: J'y viens. Parce que justement, parce que les lycéens, au début, quand ils ont manifesté, notamment à Créteil, ils ont manifesté, il n'y avait pas de casse au début. Ensuite, qu'est-ce qui s'est passé? Il y a des élus de LFI qui sont venus, qui ont soufflé sur les braises, qui ont dit, allez, on y va. Et qu'est-ce qui s'est passé derrière? Ils sont venus sans service d'ordre, sans service de sécurité. Résultat des courses, des black blocs sont venus pour tout casser, parce que justement, il n'y avait personne pour réguler la chose. Donc, moralité de cette histoire, si je peux m'exprimer l'expression, LFI est venu avec sa bite et son couteau, sans aucun ordre, et ce qui fait que derrière, sûrement que des lycéens ont dû casser, ça c'est clair. Mais il y a des gens, des professionnels du désordre, qui sont venus pour casser, tout simplement, d'extrême gauche, habillés tout en noir. Et c'est pour ça qu'aujourd'hui, on en est à cette situation-là. Si les filles, éventuellement, étaient venues avec des groupes d'ormes pour justement réguler tout ça, peut-être qu'on n'en serait pas là. Donc, moralité, qui c'est qui doit payer la note? C'est Mélenchon.
0: Sauf que, Jérôme, là je vous apporte la contradiction, je suis dans mon rôle. Hein. Après, je suis pas là pour vous dire ce que je pense moi, mais... ce matin, je sais pas si vous avez écouté RTL, Maxime Lévy du service police-justice a mené l'enquête justement pour savoir qui étaient ces jeunes et notamment qui étaient ceux qui avaient été interpellés. Parmi eux, alors il y a 2000 interpellations hein, depuis le début, 2000 gardes à vue et parmi eux, il y a très très très très peu de membres de LFI. Maxime disait un seulement.
3: Oui, certes, c'est possible que les filles après ont pu partir dès qu'ils ont vu que la police était partie. Mais en fait, là où je voulais en venir, c'est que lorsque les filles est venue, ça a fait venir après des black blocs.
0: Mais pour vous, c'est eux qui sont responsables de tout ce grand bazar.
3: Mais ils sont venus tout seuls, sans service d'ordre. Quand on met en place une manifestation, quand on proteste quelque chose, on vient pas tout seul, on vient avec des services d'ordre, des services de sécurité pour éviter les débordements. Là, ils sont venus tout seuls pour dire on y va, on manifeste. Résultat, ça motivait les lycéens. Certains d'entre eux ont sûrement fait de la casse, ça je ne le nie pas, mais ça a fait venir également d'autres gens qui n'ont rien à voir avec des lycéens, des gens habillés en noir qui étaient cagoulés, qui étaient cachés, et résultat des courses, on en est dans cette situation-là. Donc moralité, les commanditaires de tout ça, pour moi, c'est les filles, c'est Mélenchon.
0: Jérôme, merci en tout cas pour votre intervention. Géraldine, bonjour.
4: Oui, bonjour.
0: Vous êtes professeure de lettres, je crois.
4: Oui, c'est ça.
0: Dans un lycée privé. Je ne sais pas si vous avez entendu ce que Jérôme disait à l'instant. Pour lui, ce ne sont pas forcément des élèves qui cassent, mais des casseurs.
4: Écoutez, moi, je ne vois pas qui c'est parce qu'ils ont des cagoules. Donc, je ne peux pas vous dire ce sont des élèves. Moi, je suis dans un lycée privé, donc chez nous, ça n'a pas bougé, mais c'est un établissement qui va de la maternelle à la terminale. Donc, on avait des enfants petits avec nous. Mmh. Et franchement, moi, ce que j'ai vu, c'est des enfants, des vrais enfants, terrorisés. Des enfants de 10 ans, dans mes classes, qui pleuraient.
0: Mais parce que votre lycée, pardon, vous dites, ça n'a pas bougé, mais qu'est-ce qui s'est passé devant votre lycée? Vous êtes où, Géraldine, d'abord?
4: Je suis à Villefranche-sur-Saône, et on a une configuration qui fait que on a trois gros établissements très proches. Deux lycées publics, dont un qui est de l'autre côté de notre rue, et nous-mêmes en face. Et donc en face, le lycée public, agitation, mortier, pétard, mise à feu des abribus, du bus, poubelles brûlées, donc beaucoup de mouvements, hein, intervention des forces de l'ordre, et les enfants qui arrivaient à l'école, les plus petits, derrière les grilles, ont vu ça. Mmh. Et franchement, eux étaient terrorisés. Mmh. Voilà. Donc, et nous, on doit fermer aujourd'hui. Je travaille pas aujourd'hui.
0: Ah, vous êtes fermé du coup aujourd'hui? pour éviter tout problème et que ces scènes-là se reproduisent et que les enfants soient à nouveau
4: effrayés. Exactement.
0: C'est une décision qu'a prise votre direction ou c'est au niveau du rectorat que ça s'est pris, vous savez?
4: Alors, la direction et puis, je pense, au niveau de la mairie de Villefranche aussi.
0: Géraldine, on débattait de la responsabilité des uns et des autres. Gérald Darmanin, le ministre de la Justice, disait ce matin sur RTL, il faut responsabiliser les parents et c'est à eux de payer les dégradations de leurs enfants quand dégradation il y a. Vous êtes d'accord avec ça?
4: 100% d'accord.
0: Oui.
4: 100%. Il y a un manque d'éducation et de responsabilisation des jeunes.
0: Et donc
4: pour
0: des
4: eux,
0: parents.
4: C'est un jeu. La destruction, c'était un jeu.
0: Mais les parents, ils sont responsables pour autant?
4: Ben, quand on n'éduque pas son enfant, on est responsable.
0: Merci beaucoup, Géraldine, pour votre témoignage. Fabien, bonjour.
5: Oui, bonjour, Amandine.
0: Vous nous appelez d'où, Fabien?
5: Je suis à côté de Bernay.
0: Oui. Quel regard vous portez sur tout ça?
5: Alors, moi, je dis que, c'est soit les parents qui payent, ou alors les casseurs, ils font un TIG.
0: Travaux d'intérêt général.
5: Voilà, travaux d'intérêt général. Ils vont faire des boulots que les gens veulent pas faire. Les vacances scolaires, ils vont les gâcher. On verra bien le temps qu'il faudra, jusqu'à ce qu'ils remboursent. Et puis, oui, parce que c'est pas à l'État de payer, parce que l'État, c'est qui? C'est nous. Et ça obligerait donc à augmenter les impôts. Puis ça, c'est bien sûr, c'est pas au goût des citoyens.
0: Et eux, ils n'ont rien à voir. Effectivement, que les lycées, c'est la propriété des régions, et donc c'est les conseils régionaux qui effectivement, pour l'instant, en tout cas, devront financer ces réparations, quoi qu'il en soit. Bruno aussi est avec nous. Bonjour, Bruno.
6: Bonjour.
0: Vous en pensez quoi? C'est aux parents de payer?
6: Moi, je pense que c'est pas aux parents, parce qu'on dit toujours, oui, les ados, oui, ça, mais ils sont... C'est plus des ados, c'est des adultes pour moi.
0: Bah, ils sont mineurs.
6: Moi, position, c'était clair. Voilà, t'es mineur, tu te fais attraper, ton permis, c'est pas 17, c'est 21 ans.
0: Ah, direct. C'est sur le permis là, de conduire qu'on agit.
6: Voilà, là, on les touche directement. Parce que les 3 mois de sursis, TIG, tout ça, on sait comment ça se passe. J'en ai fait TIG, et je peux vous dire que, voilà, c'est la balade. Mais là, quand on commence, on peut pas leur toucher au portefeuille. Mais par contre, quand on leur dit, voilà, tu t'es fait attraper, c'est plus 17, c'est 21 ans ton permis. Et ben là, ils vont réfléchir à deux fois avant de faire des conneries et casser tout, quoi, en fait.
0: Tout à l'heure, Bruno, Christophe nous disait, il faudrait leur interdire d'accéder à la fonction publique une fois devenus adultes. Il proposait une solution.
6: Non, c'est pas une solution, ça. On peut pas leur toucher au portefeuille. Ils aiment bien. Quand on était ado. On arrive à 17, à l'époque c'était 18 ans le permis. Là on se disait quoi? Oh, la première chose, ah ouais, soit je quitte mes parents ou soit je passe mon permis. Et ben là, si on leur dit, bah non, ton permis tu ne l'as pas, t'as fait des conneries, c'est 21 ans.
0: Christophe, vous êtes toujours avec nous?
7: Oui.
0: Oui, vous entendez la proposition de Bruno? Vous proposiez donc l'interdiction d'accès à la fonction publique. Là, Bruno, il dit, bah tiens, on pourrait leur interdire de passer le permis pendant un certain temps.
7: Oui, tout à fait. Mais c'est une bonne idée aussi. Mais moi, c'est une idée commune.
0: Pouvez-vous enlever le haut-parleur? Pardon, oui. Christophe, on vous entend mal. Excusez-moi. Je sais que vous vous faites patienter depuis tout à l'heure, mais...
7: Non, du tout. Attendez deux secondes, parce que moi, je suis un ancien, alors, vous savez.
0: Vous n'êtes pas un geek.
7: C'est fait, Amandine. Il y a plein d'idées. Moi, je creuse, vous savez. Je suis encore passé 2 heures cette nuit à regarder des chaînes d'infos. J'ai eu des débats, mais à un moment donné, c'est une idée parmi d'autres, je veux dire, ce que j'ai dit. Vous savez, rappelez-vous de mai 68. Oui. Tous ceux qui ont fait grève à l'époque, qu'on est d'accord ou pas, moi j'avais 6 ans à l'époque. Mais tous ces jeunes qui ont manifesté, ils sont maintenant dans les élites maintenant. Où les petits-enfants et les enfants, ils sont dans les élites, dans le pouvoir. Je parle surtout dans la magistrature. Et vous voyez comment ils agissent maintenant. Les jeunes maintenant, ils sont relâchés le lendemain. C'est une idée aussi. Je veux dire qu'ils sont plutôt laxistes parce qu'ils ont, été dans ces grèves. Ils comprennent cette jeunesse. On est pour ou contre ce qui se passe dans les lycées, on est bien d'accord. Mais je veux dire qu'il y a beaucoup trop de laxisme. Alors moi, c'est une idée comme une autre. On casse. Ah ben écoutez, vous êtes fichés, mais vous ne rentrez plus dans la fonction publique. C'est tout.
0: Merci beaucoup, Christophe.
7: Excusez-moi, Amandine, mais c'est ma façon.
0: Mais non, mais cette émission, elle est là pour ça, hein. Chacun.
7: Et je sais, c'est pour ça que je vous l'écoute depuis des années. Vous êtes très bien, vous avez une très jolie voix.
0: Oh bah c'est gentil.
7: Et puis, je vous souhaite une très bonne journée.
0: Mais merci à vous aussi.
7: Au revoir,
0: aussi,
7: Amandine.
0: Et à tous ceux qui sont intervenus sur ce sujet, hein, Richard, Christine, Fabien, Bruno, Jérôme et Géraldine, merci à vous. Christophe le rappelait, effectivement, vous pouvez, c'est le principe de cette émission, chacun donne son opinion. Et puis, même si vous n'êtes pas d'accord, l'idée, c'est de dialoguer. Et vous qui nous écoutez, de vous faire une opinion en entendant les arguments des uns et des autres sur le sujet. C'est ça, les auditeurs ont la parole. Dans un instant, on va changer de sujet. On va revenir sur cette affaire Bardella, les dernières révélations de Mediapart et ces accusations à gauche comme à droite qui disent que le président du Rassemblement National ment et qu'il faudrait peut-être qu'il se mette en retrait. C'est en tout cas ce que réclament certains. J'aimerais vous entendre. Vous pouvez nous appeler au 3210 ou nous envoyer un message sur l'application RTL. Et puis, je vous signale le message de Stéphane qui nous écrit de Lorient. J'aimerais, Amandine, que vous parliez d'Octobre Rose. Bien sûr, ça a commencé il y a quelques jours, hier, et en particulier de la manifestation que nous organisons depuis 17 ans, la Lorientaise, course sans classement de 9000 femmes contre le cancer du sein. C'est la 17e édition, plus de 900 000 euros versés, 120 000 participantes. Bref, il y a des initiatives comme ça partout en France. Le message est passé, et bien sûr, Stéphane, Octobre Rose, on va en reparler dans ces prochains jours, ces prochaines semaines. C'est promis. À tout de suite sur RTL.
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12: Je pense que Jordan Bardella devrait se mettre en retrait de la vie politique le temps que l'affaire soit éclaircie. Ça serait une bonne chose pour le Rassemblement National. Un bel exemple à donner.
0: Le message de Jérémy sur cette affaire Bardella, je vous rappelle les tout derniers épisodes. Mediapart a publié hier ce qu'il considère comme étant des preuves de ces messages antisémites attribués à Jordan Bardella. L'intéressé, président du RN, lui, nie et parle de pseudo-preuves de montage grossier. Ça, c'est pour les faits hier. Ce matin, sur RTL, tout cela a bien sûr été très largement commenté, à la fois par Olivier Faure, qui était l'invité de Céline Landreau, qui dit que Jordan Bardella ment et qu'il ne peut plus en l'état devenir Premier ministre si Marine Le Pen devait gagner la présidentielle. Gérald Darmanin, lui, de son côté, il était l'invité de Marc-Olivier Fogiel, demande à Marine Le Pen de dire publiquement si en l'état, elle compte toujours nommer Jordan Bardella, si elle l'emporte, le nommer à Matignon. Et vous, qu'en pensez-vous? On va commencer avec vous, Françoise. Bonjour, Françoise.
16: Bonjour, Amandine.
0: Vous allez bien?
16: Très bien, et vous-même?
0: Ça fait longtemps, mais oui, ça fait longtemps qu'on ne vous a pas entendu.
16: Voilà.
0: Fidèle auditrice, Françoise, d'Argenteuil, hein, c'est ça, de mémoire?
16: C'est ça, tout à fait.
0: Bon, quel regard vous portez sur tout ça?
16: Alors, deux petites apartés. Concernant Monsieur Olivier Faure, c'est le scoop du jour. Monsieur Bardella ment en politique. C'est nouveau. Aucun politique ne ment. Alors ça, c'est fabuleux. Je vais épingler ça sur mon réfrigérateur.
0: Non, il a dit que le mensonge en politique, c'était fatal, ou je ne sais plus quel mot précis.
16: Écoutez, effectivement, que chaque parti fasse le ménage dans son propre parti, et je pense que les auditeurs sont de mon avis sur ce sujet. Maintenant, Jordan Bardella, à l'époque...
0: Il a dit d'ailleurs, pardon Françoise, je lis sous les yeux la phrase, il dit, il ment, et donc on a un double sujet, son antisémitisme et le mensonge en politique, les deux ne pardonnent pas. On pardonne le mensonge en politique, Françoise, ou pas?
16: On est dans l'obligation de leur pardonner, puisqu'ils nous mentent en permanence. Ils nous mentent dans leur programme, ils nous mentent en tenant des propos diffamants. Je me rappelle quand même de Monsieur François Hollande, les 100 dents, c'est un propos diffamant. Il était en responsabilité, Amandine.
0: Mais c'est pas
16: donc
0: du mensonge,
16: les uns et les autres. Oui, mais bon, les uns et les autres, ils nous abreuvent de belles paroles qui seront infichues de tenir. Donc c'est pas nouveau le mensonge politique, c'est en permanence, quel que soit le parti. Maintenant, concernant Marine Le Pen, elle a un caillou dans sa chaussure, elle a tellement mis Jordan Bardella en avant. Comment peut-elle avoir une réserve vis-à-vis de son poulain? Parce qu'effectivement, à un moment donné, même, elle le portait pour le mettre président, si jamais elle était condamnée. Donc vous imaginez, comment peut-elle reculer maintenant? Alors maintenant, Jordan Bardella...
0: Après, lui, dit, et je le rappelle, qu'il nie tout ça. Il dit que tout ça, ça n'est pas lui et que c'est un coup monté pour le tuer politiquement.
16: Écoutez, Mediapart, ça arrive au bon moment. Maintenant, moi, je ne vais pas statuer sur ce que Mediapart... Est-ce que c'est vrai? Est-ce que c'est inexact? Maintenant, à l'époque, Jordan Bardella avait 17 ans. Maintenant, chez certains jeunes, là, par rapport au mouvement étudiant, on parle d'erreur de jeunesse. Des jeunes qui sont prêts à payer 150 euros pour casser la gueule, je cite, à un proviseur de lycée. Ils ont 16 ou 17 ans, on va dire, ce sont des erreurs de jeunesse. Ils n'appréhendent pas la portée exacte de leurs paroles. Donc, concernant Jordan Bardella, s'il avait 17 ans à l'époque, est-ce qu'il avait pleinement conscience des propos qu'il aurait tenu, je dis bien, au conditionnel.
0: Bien sûr. En fait, Françoise, vous dites la même chose qu'Olivier Faure, parce qu'Olivier Faure, il dit, il aurait pu, c'est sa défense qui pose problème, au lieu de dire c'est faux, il aurait pu dire oui, mais j'étais tout jeune, et voilà, et ça serait peut-être passé.
16: Oui, mais si c'est faux, Amandine, il va pas le reconnaître.
0: Non, mais ça,
16: vous voyez ce que je veux
0: dire. Mais c'est encore une fois, ni vous ni moi ne pouvons savoir si c'est
16: exactement,
0: faux ou si c'est vrai.
16: On est d'accord.
0: Et je
16: Marine Le Pen, ça peut être comment quelque chose là, comment si elle se trouvait au deuxième tour, ça peut être quelque chose qui fasse balancer le score. Et elle s'est beaucoup avancée en mettant Jordan Bardella en avant, mais avait-elle le choix, comme elle était susceptible d'être condamnée, Amandine? Donc, voilà.
0: Bon, en tout cas, vous dites que ça peut avoir des conséquences, Françoise. Je voudrais qu'on entende Arnaud également. Bonjour Arnaud.
3: Bonjour Amandine.
0: On s'est parlé il n'y a pas longtemps, lundi je crois, en début de semaine. Vous avez été membre du Rassemblement National en tant que militant que vous avez quitté depuis. Vous êtes d'accord avec Françoise, c'est compliqué pour Marine Le Pen?
3: Ben c'est ma vision complète, voilà. Je pense que elle a tout dit. Marine, si elle ne réagit pas, ben elle va se tirer une balle dans le pied.
0: Ah oui, vous pensez que ça peut vraiment avoir des conséquences? Qu'est-ce qu'il faudrait faire, d'après vous, Arnaud?
3: Moi, personnellement, je pense que beaucoup de militants et d'adhérents demandent à ce que Jordan Bardella s'efface un peu. Parce que là, c'est vrai que ça va porter préjudice pour les élections. Hein.
0: Mais c'est-à-dire s'efface, qu'est-ce qu'il faut qu'il fasse?
3: Je sais pas, qu'il reste éventuellement président du Rassemblement National, mais qu'il arrête de préparer les présidentielles aux côtés de Marine, parce que là, c'est plus la peine.
0: Donc il participe plus à la campagne, mais est-ce qu'il doit renoncer? Est-ce que Marine Le Pen doit dire, si je gagne, je le mets pas Premier ministre?
3: Mais est-ce que vous voyez un Premier ministre, chef du gouvernement, avec des histoires comme ça?
0: Moi, je suis pas ça là pour vous dire
3: Oui. Mais je pense que 90% des Français vont vous répondre non.
0: Bon, Arnaud, c'est intéressant ce que vous nous dites, d'autant que je rappelle, ce regard d'ancien militant du Rassemblement National, il est intéressant. On va être avec Mireille dans un tout petit instant, qui est pas tout à fait d'accord avec vous. À tout de suite sur RTL.
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13: Si demain le RN est aux portes du pouvoir, c'est potentiellement le Premier ministre dont il s'agit. Hein. Jordan Bardella est premier ministrable, comme on dirait. Donc c'est quand même très important. On parle d'antisémitisme, enfin ça fait des semaines qu'on est là-dessus, des mois, et c'est normal. Et là, parce que c'est le RN, j'ai l'impression que faut attendre. Non, non.
0: Le message de Maxime hein, qui réagit à cette affaire Bardella après les dernières révélations de Mediapart. Est-ce que Marine Le Pen doit dire qu'elle ne le nommera pas Premier ministre si elle gagne la présidentielle? En tout cas, c'est ce qu'a demandé ce matin sur RTL Gérald Darmanin. Mireille, bonjour.
14: Oui, bonjour Amandine, bonjour les auditeurs.
0: Vous nous appelez d'où, Mireille?
14: Alors moi, je vous appelle du Gard, Galargues-le-Montieu.
0: Qu'est-ce que vous en pensez, vous?
14: Ah ben moi, je pense qu'il faut qu'elle continue dans la lignée. Et je suis tout à fait d'accord avec Françoise. Il faut absolument que Marine continue à faire confiance à son poulet. Il n'y a pas de souci. Il faut qu'au contraire, qu'il se batte pour prouver si c'est vrai ou pas. Mais il ne faut pas qu'il se mette en retrait. Ça voudrait dire que quelque part, il a peut-être quelque chose à se reprocher. Ils ont pris une ligne. Il faut qu'il continue. Parce qu'il ne faut pas quand même oublier que Bardella, c'est quand même son pilier, son bras droit à Marine Le Pen. Elle ne peut pas le laisser tomber ou d'un coup dire « Ah ben non, de toute façon, si on arrive au pouvoir, il sera plus Premier ministre. »
0: Vous êtes électrice, Mireille, du Rassemblement National?
14: Pardon?
0: Vous êtes électrice du Rassemblement National?
14: Oui, absolument.
0: Oui.
14: Moi, ça fait des années que je suis électrice. Parce qu'on dit beaucoup de choses sur ce parti. Il faut quand même regarder, comme dit Françoise, lesquels des partis n'ont jamais menti ou n'ont pas des choses à se reprocher. En plus, il était jeune, il avait 16 ou 17 ans.
0: Mais lui dit qu'il a rien écrit. Est-ce que vous auriez préféré qu'il dise c'était une erreur de jeunesse. Oui, depuis j'ai changé d'avis et
14: si c'est la vérité.
0: Mais vous le croyez?
14: Parce qu'on l'aurait compris. Peut-être en se disant que nous-mêmes, quand on avait des 16 ou 17 ans, on a eu des idées qu'aujourd'hui, à l'âge que j'ai, je n'aurais peut-être plus les mêmes. Je n'aurais peut-être plus dit les mêmes choses. Donc l'erreur de jeunesse, on a le droit à une deuxième chance. Il a mûri, il a grandi. Moi, je trouve qu'il a raison. Non, si c'est pas qu'il laisse comme ça, oui, il faut qu'il continue. Si c'est pas vrai, il faut qu'il continue. Maintenant, c'est sûr et certain que si on y arrive à prouver qu'il avait 10, mais bon, moi, je changerai pas d'avis parce que c'est compliqué aujourd'hui. Il y a tellement de choses qui se passent que moi, je...
0: Et vous entendiez Arnaud, qui lui a été militant au sein du Rassemblement National, qui nous dit quand même que ça peut avoir un impact sur la présidentielle. Vous y croyez pas, Mireille?
14: Non. Non. Moi, je pense qu'ils ont tous... Mais ça peut avoir un impact. Non, regardez, ils ont tous eu des problèmes. Il y en a combien des ministres, des anciens ministres qui se mettent aujourd'hui à essayer de devenir président?
0: Oui, mais tout le monde n'a pas été accusé d'antisémitisme, Mireille, quand même.
14: Je pense qu'il n'a pas de l'antisémitisme. C'est pas possible. D'abord, il a été reçu, il est parti en Israël, il a été... Non, moi, je ne crois pas. Peut-être que ça a été des propos, il a peut-être à l'époque... Je ne sais pas si c'est vrai ou pas. Moi, je cherche pas. Moi, je vais beaucoup plus loin que ça. Parce que vous savez, en ce moment, avec tout ce qui se passe, on se dit toujours, ça y est, aujourd'hui, l'ARN est dangereux. Il y a déjà des pays où c'est qu'ils sont passés. On sait très bien qu'en France, ça risque d'arriver. Alors on essaie, tous les coups sont possibles, sont permis.
0: Oui, vous pensez
14: au
0: complot.
14: Les attaquer.
0: Mireille, ou pas, mais... je voudrais qu'on accueille Dominique. Bonjour Dominique.
15: Oui, bonjour Amandine, bonjour à tous.
0: Qu'est-ce que ça vous inspire tout ça?
15: Mais moi, ce que ça m'inspire pour Jordan Bardella, je n'en sais rien, hein, puisque je n'ai pas les preuves de ce qu'il aurait pu écrire ou pas écrire, ou ce qu'il pense ou ce qu'il ne pense pas. Mais en tout état de cause, moi, j'ai de la mémoire, j'ai des yeux, j'ai des oreilles. Il se trouve que j'étais dans une fac de droite réputée, même d'extrême droite, à Assas, dans les années 90, et que j'ai vu à l'œuvre ceux qui font maintenant partie de la garde rapprochée de Marine Le Pen, donc qui était, on appelait ça l'Union des fonds étudiants d'Assas, UDEA, c'est le nouveau nom du GUD. Et donc ces personnes qui aujourd'hui sont toujours au RN et dans le cercle intime du RN, elles étaient avec des keffiyehs, qu'elles ont laissé depuis à Rima Hassan, qui est beaucoup plus légitime pour le porter, et elles disaient « Paris-Gaza, intifada ». C'est-à-dire que ce sont des personnes qui étaient foncièrement anti-Israël et antisémites, et qui aujourd'hui viennent vous dire « mais le RN est le grand protecteur de la communauté juive ».
0: C'est ce que Marine Le Pen dit, que toutes ces personnes-là ont été exclues du Rassemblement National.
15: Ouais.
0: Comme ce qu'on a appelé les brebis galeuses de certains candidats,
15: pas tous.
0: Notamment au moment des législatives.
15: Je ne sais pas si M. Châtillon, par exemple, a été exclu, ou s'il n'est pas toujours, s'il ne gravite pas toujours dans l'orbite de Marine Le Pen. Donc tout ça, c'est de la posture et de l'imposture. C'est-à-dire que concrètement, on voit ce qui est bankable au RN, ou avant au FN. C'est-à-dire que, par exemple, on voit que la gauche a laissé tomber les ouvriers, et bien qu'on soit fille de milliardaires, on dit ben, « je suis avec vous et je suis pour les gens qui n'ont rien ». Donc vous voyez, ça fait partie de la stratégie. Le tout, c'est de rapporter des voix. Et donc quand aujourd'hui, moi je souris amèrement, quand je vois, quand on vous dit ben aujourd'hui nous sommes les seuls protecteurs de la communauté juive et d'Israël, c'est de la posture par rapport à ce qu'on pense réellement.
0: Merci beaucoup Dominique pour votre réaction. Jean-Luc, bonjour.
3: Oui, bonjour Amandine.
0: Alors vous aviez une petite remarque, allez-y.
3: Oui, alors j'ai d'abord un préambule.
0: Oui, c'est pas trop long s'il vous plaît Jean-Luc, je suis désolée. Mais...
3: Allô ?
0: Pas trop long,
3: allô,
0: je dis. Oui, alors je vous entends.
3: Je suis absolument pas pour le Front National. Moi, j'attends l'avènement de Breton. Mais ça m'inspire quand même quelques remarques. La première, qu'est-ce que c'est qu'une enquête qui va s'intéresser à des propos qui auraient pu être tenus dans l'intimité ? Je dis bien dans l'intimité. Ces propos, n'étaient pas publics. Donc, si c'est comme ça dans la vie des gens, c'est inquiétant. Qu'est-ce qui nous prouve qu'aucun homme politique n'a jamais dans la vie privée tenu des propos affreux, qu'ils soient sexistes, qu'ils soient anti-sionistes, anti-arabes, etc., etc., dans un cadre privé.
0: Mais ça ne vous choque pas ? Alors là, et je ne parle pas forcément de cette affaire, juste Jean-Luc, juste une petite question. Pas forcément sur cette affaire, mais est-ce qu'on n'attend pas des politiques qui soient dans la vie privée comme ils sont dans la vie publique ?
3: Ouais, ben alors dis donc, il n'y aura plus beaucoup de politique. Hein.
0: Ça c'est beaucoup de politique.
3: Quand il s'agit de tromper sa pape, je le dis avec humour. Alors, deuxièmement, ces propos, s'ils ont été tenus, l'ont été à une époque où Jean-Marie Le Pen tenait ces mêmes propos. Ce serait donc dans ce cas-là que la transmission de ce que pensait le chef.
0: Oui, sauf que depuis, il a été condamné pour ces propos-là.
3: Quand on a 17 ans, on s'est mimique. Hein.
0: Oui, pardon, Jean-Luc, je vous presse juste parce qu'on arrive à la fin de l'émission et que je voudrais entendre d'autres
3: auditeurs. Marine Le Pen, qui tenait tacitement compte des propos de son père à l'époque, on l'accuse pas aujourd'hui de telle chose. On lui dit pas faut démissionner parce qu'à une époque vous disiez ou vous étiez complice tacitement de votre père qui était ceci. Et dernière chose, on ne tient pas compte de l'âge de ce gamin, il avait 17 ans. Et où est la rédemption dans tout ça ? Va-t-on reprocher aujourd'hui à un gosse qui, quand il avait 17 ans, a volé une voiture et fait 6 mois de prison, quand il en a 30, de lui dire t'as pas droit à la rédemption ? Moi, je suis pas Front National, mais je suis pour une justice humaine.
0: Et vous posez des questions qui alimenteront et la réflexion et le débat. Merci beaucoup Jean-Luc. Je voulais aussi vous lire ce message de Didier des Sables d'Olonne qui pose une question, un point, dit-il, dont personne ne parle. Mediapart a eu accès aux conversations Messenger en demandant l'historique de deux sources directement à Meta, la maison mère de Messenger. Comment est-ce que c'est possible qu'un tiers ait accès à ça ? Victor, petite réponse pour Didier.
4: Alors, ce qui s'est passé, c'est que Mediapart a demandé à sa source de faire la demande à Meta, de lui fournir l'ensemble des données que Meta possède. C'est une demande que tout le monde peut faire. En fait, on télécharge le compte, il y a les photos, les posts et puis les messages aussi. Et donc c'est à partir de ces conversations que la source a pu télécharger, qu'un huissier a pu authentifier ces conversations.
0: Et on demande ça à condition que ce soit notre compte.
4: Bien sûr.
0: Bien sûr, sinon ça n'est pas possible, c'est pas un tiers qui peut le demander. Merci beaucoup Victor pour la précision. Dans un tout petit instant, instant sur RTL, on va parler de Zinedine Zidane. Troisième match des Bleus ce soir face à l'Italie. Puis ensuite, vous aurez rendez-vous avec l'heure du crime. Jean-Alphonse Richard, bonjour Jean-Alphonse.
5: Bonjour Amandine.
0: La mort aujourd'hui d'un champion d'échecs.
5: Oui, Gilles Andruet, 37 ans, champion international d'échecs. C'est le fils de Jean-Claude Andruet, le très célèbre rallyman. Il est mort roué de coups, retrouvé à l'été 95 dans une petite rivière, dans l'Essonne. L'enquête va s'intéresser au casino parce que Gilles Andruet les fréquentait beaucoup. Et figurez-vous que ce mathématicien surdoué, c'est un homme étonnant, il avait découvert une martingale pour gagner au blackjack. Alors sans doute de quoi attirer les mauvais garçons. Trois hommes vont être les principaux suspects dans une enquête qui va durer 19 ans. Qui a tué le Mozart des échiquiers? Eh bien c'est à 14h, l'affaire Gilles Andruet dans l'heure du crime. À tout à l'heure.
0: À tout à l'heure Jean-Alphonse. D'ici là, nous on parle de Zizou, Zinedine Zidane. À tout de suite.
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0: Amandine Bégaud.
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0: Et en cette fin d'émission, je voulais parler un petit peu de foot. France-Italie, ce soir, ça rappelle bien sûr des souvenirs, pas toujours très bons, on va le reconnaître. Troisième match de Zinedine Zidane, sélectionneur, et surtout premier au Stade de France. C'est peut-être l'occasion de faire un premier bilan de Zinedine Zidane, sélectionneur. Franck, bonjour.
1: Bonjour Amandine.
0: Et vous nous appelez d'où, Franck ?
1: De la Mayenne.
0: Quel premier bilan ? Alors, c'est encore tout frais, mais vous tirez de Zizou à la tête des Bleus ?
1: Ah ben, la tête des Bleus, Zizou, le fond de jeu est vraiment magnifique. C'est-à-dire, ça joue assez vite. En plus, ce qui est bien, c'est qu'il a mis des jeunes. Ça permet de refaire une nouvelle version, on va dire. Voilà, on va parler comme ça. Et moi, je trouve qu'on a des bons jeunes. Tout ce qui est parti, on va dire, ça va assez vite, ça se joue calmement. Et franchement, moi j'ai vu contre la Belgique, j'y avais longtemps que j'avais pas vu une équipe de France jouer autant tactique, autant vitesse, et et ça va assez vite. Et moi franchement, j'ai trouvé le premier match contre la Turquie, on va dire, avec le terrain n'était pas favorable. Bon, après, oui. Voilà, c'est pour toutes les équipes comme ça. Mais franchement, là contre la Belgique, ils ont fait un match mais sensationnel, je n'y attendais pas du tout. Parce que vous mettez les trois milieux de terrain qui ont complètement changé, on va dire. On a quand même des Rennais. Bon, je suis Rennais, voilà, on a des Rennais dedans, on va dire. Mais on met des jeunes et ça permet de changer d'époque et de changer. Et moi, Zizou, je

0: Bah, je dirais que alors le bilan il est super là, les deux premiers matchs étaient
1: oui, deux victoires.
0: Deux victoires. Là le bilan avec Deschamps c'est que le système de jeu de Zidane est différent. Il joue un peu à l'espagnol là en gardant la balle, en essayant de presser haut. Deschamps on arrivait sur une fin de cycle et le système de jeu de Deschamps était comme au début et du coup il fallait une rupture avec ce que proposait Didier Deschamps.
1: Oui, donc vous voyez une vraie différence. Eric Silvestro, fin connaisseur du foot. Bonjour Eric, vous êtes avec nous en direct depuis le camion RTL, en direct de Rouen ce soir, la tournée d'RTL. Il a raison, David, quand il dit le système de jeu est différent?
2: Ah bah disons que Zidane il a plus envie de posséder le ballon, il a envie de diriger le jeu, on va voir hein, sur la durée. Et vous savez qu'ici à Rouen, le Zidane il est très très apprécié comme partout, et vous savez pourquoi?
1: Non.
2: Parce qu'ici c'est la terre de Luca D'Acuña, c'est un des jeunes joueurs que vient de lancer Zinedine Zidane en équipe de France, qu'évoquait l'auditeur précédent, avec de la jeunesse au milieu de terrain. Et le patron du café où on sera ce soir, Nota Bene, est un ami du papa de Luca D'Acuña, donc ici ça parle foot, ça parle Zidane, et en effet la cote de popularité de Zizou, je peux vous dire, à Rouen en tout cas, mais partout. Je sais, elle est au top.
1: Bon, on peut vous retrouver où précisément?
2: Eh ben justement à ce café Nota Bene ce soir 20h-21h en direct avec Jade. On est place du marché à Rouen et on vous attend nombreux.
1: Merci beaucoup Eric, et le message est passé. Gaëtan, bonjour.
3: Oui, bonjour.
1: Vous serez au stade vous ce soir?
3: Oui, j'ai réussi à avoir des places, donc je serai au stade avec mon père et puis le copain de ma cousine.
1: Bon, France-Italie, c'est une belle affiche.
3: Ben oui, hein. On attend, ouais, notamment en partie une revanche pour Zidane, même si il sera plus que juste le sélectionneur.
1: Ah, vous pensez au coup de boule?
3: On se pense toujours à ça, mais après, surtout moi, ce que je veux voir, c'est du beau jeu, une bonne ambiance et le respect des hymnes nationaux pour les deux équipes.
1: Merci Gaëtan, on vous souhaite bon match. Merci aussi à vous David et Franck. J'en profite en cette fin de semaine pour remercier l'ensemble de l'équipe qui vous accueille au Standard. Victor, bien sûr, mais aussi Imad, Clara, Julia, Hugo et Alban. Merci à tous, parce que cette émission, je le redis, elle n'est rien sans vous. Je vous souhaite une très belle après-midi et un très beau week-end. Il arrive dans un instant, c'est l'heure du crime avec vous, Jean-Alphonse Richard. Et aujourd'hui, la mort d'un champion d'échecs.
4: Oui, la mort de Gilles Andruet. Qui a tué le Mozart des échecs? C'est la question qu'on pose aujourd'hui dans l'heure du crime. C'est tout de suite.
1: Il est bientôt 14h. L'essentiel de l'actualité avec vous, Aude Vernuccio. Bonjour Aude.
5: Bonjour Amandine, bonjour à tous. 564 lycées perturbés à la mi-journée d'après le ministère de l'Éducation nationale. Le mouvement lycéen se poursuit avec des tensions par endroits. Les portes du lycée Henri Moisson ont été incendiées à Meaux en Seine-et-Marne. Au lycée de la Méditerranée de la Ciotat dans les Bouches-du-Rhône, un enseignant a reçu de l'essence et a été roué de coups. Mathis Lang, vous êtes à Paris, place de la Nation, où la situation a été tendue. Vous êtes à la croisée de plusieurs lycées. Est-ce que le calme revient ?
6: Oui, la situation est globalement calme désormais, place de la Nation. Les forces de l'ordre ont évacué progressivement et dans le calme des centaines de jeunes qui se trouvaient ici il y a encore une vingtaine de minutes, car la situation était tendue. Aux alentours de 13h, j'ai pu voir des jeunes habillés de noir qui dissimulaient leur visage avec des cagoules ou des masques chirurgicaux. Un petit groupe a allumé des poubelles aussi à l'aide d'un accélérant au milieu de la circulation. Les conducteurs forcément étaient un petit peu interloqués par la situation. En tout cas, pas de confrontation physique entre les jeunes et les policiers, des jeunes qui tirent tout de même des mortiers d'artifice par moment, mais les forces de l'ordre ne chargent pas et se contentent de répliquer avec des gaz lacrymogènes.
5: Merci Mathis Long, en direct de la place de la Nation à Paris pour RTL. En raison des débordements, 400 lycées ont été fermés aujourd'hui. Ils sont nombreux à assurer les cours à distance. Hier, 65 personnels, dont 40 proviseurs, ont été blessés. Le parquet de Paris a aussi ouvert une enquête après la diffusion sur les réseaux sociaux d'une agression filmée, une policière agressée en marge des blocus. Le ministre de l'Éducation appelle encore au calme. Il multiplie les réunions après avoir rencontré les syndicats de professeurs et les représentants de parents d'élèves. Il doit rencontrer encore des organisations lycéennes qui réclament plus de professeurs et dénoncent la vétusté des bâtiments. À retenir aussi cette reconstitution dans le Tarn en présence de Cédric Jubilard. Il a avoué début juillet avoir étranglé et tué sa femme Delphine à Cagnac les mines en décembre 2020. Les enquêteurs vont tenter de reconstituer la nuit des

0: fait et déterminer s'il y a eu préméditation ou non. Condamné à 30 ans de réclusion en première instance, il doit être rejugé au printemps. C'est une journée spéciale santé sur RTL. D'après une étude Harris Interactive pour RTL en partenariat avec l'Observatoire Santé Pro BTP, 7 Français sur 10 se déclarent préoccupés par la santé de leur cerveau. Les Français identifient plusieurs facteurs problématiques. 66% parlent du manque de sommeil, 53% de l'exposition aux écrans. Anne Pereira de Vasconcelos, neuroscientifique à l'INSERM, le confirme.
1: Les humains aujourd'hui, ils ont une journée de 24 heures, ils sont censés dormir, ils travaillent et en plus ils passent 5h30, 6h, 7h par jour sur un écran. Donc forcément c'est au détriment d'autre chose. On va prendre sur quoi ? Entre autres sur le temps de sommeil. Le sommeil est fondamental pour la santé du cerveau, le bien-être, les maladies éventuellement derrière quand on parle du sujet qui vieillit un peu. Le deuxième point, c'est qui dit écran, dit on bouge pas. Donc, sédentarité, inactivité physique. C'est une catastrophe sanitaire en perspective. Avec donc le développement aujourd'hui, on le sait bien, de beaucoup de pathologies chroniques qui arrivent de plus en plus tôt dans la vie de l'adulte à cause de la sédentarité. Donc finalement, quand on s'intéresse à la santé du cerveau en particulier, ben oui, ces chiffres sont complètement dramatiques.
0: Un propos recueilli par Agathe Landais. Emmanuel Macron présidera à 14h30 une visioconférence sur les carburants avec les pays du G7, tandis que l'Union européenne fait bloc. Bruxelles rejette catégoriquement l'interdiction des exportations américaines de gazole et appelle à agir ensemble pour contenir cette flambée des prix des carburants. Washington presse l'Europe de puiser dans ses stocks d'urgence et menace carrément d'interdire ses exportations de carburant vers le continent européen en cas de refus. La météo, temps calme et agréable au nord d'une ligne Bordeaux-Besançon. Tout autre ambiance sur la moitié sud, nuageux et des averses sur les reliefs. Les températures comptaient de 20 à 23 degrés au nord, de 23 à 28 degrés au sud. 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Tout de suite, l'heure du crime, Jean-Alphonse Richard.
2: Merci beaucoup, Aude Vernuccio. On vous retrouve bien sûr à 15h pour les infos, mais tout de suite, place à l'heure du crime.
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5: On découvre un corps qui est allongé dans le sens du courant. La tête dans l'eau, enveloppé dans un linge blanc. Et on aperçoit une tache rouge sur son dos et sa chemise qui semble être tachée de sang.
2: Bonjour, Gilles Andruet, 37 ans, champion international d'échecs, mathématicien surdoué. À l'été 1995, on le retrouve tabassé à mort. Il était criblé de dettes, fréquentait les casinos. Il avait même trouvé une martingale pour gagner au blackjack. Qui a tué le Mozart des échiquiers ? Gilles Andruet, échec et mort. 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Mardi 22 août 1995, autour de 7h45, une maraîchère de Sceaux-les-Chartreux, dans l'Essonne, remonte le chemin qui longe l'Yvette, une petite rivière du coin. Dans 30 cm d'eau, elle distingue une forme claire, puis son regard se fige. C'est un bras humain qui émerge de la rivière. Trois quarts d'heure plus tard, les gendarmes de Longjumeau hissent le corps sur la berge. Un homme, pieds nus, enveloppé dans une alaise de matelas ensanglanté. Le corps n'était pas ici la veille, affirme un riverain. Le légiste relève trois plaies à la tête. Le cou est violacé, de très nombreux hématomes aux épaules, à la nuque. Selon le médecin, la victime a été frappée par surprise, par derrière, puis battue à mort peut-être avec une batte de baseball. Le malheureux avait ingéré un puissant somnifère du Rohypnol. Deux jours plus tard, une Ford Sierra est découverte 2 kilomètres plus loin, non verrouillée, dans un chemin de campagne. Le coffre est maculé de sang. À l'intérieur, un permis de conduire, lui aussi taché de sang, au nom de Gilles Andruet, 37 ans. Il s'agit de la victime. Gilles Andruet avait acheté cette voiture en mauvais état une semaine auparavant. La police judiciaire de Versailles relève 3 empreintes dans la Ford Sierra. 2 appartiennent à Gilles Andruet, la troisième est inexploitable. La victime n'est pas n'importe qui, elle est le fils d'une gloire automobile, le rallyman Jean-Claude Andruet. Visage rond, d'éternel adolescent, chevelure frisée, Gilles Andruet a longtemps brillé dans le monde des échecs. Maître international à 24 ans, champion de France 6 ans plus tard, surnommé le Mozart des échecs. Joueur déroutant, imprévisible, provocateur. Un de ses adversaires, à bout de nerfs, lui a sauté une fois dessus pendant une partie. Il a eu l'arcade sourcilière ouverte. Il y a 2 ans, il a soudain disparu des tournois. Gilles Andruet s'est alors mis à fréquenter assidûment les casinos. Deauville, Ostende, Enghien. Il gagnait gros au blackjack. 630 000 francs le premier mois. Plus de 150 000 euros avait-il confié à son père. Gilles Andruet, mathématicien surdoué, se vantait d'avoir découvert une martingale lui permettant de compter les cartes au blackjack et de gagner gros, pratique totalement prohibée. Gilles Andruet avait été interdit de table de jeu par un casino belge. L'ancien roi des échecs était depuis criblé de dettes. Dans la voiture de Gilles Andruet, les policiers découvrent la lettre d'un notaire, envoyée 18 jours avant la mort. Elle l'informait de la remise d'un chèque de 398 000 francs, l'équivalent de presque 100 000 euros, pour la vente de son pavillon à Antony, dans les Hauts-de-Seine. Une grosse somme dont on ignore ce qu'elle est devenue. Gilles Andruet ne pouvait pas déposer ce chèque. Il était interdit bancaire. Et bien sûr, à ce stade, la PJ de Versailles va s'attacher à remonter avec succès. D'ailleurs, on va le voir, la trace de ce chèque, c'est bel et bien la piste financière qui paraît être à l'épicentre de la mort violente de Gilles Andruet. Un homme vulnérable au moment de sa mort, il se sentait menacé, il était en proie à des doutes. Qui lui en voulait au point de le tuer? Eh bien, on va voir ça dans la suite de l'heure du crime. Alors, 22 août 95, c'est la découverte du corps de Gilles Andruet. Bonjour Sarah Fingère.
6: Bonjour.
2: Vous venez de publier ce livre, Le meurtre du joueur d'échecs, publié aux éditions 10-18 en partenariat avec le journal Libération. Alors, dans ce livre, c'est très étonnant, il y a toute l'enquête, et c'est une enquête qui est secrète, c'est un fait divers qui est longtemps resté un petit peu inconnu par le grand public, et puis qu'on a ensuite redécouvert. Mais effectivement, il y a toute l'enquête, si vous vous intéressez à cette histoire, eh bien il faut lire ce livre paru, je le dis, aux éditions 10-18. Alors, l'attaque dont a été victime Gilles Andruet, c'est d'une grande sauvagerie. On a l'impression qu'il a été vraiment tabassé, il fallait le tuer.
6: Oui, c'est d'une grande sauvagerie et c'est très étonnant puisque on découvre très rapidement au début de l'enquête effectivement qu'il était joueur d'échecs très connu. On voit pas du tout le monde sage des échecs, un monde intellectuel, un monde policé, un monde lisse, d'un seul coup surgir dans les faits divers. Donc c'est la première surprise de cette affaire, c'est celle-là. C'est que c'est une victime qui est totalement atypique.
2: Il dénote dans ce monde des échecs, Gilles Andruet. C'est pas un sportif, puisque les gens qui jouent aux échecs sont des sportifs quelque part.
6: Oui, c'est ce qu'ils disent.
2: Il dénote, il est atypique.
6: Il a une personnalité très libre. Moi, j'ai eu la chance d'avoir plusieurs de ses anciens amis qui jouaient aux échecs avec lui et qui m'ont tous raconté que c'était quelqu'un qui avait une personnalité, vous me passerez l'expression, attachante. C'était quelqu'un de très attachant. Ses amis l'aimaient beaucoup parce qu'il était très différent des autres. C'était un vrai intellectuel. Il adorait les échecs. C'était sa vraie passion. L'un de ses amis m'a dit qu'il pouvait passer jusqu'à 8 heures par jour, qu'il annotait tous les livres qui lui tombaient sous la main, sur les échecs, il refaisait les parties, il a trouvé tous les livres qui étaient annotés. C'était vraiment quelqu'un de passionné. Par contre, il avait une personnalité qui pouvait être crispante, puisque comme vous l'avez dit, à 2 reprises au moins, il a tellement énervé la personne qui jouait avec lui, qui était souvent des grands joueurs, qui s'est pris des coups, puisqu'il vraiment il leur tapait sur les nerfs.
2: Ouais, alors de là, effectivement, après à le tuer, ça c'est une autre histoire. On va voir qu'effectivement il y a d'autres pistes qui vont s'ouvrir. On va quitter le monde des échecs. Bonjour Jean-Claude Andruet.
7: Bonjour.
2: Merci beaucoup d'être avec nous aujourd'hui dans le studio L'Heure du Crime. Vous êtes le papa de Gilles Andruet. Évidemment, cette histoire, c'est même pas la peine de le dire, elle vous a fracassé, elle vous a vraiment ému au plus profond de vous-même. Et vous n'avez jamais oublié d'ailleurs la mort de votre fils. Cette mort, comment vous la prenez, Jean-Claude Andruet?
7: J'étais à mon bureau tout seul, je pense que ça devait être en plein été.
2: Oui, c'est ça.
7: Et Eh bien oui, c'était au mois d'août, et j'étais tout seul, mon bureau, là, j'ai un policier qui m'a téléphoné, qui m'a dit, voilà, on a trouvé un corps dans l'Yvette, est-ce que, on n'est pas sûr, mais il se pourrait que ce soit votre fils, est-ce que vous pourriez venir, et donc, deux heures après, j'étais dans l'avion, je suis arrivé à Orly, voilà.
2: Sarah Fingère, il y avait le monde des échecs avec Gilles Andruet, puis là on va plonger dans celui des casinos. Parce que d'un seul coup, c'est très étonnant, Gilles Andruet disparaît un petit peu du monde des échecs et des compétitions, et on le retrouve là sur les tapis verts.
6: Alors je pense qu'à un moment donné, évidemment c'est qu'une supposition, il s'est un peu ennuyé et dans le monde des échecs, et je pense qu'il a eu un peu l'impression d'avoir fait le tour. Mmh. Et il s'est dit, sans doute, je ne peux pas en être sûr, mais que dans le monde des casinos et notamment au blackjack, il pourrait tirer profit de sa mémoire extraordinaire et de sa capacité à calculer très vite, à se souvenir des cartes, etc. Et en l'espace de quelques mois, il a tout appris sur le blackjack. Ça m'a été confirmé par un de ses amis. Il a consommé tous les livres qui existaient à l'époque. Il y avait sur ordinateur, il a pu trouver aussi le moyen de la fameuse martingale.
2: Ouais.
6: Et il s'est mis vraiment à plonger dans le monde des casinos au début des années 90.
2: Et c'est un peu attiré la foudre aussi, hein, fatalement.
6: Alors. Je pense que ça va avec sa personnalité. Il aimait prendre des risques. Voilà, c'était quelqu'un qui était pas pantouflard, visiblement. Enfin, son papa pourra peut-être me contredire, mais je crois que c'était quelqu'un qui aimait toujours essayer autre chose.
7: Il était, il ignorait la peur. Contrairement à moi, moi j'étais un grand peureux. Plusieurs fois, même quand j'ai fait du sport avec lui ou du vélo en montagne, il m'a fait peur dans les descentes parce que vraiment.
6: Il y allait.
2: Il avait peur de rien. Un chèque pas perdu pour tout le monde. Gilles Andruet, échec et mort. Il avait l'air traqué. Il m'avait dit qu'il avait de gros ennuis. L'enquête de l'heure du crime, on se retrouve dans un instant sur RTL.

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19: Heure du crime, consacrée à l'affaire Gilles Andruet, ce champion d'échecs, mathématicien surdoué, fils d'un célèbre rallyman, a été découvert battu à mort dans l'Essonne en l'été 95. Il avait gagné beaucoup d'argent dans les casinos. L'enquête se focalise sur la piste financière. Les policiers font le tour des proches et des amis de Gilles Andruet. Tous décrivent un homme aux abois dans les semaines précédant sa mort. Christophe Bouton, l'un de ses très bons amis, l'a vu 15 jours avant le meurtre. Il avait l'air traqué, dit-il. Il m'a dit qu'il avait de gros ennuis. Les enquêteurs retrouvent la trace du fameux chèque de 398 000 francs qui aurait dû remettre à flot l'ancien champion d'échecs. Malgré un interdit bancaire, il avait pu le déposer dans une banque marocaine de l'avenue Kléber à Paris, la banque Chabi. L'argent, soumis à vérification, était bloqué jusqu'au 22 août, la date de la mort de Gilles Andruet. Il n'a donc pas pu retirer la somme lui-même. Le compte a été vidé par un individu qui avait procuration, un certain Franck Liani, 24 ans, 15 jours après le crime. Le suspect est placé en garde à vue, ses explications sont confuses, embrouillées. Liani dit avoir ouvert ce compte à la demande de son père Joseph, lequel avait connu Gilles Andruet autour des tapis verts. La procuration ? C'est Gilles lui-même qui en aurait eu l'idée. L'argent du chèque s'est baladé. Les Liani, père et fils, ont même essayé de l'échanger contre des espèces au casino d'Anguin. Lundi 18 septembre 1995, les policiers entendent une amie proche de Gilles Andruet. Le 21 août au soir, veille de la découverte du corps, elle a vu Gilles. C'était devant le restaurant qu'elle tient rue Saint-Lazare. Il était au volant d'une voiture. Il a ralenti en la voyant, mais n'est curieusement pas descendu pour lui faire la bise. Gilles n'était pas seul. Il y avait trois hommes à bord, dont un brun aux cheveux ondulés qui pourrait ressembler à Joseph Liani. Quelques mois plus tard, le juge d'instruction, Jean-Louis Périès, va organiser un tapissage derrière une glace sans teint. Le regard de la jeune femme s'arrête pile sur Joseph Liani, mais elle paraît terrorisée. Finalement, elle ne reconnaît personne. Mercredi 4 avril 2001, près de 6 ans après la mort de Gilles Andruet, alors que le dossier est en panne, un nouveau juge d'instruction demande l'expertise ADN de l'alaise qui a servi à envelopper le corps du joueur d'échecs. 3 poils sont prélevés. L'ADN match avec celui de Joseph Liani. L'alaise proviendrait de l'un de ses domiciles. Joseph Liani et son fils Franck, déjà soupçonnés d'avoir encaissé un gros chèque destiné à Gilles Andruet, sont placés sous mandat de dépôt. Quelques semaines plus tard, le fils demande que son père soit entendu sur un certain Loïc Simon. Cette petite frappe, sans envergure, se serait vantée d'avoir bastonné à mort le champion d'échecs. Problème, Loïc Simon est décédé. Mais cet individu intéresse beaucoup les policiers. Simon était en effet proche d'un neveu de Joseph Liani, un certain Sacha Roule. Il tient le golf de l'Étoile, un club VIP en haut des Champs-Élysées. On prélève l'ADN de Sacha Roule. Surprise, c'est le même que celui de son oncle. Qui de l'oncle ou du neveu a manipulé la laise dans laquelle se trouvait le corps de Gilles Andruet? 19 décembre 2001, le juge veut entendre Sacha Roule. Mais ce dernier a quitté la France. Liani, père et fils. Sacha Roule, un neveu. Toute une famille dans le collimateur de la justice. Alors il y a des indices, il y a des traces ADN, il y a des déclarations de témoins. Mais impossible de savoir qui a fait quoi dans la mort de Gilles Andruet. On brûle, mais on ne touche pas encore au but. Sarah Fingère, vous êtes avec nous dans cette heure du crime, auteur du livre Le meurtre du joueur d'échecs, publié aux éditions 10-18, et qui raconte toute cette affaire. Dès le début, il y a une famille qui se retrouve au cœur de cette enquête. Et au cœur des soupçons, c'est la famille Liani Roule.
0: Alors, dès le début, c'est les Liani, père et fils.
19: C'est ça.
0: Du moment qu'on arrive à retrouver la trace du chèque qui a été encaissé. Donc, Gilles Andruet a été interdit bancaire. Il est quand même parvenu à ouvrir un compte grâce
19: déjà étonnant.
0: À Franck Liani, à la demande du père, a priori. Et ce n'est que beaucoup plus tard qu'arrive un autre personnage, comme vous l'avez expliqué. C'est donc Loïc Simon, qui, selon Franck Liani, a été embauché par son père pour tabasser Gilles Andruet.
19: Ouais, c'est ça, c'est une petite frappe, hein, Gilles Simon.
0: C'est un personnage...
19: Il est mort, hein, d'ailleurs, à ce moment-là.
0: Il s'est suicidé un an après la mort de Gilles Andruet. C'était un jeune garçon, très beau, qui jouait de son physique, qui était connu dans les nuits à Saint-Tropez, qui était connu dans les nuits parisiennes, qui était un homme de la nuit. Et c'est quelqu'un qui a été souvent comparé à James Dean, c'est-à-dire qui brûlait un peu sa vie. C'était quelqu'un qui avait du mal avec sa propre vie. Et donc apparaît ce personnage qui va relier la famille Liani et la famille Roule, puisque tout tourne. Après, si on regarde bien les éléments qui se mettent en place autour du golfe de l'Étoile.
19: Alors, il y a cette famille qui est soupçonnée. Jean-Claude Andruet, un mot là-dessus. Vous êtes le papa de Gilles Andruet. Finalement, ça part de quoi ? Ça part d'un chèque qu'on a voulu détourner ?
16: Si on suit un petit peu les soupçons des enquêteurs, on se dit, ce garçon, il a été bastonné parce qu'on en voulait à son argent, ou en tout cas, c'est l'argent qu'il venait de recevoir.
20: Mettez-vous à la place de Gilles. Il croyait avoir un ami en Joseph Liani, qui était uniquement intéressé parce que Gilles était capable de jouer avec des capacités exceptionnelles. Et il lui a présenté Franck, qui lui a dit, je peux encaisser ton chèque, mais voilà. Et Gilles, qui avait la même naïveté que moi, je lui ai fait malheureusement hériter de ma naïveté.
16: Il a accepté.
20: Il a signé une procuration pour pouvoir encaisser ce chèque. Mmh. Évidemment, c'était une grosse somme. Mmh. Voilà. D'ailleurs, personne s'est occupé de savoir s'il fallait nous la rendre ou pas. Mais enfin, ça, c'est secondaire pour moi.
16: Sarah Fingère, autre question pour vous. L'enquête, il y a quand même beaucoup de choses. Il y a cette malaise avec les empreintes, etc., des uns et des autres. Dans le même ADN, ça c'est un peu compliqué entre Sacha Roul et Joseph Liani.
0: Parce que ça passe par la filiation maternelle.
16: C'est ça, donc on a le même ADN, mais ça complique un peu les choses pour identifier qui a touché cette malaise. Pourquoi, finalement, l'enquête, elle semble bloquée comme ça?
0: Alors, l'enquête semble piétiner. Quand on regarde les dates, on voit qu'il y a de longues périodes où il ne se passe plus rien. Et donc ça tire en longueur. Et par rapport à Sacha Roul, donc qui va arriver après dans le golfe de l'Étoile, donc je disais que tout tourne un peu autour du golfe de l'Étoile à un moment donné.
16: Ce restaurant VIP, etc.,
0: voilà,
16: ce club
0: de Paris. Et la phrase qui reviendra après, c'est tout tourne autour de Sacha Roul. Mais pendant longtemps, on a eu l'impression que ça piétinait vraiment. C'est-à-dire qu'il y avait des bouts, mais que les éléments n'étaient pas reliés entre eux. Par exemple, sur la literie, bon, il y a ces poils qui apparaissent, mais on n'arrive pas à retrouver la literie. On aurait pu retrouver peut-être la literie dont les Liani s'étaient débarrassés en plein mois d'août. On se demande pourquoi juste après le meurtre.
16: Jean-Claude Andruet, est-ce que l'enquête est bien menée à ce moment-là? Ou est-ce que finalement, cette histoire, on essaie de s'en débarrasser?
20: Alors, l'enquête, moi, puisque j'étais fâché depuis 3 ans avec mon fils que j'avais pas vu, et il m'avait appelé au secours un mois avant, et on devait revivre ensemble. Simplement qu'il a repoussé de semaine en semaine pendant un mois. Voilà. Alors que moi, je l'attendais. Et donc, quand j'ai appris son décès, évidemment, je ne connaissais rien de sa vie pendant 3 ans. Et c'est moi qui ai fait l'enquête au début, parce que j'étais acharné là-dessus, je voulais savoir ce qu'il en était. Et donc, j'avais un seul contact, c'était son copain Bernard. À partir de lui, j'ai eu d'autres noms de contacts. Je les ai remontés un à un. J'ai fait mon enquête et j'ai été rapidement convaincu que le drame s'était joué dans la famille Roul et Liani, et qu'à ce moment-là, il fallait que, si je voulais continuer, il fallait que je monte dans cette souricière qui était le golfe de l'Étoile, puisqu'il fallait monter en ascenseur. Alors, il était certain que si j'y allais, j'y serais allé avec ce qu'il fallait pour pas qu'on me touche, mais moi je me m'autorise pas à faire ça sans savoir toute une affaire, quoi. Voilà, jamais je me suis autorisé à ça, quoi.
16: Des suspects insaisissables. Gilles Andruet, échec et mort. Je n'ai jamais utilisé la violence pour gagner de l'argent. L'enquête de l'heure du crime. Pourquoi les suspects semblent-ils hors de portée de la justice? À suivre dans un court instant sur RTL.
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18: Sacha Roul est innocent. Il n'a aucun mobile pour même ne serait-ce qu'être présent sur les lieux du crime. Si Gilles Andruet a été tué, c'est vraisemblablement pour cette histoire de captation d'héritage.
19: Retour dans l'heure du crime sur l'affaire Gilles Andruet. Cet ancien champion d'échecs, fils du célèbre rallyman Jean-Claude Andruet, a été retrouvé battu à mort en 95. Un meurtre crapuleux pour l'argent des suspects, mais un dossier qui s'enlise. 8 ans après les faits, un rebondissement. 2003, l'hôtelier Sacha Roul, suspect recherché dans la mort de Gilles Andruet, est entendu à Marrakech par la police marocaine. Il nie les faits. Il est mis en examen pour complicité de meurtre, mais laissé en liberté. Jean-Claude Andruet et son avocat, Pascal Garbarini, évoquent une parodie de justice, persuadés que tous les protagonistes de ce dossier sont protégés, au Maroc comme en France. Vendredi 7 novembre 2003, 8 ans après la mort de Gilles Andruet, Joseph Liani, 54 ans, et son fils Franck, 32 ans, sont jugés par la cour d'assises de l'Essonne à Évry. Joseph Liani nie l'accusation. « Je n'ai jamais utilisé la violence pour gagner de l'argent », clame-t-il. Il explique avoir demandé à son fils Franck d'ouvrir un compte pour Gilles Andruet. « Ensuite, je n'ai plus de nouvelles de Gilles », précise-t-il. Jean-Claude Andruet, les yeux rougis de larmes, éberlué, fixe les accusés. « Le jeu agit comme une drogue qui a tout fait perdre à mon fils. Je commence seulement à comprendre l'enfer qu'il a dû vivre pendant 2 ans, dit-il. À une enquêtrice de personnalité, Joseph Liani avait prévenu « Avec cette histoire, vous allez entrer dans la pourriture ». Après une semaine de procès, Joseph Liani est condamné à 15 ans de prison pour le meurtre de Gilles Andruet, 7 ans pour recel de produits de meurtre pour son fils Franck, Sacha Roul, absent, écope lui de 15 ans. 8 ans, c'est ce qu'il a fallu pour enfin voir comparaître certaines personnes lors de ce procès. Deux accusés qui sont là, un troisième qui effectivement est en fuite, il est qualifié en fuite par la justice française. Ça procurait beaucoup d'espoir ce procès. Comment ça se déroule, Sarah Fenger, ce procès? Il tourne un peu court parce que effectivement, à nouveau, tout le monde se renvoie la balle.
12: Oui, la haine du père et du fils explose aux yeux de tous durant le procès. Liliani n'ont de cesse d'accuser celui qui n'est pas là.
19: C'est ça.
12: C'est-à-dire Sacha Roul. Et il faut aussi ajouter que celui qui est directement accusé du meurtre est mort. Mmh. Donc tout ça fait beaucoup. Il y a beaucoup de gens qui auraient dû déposer, qui ne déposent pas. Il y a une ambiance abominable. Et de ce qui ressort de ce premier procès, c'est une impression de ratage.
19: C'est ça. Alors, Jean-Claude Andruet, vous entendez ce que dit Sarah Fenger, c'est intéressant, parce qu'il y a ce climat poisseux, épouvantable autour de ce procès. Vous êtes le papa de Gilles Andruet. Vous êtes évidemment à ce procès. Qu'est-ce qui vous frappe lorsque vous découvrez ces accusés?
13: De toute façon, ils ont sans cesse raconté des choses différentes. 19 témoins qui avaient été appelés à témoigner s'étaient récusés, comme par hasard.
19: N'étaient pas là.
13: Attendez, il y a eu des menaces. Ce sont des gens qui opéraient comme la mafia sicilienne opérait, quoi. Voilà. Donc avec des menaces, les gens, ils tiennent à leur vie, quoi. C'est voilà. Mmh. Et donc, mais c'est gros comme une maison, quand même, si vous voulez, parce que quand on voit que 19 témoins à charge se récusent, attendez, c'est de la comédie, quoi.
19: Sarah Fenger, un mot là-dessus. Il y a des peines prononcées, enfin une peine importante. Hein, quelqu'un reconnu coupable du meurtre de Gilles Andruet, mais il n'y a pas de vérité.
12: Non, la vérité ne jaillit pas, et hélas, les deux procès qui suivront, la vérité ne jaillira toujours pas. Pourtant, c'est un peu ce qu'on disait tout à l'heure, c'est que les éléments sont là, il y a quand même un faisceau de présomption assez grave, et pourtant, les mensonges...
19: Des éléments matériels aussi.
12: Matériels. Alors j'anticipe peut-être un peu, mais je pense qu'on aurait eu un procès où tout le monde, les trois, donc le père et le fils Liani et Sacha Roul,
19: et le neveu,
12: auraient été jugés en même temps, aurait permis, je pense, de faire jaillir la vérité, malgré la mort de Loïc Simon. Mais le fait qu'il y ait eu trois procès et qu'ils ne se soient pas retrouvés ensemble, confrontés à leurs propres mensonges, tous les trois, a nuit vraiment,
19: oui,
12: considérablement.
19: Évidemment, ça a pesé sur la vérité. Revoilà toutefois Sacha Roul, enfin, en France. Gilles Andruet, échec et mort. Je ne suis pas animé par la vengeance. Je souhaite juste que cet homme soit jugé. L'enquête de l'heure du crime, on se retrouve dans un instant sur RTL.
20: Merci.

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19: Au programme de l'heure du crime, l'affaire Gilles Andruet, cet ancien champion d'échecs interdit de casino après avoir découvert une martingale pour gagner au blackjack, a été battu à mort en 1995. Un père et son fils condamnés 8 ans plus tard, mais le dossier va revenir au point zéro. Lundi 13 mars 2006, 3 ans après sa condamnation pour le meurtre de Gilles Andruet, Joseph Liani, 57 ans, est rejugé en appel. L'accusé charge d'entrer son neveu, l'insaisissable Sacha Roul, qui a le même ADN mitochondrial que lui. Il lui met tout sur le dos. Lui n'a jamais touché à un cheveu de Gilles Andruet. C'est la petite frappe Loïc Simon, décédé, qui aurait tué sur ordre le champion d'échecs. Le procès tourne en rond. Pas de preuves, plus aucun témoin. Joseph Liani est acquitté. La mort de Gilles Andruet reste inexpliquée. Son père, Jean-Claude Andruet, laisse éclater sa colère. Pour moi, dit-il, c'est un déni de justice. Je ne peux pas l'accepter. Vendredi 13 novembre 2009, 3 ans après l'acquittement de Joseph Liani, l'avocat de Jean-Claude Landruet, Pascal Garbarini, demande au procureur général de Paris de faire extrader Sacha Roule, le suspect manquant. Il prévient que son client est décidé à aller chercher lui-même Roule jusqu'au Maroc. Je ne suis pas animé par la vengeance. Je souhaite juste que cet homme soit jugé en France, déclare Jean-Claude Landruet sur RTL. 3 mois plus tard, Sacha Roule est arrêté au Maroc, remis à la justice française, écroué à Fleury-Mérogis. Et Sacha Roule va être enfin jugé à son tour aux assises, épilogue peut-être d'une histoire judiciaire chaotique. Est-ce que la vérité va enfin jaillir avec la venue de cet homme à Paris devant les assises? On va le découvrir dans le chapitre suivant. Pour l'instant, il faut revenir au procès de Joseph Liani. Il est acquitté. Pourquoi est-ce qu'il est acquitté, Sarah Fingère, journaliste à Libération et puis auteur du livre « Le meurtre du joueur d'échecs » aux éditions 10-18?
20: Il est acquitté parce qu'il est très bien défendu, m'a-t-on dit, et parce qu'il n'y a... Il est acquitté au bénéfice du doute, en fait. On n'arrive pas à pointer exactement quel a été son rôle. On manque d'éléments.
19: Et parce qu'aussi, les années ont passé, le dossier s'est vidé, en quelque sorte.
20: Oui, l'enquête n'a pas suffi.
21: Est-ce que je peux...
19: Jean-Claude Landruet, vous êtes avec nous, le papa de Gilles Landruet.
21: Oui, cette opération d'acquittement a coûté 200 000 euros à la France, notamment. Mais ce que je voulais vous dire, c'est que dans ce procès, moi j'ai été écœuré. L'avocat général, qui était très souriant et tout ça, l'avocat général, on l'a pas entendu, mais il arrivait au procès dans la voiture de l'avocat de Joseph Liani, et ils repartaient le soir ensemble. Voilà, c'est incroyable, quoi. Je veux dire, moi j'étais écœuré de voir comment les choses se passaient, quoi. Sans...
19: Vous avez dit au procès, Jean-Claude Landruet, c'est un déni de justice.
21: Oui,
19: vous le pensez toujours aujourd'hui?
21: Ah ben je le pense. Ben, attendez, c'est gros, quoi. Mais attendez, il suffit de lire le livre de Sarah Fingère pour voir comment ça a été manipulé, comment les témoins se sont récusés parce qu'ils étaient menacés et tout ça. C'est gros comme une maison, vraiment.
19: Sarah Fingère, il n'y a pas de témoins dans ce procès, hein?
20: Il n'y a pas de témoin. Moi, je relève juste de mon enquête, il y a un ancien juge d'instruction, le dernier, parce qu'il y a eu aussi 3 juges d'instruction. Hein, et le dernier juge d'instruction m'a dit cette phrase très simple, en parlant du deuxième procès, donc celui qui a vu l'acquittement de Joseph Liani, on a acquitté un coupable.
19: C'est une parole très forte. Hein.
20: Oui.
19: Jean-Claude Landruet, lorsqu'il y a cet acquittement, un appel de Joseph Liani, est-ce que c'est le désespoir qui s'empare de vous? Vous dites c'est fini, cette fois on trouvera jamais?
21: Non, parce que je m'étais promis de le ramener d'une façon ou d'une autre.
19: Oui, d'aller le chercher,
21: même au Maroc. D'aller le chercher, parce que je pouvais pas accepter ça.
19: Il a fallu beaucoup d'entêtement de la part de Jean-Claude Landruet, de la part de son avocat aussi, Pascal Garbarini, pour aller chercher Sacha Roule au Maroc, parce que finalement, il était protégé là-bas.
20: Alors moi, je suis très admiratrice de tout ce qu'a fait le papa de Gilles Landruet pendant toutes ces années. Il s'est battu comme un lion. Il n'a jamais lâché l'affaire, il a tout fait pour que la vérité éclate et c'est quelque chose dans le dossier, c'est peut-être ce qui m'a le plus marqué, c'est cette passion pour son fils et pour savoir vraiment ce qui s'était passé. Et c'est d'autant plus admirable qu'il s'est retrouvé confronté à une affaire qui a traîné en longueur, à des gens qui mentaient. Par exemple, Sacha Roule, il y a une audition en 2001 qui est très très longue, que j'ai eu la chance de lire. Il y a plusieurs mensonges, clairement. Comme l'a dit Jean-Claude Andruet, il a menti sur la personne qui l'accompagnait quand il est rentré du Maroc 2 jours avant le meurtre de Gilles Landruet. Il a menti sur son emploi du temps. Il est parti au Maroc. Il y a beaucoup de choses qui sont assez obscures. Il faut savoir aussi qu'il avait fait de la prison. Enfin, je veux pas dire par là que c'est forcément lié, mais qu'on en a très très peu parlé dans ce dossier. C'est bizarre. Pourtant, il a fait de la prison peu de temps avant cette affaire.
19: Jean-Claude Landruet, quand Sacha Roule va revenir en France, là, vous avez de l'espoir, là? Vous dites, finalement, on a réussi à le faire venir en France. C'était pas une mince affaire. Mais est-ce que vous avez espoir qu'il parle maintenant, qu'il dise quelque chose?
21: Oui, parce que là, c'est ma naïveté aussi, parce que toute façon, jamais il aurait avoué. Moi, en réalité, dans le dernier procès, j'étais en train de faire une démonstration que un 22 août en 1995 à minuit, il n'y a pas de voiture à Paris pour descendre de l'Étoile à la gare Saint-Lazare. Il faut 5 minutes, simplement. Donc, tout était possible. Donc, ils ont toujours menti, de toute façon.
19: Ouais, mais c'est quand même une chance quand il rentre depuis le Maroc. Sacha Roule, c'est une chance de faire la lumière, c'est ça? Vous l'espérez à l'époque?
21: Ah oui, je l'espère, mais même, j'aurais même supplié les jurés à genoux de parce qu'il s'était passé 19 ans, et moi j'avais pas envie de faire souffrir des enfants qui étaient pour rien, ces enfants. Voilà. Quant à lui, vous savez, quand les témoins qui ont parlé ont dit qu'il avait éclaté de rire devant le cadavre de mon fils, c'est quand même... Il n'y a pas grand-chose à espérer quand on voit qu'un homme se conduit comme ça, quoi.
19: Une dernière chance avec Sacha Roule de faire la lumière. Gilles Andruet, échec et mort. Tout tourne autour de Sacha Roule, mais peut-on le condamner? L'enquête de l'heure du crime, je vous retrouve tout de suite sur RTL.
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40: 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Il est bientôt 15h.
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1: Dans l'heure du crime, la mort du champion d'échecs Gilles Andruet, le fils du rallyman Jean-Claude Andruet, retrouvé roué de coups en Essonne en 1995. Une longue enquête, chaotique, 3 procès sans résultat. Un troisième suspect extradé du Maroc est jugé après 19 ans d'attente. Lundi 27 janvier 2014, l'ex-hôtelier franco-marocain Sacha Roul, 42 ans, comparaît enfin aux assises de l'Essonne, à Évry. Le seul témoin qui aurait pu le gêner n'est pas là. Il vient d'être interné dans un hôpital psychiatrique. Pour l'avocat général, tout tourne autour de Sacha Roul. Mais 19 ans après les faits, les preuves manquent. Après 4 jours de procès, Sacha Roul est acquitté du meurtre de Gilles Andruet. À ce jour, l'affaire Gilles Andruet est un cold case. Son père, Jean-Claude Andruet, n'a jamais pu mettre un nom sur les assassins de son fils.
2: L'affaire Andruet, on se demande si on marche pas un peu sur la tête. Tout le monde peut se mettre dans la peau d'un père qui a perdu son fils dans des conditions atroces puisqu'il a été tué quand même à coups de batte de baseball, laissé à moitié nu dans une rivière de l'Essonne. Et pourtant, eh bien, la justice ne passe pas.
1: La justice ne passe pas. Maître Pascal Garbarini, avocat de Jean-Claude Andruet, c'était sur RTL en février 2010. Sarah Fingère, vous êtes avec nous dans cette heure du crime, journaliste à Libération, auteur du livre Le meurtre du joueur d'échecs, qui est publié aux éditions 18. Si vous voulez en connaître plus sur toute cette histoire, il faut lire ce livre. Sarah Fingère, j'ai envie de dire, l'histoire se répète, bis repetita. On a l'impression que ces procès, il y avait un peu de matière au début, premier procès, deuxième procès, c'était déjà, il y avait quasiment plus rien. Et puis là, le procès qu'on attend, le procès de Sacha Roul, la salle, je crois, il n'y a pas grand monde pour venir écouter ce qu'il dit. Et là, il n'y a absolument plus rien.
3: Alors, on parle un peu de l'affaire, effectivement, on reparle de l'affaire à ce moment-là, mais ne fait plus vraiment la une des médias. Effectivement, c'est 19 ans plus tard. L'avocat général demande acquittement. J'ai pu lui parler, il m'a dit qu'il croit souvenir qu'il ne l'a fait que deux fois dans sa longue carrière. Et il m'a dit qu'il n'avait pas de preuves matérielles suffisantes pour demander une condamnation de Sacha Roul.
1: En gros, il vous a dit que le dossier était vide.
3: Peut-être pas vide, mais en tout cas pas assez complet. Donc ça revient un peu au même en ce qui concerne Sacha Roul. Mais effectivement, au terme de ces 19 années, on a vraiment un goût amer concernant cette affaire, puisque personne n'a été vraiment condamné pour ça.
1: C'est un échec, hein. C'est un naufrage judiciaire.
3: C'est un échec pour la justice.
1: Ouais, c'est ça. Donc ouais. On n'a jamais. Alors on avait des éléments au début, hein, et tout ça s'est dissolu un petit peu dans l'air du temps. Les années ont passé. Jean-Claude Andruet, vous êtes le papa de Gilles Andruet. Vous y êtes à ce procès?
4: Bien sûr, j'étais à tous les procès. Alors, je dois vous dire quand même que l'avocat général, moi j'arrivais toujours avant, très en avance, avant les audiences, et au début, il passait devant moi, il me parlait, on échangeait plusieurs propos, il était très sympa. Et puis, au fur et à mesure, dans les derniers jours du procès, il passait, il ne m'adressait plus la parole. Voilà. Donc, je reste persuadé qu'il y avait des ordres et que tout ça s'était manipulé.
1: Ça, vous en êtes encore persuadé. Sarah Fingère, on a voulu écraser cette affaire parce que, je sais pas, est-ce qu'elle gênait? Est-ce que ça n'avait pas d'importance, finalement, la mort de Gilles Andruet? Pardon de parler comme ça, mais...
3: C'est difficile à dire. C'est quelque chose qu'on ne pourrait jamais prouver. Ce qui a été dit par de nombreux interlocuteurs que j'ai eus tout au long de mon enquête, c'est que la mère de Sacha Roul était intervenue de manière assez active pour
1: des appuis, c'est ça,
3: protéger son fils. Voilà ce qui m'a été dit à de nombreuses reprises. Ça apparaît aussi dans le dossier.
1: On a du mal à comprendre cette série d'obstacles. Pourquoi on met chaque fois des barrières, etc. malgré l'épreuve, etc. Donc voilà, Jean-Claude Andrevé, il me dit c'est un complot, Jean-Claude. C'est
4: ce en que tout vous cas, dites, mais... vous savez, quand j'ai fait mon enquête, j'ai découvert que Sylvia Liani s'occupait du ce qu'on appelait le bordel de la rue du Débarcadère, la maison d'échangistes et tout ça, qui était, paraît-il, à l'époque, le club privé de Roland Dumas, de Strauss-Kahn, de tout ça. Et chaque fois que j'ai rencontré un homme politique, qu'il m'a parlé de l'affaire ou que je lui en ai parlé, comme par hasard, il connaissait tout ça. Moi, je dois vous dire que quand j'ai fait l'enquête, j'ai été très surpris de découvrir tout ça. C'est pas mon monde, hein. Bien entendu, vous le savez.
1: Aujourd'hui, Jean-Claude Andrevé, bon, la justice est passée, mal passée pour vous, c'est ce que vous nous dites, évidemment. Pour vous, il n'y a pas eu de justice, c'est ce que vous dites. Mais est-ce que vous portez toujours la mémoire de Gilles?
4: Bah, attendez, moi, j'ai toujours pas digéré tout ça, quoi. Et j'ai vu comment notre société fonctionne, quoi. Je veux dire, c'est assez écœurant. C'est plus qu'écœurant, même. Et c'est inacceptable pour moi, bien entendu. Vous devez bien le comprendre. Ça devrait pas exister en

0: épouvantable.
1: Jean-Claude Androuet, je vais terminer là-dessus. Quel souvenir vous gardez de votre fils Gilles? Est-ce qu'il y a une image de lui que vous gardez en vous?
0: Et vous savez, il avait... J'ai fait une grosse démonstration. Ce jour-là, j'étais en forme il y a 3 ans à Chinon. Il y avait une course qui était organisée dans la ville. En 5 tours, j'ai rattrapé tout le monde. Et j'ai rencontré l'hôtelier chez lequel j'étais, était président du club d'échecs de Chartres avant. Il était d'origine portugaise. Et il m'a dit, Jean-Claude, il avait peur de m'aborder sur ce sujet. Il m'a dit, j'ai connu votre fils, j'osais pas vous en parler. J'ai dit, si, parlons-en, au contraire. Il m'a dit, vous savez, j'ai eu l'occasion de le rencontrer. Et évidemment, il m'a battu à plat de couture. Mais après, il est resté 2 heures pour m'expliquer toutes les erreurs que j'ai fait. Et ça, je l'ai jamais vu chez un grand maître, parce que ils avaient plutôt du mépris pour les joueurs, des bons joueurs comme nous, mais qui étaient pas à leur niveau. Ils avaient plutôt du mépris. Et Gilles, c'était pas son cas. Il aimait enseigner, montrer, développer, justement, pour aider les autres. Et ça, si vous voulez, c'est pour ça qu'il avait aussi des amis qui l'ont jamais lâché.
1: Merci beaucoup. Jean-Claude Androuet et Sarah Fingeur d'avoir été tous les deux les invités de l'heure du crime. Merci à l'équipe de l'émission, rédactrice en chef Justine Vigneault, préparation Marie Bossard, Lily Labbaye. Réalisation en direct, Jonathan Griveaux.
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1: Lundi, dans l'heure du crime, l'assassinat d'un couple, Patrick et Marie-Laure Laureau, en juillet 2021, dans leur domaine hôtelier du Haut-Var. Ils organisaient des mariages. Leur gendre les haïssait. Il va devenir le suspect numéro 1. Son procès se termine ce soir. On vous raconte cette affaire lundi, en direct, évidemment, dans l'heure du crime, à 14h. Dans un instant, entrez dans l'histoire, et c'est avec vous, Laurent Deutsch, bonjour.
3: Bonjour, Jean-Alphonse.
1: Alors, qu'y a-t-il aujourd'hui au programme d'entrée dans l'histoire?
3: Aujourd'hui, nous partons pour un royaume imaginaire, celui d'un avoué du Périgord devenu roi de Patagonie. C'est l'histoire d'Antoine de Tounens. À tout de suite.
1: Merci mon cher Laurent. 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L'essentiel de l'information en 3 minutes, c'est avec vous, Aude Vernuccio, bonjour.
4: Bonjour Jean-Alphonse, bonjour à tous. De nouveaux incidents en marge des blocus lycéens, 564 établissements perturbés à la mi-journée d'après l'éducation nationale, et dans le Bas-Rhin, un jeune de 16 ans a été gravement blessé à Célestat. Yannick Collant, vous êtes notre correspondant dans le Grand Est. Le lycéen a été héliporté à l'hôpital de Strasbourg. Que s'est-il passé?
5: Eh bien écoutez, c'était aux alentours de 10h ce matin que ce lycéen était gravement blessé. Les élèves étaient rassemblés pour manifester devant le lycée Queberlé de Célestat. Un lycéen de 16 ans a alors apporté une bombe aérosol de 750 millilitres, habituellement utilisée pour le nettoyage de l'établissement. Il l'a enflammée et jetée au sol, ce qui a provoqué l'explosion de l'engin qui a été projetée sur d'autres lycéens qui se trouvaient à proximité. Et un jeune de 15 ans, il va avoir 16 ans dans quelques jours, a eu en partie une partie de l'avant-bras arrachée par cette déflagration. Il a été immédiatement pris en charge par les secours et héliporté en urgence à l'hôpital de Strasbourg. Son état est jugé sérieux. Il pourrait avoir besoin d'une greffe. Le lycéen qui a lancé l'engin incendiaire a été interpellé par les policiers et placé en garde à vue.
4: Merci Yannick Collant, en direct de Strasbourg pour RTL, ville dans laquelle des tensions ont éclaté entre les jeunes et les forces de l'ordre aujourd'hui. Tout comme à Paris, les portes d'un lycée ont été aussi incendiées dans le 15e et dans le 13e arrondissement. Édouard Geffray, le ministre de l'Éducation, doit rencontrer les organisations lycéennes après avoir discuté déjà avec les représentants de parents d'élèves et les syndicats de professeurs. Une enquête ouverte après une agression filmée près du lycée Courbet de Belfort. Agression d'un policier roué de coups ce matin vers 9h par des individus encagoulés et vêtus de noir. Le policier a perdu connaissance, hospitalisé, mais ses jours ne sont pas en danger. Des images insoutenables, un acte abject, dénonce le ministre de l'Intérieur Laurent Nunez sur le réseau social X. Au total, hier, 300 policiers et gendarmes ont été blessés, ainsi que 65 enseignants et chefs d'établissement. À retenir aussi, la Cour d'appel de Paris qui rendra sa décision le 17 décembre dans le dossier des assistants d'eurodéputés du Modem. Dans cette affaire, l'ancien Premier ministre François Bayrou avait été relaxé en première instance, mais l'accusation a tout de même requis en appel 2 ans de prison avec sursis. Le Modem est soupçonné d'avoir fait embaucher des assistants aux eurodéputés, payés par le Parlement européen, alors qu'il travaillait en fait pour le seul compte du parti. Les sports et en football, suite du parcours de l'équipe de France de football sous l'ère

0: Zidane. La France affronte ce soir l'Italie en Ligue des Nations. Coup d'envoi 20h45. La météo, temps calme et agréable au nord d'une ligne Bordeaux-Besançon. Toute autre ambiance sur la moitié sud, c'est nuageux avec quelques averses possibles sur les reliefs. Les températures comptaient de 20 à 23 degrés au nord, de 23 à 28 au sud. 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Tout de suite, entrée dans l'histoire avec Laurent Deutsch.
1: Eh oui, c'est votre rendez-vous de l'après-midi avec l'histoire.
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1: Bonjour les amis, c'est Laurent Deutsch. Qui n'a jamais rêvé de devenir roi? Certains hommes ont eu l'audace ou la folie de prendre leurs rêves au sérieux. Antoine de Thounens fut de ceux-là. Au XIXe siècle, sous le règne de Napoléon III, ce fils de paysan périgourdin, avoué de son état, décide du jour au lendemain de tout quitter pour aller se tailler un royaume en Amérique du Sud. Et ce, sans aucun mandat officiel, sans armée, tout seul. En 1860, il se proclame roi d'Araucanie et de Patagonie. Alors, aventurier illuminé ou mégalomane philanthrope, c'est ce que nous allons voir. Restez avec moi, car dans quelques instants, nous allons entrer dans l'histoire de Sa Majesté Antoine de Thounens sur RTL. À tout de suite.

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18: Nous sommes au mois de novembre 1860 en Amérique du Sud. Quelque part entre les Andes et le Pacifique. Autrement dit, nous sommes au bout du monde. Un homme à cheval franchit le Rio Biobío et s'enfonce dans les forêts humides de l'Araucanie. Il avance entre les hautes futaies, armé d'un fusil et flanqué d'un interprète. Cet homme est un Français. Il a 35 ans. Il s'appelle Antoine de Tounas. 2 ans plus tôt, il n'était encore qu'un avoué à Périgueux, pantouflant dans son cabinet feutré et encombré de paperasses. À présent, le voilà qui chemine dans cette nature hostile, à la rencontre des Mapuches, un peuple de farouches guerriers qui, depuis des siècles, résistent aux envahisseurs. Les Mapuches ont vaincu les Incas et tenu tête aux conquistadors espagnols. Ils sont redoutables. On raconte même qu'ils s'adonnent à l'anthropophagie. Ils bouffent leurs congénères. Bref, s'aventurer sur leur territoire, c'est prendre le risque d'une fin atroce et de finir en steak. Alors, qu'allait donc faire Antoine de Toulins dans cette galère? Il poursuit tout simplement un rêve incroyable. Il s'est investi lui-même d'une mission qu'il s'apprête à révéler aux Mapuches. Lorsqu'il se présente enfin devant eux, et tandis que le barbecue se prépare, il affirme être venu les aider dans leur guerre contre les Chiliens, leurs puissants voisins qui convoitent leurs terres. Il prétend unir les communautés, fournir des armes et même fonder un royaume indépendant. Il demande à rencontrer Manil, un puissant Toki, c'est-à-dire un chef de guerre avec lequel il avait établi des contacts au préalable. Et il se trouve que ce dernier a fait un rêve lui aussi. Il avait vu revenir un ancien Toki sous l'apparence d'un grand homme blanc, à la longue chevelure et à la barbe noire. Ah bah ça, c'est le portrait craché d'Antoine. Et le rêve, chez les Mapuches, a quasiment force de loi. Mais Manil est mort, peu de temps avant son arrivée. Or voici qu'un Français apparaît au moment même où les communautés Mapuches se réunissent pour choisir leur nouveau chef. Une aubaine pour Antoine, qui se porte aussitôt candidat. Il peut compter sur l'appui de Quilapan, le fils aîné de Manil, un redoutable guerrier lui aussi. Mais on ne devient pas Toki comme ça. Antoine doit faire ses preuves, hein. Les rêves, c'est pas suffisant. On lui impose donc des tests de force, d'endurance et de courage, mais aussi de sagesse et de maîtrise de soi. Les Machi, les femmes sorcières, doivent aussi sonder son âme. Antoine a justement l'âme d'un chef. Il réussit toutes les épreuves haut la main. Il porte beau sur son cheval blanc. Il est animé par un feu sacré, c'est évident. Et les Mapuches le choisissent comme Toki. Un nouveau royaume vient de naître. Un royaume dont il est le roi, sous le nom d'Aurélie Antoine Ier. Il a convaincu les indigènes, son peuple. Reste maintenant à convaincre le reste du monde. Notre futur roi d'Araucanie et de Patagonie naît le 12 mai 1825 à Chourniac, en Dordogne, sous le nom d'Antoine Aurélie Tounin.
2: J'habite une maison dans le Périgord.
18: Il est le 8e des 9 enfants d'un couple de cultivateurs du Périgord. La famille a connu des revers de fortune depuis la Révolution. Elle a perdu au passage la particule qui figurait autrefois dans son patronyme, orthographié Tounins. Oui, elle a perdu le S aussi. Mais Antoine n'oubliera jamais ses origines nobles, quasi mythifiées par les récits de son père, qui surnomme d'ailleurs ses enfants Prince. Prince, pour notre jeune homme, ce n'est pas un vain mot, c'est une promesse. Prince, c'est un destin. Antoine reçoit une bonne instruction et se passionne très tôt pour les récits de voyage. Il passe des heures à tourner les pages de son atlas, caressant d'un regard gourmand les contours des terres inconnues et berçant ses rêves de destinations exotiques. Et une en particulier, l'Amérique. Antoine étudie ensuite le droit, entre comme clerc dans une étude d'avoué à Périgueux et finit par en racheter la charge. Son initiation à la franc-maçonnerie a toute son importance. À l'ombre des loges, Antoine peut discuter des affaires du monde et de l'avenir de la civilisation. Comment la France, par exemple, pourrait-elle retrouver son influence dans le Nouveau Monde après avoir perdu la Louisiane et le Canada? À 30 ans passés, voilà Antoine installé, respecté et bien introduit dans la bourgeoisie locale. Mais une idée folle hante ses rêves. Il se croit toujours appelé à un grand destin. Rappelez-vous, il est né prince. Alors un jour, c'est sûr, il sera roi. Oui, mais Antoine, moi je t'aime bien, comme disait Jacques Brel. Mais roi de quoi, au juste? C'est quoi ton royaume? Eh bien, c'est sur l'Amérique du Sud qu'Antoine va jeter son dévolu. De jeunes nations se disputent ce territoire immense entre deux coups d'État. Les frontières sont mouvantes. Il reste des terres à prendre. L'Araucanie échappe encore au Chili et la Patagonie n'appartient pas encore à l'Argentine. Alors en 1858, Antoine décide de passer à l'action. Il vend son étude et quitte la France. Adieu la routine, la paperasse. Bonjour l'aventure. Et en avant, à la grâce de Dieu. Il embarque à Southampton et arrive au Chili au mois d'août. Il débarque à Coquimbo, petit port situé aux confins du désert d'Atacama. Là, il apprend l'espagnol, fréquente les Françaises expatriées et cherche à trouver des appuis. Pendant près de 2 ans, il essaie de gagner sa croûte et grenouille dans les tripots et les chancelleries. Il se présente notamment comme éleveur de chevaux et imagine acheter des terres pour y organiser des courses. Mais l'argent gagné grâce à la vente de son étude commence à fondre rapidement. C'est alors qu'il regarde vers le sud. Au-delà du fleuve, le Rio Biobío, s'étend l'Araucanie. C'est la terre des Mapuches qui résiste vaillamment aux assauts des Chiliens. Voilà la terre promise. En juin 1860, il écrit à ses amis en France pour réclamer de l'argent. Quelques mois plus tard, surtout grâce à son frère, il reçoit les fonds nécessaires à sa folle entreprise. Antoine passe à l'action et se jette dans l'inconnu. Il se joint à une caravane de marchands et pénètre en territoire mapuche au péril de sa vie. Antoine est convaincant. Il harangue, il promet des armes. Il finit par être reconnu comme Toki, chef de guerre, comme je vous l'ai raconté au début de notre aventure. Le 17 novembre 1860, il proclame une monarchie constitutionnelle héréditaire en Araucanie et se nomme roi sous le nom d'Aurélie Antoine Ier. Il rédige une constitution et choisit un drapeau bleu, blanc, vert en bandes horizontales. Il va jusqu'à s'inventer des ministres imaginaires en prenant des écritures différentes pour les faire vivre sur le papier, signer des décrets et donner ainsi à son royaume une apparence de fonctionnement. Tout cela paraît extravagant, mais il y a une vraie cohérence. Antoine, en bon juriste, veut doter son royaume de tous les attributs d'un véritable État, afin de faire reconnaître sa légitimité dans le concert des nations, à commencer par le puissant voisin, le Chili. Alors aussitôt, il adresse une lettre au président chilien pour lui annoncer son avènement. Sans embâge, il écrit « Nous, Aurélien Antoine Ier, par la grâce de Dieu, roi d'Araucanie, nous avons l'honneur de vous faire part de notre avènement au trône du royaume que nous venons de fonder. » Imaginez la réaction médusée du président chilien. Mais Antoine, lui, est parfaitement sérieux. 3 jours plus tard, toujours en novembre, nouvelle ordonnance. Il proclame « La Patagonie est réunie dès aujourd'hui à notre royaume d'Araucanie. » Voilà, ça c'est pour les Argentins. Bonjour chez vous. Quand la nouvelle parvient en France, les autorités gardent le silence et la presse se moque de lui. Antoine tombe des nues. Il était persuadé que son entreprise, pourtant sans mandat officiel, serait vue d'un bon œil par Napoléon III. Il en espérait l'appui dans l'intérêt de la France. Enfin une nouvelle conquête en Amérique, après toutes ses défaites. Mais l'empereur fait la sourde oreille, trop occupé à lancer son expédition du Mexique pour soutenir l'archiduc Maximilien de Habsbourg. Antoine reste donc tout seul. Seul face au Chili, qui commence à s'inquiéter des prétentions de ce roitelet sur un territoire qu'il convoite. Antoine, qui mobilise toutes les tribus, qui réunit son conseil de guerre et qui se prépare à une confrontation militaire avec le Chili. Bon, elle n'aura pas lieu, car le 5 janvier 1862, Antoine est trahi. Son serviteur chilien et ses interprètes le dénoncent aux autorités contre de l'argent. Une embuscade est organisée. Le roi est capturé et conduit à Los Angeles, la capitale de la province de Biobío. Le tout jeune royaume vient de perdre son roi. Mais Antoine ne s'avoue pas encore vaincu. Dans sa prison, en bon juriste, il prépare son procès et organise aussi l'ordre de succession au trône au profit des membres de sa famille. Il refuse d'être jugé par un conseil de guerre et conteste la compétence de la juridiction militaire. Et de fait, il obtient gain de cause. Transféré devant la justice civile à Santiago du Chili, il soulève une nouvelle fois l'incompétence du tribunal. Deux procès, deux victoires. Pas si folle-dingo que ça, notre Tonio. Eh ben si, justement. La justice chilienne finit par trouver la solution pour clouer le bec à cet hurluberlu. Le déclare est fou. Antoine serait atteint de monomanie. Une façon habile de le discréditer. Oui, comment pourrait-on alors reconnaître la souveraineté d'un royaume, fruit de l'imagination d'un aventurier complètement berlot? Et dans la foulée, la Cour suprême de Santiago le fait interner. Antoine de Toulins est enfermé dans un cachot sordide. Il tombe gravement malade et reste souffrant pendant plusieurs mois. Mais il ne renonce toujours pas. Eh oui, que voulez-vous? Le périgourdin est coriace. Un peu plus tard, la diplomatie française finit par obtenir sa libération. Le 28 octobre 1862, il embarque pour la France et revient au pays comme un roi déchu. Il garde sa superbe, se fait appeler Sa Majesté et exige qu'on respecte le protocole. Il publie le récit de son avènement et de sa captivité. Il rédige des manifestes, écrit aux députés, aux sénateurs, aux journalistes, au gouvernement. En 1864, il lance un appel à la nation française. Il va jusqu'à lancer une souscription nationale de 100 millions de francs. Hélas, son appel ne reçoit que des moqueries. On le caricature dans la presse comme un farfelu à la tête d'un royaume fantoche. Son récit devient une espèce de western boulevardier dont on se gausse dans les salons. Antoine devient même la coqueluche des artistes d'avant-garde qui voient en lui une sorte de père Ubu à la sauce sud-américaine. Mais quelques soutiens subsistent, notamment dans sa commune natale. Antoine parvient donc à financer une nouvelle expédition pour reprendre possession de son royaume. Lorsqu'il revient enfin en Araucanie, les Mapuches n'ont pas oublié le Toki Blanc, qui avait promis de revenir avec des fusils pour les aider. Cette fois, le Chili réagit immédiatement par la force. Une troupe est envoyée en terre Mapuche pour en finir avec l'indésirable. Mais les Mapuches restent fidèles à leur roi. Il échappera même à plusieurs tentatives d'assassinat. Seulement, l'argent, le nerf de la guerre, lui manque cruellement. Antoine finit donc par rentrer en France une nouvelle fois, espérant réunir des fonds et des volontaires. Malheureusement, la guerre franco-prussienne éclate alors. Napoléon III tombe de son trône, la France change de régime. Mais pour Antoine, ça change rien. Il écrit à Adolphe Thiers. Mais là encore, ça change rien et la Troisième République n'a que faire de ses suppliques. Finalement, en 1874, il repart une dernière fois pour l'Amérique du Sud, cette fois sous une fausse identité. C'est un baroud d'honneur. Il n'ira pas plus loin que l'Argentine. Le représentant du Chili apprend sa présence et le gouvernement argentin le fait arrêter. Antoine est incarcéré à Buenos Aires, mais rapidement libéré grâce à l'intervention de la France, à condition de le récupérer pour de bon. Après 16 années consacrées à son royaume, Antoine est épuisé, tourné en ridicule et surtout ruiné. Il tombe malade. Après un séjour à l'hôpital de Bordeaux, il regagne finalement pour toujours son Périgord natal. Là, il devient une sorte de curiosité dont on rit sous cap. Un idiot du village, flamboyant. Il continue à se faire appeler Sa Majesté, pathétique ou héroïque. Peut-être les deux. Antoine de Tounens meurt à Tourtoirac le 17 septembre 1878 à 53 ans. Le roi est mort, vive le roi! Car avant de disparaître, Antoine a pris soin de désigner un successeur. Achille Laviarde, rencontré dans les milieux artistiques parisiens. Celui-ci se proclame donc à son tour roi d'Araucanie et de Patagonie sous le nom d'Achille Ier. Ainsi, la couronne d'Antoine ne disparaît pas tout à fait. Elle passe de prétendant en prétendant, entretenue par quelques fidèles, des passionnés d'histoire et surtout de belles histoires. Antoine de Tounens est enterré dans le petit cimetière de son village natal. Sur sa tombe est écrit « Ici repose Antoine Aurélie Ier, roi d'Araucanie et de Patagonie ». Pour la petite histoire, bien des années plus tard, une main mystérieuse a gravé sur un panneau indiquant sa tombe une étrange inscription en langue mapuche. « Marie Chiweu », ce qui signifie « 10 et 1000 fois, nous vaincrons ». Preuve que le rêve d'Antoine vit encore dans certains cœurs. Par dérision ou conviction, au fond, peu importe. Car d'une certaine manière, Antoine de Tounens, roi d'opérette pour les uns, authentique héros pour les autres, est allé au bout de son rêve. Et malgré son échec, il est entré dans l'histoire. Et ben voilà les amis, entrer dans l'histoire c'est fini pour aujourd'hui et aussi pour cette semaine. Mais dans un instant, c'est avec Laurent Ruquier et ses grosses têtes que vous avez rendez-vous. Alors bon après-midi sur RTL.
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4: Bonjour, heureux de vous retrouver avec pour vous aujourd'hui une grosse tête invitée d'honneur, actrice, humoriste. Elle est actuellement au Théâtre Antoine dans une pièce qui s'appelle Le sens de l'humour et elle en a Claudia Tagbo.
5: Bonjour, merci, merci de l'invitation.
4: Laissez-moi vous présenter les grosses têtes qui vont vous accompagner jusqu'à 18h. Une grosse tête dont le sens de l'humour du chat ne va pas toujours dans le sens du poil, Philippe Gueluc.
6: Bonjour les amis.
4: Une grosse tête dont j'ignore si elle a un lien familial avec votre partenaire sur scène, Élise Diamant, Caroline Diamant.
7: Bonjour.
4: Une grosse tête non dénuée d'autodérision faite par les autres, Sylvie Tellier.
8: Bonjour.
4: Une grosse tête qui risque de vous impressionner plus par ses réponses que par ses jeux de mots, Christophe Barbier. Une grosse tête primée au festival Juste pour Pire, Alexis Tramoni. Et une grosse tête accusée d'aider les intelligences artificielles à écrire leurs réponses, Paul Elkarat.
9: Bonjour.
4: Bienvenue, mademoiselle Tagbo. Vous connaissez tout le monde ici, à peu près.
10: Oui, oui, plus ou moins. Oui,
4: peut-être pas monsieur Barbier, le... qui...
10: si, mais je vois.
4: À vous regarder les chaînes info, quand même.
10: Oui, aussi. Il faut.
4: Alors, c'est vrai que vous avez une partenaire qui s'appelle Élise Diamant.
10: Tout à fait.
4: Et c'est de votre famille, Caroline?
10: Elle s'écrit avec un A ou avec un E?
11: Avec un A.
10: Non, c'est pas ma famille.
11: Mais non, n'empêche que vous êtes un diamant.
10: Ah,
4: oh,
10: voilà. Elle est un vrai diamant.
4: Vous êtes deux couples hein, sur scène, c'est bien ça?
11: C'est ça, exactement. Mathilde, en couple avec Jean-François, qui est interprété par Florent-Bert. Et donc Élise Diamant, qui est en couple avec Ariel Mallet, enfin... Voilà, Sarah et Romain. Voilà.
12: Et comment s'appelle la pièce ?
11: Le sens de l'humour.
12: Le sens de l'humour. Je note parce que comme je devrais faire le résumé tout à l'heure, je préfère
11: prendre des
12: être
11: notes.
12: Exact.
4: Ah oui, c'est vous qui faites le résumé aujourd'hui, monsieur.
12: Oui, je vous le rappelle. Mais...
14: Oh, il écrit comme il dessine, il écrit super bien.
4: C'est-à-dire
14: il a une super belle écriture, hein, Philippe Gueluc.
12: Ouais. Prends ça dans ta gueule, Laurent.
14: Mais je croyais qu'on n'avait pas le droit aux notes. Donc en fait, parce que moi je me suis fait balancer il y a quelques temps en disant qu'on avait pas... déjà fait ton résumé.
12: Je me suis fait balancer il y a quelques temps parce que j'avais pris des notes.
14: Oui, bah oui, parce que j'ai un carnet et on me traite de débile parce que je prends quelques notes, mais...
10: Non, c'est pas pour ça.
4: C'est pas toujours facile ici, vous savez, Claudia Tagbo. Hein.
10: Mais je vois que c'est... En tout cas, moi, ça m'amuse beaucoup. Je suis très contente.
4: Vous n'avez pas de stylo de papier, vous voulez pas prendre de notes?
10: Non, je vais aller au feeling, je vais voir.
4: Attention, parce qu'il y a des tas de questions qui vous concernent aujourd'hui, Claudia
10: Tagbo. Oh my gosh, ok.
4: Et on va commencer l'émission avec une première citation liée au sens de l'humour, le titre de la pièce dans laquelle joue Claudia Tagbo, puisque je vais vous demander qui a affirmé « L'homme souffre si profondément qu'il a dû inventer le rire ».
10: Woody Allen?
4: Non.
15: Henri Bergson?
4: Comment vous dites?
15: Henri Bergson?
4: C'est vrai que Bergson a fait toute une théorie sur le rire, mais ça n'est pas Bergson. Mais c'est quand même un grand philosophe.
10: Jung?
4: Pas Jung.
15: Socrate.
10: Freud?
15: Alain?
4: Non.
15: Nietzsche?
4: Un
15: philosophe français? Nietzsche.
4: C'est Nietzsche. Bonne réponse d'Alexis Tramoni. Une autre citation pour Guillaume Lamblin, qui habite dans le Pas-de-Calais, qui a dit « Pour des raisons qui m'échappent, je suis plus apprécié en France que dans mon propre pays. J'imagine que le type qui écrit les sous-titres de mes films doit être très très drôle. »
10: Jerry Lewis ?
4: Non, ah bah non.
15: Roman Polanski ?
10: Bah, il n'était pas apprécié aux États-Unis.
4: C'est vrai, mais il y en a un autre.
15: Woody Allen,
4: bonne réponse. Bonne réponse de Philippe Gueluc.
12: Évidemment, et c'est, mais vous savez que le type qui jouait Columbo, Peter Falk,
4: ouais,
12: trouvait que sa voix doublée en français était meilleure que sa voix originale en anglais.
4: Absolument.
11: Ouais. Et c'est ouais, pas Eddie Murphy aussi.
12: Non, c'est vrai.
2: Parce que moi, j'ai été amoureuse de Frank Columbo. Il y a très peu de gens qui savent qu'il s'appelle Frank. Parce qu'on ne le dit que dans un épisode.
4: C'est vous, Madame Columbo?
2: C'est moi, Madame Columbo.
12: Waouh!
2: Mais on l'a reçu sur votre plateau, on a tout essayé. J'étais ravi de le voir. Lui
4: Peter et Falk.
2: Peter Falk, lui et Charles Aznavour. Aucun rapport sur le métier. Non, mais parce que grâce à Laurent, j'ai rencontré des gens et ça m'a fait un immense plaisir de les rencontrer.
4: Ils s'en souviennent encore. Hein.
2: Ouais, enfin. Et Will Smith, qui m'a fait la bise. Je pense que ce sera dans ses mémoires. Hein.
4: Will Smith vous a fait la bise?
2: Ben oui, vous lui avez dit que j'étais folle de lui, donc il s'est levé, il m'a claqué la bise.
4: Pour Anne-Elisabeth Tuillier, qui habite en Seine-Maritime, qui a dit « Je parle l'espéranto comme un type du pays ».
14: Un espagnol?
12: C'est drôle.
4: L'espéranto. Faut la comprendre, mais elle est drôle.
12: Oui, mais je l'ai comprise, elle est drôle.
14: Moi, j'ai pas compris.
4: Pardon?
14: Moi, j'ai pas compris.
4: Bah non, j'en étais sûr.
11: Raymond DeVos.
12: L'espéranto était un projet de langue internationale qui pouvait être parlé par la terre entière.
4: Je parle l'espéranto comme un type du pays. Effectivement, il n'y a pas de pays, vous voyez.
5: C'est français?
4: C'est un humoriste français.
5: On dirait le Fonsalet.
4: Non.
12: Des proches?
11: Des proches? C'est pas mon Popek.
4: Ah, c'est pas votre Popek. C'est quelqu'un qui a fait du one-man show.
14: Des proches?
5: Raymond DeVos?
4: Pas Raymond DeVos, mais à la même époque, il faisait le même circuit.
11: Oui, Renaud,
2: le Renaud. 22 à Agnières.
4: Fernand Renaud, non.
5: De la même époque?
11: Le 23
5: Pierre-Jean Vaillard?
4: Non. Oh, Pierre-Jean Vaillard, là.
5: Pierre
4: là,
5: Doris?
4: Là, vous allez chercher vraiment loin, monsieur.
5: C'était le même genre d'humour, très fin.
12: Très connu.
4: Ah, bah, très connu. Il a fait du one-man show pendant très très longtemps.
11: C'est pas Jean Le Plein.
5: Jean Madou?
4: Non.
5: Est-ce qu'il était drôle?
4: Ah oui, il était très très drôle.
14: Fernand Renaud?
5: Il est mort.
4: Très très vif sur scène. Il est mort.
11: Ah oui. Il zézayait, bien sûr.
12: Alex Métayer.
4: Alex Métayer, bonne réponse.
11: Oh, wow.
4: Excellente réponse de Philippe Gueluc.
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0: oui, tellement bon.
1: Elle parle de ce qu'on vient d'entendre, hein, je vous signale.
2: Non, mais elle a fait la bonne carrière.
3: Et en fait, elle ne répond pas à la question que vous lui aviez posée. Est-ce que vous êtes heureuse d'être assise à côté de Gueluc? Et elle a répondu, oh oui, tellement bon.
1: Eh ben, vous avez reconnu qui chantait alors?
0: Oh ben non, je connais la chanson, mais je sais plus qui c'était.
1: Bravo, c'est Gauthier. C'est bien ça, monsieur Paul Alcarat. Gauthier, Somebody That I Used To Know. Un tube de 2012.
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1: Il y aura des tas de questions, Claudia Tagbaud, qui vous concernent. Et la première vous concerne indirectement, puisque vous avez joué à l'écran une ministre de la Culture.
5: Oui.
1: C'était dans La Ch'tite Famille.
5: C'est ça.
1: Le film de Danny Boone. Alors, ma question est toute bête. Il y a eu de nombreuses femmes ministres de la Culture.
5: Ah,
1: je parle
5: oui.
1: Chez nous en France. D'ailleurs, je me demande même si elles n'ont pas été, au final, plus nombreuses que les hommes, surtout ces dernières années.
2: Ah, bah oui. Alors, il y a Jack Lang.
0: Il y a Dati.
1: Attendez.
0: J'en connaissais une, je voulais dire.
1: Vous allez pouvoir la dire, mais attendez que je termine ma question. Puisqu'effectivement, la première, je vais vous donner la première et la dernière, la première fut Françoise Giroud. Actuellement, c'est Madame Catherine Pégard. Elles ont été 12 en tout.
2: Ah oui, c'est beaucoup.
1: Il en manque donc 10. J'attends les 10.
2: Alors, Roselyne Bachelot.
1: Alors, Roselyne Bachelot.
6: Audrey Azoulay.
1: Catherine Trottmann.
2: Asma.
1: Il vous en reste 5 à trouver.
7: Rima Abdulmalak.
1: Comment vous dites?
7: Rima Abdulmalak.
1: Voilà, Rima Abdulmalak. Parfait, il n'en manque plus que 4.
2: Alors, est-ce qu'elles avaient du... Elles sont moins connues que notre Bachelot ou...
1: Tout le monde est moins connu que notre Bachelot.
7: Oui, Bouchardot.
1: Comment vous dites?
7: Huguette Bouchardot.
1: Ah non, elle n'a pas été ministre de la Culture.
3: Alors, il y avait... J'ai parlé de Machine, mais il y avait aussi Bidule.
6: Edwige Avis n'a pas été à la Culture.
1: Ah non.
0: Alliomarie, elle n'a pas fait Défense et Culture.
1: Alors, il vous manque une ministre de la Culture de Nicolas Sarkozy.
6: Alors, pour Hollande, Fleur Pellerin.
1: Fleur Pellerin, parfait. Il en a encore une sous Hollande. Enfin, quand je dis sous Hollande.
2: Oh, oui. Un peu de respect. C'est un ancien président dont on parle.
6: Yasmina Benguigui était sous Sarkozy. Non, elle n'a pas été à ce poste.
2: Ils ont essayé.
1: Alors, je vais vous dire. Il vous manque 3 ministres, hein, puisque vous m'en avez quand même trouvé 7 sur les 10 que je vous demandais. C'est pas mal. Il vous en manque une sous Sarkozy, une sous Hollande et une sous Macron.
2: Alors, sous Sarkozy, c'est quand même pas très ancien, donc.
6: Aurélie Philippetti.
1: Ça, c'est sous François Hollande. Bravo, ça en fait une de plus.
6: Audrey Azoulay, vous l'avez noté?
1: Oui, je l'ai noté.
7: Oui, on l'a déjà dit.
0: Sous Macron, on peut pas s'en souvenir. Il restait pas assez longtemps, en fait. C'est ça, hein.
1: Oh,
7: pour imprimer.
1: Colonna? Je suis désolé, elle est restée plus d'un an, quand même, hein.
6: Christine Albanel.
1: Bravo. C'est sous Nicolas Sarkozy. Oui. Il n'en manque plus qu'une.
6: Sous Macron,
1: c'est il manque la première ministre de la Culture d'Emmanuel Macron.
6: Ah oui, c'est celle qui était éditrice, Nissen. Françoise Nissen.
1: Et ben voilà. On a trouvé les 10. Bravo.
3: Qu'est-ce qu'on est bon.
5: Vous êtes magnifique.
1: C'est pas si facile hein, comme
5: non.
1: question.
5: Non, franchement non.
1: Et j'ajoute Claudia Tagbaud, cinéma, ministre de la Culture.
5: Oui, mais voilà, c'est tout. Avec ses répliques, mais en vrai, non, elle va pas occuper le poste. Vu qu'elle connaît pas les autres.
1: Quel est rôle dans La Ch'tite Famille?
5: Très rapide.
1: Ah.
5: Très rapide.
1: Ah voilà, c'est
5: C'était vraiment un joli clin d'œil, parce que c'est Dany qui m'a appelé.
1: Alors il y a une autre musique importante qu'on va diffuser maintenant et qui est liée à... On va dire une partie de votre carrière, chère Claudia Tagbaud.
5: Mm-hmm.
1: C'est une musique qu'on doit à Bill Medley et Bobby Hartfield.
5: Mm.
1: Sous quel duo connaît-on mieux Bill Medley et Bobby Hartfield?
2: C'est pas
6: les Blues Brothers.
1: C'est pas les Blues Brothers.
7: Everly Brothers.
1: Comment vous dites?
7: Everly Brothers.
1: Non.
6: Ils faisaient quoi? Du blues, du jazz, du rock, de la variété?
1: Oh, bah, dites, bah, vous voulez que je vous dise quoi?
2: Non. Alors, je pense qu'ils ont eu des tubes dans les années 80.
1: Oui.
2: Attends! Oui!
1: Ah.
2: Oui, ils avaient des trucs en épaule, c'est pas eux qui chantaient. Ils avaient genre des coiffures magnifiques, ils bougeaient bien là.
0: Milli Vanilli.
1: Pas du tout.
7: Mais non, c'est Bob Platus, le chanteur.
2: Ok, je peux me tromper.
0: Est-ce qu'ils ont gardé les mêmes initiales, bébé? Non?
1: Non, pas du tout.
3: Est-ce qu'ils. Le nom du groupe, c'est leur de nom?
1: Alors, le nom du groupe, c'est Brothers. Ça se termine par Brothers.
3: Brothers.
1: C'est un duo musical. Et c'est vrai que vous avez dû, j'imagine, jouer sur une de leurs chansons, chère Claudia Tagbaud.
5: Oh my God.
3: The Siamois Brothers? Non.
1: Mais si vous n'avez pas leur nom, donnez-moi au moins la chanson, voyez-vous. Et surtout, à quel moment cinématographique cette chanson est liée?
3: Claudia, on vous écoute.
5: Non, il a posé la question à vous.
7: C'est pas Dirty Dancing. C'est pas Dirty Dancing.
1: Non plus.
5: Non.
6: C'est un film dans lequel Claudia Tagbo.
1: Mais non, quelque non, part, non. Vous vous rapprochez avec Dirty Dancing.
0: Flashdance.
1: Non.
0: Bah, t'as joué dans une comédie musicale, Claudia.
5: J'en ai fait deux.
0: Alors lesquels? Dis-nous.
5: Orso. Donc non, c'était pas eux qui ont écrit la musique.
3: C'est l'autre. Alors.
5: Et l'autre, c'est The Ghost. Ghost.
0: Ghost.
5: Ouais.
2: Ghost.
1: Ah oui. Voilà, voilà.
2: C'est le groupe qui chantait Ghostbusters, nous, nous, nous.
0: Mais non, non, non, non, non, non, non, mais non, pas non, avec Patrick Swayze et Demi Moore. Ah, oui, c'est quand ils font l'amour avec la poterie, comment tu peux mélanger?
1: Bonne réponse de Sylvie Tellier.
7: Quand on fait l'amour avec la poterie. Comment on peut avoir autant de confiance et avoir aussi tort?
1: Effectivement, la fameuse scène de la poterie avec Demi Moore, c'est cette chanson qu'on entend signée par les Waitrose Brothers.
7: Ah, les Waitrose Brothers, ok. Goes
1: by so slow. Unchained Melody, Bill Medley et Bobby Hartfield, c'est le nom des garçons qui chantent. Can do so much. Elle était dans la comédie musicale, la chanson.
5: Exactement. Ouais, on y a eu droit, ouais. Ouais. Magnifique.
1: Va falloir répondre aux questions qui vous concernent, Claudia.
5: Ah mais oui, mais je ne savais pas. Je suis tétanisée. Ça va tellement vite et j'aime bien vous regarder en fait. Jusque là, je vous écoutais et de vous voir faire, je dis ah ouais, c'est la mécanique. Parce que moi, je suis venue à cette émission, j'étais un invité mystère.
1: Oui.
5: J'avais jamais participé. Comme ça. Donc je suis là, je regarde.
1: Oui, mais si ça continue, vous allez rester invité mystère.
5: Ça me va.
1: Là, quand même, je vous aide. Vous voyez, je vous pose une question sur une comédie musicale que vous avez jouée. Et c'est vous qui faisiez de la poterie?
5: Non, non, non. Moi, je faisais le rôle de Didi Brush.
0: De Patrick Swayze derrière?
5: Non, pas du tout.
1: Ah, bon, vous êtes de Whoopi Goldberg.
5: De Whoopi Goldberg. Donc, Odame et Brown. Parce que,
2: c'était voilà, génial.
5: Le nom du personnage, c'est magnifique. On s'est bien amusé.
0: Ah ouais.
1: Qu'est-ce que vous dites, vous?
0: Un de mes films préférés, Ghost.
5: Ah bon?
0: Ah, mais je l'ai vu 12 fois.
5: Ben oui, non. Ah,
3: pourquoi? T'avais pas compris à la première?
0: Non, non. En fait, je savais pas s'il était réel ou pas, Patrick.
3: Ouais.
2: Non, mais c'est un classique de la comédie romantique.
1: Et vous avez joué la comédie musicale, et rappelons-le, cette musique merveilleuse, quand même. C'est donc signé d'un duo qui s'appelait les Waitrose Brothers, Unchained Melody.

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19: Aurore veut s'intéresser à Caroline Diamant. Elle nous écoute depuis plus de 5 ans. Aurore, bonjour.
20: Bonjour Laurent. Bonjour à tous.
19: Quand vous vouliez vous intéresser, vous voulez vous adresser surtout à Caroline. Je ne sais pas pourquoi vous voulez lui dire quoi, Caroline.
20: Alors déjà, elle m'a fait rire. Parce que confondre Ghost et Ghostbuster...
19: Ah là, à l'instant. Oui, mais c'est pas pour ça que vous avez écrit, ou alors non, rapide.
21: Ou alors vraiment, vous êtes voyante, et je vais vous demander les numéros du loto.
20: Non, mais je la remercie pour ce moment de rire.
21: Merci, de rien.
19: Et quoi d'autre?
20: Alors, c'est par rapport à l'émission du 16 septembre.
19: Oui.
20: Ah oui. Où il y avait une question sur la Belle au bois dormant.
19: Oui.
20: Et le prénom des enfants.
21: Oui, c'est vrai.
20: Et elle a eu cette très jolie phrase. Est-ce que c'est aussi joli qu'Aurore?
19: Ah.
21: Et vous m'avez répondu, Laurent, oui, c'est le prénom qu'on cherchait.
20: Donc, non, je voulais remercier Caroline, parce que moi, je déteste mon prénom.
22: Oh. Et pourquoi?
20: Parce que depuis toute petite, c'est horreur.
21: Ah oui.
22: Mais enfin.
20: Et quand elle a dit, est-ce que c'est aussi joli qu'Aurore? Ça m'a fait un gros
0: câlinou. Oh là là.
19: Ça me rappellera toujours cette phrase. Ma mère, un jour, on sonne à la maison, enfin, on sonne au téléphone, elle décroche, puis il y a quelqu'un qui dit, je voudrais parler à Aurore. Et ma mère, avec ça, chez nous, en Normandie, on dit pas les ou comme les eux, oui. On dit, et ma mère dit, il n'y a pas d'horreur chez nous. C'est ça que vous avez dû entendre toute votre vie, j'imagine.
20: Oui, voilà.
19: Bah, c'est gentil d'avoir appelé. Caroline est très touchée.
21: Ah bah oui, c'est très joli, Aurore.
19: Mais bien sûr, vous avez un joli prénom. Et voilà, vous êtes la fille de la Belle au Bois Dormant. Qu'est-ce qu'on peut rêver de mieux, hein?
0: Sauf que votre mère doit être une grosse feignasse.
20: Quoi? Ah oui, bah c'est une grosse feignasse parce qu'elle est dans une urne.
0: Mais au moins elle est reposée.
1: Et ben moi, Aurore, je vous adore.
0: Elle met de la, elle met de la
1: poussière. Et je comprends que vous m'aimez bien. Vous avez le même humour pourri que moi.
20: Ah bah, je vous adore. Je vous trouve très drôle, très douce.
19: Merci. Ah bah nous aussi, on vous trouve.
20: J'aurais aimé d'avoir une maman comme vous.
19: On vous trouve très drôle aussi, douce. Je sais pas, mais drôle en tout cas, oui. On vous remercie, Aurore. Bernard est au téléphone maintenant. Bonjour Bernard.
2: Oui, bonjour Laurent, bonjour les sociétaires.
23: Bonjour Bernard.
0: Bonjour Bernard.
19: Bernard veut rectifier quelque chose concernant, c'est très important d'ailleurs, parce qu'on commet des erreurs parfois dans cette émission.
0: Oui, oui.
19: Et ce sont des erreurs impardonnables et qui peuvent changer la face du monde. C'est à propos du champion du monde de la frite.
2: Ouh. Ah, ça ne changera pas la face du monde, mais vous aviez dit que le gagnant, donc Monsieur Poisson, était français et vendéen.
19: Oui.
2: Eh bien non. Il est bien belge et la frite reste belge.
1: Alors là...
19: Pardon, hein.
1: Ouais, non mais ça c'est impardonnable, Laurent, effectivement.
19: Logan Poisson, le gagnant est belge, donc.
2: Oui, tout à fait. Il est né à Chimay, qui est à la frontière française.
19: Bonne
2: et
19: guerre.
2: Et ensuite, il a migré avec ses parents en France en 2014.
19: Ah voilà, c'est pour ça que quand j'ai dit qu'il était vendéen, c'est parce qu'il habite en... Vous-même d'ailleurs, je reconnais votre accent vendéen, Bernard.
2: Oui, tout à fait, tout à fait, de Couvain même.

0: avec Marissa.
1: Oui, bonjour, coucou les grosses têtes.
0: Alors Marissa, bonjour. Elle a 33 ans et elle a une mission. Ouais. Alors que je comprenne ce que vous voulez, Marissa.
1: Alors en fait, j'ai découvert l'émission grâce au parrain de ma fille qui vient de naître, Will, qui a 48 ans.
0: Oui.
1: Qui a 48 ans il y a deux jours.
0: Oui.
1: Et en fait, je pense qu'il ne s'attend absolument pas à ce que je vous contacte parce que vraiment, j'ai découvert l'émission il y a 6 mois, quoi. Et j'aimerais bien qu'on lui fasse une surprise pour lui souhaiter un joyeux anniversaire.
0: Ah bah alors écoutez, on fait rarement ça, mais si effectivement Will, hein, il s'appelle, c'est ça ?
1: Oui,
0: si Will vous a converti et vous a fait écouter l'émission et que vous ne nous connaissiez pas avant il y a 6 mois, ça moi j'adore ça.
2: Ah, oui.
0: Les nouveaux auditeurs sont les bienvenus. Et en plus, vous aimez ça l'émission depuis ?
1: Ah franchement, on rigole vraiment beaucoup.
0: Oh bah c'est très gentil. Et il est le parrain de votre fille Zoé,
1: ouais,
0: c'est ça ?
1: C'est ça.
0: Bon, bah,
3: elle est électrique.
0: On va l'appeler. Vous nous avez donné le numéro de Will. On va appeler Will tout de suite.
1: Allez, j'espère qu'il va répondre.
0: Il n'est pas prévenu, alors j'espère qu'il va décrocher.
1: Du tout.
0: Ça sonne chez le parrain de Zoé.
2: On va lui demander le contenu de la valise de l'année passée.
4: Merci de me laisser un message.
1: Non.
5: Une fois votre message enregistré, vous pouvez raccrocher ou taper dièse pour le modifier.
0: Oui, puisque vous êtes le parrain et peut-être même le papa de Zoé, si j'ai bien compris. On voulait vous remercier d'avoir convaincu Marissa d'écouter les grosses têtes. On va vous envoyer des tas de cadeaux pour vous remercier pour le prosélytisme.
6: Joyeux anniversaire!
0: Et bon anniversaire! 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L'essentiel de l'info en 3 minutes avec Aude Vernuccio.
7: Bonjour Laurent, bonjour à tous. Des perturbations dans 564 lycées de France, dont 55 en région Île-de-France aujourd'hui. Le mouvement des lycéens occasionne encore des tensions, notamment à Paris où l'entrée de deux lycées du 13e et du 15e arrondissement ont été incendiées ce matin, de même qu'à Meaux, en Seine-et-Marne, au lycée Henri Moisson. Hier, à Nantes, c'est le lycée Nelson Mandela qui a été partiellement détruit. Les flammes parties de la façade ont gagné le hall. Mathieu Lopineau, vous avez pu entrer dans le bâtiment pour RTL.
8: Et les pompiers, les services techniques travaillent encore à sécuriser les lieux. Le sol est recouvert d'une eau noire, de débris calcinés, de plaques de tôle, de morceaux de verre et de bois. À 10 mètres de haut, une partie du toit s'est effondrée et dans l'air, cette forte odeur de brûlé qui prend à la gorge. Giovanni Colavecci, le proviseur de l'établissement.
9: Ce qui a été endommagé, c'est la façade complètement, le hall d'entrée, une partie de la restauration, quelques salles sur cette partie où nous sommes, quelques chambres d'internat et des foyers d'internat. Ça se chiffre sûrement en millions. C'est encore trop tôt pour dire tout ça.
8: Ce matin, les enseignants viennent récupérer dans leur salle des affaires, des manuels, des documents, tout ce qui peut servir donc à préparer la reprise des cours à distance. La réouverture du lycée est pour l'heure prévue après les vacances de la Toussaint, c'est-à-dire dans 4 semaines. Mais au vu des dégâts, ce calendrier pourrait donc être largement dépassé.
7: Reportage à Nantes de Mathieu Lopineau et le ministre de l'Éducation, Édouard Geffray, reçoit lui en ce moment 3 organisations lycéennes pour tenter d'apaiser la colère des jeunes. Le ministre de l'Intérieur, Laurent Nunez, dénonce un acte abject et promet d'identifier rapidement les auteurs d'une agression filmée. Un policier a été roué de coups ce matin près du lycée Courbet de Belfort. Sur les images, on voit clairement des individus encagoulés et vêtus de noir frapper ce fonctionnaire. Il a été hospitalisé. Ses jours ne sont pas en danger. Au total, 300 policiers et gendarmes ont été blessés hier, ainsi que 40 proviseurs. Des jeunes ont également été touché dans le Bas-Rhin. Un lycéen de 15 ans a été gravement blessé ce matin par une bombe aérosol enflammée, jetée au sol devant le lycée Queberlé de Célestat. Son état est jugé sérieux. Il a été héliporté en urgence à l'hôpital de Strasbourg. Le lycéen qui a lancé l'engin incendiaire a été placé en garde à vue. Le Parti Socialiste appelle Sébastien Lecornu à modifier sans délai son projet de budget 2027 et avant même l'arrivée du texte dans l'hémicycle pour montrer sa volonté de compromis. Les cadres du parti alerte le Premier ministre contre une faute politique et morale s'il se tournait vers le Rassemblement national. La météo au nord d'une ligne Bordeaux-Besançon. Le temps est calme et agréable cet après-midi sur la moitié sud. C'est nuageux avec quelques averses possibles sur les reliefs et en plaine dans le sud-est, le sud-ouest et même en Corse. Et les températures comptaient de 20 à 23 degrés au nord, de 23 à 28 au sud, 28 degrés à Ajaccio pour la maximale. RTL, il est 16h passé de 3 minutes, tout de suite les grosses têtes continuent avec Laurent Ruquier.
0: Merci Aude Vernuccio.
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1: Et c'est toujours avec Caroline Diamant, Christophe Barbier, Philippe Gueluc.
2: Bonjour Laurent.
1: Bonjour Philippe. Sylvie Tellier, Paul Alcarat, Alexis Travonier, notre invité d'honneur. Puisqu'elle est à l'affiche du Sens de l'humour au Théâtre Antoine, une pièce signée Sacha Judasco et Fabrice Dogneau.
3: Claudia Tagbo.
4: L'invité mystère présente.
1: Non, non, Claudia, vous allez d'abord nous dire deux mots avant qu'on parle avec notre candidat Logan Cadoré qui va patienter deux minutes pour jouer aux fake news. Juste un mot quand même sur le pitch de la pièce de théâtre que vous êtes venu nous présenter, parce que si j'ai bien compris, ça s'appelle le sens de l'humour, mm-hmm. Parce que justement tout le monde n'a pas le même sens de l'humour.
5: On n'a pas le même sens d'humour parce qu'on n'a pas la même vie, on ne vient pas du même endroit, parce que le rire provient de ton endroit, de où tu te trouves.
1: En fait, voilà. On dit toujours que le rire est universel et c'est pas si vrai que
5: non,
1: ça.
5: Non, c'est
1: le rire
5: intime.
1: Divise,
5: c'est intime. Et en fait,
1: on ne rit pas tous de la même chose.
5: Non, parce qu'on c'est au moment où on baisse notre, on va dire notre ego, parce que il faut se sentir en sécurité, donc on va rire avec des amis.
1: Il y a une dame là, par exemple, au premier rang, elle n'aime pas du tout Philippe Gueluc, elle lui fait la gueule depuis tout à l'heure. Ça veut dire que les deux couples dans la pièce vont se fâcher à cause d'un mauvais rire, un fou rire.
5: C'est parce que les deux couples viennent assister à un dîner. Et le premier couple était déjà très fâché parce que il y a quelqu'un, l'homme a ri à un moment impardonnable. Et donc le
1: c'est
5: public,
1: qui, c'est Florent Père ou c'est Ariel Mallet?
5: Non, c'est Ariel Mallet. Et donc
1: Mallet.
5: Le public va découvrir comme nous, c'est quoi ce fou rire impardonnable. Mais entre-temps, mon mari, Florent Père, fait quand même des choses un peu dingues. Donc, est-ce que c'est pire le rire de Ariane Mallet ou le rire de Florent Père?
1: Voilà,
5: à vous de bien savoir.
1: Le sens de l'humour, c'est voilà. Au Théâtre Antoine. On peut peut-être d'ores et déjà vous offrir des places, Logan, si vous venez à Paris de temps en temps. Bonjour, Logan.
6: Bonjour, vous allez bien?
1: Oui, très bien, oui. Vous êtes dans le Loir-et-Cher, c'est pas loin de Paris, hein?
6: Non, c'est pas très loin, j'aurai l'occasion de venir, je viens déjà lundi pour regarder la France.
1: Comment oui. Ça, pour regarder la France?
6: Il y a le match de la France lundi.
7: France-Belgique, oui.
6: Au Stade de France, oui.
7: Et ils ont joué en Belgique soir, oui. Déjà la semaine dernière, ils ont gagné 1-0.
8: Oui, oui, ça va, on en a parlé dans l'émission déjà.
1: Et c'est le match retour, là, en fait, lundi.
7: Voilà, on sait ouais.
6: Exactement.
7: Une sorte de poule.
9: Moi, dans ces cas-là, je veux juste savoir où on peut pas circuler.
1: Ah bah, c'est pas compliqué, dans la défense française, madame. Logan, attention, il faudra bien écouter les grosses têtes, savoir qui dit la vérité. Claudia Tagbo est là pour vous aider. Elle va bien écouter, elle
5: bonne
1: aussi.
5: Bonne chance.
1: Les fake
5: vous êtes seule, hein, quand t'es pas sur moi.
1: Faut bien écouter les fake news des
6: bien
1: uns
6: sûr.
1: Et des autres. Il y a une seule vraie info. Bon, vous connaissez le principe, Logan.
6: Bien sûr, je suis un fidèle auditeur.
1: 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Logan, on va commencer tout de suite par Philippe Gueluc.
10: Bernard-Henri Lévy publie un nouveau livre, Mémoire provisoire, qui fait 864 pages. Le livre pèse plus lourd qu'Ariel Dombasle.
1: Caroline Diamant.
9: Hier soir, Brigitte Fontaine, qui a voulu imiter Céline Dion en chantant devant l'hôtel de la gare de la Motte-Beuvron, s'est fait embarquer pour tapage nocturne.
1: Christophe Barbier.
7: Deuxième débat des candidats à la primaire socialiste hier soir sur France 2. Pour faire monter l'audience, vu qu'ils n'avaient plus grand-chose à dire, Ségolène Royal a chanté encore un soir, Raphaël Glucksmann, pour que tu m'aimes encore, et Olivier Faure, Jean-Luc, j'irai où tu iras.
1: Alexis Tramoni.
11: Si on en croit le Gorafi, Jordan Bardella aurait déclaré « Je n'ai rien contre les Juifs, j'ai un ami banquier.
1: » Paul Alcarat.
12: Le pape Léon XIV ayant fait plus de monde en une fois aux Champs-Élysées que Céline Dion en 8 fois à la Plénitude Arena, Jean-Jacques Goldman a décidé de léguer ses derniers fonds de tiroir au Vatican.
1: Sylvie Tellier pour terminer.
13: Manifestation dans les lycées. Le ministre de l'Éducation a demandé aux professeurs de mieux surveiller leurs élèves. Brigitte Macron a donc demandé hier à Emmanuel Macron de ne pas jouer avec les allumettes dans son établissement.
1: Qui a dit la vérité parmi tout ça, Logan?
6: Ah, j'aurais tendance à dire Alexis.
1: Direct, vous allez sur Alexis Tramoni, pourquoi? Parce que vous écoutez bien l'émission et qu'est-ce qu'il a
6: exactement,
1: dit?
6: Exactement, et il a parlé du Gorafi.
1: Si on en croit le Gorafi, Bardella aurait déclaré « Je n'ai rien contre les Juifs, j'ai un ami banquier ». C'est bien une blague du Gorafi, bravo.
9: On n'a même pas demandé...
5: Non, mais je l'avais. Là, pour le coup, tout le monde a vu que je l'avais, la réponse.
1: Ah ouais. Et vous n'avez pas demandé conseil à Claudia Tagbo, vous étiez sûr de vous, donc vous ne voulez pas emmener Claudia avec vous au château de Pizet, Logan?
6: Eh bien, pourquoi pas, avec grand plaisir.
5: Ah, ah. Mais ça veut dire que vous allez boire plus, parce que moi, je bois pas du tout.
6: Ça D'accord, va ben je le ferai.
1: Petite bière peut-être.
5: Non, ginger beer.
1: Quoi?
5: Ginger beer.
13: Mais il y a pas d'alcool dans le ginger beer.
5: C'est ça. Voilà. Pour ça que j'en prends. D'accord.
8: Je bois pas d'alcool. En fait, vous buvez pas de boisson
5: alcoolique. Je bois pas d'alcool. Ouais.
8: Donc ne lui posez pas la question sur le gin, la vodka, le champagne. Elle va dire non.
0: Je suis un peu d'accord parce qu'il essaye de trouver. Non, je ne bois pas d'alcool. Mais un whisky Coca.
5: Ouais, voilà.
0: Un whisky Coca zéro.
1: Donc le sexe uniquement.
5: Oui.
1: Donc Logan, c'est pas mal non plus finalement.
6: Pas d'alcool, que du sexe. J'ai bien noté.
1: Une question qui concerne un film qui moi m'avait beaucoup fait rire à l'époque, un film signé Fabrice Eboué, le fameux crocodile du Post-Twanga. Et c'est une question sur les crocodiles parce que souvent on fait la fameuse blague, quelle est la différence entre un crocodile et un alligator. Voilà, et la blague qu'on apprend dans Pif Poche Magazine dès qu'on a 2 ans, c'est caïman la même chose. Bon, mais il y a une vraie différence entre les trois, le crocodile, l'alligator et le caïman. Il y en a même plusieurs différences, mais il y en a une qui fonctionne à coup sûr, à vue d'œil.
9: Oui, alors je crois qu'il y en a un qui a des écailles régulières, un autre qui a des écailles irrégulières, des grandes et des petites.
1: Alors ça, c'est l'acheteuse.
9: Non.
1: Ça, c'est l'acheteuse de sac à main qui répond, mais non.
12: C'est la bouche.
11: C'est la mâchoire.
12: La forme de la mâchoire. Il y en a un qui est en V et l'autre qui est arrondi.
1: Oui, mais alors ça, écoutez, ça ne les distingue pas, l'alligator et le caïman du crocodile. Enfin, le crocodile est en V, les autres sont en U.
13: Non, il y en a un qui est vegan.
1: Pardon.
13: Il y en a un qui est vegan.
0: Il y en a un qui mange des graines de chien.
12: Est-ce que c'est les dents?
1: C'est assez drôle.
11: Moi, je pense qu'il y en a un où il n'y a qu'une seule mâchoire qui s'ouvre et il y en a un autre où c'est les deux.
1: Non.
12: La mâchoire du crocodile, les dents s'imbriquent.
1: C'est-à-dire
12: les dents du haut avec les dents du bas. L'alligator, non.
13: Ah, c'est ça. Moi, quand je suis chez le dentiste et que, là, je suis allée chez le dentiste. Et en fait, il m'a refait une dent. Eh ben, il y a un moment donné, il dit serrer. Pour savoir si les dents vont s'imbriquer les unes dans les autres. Parce que sinon, donc après, on peut les casser. Eh ben, c'est pareil pour les crocodiles.
12: Les dents, je vais serrer aussi, moi.
13: Non, mais c'est vrai.
1: On est jamais déçus avec Sylvie Taillier.
0: T'es sérieuse?
9: Non, mais
12: les dents de
0: l'alligator. J'ai failli verser une larme.
13: Non, mais t'as jamais fait ça, quand même.
12: Les dents du crocodile repoussent celles de l'alligator? Non.
8: Mais non, ça arrive. Le crocodile peut avoir les dents du bonheur, comme Yannick Noah et Vanessa Paradis.
12: Les dents du dessus du crocodile passent par-dessus la mâchoire du dessous et on
1: le
12: voit.
1: Bonne réponse de Christophe Barbier. Quand l'alligator et le caïman ferment leur gueule, on ne voit plus les dents, tandis que le crocodile, quand il ferme sa gueule, eh ben, il y a encore la quatrième dent de la mâchoire du bas qui reste visible.
13: Donc, c'est bien l'occlusion que le dentiste vous demande de faire quand il vous change les dents.
12: Elle
13: Parce que
12: raison.
13: Si on sort de chez le dentiste avec une dent que l'on voit quand on ferme la bouche, c'est pas possible. On est d'accord?
1: C'est un peu... D'ailleurs, il m'a appelé votre dentiste, il m'a dit que vous aviez oublié votre petite culotte la dernière fois.
13: Non, Georges, il l'appellerait pas pour ça.
1: Georges, il s'appelle
13: oui, Georges.
1: Oh, tu vas pas chez Georges Bensoussan?
13: Non, pas du tout. Je vais chez Georges Elbaz. Tu le connais?
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23: Une question musicale pour Philippe Delarue qui habite Louvre-Sienne. Là, je vous rassure que Claudia Tagbo, ça n'a rien à voir avec vous. Ça concerne quelqu'un qui sort un album entier sur Brel. Il reprend les grands succès de Jacques
24: je
23: Brel.
24: Je l'ai, Icar.
23: C'est le chanteur Icar. Bravo, tout le monde le sait. Par exemple, il reprend « Ne me quitte pas ».

0: Il est interviewé ce matin, interviewé par Éric Bureau dans le Parisien Icar, un chanteur qui a la cote en ce moment, et pour quelle raison on en parle beaucoup.
1: Céline Dion, il
0: a écrit un des derniers titres de Céline Dion. Vous connaissez même le titre?
2: Oui, bonjour, pardon, merci. Bonjour, merci, pardon. Pardon, merci, bonjour.
0: C'est vraiment quand tu baisses vite.
2: C'est le tiercé dans le désordre.
3: Alors tu commences par pardon.
0: Bonjour, madame, pardon, merci. Je sais pas ce qui lui a inspiré cette chanson. C'est la chanson d'un éjaculateur précoce. Mais c'est vrai que c'est lui qui a écrit cette chanson pour Céline Dion.

0: Vous êtes allé voir Claudia Céline Dion?
1: Non, j'ai pas eu cette occasion.
0: Ça alors?
1: Mais parce que je suis sur scène, on partage le public.
0: Ah ben, comme moi, pareil.
2: Ah oui.
0: Quand on est sur scène, effectivement.
1: Non, je sais pas.
0: C'est pour ça qu'il y a moins de monde pour aller voir Céline Dion que prévu.
1: Ben, parce c'est
0: que...
1: ça. On a évité de jouer ce week-end, par exemple, parce qu'on a laissé du monde pour le pape.
0: Pareil.
1: Et on s'est dit,
0: ah,
1: voilà.
0: Vous aussi, vous avez annulé?
1: Ben oui.
0: Ah oui, ce sacré pape.
3: Cela dit, c'était bien, son seul en scène.
0: À qui?
3: Au pape.
1: Au pape.
0: Mais vous irez voir Céline Dion après, bien sûr.
1: Mais j'espère.
4: Mais surtout, vous avez vu, il y a des places pas chères.
0: Comment ça?
4: Ben en fait, on a tous joué à la loterie pour avoir des places.
5: Non.
4: Eh bien, bon, pas toi, moi aussi. Bon, et là, il paraît que si t'attends le dernier moment, pour 135 euros, tu peux avoir des places qui sont limite les places diamants. Ouais. Parce que soi-disant, tu vois pas très bien.
0: Places,
4: tu
0: les vois places diamants.
6: Ouais, ouais.
0: C'est
6: 4 places. Tout le dernier étage. Alors ça tourne, tu vois la scène vraiment, alors tu fais un 180 degrés.
0: Mais il y a quelqu'un qui vient de gagner 2 places, c'est une auditrice de RTL. En tout cas, elle avait lancé sur Instagram une question en disant, si je viens chercher mes places en courant depuis chez moi, est-ce que RTL va m'offrir 2 places? Elle a 33 ans.
1: C'est elle venait d'où? Parce
6: oui,
1: qu'elle était à côté, à Denis.
6: Bon, si
3: elle vient de Toulon.
6: Excusez-moi, oui, d'où est-elle partie?
0: Vous allez lui demander. Elle vient d'Osgore.
1: Ah oui, quand même.
0: Ça fait 21 jours qu'elle est partie. Elle a quand même fait 900 kilomètres, à raison, je crois, d'une quarantaine de kilomètres par jour. On va lui demander tout ça, parce que la voilà. Je vais vous demander d'accueillir Caroline Brana. Et regardez, j'ai ces 2 places.
1: Oh, wow. Ouais.
0: Donc, elle les a gagnées, ces places.
2: Elle marche.
0: Bonjour.
3: Bonjour.
0: Vous avez 33 ans.
7: Oui, c'est ça.
0: C'est bien de Osgore que vous venez.
7: Oui, tout à fait.
0: Et un jour, donc, sur Instagram, parce que vous êtes fan de Céline Dion.
7: Ouais.
6: Et de course à pied, je pense.
7: Ça, oui, ça, les deux, les deux.
0: Ah non, ça au départ, non. Non, non, elle a demandé des places à son mari, qui lui a dit, tu peux toujours courir. Et donc, ça fait autant de... Alors, combien de temps vous avez mis pour venir jusqu'ici?
7: 21 jours.
0: 21 jours, c'est ça, 40 kilomètres à peu près par jour?
7: Ouais, un peu plus, mais ça dépendait des
1: marathon
7: jours. Ouais,
1: jour,
7: ouais, la petite jour... les plus petites journées, c'était 35 et la plus grosse, 53.
3: Donc, oh là attendez, là.
4: Mais donc, en marchant, vous avez quand même pas couru un marathon tous les jours?
7: En fait, c'est l'ultra endurance, donc du coup, c'est aussi savoir adapter son effort. Donc,
6: ouais, c'est ce que je fais.
3: Et vous...
6: J'adapte mon effort au canapé.
4: Voilà. Et du coup, est-ce que vous avez dormi chez des gens?
7: Non, on n'a pas dormi chez des gens, parce que du coup, j'ai toute une petite équipe qui m'accompagne, donc on a loué des maisons, mais on a fait pas mal de rencontres.
3: Ça vous a coûté plus
7: cher
3: que les places au final?
7: Oui, probablement, ouais.
3: Vous faites quoi comme métier dans la vie?
7: Je suis créatrice de contenu sur les réseaux sociaux, justement, en course à pied.
1: D'accord.
7: Tout s'explique.
0: Écoutez, je vous offre les 2. Regarde,
3: enfin,
0: c'est pas beau ça? Voilà.
6: Bon, c'est grand, pas... ça tient pas dans un sac à main.
0: Ça dépend de la taille du crocodile. 2 places pour Céline Dion. C'est moi qui ai l'honneur de vous remettre ces places que vous avez bien méritées, parce que franchement, faire un tel parcours.
3: Et elle est même pas essoufflée.
4: Et c'est quoi votre compte qu'on vous suive sur les réseaux? C'est quoi votre compte qu'on vous suive?
7: Mon compte, c'est Depuis que je cours.
4: Depuis que je cours, merci. Oui.
6: Moi, le mien s'appelle Depuis que j'ai arrêté de courir. Mon physique a beaucoup changé, ça c'est le deuxième compte.
3: Vous allez en 1981.
0: Vous allez y aller quand, alors, voir Céline Dion avec ses 2 places?
7: On a prévu d'y aller le 10 octobre, et du coup, j'attendais de savoir si j'étais encore assez en forme, mais je pense que j'irai en courant.
0: Eh ben, parfait. Écoutez, on vous souhaite un joli concert. On est ravis de vous remettre ces 2 places au nom de RTL, parce que vous avez effectivement réalisé ce défi. Fallait le faire quand même, 900 kilomètres.
6: Ah ouais.
0: Vous rentrez à Osgore, là?
7: Non, pas tout de suite, mais c'est 922 en tout.
0: Ah, 922.
7: Parce que j'ai fait quelques petits détours.
0: La direction de RTL m'a dit d'ailleurs que je vous remettais ces 2 places, évidemment 2 places gratuites, 2 invitations, c'est bien mérité.
6: J'espère mais, bien qu'elle va pas les payer.
0: Mais à une seule condition, c'est que vous repartiez en courant dans l'autre sens.
7: Ah, j'ai proposé à mon équipe parce que je me sens encore en forme, mais je crois qu'ils sont un peu fatigués.
0: Bon, vous allez peut-être prendre le train quand même pour rentrer.
7: Oui, oui.
0: Merci dingue. Et bravo, mademoiselle.
7: Merci, bravo.
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0: Toujours avec Philippe Gueluc, Claudia Tagbo, notre invité d'honneur, Caroline Diamant, Sylvie Tellier, Alexis Tramoni, Christophe Barbier, Paul Écart. Là, c'est une question culturelle, mais à la portée de tout le monde. Hein. Il suffit de retrouver le nom de celui qui a pour épitaphe sur sa tombe au cimetière... Tiens, d'ailleurs, c'est à Rouen qu'il est enterré, au cimetière monumental de Rouen. On peut lire cet épitaphe gravé sur sa tombe. D'ailleurs, c'est toujours les autres qui meurent.
24: C'est très ancien.
0: Ah, il est mort. Ah, bah, je vais pas vous dire l'année.
24: Non, mais c'est le 18e siècle.
0: Si je vous dis le petit, là, il va répondre tout de suite si je donne l'année.
6: C'est un homme, quoi qu'il arrive.
0: Il est mort au 20e siècle, il est né au 19e.
25: Il est normand, donc, hein, on est d'accord.
0: Alors,
26: un écrivain, non.
0: Un artiste.
25: Un comédien.
24: Un peintre, peut-être.
0: Alors, peintre, artiste, en tout cas. Effectivement, il est né dans une maison qu'on appelait à l'époque en Seine inférieure, c'est-à-dire en Normandie.
25: Ah, en haute ou en basse? C'est hyper important.
26: C'est un habit?
0: En Seine inférieure, à votre avis?
25: En basse.
0: Non, en haute.
25: Ah,
24: un architecte, peut-être.
0: Pardon?
24: Un architecte?
0: Architecte,
27: quand
0: non.
27: Vous dites qu'il n'est pas, il est pas peintre, mais artiste. Est-ce qu'il serait graveur, Gustave Doré?
0: Alors, ce n'est pas Gustave Doré. Il était peintre aussi, mais pas seulement. Il a révolutionné l'art, il faut bien le dire.
27: Giacometti.
6: Manet?
0: Manet, non.
6: Photographe également?
0: Oh, à cette époque-là, on faisait un peu tout, hein. Mais...
24: Marcel Duchamp?
0: Marcel Duchamp, bonne réponse de Christophe Barbier. Et il est mort un 2 octobre, voilà pourquoi
24: 68.
0: Je vais poser une question aujourd'hui, 2 octobre 1968. Il faut rappeler quand même qui était Marcel Duchamp, monsieur Gueluc.
27: Bah, c'est un artiste qui est majeur dans l'art moderne, qui va tout à coup, il s'est rendu célèbre en mettant des moustaches à la Joconde, enfin sur une reproduction de la Joconde, entendons-nous, et en sous-titrant l'œuvre L-H-O-O-Q, donc L-H-O-O-Q. Et puis, il...
0: C'est surtout, je pensais que vous alliez
27: l'urinoir,
0: parler
27: l'urinoir.
0: Voilà, de l'urinoir.
27: Il a exposé en ce qu'on appelle le ready-made, c'est-à-dire une œuvre qui est toute faite, il a exposé un urinoir qu'il a signé de R. Mutt, Richard Mutt, voilà, qui est signé. Et donc, cet urinoir...
0: Vous venez de répondre à la question suivante.
27: Est une œuvre d'art.
0: Bravo, Gueluc, parce que la question suivante, c'est que j'allais vous demander quel est le nom de l'artiste qu'on trouve comme signature sur la fameuse fontaine, parce que cette œuvre s'appelle Fontaine, l'œuvre de Marcel Duchamp, l'urinoir, et c'est signé effectivement R. Mutt, mais c'est Richard Mutt, puisqu'il s'est fait passer, il a pris un pseudonyme pour faire ce fameux urinoir qui a révolutionné l'art contemporain.
27: Mais oui, en tout cas, mais ce qu'on ne dit souvent, ou qu'on omet de dire, c'est que Alphonse Allais avait fait des tableaux de cette manière, et notamment avec des monochromes, un monochrome rouge par exemple, qu'il avait intitulé « Récolte des tomates sur les bords de la mer Rouge par des cardinaux apoplectiques ».
1: Ça, c'est le titre, ouais. Ça
27: pour c'est toute le titre. La, c'était le tableau déjà. Et puis il en a fait un bleu, et puis il en a fait un noir, etc. Et donc, bien avant, 30 ans avant l'urinoir et la Joconde, il y a des humoristes qui avaient fait de l'art un petit peu zinzin. Et donc, je pense que l'art moderne vient plutôt des humoristes que des artistes.
0: Alors, d'ailleurs, parce que j'ai pris la liste complète, parce que ça m'a beaucoup toujours amusé, effectivement, c'est monochrome signé Alphonse Allais. Vous avez donné la toile rouge, là, oui. C'est ça. Effectivement, cueillette de la tomate par des cardinaux apoplectiques au bord de la mer Rouge, donc c'est une toile uniquement rouge, mais vous avez la même en bleu. Stupeur de jeunes recrues apercevant pour la première fois ton azur au Méditerranée.
27: Il y a la toute noire aussi, qui est des combats de nègres dans un tunnel pendant la nuit.
0: Elle n'est pas d'Alphonse Allais.
27: Non, alors il l'a reprise.
0: Vous avez une jaune, manipulation de l'ocre par des cocus ictériques. Vous avez un monochrome vert, des souteneurs dans la force de l'âge et le ventre dans l'herbe qui boivent de l'absinthe. Et une grise, ronde de pochards dans le brouillard. Et enfin, une toile toute blanche, première communion de jeunes filles chlorotiques dans la neige.
2: Mais ils étaient aussi bons en peinture qu'en humour.
0: Bah, ils sont plus drôles que vous, en tout cas. Si vous pensez être plus drôle qu'Alphonse Allais, va falloir y aller, hein.
2: Je vous avoue, je sais même pas qui c'est.
24: C'est quelqu'un qui avait de l'humour vache, Allais.
27: Ah, oh. Oh.
0: Alors, ça, en revanche, c'est encore moins bien que Tramoni.
2: Oh. Et Dieu sait que c'est dur.
0: Bravo, en tout cas, Philippe Gueluc, parce que vous avez retrouvé Marcel Duchamp. Qui était, c'est vrai, dans l'éphéméride du jour. J'ai une question liée maintenant à la moustache. La moustache, c'est une pièce de théâtre qui avait été exactement écrite par les auteurs qui ont signé Le Sens de l'humour.
1: Sacha Judasco et Fabrice Deniaux.
0: Voilà, qui sont des auteurs à succès au théâtre. Mais...
27: C'est con que vous n'ayez pas posé la question parce qu'elle a fait une bonne réponse.
0: Maintenant, ma question concerne l'auteur de La Moustache, mais sans accent circonflexe, parce que cette moustache-là, effectivement, dans la pièce de théâtre de Sacha Judasco, elle avait un petit chapeau sur le A, mais La Moustache, le roman, qui d'ailleurs a donné un film avec Vincent Lindon et Emmanuel De Vos, qui l'avait écrit ce roman, La Moustache?
24: C'est récent, ça.
0: Ah oui.
1: Le papa de l'herbe.
0: C'est assez drôle, d'ailleurs, hein, l'histoire de la moustache. Je sais pas si vous vous souvenez du film.
24: Oui, quelqu'un qui se rase et
0: c'est ça
24: qu'on aperçoit.
0: C'est Marc qui dit à sa femme, qu'est-ce que tu dirais si je me rasais la moustache? Elle répond, je sais pas, je t'aime avec, mais je t'ai jamais connu sans. Donc, elle sort faire des courses. Lui, il va devant le miroir de la salle de bain et il se rase la moustache pour voir la tête qu'elle va faire en rentrant. Et évidemment, elle ne s'en aperçoit jamais qu'il s'est rasé
25: jamais
0: la moustache. Non.
25: Même dans les moments les plus intimes.
27: J'ai toujours entendu dire qu'un baiser sans moustache n'était pas un vrai baiser.
1: Je n'ai jamais
27: embrassé de moustachu, je pose la question aux dames ou aux personnes qui ont embrassé des moustachus. Est-ce qu'il y a une vraie
25: différence?
27: Est-ce
25: que j'ai une tête à embrasser un moustachu?
27: A priori, non.
25: Bon, donc, bah voilà. Alors, pourquoi tu me poses la question?
27: Posons la question à Caroline.
4: Écoute,
27: alors.
4: J'ai embrassé des circoncis, des non-circoncis.
27: On parle de baiser sur la bouche, s'il te plaît.
4: Je crois que Claudia Tagbo est en PLS.
0: Souvenez-vous quand vous avez embrassé Hitler.
4: Mais c'était juste une petite bise sur la joue.
0: Alors, ça nous donne pas le nom de l'auteur de la moustache.
24: Il est vivant ou pas?
0: Ah oui, bien.
24: C'est un homme?
0: Ah oui, oui, oui.
4: C'est pas Philippe Delerme?
0: Non.
24: Laurent Godet?
4: Ah non. Ah, c'est pas le mec mal coiffé qui a toujours l'air drogué?
27: Houellebecq. L'auteur que nous cherchons porte-t-il lui-même une moustache?
0: Non. Et alors, je peux vous dire qu'il a eu de nombreux prix. C'est un des auteurs les plus bankable du monde de l'édition.
25: Bah, Lévy.
24: Ah, le Musso.
0: Non plus. Non, il a eu le prix Médicis.
24: Michel Bussi.
0: Il a eu le prix Femina, le prix Renaudot.
4: Philippe Claudel?
0: Non.
24: Philippe Lançon?
0: Non.
4: Ah!
0: Non, mais on va donner 300 euros, puis voilà.
24: Ouais, il faut un peu en dernier indice avoir un dernier ouvrage.
0: Il est français? Oui, il est français. Bien sûr qu'il est français.
3: Je l'ai croisé dans un salon.
6: Il y a un tir bus.
0: Comment voulez que je sache qui vous avez croisé dans un salon?
27: Laurent, question dans le genre, est-ce que j'ai déjà lu un de ses livres?
25: Est-ce que moi, je peux avoir lu un de ses livres? Parce que mon tâche, non, absolument rien.
7: Oui, oui.
3: Okay. Un autre titre peut-être pour nous aider dans les dernières secondes?
6: Tous ces titres sont adaptés au cinéma.
3: On va pas trouver, mais bon.
6: Allez.
3: C'est quoi ces initiales?
0: Non.
6: Allez, Laurent.
0: On va donner 300 euros. Et regardez, il y a au moins une main qui se lève. Deux mains, trois mains. Alors,
7: bonjour madame, c'est quoi votre prénom?
8: Bonjour, je m'appelle Gisèle.
7: Eh ben, écoutez, c'est quoi votre réponse?
8: Emmanuel Carrère.
0: Bien sûr, madame. Emmanuel Carrère, l'auteur du Royaume, l'auteur de Yoga, auteur de best-seller. Dès qu'un livre d'Emmanuel Carrère sort, c'est un best-seller. Et c'est bien lui qui a écrit La Moustache, Emmanuel Carrère.
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0: Le livre du jour s'intitule Le pays des étés. Un très joli titre pour un roman signé Pierre Adrian qu'on aura au téléphone dans un instant. Et d'ailleurs, il a choisi comme épigraphe, donc au début du livre, l'extrait d'un auteur. Un auteur d'ailleurs que je vous demande d'identifier. Et ça résume plutôt bien aussi ce qu'il a envie d'écrire par la suite. C'est le choix logique d'un épigraphe. Il faut un pays ne serait-ce que pour le plaisir d'en partir. Un pays, ça veut dire ne pas être seul et savoir que chez les gens, dans les arbres, dans la terre, il y a quelque chose de vous qui, même quand on n'est pas là, vous attend patiemment. C'est joli, n'est-ce pas ?
1: C'est beau.
0: Mais de qui sont ces phrases ?
2: Un auteur récent ?
0: Alors, un auteur, je vais vous aider un petit peu, un auteur italien, en tout cas.
2: Oh, Primo Luigi, Calvino.
0: Puisque Pierre Adrian vit en plus, même si là, le pays des étés, c'est en Bretagne que ça se passe, lui, et l'auteur, qu'on aura au téléphone dans un instant, vit en Italie.
2: Un auteur mort ?
0: Oui, un auteur qui s'est suicidé.
2: Cesare Pavese.
0: Comment vous dites ?
2: Cesare Pavese.
0: Excellente réponse de Paul Elkarat. Comment vous avez trouvé ?
2: Parce que je connais Pierre Adrian et qu'il a écrit un livre sur Cesare Pavese que j'ai lu, qui est sorti en poche.
0: Bravo, alors là, on peut pas faire mieux. Non. Bonjour Pierre Adrian.
3: Bonjour Laurent Ruquier.
0: Paul Elkarat est décidément incollable. Et d'ailleurs, il avait écrit un livre lui-même, Cesare Pavese, sur l'été, enfin qui s'appelait Le Bel Été. Vous en êtes inspiré ?
3: Un petit peu. Enfin, je m'inspire des écrivains que je lis, évidemment. Et oui, il y a dans la littérature de Pavese, évidemment, beaucoup de sources d'inspiration. Il a écrit aussi un livre qui s'appelle La Plage, qui décrit très bien ce sentiment un peu d'été, de plage, où on parle aux autres comme on parle à soi-même, on dit des choses qui ne sont pas importantes, mais c'est ce qui compte. Rien n'est au fond très important et pourtant c'est la saison qu'on attend toute l'année.
0: Avant qu'on en vienne à la maison bretonne dont il est question et qui, on va dire, est le personnage quelque part principal de votre livre, cette maison bretonne, dites-nous, où est-ce que vous vivez, vous, en Italie ?
3: À Rome.
0: À Rome.
3: Ah. Ouais.
0: Alors là, vous intéressez aux étés passés dans une maison bretonne pendant votre enfance. Le livre démarre avec, hélas, la disparition de votre grand-mère. Je dis hélas, même si elle était très âgée, puisque manifestement, ça c'est un roman autobiographique, mais j'imagine que c'est la partie vraie du roman. Vous avez eu une grand-mère centenaire ?
3: J'ai une grand-mère presque centenaire, exactement, qui est morte chez elle. Donc c'est pas une mort forcément tragique. C'est une mort, comme, pour reprendre le titre d'un livre d'Albert Camus, une mort peut-être, une mort heureuse. Mort au milieu des siens.
0: Le livre démarre ainsi. Grand-mère mourut avant l'été. À la fin, elle ne parlait plus. Des femmes s'occupaient d'elle nuit et jour, qui avaient fini par la connaître mieux que nous. Elles furent ses dernières colocataires et venaient d'autres pays du monde. La veille de sa mort, alors que nous nous succédions à son chevet, j'aperçus l'une d'entre elles égarée dans la salle à manger. Elle était assise sur une chaise en peine, attendant que le temps passe. Le temps, c'est aussi évidemment l'autre sujet du livre, le temps qui passe. Et cette maison en Bretagne dont vous nous parlez, la maison familiale, la maison de vos étés, la maison où les cousins, les enfants, les oncles et les tantes se réunissent, elle existe vraiment et elle se trouve où ?
3: Elle existe, elle est constituée en fait de plusieurs maisons, parce que j'ai la chance d'avoir une famille assez nombreuse. Donc, imaginez toutes les petites maisons de famille où on se retrouve, et elle se trouve au nord de Brest, dans un pays magnifique qui s'appelle le pays des Abers, voilà, en Finistère.
0: Alors les premières pages concernant le décès de votre grand-mère sont, je dois dire, magnifiques. Juste un passage qui m'a beaucoup ému. « Devant nous, une existence de 100 ans s'était figée, arrêtée net. Son corps était là, mais déjà il manquait quelqu'un dans la pièce. Une de ses filles avait glissé un chapelet dans ses mains jointes et les prières d'un oncle assis à côté d'elle me semblaient à la fois belles et pathétiques. Pour qui priait-il ? Pourquoi ? S'il existait un paradis pour les gens aimables, bons et doux, alors grand-mère y serait reçue sans le soutien de nos prières. Elle y serait chez elle. » Je trouve ça très très joli. Et c'est vrai que c'est assez étonnant quand on a, hélas, le malheur d'être auprès de quelqu'un qui vient de partir. Eh bien, on ressent ça, que la personne... Son corps est là, mais la personne n'est plus là. Et je trouve que vous le décrivez de façon magistrale dans ces premières pages.
3: Bah merci, parce que oui, il suffit d'un instant, parce que je raconte, elle est morte chez elle. On a d'abord su qu'elle allait mourir. On sent son souffle qui, bah, elle continue à vivre. Je dis même qu'elle est presque, elle est demi-morte, parce qu'on sent qu'elle respire. Elle a les yeux clos, mais elle est déjà ailleurs. Et puis en fait, c'est sa respiration qui s'altère, qui s'arrête, qui réveille un cousin qui veillait. Et tout d'un coup, voilà, ça se passe la nuit, parce que souvent les vieilles personnes qui meurent dans leur lit meurent la nuit. Ce qui était beau, c'est qu'elle est morte dans cette chambre. Et puis, dès le lendemain, il y avait des enfants qui jouaient. Je raconte, c'est la chambre où, quand on était petit, on allait voir les matchs de foot avec mon grand-père. Donc, en fait, c'est la mort, mais c'est la vie aussi, en fait. Donc, et puis tout ça s'enchaîne très, très rapidement.
0: Oui, parce qu'elle part en plus le jour de la finale de la Coupe du Monde de football.
3: Exactement.
0: En Bretagne, courons-y dans cette maison. Maison qui ne va pas rester familiale, puisque c'est souvent la question qui se pose, hein, quand quelqu'un disparaît. Qu'est-ce qu'on va faire de la maison ? Elle va être vendue, cette maison. Et là, il y a comme une trahison. Ça, je peux le raconter. Je veux pas tout raconter. Je ne vais pas dévoiler ce qui se passe à la fin. Il y a la date du 15 août qui est importante à la fin du livre. Mais quand même, il y a ce moment où Bon, en tout cas, je pense que vous vivez ça comme une trahison, et ça, je sais pas si c'est vrai ou faux, vous allez me le dire, mais où, en fait, quelqu'un achète une maison, on croit que c'est des gens qui vont y vivre, bon, bah, c'est un moindre mal, et au fond, cette maison, les gens qui l'ont achetée n'y vivent pas, ils la louent, ils en font une demeure de location. Ça, c'est, vous estimez que c'est une trahison?
3: Bah oui, quand on nous dit qu'on va refaire sa maison de famille, enfin je pense que vendre un lieu qu'on a toujours connu, c'est pas anodin, et on fait attention aussi à qui on vend un lieu qui nous est cher, et quand on nous dit qu'on va en faire une maison de famille et qu'en fait on en fait un meublé de tourisme, finalement on vit ça comme une trahison. Déjà se séparer d'une maison, c'est un déchirement, c'est un deuil d'ailleurs, mais qui peut s'ajouter à une sorte de sentiment de dépossession et de trahison quand en plus les lieux sont entre guillemets pervertis par le tourisme.
0: La rumeur se propagea que leur maison de famille était dans les Landes ou le bassin d'Arcachon, je ne sais plus. En tout cas, ils ne nous avaient rien dit. Au printemps suivant, nous apprîmes qu'une plaque bleue discrète avait été apposée sur le portail. Il y était écrit « Meublé de tourisme ». Et c'est aussi le tourisme qui vous agace manifestement en Bretagne, parce que c'est une région de plus en plus touristique à cause, ça aussi c'est abordé, à cause du réchauffement climatique.
3: Oui, bah évidemment, il y a toujours plus de monde en Bretagne. Après, on est toujours le touriste ou le vacancier de quelqu'un d'autre. Hein. Moi, je viens là-bas depuis toujours. Les miens, ils viennent depuis des décennies. Et on reste aussi toujours les Parisiens. Enfin, je veux dire, en fait, c'est ça que j'ai voulu aussi raconter dans ce livre, cette espèce de subtilité. Tout n'est pas blanc, tout n'est pas tout noir. En fait, il y a une espèce de... Le narrateur, il se retrouve un peu déchiré entre ce pays dont il sent qu'il a une appartenance. Hein. C'est le sens de la situation de Pavézé que vous avez lu tout à l'heure. Et en même temps, il n'est pas tout à fait d'ici, puisqu'il ne vit pas à l'année. Donc, on sent toujours l'arrivée des nouveaux comme une sorte d'invasion, mais je dirais que l'invasion, en fait, c'est celle du bruit, c'est celle de, je raconte, voilà, cette scène du jet ski, par exemple, chose qui ne s'est jamais faite dans la baie, l'arrivée peut-être de vulgarité, de grosses bagnoles, enfin, tout ça, une espèce de, dans un pays, on vit plutôt dans l'humilité, et donc, c'est un peu l'espèce de changement presque anthropologique d'un petit paradis de l'été que j'essaie de raconter dans ce livre.
0: Sans compter que ceux qu'on appelle les Parisiens sont parfois même pas Parisiens, c'est des Lyonnais comme dans le
3: exactement.
0: Livre. Ça s'appelle Le pays des étés. Vous avez lu d'autres livres de Pierre-Adrien Polenka?
2: Non, j'ai juste lu Hôtel Roma, mais j'en lirai d'autres très certainement.
0: Cette maison, d'ailleurs, avait déjà été l'objet d'un précédent livre, Pierre-Adrien, la maison dont vous nous parlez.
3: Oui, il y a 4 ans, qui s'appelait Que reviennent ceux qui sont loin, et qui est un peu le livre précédent, puisque j'ai l'impression, avec Le pays des étés, de fermer une sorte de diptyque.
0: Mais on peut lire Le pays des étés, même si on n'a pas lu Que reviennent ceux qui sont loin. Pierre-Adrien, Le pays des étés, c'était le livre du jour, publié chez Gallimard.

0: Président Tagbo, vous avez reconnu, là.
1: Oui, oui, j'ai dit Cool and the Gang. Ouais.
0: Ben, oui, bravo, Cool and the Gang, effectivement, fraîche sur RTL.
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0: J'ai une question à propos d'une actrice qui revient, puisqu'on la voit dans une publicité, cette actrice. Mais alors attention, c'est grâce à l'intelligence artificielle qu'elle revient, puisqu'elle est morte il y a déjà un petit moment. Je vais pas vous donner l'année de sa disparition, ça
29: non.
0: Aiderait.
29: Ça m'a bien aidé pour carrière d'ailleurs.
0: Ça aiderait trop notre Polo, vous voyez. Mais on l'a surnommée personnage, Snowdrop, si vous préférez. Elle est morte à Londres d'ailleurs. C'est une actrice américaine morte à Londres. Mais attention, cette actrice qu'on a surnommé parfois le plus bel animal du monde.
30: Ava Gardner.
0: Oh bah bravo.
31: Je connaissais le surnom et je connais la...
0: Elle est morte. Ava Gardner, bonne réponse de Christophe Barbier.
30: Et oui.
1: Pour faire une réponse à la Paul Elkarat, elle est morte le 25 janvier 1990. Je m'en souviens parce que c'était mon anniversaire.
0: Ah, ça alors!
1: Oh. Et c'est mon actrice préférée de loin, Pandora, la comtesse aux pieds nus, Mogambo.
31: Oui, alors après, quand elle est tombée dans l'alcool et qu'elle est allée chez Franco, c'était moins sympathique, sa vie.
1: Les vies sont des tragédies aussi, parfois.
31: Oui, ou des choix.
0: Et donc, elle fait de la pub en ce moment pour une entreprise industrielle suédoise, géant du roulement à billes.
3: Ah bah elle aurait aimé.
0: On est peu de choses, hein.
5: Oui, ça se passe comment pour les ayants droit? Ils ont de l'argent ou pas?
0: Ah bah, ils sont très contents.
3: Ils ont pris un chèque, ils sont contents.
0: Eh bah, oui, regardez, on a bien vu Fernandel ou d'autres dans de la pub pour les
3: Puget.
0: Les huiles Puget, voilà.
31: Il était mort.
0: Elle a joué Sissi à Wagner, hein, il faut le rappeler.
3: Non.
31: Si.
0: C'est vraiment de l'humour à la oui-oui. Bon, j'ai une autre question, si vous voulez bien. Où trouve-t-on le chim?
5: Le chim.
31: Comment vous
5: c'est une drogue,
31: le chim?
0: Pardon.
5: C'est une drogue.
0: Ah, c'est pas une drogue.
5: Okay.
31: Et vous pouvez épeler?
0: Oui, bien sûr, vous m'épelez beaucoup aussi. C-H-Y-M-E.
1: Oui. C'est un lieu?
0: Non, ce n'est pas.
3: C'est une partie du corps?
0: Une partie du corps.
3: C'est végétal?
0: En tout cas, c'est dans le corps.
1: Ah, ben, il y a le parenchyme.
3: C'est dans le corps.
1: Le parenchyme splénique, c'est la rate. Donc, c'est dans le ventre.
0: Alors, expliquez.
1: Le parenchyme splénique, c'est la rate. On dit ça chez Molière. Est-ce que le chyme, c'est le pancréas?
0: Alors. Le chyme, c'est quelque chose de particulier qui n'est pas une partie
1: du liquide.
0: C'est du liquide.
1: C'est le liquide qui, avec la bile, permet de passer dans le foie, la vésicule biliaire et les intestins pour fluidifier le transit.
0: Ma question, je vous
3: dans
0: le rappelle.
3: Dans l'estomac.
0: C'est... Bonne réponse, dans l'estomac, voilà.
3: La remontada.
0: Et oui, ma question c'était où est-ce qu'on trouve le chyme? Eh bien le chyme c'est dans l'estomac puisque c'est le résultat de la digestion. Le chyme c'est ce liquide qui a la consistance d'une colle qui est constituée de nourriture partiellement digérée, d'eau, d'acide chlorhydrique, d'enzymes. Tout ça c'est votre digestion. Ça s'appelle le chyme. C'est après que ça va franchir lentement la valve du pylore et du duodénum et que ça va devenir bon bah
3: du caca. Voilà. Donc c'est du pré-caca, si on... voilà. C'est de l'avant-merde.
0: Une question maintenant, et ce sera cette

0: Mais dans quel magasin vous avez des sacs surprises?
1: Mais si, partout.
2: Dans les magasins, c'est pas un bac où il y a plein de produits et tu pioches et ça moitié mouche.
3: Est-ce que ce serait une réduction?
0: Non, ce n'est pas une...
1: C'est dans un magasin de vêtements ou de nourriture?
0: Ah, c'est dans différents magasins.
2: Ah, mais c'est pour attendre derrière le client pour pas qu'il regarde la carte?
0: Non plus.
4: Est-ce que ça concerne une marque qu'on aurait enlevée?
0: Non.
1: Non. Est-ce que c'est un produit?
0: Non plus.
2: C'est un antivol?
0: Ça peut être différents produits.
5: C'est pas la contrefaçon, c'est pas ce qui a été saisi en contrefaçon par la
0: douane. Non, mais on sera...
1: Parce que le verre... Ce qui a été volé.
0: Pardon?
1: Ce qui a été volé.
0: C'est ce qui a été volé, la démarque inconnue. Ce sont les produits volés dans un magasin.
6: Elle a de l'expérience, Sylvie. Hein.
0: Tout ce qui effectivement était le vol, soit des clients, soit des employés, c'est ce qu'on appelle la démarque inconnue. Bonne réponse.
7: Bravo, Sylvie.
1: Merci.
0: De Sylvie Tellier. 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
8: Bonsoir Laurent, bonsoir à tous. Et d'abord l'affaire Jubilard. RTL vous confirme ce soir une information de la Dépêche du Midi. Des ossements humains ont bien été retrouvés lors des fouilles menées hier et avant-hier à Mayoc dans le Tarn. Ossements découverts dans les champs proches des tas de fumier où a été retrouvée une partie de la dépouille de Delphine Jubilard en juillet dernier. Ces nouveaux ossements vont être analysés par les experts de la gendarmerie pour savoir s'ils appartiennent, oui ou non, à l'infirmière tuée en décembre 2020 à Cagnac-les-Mines. Aujourd'hui, une reconstitution en présence de son mari, le principal accusé, a eu lieu. Cédric Jubilard avait avoué avoir étranglé son épouse au début de l'été. Il sera rejugé au printemps. Les organisations lycéennes se sont entretenues avec le ministre de l'Éducation. Elles se désolidarisent à l'instant des violences commises un peu partout en France. Malgré la discussion avec Édouard Geffray, elles appellent à poursuivre le mouvement dans les lycées en attendant des engagements concrets du gouvernement. Une plateforme de dialogue va en revanche être lancée à partir de lundi. 7 millions d'euros de dégâts dans les lycées d'Île-de-France. C'est ce que dénonce ce soir la présidente de région Valérie Pécresse qui parle d'un incommensurable gâchis sur le réseau social X alors même que les lycéens manifestent contre la vétusté des établissements. Ce matin sur RTL, Gérald Darmanin, le ministre de la Justice, a invoqué la loi casseur-payeur et réclamé que les parents payent pour les dégradations causées par leurs enfants. Aujourd'hui, on compte 564 lycées perturbés en France. Et au-delà des dégradations matérielles, au moins 2 policiers ont été blessés, roués de coups lors d'agressions filmées. Une jeune lieutenant stagiaire à Paris, mais aussi ce policier près du lycée Courbet de Belfort. Sur une vidéo, on voit des jeunes encagoulés le frapper. L'homme a perdu connaissance. Hospitalisé. Le ministre de l'Intérieur dénonce un acte abject. Emmanuel Macron a consulté les dirigeants du G7 pour faire baisser les prix des carburants, pays qui vont donc libérer jusqu'à 100 millions de barils de diesel et de pétrole brut dans les 4 mois, des barils issus des réserves, des stocks stratégiques.
9: Les marchés là ont déjà commencé à baisser depuis l'annonce de cette réunion et donc tout ça va normalement conduire à baisser les prix à la fois du pétrole brut et du diesel. D'abord parce que on communique très clairement sur le fait qu'il y a une réouverture et qu'il y a une refluidification du marché et ensuite que nous ne nous divisons pas au sein des membres du G7. Cette décision commune et cette unité devraient faire baisser les prix. Les volumes aussi qu'on libère vont fluidifier le marché et faire baisser les prix.
8: Annonce du chef de l'État donc ce soir. Accord salué par la présidente de la Commission européenne à l'instant. 5e étape de la tournée d'RTL. Désormais chaque vendredi dans une ville de France après 3 la semaine dernière, le camion RTL s'installe à Roanne. Ce soir de 20h à 21h, Jade et Eric Silvestro seront en direct du café Nota Bene, place du marché. Venez nombreux. La météo demain ensoleillée sur la moitié nord du pays avec quelques ondées possibles vers la Bourgogne et le centre. Au sud, ce sera plus mitigé entre nuages éclaircis et averses, notamment sur l'Hérault. Les températures comptaient de 6 à 12 degrés le matin, de 15 à 20 degrés en Méditerranée. 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
0: Merci Aude Vernuccio.
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0: Et c'est toujours avec Caroline Diamant, Sylvie Tellier, Alexis Tramoni, Christophe Barbier, Philippe Gueluc, voilà Carat, Sylvie Tellier, notre invitée d'honneur, celle qui est sur scène actuellement au Théâtre Antoine, Claudia Tagbo. Elle est en couple, si j'ai bien compris, avec Florent Père, Claudia Tagbo.
7: Sur scène.
0: Oui, sur scène.
7: Pas de problème.
0: Et parce que vous avez un homme dans la vie, Claudia.
7: Ah oui.

0: Ah, oui, mon chéri. Ah.
1: Oui, mais il vient au théâtre tous les soirs avec vous ou pas?
0: Non. Ah. C'est mon lieu de travail quand même.
1: Ah oui, oui. Ouais. Ah, oui.
0: Non, il reste à la maison.
1: Ah, il reste à la maison et il vous attend vous, sagement.
0: Non, là, vous êtes trop dans vous. Non.
2: Il m'attend. Là, vous cherchez.
0: Pas sagement, non, il fait sa life.
1: Ça veut dire quoi, il fait sa life?
0: Mais peut-être quand j'arrive, bon, des fois, ça dépend. Il a fini la boxe, voilà.
1: Ah, la boxe, c'est un boxeur?
0: Oui, la boxe, ouais.
2: Ouais, donc vos vannes, vous les gardez.
1: Aurait voulu qu'il ait fini la boxe quand vous arriviez, parce qu'il continue ça, quand vous êtes là.
3: Mais il doit avoir un très beau corps.
0: Voilà, il me plaît en tout cas.
1: En tout cas, et on sait à quelle heure il faut y aller.
2: Et on sait surtout à quelle heure il faut partir.
0: Avant que j'arrive.
1: C'est à quelle heure la pièce déjà?
0: 21h.
1: Et ben voilà, on est tranquille de 21h à 23h. Sylvie, on y va?
3: Oui.
1: Une question pour Grégory Delmé qui habite Mouscron. Question liée à votre filmographie, puisque vous avez joué dans un film qui s'appelait Karaoké, c'était avec Michel Larocque, oui. Claudia Tagbo. Mm-hmm. Eh bien, connaissez-vous justement l'origine du mot karaoké? Je vais vous expliquer qu'une partie du mot, c'est un mot valise en quelque sorte, une partie du mot vient du mot orchestre. Oké, ça veut dire orchestre, enfin en tout cas en japonais. Mais kara, qu'est-ce que ça
3: caracole.
1: Signifie?
4: Non, c'est orchestre vide.
1: Eh bien, bonne réponse de Claudia Tagbo et de Paul Alcaraz.
0: Je l'ai laissé. En plus, j'étais prête.
1: Il vous a grillé la réponse.
0: Oh, mais alors, je suis là.
4: Je pensais que personne allait...
0: Non, tout va bien. Non, tout va bien. Que... En plus, se faire excuser la réponse par toi, c'est classe. Oui,
1: ouais. Ah, vous connaissez Paul Alcaraz?
0: Oui. Quand il est, ouais, on a, ouais.
4: Ouais, elle m'a laissé un message quand j'étais à la télévision. Ouais. Ça m'a fait très plaisir. Ouais.
1: Ah oui?
4: Ouais, elle m'a dit ça.
1: Elle aime les boxeurs.
4: Ouais, les boxeurs.
3: Ah, mais c'est vrai que t'es né à Abidjan. J'y vais la semaine prochaine. Tu veux que j'amène des trucs à ta famille? Non.
5: tu veux que j'en mette des trucs?
3: Oh, ah, ça va.
0: Elle est fantastique. Moi, cette femme, je la connais en dehors du studio et je la regarde autrement. Est-ce qu'elle se fasse qu'elle est dead avec moi? Je vais la charrier tout le temps que je vais la voir.
1: Mais vous la connaissez d'où, Sylvie Tellier, alors Claudia Tagbo?
0: Mais depuis qu'elle a été Miss, et puis on se croise beaucoup dans
1: Miss, hein, pas ministre, je rassure
0: Miss,
1: tout le monde.
0: Miss, et puis on se croise beaucoup dans nos différents organisations. Elle est la marraine des bonnes fées, voilà, je vais donner un coup de main, un peu de lumière pour aider toutes ces femmes, et voilà.
1: Une autre petite question, si vous voulez bien.
2: Par pitié.
1: Qui n'a rien à voir avec vous, hein, Claudia. Pour Christelle Théry, qui habite Lottingen en France, qu'appelle-t-on la température axillaire?
3: Ah, c'est 37,6.
4: 37,2 déjà, mais...
1: Pourquoi 37,6?
3: Bah, c'est pas la température du corps?
1: C'est 37,2 normalement qu'il faut faire, ouais. Mais...
3: Non, moi je fais 37,6.
6: Ça peut être aussi la taille de vos chaussures, 37,6.
3: Ah non, moi c'est 39,2.
1: Ah, bravo. Ouais. Ça concerne... Vous avez des grands pieds, dites donc.
3: Ah bah oui, j'ai des grands pieds. Oui. Ça, mais je suis hyper stable. Ouais. Mais je suis grande aussi. Faut pas croire. Hein.
6: Quand il y a du vent, elle bouge pas. Hein.
3: Non, vent... et...
2: Moi non plus.
4: Le zéro appel.
6: Et tu choses combien?
3: Non, mais vous dites ça, oui. Mais alors, je voudrais remercier parce que ce matin, alors je vous raconte ma vie, ok? Ah. J'étais à Lyon hier soir.
1: Je sens qu'on va se marrer.
3: Voilà. Donc ce matin, je prends le train très très tôt, et du coup, je prends le métro pour venir ici, et je suis dans le métro, et je suis sur des talons. Et en fait, dans la ligne 1, c'est une ligne automatique. Donc en fait, comme il n'y a pas de chauffeur, elle est très brusque, cette ligne 1. Et donc j'étais debout, et je tenais pas debout, figurez-vous. Et il y a une jeune femme qui a dû me prendre pour une vieille, et qui m'a laissé sa place. Alors au début, j'ai été un peu vexée parce que je me dis bah ok d'accord je suis plus vieille que toi mais ça m'a bien aidé parce que malgré mon 39,2 je ne tiens pas beaucoup debout.
7: Si nous sommes un jour tous les deux dans le métro je ne te céderai pas ma place.
3: Ah, merci,
7: mais tu peux t'asseoir sur mes genoux.
3: Ah, oh
1: bon bah température axillaire.
4: Plexus solaire.
1: Non.
7: Ça te concerne le corps humain ou la nature, la température du climat?
1: Non c'est le corps humain.
7: Oui, dans les oreilles, c'est quand on mesure dans les oreilles.
1: Alors pas dans les oreilles.
2: Le nez.
3: C'est la température quand t'es ménopausée.
1: Non.
3: Oh, bah il paraît que c'est
7: le nez. Le nez.
1: Non. Qu'est-ce que la température axillaire?
2: Oui, ok, je l'ai.
6: Ah, dans l'eau.
2: Je l'ai. Je voulais pas prendre, je l'ai. C'est quand on est mort et qu'on vous met un thermomètre dans l'estomac, c'est le médecin légiste.
1: Non, pas du tout.
3: Quand tu prends ton thermomètre, soit tu le mets dans les fesses, et ça c'est la vraie température, soit c'est sous l'aisselle et il faut rajouter 0,5, et c'est la température
2: non,
3: dans la bouche.
2: Non, c'est sur le front.
1: C'est quand le front. Bon, alors c'est quoi votre réponse?
7: C'est sur la peau.
6: Laurent,
7: sur
6: la je tiens
1: c'est
6: à préciser.
1: C'est la température du corps.
6: Parce que ce que Sylvie vient de nous raconter est parfaitement exact, il y a trois Merci. Façons de prendre la température. Cela dit, l'ordre est important. Parce que
2: c'est dans
6: il
2: la
6: vaut
2: bouche,
6: mieux
2: après.
6: Prendre d'abord dans la bouche puis sous le bras, puis dans l'anus, bon, que le contraire.
1: Alors la température axillaire, c'est laquelle?
3: De la bouche.
1: Non, le bras, sous le bras.
6: Sous le bras, sous le bras.
1: Sous le bras. Sous le bras, enfin. Ah, ah bah dis donc.
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1: Une question pour Yvan Kerkelot qui habite Combourg. Je vais vous parler d'un Américain, avocat d'ailleurs de métier. Cet avocat américain s'appelait Carlton Cole Meggie. Il est mort en 1946 et on lui doit quelque chose d'ailleurs qui est une invention dont on aurait peut-être pu se passer, il faut bien dire. Mais de quelle invention s'agit-il?
2: Le détecteur de mensonges?
1: Non, il est mort à El Paso, Carl Maggi.
6: Est-ce que ce serait pas lui qui a inventé le mélange chimique que l'on injecte lors d'une condamnation à mort?
1: Ah non, je sais.
6: Comme cette dame, oui, vous voyez.
1: Je sais pourquoi vous parlez de ça, mais ce n'est pas l'objet de la question.
7: Le monopole lié au droit, c'était un avocat. C'est lié au droit, à la justice?
1: Non.
0: Non.
2: Ah donc, est-ce que c'est quelque chose qu'il a fait chez lui et il s'est dit, mon Dieu, c'est une invention géniale en fait?
1: Non.
2: Non.
7: Ça donne la mort, c'est une arme.
1: Pas du tout. Monopoly, non.
2: Ça
1: Monopoly,
2: sauve des gens.
28: Ça pollue la terre.
1: Ça ne sauve personne.
2: Ça permet d'enquêter avec plus d'âpreté.
1: Non plus.
3: Par rapport au travail?
1: Il a inventé ça il y a déjà un petit moment, puisqu'il est mort en 1946 à El Paso, Carlton Cole Maggi. Et il est effectivement celui qui a, pour la première fois, imaginé, inventé, on est en 1935, quelque chose qui existe encore.
28: Ah,
1: aujourd'hui.
28: La drogue.
3: Ah non, je sais. Ah ben oui, le parc-mètre.
1: Le parc-mètre. Ah, bonne réponse. Comment ça vous est revenu, Paul Elkarat?
3: C'est parce qu'il l'a, il l'a créé en 35, voilà, c'est tout.
1: Ah, c'est la date.
3: Oui.
1: C'est-à-dire que c'est même sur les dates d'invention, faut pas que je ne...
3: Oh, non, oui, bah, c'est alors, la création du parc-mètre 35. Et après, que vous avez dit le nom...
1: Il s'est passé d'autres choses en 1935 que la création du parc-mètre.
2: Ouais, ma mère avait un an, hein.
3: Ouais, mais ça compte quand même, c'est une grosse invention.
28: Si je te balance des dates comme ça, même demi, t'es capable de répondre?
3: Peut-être.
28: 2007.
3: Je sais pas.
28: Ah bah voilà. On a trouvé un moyen de le
3: Bah c'est toi, non?
28: Bah non.
1: Elle va être passionnante l'émission avec avec les dates de mise que je vais balancer.
6: Dans un autre domaine, Paul, je teste le 7 mai 1954.
3: Philippe Gueluc.
6: Dien
3: Bien
6: Phu. Oui, mais il y a un truc plus important,
3: Dien
6: c'est la chute de Dien Bien Phu, mon ami.
3: Ah oui, super.
6: Ah oui, mais la presse à l'époque n'a parlé que de la chute de Dien Bien Phu.
1: Le parc-mètre, effectivement, a été mis sur une voie publique pour la première fois en 1635, inventé par Carl Maggi, à Oklahoma, la
6: 1935.
1: Première fois.
6: 1935. Oui, vous avez dit
1: 1635. Je dis quoi? 1635. Le 16 juillet 1935, je vais vous parler trop vite peut-être, c'est à Oklahoma, qu'on a mis un parc-mètre pour la première fois le 16 juillet 1935. Ça visait à décourager le stationnement long dans les quartiers commerçants. C'est toujours le cas, d'ailleurs.
28: Ah oui, le stationnement ventouse.
1: Comment vous appelez ça?
28: Ça s'appelle le stationnement ventouse.
1: Ah bon?
28: Bah oui, c'est interdit normalement de stationner plus de 7 jours au même endroit. Sinon, ça s'appelle du stationnement ventouse.
2: Mais
28: on n'a pas le droit.
2: En fait, ça fait partie de ce qu'on t'apprend quand t'es miss.
28: Oui, ça fait partie, mais c'est très utile. Tu sais, ça peut servir.
2: Le stationnement ventouse.
6: Mm-hmm.
2: Moi, c'est
6: jours.
2: Ce que je fais quand je rentre dans la baignoire. Je fais ventouse et on m'a interdit de rester plus de 7 jours.
6: Alors, un petit détail technique, Caroline. Est-ce que tu fais couler l'eau après t'être couché dans la baignoire?
2: Je
6: ou
2: fais moitié-moitié. Je mets de l'eau, je rentre et là, je gère. J'aime bien le « je gère ».
6: Tu mets d'abord l'eau qui est en dessous, puis tu rentres, et puis l'eau qui est
2: je mets l'eau du dessus, voilà. Mais bien sûr.
1: Comment s'appelle le truc? Ça n'existe plus, ça. Avant, mes parents avaient ça. C'est ce truc avec une ventouse pour déboucher.
2: Il n'y a rien de plus pratique, honnêtement.
28: Bah, quand même, moi j'en ai une encore, une ventouse.
2: Oui. Vous avez
1: une ventouse à la maison?
28: Oui, parce que...
2: Ça bouche.
28: Non, mais figurez-vous que vous mélangez des produits pour les cheveux avec des cheveux longs. En fait, ça fait un espèce d'amalgame dans les tuyaux. Et donc, vous êtes obligé d'avoir votre ventouse parce que sinon, ça bouche tous les conduits.
6: On appelle ça un débouchiote aussi.
28: Ouais.
1: Le parc-mètre, en tout cas, c'est pas l'invention la plus agréable, hein, évidemment, qu'on ait à citer.
7: Ça a été remplacé par des trucs encore plus efficaces et terribles. Maintenant, les voitures banalisées qui passent dans les rues, qui flashent les packs d'immatriculation, ça va tout de suite sur Internet voir si vous avez payé en ligne avec votre téléphone. C'est horrible.
1: Ah, il y a ça?
28: Il y a ça. Bien sûr, des voitures. À Paris, en fait. Tu sors de ta voiture. Maintenant, les parc-mètres, il y en a encore, mais t'as l'application. Vous savez, Pay by Phone, là, le truc là. Donc, il faut se connecter. Le temps que tu sortes de ta voiture et parfois que tu te connectes, ils sont déjà passés, les gars. Et tu t'es fait flasher et t'as déjà un PV.
2: Enfin, excuse-moi, Sylvie. Moi, quand je prends la voiture, dès que je me stationne, je prends mon téléphone, je me mets sur l'application.
28: Avant de sortir?
2: Bah oui.
28: Ah, bah pour moi.
6: Moi, je demande à mon chauffeur de me déposer là où je dois aller, et puis ensuite il va garer la voiture dans un parking quelconque.
1: Vous vivez avec Ariel Dombard maintenant, vous? Ça, c'est le scoop de l'après-midi, alors.

0: Véronique Sanson, qu'est-ce qu'on aime cette chanson sur ma drôle de vie, ça date de 1973, rendez-vous compte.
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2: Bonjour, je vous appelle parce que j'aime la France. Et en plus d'aimer mon pays, j'adore le fromage. Et pour savoir si c'est vraiment un produit du terroir, il y a marqué AOP. Alors bon, moi au début, je croyais que ça voulait dire « à ouvrir en priorité ». Ben, remarquez, pour un fromage, c'est déjà une très bonne idée. Après, j'ai vu IGP. Ça veut dire « il est génial ce produit ». Je suis pas loin ?
3: Pas exactement. AOP signifie « appellation d'origine protégée ». Production, transformation et élaboration ont tout lieu dans la zone concernée selon un savoir-faire reconnu. IGP signifie « indication géographique protégée ». Au moins une de ces étapes doit avoir lieu dans la région. Dans les deux cas, ces signes européens de qualité protègent des produits liés à un territoire et à un savoir-faire selon un cahier des charges précis.
2: Ah d'accord, avec un fromage AOP ou IGP, je sais qu'il est lié à son terroir. 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
0: Alors je vous explique, Claudia Tagbo, il faut aider mes camarades grosses têtes à retrouver des noms qui font l'actualité, ou alors je vous donne les noms et il faut trouver l'actualité qui va avec les noms, ça marche dans les deux sens, d'où évidemment ce magnifique titre de rubrique Kiki Express, et c'est Samuel Rocollin qui habite Pujot dans le Gard qui va peut-être toucher jusqu'à 300€ puisque c'est 50€ par bonne réponse. On peut donc faire 6 bonnes réponses.
21: 6 bonnes réponses, et avec Paul et Christophe, je pense que l'auditeur est bien parti.
0: Oh, le premier nom, ça devrait être facile, parce que involontairement, vous en avez parlé tout à l'heure, sans que ce soit une bonne réponse, mais vous avez évoqué Christa Pike. Est Christa Pike?
22: C'est la condamnée à mort du Tennessee, qui n'est pas morte quand on l'a exécutée au pain total.
23: Deux fois.
0: Excellente réponse de Christophe Barbier. C'est quand même incroyable cette histoire.
22: Oui, elle a assassiné sa rivale amoureuse quand elle avait 19 ans. Elle a été condamnée à mort. Et elle a passé plus de 30 ans dans le couloir de la mort. Et elle a un système veineux défectueux. Donc le produit, au lieu de se répandre dans les veines et de la tuer, bah il s'est répandu dans les chairs. Et donc elle a été profondément endormie, mais elle n'est pas morte.
5: Oui,
22: et
5: parce qu'elle a ronflé. Bah,
22: elle a ronflé même, ce qui était oui, terrible pour les témoins.
5: Non, mais il paraît qu'elle ronflait.
22: Ouais.
5: Ils lui ont fait une première injection, une deuxième, et elle ronflait. Ils ont été obligés de l'emmener à l'hosto et tout.
22: Ouais. Alors le gouverneur du Tennessee a suspendu son exécution, les autres exécutions aussi. Il y a une petite chance peut-être qu'on se rende compte que la peine de mort, c'est une abomination et en plus une stupidité.
7: Et ce qui est magnifique, c'est que pour l'instant, à l'hôpital, ils sont en train d'essayer de la sauver.
0: Pour pouvoir la retuer.
7: Mais bien oui. sûr.
15: Mais du coup, dans le système judiciaire, c'est plus global ce que je vais dire. Généralement, quand il y a une condamnation à mort et que la personne s'en sort, il la gracie.
21: Ouais.
15: Ah oui, elle n'est oui, plus absolument. Exécutée après.
22: Comme les taureaux dans l'arène, c'est dire si c'est humain.
19: Et là, du coup, on ne sait pas ce qu'il en advient.
15: Bah là, elle ronfle encore. Mais...
19: Ah, elle a encore.
21: Ouais. Ben, je comprends pas. Excusez-moi, mais comment ils ont trouvé la veine pour la maintenir en vie, là, du coup?
5: Bah, ils sont pas obligés de trouver la veine pour la ranimer, en fait.
21: Mais en fait.
22: Bah, quoi, elle n'avait pas de veine, mais elle en a eu quand même un peu.
0: Oh, bravo, monsieur Barbier. On passe à 100 euros, peut-être. Ah, là, je sais pas si vous avez vu le nom de ce monsieur, et c'est vrai que c'est un portrait étonnant dans Libération aujourd'hui. Michetot, hein, c'est son pseudonyme.
21: Ah ouais, moi aussi. Oui.
0: Nom d'artiste à Michetot, mais en vrai, il s'appelle Jean-Philippe Guitonneau. Mais qu'est-ce qu'il fait pour avoir le droit à un portrait entier dans Libération?
22: Il est sosie de Renaud.
0: Quoi?
22: Il est le sosie de Renaud, il fait des tournées en chantant les chansons de Renaud.
0: C'est un réparateur de vélo de Poitiers qui, effectivement, est le sosie de Renaud. Bonne réponse.
19: C'est dire l'état dans lequel tu trouves quand il y a un sosie qui fait des tournées de tes chansons quand t'es encore vivant.
0: Par exemple, vous, c'est un sosie aujourd'hui.
7: Mais Laurent et Gilles, il est sosie de quelle époque?
0: Alors
7: que Renaud ne se ressemble pas.
21: C'est
7: alors,
21: pas gentil.
0: Alors
21: ça,
0: il
21: Philippe.
0: Est plutôt sosie de Renaud maintenant, pour tout vous dire.
7: Okay, ah. D'accord.
0: Et alors, ce qui est très amusant, c'est qu'il dit d'ailleurs à la fin de ce portrait, une seule chose pourrait le faire changer d'avis, de faire ce métier qui n'est pas tout à fait un métier, hein, quand même, d'être sosie de Renaud. Mais il fait des vrais concerts. Attention, il chante
22: à la fête de l'humain, il était.
0: Il chante tout le répertoire. Et alors, il dit la seule chose qui pourrait me faire changer d'avis et renoncer, c'est un désaveu du chanteur lui-même. Mais il dit Renaud n'a jamais commenté l'activité de ses sosies.
7: Bah si, il a tout de même dit.
0: Mon rêve, c'est qu'il me dise un jour j'aime bien ce que tu fais, mais si jamais il me dit le contraire, j'arrête du jour au lendemain. Et je me demande s'il devrait pas faire la même chose, mais dans le sens dans le sens inverse.
21: En tout cas, c'est pas difficile de chanter aussi bien que Renaud maintenant.
0: Ça fait 100 euros pour notre auditeur Samuel Recolla. On essaye 150. Ouais. Attention, on y ouais. va. Oh, ça, c'est assez facile. Quel est le gardien et capitaine de l'équipe italienne
22: Donnarumma.
0: Que les Français affrontent ce soir au stade. Vous avez dit
22: Donnarumma.
0: Donnarumma, ouais, oui. Bravo, il a joué chez nous en France. Voilà pourquoi on le connaît. Ah, il y a quelqu'un qui revient là. Il y a un petit moment qu'on n'avait pas entendu parler de lui. Je pensais même qu'il était mort, moi. Bon, il est pas si vieux. Il est en 63. Voilà une bonne année.
21: Ah bah oui, c'est une bonne année, un bon
0: mais,
21: cru. Hein.
0: Mais il se dit menacé par les services russes. De
22: oui,
0: qui s'agit-il?
22: C'est le Kasparov, le champion d'échecs.
0: Oui. Le champion d'échecs, Garry Kasparov. Bravo.
22: C'est les Américains qui l'ont prévenu. Il y a des attentats qui étaient préparés contre lui. Alors c'est un opposant à Poutine, ça explique cela. C'est pas parce qu'il a battu tout le monde aux échecs.
0: On en est à 200 euros, c'est pas mal. On peut monter encore jusqu'à 300. Ah, tiens, ça c'est une publicité étonnante. Vous avez peut-être vu cette pub dans Le Parisien aujourd'hui. Très très ironique, très très très...
5: Ah oui. Mais allez, je vous laisse finir, pardon.
7: Laissez-lui là.
21: Non mais attendez.
5: Du calme. Non mais il faut que je vous explique.
21: Elle a aboyé.
7: Oui, du calme.
5: Il faut que je vous explique pourquoi je sais.
0: J'ai cru qu'elle allait décoller là.
7: Ouais.
5: Il faut que je vous explique pourquoi je sais. Je savais que Christophe Barbier et Paul Carat étaient là ce matin. Donc en fait, quand je prends la presse et que je feuillette le journal, je me dis pas à peine que je feuillette le journal. C'est pas à peine que je lise les articles. Et tout d'un coup, je tombe sur une page blanche avec un tout petit truc en haut. Alors ça m'a interpellée.
21: Ah oui, tu t'es dit ça, je vais le retenir.
5: Voilà.
7: Et ça, je vais le lire entièrement.
5: Eh ben, je l'ai lu entièrement. Voilà, ben, exactement.
0: Il faut dire que c'est l'ironie de cette publicité, puisque c'est une publicité. C'est écrit en bas de cette page blanche. Et effectivement, la pub, elle est que dans un petit coin, juste en haut à gauche. La pub, elle fait quoi? Même pas un dixième de la page. Tout le reste de la page est blanche. Et en bas de cette page, on peut lire: vous ne croyez quand même pas que j'allais me payer une pleine page.
7: Ah, c'est
0: ce qui est drôle, parce qu'évidemment, ils ont payé quand même page. Nouvelle bande-annonce disponible. Et alors, ma question, c'est donc, c'est la bande-annonce de quoi et de qui?
5: C'est le film de Johnny Depp.
0: Le film de Johnny Depp, bravo. 250 €.
5: Mais vous croyez qu'ils ont eu une réduction quand même ou pas? Est-ce que vous pensez qu'ils ont une réduction quand même?
1: Non, pas du tout. Ils ont
5: rien.
0: C'est une page en moins, c'est une page en moins. Ils ont vraiment acheté la page.
5: Oh, c'est bête, quand même.
21: Bah non,
5: franchement,
21: mais
5: si
21: non,
5: tu payes
21: le tout journal, c'est ce que t'as retenu.
5: Oui, c'est vrai.
21: C'est le but du pub.
1: On en parle aujourd'hui.
21: Mais non.
0: Ça aurait été sur une page entière, on s'en serait pas aperçu de la publicité. Là, évidemment,
21: c'est une idée géniale, même.
0: C'est une idée formidable. C'est-à-dire que la page est quasi blanche. On va voir ce qu'il y a en haut à gauche. Et en plus, c'est ironique parce qu'effectivement, le fait d'écrire, vous croyez tout de même pas que j'allais me payer une pleine page, c'est quand même drôle, alors qu'ils l'ont évidemment payé la pleine page, mais c'est réussi parce qu'on retient que ce film va sortir, alors pas tout de suite, hein, ils sont très en avance, mais je crois que le film va sortir en novembre. Scrooge, ça s'appelle, un film qui est sorti, adapté d'un conte de Dickens, un chant de Noël, Scrooge, avec Johnny Depp dans le rôle principal.
7: Donc il est quand même un peu con, puisqu'il l'annonce très tôt et trop tôt. Les gens auront oublié quand le film sortira.
0: Ça, c'est pas faux.
22: Mais ça m'étonnerait pas qu'il fasse après une série de pubs avec la demi-page, puis les trois quarts de page, puis la pleine page.
21: Ah. Tu viens, doit y avoir un directeur marketing qui t'écoute.
22: C'est comme demain, j'enlève le bas.
5: Et du coup, tu crois que je peux les contacter en leur demandant si je peux quand même utiliser un tout petit bout de la page pour faire une petite pub?
0: Bien sûr.
22: Tu feuillettes, mais ne faillotes pas.
5: Ah. Bon, on en est à combien?
21: On en est à 250 ou?
0: On essaye 300.
22: Ah ouais, 300.
0: Vraiment, c'est parce que c'est vous. Ah bah tiens, parlons justement de quelqu'un qui fait râler la presse parce qu'on l'a vu en discothèque hier soir. Qui fait râler la presse parce qu'il était avec sa fiancée en discothèque?
1: Patrick Bruel?
22: Mbappé?
5: Michou?
0: Quoi?
5: Non mais Michou, le petit jeune.
0: Ah,
5: parce que c'est son anniversaire.
0: Parce que
5: pas
0: l'autre,
5: en boîte.
0: L'autre, il est en boîte.
5: Oui.
0: Dans un cimetière.
5: Comme Michou, là, il court après des gens qui ont des combis oranges et que c'est son anniv, je me dis, ça se trouve, il était en boîte hier soir.
0: Vous avez dit la bonne réponse.
22: Ah, Mbappé avec Esther Esposito.
0: Effectivement, c'est Mbappé, sa fiancée, puisque Mbappé est blessé, qu'il ne joue pas avec l'équipe de France de football. Il en a profité pour sortir en discothèque parisienne, alors qu'il est blessé. Ça fait râler la presse espagnole. Il est victime, vous savez, d'une hyper-extension de la capsule du genou gauche, ce qui n'empêche pas de danser.
7: Non, en slow, surtout.
0: Elle est jolie, d'ailleurs, je la connais pas.
21: Elle est sublime. Ouais,
5: super
21: elle joue
5: belle.
21: Dans des trucs
7: et
21: à la
7: quand,
21: con.
7: Quand t'es Mbappé, tu vas pas prendre une moche, non.
1: Oui.
5: Elle est mannequin.
22: Elle joue dans une série espagnole qui s'appelle Elite, un peu particulière.
0: Mbappé crispe l'Espagne avec sa sortie en discothèque. Ça fait 300 € pour notre auditeur. Bravo les grosses têtes. Tout

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19: Et toujours Caroline Diamant, Sylvie Tellier, Christophe Barbier, Alexis Cramoni, Philippe Gueluc. Voilà le karaté, notre invité Claudia Tagbo.
20: Ouais!
19: Quel sens de l'humour, c'est le titre de la pièce qu'elle joue actuellement au Théâtre Antoine avec Florent Père, entre autres, Arié et Malé et Mademoiselle Diamant, j'ai oublié son prénom.
20: Élise Diamant.
19: Élise Diamant. Il n'y en a qu'une Diamant pour moi, hein, pardon. Ah oui. C'est Caroline.
21: Mais celle d'ici, elle a plus de cara.
20: Oh, oh, c'est joli. Je ne sais pas si c'est gentil. Si, si, il faut le prendre bien.
22: Christophe Barbier sort de ce corps.
20: Il faut le prendre bien.
19: Ma question suivante est culturelle et ce sera pour Élise Kirikel, justement une Élise qui habite le Morbihan, elle, qui était surnommée le Normand manqué et a, on va dire, contribué au retour de l'usage du kilt et du tartan en Écosse.
21: Le Normand manqué.
23: Pourquoi un Normand manqué? Parce qu'il n'est pas né en Normandie, c'est ça?
19: Oui.
24: Non, mais le Normand, donc, au sens...
21: Il est connu pour autre chose que d'avoir établi le kilt?
19: Absolument.
25: Ah. C'est un auteur.
19: Un auteur.
25: Qui avait écrit des romans à succès, et il a écrit des romans qui se passaient
24: George
25: en Écosse.
24: Bernard Shaw.
19: Pas du tout.
25: C'est un Français.
19: Un Français, non.
21: Non, ah, non,
24: un Écossais.
21: Un Anglais.
19: Un Écossais, absolument.
21: Stevenson.
19: Né à Édimbourg. Et on lui doit effectivement des romans que vous connaissez tous.
25: Walter Scott.
19: Et donc.
21: Walter Scott. Ivan Noé.
19: L'auteur d'Ivan Noé, Walter Scott. Bonne réponse de Paul Elkarat et Christophe Barbier. Il était surnommé le Normand manqué. Et effectivement, ce qu'on connaît le mieux, c'est Yvan Noé. Il a fait aussi La Dame du Lac ou encore Quentin Durward. C'est parmi les romans les plus connus de Walter Scott. Et c'est à lui, paraît-il, que l'Écosse doit le retour de l'usage du kilt et du tartan. Faut expliquer ce que c'est que le tartan, d'ailleurs.
25: Le tartan, c'est un tissu qu'on voit tout ce que c'est, le tissu écossais, avec des bandes de couleurs dans tous les sens. Mais chaque clan a son tartan.
20: C'est très
25: beau. Les couleurs, les largeurs de lignes, les formes, les franges, tout ça est spécifique. Clan par clan, tartan par tartan.
0: Et je sais pas si vous avez vu la série Outlander, mais il y en a plein.
19: Vous avez à dire sur tous les sujets, vous.
0: Toujours.
25: Highlander ou Outlander?
0: Outlander. Ah,
19: j'ai jamais déçu avec Sylvie Tellier. Hein. J'ai une autre question, on oublie le kilt, l'Écosse et Walter Scott, l'auteur d'Ivan Noé. Pour revenir à, on va dire, si ce n'est la filmographie, en tout cas la carrière de notre invitée Claudia Tagbo, puisque, chère Claudia, vous connaissez La Maison du Deuil. C'est une série, évidemment, dans laquelle...
0: Oui, RIP.
19: Voilà, vous vous retrouvez à devoir vous occuper d'une agence funéraire.
1: Oui, l'agence de mon père qui est décédé, donc je reprends sans rien y connaître, et j'y vais à tête à tout bendang.
19: Il y aura d'autres saisons de RIP?
1: Non.
19: Vous héritez donc de la direction de l'entreprise des pompes funèbres fondée par votre papa, RIP, évidemment on comprend le titre, mais justement, est-ce que vous êtes capable de me donner le nom de celui qui a créé une des plus anciennes entreprises françaises de pompes funèbres encore en activité aujourd'hui? Créé en 1820, c'est devenu même quasiment un nom commun, ce nom propre. Il a enterré aussi bien René Coty, De Gaulle, François Mitterrand, Kennedy et j'en passe.
22: Alors, sa société, c'est pas un nom très élégant, mais il s'appelait Bon Débarras.
25: C'est pas Roblot? C'est pas les pompes funèbres Roblot?
19: Roblot, non.
0: PFG.
19: Ça a même été... Ah, PFG. Pompes PFG. Funèbres. Non, c'est pompes funèbres générales, ça.
0: Ah oui, c'est pas un
19: nom. Là, je vous parle d'un nom de famille. Hein. Et d'ailleurs, on a évoqué hier Hubert Félix Thieffert. Le chanteur Hubert Félix Thieffert en a même fait le titre d'une chanson.
22: Ah bon?
20: Oui, oui. Le coupeur de joint?
19: Non, ah non, non, non.
22: C'est un mot.
19: Ah bah, c'est-à-dire que c'est un nom de famille, vous voyez.
20: Mais Leclerc.
19: Alors, il s'appelait Henri II au départ.
22: Henri II.
19: Enfin, il a une particule.
25: Messmaker?
19: Non, non, non, non.
0: Du coup, pardon, c'est tombé dans le langage courant?
19: Oui, oui, oui, puisque, vous voyez, même Thieffert en a même fait le titre d'une chanson, c'est vous dire que c'est connu. Et moi, je connais ça depuis toujours, mes parents utilisaient cette expression, tiens, on va finir chez
25: De, on reprend la particule
19: non.
25: Ou pas?
19: Non, on donnait que le nom de famille.
22: Celui qui a fondé ça, il est mort.
19: Oui, mais
22: c'est... Et il s'est fait enterrer chez lui. Enfin, je veux dire, par sa firme.
19: Oui, mais ce sont ses descendants qui, évidemment, ont ensuite repris la maison,
22: oui,
19: vous voyez.
22: Bien sûr.
19: Ils ont fait Général de Gaulle, ils ont fait Chevalier, Dalida, Maria Callas, Thierry Leluron...
22: Mais pas le même jour.
25: Oui, ils ont même aux États-Unis eu des contrats.
20: Mais je connais pas l'expression, pardon, on va aller chez...
19: Tu vas finir chez...
0: Mais chez le boucher, un truc comme ça?
19: Mais non, ouais, c'est un nom de famille qu'on vous dit.
22: C'est pas Régine, parce qu'à l'époque, dans les soirées, on dit
20: oui,
22: on va finir chez Régine.
20: Oui, on termine chez Régine, ou en son, pas.
19: Non. Même Bernard Dimet, vous connaissez ce poète, monsieur Christophe Barbier, l'évoque, lui aussi, cette entreprise célèbre de pompes funèbres, dans un poème, « Je finirai ma vie ». Ça va peut-être vous aider, là, parce que si...
20: Ah, on a la rime.
19: Exactement. Je finirai ma vie entre quatre guignols qu'on aura mis dehors à la
25: borgnole.
19: Borgnole, oh. Bonne réponse.
20: Ah, oh waouh.
0: Bravo.
25: Bonne réponse de Bernard Dimet.
20: On va tous finir chez borgnole.
19: Bravo Christophe Barbier. Effectivement, l'extrait de ce poème de Bernard Dimet, c'est Je finirai ma vie entre quatre guignols qu'on aura mis dehors à la porte d'un bouge qui n'auront plus de quoi s'offrir un verre de rouge, un tout petit manteau peut-être chez borgnole. Wow. On dit aller chez Borgnole, c'est oui. Aller effectivement alors, dans l'entreprise de pompes funèbres. C'était plus joli votre maison à vous, la maison du deuil.
20: Oui, c'était plus mignon.
19: Vous êtes amusé à faire ça?
1: On s'est éclaté. Ouais. Avec tous mes potes, avec mes copains, comédiens. Non, c'était cool. Franchement, c'était cool.
19: RIP, c'était le nom de cette série télé franco-belge. Alors maintenant, on va parler de la vache qui rit. Et aux États-Unis, la vache qui rit a bien changé. Pour quelle raison?
20: Elle a plus de boucles d'oreilles.
2: Elle ne rit plus.
19: Non.
2: Elle ne rit plus.
19: Expliquez.
2: Elle ne rit plus pour une campagne publicitaire par rapport à un jeu de mots sur le mot portion en anglais. Je sais plus comment.
19: Je vais vous accorder la bonne réponse, bravo. Alexis Tramoni.
2: Ah!
19: En effet. La vache qui rit ne rit plus aux États-Unis. Oui. C'est pour une campagne de pub, parce qu'effectivement, chez eux, le mot portion, wedge, portion de mini vache qui rit, ça veut dire aussi créer une division.
21: Les débats.
19: Voilà, mal s'entendre à la maison. Donc, ils ont décidé de lancer une vache qui ne rit plus.
24: Non, mais ils sont pétés du casque.
21: Bah ouais. Non, mais ça marche très bien.
24: Non, non, mais ça va plus bien.
25: Mais c'est malin.
24: Non mais excuse-moi, genre le truc le plus important à faire en ce moment aux États-Unis, c'est d'enlever le sourire de la vache qui rit. Pardon. Pour la priorité.
22: Mais tu as l'air, ne tire pas la tête quand tu parles de la vache qui rit. souris au moins.
24: J'ai pas de boucles d'oreilles, tu vois bien. J'ai pas mis mes boucles d'oreilles aux autres.
3: Mais c'est pour inciter les gens à bien s'entendre en famille.
19: Voilà.
21: C'est un peu ça.
19: C'est un peu pour.
24: Ah ouais. Ah alors moi sans vache qui rit, je peux vous dire, à table, c'est un drame.
19: Une autre. Autre question pour Jérémy Hanro qui habite Saint-Brieuc en Côte d'Armor. Pour quelle raison le footballeur Weke Ndogo a-t-il fait parler de lui en 2012
25: Ndogo.
19: Oui.
24: Weke. Et ça ressort aujourd'hui pour que vous nous posiez la question.
19: Ah, il y a une raison précise.
23: Ah, il aimait les pâtes. Il aimait les pâtes.
19: Pardon.
23: Il aimait les pâtes.
19: Comment ça, il aimait les pâtes?
23: Bah, il aimait les pâtes italiennes.
24: Ah ouais. Ah mais ça fait un bon titre de journal. Hein,
23: mais non, mais vous dites qu'il y a un lien avec l'actualité, comme on parle beaucoup de Zizou et de ses pâtes et de l'Italie et tout. Je me dis
21: pourquoi on parle des pâtes de Zizou?
23: Il y a des rigatoni à Zizou.
19: Je ne sais pas ce qui se passe dans votre cerveau, Sylvie.
23: Non, mais ça va très très vite dans ma tête. En
19: trop,
23: fait.
19: Trop, voilà. Ouais. Trop.
23: Vous dites qu'il y a un joueur de foot et que c'est un rapport avec l'actualité. Ce soir, il y a un match de foot en Italie.
19: Oui.
23: D'accord. Zidane, il a joué à la
24: Juventus. Ne parle pas comme un débile, s'il te plaît. Bon.
23: Ouais. Il a joué à la Juventus. Juventus. Ouh et en fait, il y avait un chef italien qu'il aime beaucoup, qu'il a fait venir pour faire à manger à tous ceux qui jouent en France. Et donc, il y avait même des pâtes qui s'appelaient rigatoni à la Zizou. Donc je me dis peut-être que il aimait les pâtes ce joueur de
25: c'est
23: foot.
25: Quoi non, je pense qu'il a donné un coup de boule ce joueur de foot.
19: Non plus.
21: Non.
25: Non mais Weke Ndogo déjà c'est un il est d'origine africaine.
19: Oui,
25: vu le nom là, il est pas togolais.
19: Non.
24: Vous pouvez répéter la question.
19: Bien sûr.
21: Est-ce que
19: pour quelle raison en 2012 a-t-on beaucoup parlé du footballeur Weke Ndogo?
21: Est-ce que c'était un joueur qui avait fait de la sorcellerie sur le terrain?
19: Pas
21: et
19: du
21: après
19: tout.
21: La sorcellerie a été interdite sur les terrains de foot.
3: Pas non, du tout. Wow, on en reparle aujourd'hui.
24: Vraiment bu, hein.
21: C'est un vrai truc, c'est une vraie histoire.
19: Oh, vous feriez mieux de vous taire, Claudia Tagbo.
23: Ah, il est sorti avec Claudia.
3: C'est un petit amide.
19: C'est un ivoirien?
24: Non. Le chéri.
19: Elle est morte de rire, mais il n'y a rien qui sort. Hein.
23: Allez, raconte.
4: Moi, j'ai rien à dire.
23: Ah bon
25: non, mais tu sais, non? Tu as une intuition?
24: Oui, j'ai une intuition. En fait.
25: Mais alors?
24: Non, il va le dire.
25: Essaye.
19: Alors, Weke Ndogo?
24: Je sais pas. Je sais pas, vraiment.
23: Un rapport avec la boxe, hein? Non,
19: non.
25: Mais avec Claudia.
19: C'est un footballeur dont on a beaucoup parlé en 2012.
24: Est-ce que c'est le nom d'un footballeur dans une équipe de, qui fait partie d'une équipe fictive dans un film.
19: Bien sûr.
24: Voilà. Ah, les seigneurs. Et le film, c'est 3-0.
19: Les seigneurs. Pas quoi?
24: Les seigneurs.
19: Elle n'ose même pas le dire. Et vous étiez qui dans ce film?
24: Je me rappelle même plus de mon frère dans mon film. Mais je jouais avec Omar Sy.
19: Et quel rôle il jouait, Omar Sy?
25: Ça avait l'air drôle comme film, hein.
24: Non, c'était très drôle, mais c'est vrai, je me souviens plus. Mais vous allez chercher des archives.
22: Bah oui.
24: Mais
22: en même temps, vous avez pas 78 ans.
24: Non, mais j'avais complètement.
19: Vous jouiez, je vous rappelle, Fatou Ndogo.
24: Oui.
19: La femme du footballeur Weke Ndogo.
24: Qui était interprétée par Omar Sy.
19: Jouée par Omar Sy dans Les Seigneurs. Pardon de vous rappeler votre carrière. On dit un tagbo, quand même.
24: Non, c'est parce que je rigole parce que j'ai vraiment ramé et je me suis dit, et quand j'ai trouvé, j'ai dit, ah oui, c'est vrai, c'est ça.
22: Et mille excuses de ne pas avoir trouvé, nous, la bonne réponse. C'était pourtant évident.
19: Les Seigneurs, c'était un film, effectivement, de footballeurs en Bretagne.
24: Oui, avec Joey Starr.
19: Voilà, qui avait bien des
24: Gad Elmaleh.
19: Et vous jouiez la femme de... D'ailleurs, j'ai vu que dans l'équipe, il y avait le comte de Boudherbala. On n'entend plus parler du comte de Boudherbala.
24: Ah si?
19: Ah oui?
24: Si, il y a toujours son spectacle, son théâtre.
19: Ah oui.
22: Ils viennent d'en parler il y a un instant sur RTL.
23: Et pardon patron, mais pourquoi il y a un rapport avec l'actualité? Parce que moi je suis partie dans mon délire des pâtes.
19: J'ai jamais dit avec l'actualité.
23: Ah,
21: non, avec l'invité.
23: J'avais pas entendu, c'est ça.
19: J'ai dit un rapport avec aujourd'hui.
23: Ah ben
22: voilà, mais aujourd'hui, pas l'époque d'aujourd'hui, aujourd'hui, le jour.
23: Aujourd'hui, Claudia.
19: Voilà. Ah. Allez, une dernière question pour Alain Rouelland qui habite Amiens. Comment dit-on poil au nez en ivoirien? Pardon?
24: Poil au nez en ivoirien?
19: Oui.
4: Abidjan?
19: Non.
4: Cocody?
19: Non.
24: N'importe quoi, c'est des villes. Est-ce que c'est une expression qui serait connue, même si on ne connaît pas la Côte d'Ivoire?
19: Ah, c'est connu parce qu'effectivement, c'est un mot qui signifie poil au nez, qui est connu même si effectivement on n'est pas ivoirien.
24: Alors j'ai une idée. Parce que, si je me souviens bien, les Bronzés ont tourné le premier film en Côte d'Ivoire. Est-ce que peut-être ils utilisent cette expression dans le film?
19: Vous voulez pas aller au club, Sylvie Tellier?
24: Ben j'aimerais bien, je vais vous dire, quitte à être con, autant lui ressembler.
23: Merci.
24: Non mais c'est un compliment.
23: Mais oui, je prends comme ça.
4: Y a pas un mot qui est ganjada?
19: Non.
25: Est-ce que ça a donné un sketch de Claudia?
19: Non, mais il y a plein de mots qui viennent effectivement de ce mot-là, pour tout dire.
24: Mots qu'on utilise nous?
19: Des mots effectivement qui viennent jusque chez nous, comme sanjaillet par exemple, ou un mogo, ou encore
24: Donc faut chercher dans une chanson de Jaja ou Jaja.
19: Non,
23: elle est pas ivoirienne en plus.
22: C'est un mot qui vient d'une langue africaine. C'est pas un mot en français, une expression en français.
19: Ah ben, je viens de vous dire que c'était ivoirien.
22: Eh oui, mais ivoirien.
23: Mais on n'a pas de langue nationale.
5: Mais en Côte d'Ivoire,
23: on dit c'est le nouchi. Le nouchi.
19: Pardon.
23: On va dire ça vient du nouchi.
19: Et alors donc?
23: Ben je sais pas.
24: Le nouchi.
23: Ben,
24: non.
25: C'est la langue. C'est une langue.
23: C'est une langue, on va dire urbaine.
19: C'est quoi le nouchi?
23: Le nouchi, c'est une langue urbaine.
24: Eh ben, c'est poil au nez.
19: Et ça veut dire poil au nez. Bon, la réponse. Oh là là.
23: Mais je peux pas donner les réponses.
19: Je ne sais pas si ça veut dire poil au nez, mais vous, faut les tirer les vers du nez.
23: Ah oui, bah oui. Ah oui, il faut tirer les vers du nez, hein. Écoutez,
19: le nouchi, c'est l'argot ivoirien, on est bien d'accord. Ouais. Et ça signifie nouchi, poil au nez, tout simplement, ou poil du nez, si vous préférez. Le nouchi est l'argot ivoirien qu'on utilise jusque chez nous parfois, puisque effectivement, le verbe s'enjailler, c'est quelque chose qu'on connaît aujourd'hui.
23: Et la foie, tout ça, tout ce que vous dites.
19: Voilà, ça vient du nouchi, tout simplement.
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19: C'est Philippe Gueluc qui va tenter le résumé de cette émission. Que s'est-il passé depuis 15h30, Philippe?
22: La première chose que je voudrais dire est que c'est un peu facile de demander à l'un d'entre nous de faire le résumé de l'émission. Si vous voulez savoir ce qui s'est dit aujourd'hui, entre 15h30 et 18h, écoutez le podcast disponible sur l'appli RTL, c'est pas fait pour les chiens. Maintenant, je comprends aussi votre demande, cher Laurent. Il y a des gens qui n'ont pas forcément le temps d'écouter l'émission entière. Donc, bien sûr, c'est moins possible dans certains métiers. Psychiatre recevant un patient... Gynécologue recevant une patiente, quoique ça peut aussi détendre l'atmosphère, prêtre recueillant les confessions d'un fidèle. Bon, pour tout cela, j'accepte de me plier à l'exercice, voici donc le résumé du jour. Dès le début de l'émission, avant l'enregistrement, il y a une spectatrice du premier rang qui vous posez la question.
19: Qui fait toujours la gueule d'ailleurs.
22: Oui, qui fait toujours la gueule, à qui vous demandez, vous êtes contente d'être près de Gueluc, elle dit, c'est pas mon préféré. Donc j'ai senti pendant toute l'émission des ondes maléfiques, mais j'ai tout de même promis de lui faire un dessin. Donc j'ai dessiné ici, je vous montre, c'est un chien qui dit personne ne croira jamais que c'est Gueluc qui a fait le dessin. Je vous l'offre et j'ai mis pour Jessie sans rancune. Voilà. Alors, très rapidement, pour le résumé,
19: elle vient de vous faire un cœur avec les doigts quand même, Philippe.
22: Ah, mais vous voyez qu'en 2h30, les choses peuvent changer. Caroline Diamant a fait la bise à Will Smith, on a cité 10 ministres de la Culture, Sylvie Tellier a trouvé Ghost, le film, nos auditeurs ont de l'humour, machin, truc, le dire. Bon, ça n'a pas vraiment d'intérêt.
19: Vous n'arrivez pas à vous relire, j'ai l'impression.
22: Non, attendez, j'ai noté le nombre de bonnes réponses, mais pas tellement pour les autres. Moi, j'en ai donné 5. Et Barbier, un nombre étonnant. Sylvie Tellier a donné plusieurs bonnes réponses.
23: Merci.
22: Barbier, je voudrais rappeler l'excellent jeu de mots qu'il a fait en parlant d'Alphonse Allais. Il a dit il avait l'humour vache Allais. Oui. Vache Allais.
19: Merci Philippe,
22: donc,
19: merci.
22: C'est brillant comme d'habitude. On a parlé de la moustache écrite par Emmanuel Carrère, le livre du jour, Pierre Adrien, le pays des étés, etc. Le parc-maître trouvé par Paul Elkarat. Mais je voudrais surtout, et il est de mon devoir, de mentionner ce qui a été coupé au montage. Ah. Et notamment les remarques antisémites de Tramoni, qui a dit que le port d'Amsterdam n'est pas cachère ni halal, parce que on l'écrit parfois autrement, le port. Il m'a dit aussi qu'il avait vu Bardella prendre l'ascenseur à RTL ici, en sortant du studio, et pousser sur le bouton SS. Et je lui ai fait remarquer que c'est sous-sol, parce qu'il avait garé sa voiture un petit peu plus bas. Tramouni encore, en plus, des insultes à
19: l'ascenseur Schindler, en plus.
22: Ça a été coupé au montage. Heureusement, les insultes de Tramoni à la direction d'RTL. Je trouve que c'est pas malin, c'est pas bon pour ta carrière. Oui, à un moment, et ça vous avez bien fait de le couper aussi, Tellier a traité Diamant de grosse vache et Diamant lui a dit « toi-même ». Et je me dis qu'une des deux a raison. Alors, Barbier nous a parlé de sa soirée avec Léon XIV à Pigalle, avec Mélenchon et Patrick Bruel.
2: Eh oui.
22: On a bien fait de couper ça de l'émission.
2: On avait fait la queue au pape chaud.
22: Oui, enfin, c'est pas la peine. C'est pas la...
3: Ah, moi, j'aime
22: pas
3: bien.
22: La peine d'ajouter ces détails. Et il est aussi de mon devoir de faire remarquer que je n'ai pas une seule fois mentionné la sortie de mon nouvel album Le Chat Président chez Casterman le 14 octobre.
19: On rappelle que Claudia Tagbo est au théâtre dans Le Sens de l'Humour, une pièce signée Sacha Judasco et, donnez-moi le nom de l'autre.
3: Fabrice Dogniaux.
19: Et voilà, parce que je connais bien Sacha Judasco et j'avais oublié l'autre auteur. C'est important de citer les auteurs.
3: Important, surtout qu'ils font la mise en scène tous les deux.
19: Merci à Claudia Tagbo d'avoir été notre invitée d'honneur. À demain pour un best-of pendant le week-end, évidemment. Vous avez les best-of des grosses têtes, sinon on se dit à lundi.

0: dégâts causés bien souvent par des casseurs, mais pas seulement. Et puis de l'autre, des mouvements lycéens qui peuvent enfin se faire entendre du gouvernement, puisque le ministre de l'Éducation les a rencontrés. Et on fera donc le bilan de ces échanges avec Marius Ménil de l'Union syndicale lycéenne à 18h30. Au programme également, avant 19h, des entraîneurs de foot, disons atypiques, que ce soit Zidane, l'Italien, avant le match de ce soir au Stade de France, ou l'étonnant Ted Lasso dans la série devenue culte. Et puis, dans 20 minutes, RTL Inside, avec ce soir, et c'est à ne pas louper, un concours d'éloquence à réveiller les morts. Mais on commence avec le journal, puisqu'il est 18h.
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0: Et ce journal de 18h, il est présenté, évidemment, et préparé par Vincent Derosier. Bonsoir Vincent.
2: Bonsoir Vincent, bonsoir à tous.
0: Avec à la une, la détermination des lycéens à poursuivre le mouvement.
2: Ils ont été reçus par leur ministre, Édouard Geffray, cet après-midi. Faute de mesures concrètes, la mobilisation va se poursuivre, disent-ils. Ils appellent à rejoindre le mouvement de l'acte 3 mardi prochain. Et cette grande journée de manifestation nationale, les blocages, les revendications, les prochaines étapes, explications à suivre. En Seine-Saint-Denis, le face-à-face entre jeunes et forces de l'ordre a été tendu à Pantin, nous sommes sur place, alors qu'à Belfort, un policier a été violemment agressé. Dans l'actualité également, la reconstitution de cette nuit de décembre 2020 dans le Tarn, Cédric Jubilard a montré aux enquêteurs aujourd'hui comment il a dissimulé le corps de sa femme Delphine. Cette reconstitution, elle a duré un peu plus de 3 heures, RTL y était. Enfin, il connaît chaque recoin du terrain, Zinedine Zidane est de retour au Stade de France, et pour une affiche en plus, France-Italie ce soir 20h45.
0: Et puis pour demain, la tendance météo, sachez-le, de nouveau, des pluies régulières en Languedoc. D'ailleurs, l'Hérault va passer en vigilance orange dès 6h demain matin. Prudence donc dans ce département. Et les prévisions complètes, ce sera avec Valérie Quintin à la fin du journal. Le mouvement se poursuit, le mouvement se durcit. Il y a eu des blocages et des actions aujourd'hui dans 564 établissements.
2: À cela, il faut ajouter les 400 lycées fermés par les autorités sur les 3700 que compte le pays. Le mouvement des lycéens rejoints par les étudiants se poursuit donc, avec 65 personnels blessés, dont 40 proviseurs. À Pantin, en Seine-Saint-Denis, je vous le disais, le face-à-face entre jeunes et forces de l'ordre a été extrêmement tendu, Sacha Dubesset.
3: Oui, depuis environ 8 heures ce matin, les affrontements se sont enchaînés ici, avenue Jean Jaurès, entre lycéens et forces de l'ordre. Dans les rues, les dégâts sont nombreux, des arrêts de bus cassés, des palettes incendiées. Enda a assisté depuis son balcon au chaos dans les rues.
4: C'était la guerre civile, des poubelles brûlées, de la fumée, plusieurs camions, beaucoup de policiers aussi, des cris, des bruits. Pour moi, la casse, ça a été fait plus par les policiers parce qu'ils ont essayé de casser un commerce pour essayer d'attraper des étudiants. Et c'était assez impressionnant, en fait, de chez moi, en tout cas.
3: D'après les nombreux témoins, comme Lamine, il n'y avait pas que des lycéens face aux forces de l'ordre. Des hommes cagoulés, masqués, vêtus de noir, se trouvaient au premier rang de la manifestation.
5: Ça, c'est sûr qu'il n'y avait pas que des lycéens. Des personnes masquées, même non masquées. Il y a eu d'autres personnes... Des habitants du quartier ou même des gens comme ça qui sont passés par là et qui ont décidé de manifester aussi. On voit qu'il y a une colère collective de la part des Français et Françaises.
3: Les affrontements se sont terminés ici il y a maintenant 2 heures. La circulation a maintenant repris et pendant ce temps, les équipes de la municipalité s'activent pour nettoyer les dégâts.
2: Merci beaucoup Sacha Dubesset à Pantin en Seine-Saint-Denis pour RTL.
0: Et puis alors l'illustration de cette violence, c'est aussi cette scène de coups de poing et de coups de pied à la tête contre un policier donc violemment frappé par des émeutiers à Belfort.
2: Laurent Nunez a dénoncé un acte abject. Le policier agressé aux abords du lycée Courbet a été hospitalisé après avoir perdu connaissance, Maxime Lévy.
6: Oui, et le tout filmé et diffusé sur les réseaux sociaux. Vers 9h ce matin, le lycée Courbet de Belfort est déjà bloqué depuis plusieurs heures. Les policiers font face à des casseurs cagoulés. L'un d'eux, un commandant de police chargé du renseignement territorial habillé en civil, tente d'interpeller le suspect d'un incendie. Il se retrouve seul au milieu d'un groupe, tombe au sol, reçoit de nombreux coups de poing et de pied au visage et dans la tête. Paul-Édouard Laloy, procureur de Belfort.
7: Il aurait tout à fait pu mourir. Moi, c'est vraiment profondément ma conviction. Pour m'être entretenu longuement avec lui. Heureusement, il va bien. Il demeure quand même, je pense, profondément choqué par la violence de la scène. Il n'a pas eu le temps de se rendre compte exactement de ce qui se passait, mais une fois que voilà, il va prendre connaissance de notamment des vidéos, je pense qu'il va se dire qu'il en est passé pas loin.
6: Une enquête a été ouverte pour tentative d'homicide en fin de matinée. Un adolescent de 17 ans a été placé en garde à vue, élève du lycée. Il reconnaît avoir été présent dans le groupe, mais il nie avoir porté les

0: Merci beaucoup Maxime Lévy du service police-justice de RTL pour ces précisions. Autre agression diffusée sur les réseaux sociaux. À Paris, dans le 20e arrondissement, une jeune lieutenant stagiaire de la police qui a été poursuivie par des jeunes manifestants, mise au sol et frappée. Le parquet de Paris a ouvert une enquête. Le ministre de l'Intérieur promet de retrouver et de poursuivre en justice les auteurs de l'agression depuis le début du mouvement lycéen. Il y a eu 2000 interpellations, plus de 300 policiers et gendarmes blessés.
1: Et donc dans ce contexte, eh bien Édouard Geffray, le ministre de l'Éducation, réclame de l'aide et il demande notamment l'aide des parents.
0: Dans la rue, les enfants sont en danger, a-t-il dit sur BFM TV. Le ministre de l'Éducation qui a passé la journée à rencontrer les syndicats et les associations lycéennes. Bonsoir Hortense Crépin.
2: Bonsoir Vincent, bonsoir à tous.
0: Les lycéens, ils se sont sentis écoutés, mais pas au point de stopper la mobilisation.
2: Oui, même si les organisations reçues pendant une heure ont d'abord salué la main tendue du ministère, Nathanaël Combary préside le conseil d'administration de Renouveau Lycéen.
3: On a une première remobilisation du dialogue vis-à-vis du ministère. Monsieur le ministre nous a dit qu'il y allait avoir une étude sur le fond du rôle de la représentation lycéenne pour avoir une évolution complète de son fonctionnement.
2: Le sentiment d'être reconnu mais pas assez écouté, les trois organisations, à commencer par l'Union syndicale lycéenne représentée par Riyad Rani, appellent donc à poursuivre la mobilisation.
4: Tant qu'il n'y a pas d'action concrète pour les lycéens, les lycéennes, les étudiants, les étudiantes, les enseignants et les enseignantes, nous ne lâcherons rien. La preuve aujourd'hui que le mouvement ne fait que grossir.
2: Son organisation, mais aussi celle baptisée Les Lycéens, participeront donc bien à la manifestation prévue mardi, mais se désolidarise de la violence des mouvements.
0: Hortense, depuis le début du mouvement, on entend parler de classes surchauffées, de manque de profs, de bâtiments vétustes. Qu'est-ce qu'ils ont réclamé vraiment aujourd'hui ?
2: C'est toute la difficulté quand on interroge ces jeunes. Il n'y a pas un sujet prioritaire, mais une série de mesures à prendre, selon Louis Le Toublon, vice-président de Les Lycéens.
3: Des moyens humains et financiers matériels, je pense, aux bâtis scolaires. Et autrement, des moyens humains, il y a un certain nombre d'heures qui ne sont pas remplacées.
2: Et les trois organisations annoncent qu'elles ont de nouveau rendez-vous avec le ministre en fin de semaine prochaine.
0: Merci beaucoup Hortense Crépin.
1: Et dans 25 minutes maintenant, on sera avec Marius Ménil, donc de l'Union syndicale lycéenne. À Nantes, d'ailleurs, on vous en parle depuis hier sur RTL. Vous savez, le lycée Nelson Mandela a été en partie détruit par les flammes hier matin. Incendie volontaire provoqué par des individus extérieurs au lycée.
0: Mathieu Lopineau, vous avez pu rentrer dans l'établissement aujourd'hui. Il y en a au minimum pour un mois de travaux. Les cours, ils sont censés être assurés en distanciel à partir du milieu de la semaine prochaine. Mais les lycéens sont très inquiets.
5: Oui, vous l'entendez, les entreprises travaillent encore à sécuriser les lieux. À l'intérieur, les dégâts sont considérables. À 10 mètres de haut, une partie du toit s'est effondrée. Au sol, des débris, des plaques de tôle, beaucoup d'eau après l'intervention des pompiers. Et puis dans l'air, cette forte odeur de brûlé qui prend à la gorge. Giovanni Colavici, le proviseur, très attristé de voir son lycée dans cet état.
6: Ce qui a été endommagé, c'est le hall d'entrée, une partie de la restauration, quelques chambres d'internat. Ça se chiffre sûrement en millions, cette façade qui a brûlé. Enfin, c'est terrible en termes de symboles, mais c'est terrible aussi pour notre établissement et son fonctionnement.
5: Dès le milieu de semaine prochaine, les cours à distance, comme pendant le Covid, seront mis en place. Une situation qui angoisse particulièrement les élèves de première et de terminale.
7: Bah, on appréhende les profs qui nous envoie des exercices, on ne sait pas vraiment comment, on ne sait pas vraiment où.
8: C'est l'année du bac, ça va être très compliqué parce qu'il y a des cours qui sont juste infaisables en distanciel et on l'a bien vu avec le Covid. Je ne veux vraiment pas revivre ça, c'était trop horrible.
5: La réouverture du lycée est pour l'heure prévue après les vacances de la Toussaint, dans 4 semaines donc. Mais au vu des dégâts, ce calendrier pourrait largement être dépassé.
0: Merci beaucoup Mathieu Lopineau et la région estime que les réparations pourraient coûter 2 millions d'euros. J'ajoute qu'il y a eu des dégâts aujourd'hui à Paris, à Lyon ou encore à Rennes.
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1: On en vient maintenant à l'affaire Cédric Jubilard, puisque cette nuit du meurtre de décembre 2020, eh bien, elle a été reconstituée aujourd'hui en plein jour.
0: Cédric Jubilard a montré pour la première fois aux enquêteurs comment il a dissimulé le corps de sa femme Delphine. Cette reconstitution, elle a duré un peu plus de 3 heures.
1: Et on en parle donc avec Cindy Hubert, qui a suivi la reconstitution à Cagnac-les-Mines, puis à Mayoc. Bonsoir Cindy.
10: Bonsoir.
1: Cédric Jubilard, il a mimé pour la première fois l'étranglement dans la cuisine.
10: Oui, Cédric Nubilard n'a pas eu d'hésitation ce matin. Il situe bien effectivement le crime dans la cuisine. Delphine est encore sur le canapé, dit-il. La dispute éclate. Cédric Nubilard passe derrière le bar. Elle se lève et c'est à ce moment-là qu'il l'étrangle contre le frigo. Maître Chmani est l'avocate des enfants du couple. Elle l'a vu mimer le geste ce matin.
11: À mon sens, il y a beaucoup de choses qui ne collent pas. Il nous a redit que les lunettes, elle ne les avait pas. Donc il n'explique pas pourquoi elles étaient notamment une partie sous le fauteuil.
10: Une branche de lunettes a en effet été retrouvée dans le salon et non pas dans la cuisine, brisée par un coup violent, selon un expert.
1: Alors, la suite de la reconstitution, Cindy, elle s'est passée à l'extérieur, là où il est parti dissimuler le corps.
10: Oui, et là encore, Cédric Nubilard a été en difficulté. Il prétend avoir porté Delphine sur son épaule, mais il a été incapable de le faire ce matin en plein jour. Maître Pressec l'a vu s'arrêter devant les escaliers en parpaing.
12: Il n'a pas pu la faire descendre de cet escalier, qui est un escalier absolument impossible en plus. Il a dû la tirer par terre et la jeter dans la voiture.
10: Cédric Nubilard a réussi à faire quelques mètres à la sortie de la voiture une fois arrivé au champ, mais pas plus, affaibli, dit-il, par la détention.
1: Et puis alors la dernière partie de la reconstitution, elle a eu lieu vers midi aujourd'hui à Mayox, là où des fragments d'ossements ont été retrouvés au mois de juillet. Et toute la question, je crois pour la juge, c'est maintenant de savoir s'il avait ou non auparavant repéré ce lieu.
10: Oui, tout à fait. Cédric Nubilard dit qu'il l'a conduit au hasard. Il a refait d'ailleurs le trajet ce midi et qu'il a aperçu ces monticules, ce mélange de terreau et de compost utilisé pour cacher le corps de Delphine. Alors a-t-il agi dans la panique ? Maître Laurent Boguet n'y croit pas, notamment parce que Cédric Nubilard a fait des recherches dans la même zone que ce champ sur Google Maps 10 jours avant.
13: Il dit, ouais, je comprends pas, c'est bizarre quand même que mon téléphone démontre qu'il y a eu des tentatives de recherche, de la même manière que le téléphone de la victime a été manipulé en amont et en aval de sa disparition, et il ne s'explique pas non plus tout à fait.
10: Les photographies de Cédric Nubilard, prises minute par minute en train de reproduire chaque geste aujourd'hui, seront en tout cas présentées aux jurés dans 6 mois au procès. Ce sont eux qui devront dire si Cédric Nubilard a prémédité son crime.
1: Merci Cindy Hubert du service police-justice d'RTL qui a donc suivi cette reconstitution aujourd'hui. Info RTL, la barre symbolique des 90 000 détenus est désormais franchie.
0: Le comptage date du début du mois. En un an, 5 709 prisonniers de plus ont été écroués. Les maisons d'arrêt, c'est-à-dire les prisons pour les courtes peines où les personnes pas encore jugées sont pleines à craquer avec une densité de 178%. Le Conseil de l'Europe avait dénoncé en début d'année l'état de ces prisons, alertant dans un rapport sur le risque d'une évolution vers un entrepôt humain. Info RTL de Plana Radenovic. Les décisions prises aujourd'hui devraient faire baisser les prix des carburants. Se réjouit Emmanuel Macron. Les dirigeants du G7 réunis en visioconférence ont convenu de libérer jusqu'à 100 millions de barils de gazole et de pétrole brut dans les 4 mois, mais aussi de ne pas interdire les exportations entre pays membres, alors que Donald Trump avait menacé de le faire. Le président Trump a été très clair sur ce point, dit le chef de l'État.
1: En tout cas, la France devient le maillon faible de l'Europe.
0: Taux d'intérêt record, prix du carburant, sur fond de campagne présidentielle, le réel nous rattrape, a admis Sébastien Lecornu cette semaine, avant la présentation du budget en Conseil des ministres. La France n'avait pas emprunté de l'argent à des taux aussi élevés depuis 2008 et une certaine crise financière. Bénédicte Tassard, la France est devenue le vilain petit canard de la zone euro.
14: Ah, elle est moins risquée de miser sur la dette de l'Italie que sur la dette française, ironisent les quotidiens italiens. En Grèce, un autre journal qualifie la France d'épave qui ne reste à flot que grâce au système européen. Non, nos voisins ne sont pas tendres avec nous, surtout ceux qui ont déjà vécu une faillite budgétaire et la rigueur terrible qui en a suivi, comme la Grèce, le Portugal. Les critiques pleuvent sur nous car nous n'avons pas fait les réformes nécessaires, contrairement aux autres. Conséquence donc aujourd'hui, Paris emprunte avec un taux d'intérêt à 10 ans qui grappe à 4,97% du jamais vu. Il est loin le taux négatif de 2020, quand les investisseurs payaient pour avoir le droit de s'octroyer un petit morceau de la dette française. Le gouvernement français veut rester optimiste. La France n'est pas la Grèce, explique-t-on à Bercy. Nous restons la deuxième économie de la zone euro et nous avons un oreiller. C'est l'épargne massive des Français. On rappelle que l'objectif reste toujours de ramener le déficit à 3% en 2009. Pourquoi pas ? Promesse en a été fête à Bruxelles.
0: Merci Bénédicte Tassar pour ces explications.
1: Alors l'Espagne emprunte l'argent moins cher que la France, oui. Mais ça ne les met pas à l'abri d'une crise politique, hein, puisque les députés ont rejeté le deuxième et dernier texte du gouvernement de Pedro Sanchez pour tenter d'endiguer la crise du logement.
0: Un texte qui prévoyait notamment le renouvellement automatique des contrats de location arrivés à leur terme, c'est un camouflet pour Pedro Sanchez au pied du mur à quelques mois d'élections législatives prévues l'année prochaine. Le pilote indien qui a permis d'éviter un drame lors du vol Dubaï-Tel Aviv a pu s'entretenir avec le Premier ministre indien Narendra Modi, le Premier ministre qu'il a qualifié de héros lors de cet échange dont la vidéo a été publiée sur les réseaux sociaux. Il a confié le pilote avoir cherché à sauver sa vie tout en sachant qu'il ne pouvait pas laisser toutes ces personnes mourir. Blessé au couteau par le copilote, il a pu ouvrir la porte du cockpit, la tête bandée, un tube d'oxygène dans le nez, un long rétablissement latent.
1: Alors peut-être que la Squadra Azzurra ne brille plus autant qu'auparavant, n'empêche que l'affiche reste très belle. France-Italie, ce soir, 20h45 au Stade de France.
0: C'est le troisième match des Bleus en Ligue des Nations après deux victoires contre la Turquie et la Belgique. Et les retrouvailles, bien sûr, de Zizou avec son jardin, le Stade de France, Philippe Sanfourche. On sait qu'un accueil très spécial va lui être réservé.
15: Oui, si vous êtes l'un des 80 000 chanceux à vous rendre au Stade de France ce soir, match à guichet fermé, eh bien il est conseillé d'arriver un peu avant le coup d'envoi. À 20h45, les tribunes seront colorées, un tifo spectacle géant a été travaillé par les associations de supporters et particulièrement les Irrésistibles Français et son porte-parole Guillaume Auprêtre.
16: On est très heureux de le retrouver dans sa maison. On aura à cœur vraiment de lui faire sentir qu'il est de retour chez lui. Je pense que les 80 000 Français lui feront savoir qu'ils seront extrêmement heureux de le retrouver également.
15: Une célébration attendue par tous, même les joueurs comme Manu Koné, probable titulaire ce soir.
17: On va tous découvrir ça en même temps que tout le monde et on va avoir l'ovation, on va applaudir, c'est tout.
15: L'intéressé, lui, essaye de rester concentré sur le match, mais c'est un moment qu'il attend avec impatience.
18: Vous devez l'imaginer, je pense que c'est une grosse émotion et on va essayer de justement gagner notre premier match devant notre public.
15: Un Stade de France dans lequel les Bleus n'ont plus évolué depuis un an et demi. Et avec cet effectif rajeuni, eh bien, c'est près de la moitié des joueurs qui vont même y mettre les pieds pour la première fois.
0: Et merci Philippe Sanfourche. Et
1: on y reviendra sur Zidane, l'Italien de la Juve au coup de boule à Materazzi. Ce sera tout à l'heure, Nicolas Gingerot nous racontera tout cela. Dans un instant, RTL en immersion, et d'ailleurs ce sera au risque que Jacques Chirac peut-être se retourne dans sa tombe, non?
19: Absolument, je vais vous raconter un concours d'éloquence des maîtres de cérémonie d'obsèques. Vous allez voir, c'est passionnant.
1: Voilà, et après ça, évidemment, le rappel de l'actualité avec Vincent Derosier, tout de suite.
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1: Et votre rendez-vous, RTL Inside, RTL en immersion, ce soir un concours d'éloquence, mais pas de ceux dont vous avez l'habitude d'entendre parler, comme ceux des étudiants ou des avocats. Non, là c'est un concours d'éloquence pour les maîtres de cérémonies funéraires laïques. Et donc celui-là s'est déroulé au Forum du Funéraire, le salon des professionnels des pompes funèbres, là où des candidats s'affrontent chaque année en faisant l'éloge fictif d'une figure historique. Et pour cette dernière édition, Johanna Chabas, un président de la République décédé il y a maintenant 7 ans.
8: Nous sommes unis pour Jacques Chirac, un chef d'État, un député, un ministre, un maire, un père, un repère.
10: Trois candidats s'affrontent, 5 minutes chacun pour faire l'éloge funèbre de Jacques Chirac. Seul, sur l'estrade, chacun son style, pupitre ou non, du par cœur ou de la lecture des notes. Certains se la jouent solennelle.
11: Il est peut-être venu le temps de l'appeler tout simplement Jacques. Le président est entré dans l'histoire, mais l'homme, lui, est entré dans nos mémoires.
10: D'autres utilisent des jeux de mots.
8: Dans la vie, il y a toujours un temps pour rire et jouer au guignol, sans tomber dans les pommes.
10: Face à eux, une centaine de professionnels du secteur, comme des directeurs de pompes funèbres, des opérateurs funéraires, des formateurs, des experts du milieu, et ils votent pour leur candidat préféré.
12: C'est avoir une belle éloquence, bien parler, bien s'exprimer, et puis le contenu. On ne peut être que touché par leur interprétation.
13: L'émotion m'a beaucoup touché, l'humour aussi. Le concours d'éloquence, il est important parce que d'abord, il met de la lumière sur des professionnels qui travaillent un petit peu dans l'ombre. On a un métier de l'ombre.
10: Et après 5 minutes de délibération, verdict.
29: Je vais appeler Marina auprès de moi, qui vient de remporter le concours.
1: On l'entend, il y a donc un vainqueur, hein, une jeune femme en l'occurrence. Qu'est-ce qu'elle gagne?
10: Rien du tout.
1: Ah.
10: Pas d'argent, pas de poste, la seule chose c'est un petit trophée, mais c'est tout. Pour Marina, la gagnante, c'est surtout une histoire de reconnaissance.
32: C'est génial, c'est une sensation, c'est incroyable. C'est le plus beau des prix. Alors je suis très contente d'avoir mon petit prix que je vais mettre sur mon bureau.
10: Et dans cette période où l'intelligence artificielle prend de plus en plus de place et menace ses postes, ce concours est un moyen pour Marina de défendre son savoir-faire.
32: Par rapport à l'IA, on peut tellement faire mieux. Il y a des références qui sont placées, que tout le monde reconnaît, mais avant toute chose, il y a l'humain. Et ça, un ordinateur, il ne peut pas le faire. Donc, ce métier-là, c'est pas un simple métier, c'est une vocation, on l'a au fond de nous. Une famille arrive et on l'accompagne du début à la fin. On a ce lien.
1: Voilà, l'IA ne passera pas, en tout cas, jusque-là. Ce concours, c'est justement d'ailleurs un moyen de recruter.
10: Oui, car le secteur veut embaucher. C'est d'ailleurs les mots du président du salon à la fin du concours. Rappelez que c'est un secteur qui recrute. Il n'y a pas assez de candidats pour ces métiers méconnus, alors qu'il y a de plus en plus de besoins. En 30 ans, le nombre de cérémonies laïques a été multiplié par 5, alors qu'il y a beaucoup moins de cérémonies religieuses. Elisabeth Charrier, de la Fédération Nationale du Funéraire.
33: Ce métier de maître de cérémonie devient de plus en plus important parce que c'est le moment où, dans une cérémonie laïque, il va falloir être à la hauteur de l'hommage qu'on veut rendre à son défunt.
10: Cette année, le secteur a besoin de recruter plusieurs centaines de maîtres de cérémonie.
1: Merci beaucoup Johanna Chabas. Immersion étonnante donc au cœur de ce concours d'éloquence pour les maîtres de cérémonie funéraire laïque.
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1: Eh ben, il est temps de faire un point complet sur la météo, notamment pour ce week-end qui s'annonce, Valérie Quintin, encore bien arrosé dans le sud, notamment demain en Languedoc. Attention, vigilance orange pour le département de l'Hérault et ça dès 6h.
2: Oui, attendez-vous à des pluies régulières une très grande partie de la journée en Languedoc et en particulier dans le département de l'Hérault. Les pluies seront un peu moins féroces de part et d'autre, mais il pleuvra aussi tout autour en Roussillon, dans les Bouches-du-Rhône et vers le nord jusqu'au Cantal. Le reste de la moitié sud passera d'éclaircies en averses ponctuelles quand la moitié nord du pays profitera d'un samedi plutôt bien ensoleillé. Dimanche, une bande pluvieuse va couper le pays en deux depuis l'Aquitaine jusqu'à l'Alsace. Il fera plutôt beau de part et d'autre. Quant aux températures, comptez 23 à 25 degrés de moyenne générale tout le week-end.
1: Merci Valérie, c'est bien noté. Une petite pause dans un instant, le rappel de l'info. Et puis ensuite, au cœur de l'actualité, l'invité d'RTL Soir. On va accueillir Marius Ménil de l'Union syndicale lycéenne. A tout de suite.
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1: Il est quasiment 18h30. Vincent Derosier, vous nous rappelez l'essentiel de l'actualité.
8: Faute de mesures concrètes, le mouvement lycéen se poursuit. Les représentants de ces lycéens, ils ont été reçus par Édouard Geffray cet après-midi. Ils appellent à rejoindre le mouvement de l'acte 3 mardi prochain et la grande journée de manifestation nationale. À Belfort, un policier a été violemment frappé par des émeutiers aujourd'hui. Les dégradations dans les lycées, on sait déjà qu'elles vont coûter plusieurs millions d'euros selon les dernières estimations des régions Île-de-France, Grand Est, Hauts-de-France et Auvergne-Rhône-Alpes. Édouard Geffray est en train de s'exprimer en ce moment. Il annonce que 735 établissements ont été touchés par le mouvement lycéen. Aujourd'hui, c'est 30% de moins qu'hier. C'est une information RTL, la barre symbolique des 90 000 détenus est franchie. Le comptage remonte au tout début du mois de septembre. En un an, 5 709 prisonniers de plus ont été écroués. Les maisons d'arrêt, c'est-à-dire les prisons pour les courtes peines ou les personnes pas encore jugées, sont pleines à craquer avec une densité de 178%. Jérémy Fernandez est surveillant de prison à Nantes. Et derrière ces chiffres, il raconte son quotidien dans une prison pleine à craquer.
11: C'est assez compliqué parce qu'avec cette surpopulation, ça fait beaucoup de tensions. Au niveau sécuritaire, on a des soucis parce qu'en manque d'effectifs au niveau des agents. C'est pas au top quand un surveillant il fait une ouverture de porte et qu'il y a 3 détenus à l'intérieur dans 9 mètres carrés. Là, il y a de la tension. On parle de réinsertion, mais avec 3 détenus dans une cellule, malheureusement, on peut pas faire du cas par cas et notre travail, il est bâclé. C'est anxiogène, en fait, à longueur de temps.
8: Un témoignage recueilli par Planar Radenovitch. Le Conseil d'État valide le plan de sauvegarde de l'emploi annoncé fin 2024 par Auchan, plan qui prévoit 2400 suppressions de postes. Ce plan, il était contesté par la CGT Force Ouvrière. Il avait d'ailleurs d'abord été invalidé par la justice administrative. Et puis du foot, France-Italie, ce soir, 20h45 au Stade de France. Troisième match des Bleus en Ligue des Nations après 2 victoires contre la Turquie et la Belgique. Et faut-il le rappeler, les retrouvailles de Zizou avec le Stade de France.
1: Merci Vincent Derosier. Bon week-end. Vous
8: Merci.
1: Serez là lundi soir.
8: Bien sûr, sans
1: 18h.
8: Faute.
1: 18h. Eh ben moi aussi.
8: À lundi.
1: Ce sera la mardi. À lundi.
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1: Et l'invité d'RTL Soir est donc Marius Ménil. Bonsoir.
12: Bonsoir.
1: Co-secrétaire général de l'Union syndicale lycéenne. Merci d'être avec nous quelques heures après cette rencontre avec le ministre de l'Éducation qui a donc reçu l'ensemble des organisations lycéennes, dont la vôtre. Tout d'abord, avant de parler du fond et du contexte de violence, l'info, c'est est-ce que vous confirmez que vous appelez à la poursuite du mouvement ?
12: Oui, bien sûr. On appelle à la poursuite le mardi 6 octobre et on appelle tous les lycéens, toutes les lycéennes à se mobiliser. Il faut pas lâcher, c'est pas le moment.
1: Vu les violences, vous dites c'est pas le moment. Vu les violences qui ont émaillé ces deux dernières journées, est-ce qu'il n'était pas plus raisonnable de faire une pause, d'ailleurs d'en profiter peut-être pour poursuivre les discussions entamées avec le ministre ?
12: Non, parce que si on arrête de se mobiliser, alors le gouvernement ne peut fera passer aucune mesure. Et en réalité, s'il y a autant de violence, c'est notamment parce que le gouvernement a mis plus de 10 jours à enfin nous écouter, à enfin parler des revendications. Donc aujourd'hui, nous, on est content d'avoir été reçus. Cependant, le ministre n'a annoncé aucune mesure concrète. On n'est pas satisfait. Il y a la plateforme de concertation. Cependant, on sait que quand il y a eu d'autres choses de ce style, la convention citoyenne de l'enfance ou après les gilets jaunes, finalement, ça n'a abouti sur rien. Donc, on reste mobilisé et on maintient la pression.
1: Alors, avant d'évoquer ces violences, quand même, parlons du fond, effectivement, et de cette rencontre avec le ministre de l'Éducation, Édouard Geffray. Vous avez quand même pu présenter vos revendications, une forme de cahier de doléances ?
12: Bien sûr, on a présenté nos revendications. Elles étaient multiples. Elles étaient liées, par exemple, à Parcoursup, aux emplois du temps qu'il faut réduire, aux professeurs manquants, il en manque dans 53% des établissements, c'est pas normal. On voudrait qu'il y ait un professeur devant chaque classe. Il y a des gens qui passent le bac de français qui pendant 6 mois n'ont pas de professeur de français. On avait des revendications par rapport aux classes surchargées. On avait des revendications par rapport aux établissements scolaires qui ne sont pas adaptés aux enjeux climatiques. Des gens qui ont très froid l'hiver et très chaud l'été, notamment dans les périodes caniculaires et qui vont se multiplier les prochaines années.
1: Est-ce que vous avez eu des réponses ou des engagements?
12: Eh ben très peu justement. On n'a aucun engagement précis sur un réel projet de loi. La seule chose qu'on a donc c'est cette plateforme de concertation. Cependant, nous on reste très prudents parce que on sait que ça peut être une stratégie pour faire taire le mouvement et finalement qu'il n'y ait aucune action concrète.
1: Si on regarde de près, il y a des choses qui peuvent être, j'allais dire, programmées, notamment tout ce qui concerne le bâti, le matériel, et des choses qui peuvent être aussi évoquées à plus court terme. Vous parlez de la surcharge des emplois du temps, par exemple. Ça veut dire concrètement que vous voulez travailler moins?
12: Il faut réduire les emplois du temps, oui. Mais si vous voulez, si on a 8 heures par jour, ou plus, 8h, 18h, mais que pendant toute la journée, on est épuisé, on n'assimile pas les connaissances, on n'apprend pas. Et surtout, on n'a pas le désir d'apprendre, qui est essentiel pour réellement assimiler des connaissances et prendre du plaisir à aller à l'école. Aujourd'hui, il y a assez peu de gens, en réalité, qui, le matin, quand ils se lèvent pour aller au lycée, se disent, ah oui, je vais passer une bonne journée, je vais apprendre beaucoup de choses. Non, donc, effectivement, et il y a des études qui montrent que, par exemple, si on commence juste à 9h, eh ben, les résultats scolaires s'améliorent et la santé mentale des jeunes aussi.
1: Est-ce que les enseignants sont de votre côté, notamment par exemple sur cette question des emplois du temps surchargés, des enseignants qui, je tiens à le dire, via leur intersyndicale, appellent ce soir à participer à vos côtés, aux côtés des lycéens à la journée de mardi. D'ailleurs, ces enseignants, vous les accueillez, vous les profs à bras ouverts mardi?
12: Tout à fait, et on est très content qu'il y ait cette convergence des luttes, parce que en réalité nos problématiques elles sont assez liées. Elles sont notamment dues aux 9 années de macronisme où les dépenses publiques ont baissé, il y a eu de l'austérité et où les conditions de vie des lycéens et des professeurs se sont dégradées d'année en année. Donc effectivement, on a un combat commun et c'est bien de le mener ensemble.
1: Est-ce que quand même vous avez le sentiment que d'être un peu dépossédé de votre lutte, de votre combat pour de meilleures conditions d'apprendre, d'étudier, on l'entend, je dis dépossédé par ceux qui font œuvre de violence, qui s'en prennent aux policiers, aux forces de l'ordre, aux proviseurs, une quarantaine de proviseurs blessés, et parfois aux enseignants, hein, même si là vous nous dites que vous les accueillez à bras ouverts dans la manifestation de mardi.
12: Alors déjà nous bien sûr on pense pas que c'est par la violence que nos revendications vont aboutir à quelque chose. Donc on est contre qu'il y ait des actes de violence tels que vous les décrivez. Ensuite, souvent lorsqu'il y a de tels actes, ce ne sont pas par des lycéens mais par des éléments extérieurs. Et ensuite, il faut pas oublier que c'est beaucoup de violence policière, c'est donc la responsabilité du gouvernement. Je pense à une jeune fille de 14 ans qui a été étranglée sur plusieurs mètres, un jeune homme qui a été éborgné, un autre qui a perdu toutes ses dents. Ce sont des actes qui se multiplient ces derniers jours et il faut absolument que ça cesse vite.
1: Mais on comprend en même temps l'appel de certains et notamment alors du ministre de l'Éducation et d'autres ministres à ne pas envoyer leurs enfants sur les manifestations, à leur dire de ne pas aller manifester parce que ils ne sont pas en sécurité aujourd'hui.
12: Mais en fait, s'il y a de la violence, c'est parce que le gouvernement s'obstine à ne pas reconnaître que nos revendications sont légitimes et qu'elles doivent être écoutées.
1: Le gouvernement dit que les revendications sont, en tout cas, ils vous écoutent, puisque vous avez eu un entretien avec le ministre de l'Éducation. C'est une manière de dire que vos revendications sont légitimes tout de même.
12: On a eu un entretien au bout de 10 jours, donc effectivement, ces 10 derniers jours, il n'y avait rien eu. Donc forcément, quand il y a des centaines de lycées bloqués et qu'il n'y a rien, ça fait de la colère chez les jeunes. Et ensuite, aujourd'hui, on a été entendu. Est-ce qu'on a vraiment été écouté? Est-ce qu'il y aura vraiment des changements de la part du gouvernement? On attend de le voir, et c'est pour ça qu'on continue de se mobiliser.
1: Thème prioritaire, vous l'avez dit. Alors, vous avez parlé des emplois du temps, le bâti scolaire, les remplacements de profs. Qu'est-ce qu'il vous a dit le ministre sur le non remplacement des enseignants? Parce que là, peut-être, il y a possibilité d'agir relativement vite.
12: Mais nous, on veut des choses maintenant, on veut pas attendre. Donc effectivement, il y a moyen d'agir très vite. Malheureusement, on n'avait qu'une heure, il y avait énormément de sujets à discuter, et il a pas pu revenir sur le remplacement des enseignants absents.
1: Vous le revoyez quand, le ministre?
12: Eh bien, début de semaine prochaine, on aura une nouvelle réunion avec lui, sûrement mardi ou mercredi. Et on espère que ça va évoluer. On espère qu'il y aura une grosse journée mardi pour pouvoir bien mettre la pression et aboutir à des actes concrets.
1: Le risque, c'est que la violence déborde.
12: Mais si la violence déborde, d'une part, je vous l'ai déjà dit, c'est parce que le gouvernement ne fait rien. Ensuite, il faut faire très attention à la violence policière.
1: Vous parlez de violence policière. Vous dites que les responsables de la violence, ce sont les forces de l'ordre et pas, par exemple, les casseurs qui peuvent déborder les lycéens.
12: Ça arrive. Mais je tiens aussi à dire aux personnes qui nous écoutent que les médias vous présentent les blocus comme tous violents, avec des poubelles en feu, des lycéens en feu, des lycéens violents. Ce n'est pas du tout le cas. J'ai été sur de nombreux blocus cette semaine, et en réalité, dans la grande majorité de ceux-ci, c'est pacifique, c'est calme, et c'est juste des gens qui demandent des meilleures conditions d'apprentissage, juste de pouvoir apprendre dignement et correctement.
1: Mais c'est ce qu'on souligne d'ailleurs en donnant le nombre d'établissements perturbés, par exemple aujourd'hui, voilà. 735 établissements perturbés et des incidents, parfois extrêmement violents, qui se sont produits devant une dizaine d'entre eux, mais ce qui n'ôte rien à la violence, parfois extrême sur des policiers, comme on en a parlé dans ce journal. Merci beaucoup en tout cas de nous avoir présenté le bilan de cette première rencontre, en sachant maintenant qu'il y en aura une autre en début de semaine prochaine avec le ministre. Merci Marius Ménil, co-secrétaire général de l'Union syndicale lycéenne. Dans un instant, votre journal de campagne et puis deux entraîneurs de foot hors normes, Zinedine Zidane et un certain Ted Lasso. À tout de suite.

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19: Et au sommaire de ce journal de campagne signé Agnès Bonfillon, la présence du Rassemblement National aux commémorations du 7 octobre, une nouvelle candidate dans la course à la présidentielle et la tension qui monte à gauche avant la primaire socialiste. Bonsoir Agnès.
20: Bonsoir Vincent, bonsoir à tous.
19: Et une campagne, c'est pas seulement dérouler un programme, faut en permanence s'adapter à l'actualité imprévisible par nature.
20: Oui, en l'occurrence cette semaine, les écrits antisémites attribués par Mediapart à Jordan Bardella deviennent une question incontournable pour les candidats ou leur soutien. Peu importe le parti, écoutez la réaction du garde des Sceaux Gérald Darmanin, invité de Marc-Olivier Fogiel ce matin sur RTL.
21: Il ment et hontément. J'imagine qu'il n'est pas fort probable qu'un militant de 17-18 ans qui est Malin Soral et qui soit militant du RN ait été antisémite. Ça me paraît assez évident. Cependant, sa stratégie qui consiste à mentir aux Français, si jamais les preuves sont incontestables et incontestées, ça pose un doute énorme sur sa capacité à être en responsabilité politique. Madame Le Pen doit dire, est-ce qu'elle nommera toujours Monsieur Bardella Premier ministre?
20: Et toujours sur notre antenne, le socialiste Olivier Faure lui aussi accuse Jordan Bardella de mentir et demande au président du RN de se retirer de la vie politique.
19: Et le brief du jour, justement au Rassemblement National, on attend avec impatience mercredi prochain.
20: Mais oui Vincent, parce que ce jour-là auront lieu les commémorations des attaques du Hamas contre Israël le 7 octobre 2023. Elena Ménager, les cadres du parti veulent croire que le hasard du calendrier fera bien les choses en plein scandale.
22: Oui, profiter du 7 octobre pour faire diversion et surtout pour taper sur la France insoumise. Dire les antisémites c'est eux, ce n'est pas nous. LFI, les scandales c'est tous les jours, tacle un élu RN. Ça évidemment on va leur rappeler. Mercredi, le maire de Carcassonne, Christophe Barthès, a donc prévu d'inaugurer une stèle en hommage aux victimes du 7 octobre. Et déjà, il exhorte ses opposants politiques à rester chez eux.
0: Compte tenu des prises de position exprimées à propos du 7 octobre par Jean-Luc Mélenchon, j'ai fait le choix de ne pas associer le groupe de gauche dirigé par M. Alcaraz à cette cérémonie.
22: Autre exemple, il y a deux jours, quand Emmanuel Macron qualifie d'inacceptable les messages antisémites envoyés à 16-17 ans par Jordan Bardella, le patron du RN lui répond aussitôt sur X. Après le 7 octobre, j'ai marché dans les rues de Paris et je me suis rendu en Israël, pas lui. Alors on ne sait pas encore si Jordan Bardella ou Marine Le Pen ont cette fois prévu de participer à une commémoration, mais cette année, plus qu'une autre, le 7 octobre promet d'être une date très politique.
1: Merci beaucoup Léna Ménager pour RTL.
19: Allez, l'annonce du jour maintenant. Ah bah ça nous manquait ça, un nouveau candidat à la présidentielle.
1: Oui, alors, il s'agit d'une candidate, celle du parti animaliste. Mira Markovitch, ancienne conseillère de Paris du groupe écologiste, reprend la main. La formation qui fête ses 10 ans cette année revendique 30 élus dans toute la France aux dernières municipales. Présente aussi aux législatives, aux européennes, le parti animaliste veut porter la voix de ceux qui n'en ont pas. Il y a 5 ans, souvenez-vous, l'autre cofondatrice, Hélène Thuy, n'avait pas obtenu les parrainages nécessaires pour continuer.
19: Les secrets de campagne maintenant avec ce moment électrique lors du deuxième débat hier soir avant la primaire socialiste.
1: Bah oui, surtout quand il a été question de la guerre au Proche-Orient. Olivier Faure a reproché à Jérôme Guedj et Raphaël Glucksmann de ne pas vouloir employer le terme de génocide concernant la situation dans la bande de Gaza. Ce à quoi les deux hommes ont répondu, le candidat de place publique en haussant le ton.
12: Olivier, si tu me laisses répondre.
23: Je te laisse répondre, mais soyons cohérents.
12: Donc tu ne me laisses pas répondre. Donc maintenant, moi, je vais prendre la parole et tu vas m'écouter. Parce que c'est comme ça que se passe un débat.
23: Tu ne parles pas comme ça.
12: Non.
23: Mais je ne veux pas
12: que tu dises
23: de quoi
12: Olivier, ce que tu fais, moi, je suis ce factuel. Que tu fais est largement obscène.
1: Voilà. Alors, en sport, on demanderait si le groupe vit bien. Surtout, Arthur Bélier, vous pouvez en témoigner, hein, vous étiez sur place. Les tensions se sont poursuivies hors caméra.
24: Oui, en sortant du studio, la tension met du temps à redescendre. Les deux hommes s'esquivent du regard. Un élu venu soutenir Raphaël Glucksmann rumine, c'est dégueulasse, qu'a fait Olivier à quelques mètres de ce dernier. C'est obscène ce petit jeu, écrit même dans la foulée sur les réseaux sociaux un socialiste proche de l'eurodéputé. Toute la gauche socialiste mondiale, Sanchez, Lula, Mamdani, parle de génocide. Sont-ils tous obscènes? Tacle en retour Olivier Faure, lui aussi sur les réseaux sociaux. Le débat, vous l'entendez, s'est donc poursuivi. Cette séquence laissera des traces, redoute un fidèle du premier secrétaire du PS. Tout ce beau monde devra pourtant bien se retrouver pour faire campagne derrière le gagnant. Olivier Faure, en petit comité, le promet, il n'y aura pas de rancœur.
1: Arthur Bélier du service politique de RTL.
19: Et Agnès Bonfillon pour ce journal de campagne présidentielle. C'est tous les jours dans RTL Soir. Donc à lundi, Agnès.
1: À lundi.
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19: La petite Bandella, c'est parti pour les tentations du vendredi soir. Nous aurons bien évidemment la télé avec Nicolas Voller. Bonsoir Nicolas.
26: Bonsoir Vincent.
19: Au programme tout à l'heure.
26: Alors on va parler d'une série incroyable diffusée sur Canal+ et Apple TV. Ça s'appelle Ted Lasso. C'est l'ultime et finale saison. On va en parler dans un instant.
19: Vous nous donnez envie. Et l'envie, elle est toujours là également pour France-Italie. Ce soir, en Ligue des Nations, au Stade de France, tentation consacrée à un autre entraîneur, mais lui, c'est un vrai, Zidane. Et son lien avec l'Italie, adversaire qui ne peut pas évidemment le laisser indifférent. Bonsoir Nicolas Georgerot.
27: Bonsoir.
19: L'Italie qui a jalonné sa carrière.
27: Oui, l'Italie comme sélection. Tout d'abord, c'est une nation que Zidane a rencontrée à 4 reprises. Il n'y a que l'Espagne qui l'aura davantage affronté 5 fois lors de ses 12 années internationales. Et dans des moments qui ont compté, notamment un quart de finale de Coupe du Monde, une finale d'Euro, une finale de Coupe du Monde. Ce qui replace d'ailleurs l'Italie dans le contexte de l'époque. Une nation abonnée aux résultats de premier plan dans les compétitions, alors qu'elle vient de rater les 3 dernières Coupes du Monde. 2006, justement à Berlin, il y a 20 ans, la France s'incline. Mmh. L'Italie est son dernier match en bleu. Le coup de tête à Materazzi, son dernier geste. Il finira par expliquer, par justifier ce comportement à Michel Denisot.
28: Là, il dit des mots qui sont très durs et qui le répètent plusieurs fois, quoi. Qui sont quelquefois plus durs que des gestes, quoi. Des choses très personnelles, donc ça touche à votre...
29: J'insiste un peu, parce que...
28: Avec la maman, la sœur...
29: La maman, la sœur...
28: Et puis c'est des... c'est des mots très durs, quoi. J'aurais préféré, à la limite, me prendre une droite dans la gueule qu'entendre ça.
27: C'est un marqueur fort, indélébile. Hier encore, le sujet s'est invité dans les échanges avec la presse 20 ans après.
28: C'est pas des regrets parce que ça fait partie de ma carrière. Je suis pas fier de ce qui s'est passé, mais ça fait partie d'un parcours. Voilà. Maintenant, c'est la suite, c'est ce qui va se passer avec l'équipe de France. C'est à ça que je me consacre aujourd'hui.
27: Il renoue le fil ce soir comme sélectionneur contre les Transalpins. Zizou n'a jamais perdu contre la Squadra Azzurra. La finale de 2006, terminée au tir au but, comptant pour un match nul dans les bilans.
19: Alors, l'Italie, c'est pas seulement la Squadra, c'est aussi la Juve. Oui. Évidemment, la Juventus de Turin où Zidane a passé ses 5 saisons.
27: Oui, 1996-2001, le troisième club de sa carrière, le premier à l'étranger. Les stades italiens vont découvrir le phénomène.
2: Attention à Zidane, l'invention. Zidane, numéro de la francese, del Piero, del nuovo spettacolo.
3: Zaccheroni sta dicendo proprio questo, stali pubblici.
27: Après les années bordelaises, c'est l'envol à l'international. Zidane a 24 ans. La Juve a eu Michel Platini, 5 saisons également au début des années 80 pour Zidane, sur les ordres de Marcello Lippi notamment. 2 championnats au palmarès, 97 et 98, mais pas de Ligue des champion.
28: J'ai eu des entraîneurs vraiment topissimes et Marcello Lippi en faisait partie, surtout sur le plan tactique. C'est que les Italiens, de ce côté-là, ont rien envie à personne. J'ai certainement quelques petits trucs que j'ai gardés.
27: De chaque côté des Alpes, Vincent, les mêmes qualificatifs, la classe, l'élégance, mais aussi quand on pose la question à Monica Vanelli, journaliste à Mediaset, une personnalité qui correspondait parfaitement bien à la Juve.
4: Je crois les caractères. Il était, mais je crois qu'il est aussi dans ce moment, un homme réservé. C'est juste pour la Juventus, c'est juste pour Turin, c'est juste pour quelle équipe l'Italien l'aimait beaucoup, Zidane.
27: Faire revenir le ballon d'or à la maison comme entraîneur a toujours été un fantasme. Tous les deux ans, 2019, 2021, 2023, 2025, ces rumeurs plus ou moins étayées. Alessandro Grandesso est le correspondant à Paris de la Gazzetta dello Sport, principal quotidien sportif transalpin.
5: Chaque fois qu'il y avait la possibilité d'entraîner des grands clubs, et la Juventus en particulier, on parlait de lui. Mais à la fin, on savait que lui, il visait l'équipe de France. Donc oui, c'est un nom qui reste dans les esprits et surtout, je pense, dans les blocs-notes des dirigeants italiens.
27: Zidane, sélectionneur, garde un peu d'Italie avec lui. 7 des 23 joueurs de sa première liste évoluent dans le championnat italien.
19: Merci Nicolas Jean-Giraud. Et ben voilà, maintenant vous pouvez filer direction le Stade de France. Le coup d'envoi, c'est quelle heure?
27: 20h45.
19: Merci. Et d'un Nicolas à l'autre, on va maintenant passer d'un entraîneur de foot à l'autre. Avec la télé, Nicolas Voller avec vous, assez loin de l'univers Zidane, avec cet homme qui est le héros d'une série pas comme les autres qui s'achève cette semaine sur Canal+, Ted Lasso, l'histoire d'un coach de foot américain devenu entraîneur d'un club de foot en Angleterre. Histoire créée par Apple TV, devenu, on peut le dire, un véritable phénomène mondial.
26: On peut le dire, oui, c'est vrai qu'il y a des héros qui sauvent le monde avec une cape, avec des rayons laser, avec une mâchoire carrée. Et puis, il y a Ted Lasso. Alors lui, il a d'autres pouvoirs cachés derrière sa moustache, la gentillesse, la bienveillance et une phrase positive au moment où vous avez envie de tout casser. L'histoire se déroule dans la banlieue londonienne où la très sophistiquée Rebecca Welton vient de divorcer de son milliardaire de mari, contraint de lui céder son club de foot de Richmond en dédommagement. Et alors Rebecca, elle est bien décidée à se venger de son ex-mari en coulant son club de foot. Et pour ça, elle engage le coach le plus incompétent possible, Ted Lasso, entraîneur de foot américain venu du fin fond du Kansas et qui maîtrise le ballon rond comme un marteau-piqueur maîtrise le silence.
6: Une nouvelle nous arrive depuis l'autre côté de l'Atlantique. L'AFC Richmond a annoncé le nom de son nouvel entraîneur, qui n'est autre que Théodore dit Ted Lasso.
7: Vous êtes un Américain qui va m'entraîner une équipe de football de Ligue 1, même si votre connaissance du jeu est très limitée.
8: Je sais que cet AFC Richmond se donnera à fond, qu'il mène ou qu'il soit mené.
9: Ou à égalité.
8: Oh, vous avez l'égalité. Oui, je pense qu'il vient d'Angleterre.
10: J'ai raison.
8: Pays de Galles. C'est un autre pays?
10: Oui et non.
8: Mais combien y a-t-il de pays dans ce pays?
10: 4.
26: On part de loin, hein, vous voyez, les Gallois, les Écossais mélangent tout. Et c'est vrai que le plan diabolique de la patronne du club de foot semble sur les rails, mais c'était sans compter sur une arme que Ted Lasso maîtrise parfaitement. Avant de gagner des matchs, il veut aider les gens à aller mieux.
19: Et je crois que c'est là que la magie opère. Série lancée en 2020, à l'époque on est en pleine période Covid, anxiogène. Et le message que véhicule cette série a vraiment touché le public en plein cœur, comme on dit, Ted Lasso, il était au bon endroit, au bon moment.
26: C'est vrai, dans une télé souvent remplie de policiers torturés, de familles toxiques et de tueurs en série, un homme qui essaie sincèrement d'être gentil et bienveillant avec les autres, c'est rare, et le tout avec un enthousiasme débordant hein, et une positivité à faire pâlir un moine bouddhiste. Alors attention, gentil ne veut pas dire nier, hein. Ted, il est drôle, il est parfois maladroit, jamais méchant, mais il est aussi traversé par la solitude, par l'anxiété, par des blessures familiales. C'est une série qui plaît parce qu'elle parle de foot sans être réservée aux supporters, elle parle de management humain sans être une conférence LinkedIn, et elle parle de santé mentale sans sortir les violons à chaque réplique.
9: Je crois que c'est ça le vrai défi. Embrasser le changement.
10: Même équipe !
9: Faire preuve de courage. Pour moi, le succès ne dépend pas des victoires ou des défaites. Pour moi, le succès, c'est d'aider ces jeunes à devenir une meilleure version d'eux-mêmes, sur ou en dehors du terrain.
26: Voilà, vous avez toute la philosophie de Ted Lasso résumée en deux phrases, de quoi vous réconcilier avec la vie et avec le public. 12 Emmy Awards, 2 Golden Globes en 5 ans, meilleure série, meilleur scénario, meilleurs acteurs, à commencer par Jason Sudeikis qui incarne Ted Lasso, ouais. Un personnage hors norme qui ose croire aux autres avant qu'ils ne croient en eux-mêmes. La série a surtout réussi une rare prouesse, Vincent, c'est rendre la gentillesse aussi addictive qu'un retourné acrobatique à 90e minute. Foncez voir ces 4 saisons de Ted Lasso si ce n'est pas encore fait, croyez-moi, vous sentirez bien mieux après.
19: Voilà, parce qu'on peut avoir de bons sentiments sans être dégoulinant.
26: Absolument, et c'est totalement le cas de cette série qui est magnifique.
19: Merci beaucoup, Nicolas Voller. Et dans un instant, un petit tour à Rouen, 4e étape de la tournée RTL. Ensuite, 19h, le journal d'Alban Le Prince. Il y aura la tentation de Marguerite avec son premier album. Ensuite, on va refaire la France. Belle soirée, à tout de suite.
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19: Et place à la tournée RTL à Rouen, place du marché depuis la mi-journée, après RTL Soir. De

0: un autre.
1: Depuis, nous avons bien sûr gardé le contact avec la ville de Troyes et ce matin, nous avons pu joindre Sabrina.
0: Tout s'est enchaîné très rapidement puisque déjà le soir même, quand on s'était vu avec RTL, j'avais croisé une élue qui était déjà entrée en contact avec Solidarité Femmes Aube, qui ont tout de suite réagi dans l'urgence. Et puis, du coup, il y a eu une prise en charge qui a été faite instantanément avec Solidarité Femmes Aube, avec une mise à l'abri. On m'a donné des affaires d'hygiène, on m'a accueilli sur le plan humain. On m'a écouté, enfin, je suis ravie. Donc là, j'ai été pris en charge dans un établissement à l'hôtel dans le cadre d'une mise en sécurité. Du coup, c'est génial, quoi.
1: Pour Armelle Courtois, présidente de l'association Solidarité Femmes Aube, son exemple doit servir.
2: Le cas de Sabrina, il a ému, mais je voudrais que ça serve à quelque chose finalement. Et je voudrais m'adresser aux femmes qui nous écoutent. S'il y en a parmi elles qui se reconnaissent, même un peu dans l'histoire de Sabrina, j'aimerais leur dire une chose très simple. Parlez à quelqu'un en qui vous avez confiance, à un professionnel, à une association spécialisée, ne restez pas seul. Ne pensez pas qu'avant de demander de l'aide, vous devez déjà savoir où aller vivre, comment vous allez vous en sortir financièrement ou comment vous allez reconstruire votre vie. Vous n'avez pas besoin d'avoir toutes les réponses. C'est précisément notre rôle de les chercher avec vous.
1: Sabrina regarde maintenant vers l'avenir et tient à remercier tout le monde.
0: Merci à toute l'équipe pour votre humanité, votre grand cœur, parce que c'est pas juste une radio, aussi une aventure humaine, c'est ça qui est important. Je pensais pas que c'était possible en fait. Hein. Je suis venue au culot, j'avais rien à perdre et en fin de compte, quand vous m'avez dit oui et tout, je me suis dit non, c'est pas possible et tout. RTL, c'est pas qu'une radio, c'est aussi des êtres humains et de la solidarité.
3: Effectivement, c'est pas qu'une radio, RTL, c'est une grande fierté. Merci beaucoup. À tout à l'heure, il est 19h.
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3: Le journal signé Alban Le Prince. Bonsoir Alban.
5: Bonsoir Vincent, bonsoir à tous.
3: 735 lycées perturbés aujourd'hui. Les organisations lycéennes appellent à l'acte 3 de la mobilisation.
5: Faute de mesures concrètes après leur rencontre avec le ministre, les syndicats de l'éducation nationale annoncent rejoindre le mouvement. Une colère qui dégénère, violence, casse, incendie sur RTL. Le garde des Sceaux a dit vouloir faire payer les réparations aux parents, alors que la facture s'élève déjà à plus de 30 millions d'euros. Au sommaire également les premiers mots d'un héros, le pilote de l'avion qui a permis d'éviter la mort de 174 passagers mercredi lors d'un vol Dubaï-Tel Aviv.
3: Et puis la Tentation Culture ce soir, le premier album d'une chanteuse révélée par la Star Academy qu'on aime un peu, beaucoup, passionnément. Marguerite. La FSU, la CGT, FO, la CFDT, l'UNSA, Sud Solidaire, une intersyndicale de l'Union nationale, de l'Éducation nationale, appelle à se joindre aux lycéens mardi prochain pour l'acte 3.
5: Après une nouvelle journée sous très haute tension, 735 lycées ont encore été perturbés aujourd'hui. C'est 30% de moins qu'hier, mais certains avaient été fermés d'office pour empêcher les blocages et les débordements, comme dans les Bouches-du-Rhône, Hugo Hamelin. Alors les lycéens se sont rassemblés à Marseille pour discuter des prochaines actions à mener.
6: Oui, avec un mouvement qui cherche à reprendre son souffle, passer des blocages aux manifestations plus traditionnelles. Ce matin à Marseille, seulement 200 lycéens se sont rassemblés, contre près de 5000 hier devant les établissements. Mégaphone en bandoulière, Luc n'a plus de lycée à bloquer.
7: Déjà, je pense que ça témoigne d'une peur vraiment du gouvernement face à notre mouvement. C'est à la fois une victoire parce que ça montre qu'on a un impact, mais ça nous affaiblit vraiment. Là, on va essayer de se structurer, de faire une grosse manifestation, je pense, mardi. On va continuer de se mobiliser, bien entendu, tant qu'on n'aura pas réussi à au moins tirer quelque chose de ce mouvement.
6: Pour les soutenir, les encadrer, les profs, la plupart syndiqués chez Sud ou à la CGT, qui veulent accompagner ce mouvement lycéen, comme Henri, professeur d'histoire.
8: L'objectif pour nous, c'est de poursuivre le mouvement le mieux possible, de l'étendre, et on espère qu'il va s'étendre à d'autres secteurs, des services publics, etc., à d'autres secteurs de la population, parce que les questions d'éducation, elles touchent tout le monde, en fait.
6: Portés par leurs revendications auxquelles ils n'obtiennent pas de réponse, les lycéens promettent de continuer de mettre la pression, au moins jusqu'à mardi.
5: Hugo Hamelin, correspondant de RTL à Marseille.
3: Non, on entend la détermination des lycéens. Donc reste intact alors que les organisations lycéennes reçues par Édouard Geffray, le ministre de l'Éducation, appellent à poursuivre cette mobilisation.
5: Elle se désolidarise des violences mais déplore le manque d'engagement concret. Bonsoir Hortense Crépin.
9: Bonsoir à tous.
5: Pourtant il y a quelques minutes, le ministre a pris la parole, il a fait plusieurs annonces.
9: Oui, à commencer par la question des profs absents, c'est l'une des revendications des jeunes manifestants. Aujourd'hui, le taux de remplacement des absences de courte durée, ces absences de moins de 2 semaines, est inférieur à 12% dans les collèges et lycées.
10: Dès le début de la semaine prochaine, on va lancer un plan d'action de manière à ce que les remplacements puissent être sensiblement accélérés et qu'ils soient évidemment priorisés sur les classes à examen pour que nos élèves ne soient pas pénalisés pendant les années où ils se préparent aux examens et à

0: fortiori avec la perspective derrière de la poursuite d'études supérieures ou de l'insertion professionnelle.
1: Édouard Geffray évoque aussi le sujet des rythmes scolaires et des emplois du temps que les jeunes trouvent surchargés. Et le ministre fait une promesse.
0: Je vais engager le travail de fond, le travail technique, qui nécessite évidemment de penser par rapport aux lycéens d'abord, mais aussi de penser tout ce qu'il y a autour. Les transports, l'organisation du temps de vie des lycéens. En revanche, et je préfère le dire tout de suite, je ne serai pas en mesure, parce que je respecte le débat démocratique, de prendre une décision applicable à la rentrée 27.
1: Autant de sujets sur lesquels les attentes des organisations de lycéens sont nombreuses. Le ministre leur donne de nouveau rendez-vous en fin de semaine prochaine et promet d'ailleurs de donner plus de place aux lycéens dans les instances d'organisation locales et nationales.
2: Merci beaucoup Hortense Crépin.
3: Avec des violences et des dégradations qui commencent à coûter cher.
2: Déjà 33 millions d'euros pour les régions Île-de-France, Grand Est et Auvergne-Rhône-Alpes. Gérald Darmanin, le garde des Sceaux, lui, veut faire payer les réparations aux parents. Il l'a dit ce matin sur RTL. Bonsoir Thomas Proutot.
4: Bonsoir.
2: Faire payer les parents, c'est pas une nouveauté. Ils sont déjà responsables civilement de leurs enfants. Mais en pratique, comment ça se passe réellement?
4: Alors, première précision, on parle ici de dégradation grave d'un bien public ou privé ou de blessures infligées à un policier ou à un professeur. Autrement dit, de situations où une victime est identifiée, personne physique ou propriétaire d'un bien qui a subi un préjudice important. Les parents sont alors responsables financièrement des dommages causés par leur enfant. C'est dans le code civil napoléonien. Le montant est décidé par le juge des enfants, si le jeune suspect, bien sûr, est déclaré coupable. Depuis 2021, la réforme du code pénal des mineurs a accéléré le processus. Cette audience de culpabilité se tient en effet dans les 3 mois maximum après les faits. Les parents sont automatiquement convoqués et on leur adresse la facture. Auparavant, il se passait parfois plusieurs années. Des parents qui peuvent se retourner vers leur assurance de responsabilité civile, mais une assurance qui peut refuser d'indemniser si le dommage est volontaire.
2: Merci Thomas Proutot. Et au-delà des dégâts matériels, le nombre de blessés, lui, ne cesse d'augmenter. Au moins 40 proviseurs depuis le début du mouvement. Un policier en civil mobilisé à Belfort pour encadrer le mouvement a quant à lui été violemment frappé. Ce matin, une enquête est ouverte pour tentative de meurtre.
3: 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Il n'y a rien de scandaleux dans ce qu'il écrit et donc ce garçon a été bien formé politiquement. Voilà ce que dit le polémiste Alain Soral, expatrié en Russie. Hein. Il défend donc les propos antisémites qu'aurait tenu Jordan Bardella.
2: Des propos que le président du Rassemblement National conteste fermement, révélés par Mediapart en début de semaine et qui rappellent l'influence d'Alain Soral sur de nombreux jeunes du FN, Gauthier Delon-Bugard.
5: Oui, au début des années 2010, Jordan Bardella fréquente le Forum, le repère des jeunes militants du FN, un local parisien où ces frontistes franciliens se retrouvent pour échanger et débattre. Dans ces réunions, Jordan Bardella se rapproche de militants acquis à la cause d'Alain Soral, figure de l'extrême droite antisémite et complotiste. Parmi eux, François Paradol, actuel chef de cabinet du patron du RN. Dans une vidéo diffusée sur YouTube, Soral raconte son influence sur les jeunes frontistes de l'époque.
6: Jordan Bardella, il est connu quand il était jeune, on a même eu des discussions assez enflammées. Il n'était pas si innocent que ça politiquement sur certains sujets assez radicaux. Moi, je connais tous ces gens-là. Tu vois, Marion Maréchal, ils sont tous venus me voir.
5: D'après nos informations, au sein du forum, les proches de Jordan Bardella lui conseillent des lectures complotistes et antisémites. L'actuel patron du RN demande même à se faire prêter un bouquin d'Alain Soral. Les thèses de la figure d'extrême droite circulent et alimentent les discussions. Jordan Bardella n'a pas tenu les propos cités par Mediapart, confie un ancien cadre des jeunes frontistes. Mais il y avait bien des échanges sur les banques et les juifs, admet-il. Des échanges au relent antisémite.
2: Gauthier Delon-Bugard.
3: 48 heures après avoir sauvé la vie des 174 passagers du vol de Dubaï-Tel Aviv, le pilote indien qui a donc permis d'éviter la catastrophe prend la parole.
2: Encore hospitalisé suite au coup de couteau dont il a été victime de la part de son copilote, il s'est tout de même entretenu avec Narendra Modi et Émilie Bojar. Une séquence relayée aujourd'hui par les services du Premier ministre indien.
7: Oui, un appel en visio. On voit le pilote, Samit, sur son lit d'hôpital avec des bandages autour de la tête. Il explique au Premier ministre indien avoir été attaqué par son copilote.
8: Je luttais pour ma propre vie. J'étais allongé sur le sol, j'étais blessé et je me suis écroulé par terre.
7: Samit sent que l'avion pique du nez dangereusement. Il rassemble ses dernières forces pour ouvrir la porte du cockpit.
8: Je savais que c'était ma dernière chance et que la porte était juste là. Je subissais encore des coups, mais j'ai simplement ouvert la porte et tout le monde est entré. Chacun a joué un rôle décisif. J'essayais de sauver ma vie, mais je savais que je ne pouvais pas laisser toutes ces personnes mourir.
7: Le Premier ministre indien salue son immense courage qui a permis d'éviter, dit-il, une tragédie.
2: Émilie Beaujard.
3: C'est un sujet qui nous concerne tous. La preuve, 7 Français sur 10 se disent aujourd'hui préoccupés par la santé de leur cerveau.
2: Résultat d'une étude Harris Interactive pour RTL en partenariat avec l'Observatoire Santé Pro-BTP. Le manque de sommeil, le vieillissement, le stress sont identifiés comme des facteurs pouvant dégrader la santé du cerveau. Mais comment en prendre soin? Écoutez les conseils d'Anne Pereira de Vasconcelos, neuroscientifique à l'INSERM.
9: En fait, la plasticité cérébrale, pour l'entretenir en particulier chez l'adulte, c'est l'idée de challenger son cerveau, c'est-à-dire d'aller toujours vers de la nouveauté plutôt. L'idée, c'est d'enrichir toujours son cerveau. Donc tout ce que vous faites, mais choisissez des choses que vous aimez faire, quoi. L'idée, c'est pas d'imposer des mots croisés à des gens qui aiment pas faire des mots croisés. L'idée, c'est de se challenger, d'aller chercher des nouvelles expériences, de rencontrer de nouvelles personnes. Parce que même si c'est bien de faire des choses en routine, on a des routines quotidiennes, ce qui challenge le cerveau et qui le rend plus résistant peut-être aux maladies qui peuvent arriver et au déclin qui arrive avec l'âge de toute manière, c'est justement ça. Plus vous mettez de choses, plus le cerveau s'enrichit, plus vous le protégez, en particulier des adversités de la vie, en particulier le vieillissement, les maladies, etc.
2: Anne Pereira de Vasconcelos au micro RTL d'Agathe Landais.
3: Alors maintenant, Alban, on se laisserait bien tenter par celle qui a été révélée par la Star Academy et son tube « Les filles, les meufs ». Vous connaissez ?
2: Moi, je préfère les filles.
3: Voilà. La chanteuse parisienne Marguerite, elle a 25 ans, elle sort déjà son premier album « Guérir », 11 titres dans lesquels elle revient sur son enfance. Alors, on se souvient que dans son premier single, elle ouvrait son journal intime. Et là, pour son premier album, eh ben, Marie-Jiquel, bonsoir.
10: Bonsoir à tous.
3: Elle s'allonge sur le divan.
10: Oui, 11 chansons comme des talismans, ce sont les mots de Marguerite. Des capsules dans lesquelles la chanteuse enferme ses souvenirs, ses peurs, ses blessures d'enfant.
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10: Après avoir grandi, il lui fallait maintenant guérir. Et pour avancer, commencer par vider les vieux dossiers du cartable. Cartable, c'est l'une des chansons de l'album.
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10: Des chagrins d'enfant et le jugement des adultes. Marguerite a longtemps été moquée sur les réseaux sociaux pour son monosourcil. Elle choisit donc de riposter dans cet album. Sa réponse porte le nom d'une autre artiste qui avait fait de ses sourcils une signature, Frida Kahlo.
12: J'ai arrêté de m'épiler.
13: En fait, ce qui m'a le plus fait souffrir, c'est de se dire, bah, moi je me fais chier à faire de la musique, à faire une proposition artistique, pardon pour le gros mot. On commente mon physique alors que c'est pas du tout mon propos et que c'est pas du tout ce pourquoi j'ai envie d'être mise en avant. Ça fait du mal, mais ça met en colère aussi, je trouve.
10: Une mise à nu, son corps est au cœur de l'album, porté par des sonorités pop, lumineuses. Marguerite a pour influence Étienne Dao, les Beatles ou Mika.
13: J'avais peur de la froideur, en fait. Avec ce sujet de la guérison, je trouvais qu'il pouvait y avoir le côté scalpel, etc., microscope, qui est intéressant, mais que je voulais pas trop pousser dans les sonorités. Je voulais vraiment rester sur un truc enveloppant et chaleureux.
10: Après l'introspection, place au collectif, Marguerite a envie d'écrire un grand morceau choral réuni unissant les artistes féminines de la jeune scène française, une sorte de bande organisée, mais entre filles. Marguerite a le temps, Marguerite un peu, beaucoup, passionnément.
3: Et l'album Guérir, donc, est maintenant disponible. Merci beaucoup, Marie Jiquel. Et merci à vous, Alban Le Prince, pour
2: à
3: ce journal.
2: Ben,
3: vous revenez à 19h30 pendant On refait la France. Ils refont la France. À tout de suite.
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3: Valérie Quintin, parlez-nous de ce qui va se passer ce week-end, notamment ces grosses pluies dans le sud demain. Le Languedoc, notamment l'Hérault, vont repasser en vigilance orange.
15: Oui, et c'est encore en Languedoc que de fortes pluies sont attendues toute la journée de demain, particulièrement dans le département de l'Hérault. Ça ira mieux dimanche, les éclaircies seront même de retour. La moitié sud aura un temps un petit peu entre deux tout le week-end, des nuages, des averses, des éclaircies aussi plus belles dimanche. Donc pendant ce temps-là, la moitié nord va profiter de deux belles journées. Ce sera juste un petit peu plus humide dimanche entre le centre et le nord-est. De leur côté, les températures seront stables, donc plutôt clémentes. Comptez 20 à 30 degrés demain après-midi entre la Normandie et la Corse. Même chose pour dimanche, la bascule vers la fraîcheur, ce sera pour jeudi.
3: Merci Valérie, c'est noté dans un instant. Une Norvégienne, une Italienne, un Espagnol, un Canadien. Ils vont refaire la France. À tout de suite.
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30: 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Et l'ensemble de ces entreprises représente 400 000 entreprises aujourd'hui pour 6 millions de salariés.
29: Et alors, quelle place occupe aujourd'hui l'alternance dans ces secteurs ?
30: L'alternance, c'est 150 000 jeunes par an qui nous rejoignent dans les secteurs des services. Les entreprises de ces secteurs recrutent en alternance pour préparer l'avenir.
29: Justement, qu'apporte l'alternance aux jeunes qui choisissent cette voie ?
30: L'alternance leur permet d'apprendre un métier sur le terrain tout en préparant un diplôme ou une certification reconnue aux côtés d'un tuteur expérimenté. C'est aussi un véritable tremplin vers l'emploi. Dans nos secteurs, 78% des alternants sont en emploi dans les 6 mois suivant leur formation. Et 86% après un an.
29: Et comment Acto accompagne les entreprises qui souhaitent recruter un alternant ?
30: Nos conseillers accompagnent les entreprises à chaque étape, sur les besoins de financement, sur les aides, l'analyse de leurs besoins, la publication des offres, jusqu'au lien avec les organismes de formation. Nous avons également de nombreux outils à disposition sur notre site web.
29: Eh bien, merci beaucoup Valérie pour toutes ces explications.
30: Plaisir Myriam.
29: Et pour en savoir plus, rendez-vous sur acto.fr.
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3: Eh oui, ils refont la France. Ce regard extérieur qui nous fait du bien le vendredi soir. Celui de ces journalistes étrangers correspondants en France qui réagissent chaque semaine à notre actualité avec forcément un point de vue différent du nôtre. Ce soir, je suis ravi d'accueillir des journalistes venus de Norvège, d'Espagne, d'Italie et du Canada. Bonsoir Vibeke Knoop, Racheline.
31: Bonsoir Vincent.
3: Et en norvégien, on dit...
31: Hi Vincent.
3: Voilà, journaliste donc de la presse norvégienne. Bonsoir Eva Morletto.
32: Buonasera Vincenzo.
3: Correspondante en France. J'adore parce que j'ai l'impression d'être encore au soleil. Correspondante pour le groupe Mediaset et Grazia. Bonsoir Juan Rosé Dorado.
33: Buenas tardes Vicente.
3: Eh ben, on continue de bronzer, journaliste espagnol. Et bonsoir Frédéric Arnoux.
34: Hello, bonsoir.
3: Arnoult.
34: Oui, Arnoult, ouais, c'est ça.
3: Voilà, voilà. C'est ça. Là, on se rafraîchit un peu puisque vous êtes le correspondant pour Radio-Canada.
34: Voilà.
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1: On est là.
2: On travaille dans des bâtiments modulaires où il fait 10 degrés de plus que dehors.
4: Dans une salle où il y a 30 élèves, on aurait 20 chaises. Et on doit aller chercher dans d'autres salles des chaises. Les profs, ils sont pas très à l'écoute et un manque de personnel.
2: L'accumulation de toutes ces choses, ça fait que nos conditions de travail, elles sont pas réunies. Elles sont vraiment inacceptables.
5: C'était la guerre civile, des poubelles brûlées, de la fumée, plusieurs camions. Beaucoup de policiers aussi.
6: Bah ça c'est sûr qu'il n'y avait pas que des lycéens. Des personnes masquées, même non masquées. Hein. Il y a eu d'autres personnes, des habitants du quartier ou même des gens comme ça qui sont passés par là et qui ont décidé de manifester aussi.
3: Voilà, donc on a eu à la fois, vous l'avez entendu, cet élève du lycée Paul-Éluard de Saint-Denis qui pose des revendications légitime, structuré, et puis également, là c'était à Pantin, ces élèves témoins des violences, des dégradations, qui reconnaissent que tout le monde n'est pas lycéen ou étudiant dans ces actes. Vous les regardez comment, ces événements, comme une crise de l'éducation, une manifestation de la colère justifiée des lycéens, ou bien comme des émeutes urbaine. Et puis je voudrais savoir aussi si, de votre point de vue, chacun dans votre pays, vous pourriez imaginer que ça se passe chez vous. Vibeke.
31: Non, ça pourrait pas se passer chez nous, où les choses se passent beaucoup plus calmement,
3: ouais.
31: Et où je pense, bon, à la limite, peut-être qu'il y aurait eu des revendications, mais on les aurait écoutées, on aurait entamé un dialogue
3: très
31: avec
3: vite.
31: Eux, très vite, parce que chez nous, dialogue, c'est le grand mot dans tout ce genre de circonstances. Donc, on regarde ça de loin et on est complètement effrayé par ce qui se passe. Ça donne une impression presque de guerre civile. Quoi.
3: Une image de la France, et dans le contexte, on y viendra plus tard sans doute, la crise financière, la crise politique, voilà, ça joue un rôle. Alors, ça c'est assez étonnant, Eva, parce que votre poubelle a brûlé, donc.
7: Voilà, je fais un deuil parce que j'ai perdu ma poubelle, mais ouais. En tout cas, je pense que c'est une erreur de classifier ça comme émeute urbaine. Je pense que c'est quelque chose qui arrange plutôt le gouvernement français. Parce que je veux juste rappeler une chose. On a commencé l'année avec beaucoup de professeurs contractuels qui n'ont pas été renouvelés cette année. Donc, qu'est-ce que ça veut dire? On met en cause la chute démographique française, hein, c'est quelque chose qui concerne aussi l'Italie. Hein.
3: Donc, ça veut dire de moins en moins d'élèves.
7: Ou de moins en moins d'élèves, sauf que les gosses qui sont déjà en classe, chute démographique, ça ne veut pas dire qu'on va supprimer ce qui existe déjà. Donc, qu'est-ce que ça veut dire? Qu'on cautionne encore ce modèle où on a un prof pour des classes de 30-35 élèves et qui sont, du coup, très mal suivis. Je pense que les revendications des étudiants sont justes. Après qu'il y a des débordements, c'est un fait, ils veulent être punis. Mais je pense qu'il faut se focaliser sur ceux qui ont la double peine et qui sont doublement pénalisés, c'est-à-dire les étudiants qui étaient là, comme cet étudiant de Paul-Éluard, pour faire leurs revendications justes, les professeurs qui sont mal payés, qui d'un côté doivent faire face à cette violence, et de l'autre, une autre forme de violence, que c'est l'indifférence du gouvernement.
3: Sachant que ces manifestations de jeunes sont hautement inflammables, hein, on en a eu un exemple, l'erreur, ça n'a pas été de les écouter et d'entamer le dialogue tout de suite, il a fallu 10 jours. Alors c'est vrai que qu'il y a eu la venue du pape qui a un peu tout effacé, tout écrasé, mais le gouvernement a trop attendu, à votre avis
7: Mais tout à fait. Mais justement, c'est pour ça que je parle d'indifférence.
3: Ouais. Juan.
8: Alors non, en Espagne, ça se passe pas comme ça.
3: Ça se passe comment
8: c'est
3: en Espagne?
8: Peut-être un tout petit peu moins bien que du côté de la Norvège, oui. Mais effectivement, ce type de violence qu'on voit en France, que ça soit avec les lycéens, que ça soit avec les supporters, que ça soit avec les manifestants de façon générale, ça on le voit pas du tout en Espagne. Aujourd'hui, je vous rappelle que nous avons la place centrale de la ville de Madrid qui est occupée depuis 5 jours par des milliers de jeunes sur des tentes qui dorment, et il n'y a pas eu d'intervention de la police, il n'y a pas eu de débordement, il n'y a pas dit tout ça en Espagne, et encore moins avec les étudiants, c'est très rare.
3: Alors justement, à ce sujet-là, parce qu'on avait déjà abordé avec vous la question du rapport au maintien de l'ordre en Espagne et de la place des forces de l'ordre, auquel apparemment on ne touche pas. Ce qu'on voit en France, là on a vu par exemple des policiers passer à tabac. Est-ce que ça, c'est envisageable? Et quel choc ça provoquerait en Espagne?
8: Alors, tout est envisageable, mais ouais. Ça arrive très, très, très, très rarement du côté en Espagne. Que ça soit la violence des manifestants, elle a existé par le passé, mais pas au même niveau qu'elle existe en France. Elle existe beaucoup moins. C'est très rare de s'attaquer aux policiers. Ça peut arriver, bien entendu, mais surtout, et je suis d'accord avec Eva, c'est que cette situation très, vous avez dit, très inflammable, oui. Bah, elle est toujours très inflammable en France. Hein, ça, c'est une réalité. Mmh. C'est le pays où la
3: vie,
8: c'est
3: les
8: très
3: jeunes.
8: Particulier ouais. en France. Ouais. Mais ce que je veux dire par là, c'est que du côté français, ça arrange surtout effectivement au gouvernement, parce que vous avez passé un son où il y a des étudiants, des lycéens qui vous disent quelles sont leurs conditions de travail. Mais ouais. depuis plusieurs jours, on ne parle que d'un parti politique mmh. et des casseurs. Et on ne parle pas des étudiants qui, à la Seine-Saint-Denis, ont 12% de moins reçus au baccalauréat. Mmh. On ne parle pas des lycées délabrés. Et donc, effectivement, ça, c'est un problème pour le gouvernement français qui préfère ne pas en parler.
3: Mmh. Au Canada, ouais. on imagine ce genre de situation ?
0: Ben, en fait, oui et non. En fait, on a eu en 2012 le plus long conflit, on va dire, estudiantin de l'histoire du Canada. Ça a duré 7 mois. Ah. On a appelé ça le printemps érable, parce qu'évidemment, ah oui. le sirop d'érable.
3: Bien sûr, évidemment, le symbole du Canada.
0: Et ce qui était en cause, c'était une augmentation de près de 75% des frais de scolarité pour l'université. Ouais. Et donc, il y a eu ce mouvement qui est sorti dans les rues. On les appelait les carrés rouges, parce que c'était le symbole qu'ils avaient choisi. Et ça a duré 7 mois. Et finalement, les augmentations ont été abrogées par un nouveau gouvernement qui est arrivé en place. Ouais. Mais ce qu'on a vu aussi, c'est évidemment des débordements. Et là, c'est un peu le même problème qu'on a ici. C'est qu'on a des groupes qui sont loin d'être des lycéens comme ici, ouais. plus âgés, complètement masqués, habillés de noir, qui infiltrent ça et qui en profitent pour faire de la casse. Mmh. Et ça, c'est dommage, parce que dans le fond, ça vient un peu changer le... On oublie un peu le message de revendications qui sont quand même assez claires de la part des étudiants à cause de ça.
3: Effectivement, ils se font un peu déposséder de leurs revendications. Un dernier mot, Eva.
7: Oui, et je voudrais juste dire que c'est peut-être que le début, parce que la Gen Z, qui est celle concernée par ces manifs, ils sont à presque à 40% engagés dans tout ce qui est... On a fini avec le silence des millénials. Ouais. Et là, on commence avec des jeunes qui ont des vraies revendications, qui veulent aller dans la rue, et c'est un peu comme ça dans le monde entier. Mm-hmm. Et donc, il faut faire attention à cette nouvelle génération et peut-être l'écouter avant que ça déborde encore plus.
3: Allez, on marque une courte pause et puis vous évoquez la responsabilité du gouvernement, les inquiétudes aussi du gouvernement, qui a un budget en même temps à faire passer. Et ça, ça va pas être du gâteau.
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3: Il est 19h30. Alban Leprince, vous nous rappelez l'essentiel de l'actualité.
25: Et faute de mesures concrètes, les organisations lycéennes appellent à poursuivre la mobilisation mardi prochain pour leur acte 3. Ils seront rejoints par une intersyndicale de l'éducation nationale. Annonce à l'issue d'une réunion avec le ministre Édouard Geffray qui s'est engagé à accélérer le remplacement des professeurs. Aujourd'hui, 735 lycées ont été concernés et les violences se sont accentuées. À Belfort, un policier en civil mobilisé pour encadrer le mouvement a été violent. Violemment frappé ce matin par des émeutiers. Le parquet a annoncé l'ouverture d'une enquête pour tentative de meurtre. Accusé de violence conjugale, le champion olympique de natation Amaury Levaux est convoqué le 10 mars au tribunal correctionnel de Paris. S'il conteste toute violence envers sa compagne et leur bébé de 5 mois, il a reconnu lors de sa garde à vue une dispute, indique son avocat. Et puis une affiche qui fait saliver tous les fans de foot, c'est celle de la 3e journée de la Ligue des Nations France-Italie. Coup d'envoi à 20h45, rencontre à suivre en fil rouge toute la soirée sur RTL.
3: Et on ne va pas vous chambrer, ma chère.
2: Oh non, s'il vous plaît.
3: J'espère simplement qu'on va passer une très belle soirée. Ce soir, on regarde dans l'équipe de France de Zidane.
2: Exactement.
3: Merci beaucoup. Merci beaucoup, Alban. Vous revenez à 20h.
2: À tout à l'heure.
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3: Avec l'italienne, vous l'avez compris, Eva Morletto, l'espagnol Juan Rosé, Dorado, le canadien Frédéric Arnoux et la norvégienne Vibeke Knoop Rachlin.
27: C'est un vrai scandale, ce gel des retraites. Aujourd'hui, les retraités les plus aisés sont ceux qui font vivre l'économie grâce à leurs revenus.
28: Moi, j'estime que les gens qui ont travaillé toute leur vie, qui ont mérité leur retraite, ne devraient pas être touchés. Par contre, on ne veut pas toucher aux riches, on ne veut pas toucher à certaines personnes qui ne veulent pas travailler, qui profitent de RSA. Et puis encore nous, les retraités, qui allons être obligés de payer.
29: Les dispositions prévues par le projet de loi de finances prennent en compte la gravité de la situation des finances publiques, il le faut. Mais proposent en regard des remèdes, si l'on peut dire, qui vont en réalité aggraver la situation parce que affaiblir encore la production française, donc potentiellement l'emploi, l'investissement et la croissance.
3: Voilà, en deux extraits, tout est dit, ces auditeurs qui protestent contre le gel des pensions de retraite, en tout cas les plus élevés, si on peut dire, hein, puisque c'est quand même pas très élevé le niveau à partir duquel elles seront gelées. Et le patron des patrons, Patrick Martin, le président du MEDEF, qui lui aussi critique ce projet de budget, estimant qu'il va aggraver la situation économique. Bref, il n'y aura pas fallu longtemps pour que ce projet de budget de Sébastien Lecornu lui soit renvoyé sans ménagement. J'allais dire tout cela sous tension de la rue avec les violences urbaines dont on vient de penser, sous tension des marchés avec la barre des 5% qui va être dépassée pour notre taux d'emprunt. On est les seuls en Europe, on est le bonnet d'âne de l'Europe, du jamais vu, hein, ces 5% depuis la crise financière de 2008, et sous tension politique parce que, on le rappelle, Sébastien Lecornu n'a pas de majorité à l'Assemblée pour faire passer ce budget. Je disais, ça sera pas du gâteau, j'ai envie de rajouter bon courage. Alors on va pas détailler ce projet de budget parce qu'il y a de bonnes chances d'être démenti par la réalité, par les discussions, à moins qu'il décide de passer tout de suite de force, mais ce qui sans doute le condamnerait politiquement très rapidement. Comment faire avaler la pilule aux Français Vous avez une idée? Parce que effectivement, il y a ici des représentants de l'Italie, de l'Espagne, des pays qui sont passés par ces phases difficiles. Eva.
0: Oui, mais on y est encore nous, parce qu'en fait, on a nous aussi des élections l'année prochaine, et donc on a Meloni qui est en train de voir pour le budget de cette année, et on voit un peu la différence dans le sens qu'en Italie, on a un budget qui est envisagé avec un but, on va dire, un peu électoraliste. Par exemple, on prévoit là, on essaye de faire de baisse de d'impôts pour les classes moyennes, ou alors de négocier avec l'Europe 7 milliards de plus pour favoriser voilà ceux qui sont les dépenses énergétiques qui coûtent beaucoup à l'Italie. Alors que pourquoi? Parce qu'on espère être réélu. Alors qu'on voit en France un peu un budget de fin de règne qui n'a plus, disons, de honte à taper sur la classe moyenne. Alors je rappelle que la classe moyenne, c'est le cociné qui permet, qui fait un État démocratique. Hein. Là où il n'y a pas de classe moyenne, il n'y a pas
3: de démocratie. En général.
0: Exactement. Et là, on voit que avec ces budgets, on a l'impression que déjà la classe moyenne est sur une sorte de pente et que là, ça va encore être plus raide, cette pente. Donc, une partie de la classe moyenne va glisser encore plus dans la pauvreté. Quand vous gélez, franchement, une partie des retraites au-dessus de 1200 et quelques et vous indexez seulement en partie, est-ce qu'on est privilégié avec une retraite de 1200, franchement?
3: Surtout avec une inflation qui s'annonce à plusieurs pourcents, ce qui veut dire que c'est pas un gel, en fait. Enfin, c'est-à-dire que c'est une baisse.
0: Oui, et il y a aucune possibilité aussi de, on voit que c'est un gouvernement qui bouge pas dans le sens.
3: Parce qu'il a pas d'ambition.
0: Non, il y a pas
3: électorale.
0: D'ambition, surtout de taper sur ceux sur qui devraient passer, et notamment les ultra riches, qui sont passés des fins des années 90 à avoir les 500 plus grandes fortunes de France avec 80 milliards d'euros, et aujourd'hui sont 1080, Vincent. Hein, ils se sont enrichis quand même de 1000 milliards en 30 ans.
3: Oui, mais c'était la grande théorie d'Emmanuel Macron, c'est-à-dire que normalement...
0: Le ruissellement.
3: Ça devait ruisseler.
0: Ça n'a pas marché.
3: Ça n'a pas ruisselé.
1: En fait, vous payez parce que vous ne savez pas quoi faire d'autre. Nous, on est jaloux de vous, les Espagnols.
3: Comment ça?
1: Jaloux. Mais nous n'avons pas des discussions autour du budget. Le gouvernement n'a pas été foutu de présenter un budget depuis 2023. On n'en a pas eu en 2024, ni en 2025, et là, depuis le 1er octobre, il n'a pas été capable de présenter un budget pour 2026.
3: C'est pour ça que j'adore cette émission,
1: 2027.
3: Vous savez pourquoi? Parce que franchement,
1: à
3: un moment, je me rassure. Voilà, oui. On se rassure un petit peu.
1: Mais, au-delà de ça, c'est vrai qu'on a la croissance la plus forte d'Europe.
3: Bah oui.
1: Peut-être parce qu'effectivement, comme on n'a pas voté des budgets, allez, on n'a pas le droit de dépenser plus qu'on en a. Ça, c'est la réalité.
3: Mais est-ce que les Espagnols se sont appauvris ces dernières années?
1: Alors. La macroéconomie, non, parce qu'elle marche très bien en Espagne. Croissance qui va terminer à 2,6. Le chômage qui est...
3: On vous envie, là. Voilà, une croissance à 2,6, on vous envie, hein, je peux vous dire.
1: Voilà, effectivement, notre dette par rapport au PIB, on est à 99,9. Donc, on était à 124 avant, hein, la France aujourd'hui, et à 120 à peu près. Par contre, on a des gros problèmes dans le quotidien. Vous savez que, je vous disais tout à l'heure, il y a des Espagnols qui dorment à la Puerta del Sol à Madrid parce qu'on n'arrive pas à se loger. Les jeunes n'arrivent pas
3: grosse crise de logement.
1: L'Espagne est pleine de tanguis. Vous rappelez ce film où le tangui ne partait pas de chez lui parce qu'il pouvait pas partir ou ne voulait pas partir. Ben, en Espagne, on a des jeunes qui ne peuvent pas partir à 30, 35 ans, incapables de se loger en location et bien sûr d'acheter.
3: Donc, le Premier ministre risque de tomber sur cette question.
1: Il l'a pris aujourd'hui, il l'a annoncé cet après-midi, il prend 48 heures pour réfléchir à une convocation d'élection anticipée qui pourrait avoir lieu à la fin du mois de novembre. Mais alors, là où on fait une erreur en France, c'est que les Espagnols n'ont pas de budget, mais le gouvernement a bien traité les fonctionnaires, bien traité les retraités et bien traité tous ceux qui sont au SMIC, puisque nous, on a augmenté les SMIC depuis 8 ans à peu près à 62% par rapport à ce qui était en 2018. Donc, vous voyez, il faut bien traiter un certain nombre de personnes si on veut être élu. Mais c'est vrai que nous n'avons pas de budget, on continue avec celui des 2023.
3: Alors, je disais, on est presque rassuré par votre regard d'italienne et d'espagnol. Regarde, européen, puisque vous êtes au sein de cette Europe. C'est intéressant quand même parce qu'on a aujourd'hui un Canadien et une Norvégienne d'avoir un regard extérieur à l'Europe. Qu'est-ce que vous vous dites quand vous voyez cette espèce de pelote impossible à démêler pour le Premier ministre français de faire voter un budget alors qu'il n'a pas de majorité à l'Assemblée, qu'il n'a pas d'ambition d'ailleurs électorale, et que personne visiblement aujourd'hui ne dit ce budget il est très bien, je vais le voter. Hein.
5: Pauvre
3: personne.
5: France, pauvre Sébastien Lecornu. et je vais vous rendre complètement... Enfin, vous
3: Pauvre
5: allez...
3: France, ça fait mal quand même.
5: Oui, non, mais vous allez nous envier terriblement, parce que la semaine prochaine, le ministre des Finances norvégien va présenter son budget, mais vous le savez peut-être, je l'espère, que quand il a un problème, n'importe quel problème, ou même pour boucler son budget, il peut puiser dans le fonds pétrolier. Donc ah ben il ça, n'a c'est... pas de problème.
3: Mais ça c'est magique parce que vous êtes vous avez un fonds effectivement abondé par le pétrole, vous êtes producteur de pétrole. Mmh. En même temps, vous achetez des voitures électriques hein, vous roulez à l'électrique. Oui. C'est quand même le pays qui fabrique du pétrole et qui roule à l'électrique, c'est le pays de
5: et qui a ce fonds énorme et dans lequel il peut prendre pas c'est pas illimité mais il peut prendre ce
3: donc
5: qu'il lui
3: faut quand il lui manque pour... quelques milliards
5: exactement.
3: Je pioche et
5: c'est tout je pense que tous les ministres des finances des autres pays l'envient.
3: Je pense que monsieur Lecornu prendrait facilement la nationalité norvégienne à l'heure qu'il est. Pour l'instant en tout cas, il a pas de poche où aller piocher et c'est 58 milliards par exemple cet objectif, on se demande où il va le trouver. Eva Morletto dit le problème c'est qu'il est aujourd'hui en train de s'attaquer directement à ce qui fait le cœur de la société, les classes moyennes. Comment vous voyez cette situation politique et est-ce qu'au Canada, Radio-Canada, vous appelle en vous disant, dis donc Frédéric, qu'est-ce qui se passe avec ce gouvernement français incapable de voter un budget?
6: Oui, mais ça fait des décennies qu'on se dit qu'il n'y a rien qui marche en France. Donc
3: J'ai l'impression que ça vous dérange pas trop.
6: En fait, non, mais ça nous donne un petit peu d'espace. Ouais. Mais cela dit, je pense la seule fois où un gouvernement au Canada est tombé à cause d'un budget, c'était en 1979. Depuis, on a toujours été capable de s'entendre, qu'il y a un consensus, même dans des gouvernements minoritaires, où on essaie de trouver des solutions. Mmh. Et Juan disait, c'est vrai que en Espagne, ça fait depuis 2023, on n'en a pas. Je pourrais vous donner l'exemple de mon pays d'origine, qui est en fait la Belgique, et dans lequel on a eu 541 jours sans budget, mais même sans gouvernement.
3: Oui.
6: Donc, à quoi ça sert finalement quand on regarde ça fonctionnait, c'était un...
3: Oui, mais nous, on doit rassurer les marchés, hein, parce qu'on emprunte énormément d'argent et qu'on l'emprunte très cher.
6: Oui,
3: si on emprunte à 5%, Houston, on a un problème. Hein. Voilà, il faut un budget parce que sinon, on va plus nous prêter.
6: Mais un budget d'affaires courantes. On peut s'entendre là-dessus parce que à 49.3 mettre ça dans la gorge, ça marchera pas. Après, on peut faire des ordonnances budgétaires, mais ça n'a jamais vraiment été fait. Mmh. Personne ne sait comment ça marche. Donc, c'est quoi l'alternative finalement? C'est quoi la solution? Il va falloir à un moment donné que les gens se parlent et qu'ils mettent leur ego de côté, parce que pour l'instant, c'est un gouvernement qui n'a pas d'ambition politique parce qu'ils vont pas se représenter. Et tous les autres, il y en a tellement là qui sont consumés par leur avidité du pouvoir et des élections.
3: Parce que dans 6 mois, on a une élection présidentielle, Juan Rosé.
1: Oui. Juste signaler, vous avez posé la question tout à l'heure à Eva, mais qu'est-ce qu'ils ont fait en Italie, en Espagne, au Portugal? Ça a été l'austérité. Ouais. Ça a été très, très, très, très dur. Aujourd'hui, le Portugal, ses deux derniers budgets sont excédentaires. Le Portugal est excédentaire. L'Espagne a amélioré des 25% sa dette. Et l'Italie a amélioré aussi sa
3: Vous voulez dire
1: son
3: qu'il faudrait que les Français se préparent à l'idée
1: l'austérité
3: de subir cette
1: crise, ça marche.
3: Cette cure d'austérité.
1: Mais il le faut.
3: Oui.
1: Nous avons passé par là. Même la Grèce est passée par là.
3: Mais
1: et aujourd'hui, le taux de chômage de la Grèce est inférieur à celui de l'Espagne. La Grèce qui était à 25% de chômage.
3: Oui, mais avant une élection présidentielle, vous imaginez le tableau.
1: On est d'accord.
5: Et aucun candidat n'ose aborder le sujet. Vraiment.
3: Eh ben, on aura l'occasion d'y revenir, évidemment. On va marquer une courte pause parce que là, on aborde le sujet de l'élection présidentielle. Il y a forcément, vous le savez, un événement qui va peut-être jouer un rôle. C'est ce qu'on appelle, évidemment, l'affaire Bardella. À tout de suite.
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3: Et Vibe Køkkenhus-Prachlin, la journaliste de la presse norvégienne qui est avec nous pour refaire la France, tout comme Frédéric Arnould de Radio-Canada, le journaliste espagnol Juan Rosé Dorado et la correspondante pour Mediaset et Grazia en Italie, Eva Morletto.
31: Il ment éhontément. J'imagine qu'il n'est pas fort probable qu'un militant de 17-18 ans qui est Alain Soral et qui soit militant du RN ait été antisémite. Ça me paraît assez évident. Ça pose un doute énorme sur sa capacité à être en responsabilité politique. Veut-on d'un Premier ministre qui non seulement est antisémite, mais par ailleurs ment aux Français devant des preuves qui l'accablent? C'est une question que doit se poser Madame Le Pen.
3: Voilà, c'était ce matin sur RTL, Gérald Darmanin, le garde des Sceaux, au sujet de l'affaire Bardella, hein, qu'on va pas résumer maintenant. J'imagine que tous nos auditeurs sont au courant du déroulement de cette affaire, de ces écrits antisémites qu'ils contestent, et au sujet desquels Mediapart apporte en tout cas la preuve, en tout cas l'assurance qu'ils ont été authentifiés par le groupe Meta, le groupe Facebook, comme étant écrit à l'époque, en 2013, je crois, par le comte de Jordan Bardella. Alors la question est-elle encore de savoir qui croit Bardella, ou de savoir si c'est problématique de ne pas le croire pour la suite de son parcours politique? Est-ce qu'il est en train d'oblitérer son avenir politique, et notamment, évidemment, pour les mois à venir, celui de Matignon? Ce que soulignait Gérald Darmanin, Eva Morletto.
0: Alors, ce qu'il fait de erreur madronale, c'est le fait de s'enfoncer en mentant. Bon, déjà, c'était grave les tweets, mais c'est bien évidemment très probablement vrai, et on démontre sa mauvaise foi. Dans le sens qu'il a mis donc il a fait cette dénonce pour diffamation vers Mediapart en saisissant un juge d'instruction. Et donc une procédure, c'est pas juste une dénonce simple, mais en saisissant un juge d'instruction, c'est une procédure qui va être très longue et qui probablement va aboutir après les élections. Donc il pourrait.
3: Mais qui va passer sans doute par la mise en examen de Mediapart.
0: Exactement.
3: Ce qui forcément va jouer pour Jordan Bardella et son entourage qui diront oui. Regardez.
0: Mais le problème, c'est que ce parti, c'est un peu le cas aussi de Meloni en Italie, hein, c'est-à-dire c'est des partis qui se sont jamais véritablement, au lieu d'objectifs électoralistes, mais mis en question sur cette problématique de l'antisémitisme. En juin 2024, en Italie, la Gioventù Nazionale, qui est la section jeune du parti Fratelli d'Italia de Giorgia Meloni, a fait... Il y a eu une enquête parce que dans leur réunion, il y avait des bras levés de manière fasciste, il y avait des moqueries vers des sénatrices juives au gouvernement. Et voilà, donc on a eu déjà ce genre d'enquête. Donc c'est des démons qui se sont jamais vraiment effacés parce qu'il n'y a pas eu une vraie mise en question et une vraie réparation. Il y a eu juste une façade électoraliste qui a fait...
3: Mais là, vous pointez du doigt l'erreur de communication de Jordan Bardella, puisqu'il s'enferme dans ce que vous pensez être un mensonge. Mais est-ce qu'il avait le choix? Est-ce qu'il pouvait réellement dire, c'est envisageable, oui, c'est moi, c'était une erreur de jeunesse, j'avais 17-18 ans, je le reconnais, c'est ma faute, c'est ma très grande faute, mais j'ai changé, je ne suis plus le même homme, et j'ai changé, comme disait d'ailleurs, comme disent d'autres hommes politiques bien connus.
1: Il aurait pu dire ça, et d'ailleurs, quand j'ai vu l'intervention de Jean-Jean Bardella chez nos confrères de CNews, j'ai pensé tout de suite au cas Jérôme Cahuzac, où les yeux dans les yeux, j'ai pas des comptes à l'étranger. Et là, c'est exactement pareil, c'était toujours contre Mediapart, et l'expérience a montré que Mediapart, quand elle sort des enquêtes comme ça, ils sont quand même assez documentés derrière. Donc là, je pense que ça a été son grande erreur. Je pense qu'il aurait dû se dire, j'en sais rien, il faudrait que je vois ça, trouver une excuse à un moment donné, s'est donné du temps, et c'est ce qu'il n'a pas fait.
3: Est-ce qu'il était seul pour prendre cette décision? En tout cas, Marine Le Pen n'a pas été mise au courant tout de suite.
1: Elle n'était pas au courant, apparemment, puisque on l'a interviewée lors de sa sortie dans un salon professionnel, et elle a mis cours à l'interview, à la conférence de presse, parce qu'elle ne savait pas quoi dire. Donc,
3: vous ne répondez pas vraiment à ma question, vous ne prenez pas de risque. Est-ce qu'il oblitère son avenir politique?
1: Alors, je vous aurais dit oui, peut-être il y a quelques années. Aujourd'hui, dans un pays qui, depuis plus d'un an, vote dans les différentes élections à plus de 30% pour le Front National, non, je ne pense pas qu'il va effectivement démissionner, sauf si Mediapart va nous sortir de nouveaux dossiers autour de lui. Je ne le pense pas, tout simplement parce que les auditeurs, les spectateurs, les votants ont la mémoire assez courte et sélective.
3: Il y a le soupçon du mensonge quand même. Est-ce qu'on met à Matignon quelqu'un qui, en tout cas, sur lequel le soupçon du mensonge pèse fortement, même si on n'a pas de preuves ultimes.
1: Je vous dirais que Monsieur Fillon avait été à Matignon, même si, étant candidat à l'élection présidentielle, on a découvert ce qu'il avait fait ou pas fait. Donc, non. Les électeurs ont la mémoire très courte.
5: Moi, je crois qu'il est cuit.
3: Ah.
5: Oui. Je crois qu'il est cuit pour les raisons que ont évoquées Eva et Juan Droger, c'est-à-dire que sa défense était absolument nulle, lamentable, et qu'il aurait dû faire ce qu'on a dit, c'est-à-dire admettre que ça pouvait en tout cas être lui et de dire que c'était une erreur.
3: C'est
5: jeunesse.
3: Possible, je m'en souviens pas très bien, c'est très ancien, j'avais 16 ans, 17
5: exactement.
3: Ans.
5: Exactement. Et voilà, ça aurait tout changé. Et là, il s'enferme dans le mensonge, et tout le monde voit que c'est un mensonge. Donc, pour moi, il est cuit. Et il y a très prochainement, le 24 et le 25 octobre, il y a le congrès du Rassemblement National à Orléans. Je pense que le sujet, si ce n'est pas fait avant, sera évoqué à ce moment-là.
3: Frédéric Arnould.
6: Moi, je trouve que sa défense, en fait, c'est un peu le modus operandi qu'avait utilisé Donald Trump. C'est-à-dire, il y a trois étapes. La première, c'est nier en tout temps, peu importe, même s'il y a des preuves, des évidences qui s'accumulent. Absolument pas, c'est faux. La deuxième étape, c'est de décrédibiliser ou déshumaniser l'adversaire. Donald Trump l'a fait avec les juges, avec les procureurs. Là, il dit, c'est Mediapart un repère de journalistes ultra-gauchistes qui veulent détruire ma carrière. Il y a le petit côté aussi chasse aux sorcières, qui est cher à Donald Trump. Et la troisième chose, c'est de créer une espèce de réalité parallèle. Donc Donald Trump a toujours nié, mais non, regardez, ils m'ont blanchi à tous les niveaux. Non, vous avez été condamné. Dans ce cas-ci, il dit, en fait, regardez les preuves que produisent aujourd'hui aujourd'hui Mediapart. Il y a rien là-dedans. C'est moi et des millions de Français, je trouve cette enquête d'une légèreté absolument épouvantable, comme si il s'exonérait lui-même, donc il se blanchissait lui-même avant même que le travail de la justice soit fait. Alors je trouve que est-ce que ça aura un impact parmi les troupes du RN? Je pense pas. Je pense que des gens ont déjà vraiment coulé dans le béton leur vote. Est-ce que ça va revenir plus tard? Peut-être. Mais je trouve qu'on est dans, on est en 2026. On est dans l'ère de la post-vérité. Et les gens, finalement, bof, ça va passer un peu comme
3: crème. Ça glisse.
5: Mais je pense que ce qui est très important aussi, on le sait pas encore, c'est la source.
3: Oui. Apparemment, il y en aurait même deux, si j'ai bien compris.
5: Et si on apprend que c'est, comme on l'a dit, quelqu'un, sans citer de nom, qui est très proche de Marine Le Pen.
3: Oui. Bon. Règlement de compte à OK Corral.
5: Voilà.
0: Moi, je dirais qu'avec une grande habileté politique et beaucoup d'audace, il aurait pu le tourner à son avantage en disant, justement, en ponctualisant sur le fait que le RN est en train de se dédiaboliser dans ce sens-là. Donc, dire oui, jeune, j'avais fait cette erreur, mais voilà, il y a eu un parcours entre-temps et maintenant, j'ai réuni et avec peut-être le parti soutenir aussi cette position. Ça veut dire que tout le monde n'est pas très clair sur l'antisémitisme au sein du RN si personne se prononce vraiment.
3: Effectivement, et ça c'est un autre sujet, effectivement, un loup d'une certaine manière que vous levez aujourd'hui, le RN et l'antisémitisme, parce que c'est vraiment de l'histoire ancienne. Merci beaucoup à vous tous, Eva Morletto, Juan Rosé Dorado, Frédéric Arnould et vive que Knoop, Rachline, vous êtes ici chez vous, vous reviendrez bientôt. Une courte pause et dans un instant on va prendre le pouls de la tournée RTL à Rouen, place du marché. À tout de suite.
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3: Dans une minute pile, il sera 20h, donc on a une minute pour aller prendre la température à Rouen, place du marché, où est RTL depuis la mi-journée, et jusqu'à 21h, ça sera évidemment la tournée RTL au Nota Bene, c'est ça? C'est un café? Éric et Jade, je vous salue.
5: Exactement. Bonjour Vincent.
3: Bonsoir.
7: Bonsoir Jade, bonsoir.
3: C'est tout à fait
5: oui,
3: ça,
5: bonsoir,
7: le Nota Bene, un café de la place du marché où nous sommes installés, encore une fois en terrasse, Jade.
5: Oui.
7: Il fait encore doux, on profite.
5: Encore doux. Enfin, il y en a un en t-shirt et une en manteau.
7: Vous êtes un peu frileuse, mais voilà. C'est pas grave. On est en terrasse avec beaucoup de monde ce soir, Vincent. On va commenter l'actualité, on va goûter les produits locaux, on va vous faire découvrir des gens formidables et on va encore passer une très belle soirée jusqu'à 21h.
3: Pour les produits locaux, vous êtes gâtés parce que Rouen, c'est quand même une ville de gastronomie.
5: Ah, oui.
3: Ça, évidemment.
5: Ah, oui. J'ai quelque chose devant moi, là, Vincent.
7: Ça fait partie du cahier des charges, la gastronomie, de toute façon. Donc.
3: Bon, parce que, bon, m'en parlez pas, vous allez me faire saliver, c'est pas bon à l'antenne. À tout à l'heure, donc après les infos. Et RTL, il est 20h. Et ces infos sont signées à Alban Leprince.
8: Le mouvement de colère.

0: a été roué de coups. Une enquête pour tentative de meurtre est ouverte. Dans le reste de l'actualité, face à la flambée des prix du carburant, les pays du G7 se sont engagés cet après-midi à libérer jusqu'à 100 millions de barils de gazole et de pétrole brut dans les 4 prochains mois et ne pas interdire les exportations entre pays membres. Et puis le foot, et cette fois c'est le premier match du nouveau sélectionneur des Bleus, Zinedine Zidane, à domicile au Stade de France. France-Italie dans le cadre de la 3e journée de la Ligue des Nations. Bonsoir Nicolas Georgerot.
1: Bonsoir.
0: Zidane a procédé une nouvelle fois à de nombreux changements.
1: Oui, 7 rotations par rapport à l'équipe qui a débuté en Belgique, et donc on retrouve quasiment les 3/4 de l'équipe qui cette fois avait débuté en Turquie. Il y a un roulement avec notamment des associations inédites comme celle d'Upamecano et de Jérémy Jacquet qui avait été éblouissant en Belgique, et donc les deux défenseurs centraux sont alignés au coup d'envoi de cette rencontre. Un milieu de terrain avec Rabiot, Dakuna, Cherki, et puis en attaque on retrouvera Doué, Dembélé et Olise, avec notamment aussi en défense pour compléter Truffert à gauche, Kaloulou à droite et évidemment Maignan dans le but, dans un Stade de France qui attend de faire la fête à Zinedine Zidane, sélectionneur, au moment où les joueurs italiens arrivent sur la pelouse.
0: Merci beaucoup Nicolas, on vous retrouve à 21h. Les courses, c'est à Longchamp demain, départ 15h15. Dominique Cordier vous conseille de jouer le 6, le 18, le 12, le 13, le 8, le 14 et le 4. L'outsider de RTL, c'est le 14. 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La météo, prudence, hein. Le département de l'Hérault est placé en vigilance orange pour pluie, inondation, et justement, demain, le ciel sera chargé et pluvieux dès le matin du Languedoc à l'ouest de la PACA. Sur le reste de la moitié sud, là aussi, les nuages vont dominer avec quelques averses. Ce sera plus sec avec de belles éclaircies de la Bretagne et des Pays de la Loire jusqu'aux Hauts-de-France et des Ardennes à l'Alsace. Les températures le matin, 7 à 12 degrés dans la moitié nord, 12 à 17 dans la moitié sud, jusqu'à 20 degrés au bord de la Méditerranée. L'après-midi, prévoyez 20 à 27 degrés, 20h03 sur RTL. Bonsoir Eric, bonsoir Jade.
2: Bonsoir Alban.
3: Bonsoir Alban.
0: Comment
2: Alban, vous aimez le rose, je suis sûr que vous aimez le rose.
0: Je suis habillée en rose ce soir.
2: Et ben moi aussi, vous savez c'est octobre rose qui débute évidemment le dépistage du cancer du sein. C'est extrêmement important. Et rose, c'est aussi la couleur de la praline rose, de la praline, Alban, qu'on va vous faire découvrir ce soir. Voilà, on vous en garde un petit bout, Alban.
0: Merci beaucoup.
2: Allez, à tout à l'heure, 21h.
0: À tout à l'heure.

0: Bonsoir à tous, bonsoir Roanne, bonsoir toute la France, la tournée d'RTL, bonsoir Jade.
1: Bonsoir Eric, bonsoir Roanne.
0: Chaque semaine, c'est un plaisir renouvelé de se retrouver avec vous, les Français. Allez, j'essaie de faire travailler ma mémoire, pour l'instant j'y arrive encore. Après Sannois, après Mâcon, après Fréjus. Et après trois, nous voici donc à Roanne ce soir pour la tournée d'RTL. Nous sommes ensemble jusqu'à 21h. On va passer des bons moments, on va faire découvrir des personnalités, des produits locaux. On va commenter l'actualité
1: et
0: aussi.
1: On va surtout vous entendre aussi.
0: Et on va entendre le public de Roanne, on va entendre les auditeurs. Vous savez que c'est une émission où il peut y avoir des surprises. Si vous nous entendez, si vous passez dans la rue ici, place du marché à côté, n'hésitez pas à venir nous rejoindre. On adore les surprises.
1: Nous sommes au Nota Bene.
0: Nous sommes au Nota Bene, voilà. Tout à fait. Nous sommes en très bonne compagnie et on va se régaler tout au long de la soirée jusqu'à 21h. Soyez les bienvenus, c'est le cinquième épisode, la cinquième étape de la tournée d'RTL. Et vous le savez maintenant, vous commencez à en avoir l'habitude, grâce à Jade, on apprend des choses sur la ville qui nous reçoit. Petites infos, ou trois grandes infos d'ailleurs, à savoir sur Roanne.
1: Ben, ce sont les trois choses que j'ai apprises en venant ici chez vous. La première, on va commencer par une légende, celle de la ville engloutie sous les eaux du Marais. Certains récits racontent qu'on peut encore entendre sonner les cloches de cette ville disparue. Quelqu'un le savait ?
0: Est-ce que quelqu'un l'a trouvé, surtout, la ville engloutie ?
1: Pas de découverte archéologique en même temps établie. Hein. Bon. La deuxième chose, la deuxième histoire qui marque aussi votre ville, se passe en 1920. Le président Paul Deschanel, le président de l'époque, voyage en train et tombe du convoi pendant la nuit. Il erre le long des voies en pyjama jusqu'à un garde-barrière qui, bien sûr, le voit arriver en disant « Ouais, c'est ça, ouais. Le type est en pyjama et il est président de la République. » Bien sûr.
0: Mais bien sûr.
1: Mais bien sûr. Et puis, on se rend compte de sa disparition à 7h du matin en gare de Roanne chez vous. Alors, il paraît que les humoristes de l'époque

0: s'en sont donnés à cœur joie. Je pense qu'on ferait la même chose.
1: Probablement. Si Laurent Gérard était avec nous, il s'en saisirait ou,
0: oui.
1: Ou Philippe Cavrivière.
0: Voilà. On a tout ce qu'il faut. Et puis j'ai appris, troisième chose, qu'après 87 ans en face de votre gare, la maison Trois Gros a déménagé en 2017 à Ouche, à 8 km d'ici, dans un domaine de 17 hectares. Et on m'a dit que c'était toujours aussi bon.
1: C'est toujours très délicieux chez Trois Gros, évidemment.
0: Longtemps, la gare, vous le savez, était peinte en rose et vert pour rendre hommage au fameux saumon à l'oseille inventé par les frères Trois Gros. Là, je pense qu'on...
1: C'est pas le vert de Saint-Étienne qui est pas loin.
0: Non, c'est pas le même. D'accord. De toute façon, elle a été repeinte depuis.
1: Ça aurait pu... Alors moi, j'ai appris aussi quelque chose, Jade, parce que j'aime bien aussi te faire découvrir quelque chose.
0: Oui.
1: Tu sais qu'il y a un canal et il y a un port à Troyes.
0: Oui.
1: Et pourtant, nous sommes à 500 km du littoral.
0: À Rouen, à Rouen.
1: À Rouen.
0: On n'est plus à Troyes.
1: Pardon, on n'est plus à
0: Troyes. Oui, ça va nous arriver.
1: Ah oui, ça va nous arriver. Oui, vous avez raison, vous pouvez me chambrer. 500 km du littoral, c'est le port le plus éloigné du littoral en France. Et vous pouvez faire du petit bateau électrique sur le canal. C'est magnifique. Voilà,
0: et ben
1: si
0: voilà,
1: vous venez à Rouen et pas à Troyes, en effet. Merci pour ces infos, Jade. 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
1: Et nous accueillons Clémence Dubos, non pas de l'Est républicain de Troyes, mais bien du Progrès.
0: Oui, attention.
1: De Rouen. Bonsoir Clémence.
4: Bonsoir Clémence.
0: Bonsoir
4: à vous.
1: Bonsoir. Clémence, c'est vous. Vous pouvez vous saluer, hein. Il n'y a pas de souci. C'est important.
4: Ouais, je fais comme Alain Delon.
0: Oui,
4: je parle de moi à la troisième personne. Non, vous parliez du rose de la gare, du rose de la praluline, du rose de votre sweatshirt, Eric. Et ben, on va retourner à Octobre Rose que vous avez aussi présenté. Parce que moi, je viens vous parler d'une initiative mise en place par la préfecture de la Loire, puisqu'ici, nous sommes dans la sous-préfecture de la Loire. Mm-hmm. Donc, lundi 5 décembre, et ben, vous pouvez aller vous faire couper les cheveux dans les salons de monsieur le sous-préfet.
0: C'est-à-dire,
4: et ben, vous prenez rendez-vous tout simplement sur Internet, et il y a deux formules. Soit vous avez des cheveux bien plus longs que moi, et vous pouvez vous faire couper 20 cm de mèche qui seront ensuite collectées et utilisées pour faire des perruques pour les personnes malades, auquel cas vous payez 10 euros la coupe de cheveux, soit vous avez, comme moi, les cheveux un peu plus courts, et moyennant 20 euros, vous pouvez vous faire couper les cheveux par des apprentis coiffeurs qui sont parrainés par une association de locale. Tous les subsides donc seront reversés à la Ligue contre le cancer.
1: Clémence, vous m'avez chambré sur trois. C'est bien le 5 octobre, pas le 5 décembre. On est d'accord, c'est
0: oui,
1: pas pour
0: c'est
1: Noël.
0: Le 5
1: pour Noël, vous pouvez aller vous faire tailler la barbe du Père Noël.
4: La Saint-Nicolas attendra. Je suis désolée.
0: C'est un salon de coiffure solidaire. En fait.
4: C'est un salon de coiffure éphémère et solidaire. Ouais. Et c'est la deuxième édition puisque le 4 février dernier, ouais, lors de la journée nationale, même mondiale, pardon, ouais, de lutte contre le cancer, il y avait déjà eu un salon similaire dans les salons, cette fois de la préfecture de Saint-Étienne. Et il y aura une troisième édition pour les Ligériens du centre le 25 octobre. Et que je vous dise pas de bêtises, ce sera à Chandieu cette fois.
1: C'est bien les agendas papier à l'ancienne. Hein. C'est ouais, beaucoup plus pratique, on peut vérifier les dates facilement, Clémence. Je suis comme vous, je suis de la même école. Vous avez bien dit, le salon du sous-préfet, c'est pas le sous-préfet qui coupe, on est d'accord. Hein.
4: Alors...
1: Je vous le conseille pas personnellement.
4: Je suis pas sûr que ce soit le meilleur client des coiffeurs et je suis pas sûr qu'il ait une grande expérience au couper les cheveux. Voilà. Mais
1: vous allez juste dans le salon de la sous-préfecture.
0: Et justement, qui coupe les cheveux? Ce sont des coiffeurs.
4: Et ben, ce sont des jeunes coiffeurs, donc des apprentis qui sont encadrés par une association qui existe à Rouen depuis 1989, qui s'appelle Loire Artistique Coiffure. Et c'est une association qui s'est créée autour de 10 coiffeurs à l'époque qui préparaient les apprentis du CFA de Mably, donc juste à côté, à la coiffure artistique.
0: Donc on peut confier notre tête.
4: Voilà, vous êtes encadré soit par des jeunes coiffeurs qui savent ce qu'ils font.
1: D'accord. Et surtout, vous faites une bonne action.
0: Exactement.
1: Encore une fois.
0: C'est très important.
1: Eh bien, c'est une excellente initiative. Merci, ouais, Clémence.
4: Et on espère qu'elle aura le même succès que l'édition de Saint-Étienne.
1: Du Progrès. Merci beaucoup, Clémence. Alors, je me rapproche de Stéphanie qui a les cheveux d'ailleurs très longs. Bonsoir, Stéphanie.
5: Bonsoir.
1: Lundi, vous pouvez aller couper 20 cm de mèche pour une bonne cause.
5: Oui, oui.
1: Donc, vous avez peut-être envie de garder vos cheveux longs, Stéphanie.
5: Pour l'instant, oui, merci.
1: Bon, Stéphanie, avec vous, on va parler de l'actualité aussi de cette semaine. Une actualité qui n'a pas été très réjouissante avec des blocus lycéens qui se sont même... on est allé jusqu'aux universités. Alors, avec des revendications très souvent légitimes de la part des lycéens, mais qui ont parfois, on le sait, un
0: débordé,
1: petit peu débordé et dégénéré. Et vous, vous êtes une ancienne enseignante, Stéphanie?
5: Oui, donc j'ai enseigné à 3 reprises en tant que contractuelle, sur une période de 10 ans. Et voilà, donc bon, j'ai toujours adoré les jeunes, j'ai adoré enseigner, mais je dois dire que sur cette période de 10 ans, j'ai vu un changement au niveau des jeunes et de la façon dont ils se comportent en classe, du manque de respect et de la plaie que le téléphone portable était aussi en tant qu'enseignante. Donc c'était un combat de tous les jours. Donc
1: vous appelez quoi, les étudiants à se remettre au boulot de manière plus sérieuse?
5: Oui, déjà se séparer, essayer de vivre un petit peu sans le téléphone portable, et puis se remettre à lire, se remettre à regarder un petit peu ce qui se passe autour d'eux, faire attention aussi à la façon dont ils sont manipulés par les médias, surtout certains, pour ne pas les nommer TikTok.
1: Réseau social plus que médias d'ailleurs.
5: Oui. Et puis, moi j'interpelle aussi les parents pour qu'ils fassent aussi leur travail, parce que pour avoir vraiment souffert lors de mon dernier poste, j'ai réalisé à quel point l'enseignant n'était plus respecté comme il devrait l'être. Donc si maintenant on se retrouve dans la situation... Donc je comprends que les jeunes se plaignent du fait qu'il n'y a pas d'enseignant. Moi-même, quand j'ai enseigné à des jeunes qui s'étaient retrouvés pendant parfois 3 mois sans professeur d'anglais ou d'allemand.
1: C'est l'une des revendications principales, oui. D'ailleurs, l'absentéisme ou voilà. Le manque de professeurs remplaçants.
5: Voilà, donc sachant que le niveau de langues étrangères n'est déjà pas très élevé en France, donc c'était vraiment une catastrophe. Et bon, j'appelle vraiment les parents à
0: prendre leur responsabilité.
5: Oui, prendre leur responsabilité, parce que eux-mêmes sont là, et je le vois régulièrement. Moi, j'ai envie de pleurer en voyant des jeunes parents qui sont déjà avec un téléphone portable, un bébé dans les mains, ouais.
1: Le téléphone portable dans les mains du bébé.
5: Oui, pratiquement. Non, mais oui. C'est ça, si, je l'ai vu, sincèrement, parce que j'ai travaillé aussi en boutique, j'ai vu ça, l'enfant commence à peine à pleurer, qu'on lui met un écran devant les yeux, donc, c'est, je pense qu'il y a vraiment des choses à revoir. Mais
0: on rappelle que la loi est passée, là, le téléphone est interdit dans les lycées.
5: Oui. Donc ça, c'est une bonne chose. Ouais. Et j'espère que ça va aller vers un mieux.
1: Et surtout qu'on aille vers le dialogue entre les lycéens, voilà. Entre les établissements scolaires, entre les pouvoirs politiques, pour qu'on trouve une solution, évidemment pour améliorer les conditions et répondre à certaines revendications des étudiants et des lycéens, mais que cela s'apaise et que le pays, évidemment, ne parte pas. Là, on a des lycées fermés pour une semaine et c'est quand même fort regrettable, pour les lycées et pour les étudiants.
0: On a des blessés beaucoup ce soir, là. C'est terrible.
5: Oui, mais quoi qu'il en soit, les jeunes, ils sont fondamentalement bons au départ, si vous voulez, mais... Il faut qu'ils fassent attention à l'influence qui peut se trouver autour d'eux, quoi.
1: Je sens beaucoup d'émotion dans votre voix. Et franchement, merci pour votre témoignage.
5: Merci.
1: Voilà, que tout le monde se mette autour de la table et dialogue. Autre sujet d'actualité, Valentin, on parle beaucoup, hein, comme dans beaucoup de villes, à Roanne comme ailleurs, des prix des carburants et on cherche des solutions, c'est ça? Et
6: oui, exactement. Bonsoir Jade, bonsoir Eric. Et je suis avec Philippe. Bonsoir Philippe.
7: Bonsoir à l'équipe RTL. Merci de votre présence à Roanne déjà. Ben oui, le prix du carburant, effectivement, je pense que, comme tout citoyen, nous sommes tous touchés par cette augmentation du carburant qui dure déjà depuis le mois de février. Ça fait déjà un moment. Je prends simplement notre exemple. Nous habitons vraiment le fin fond de la campagne ligérienne. Et mon épouse fait 45 km aller et retour pour travailler, parce que dans les petits villages de 500 habitants, on n'a pas forcément des industries ou des boîtes qui peuvent embaucher du personnel. Donc, c'est 45 km aller, 45 km retour. Je ne sais pas si à la fin de l'année, lorsqu'on va faire les comptes, ça vaut encore le coup qu'elle aille travailler. Qu'est-ce qu'il faut faire dans ce cas-là? Est-ce qu'il faut arrêter de travailler ou est-ce qu'il faut continuer à payer des taxes pour aller travailler? Et toujours sur notre exemple personnel, nous sommes de simples citoyens. Habituellement, on va passer quelques jours de vacances dans le sud. Je vais faire de la pub pour la région cette année avec mes petites filles. Nous sommes allés simplement au lac des Sapins parce qu'il n'y a pas de frais de péage, il n'y a pas de frais de carburant. Et voilà, nous restons sur place, on peut plus avoir les loisirs et faire ce que l'on faisait auparavant. Et je pense qu'au fur et à mesure que ça va continuer, les populations, couche par couche, vont être touchées par cette hausse du carburant.
1: Merci beaucoup, Philippe, là aussi, pour ce témoignage extrêmement concernant. Voilà, vous qui nous écoutez partout en France, les problèmes sont les mêmes pour tout le monde. Alors, on essaie de trouver des solutions, les transports en commun, Jade, le covoiturage. On essaie de limiter les déplacements, mais c'est compliqué pour tout le monde. Et là, on est ravis d'être aujourd'hui avec tous ces gens
0: qui témoignent. Et on ne peut pas tous vous emmener dans ce camion.
1: Non, le camion est trop petit pour tous vous emmener, mais il consomme aussi du carburant. Malheureusement, on doit aussi faire attention. Alors, après tous ces efforts, justement, pour rejoindre le travail, vous avez droit à une petite récompense.
0: C'est
1: dans quelques secondes, on va goûter la spécialité locale, Jade.
0: Je connais pas.
1: Ah ben, la praluline.
0: Oh là là.
1: La praluline. Ne bougez pas, on vous explique tout.
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1: La cinquième étape, Jade, ici à Roanne. Nous sommes ensemble jusqu'à 21h. Et cette fois, c'est l'heure d'évoquer la praluline. C'est la star locale absolue. Alors, il y a plein de bons produits dans la région. Mais c'est vrai que quand vous demandez aux gens ici, le produit, le mot praluline ressort directement.
0: Il faut rappeler ce que c'est quand même. C'est une brioche pur beurre avec des pralines.
1: Rose. Même s'il existe une version au chocolat. Stéphane Grange, responsable de production de la maison Pralu, qui crée cette praluline, est avec nous. Bonsoir Stéphane.
8: Bonsoir Jade, bonsoir Eric. Bonsoir, eh bien écoutez, merci. Oui, effectivement, la praluline est un produit plus que connu et reconnu, au moins dans la Loire, et puis un petit peu plus maintenant avec le réseau boutique qui est de plus en plus important.
0: Vous en avez 28 ailleurs ?
8: On en a 28. La 28e va ouvrir à Chambéry le 10 novembre, donc vous voyez, c'est encore même pas fait. Ce qu'il faut rappeler, c'est surtout que François Pralu, le dirigeant, le patron actuel, son père a commencé avant lui et s'est implanté en 1948. En 1955, il a créé cette fameuse brioche qui s'est tout de suite appelée la praluline. Et la même année, il a été meilleur ouvrier de France. Donc ça a donné un starter énorme et c'est devenu une spécialité roannaise.
1: Et il y a une troisième génération aujourd'hui avec Hugo.
8: La troisième génération est déjà en route. Donc Hugo est au labo depuis quelques années. Il commence à faire ses classes. Il a pris un poste important forcément dans la société. Et dans quelques années, quand son père va tirer sa révérence parce que il aura l'âge, Hugo va reprendre l'affaire avec toutes les difficultés d'une entreprise.
0: Bien sûr.
1: On n'entend plus beaucoup les gens qui sont autour de nous sur la terrasse. Forcément, il y a une petite dégustation de praluline. Donc tout le monde mange. Cette brioche, elle est addictive presque, Stéphane.
8: Elle est addictive, oui, effectivement. Alors ce qui est rigolo, c'est que c'est une brioche où le sucre règne quand même.
0: Ah oui.
8: Mais ce qui fait la grosse différence, c'est qu'on sélectionne nos amandes et nos noisettes que l'on grille à souhait. On va venir les enrober de sucre et on les concasse tous les jours pour la lever dans la brioche pur beurre.
0: Oui,
8: et
0: mais
8: c'est ce qui fait la différence entre une praluline et une brioche à la praline.
0: Si je vous demande la recette, vous ne me la donnez pas.
8: Oh, je pourrais vous la donner, sauf qu'il faut un petit peu de matériel, oui, et un petit peu de compétences, tout simplement.
1: Stéphane, vous êtes dans la maison depuis combien d'années, si je peux poser la question?
8: Une petite trentaine d'années.
1: Et comment vous faites pour être aussi fit, aussi affûté, alors que vous travaillez dans la maison Pralu et avec la praluline sous le nez tous les jours?
8: Je vais vous devoir de l'argent, là, c'est gentil.
1: Attendez, c'est impressionnant quand même.
8: Non, bah écoutez, on fait attention, quoi. Le problème, c'est qu'on n'a pas de restrictions. Tout ce qui passe, on peut le manger, mais à un moment donné, on se calme de soi-même, quoi.
1: Et le problème, c'est qu'il n'y a pas que la praluline. Parce que la maison Pralu est spécialisée aussi dans le chocolat. Expliquez-moi ça.
8: Alors, le chocolat, oui, effectivement, depuis 1991, François a repris les rênes de la maison en 88. En 91, il a créé son chocolat. On a commencé tout de suite à faire des essais. Et depuis, on va dire 20-25 ans, on a aussi un produit phare qui s'appelle la pyramide des tropiques, qui est deep. Chocolat à 75%. Et avec ça, on fait le tour du monde. Et le code couleur de cette pyramide des tropiques est devenu maintenant le code couleur de la maison Pralu sur nos sacs. Les 10 couleurs, on retrouve les 10 couleurs.
1: Moi, je pense que je vais pas aller en Égypte pour la pyramide. Je vais venir plutôt à Roanne. La pyramide de Roanne m'intéresse beaucoup. Alors, Valentin, je disais, tout le monde déguste la praluline. Apparemment, vous avez des amateurs aussi autour de vous.
21: Oui, on se régale. Je me suis installé en terrasse. Et là, ça se régale à côté de moi.
22: Carrément. Même pour un pâtissier, c'est vrai que c'est une recette quand même excellente, la praluline. Et j'en profite, vous avez dit tout à l'heure que vous aimez bien les surprises, et donc je suis venu, je suis passé, j'ai vu qu'il y avait RTL ce soir et je me suis dit pourquoi pas, faut poser un tour de magie collectif pour tout le monde et vous-même.
1: Ne faites pas disparaître la praluline, c'est tout ce que je vous demande.
22: Non, j'aimerais en faire
1: le reste, vous faites ce que vous voulez, mais je veux pas que la praluline disparaisse.
0: Vous voulez faire un tour?
1: Vous allez faire un tour en direct là?
22: Ouais, carrément.
1: Tout de suite.
0: Ah bah oui.
22: Ça vous dit?
1: Allez,
22: au top.
1: On a dit, dans cette émission, il peut se passer n'importe quoi. Alors, là, c'est, je ne sais pas ce qui va se passer, messieurs dames, je ne sais pas. Donc, vous appelez comment?
22: Je m'appelle Romain.
1: Romain.
22: Et je suis pâtissier de métier, mais aussi magicien. D'ailleurs, j'en ai un spectacle qui fait, qui mêle les deux, magie et pâtisserie, donc c'est trop cool.
1: Magie et pâtisserie.
0: On aura tout entendu.
1: Moi, si j'étais magicien et pâtissier, je ferais apparaître des gâteaux tout le temps, comme ça au moins, ça serait.
22: Alors, l'artiste rouennais.
1: On fait quoi, Romain?
22: Alors, vous allez tous sortir votre téléphone portable, tous ceux qui ont leur téléphone sur eux, voilà.
1: Non, Stéphanie, elle nous a dit tout à l'heure qu'il fallait les ranger, les téléphones portables, et vous pouvez les sortir
22: exceptionnellement, on est hors cadre des cours. Et même les auditeurs peuvent sortir leur téléphone. Est-ce que vous pourriez, s'il vous plaît, me tenir le micro? On va le faire ensemble.
1: Ok. Donc les auditeurs aussi qui vous écoutent peuvent le faire.
22: Totalement. Tout le monde peut participer à l'expérience.
1: Alors, tout le monde sort le téléphone, s'il vous plaît.
22: Et chacun va ouvrir l'application calculatrice. Une fois que c'est fait, vous montrez chacun votre téléphone, histoire que je vois le nombre de personnes qui est déjà prêt, plus ou moins prêt.
1: Okay.
22: Super, il y en a déjà pas mal, trop cool. Et bien écoutez, Eric, on va commencer avec vous. Okay. Vous allez simplement me donner voilà quatre chiffres aléatoires. Si vous n'avez pas d'inspiration, donnez-nous simplement votre code de carte bleue par exemple.
1: Oui, s'il vous plaît. Alors je vais vous donner le 5.
22: Le 5.
1: Je vais vous donner le 2.
22: Le 2.
1: Je vais vous donner le 8.
22: Le 8.
1: Et le 1.
22: Et le 1. Alors évidemment, vous allez chacun rentrer sur votre calculatrice 5, 2, 8, 1.
1: Jade a pris son téléphone aussi. Hein.
22: Exactement. Oui. Je vois qu'elle note votre numéro de carte bleue, c'est cool.
1: Non, elle cherche l'application calculatrice en fait.
22: Ok, génial.
1: Il va falloir aller vite, Jade, par contre.
22: Donc 5281. On va simplement faire une multiplication. Eh ben, écoutez, Jade, vous qui avez votre téléphone portable, je vais vous poser une question, vous allez voir qui est assez cool.
1: Attendez, elle cherche toujours l'application calculatrice.
22: Oui, mais vous savez, on dit toujours que les femmes sont capables de faire au moins deux choses à la fois par rapport à nous.
0: J'en fais plus même parfois.
22: Jade, je pose une question que, en général, les gens ne posent pas, mais moi j'aime bien casser les codes. Jade, combien vous pesez ? Très élégant, je vous l'ai dit.
1: Ah ouais ?
22: Vous avez le droit de mentir, évidemment.
0: 43 kilos.
1: Oh, c'est de la magie ! C'est de la magie, bravo Romain !
22: Voilà, je vous l'ai dit, elle a le droit de mentir.
1: En direct.
22: Est-ce que ça vous convient, le chiffre 43 ?
0: Oui, 43.
22: Ok, alors on va simplement multiplier 5281 par 43. On clique sur égal, on arrive à 227 083. Est-ce que c'est bon pour tout le monde ?
0: Oui, c'est bon. Oui.
22: Super. Écoutez, vous qui tenez le micro, super. Vous allez simplement m'annoncer un chiffre, voilà, un nombre, à plusieurs chiffres, 3 ou 4 chiffres, comme vous voulez, allez-y.
21: 15 ? Un peu plus ? 150 ? 150 ?
4: On s'arrête là, ou plus ou moins ?
21: Allez, 1500.
22: On se croirait aux enchères.
21: C'est un jeu d'enchères, on est juste pris.
22: Okay. Donc on va tous simplement ensemble faire fois 1500. Et on arrive donc à 340 624 500. Est-ce que c'est bon pour tout le monde ?
0: Oui, c'est bon.
22: Ok, super. Et on va faire une dernière.
1: C'est horrible, j'ai l'impression d'être en cours de maths. C'est affreux, je venais prendre l'apéro avec les gens, moi je suis en cours de maths.
22: Vous n'êtes pas très fort en maths, c'est ça ?
1: Pas trop. Non.
22: J'ai deux micros, c'est génial. Ok. Et vous n'êtes pas trop fort en maths. Eh bien écoutez, je sens qu'il y a une petite haine que vous avez envie d'exprimer.
1: Non, c'était il y a longtemps. C'est
22: on va faire une soustraction et je vous laisse, allez-y, taper plusieurs fois sur des chiffres aléatoires. Voilà, vous avez tapé beaucoup de fois. Ok, allez-y, tapez encore peut-être. Ouais, pourquoi pas, on va créer une sorte de chaos. Est-ce que ça vous convient ou on se
1: très bien.
22: On continue ?
1: C'est très bien. Non, okay. Il y a déjà beaucoup trop de chiffres pour
22: moi. OK, super. Alors, on va simplement soustraire maintenant. Alors, 9 5 2 3 4 9 0. 99 millions. Ouais, je suis pas très fort en maths non plus.
1: Non plus.
22: 99 523 490.
1: Ok.
22: Et on clique sur égal. On arrive sur un résultat assez particulier. 241 101 010.
0: Oui.
22: C'est ok pour tout le monde?
0: Oui.
22: Parfait.
0: Oui.
22: Alors comme je vous l'ai dit, je suis magicien.
1: Oui.
22: Faire des calculs c'est bien, mais il faut avoir une suite derrière.
1: Ok.
22: J'ai juste là avec moi un petit papier que je vous confie.
1: Ok.
22: Il y a un petit élastique. Vous avez vu, c'est rouge aux couleurs d'RTL.
1: J'enlève l'élastique.
22: Vous pouvez enlever l'élastique.
1: Ok.
0: Non.
22: Voilà, parfait. Je vais simplement, je vois qu'il y a une caméra juste là. Avant de venir, je me suis dit pourquoi pas, j'ai peut-être le temps d'écrire quelque chose. Et j'ai écrit juste ici quelque chose. 1, 2, 1, 4, 1, 1, 1, 1, 1, 0, 1, 1, 1, 0, 1, 1, 1, 0. 241 101 010. C'est ok pour tout le monde ?
0: Incroyable.
22: Alors attendez, je suis quand même local, je suis rouennais. Et on vient de parler actuellement de la pâtisserie, de la praluline. Étant moi-même pâtissier, j'aimerais rendre un hommage.
0: Mais non.
22: À cette fameuse praluline.
1: Si on retourne votre...
22: Praluline, est-ce que c'est ok pour tout le monde ?
1: Incroyable.
22: Toujours 241 millions 101 000.
1: Si on retourne l'écriture, il y a écrit praluline.
0: Bravo, c'est très fort. Énervant quand même, hein ?
1: Romain, vous revenez quand vous voulez. On vous emmène en tournée si vous voulez, vous nous faites des tours toutes les semaines.
22: Merci beaucoup.
1: Merci Romain, formidable.
0: Merci Romain.
1: Formidable, incroyable.
22: Bravo.
1: Alors là, franchement, chapeau.
5: On va être obligé de lui offrir une praluline.
1: Ah
5: quoi.
1: Oui, il faut lui offrir une praluline, exactement. Derrière vous, on va accueillir également Léonard Signoret qui est avec nous parce que ce soir, on va mettre vraiment à l'honneur des gens du coin, Jade.
0: Oui.
1: Et Léonard Signoret. Bonsoir Léonard.
6: Bonsoir.
1: Merci beaucoup. 15 ans.
6: C'est ça.
1: Et déjà, alors je vais pas dire ça, il y a maman et papa à côté, ils vont faire les gros yeux si je dis ça, mais allez, pas encore star de cinéma, mais déjà bien implanté dans le cinéma.
6: C'est ça, ouais.
0: Alors qu'est-ce qui va se passer prochainement ? Parce qu'il y a un truc incroyable.
6: Ouais, il y a bientôt Les Misérables qui vont sortir, le 14 octobre.
0: Avec Vincent Lindon.
6: C'est ça.
1: Camille Cotin.
6: Ouais. Benjamin Laverne. Taharaïm.
0: Taharaïm.
6: Un beau casting.
0: Oui.
1: Et toi.
6: Oui, voilà, c'est ça. Et du coup, ouais, j'ai très hâte que ça sorte.
0: Dans Les Misérables, qu'est-ce que tu vas jouer ?
6: J'interprète Gavroche, voilà. Donc très beau.
1: Mais tu n'as pas l'accent Titi parisien. Alors comment non. Tu as fait pour jouer
0: tu
1: Gavroche ?
0: Tu n'es pas un gamin de Paris.
1: Mais non, Gavroche est un enfant de Paris. Comment t'as fait pour prendre l'accent ou comment on a joué avec ça ?
6: Bah j'ai essayé deux fois de faire deux trois petites scènes en essayant de prendre un accent et tout, mais C'était pas mal, ça passait et tout, mais surtout je me suis entraîné en amont, j'ai regardé pas mal de films de Des Misérables.
0: Ouais. Pour
6: un peu
1: Est-ce que tu as lu l'œuvre déjà aussi ?
6: Bah oui, parce que pendant le casting des Misérables, j'étudiais le roman Les Misérables en français. Donc ça tombait bien. Donc ouais, j'ai lu bah, la version ouais, pas la vraie version très longue, mais ouais, j'ai lu une version des Misérables.
1: Et alors comment quand on a 15 ans, on vient au cinéma, ça fait un moment déjà en plus, comment ça s'est passé?
6: Bah au début, j'ai commencé, j'avais 8 ans et mon premier tournage c'était le petit Nicolas. Et en fait, ma mère, elle est chanteuse et j'aimais beaucoup aller sur scène, faire un peu mon numéro, etc.
0: Un enfant de la balle, quand même. Oui.
6: Et du coup, un jour, elle a vu qu'il y avait un casting, qui cherchait un petit roux, etc. Et comme moi, j'aimais bien, faire un peu le guignol sur scène.
0: Et c'était un casting dans la région ou un casting à
6: Paris ?
0: Non,
6: c'était sur Facebook et ils cherchaient des enfants, ouais. Pour de toute la France.
0: Ouais.
1: Et depuis, il y a eu Maison de Retraite, il y a eu la série La Coloc aussi.
6: C'est ça, La Colo, ouais.
1: La Colo, pardon.
6: Là, en ce moment, je suis en tournage sur la troisième saison. Et ouais, pareil, c'est un super projet.
0: Oui, mais alors, tu as 15 ans, donc tu es à l'école.
6: Oui.
0: Comment ça se passe?
1: Au collège.
0: Tu tournes?
6: Lycée même.
1: Lycée maintenant?
6: Ouais.
1: Ah oui, alors ça dépend quel moment tu es né dans l'année.
0: Et ben, comment ça se passe dans ces cas-là?
6: Il y a des profs sur place, en fait, qui nous font rattraper les cours en même temps.
0: D'accord.
6: Donc voilà, c'est un gros travail parce que il y a beaucoup d'enfants, surtout là sur la colo. Et donc
0: c'est,
6: voilà,
0: on a une classe unique, quoi.
6: Ouais.
0: Il y a
6: deux ou trois heures par jour. Et voilà, on rattrape tous les jours.
1: Et il y a aussi le foot.
6: Oui. Aussi le foot, important.
1: Mais comment tu fais à tout faire?
6: Eh ben, j'arrive à m'accorder avec tout et c'est bien. J'arrive à faire toutes mes passions, le foot, le cinéma, et voilà, c'est super.
0: Bon, alors, dans Les Misérables, là, qui vont sortir bientôt, c'est avant la fin de l'année, je crois.
1: 14 octobre, dans 12 jours.
0: D'accord. Quel est le comédien qui t'a le plus impressionné?
6: Je dirais Benjamin Laverne et Camille Cotin, les deux, parce que j'avais beaucoup de scènes avec eux, comme ils jouaient mes parents.
0: Ouais.
6: Et franchement, ils m'ont vraiment impressionné, parce que c'est pas pour rien qu'ils sont connus, c'est des très très grands acteurs, ils sont très bons, et ouais, c'était vraiment impressionnant de jouer avec eux. Ils sont très très bons, et ils m'ont aidé à jouer dans les scènes. Surtout Benjamin Laverne, il m'a donné pas mal de conseils pour m'améliorer, surtout sur la scène des barricades, la fameuse. Et ouais, ils m'ont vraiment aidé à mieux interpréter Gavroche.
0: Pour toi, c'est pas juste un tournage. En fait, tu deviens meilleur en côtoyant.
6: Ouais, j'ai appris beaucoup de choses, ouais, sur
0: ces comédiens. Ouais.
1: Tu as dit tout à l'heure, j'étais un peu, un trublion quand j'étais plus petit. J'aimais bien faire monter sur scène. Gavroche, c'est un petit révolutionnaire. Est-ce qu'à la maison, quand même, tu restes calme?
6: Je reste calme, ça va. Hein. Enfin, après, faut voir avec ma mère, mais moi,
1: maman n'opine pas vraiment du chef. Hein.
0: Si, ça a l'air.
6: Non, ça va, en vrai, ça va. Et c'était bien de faire un rôle un peu comme ça, révolutionnaire, fourbe, etc., qui traîne dans les rues, parce que ça me ressemble pas. Enfin, et du coup, c'était très sympa de.
0: C'est un rôle de composition, oui.
6: Ouais.
0: Imagine.
6: Ouais, ouais. Oui. Donc, ouais, c'était très très chouette de l'interpréter.
0: Bon, et le tournage a duré combien de temps?
6: En tout, il a duré 3 mois. Et moi, j'ai tourné en deux parties. J'ai tourné le premier mois à Bordeaux.
0: Ouais.
6: C'était là où il y avait la scène des barricades, notamment.
0: Les fameuses, oui.
6: Où ils ont construit des vraies barricades à Bordeaux. Mmh. Et après, j'ai tourné dans une deuxième partie dans les studios de Brie-sur-Marne. Donc, c'était là où était le Garni Thénardier, donc où Gavroche habitait. Et ouais. Donc,
0: on a habité chez les Thénardier.
6: C'est ça.
0: C'est dur.
1: Il est revenu vite à la maison. Hein. Il est vite revenu à la maison. Les ados veulent partir de la maison, mais là, il est vite revenu. Hein. Léonard Signoret avec nous ce soir. Vous allez tous aller voir, évidemment, dans Les Misérables à partir du 14 octobre. Merci beaucoup, Léonard.
0: Merci, Léonard. Merci à vous.
1: Magnifique. C'est l'heure de faire participer notre public aussi, Jade, pour
0: alors c'est l'heure
1: choisir le titre que nous allons écouter ce soir.
0: Voilà, ce soir, c'est vous qui choisissez la musique sur RTL. Je vais vous faire 3 propositions. Le premier, c'est Jérémy Frérot. Le deuxième, Coldplay. Et le troisième, Daniel Balavoine avec le chanteur.
1: On le fait à l'applaudimètre ?
0: On va le faire à l'applaudimètre. On va commencer avec
1: Daniel Balavoine. Qui veut écouter Daniel Balavoine ?
0: Qui veut ?
1: Okay.
0: Pas mal. Qui veut écouter Coldplay? Et enfin, qui veut écouter Jérémy Frérot?
1: Ah oui, là, ça se joue entre Coldplay et Daniel Balavoine.
0: Ouais.
1: On va réfléchir pendant la pause. On va réécouter.
0: C'est Daniel Balavoine.
1: C'est Daniel Balavoine,
0: ouais.
1: Allez, juste après la pause alors.
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1: En direct du café-restaurant Le Nota Bene à Roanne ce soir jusqu'à 21h, la tournée d'RTL. Alors on a réécouté pendant la pause. Qui a gagné le vote du public, Jade, pour le disque?
2: Bah, c'est très simple, c'est Daniel Balavoine, hein, le chanteur.
1: Daniel Balavoine. Ça fait plaisir, ça fait plaisir au public. Eh bien, on l'écoute, allez.

0: Daniel Balavoine, le chanteur sur RTL pendant la tournée d'RTL Jade pour la musique.
1: Choisi par le public de Rouen.
0: Choisi par le public de Rouen. Je voudrais qu'on s'intéresse maintenant, vous le savez, là aussi c'est une tradition dans l'émission de la tournée d'RTL, à une initiative locale.
1: Une bonne idée.
0: Que l'on a repérée, en l'occurrence avec Clémence Dubost du Progrès qui est restée avec nous et qui nous intéresse particulièrement et que vous pouvez peut-être reproduire ailleurs, en tout cas qui va vous intéresser partout en France. C'est le principe toutes les semaines, Jade, dans la tournée d'RTL. On est avec Kylian qui est avec nous. Bonsoir Kylian.
2: Bonsoir.
0: Kylian, qui est le créateur d'un site pas comme les autres qui s'appelle, je vous laisse le dire Kylian.
2: Alors je suis le fondateur d'Elodicap.
0: Elodicap. Alors quel est le principe d'Elodicap?
2: Alors en fait Elodicap c'est un site internet de rencontres dédié et réservé uniquement aux personnes en situation de handicap. Donc tout type de handicap, physique, moral, mais qui à la différence des sites de rencontres classiques, met en place une plus grande modération, une plus grande sécurité pour vraiment se diriger vers ce public sensible.
0: Se rencontrer grâce à nos différences, c'est ça la phrase d'accueil du site.
2: C'est le slogan.
0: Le slogan, tout à fait. Vous avez bien meilleur vocabulaire que moi, Kylian.
1: Est-ce que je peux vous demander pourquoi vous avez fait ce site?
2: Alors en fait, je me
1: permets... C'est venu.
2: Alors en fait, je me permets de, si je peux raconter l'histoire.
1: Bien sûr.
2: Donc en fait, je le dis en avance, mais je suis autiste Asperger, donc excusez-moi s'il m'arrive de bégayer.
1: Je vous en prie.
2: Mais en fait, à la base, ce projet, il est né d'une blague de mon médecin, qui à chaque fois je venais le voir récemment, me demandait si je m'étais inscrit sur les sites de rencontres. Parce que tu lui racontais quelque chose. Mais en fait, le problème, c'est que je ne voulais pas m'inscrire sur des sites de rencontres classiques. Je n'avais pas vraiment confiance en ce type de plateforme. Parce que vous savez, les faux profils, les bien utilisateurs sûr. Mal intentionnés.
0: Les moqueries, disons-le, hein,
1: oui.
0: Les moqueries.
2: Et en fait, ce que je voulais, c'était un site internet donc de rencontres qui puisse nous comprendre, nous, les personnes en situation de handicap, mais surtout qui serait capable d'avoir... dont une plus grande sécurité et vraiment une plus grande modération serait mise en place pour vraiment nous protéger. Et ça en France, du moins en France, malheureusement, ça n'existe pas.
1: Ça n'existe pas et c'est une très bonne idée.
2: Ouais.
1: C'est un site aussi de rencontre, pas forcément pour créer un couple.
2: Alors non, en fait, c'est pas spécialement des rencontres amoureuses, même si ça en fait
0: partie. Et on peut !
2: Bien sûr !
0: Ceux qui ont envie d'être
1: plus
0: amoureux, personnes en situation de handicap, vous pouvez vous inscrire sur le site aussi.
2: Alors, je leur ai dit oui, mais en fait, c'est vraiment réservé qu'aux personnes en situation de handicap, mais c'est à la fois pour faire des rencontres amoureuses, mais aussi amicales. C'est vraiment ça aussi qui fait peut-être la différence avec d'autres sites qui sont généralement mis en avant pour des relations amoureuses.
0: J'ai regardé quelque chose en découvrant votre site qui m'a vraiment interpellé, qui m'a intéressé. Expliquez-moi, il y a un bouton d'alerte sur le site, sur l'espace personnel des gens inscrits. Pourquoi ?
2: Alors en fait, c'est vraiment pour chaque utilisateur qui est connecté sur son espace personnel. En fait, ce bouton d'alerte, c'est un moyen. Par exemple, si un utilisateur reçoit un message inquiétant d'un autre utilisateur, eh ben il n'a qu'à appuyer sur le bouton d'alerte. Bon, bien sûr, avec le message affiché, ça fera une capture d'écran automatiquement, ce qui est plutôt pas mal. Ça évite, par exemple, que on se prenne la tête à faire une capture d'écran. Ça le fait vraiment directement. Puis ensuite, il faut renseigner le problème. Ensuite, le message est envoyé avec la capture d'écran aux équipes de modération.
0: Une idée, Jade, qu'on pourrait élargir à tous les sites de rencontres quand il y a des femmes qui sont parfois harcelées de messages graveleux sur les sites de rencontres. C'est un système tout simple. Il fallait y penser. Bravo, Kylian, parce que franchement, c'est très intéressant.
1: On va rappeler exactement le nom de ton site parce que je suis sûre que les auditeurs sont en train de se dire « Tiens, j'aimerais bien aller voir ce que c'est ». Le site s'appelle donc Elodicap, Elodicap.
2: C'est exact.
0: Et tout le, alors, les personnes en situation de handicap peuvent s'inscrire, c'est gratuit?
2: Alors, pour le moment, on est en période de gratuité, donc on est ouvert depuis le 9 septembre, et on commence avec 2 mois de gratuité, parce que malheureusement, en fait, si je peux revenir sur l'histoire, on a voulu ouvrir le projet en association, mais malheureusement, en fait, c'est des histoires en fait de protection. C'était strictement interdit d'ouvrir une association. Genre en fait, je voulais vraiment ouvrir ce site pour aider les personnes en situation de handicap, parce que le but c'était quand même d'aider ce public très sensible. Et donc on a été obligé malheureusement de le monter en SASU, donc en société. Et puis pour le moment, il est en version gratuite. Mais normalement, il est peut-être possible, je dis bien possible, que la période de gratuité puisse évoluer.
0: Voilà, vous pouvez retrouver toute l'histoire aussi de Kylian demain dans Le Progrès, Clémence Dubost. Et le papa était là à côté, mais franchement, il parle tellement bien Kylian qu'on a envie de le laisser nous raconter. Le papa est fier, le papa est très fier.
3: Je suis très très fier, je suis très très ému.
0: Merci beaucoup Kylian, en tout cas. Hello Dicap, donc site de rencontre pour les personnes en situation de handicap.
4: Je peux juste me permettre, si ça peut rassurer certains, si jamais le site devient payant, les abonnements sont sans renouvellement automatique. Oui. Donc vous payez un mois, vous ne payez qu'un mois.
1: Et combien ?
4: Vous payez trois mois. C'est entre 12,99€ pour le mois, et ensuite vous avez trois mois, six mois, et c'est 99,99€ pour l'année, si je me trompe pas.
0: Voilà. Et vous faites des rencontres en sécurité et dans un bon esprit.
4: Et il y a aussi un petit espace forum pour les aidants qui est accessible sans inscription, si je me trompe pas. Voilà. Donc si vous êtes aidant parental ou aidant professionnel, vous pouvez venir aussi sur ce café d'ICAP et discuter de toutes les questions liées au handicap.
0: Merci beaucoup Kylian. Hello d'ICAP.
4: Il a fait tout ça à 22 ans.
0: À 22 ans, puisqu'on parle d'aidants, Valentin, il y en a d'autres d'aidants ce soir avec nous, j'ai l'impression.
5: On nous a interpellés dans le public, bonsoir.
6: Bonsoir.
5: Vous vous appelez comment ?
6: Amandine.
5: Et Amandine, vous faites quoi dans la vie ?
6: Alors, je suis accueillante familiale pour les seniors et pour les personnes en situation de handicap.
0: Ah, il y a beaucoup d'accueil ici à Roanne, c'est très intéressant. C'est quoi le principe, Amandine ? Ah, oui, vous êtes à pas loin.
6: Ville.
0: Oui, à côté, on va dire, loin.
6: Ouais.
0: Et c'est quoi le principe ? Racontez-nous.
6: Alors, une accueillante familiale, c'est une personne qui vit chez elle avec sa famille et qui accueille des personnes, soit âgées ou bien qui veulent pas aller en EHPAD. Donc, c'est une alternative à l'EHPAD. Voilà, donc il y a un lien social pour les personnes. Et aussi, c'est pour les personnes en situation de handicap aussi, comme j'ai dit, mental, physique et tout ça. Et donc, nous, on a la chance d'habiter sur cours. Donc, c'est toujours un hameau de trois maisons, avec trois accueillantes et neuf accueillis.
0: Eh bien, c'est une alternative ô combien intéressante, Amandine. Merci d'être venue nous parler de tout ça. Avant d'accueillir Sarah aussi pour le talent local, pour la chanson, vous le savez, c'est une habitude dans la tournée. Petit détour par le Stade de France, où Zinedine Zidane retrouve l'Italie ce soir pour le troisième match du nouveau sélectionneur des Bleus. Est-ce que c'est parti, Nicolas Jean-Géraud ?
7: Ah, dans quelques instants. Bonsoir Eric, bonsoir Jade et bonsoir tout le monde. Effectivement, et on a eu un très très beau petit spectacle avant le coup d'envoi avec un Stade de France qui était plongé dans le noir et avec une présentation des équipes assez émouvante, le nom des joueurs scandé, une ovation énorme pour Zinedine Zidane, les Zizou qui sont montés des tribunes. Et d'ailleurs on a eu un tifo dans l'un des virages. Zizou, bienvenue chez toi, pour donc encourager le sélectionneur qui fait sa première à domicile ici en tant qu'entraîneur. C'est parti sur ce France-Italie.
0: Est-ce que Luca Dacuna est titulaire, Nicolas?
7: Oui, il est titulaire, tout à fait.
0: C'est vrai que c'est un enfant de Roanne, mais oui, regardez les applaudissements ici. Mais oui, c'est un enfant de Roanne. Il y a beaucoup de jeunes talents à Roanne et on en a une avec nous, Jade, ce soir.
1: Arrêtez tout ce que vous faites et écoutez bien Sarah qui va chanter.
0: Sarah qui va vous interpréter une chanson de Maëlle. Elle a gagné le festival Roanne Jeunes Talents et elle est avec nous ce soir en direct et en live sur la place du marché pour vous.

0: D'applaudissements, s'il vous plaît, Rohan, pour Sarah.
1: Merci, Sarah. Sarah Derakhshan, lauréate du festival Rohan Jeune Talent.
0: Quel âge vous avez, Sarah ?
2: J'ai 18 ans.
0: 18 ans. Vous avez un talent fou. Merci beaucoup pour ce moment. Et vous faites aussi des études en plus, en parallèle de chanter. Il n'y a pas que la chanson.
2: Exactement. Je suis en première année d'études d'infirmière.
0: Et en plus, elle va s'occuper des autres.
1: En plus, c'est une infirmière. On peut l'applaudir encore, je crois.
0: Sarah, le festival Rohan Jeune Talent. Ben voilà, le tremplin. Hein. Nous, on vous a repéré comme ça.
2: Oui, c'est ça, exactement. J'ai participé et je suis lauréate de ce concours 2026 de Rohan Jeune Talent.
0: C'était magnifique. Hein, aussi, la ville voilà, qui permet à des jeunes de s'exprimer aussi.
2: Et oui, ça donne vraiment ça donne vraiment confiance aux autres, j'ai trouvé, et vraiment les personnes qui hésitent encore de s'inscrire, vraiment il faudrait, ça nous donne vraiment confiance
0: en tous les ans. Le talent Rohan Jeune Talent, il y a la cuisine aussi, hein, il y a pas que la chanson,
1: il y a chant, éloquence, cuisine, Andy Chef,
0: voilà. Donc si vous êtes dans le coin l'année prochaine, n'hésitez pas à vous inscrire. Merci Sarah pour ce moment de bonheur. On marque une très courte pause.
1: Merci,
0: et on va jouer avec vous pour terminer l'émission. Il y a plein de cadeaux à gagner, restez bien avec nous.
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0: La tournée d'RTL en direct de Rouen, c'est l'heure de distribuer les cadeaux. Jade, en fin d'émission, on a reçu beaucoup d'amour et beaucoup d'attention. C'est à nous maintenant de rendre
1: ça. On va vous en redonner.
0: Avec les jeux pour gagner une montre RTL, un almanach RTL et des invitations pour la soirée de lancement de Rouen Table Ouverte à Walt Hydro. Ça, c'est magnifique comme rendez-vous avec des meufs et plein de choses autour de la gastronomie. Vous avez vu, on a installé une chaise ici au milieu de la place du marché. Eh bien, nous allons vous poser des questions et pour répondre aux questions et gagner les lots, eh bien, c'est tout simplement le premier qui s'assoit sur la chaise et qui répond à la question.
1: Faites attention, ne vous faites pas de mal parce que la première question, c'est un cadeau.
0: Alors, attention, ça va être une question de rapidité, comme on dit Jade.
1: Attention,
0: on lance la question.
1: Dans quel département est située la ville de Rouen?
0: Ah bah c'est Léonard, dis donc. Et on sent Gavroche qui filait quand les policiers arrivaient.
1: Gavroche a la réponse.
17: Dans la Loire, dans le 42.
1: Et oui, voilà.
0: Ce sera l'almanach des grosses têtes pour Léonard. Bon, c'était un peu cadeau, hein.
1: Les parents sont contents.
0: C'était un peu cadeau. Deuxième question, Jade, pour gagner. Allez, on va faire gagner deux invitations pour la soirée de lancement au Walt Hydro de Rouen Table Ouverte. On y va.
1: On y va. Comment nomme-t-on un mot qui peut se lire dans les deux sens? Ouh, la maman de Léonard!
0: Mais ils font de l'athlétisme dans cette famille, c'est pas possible.
18: Un palindrome.
0: Sophie, un palindrome,
1: absolument,
0: c'est la bonne réponse, Jade.
1: Absolument, c'est la bonne réponse.
0: C'est la bonne réponse. Ça s'appelle une razzia de la famille, hein, je suis désolé, mais... Alors attention.
1: On peut peut-être autoriser les autres tables à jouer?
0: Là, j'ai un cadeau que toute la France et le monde entier s'arrache et nous réclame en permanence sur RTL. C'est la montre,
1: la
0: fameuse montre RTL. Elle est là et c'est pour la prochaine question.
1: Quelle est... Ah non, la valise, c'est pas chez nous.
0: Ah non, nous, c'est la montre.
1: Quel est le véritable prénom de Serge Gainsbourg?
0: Le prénom de Serge Gainsbourg. Ah,
1: c'est la montre.
0: On se précipite pas. La montre, elle se mérite. La montre, elle se mérite. Qui va aller sur... Je vois une jeune femme qui arrive. Bonsoir. Comment vous appelez-vous?
19: Audrey.
0: Audrey, quel est le prénom de Serge Gainsbourg?
19: Je ne suis pas sûre. Je pense que c'est Lucien.
1: Absolument, puisque
0: Bravo, Audrey.
1: C'est aussi le nom de son fils.
0: La montre RTL pour Audrey. Allez, on termine avec les deux autres invitations.
1: Allez, attention.
0: À la Aldi Dro.
1: Encore un cadeau.
0: Rouen Table Ouverte.
1: Qui a peint la Joconde?
0: Qui a peint la Joconde? Attention, eh oui! Bonsoir madame.
20: Oui, bonsoir.
0: Comment allez-vous?
20: Oh bah très bien.
0: Vous vous appelez comment?
20: Françoise.
0: Françoise, vous êtes même venue nous voir au camion ce midi. Mm-mm. Je vous reconnais, une fidèle auditrice.
20: Alors je peux donner la réponse?
0: Bah oui, parce que Léonard, je sais que vous voulez le cadeau. Je vous ai pas entendu.
20: Léonard de Vinci.
0: Léonard de Vinci.
1: Oui, absolument.
20: Merci.
0: C'est gagné.
1: C'est gagné, on vous a gâté.
0: On vous a gâté. C'est déjà terminé, Jade.
1: Mais c'est dingue, ça
0: c'est
1: passe
0: trop court.
1: Vite.
0: Bah, vous savez quoi, j'ai une bonne nouvelle pour vous.
1: Oui.
0: La semaine prochaine, il y aura 2 heures de tournée d'RTL.
1: Et je sais.
0: Ce sera à Nancy pour les 60 ans d'RTL. Et on vous donne d'ores et déjà rendez-vous.
1: On va faire une grande fête avec vous.
0: Un petit mot avec Laurent quand même, le patron du Nota Bene qui nous a accueillis. Bonsoir Laurent.
21: Bonsoir.
0: Merci beaucoup de cet accueil.
21: Merci à vous surtout.
0: Cette terrasse très agréable.
21: J'espère que vous avez apprécié effectivement vos quelques jours à Rouen.
0: On se régale.
21: Et
0: là, vous savez quoi? On va filer parce que la chorale, elle est en train de jouer contre Nanterre.
21: Ouais.
0: Il y avait 47 partout il y a quelques secondes parce que je regarde le score en même temps.
21: Ah, et il y a 0-0 pour la France.
0: Et il y a 0-0 pour France,
21: le match de France
0: pour l'instant. Merci
1: je
0: Laurent.
1: Crois qu'il est temps de
0: nous avoir accueillis. Il y a Eric Jean-Jean qui nous attend. Bah oui, nous on va aller au basket. Eric, avec toi, on part en musique où?
22: Merci tous les deux. Salut les voyageurs. On va faire un autre voyage. Nous, on va partir dans la musique de Fleetwood Mac tout à l'heure. Et rentrez vite à la maison. Jade, je t'attends.
0: Ah, Jade.

0: Niqué ce soir par Laurent Nunez, le ministre de l'Intérieur, alors que 735 lycées ont été perturbés aujourd'hui. Édouard Geffray, le ministre de l'Éducation, s'est lui exprimé à l'issue de sa rencontre avec les organisations lycéennes. Il a promis une accélération des remplacements de professeurs. Pas de mesures concrètes, dénoncent les organisations qui appellent à poursuivre la mobilisation mardi prochain pour l'acte 3. Elles seront rejointes par une intersyndicale de l'Éducation nationale et disent se désolidariser des violences. Alors que les heurts et dégradations se multiplient aux abords des établissements. Dans le reste de l'actualité, les dirigeants du G7 qui ont convenu aujourd'hui de libérer jusqu'à 100 millions de barils de pétrole brut et de gazole dans les 4 prochains mois et ne pas interdire les exportations entre pays membres comme menacé de le faire les États-Unis. Et puis le foot, avec la 3e journée de la Ligue des Nations pour les Bleus qui reçoivent l'Italie au Stade de France. Nicolas Georgerot, pour l'instant 0 partout.
1: Oui, 0-0 après précisément 14 minutes dans cette rencontre. Très large domination pour ces Bleus face à l'Italie qui retrouve le Stade de France pour la première fois depuis un petit peu plus d'un an. Mais l'action la plus chaude est à mettre au crédit des Italiens qui tout à l'heure à la 9e minute ont été proches d'ouvrir le score avec Moïse Kean qui est venu buter sur Mike Maignan. La défense tricolore avait été prise à revers. 0-0 entre la France et l'Italie.
0: Merci beaucoup Nicolas. On vous retrouve à 22h, la météo et prudence. Le département de l'Hérault est placé en vigilance orange pour pluie, inondation. Justement, demain, le ciel sera chargé et pluvieux dès le matin du Languedoc à l'ouest de la PACA. Sur le reste de la moitié sud, là aussi, les nuages vont dominer avec quelques averses. Ce sera plus sec avec de belles éclaircies de la Bretagne et des Pays de la Loire jusqu'aux Hauts-de-France et des Ardennes à l'Alsace. Les températures le matin comptaient 7 à 20 degrés. L'après-midi, prévoyez 20 à 27 degrés. 21h03 sur RTL. On vous retrouve Eric Jean-Jean pour Bonus Track.
2: Merci beaucoup. À tout à l'heure, 22h, d'autres infos.
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2: Bonsoir Julien Bitoun.
5: Bonsoir.
2: Merci d'être là, notre Julien, notre guitariste et bien plus encore. Julien, avec toi ce soir, alors d'abord t'écris sur le rock, t'écris sur les guitares, c'est ta grande spécialité, tu joues de la guitare comme un dieu. Il y a un livre à venir sur les traces de la guitare américaine. C'est un gros livre qui arrive. Hein.
5: C'est un gros et c'est un beau livre. C'était une tentative d'atlas de la guitare aux États-Unis, de situer les différentes marques, pourquoi on fabrique une guitare de telle façon en Pennsylvanie et pourquoi c'est pas la même en Californie et ainsi de suite. Et je me suis éclaté à écrire ça.
2: Mais je vous recommande de suivre Julien sur les réseaux sociaux, notamment sur Instagram. C'est assez chouette parce que on voit, t'es comme un gamin quand t'arrives dans un endroit où il y a des guitares et quand
5: toujours
2: soudain, tu te retrouves face à une guitare un peu légendaire alors que le gars il en fait depuis 30 ans. Hein. Mais c'est très chouette. Alors justement, il y a beaucoup de guitares dans l'album qui vient, mais pas forcément des guitares, des grosses masses de guitares. C'est plutôt des guitares subtiles dans un album qui sort en 1977 et qui fait partie des albums les plus vendus du monde. 45 millions d'exemplaires. Un album avec une histoire mouvementée. C'est l'album Remorse de Fleetwood Mac. Julien, déjà, première question, pourquoi cet album est culte ?
5: Déjà par le gigantisme de l'album lui-même et de sa destinée, par, comme tu dis, ses 45 millions d'albums vendus, par le Grammy de l'album, mais au-delà de ça, c'est l'album d'un groupe qui a mis très longtemps à se trouver. Fleetwood Mac, c'est un groupe qui commence comme un groupe purement britannique, qui devient un groupe hybride avec des membres américains ensuite, et qui change de style musical très régulièrement.
2: Ouais. Oui, ça commence par être un groupe de blues en Angleterre.
5: C'est ça.
2: Et puis soudain, il y en a qui pètent les plombs, il y en a un qui disparaît, hein, c'est ça, qui va devenir c'est Green qui
5: Peter Green,
2: Peter
5: oui,
2: Green,
5: tout à fait.
2: Et qui lui va rentrer dans une espèce de secte, enfin c'est assez bizarre Fleetwood Mac au début en tout cas.
5: Alors ouais, la secte c'est encore un autre.
2: C'est pas celui-là.
5: C'est Jeremy Spencer, ouais. Mais Peter Green, lui, pète un plomb aussi. Enfin, c'est que des gens très équilibrés qui faisaient du blues dans l'Angleterre de cette époque-là. Et donc, effectivement, ça passe d'un groupe de ce qu'on appelle le British Blues Boom, donc l'explosion britannique du blues de la fin des années 60, à un groupe de, on va dire, soft rock ou enfin ouais, de pop rock typique des années 70.
2: Et la formation qui arrive au moment, je la fais courte, hein, sur l'histoire de Fleetwood Mac, parce qu'on va plus parler de l'album, mais la formation qui est la formation culte de Fleetwood Mac, c'est celle qui fait cet album-là, Julien.
5: Bien sûr. C'est, en gros, c'est la première et c'est celle-là.

0: La première est culte quand même justement parce que Peter Green est un guitariste très important. Mm-hmm. Donc il y a aussi deux albums très importants au début de la carrière du groupe. Mais là, effectivement, Rumours, c'est déjà le 11e album de Fleetwood Mac, mm-hmm. ce qui est quasiment inédit. Hein, un groupe qui fait son album légendaire au bout du 11e, ouais. ça n'existe pas. Ouais. En général, c'est le 3e maximum. Ouais. Et là, effectivement, oui, c'est la formation légendaire et c'est aussi la plus stable, puisque c'est celle qui restera ensemble pendant 12 ans.
1: Alors, il y a Mick Fleetwood de Fleetwood Mac, le nom, ça vient de ça. Mick Fleetwood, c'est le batteur, lui. Hein.
0: Tout à fait.
1: Et ensuite, il y a deux couples. Enfin, il semblerait qu'il y ait deux couples.
0: C'est ça, exactement. Il y a donc Mick Fleetwood qui est le seul membre permanent du groupe depuis le début. Mm-hmm. Il y a le couple John McVie, qui est le bassiste, qui était aussi un des plus anciens membres historiques, et Christine McVie au piano et clavier, mm-hmm. qui elle a rejoint le groupe un peu plus tard et qui a rencontré d'ailleurs son futur mari comme ça. Mm-hmm. Et ensuite, on a les nouveaux venus qui sont là uniquement depuis l'album précédent et qui sont les transfuges américains ouais. qui ont rejoint le groupe britannique, qui sont donc Stevie Nicks au chant et au tambourin et Lindsey Buckingham au chant et à la guitare. Et ce qui est génial, c'est que avec Christine McVie, Stevie Nicks et Lindsey Buckingham, on a en fait à la fois trois compositeurs absolument stellaires qui à eux seuls peuvent avoir des carrières solo de chaque côté mmh. et en plus trois chanteurs géniaux dont les voix se complètent parfaitement. Donc c'est complètement imparable comme proposition.
1: Sur le papier, on est dans le meilleur des mondes. Sauf que il faut rajouter quelques petits conflits, beaucoup de drogue.
0: Bien sûr.
1: Parce que la cocaïne est partie prenante hein, de la carrière de Fleetwood Mac à ce moment-là, on y reviendra tout à l'heure. Et puis surtout, le fait que les deux couples sont en train d'exploser. Et même, j'ai envie de dire, le troisième couple, celui de Mick Fleetwood, marche pas. Donc en fait,
0: absolument.
1: Au moment où il commence Rumours, il se passe quoi exactement dans les couples? C'est le moment gossip de l'émission, Julien.
0: Bah effectivement, rien que le titre Rumours en dit beaucoup. C'est effectivement l'album des rumeurs de ce qui se dit en l'absence les uns des autres, etc. Chacun bosse un peu de son côté pour éviter de se marcher mutuellement sur les sentiments et le tout en faisant jouer aux gens des chansons qui les concernent directement. Donc il y a un côté un peu bizarre. Donc ce qui se passe, c'est d'une part que Lindsey Buckingham et Stevie Nicks sont en train de se déchirer avec cette dynamique de couple jeune entre guillemets où ils se séparent, ils se rabibochent, ils se reséparent et ainsi de suite. Mmh. Et pour le coup, Christine McVie et John McVie sont mariés depuis 8 ans, mais clairement le mariage ne marche plus, la vie sur la route évidemment entre autres. Et Christine McVie est tombée amoureuse du directeur lumière de Fleetwood Mac. Donc voilà, je te laisse imaginer l'ambiance en tournée. Et en parallèle de ça, donc la femme de Mick Fleetwood le trompe avec son meilleur ami. Donc on a vraiment les feux de l'amour version pop rock.
1: Et alors ça va donner pourtant un album qui est sublime. Mais quand on va se plonger dans les chansons et on va faire tout de suite cet exercice-là, vous allez comprendre que les chansons sont des chansons qui parlent que de ça ou presque. On commence par la chanson numéro 1 de la plage A. Elle s'appelle Second Hand New.

0: Comme à chaque fois dans cette émission, je vous présente mes excuses par avance. Oui, nous allons parler sur les chansons, Julien et moi. Vous aurez le droit, quand l'émission sera terminée et quand vous le voudrez, d'écouter à la lumière de ce que Julien va nous apprendre tout l'album sans que personne pose sa voix dessus. Mais c'est vrai que là, on va parler. Juste, qu'est-ce qu'on doit savoir de cette chanson, Julien, pour commencer?
1: Alors, déjà, oui, avec 45 millions d'exemplaires, tout le monde peut le trouver en brocante très facilement. Donc, il n'y a pas de problème, ils l'ont en vinyle. Cette chanson donc qui ouvre l'album, alors d'une part déjà il y a ces arrangements de guitare qui sont absolument géniaux. Tu disais tout à l'heure que c'est pas un album de guitare, et effectivement c'est pas un album de guitare héros. C'est-à-dire qu'il n'y a pas de gros riff avec les cheveux dans le vent au haut d'une montagne. Mais pour autant, si on écoute bien, les arrangements de guitare sont vraiment hyper riches et complexes, et toujours très bien conçus. Donc là-dessus, Lindsey Buckingham, c'est un vrai génie de l'instrument, tout simplement, avec un style ultra personnel et inimitable. Et au-delà de ça, il y a la chanson elle-même, Second Hand News. Donc c'est les rumeurs, tout simplement, hein, les nouvelles d'occasion, les Second Hand News, celles qu'on reçoit par un tel mais qu'il n'a pas directement entendu et qui a entendu un autre en parler, et ainsi de suite. Et l'album s'ouvre carrément sur cette phrase, I know there's nothing to say, someone has taken my place. Donc je sais qu'il n'y a rien à dire, quelqu'un a pris ma place. Et je trouve ça génial le contraste entre la musique qui est plutôt joyeuse, ouais, et plutôt lumineuse, et ces paroles qui sont absolument horribles et qui ouvrent l'album de façon ultra glauque au final.
0: On continue de découvrir cet album. On est avec Julien Bitoun sur RTL, le brillant Julien Bitoun, et on revient dans quelques secondes.
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0: Et un album culte ce soir, dont La Plage 2 et cette chanson-là. C'est Stevie Nicks qui chante. Dreams.

0: Bon, alors, on s'est quitté tout à l'heure avec la plage numéro 1, Julien Bitoun, de cet album. C'était Lindsay Buckingham, donc l'amoureux de Stevie Nicks, qui la chante sur la 2, qui lui disait « Quelqu'un a pris ma place ». Qu'est-ce qu'elle dit dans cette chanson, Stevie Nicks?
1: C'est une forme de réponse.
0: Ça commence.
1: Avec ce côté beaucoup plus onirique, beaucoup plus vaporeux de Stevie Nicks, c'est plus en image, là, « Thunder only happens when it's raining », donc le tonnerre n'arrive que quand il pleut, mais de manière très claire, ça se termine sur « Women, they will come and they will go ». Donc les femmes viendront et s'en iront, donc un côté un peu quasiment une malédiction que lui lance Stevie Nicks avec cette chanson. Et c'est une chanson qui est tout à fait de son époque. Il n'y a pas plus 1977 que Dreams. Il y a ce beat qui fait un peu pré-disco mais en plus feutré, avec le son très feutré de manière générale de l'album, parce que c'est un album
0: qui a été vachement copié par la suite.
1: Bien sûr, ils ont établi le standard pour l'album de pop rock pour les 10 années suivantes.
0: Ouais, c'est vrai.
1: Avec ce qu'on appelle le son mort.
0: C'est quoi le son mort?
1: Bah, c'est qu'il n'y a pas d'écho autour. On n'entend pas la pièce, on n'entend pas l'acoustique de la pièce. Et dans la batterie, il n'y a pas du tout de son de la pièce qui revient. Il y a un côté très direct de chaque impact, pour laisser plus de place tout simplement aux réverbes de studio plus artificiels, ou laisser plus de place aux arrangements de voix. Et il y a moins ce côté avec tout le monde dans la pièce, où on joue les uns avec les autres, avec cette interaction entre les musiciens. Là, il y a un côté très produit, très propre, entre guillemets, qu'on ne retrouve pas dans les paroles, justement.
0: C'est ça le son Fleetwood Mac?
1: C'est ça ce son Fleetwood Mac, c'est le son du deuxième Fleetwood Mac,
0: okay.
1: Qui est aux antipodes justement du premier Fleetwood Mac, et c'est en ça que ce groupe est fascinant.
0: Vocale féminine, c'est Chris McVie et Stevie Nicks.
1: Alors là, c'est Lindsay Buckingham qui harmonise avec Stevie Nicks. Ouais. Le When the rain washes you clean. Et du coup, symboliquement, c'est intéressant aussi. C'est le groupe qui chante ensemble, parce que de toute façon, pour la petite histoire, les deux avaient déjà un duo avant de rejoindre Fleetwood Mac, Nicks Buckingham. Et c'est Mick Fleetwood, en fait, qui voulait recruter Lindsay Buckingham dans Fleetwood Mac. Et Buckingham lui-même a insisté pour qu'il prenne aussi Stevie Nicks, parce qu'il se considérait comme un package et pas comme un guitariste seul.
0: Ce sera leur seul numéro 1.
1: Oui, aux États-Unis, ouais, tout à fait.
0: Je propose qu'on enchaîne avec Never Going Back Again.
1: Avec plaisir.
0: Ça, c'est Lindsay Buckingham.
1: Tout seul.
0: Avec un petit quoi, c'est un picking de guitare, ça?
1: C'est ça, c'est de la guitare tout seul en finger picking, donc vraiment guitare-voix dans la plus grande tradition de la folk américaine.

0: ça parle de quoi?
1: Never going back again, j'y retournerai jamais. Je te laisse imaginer. On va quand même tourner un peu autour
0: du lave leur linge sale en famille, quoi.
1: Ah bah c'est vraiment ça. Oui, c'est l'archétype de l'album où vraiment il y a rien qui est privé et tout est exposé et c'est des attaques directes entre les différents membres du groupe. Mais en même temps, c'est tellement magnifique et cette chanson, il y a un côté tellement nu, tellement honnête et brutal de l'émotion que c'est désarmant.

0: Je m'adresse au guitariste là, le talin talin tatin. C'est difficile à jouer ça.
1: C'est un enfer. Tout simplement. C'est oui, bien sûr. Bah en fait, j'imagine que pour lui, c'est pas compliqué parce que chaque guitariste a ses réflexes. Donc je pense que lui voilà. Doit le petit rebond, ouais, sachant que c'est une seule guitare qui fait tout. Donc il fait à la fois les graves avec son pouce et les aigus avec ses autres doigts. Et donc effectivement, c'est une petite mécanique à choper. Et si on n'a pas l'habitude, oui, c'est des mois et des mois de travail, mais c'est hyper satisfaisant à faire une fois qu'on y arrive.
0: Alors c'est l'album Rumours de Fleetwood Mac hein, qui sort en 1977, un des albums les plus vendus de tous les temps, qu'on est en train de décrypter avec Julien Bitoun. Et alors là, moi je pensais que le plus gros tube de cet album, et tu m'as détrompé puisque c'est leur seul numéro 1, c'est Dreams, mais moi je pensais que leur plus gros tube c'était celle-ci, Don't Stop.

0: Je me lasse jamais de cet album. Alors là, cette fois-ci, on a changé d'autrice-compositrice.
1: Là, on passe à Christine McVie, effectivement. Okay. Alors, j'en profite juste pour parler 3 secondes du solo qu'on vient d'entendre,
0: ouais,
1: qui est quand même magnifique. Il faut savoir que Lindsey Buckingham, même quand il joue en électrique, ne joue pas avec un médiator. Contrairement à quasiment tous les guitaristes, le plectre, le petit objet en plastique entre les doigts. Lui ne joue qu'avec les doigts, que ce soit en acoustique ou en électrique. Donc il y a un côté très très personnel et très idiosyncratique de son jeu, que je trouve très touchant. Don't Stop, c'est un des chefs-d'œuvre de Christine McVie, et sur lequel elle a eu l'intelligence d'inviter Lindsey Buckingham à chanter en duo avec elle aussi. Et pour le coup, c'est un des titres les plus durables de l'album. Là où effectivement Dreams était l'un des plus gros tubes à sa sortie, et même le plus gros tube du groupe. Alors Dreams a eu une résurgence en 2020 avec le mec en skateboard.
0: Ouais, qui fait du skateboard et qui boit du jus de canneberge.
1: Voilà, alors qu'il avait même pas de cystite, mais c'est encore autre chose. Mais pour le coup, Don't Stop, c'est un titre qui a très souvent été repris, notamment par tous les hommes politiques américains possibles et imaginables.
0: Ah oui.
1: Qu'ils soient conservateurs ou libéraux. Le message Don't Stop Thinking About Tomorrow, donc continue de penser à demain, ouais, ça a toujours été un truc hyper fédérateur, très facile. C'est un peu c'est aussi un hymne que Born in the USA, par exemple.
0: Ok. Et cette chanson, elle s'adresse à qui pour le coup?
1: Tout est dans la conclusion du refrain, Yesterday's gone. Donc hier n'est plus. Donc là, c'est plus une manière de...
0: Elle s'adresse à son ex quand même. Hein.
1: Oui, c'est ça. C'est
0: le John.
1: Le vrai message, c'est du passé, faisons table rase, pour citer quelqu'un d'autre. Mais effectivement, l'idée, c'est de se débarrasser de ce qu'il y a derrière pour penser à demain. Donc c'est pas vraiment quelque chose de positif, ou en tout cas c'est une volonté d'aller vers le positif, mais surtout de se débarrasser du passé.
0: Allez, on revient.
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0: On est avec Julien Bitoun jusqu'à 22h sur RTL. Julien, à qui on doit un livre qui va pas tarder à nous arriver, qui est sur les traces de la guitare américaine, un atlas illustré qui va sortir le 15 octobre chez Grand. Et on se plonge dans cet album culte qui s'appelle Rumours de Fleetwood Mac. Alors, on l'a dit, hein, Fleetwood Mac, j'ai envie de dire c'est quoi? C'est trois auteurs, compositeurs, interprètes super brillants. Un garçon, Lindsey Buckingham, à qui on doit cette chanson, Go Your Own Way. Et puis les filles, c'est assez rare d'ailleurs, hein, qu'il y ait deux grandes filles, deux grandes femmes, deux grandes autrices qui sont compositrices dans des groupes de rock comme ça.
1: Oui, alors c'est souvent le problème de ce qu'on appellera la tokenisation, où la femme est systématiquement le front woman mise en avant, mais qui n'est pas toujours partie du groupe.
0: Ouais.
1: Là, effectivement, c'est un vrai groupe où chacun joue sur les morceaux des autres, chante sur les morceaux des autres. Mmh. Et en ça, effectivement, Christine McVie en particulier est un cas intéressant, puisque c'est vraiment une musicienne parmi le groupe qui va apporter énormément en termes de sonorité avec les claviers. C'est vraiment, il n'y a pas de deuxième guitariste, donc c'est elle qui fait le deuxième élément mélodique avec Lindsey Buckingham.
0: Et cette chanson, donc écrite par Lindsey Buckingham, donc vous me suivez, hein, c'est le guitariste qui est arrivé avec Stevie Nicks et qui sont en train de se séparer à ce moment-là. Stevie Nicks lui a écrit Dreams.
1: Mmh.
0: Ok, on n'a pas vécu le même rêve en gros. Hein. Et là, il répond par Go Your Own Way. Est-ce que je peux traduire par Hey, casse-toi?
1: C'est un peu ça. Tu peux aller te faire voir d'une certaine manière. Et d'ailleurs, Go Your Own Way, c'est le premier titre qui a été écrit pour l'album. Donc ça annonce directement la couleur. Alors les paroles n'étaient pas encore en place à l'origine, mais ça annonce très clairement effectivement que ça va être un album lourd en termes de sens.
0: Mais ce qui est fou, c'est qu'ils se jettent les chansons à la figure et pourtant ils les font quand même.
1: Bien sûr.
0: Comment on explique ça, Julien?
1: Alors beaucoup de drogue déjà, beaucoup de fatigue, et puis tout simplement la conscience que la musique est plus importante que tout ça. Ça reste un groupe de gens qui vivent par et pour la musique et dont la passion dépasse ce qui peut exister de querelle interne. C'est très beau d'ailleurs à écouter parce que finalement, Rumours, c'est le son de cinq personnes qui décident que ce qu'ils sont en train de faire est plus important que leurs propres sentiments et qui vont mettre tout leur talent au service même de chansons qui sont des attaques directes contre eux.
0: Le dernier morceau de 16 faces A sur la galette lorsque sort le vinyle, c'est cette chanson. Elle est de Chris McVie. Elle s'appelle Songbird.

0: Il y a beaucoup de choses à dire de cette chanson. Piano-voix. Chris McVie, tu le disais, hein, elle est la claviériste du groupe. C'est elle qui fait la deuxième partie mélodique du groupe. Cette chanson, il y a une technique d'enregistrement particulière d'ailleurs pour elle autour du piano.
1: Alors c'est plus qu'une technique, c'est carrément un endroit d'enregistrement particulier,
0: ouais.
1: Puisque c'est enregistré dans une salle de concert. C'est-à-dire okay. que là où tout le reste de l'album a été enregistré dans des conditions où ils essayaient d'éliminer toute forme d'ambiance et de réverb naturel, là ils sont au contraire allés chercher la réverb naturelle la plus gigantesque possible dans une salle de concert à côté du studio. Donc ils ont booké la salle de concert pour la nuit, ils ont fait installer des fleurs sur le piano, ils ont mis les lumières de concert, et pendant toute une nuit elle a chanté la chanson encore et encore, et au bout de la nuit ils avaient la prise parfaite avec
0: tu veux dire que c'est un one shot,
1: cette performance, ça doit être un one shot, ça peut pas être autrement, et voilà, ça donne cette émotion incroyable. Enfin, si on écoute ça sans avoir les poils qui se dressent, c'est probablement qu'on est déjà mort. Et d'ailleurs, c'est un guitare-voix, enfin c'est un piano-voix, pardon, mais si on écoute très bien, il y a de temps en temps 2-3 accords de guitare, puisque Lindsey Buckingham était juste à côté avec une acoustique qui grattait de temps en temps, qui a aussi un côté très libre par rapport à ça.
0: C'est passionnant. De quoi ça parle ?
1: D'amour, simplement.
0: Ouais.
1: C'est une chanson d'amour là, beaucoup moins cynique que le reste de l'album. C'est une magnifique déclaration d'amour. Et il y a une phrase en particulier qui est très très belle, qui est pas particulièrement mise en avant, enfin qui est pas la phrase du refrain ou quoi que ce soit, c'est « Je te souhaite tout l'amour du monde, mais plus que tout, je me le souhaite à moi-même ». Et il y a ce côté où c'est une séparation, où on n'est pas pour autant dans la détestation mutuelle, mais on a conscience que si on ne veut pas s'oublier complètement, il faut passer à autre chose. Et c'est juste trop beau.
0: On tourne la galette, c'est la face B, elle s'ouvre avec cette chanson.

0: Elle s'appelle The Chain. Elle ouvre la face B, disais-je. Et elle s'appelle The Chain parce que c'est la seule qui a été faite par tout le monde, en fait. Comment ça a marché? Parce que c'est des assemblages, c'est ça?
1: C'est ça. Tout simplement, The Chain. Donc, une chaîne avec des éléments que tu ajoutes les uns derrière les autres. Et c'est comme ça que cette chanson a été faite. C'est-à-dire que le premier élément, c'était la fin. Cette jam avec basse et batterie qui est absolument géniale, qui ajoute une fin mais qui a pas grand chose à voir avec le reste. Sur le reste de la chanson, il y a des paroles qui sont tirées d'une autre chanson de Stevie Nicks qu'elle a accepté de donner à cette chanson-là. Le If you don't love me now, you will never love me again. Et le reste vient d'un riff de Lindsey Buckingham au dobro. Tiens, c'est là la basse.
0: Allez là, ouais. Écoutez ça.
1: Ça c'est beau.
0: Qui la joue la basse là?
1: C'est John McVie.
0: Ok. Derrière.

0: Je précise, en plus, tu nous disais, Lindsay Buckingham, pour ceux qui n'étaient pas là au début de l'émission, il joue avec les doigts, il joue pas avec un médiator. Oui.
1: Donc là, il a dû avoir pas mal de peau arrachée et de sang par terre. Mais voilà, ça valait le coup. Et c'est un, ce qu'on appelle une coda, donc une fin qui n'a pas grand-chose à voir avec le reste. Et cette coda, c'est vraiment c'est Fleetwood Mac qui se rappelle de ses origines de groupe de blues. Il y a ce côté où vraiment, c'est le groupe qui jamme comme il pouvait jammer au tout début avec cette section rythmique John McVie, Mick Fleetwood, qui est restée la même depuis les débuts blues du groupe. Mmh. Et donc, c'est un peu comme si le naturel reprenait le galop, reprenait le dessus à ce moment-là, et revenait au galop.
0: Ouais, absolument.
1: Et j'aime bien reprenait le galop. Ouais. Et pour le coup, ça, c'est un passage en concert, c'est la folie absolue. C'est le moment où on croit que la chanson se termine, et puis juste cette basse toute seule qui relance.
0: Tu parles de concert. Est-ce que, vu l'état dans lequel ils sont quand ils font l'album, je parle de l'état émotionnel, mm-hmm. ils vont le porter en concert quand même?
1: Bien sûr. Ouais. Bah, bien obligé, puisque l'album se vend tellement bien, même avant de sortir. C'est-à-dire que c'est un album qui a déjà des records de pré-vente avant même de sortir. Okay. Et y aura une tournée, évidemment, après. Il y a même une tournée pendant l'enregistrement.
0: Ah bon?
1: C'est-à-dire qu'ils prennent tellement longtemps à l'enregistrer, à essayer différents studios, à essayer différentes configurations d'arrangements pour chaque morceau, etc., qu'ils se retrouvent obligés de tourner à l'été au milieu de l'enregistrement, tout simplement parce qu'ils s'étaient engagés avant de savoir que l'enregistrement leur prendrait autant de temps.
0: Où est-ce qu'ils ont enregistré cet album et quand ?
1: En Californie, à Sausalito.
0: Ouais.
1: Et c'est un enregistrement qui commence au début de l'année et qui se termine à peu près au début de l'année 76, mm-hmm. et qui se termine à peu près en octobre.
0: Et pour parler des conditions d'enregistrement, enfin, je veux dire, c'est documenté. Ils arrivent, il y a des kilogrammes de cocaïne, mm-hmm. il y a de l'alcool aussi beaucoup.
1: Bien sûr.
0: Ils se défoncent. Et très tard dans la nuit, ils commencent à faire de la musique. C'est vraiment ça?
1: Oui, en général, les sessions commencent vers 19h, ouais. Et se terminent à pas d'heure, et selon l'état, se terminent ou pas, d'ailleurs. Mm-hmm. Il y a des sessions qui peuvent se continuer sur plusieurs jours, qui se transforment en bacchanal improbable. Mais au milieu de ça, effectivement, c'est des sessions qui sont très peu productive, tout simplement parce que ils sont dans des états à la fois physiques, mentaux et émotionnels qui leur permettent pas nécessairement de se concentrer sur ce qu'ils ont à faire.
0: Parce qu'il faut expliquer que c'est full budget.
1: Ah bah là, l'album précédent qui s'appelle Fleetwood Mac, hein, tout simplement, qui est le premier album avec cette formation-là, donc le premier album avec Nix et Buckingham, ouais. C'est déjà ultra bien vendu. C'est un album qui s'est vendu à plus de 8 millions d'exemplaires. Donc c'est l'époque où en plus les maisons de disques mettent des budgets délirants derrière chaque album dont ils savent qu'il va marcher. Donc là, Fleetwood Mac à l'époque, c'est vraiment les rois du pétrole. Ils peuvent demander absolument ce qu'ils veulent.
0: Et y compris la ligne budgétaire pour la cocaïne.
1: Bien sûr.
0: Ils pensent même à un moment créditer leur dealer. C'est vrai.
1: Bah oui, mais en même temps, sa part dans la création de l'album a été extrêmement importante. Ouais. Et puis, faut savoir que le studio à Sausalito était complètement isolé. Ouais. Donc, il fallait qu'il fasse des livraisons à domicile et souvent, il restait faire la fête. Et du coup, il y a probablement quelqu'un qui est peut-être plus de ce monde, mais en tout cas, le dealer en question est sans doute le témoin de cet enregistrement le plus en profondeur, plus que certains autres membres du groupe d'ailleurs.
0: C'est fou. Allez, on va dans la deuxième chanson de la phase B qui s'appelle, alors là aussi encore celle-là, il y a des trucs à raconter. On y va dans quelques secondes, ça s'appelle You Make Lovin' Fun, c'est ça le vrai titre. On en parle dans quelques secondes avec Julien Bitoun sur RTL. C'est un album incroyable et c'est une histoire incroyable.
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0: Et on vous parle d'un album culte. On est avec Julien Bitoun jusqu'à 22h. You make love in fun.

0: Patrice Magui qui chante là.
1: Bien sûr.
2: Qui d'autre?
0: En fait, je trouve que le son est un peu différent. En tout cas, là, je sais pas si c'est la mélodie ou.
2: Tout simplement les arrangements, c'est-à-dire qu'il y a très peu de guitare. Là où d'autres titres sont construits autour des empilements de guitare,
0: ouais.
2: Là c'est des couches de clavier. Il y a du clavinet, il y a du Rhodes, et du coup les deux fonctionnent un peu comme deux guitaristes finalement.
0: Il y a quand même la guitare.
2: Bien sûr, mais qui est dans le rôle lead.
0: Ouais.
2: Il n'y a pas du tout de guitare rythmique là-dessus, ce qui change radicalement le son.
0: C'est pour ça que le son est différent.
2: Absolument.
0: Au début, rien que je comprends. Ça là.
2: C'est du Rhodes. Et par-dessus, le clavier avec la wah-wah, c'est du clavinet. Donc on a ces deux personnalités là.
0: Clavier sur lequel on met une pédale wah-wah, c'est comme une pédale de guitare.
2: Ouais, tout à fait. Bah c'est Stevie Wonder qui faisait ça notamment sur Superstition ou sur Higher Ground, avec donc ce clavinet qui est un clavecin électrique,
0: ouais.
2: Qu'on branche sur une wah-wah, soit automatique, soit au pied, et qui donne ce côté canard énervé qu'on retrouve chez Led Zeppelin, chez les Isley Brothers, chez plein d'artistes.
0: Rythmique là, ouais, en effet, t'as raison. Bon, et il faut qu'on parle des paroles de cette chanson, c'est génial. Donc, chanson, on l'a dit, écrite par Chris McVie, qui fait croire à tout le monde qu'elle parle de son chien. En gros, dans la chanson, elle dit quoi? Tu me rends joyeuse.
2: Ouais, c'est ça, tu me réconcilies avec l'amour, tout simplement. Ce qui est effectivement, oui, très, très optimiste sur un album qui ne l'est pas nécessairement quand on parle d'amour.
0: Sauf que quand on connaît l'histoire, c'est pas top quand même.
2: Bah, c'est pour son nouvel amant, tout simplement. Effectivement.
0: Et est-ce que John McVie va la croire quand elle dit mais non, j'écris ça pour mon chien?
2: Alors, déjà, John McVie est bassiste.
0: Ouais.
2: Donc, les bassistes, ça croit beaucoup de choses. Et en plus, c'est un bassiste sous coke. Donc là.
0: Ah oui, il croit tout.
2: Le fait qu'il le croit pendant 25 ans ne m'étonnerait pas tant que ça. Et je pense tout simplement qu'il s'en fout, mais effectivement, oui, la légende veut qu'il ne l'ait réalisé que quand un journaliste lui a posé la question.
0: Et cette guitare encore, hein. Allez, la chanson numéro 9 de cet album s'appelle I Don't Want to Know. Cette fois-ci, on la doit à Stevie Nicks.

0: c'est toujours destiné à Lindsay Buckingham, les paroles.
1: Oui, alors là, c'est plus ambigu parce qu'il y a un côté plus générique des paroles, pas d'attaque directe. Moi, je dois avouer que c'est un des titres, enfin, c'est le titre qui me plaît moins que le reste, auquel je trouve un côté un peu générique. Un peu moins inspiré que le reste de l'album, et c'est un ajout de dernière minute, okay. Puisque ils avaient prévu de mettre un titre qui s'appelle Silver Springs à sa place, qui est devenu un outtake, du coup un titre qu'ils ont sorti ensuite dans des rééditions de l'album, et pour ne pas froisser l'ego de Stevie Nicks, qui du coup se serait retrouvé avec moins de crédits d'écriture sur l'album, ils ont ressorti cette chanson qui en fait date de l'époque pré-Fleetwood Mac, de l'époque Nicks Buckingham, et ils en ont fait une chanson de Fleetwood Mac. Mais je trouve que l'intégration à l'album fonctionne pas forcément très bien. Ah bah les claps, indispensables.
0: Oui, mais c'est pas tellement sur le reste de l'album quand même.
1: Non, justement. Ouais. Non, c'est un peu les arrangements standards fin 70.
0: Faut qu'on parle de la pochette. Non, mais c'est vrai. C'est donc pochette couleur crème sur lequel on voit une photo qui semble être une espèce de bleu noir comme ça avec deux personnages. Déjà, qui sont ces personnages, Julien Bitoun?
1: C'est tout simplement Stevie Nicks et Mick Fleetwood.
0: Ok.
1: Donc il y a, à ma connaissance, pas de logique particulière qui voudrait qu'ils aient mis ces deux-là en avant plutôt que le reste du groupe. Alors Mick Fleetwood, si, parce que c'est celui qui a donné son nom au groupe, et finalement c'est un peu la mascotte du groupe d'une certaine manière, puisqu'il a cette tête à faire des grimaces improbables à chaque photo, etc. Mais l'idée de mettre Stevie Nicks en avant plutôt que les autres membres du groupe, ça, pour le coup, j'ai pas d'explication officielle.
0: C'est la tenue aussi, elle est particulière.
1: Bien sûr.
0: Presque, je sais pas, des mormons, mais tu vois, des trucs un peu de 19e siècle aux États-Unis, quoi.
1: Oui, un peu. Enfin, pas du tout dans le contexte vestimentaire de 77.
0: Ouais.
1: Et puis avec les deux boulasses qui dépassent, parce que c'est quand même ça le centre de cette pochette. Il faut quand même le dire. C'est un peu l'éléphant dans la pièce, quoi.
0: Des boules qui pendent d'une des.
1: Voilà. Et les boules de Fleetwood Mac qui pendouillent. C'est important.
0: Je fais juste une parenthèse avant qu'on fasse une dernière pause et qu'on écoute les deux dernières chansons de cet album. Il y a eu une série que j'ai adorée. Pascal Amiot, qui est le programmateur de cette émission, l'avait adorée lui aussi. Ça s'appelait Daisy Jones and the Six. Est-ce que t'as vu cette série?
1: Absolument pas.
0: Et il faut que tu le vois. Je le recommande à tous les auditeurs. C'est une fiction qui est très inspirée de la vie de Fleetwood Mac avec deux chanteuses compositrices. Donc Daisy Jones qui intègre un groupe qui s'appelle The Six, et vraiment ça ressemble à Fleetwood Mac, y compris dans les querelles internes. C'est pour ça que je voulais ton avis, mais si tu l'as pas vu, évidemment, ça va être compliqué. Mais je vous recommande de regarder cette série, elle doit toujours être là, quelque part à traîner sur différents networks. On revient dans quelques secondes pour la fin de cette émission sur RTL.
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3: Italie, le troisième match de la Ligue des Nations, c'est la pause entre Français et Italiens, 0-0 ici au Stade de France, dans cette rencontre qui marque le retour de Zinedine Zidane au Stade de France. Les Bleus ont dominé lors de la première période, 65% de possession, mais ils n'ont pas réussi à tromper Didio Donnarumma. Les trois actions les plus franches d'ailleurs sont à mettre au crédit des Italiens qui sont très regroupés mais qui ont été dangereux donc sur plusieurs actions et qui ont été tout proches de tromper Mike Maignan. La reprise de la seconde période dans maintenant quelques instants. 0-0 à la pause entre la France et l'Italie.
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0: C'est l'avant-dernière chanson de cet album. Remorse de Fleetwood Mac. Oh Daddy.

0: a dit au papa. J'ai lu quelque part que, en fait, cette chanson s'adressait pour le coup plus à Mick Fleetwood, c'est Chris McVie qui chante, parce que c'était le seul papa à l'époque de la bande. C'est ça l'histoire, c'est quoi, Julien?
1: Alors, pour moi, c'est encore une chanson d'amour contrariée qui s'adresse à John McVie, mais on peut l'entendre comme ça aussi. Daddy, c'est quand même un surnom d'amoureux assez courant quand même aux États-Unis.
0: D'accord.
1: Donc ce serait pas complètement surprenant non plus.
0: Ouais.
1: Mais pour le coup, il y a un côté très pesant de cette chanson qui se trouve justement juste après I Don't Want to Know, qui a un côté un peu insouciant comme ça. Et le contraste est quand même très efficace, je trouve, dans le sequencing de l'album, parce qu'un grand album, c'est non seulement des grandes chansons, mais c'est aussi une manière de les organiser et de les présenter. Et je trouve que arriver sur ce titre-là en fin de face ou quasiment fin de face,
0: ouais,
1: après I Don't Want to Know, qui laisserait à penser une fin, une happy ending, là c'est une manière aussi de nous signifier qu'il n'y aura pas de fin heureuse à cet album.
0: Avec la rythmique qui traîne un peu comme ça.
1: Hyper pesante.
0: Ouais. Ça nous amène à la dernière chanson de cet album. On a parlé de drogue beaucoup. Je suis désolé, ne faites pas ça chez vous, décalez pas avec ça, mais Gold Dust Woman, c'est Stevie Nicks qui chante, là c'est carrément une question de drogue.
1: Ah bah c'est même sans trop de métaphores, puisque Gold Dust c'est un surnom très
0: poussière d'or.
1: Commun, très commun et très répandu de la cocaïne. Mm-hmm. Donc vraiment c'est une évocation directe. Elle parle aussi de Goldust Woman with Your Silver Spoon, donc la cuillère en argent, qui est à la fois une référence aux
0: ruines.
1: Alors c'est la deuxième image. Silver Spoon, la cuillère en argent, c'est aussi être né avec une cuillère en argent dans la bouche.
0: Okay.
1: Donc il y a ce côté enfant gâté qui va avec, qui se mélange dans le sens. Mais bien entendu, le choix de la cuillère n'est pas du tout innocent. Donc c'est l'une des chansons les plus claires par rapport effectivement à l'usage de drogue du groupe de l'époque.
0: Ils vont s'en sortir quand de ce merdier?
1: Ça prendra énormément de temps. Je sais pas lesquels sont clean à l'heure actuelle, mais je sais que encore dans les années 90, c'était un sujet dans le groupe. Et à ce jour, Lindsey Buckingham ne parle plus au reste du groupe. Enfin, on peut imaginer qu'il y a des plaies qui se sont jamais refermées et qui sont aussi sans doute liées à l'état dans lequel ils étaient au moment de l'enregistrement.

0: Siminik savoura qu'elle a consommé pour $1 million de cocaïne dans les années 70-80, au point que ça lui a fait un trou dans le cartilage du nez. C'est assez fou. Que va devenir le groupe après, Julien?
1: Le groupe après va sortir un album complètement aux antipodes de Rumours. C'est-à-dire que là où Rumours était vraiment de la pop parfaite d'un bout à l'autre, Tusk, donc l'album suivant, déjà est un double album, donc beaucoup moins digeste et beaucoup moins commercialement accessible aussi pour les fans. Et Tusk est un album où il n'y a pas de single évident. Le titre Tusk lui-même est un truc complètement barré, une espèce de marche militaire un peu bizarre. C'est un album où se mélangent des titres plutôt mélos de Stevie Nicks avec des titres carrément punk ou rockabilly de Lindsey Buckingham. Donc c'est un album qui n'aura pas du tout évidemment le succès de Rumours, qui aura un certain succès quand même, hein, on parle de Fleetwood Mac dans les années 70, mais qui est un album, je trouve, avec lequel le temps a été particulièrement doux. C'est-à-dire que c'est un album qui se réécoute très bien à l'heure actuelle, et si on ne le prend pas comme la suite de Rumours, parce que évidemment tout le monde à l'époque attendait Rumours 2, la vengeance du fils de la vengeance, Tusk est un album qui en soi est un excellent album.
0: Donc là, la suite des événements pour Fleetwood Mac, ils vont un peu se déliter. Aujourd'hui, on sait que Chris McVie n'est plus là.
1: Bien sûr.
0: Elle nous a quitté il y a 2 ans, c'est ça, quelque chose comme ça. Enfin, j'ai plus la date.
1: Même un petit peu plus, il me semble. Ouais, je dirais 2022.
0: Ah oui, Chris McVie n'est plus là. Le groupe a réexisté, ils ont refait des tournées. Là, tu disais tout à l'heure que Lindsey Buckingham parle plus aux autres. Ça, il en est quoi aujourd'hui en 2026 de Fleetwood Mac?
1: Alors aujourd'hui, il existe encore un Fleetwood Mac, ouais, qui est donc la version actuelle du groupe, où il y a Stevie Nicks et Mick Fleetwood et John McVie, qui sont les membres d'origine, enfin pas d'origine, mais en tout cas de cette version-là. Et le symbole est intéressant, c'est que pour remplacer Lindsey Buckingham, ils ont pris 2 guitaristes. Donc il faut 2 guitaristes pour remplacer un Lindsey Buckingham. Et parmi ces guitaristes, il y a Mike Campbell, qui est le guitariste de Tom Petty and the Heartbreakers. Et je me devais de le citer parce que je suis complètement amoureux à la fois de Tom Petty et de Mike Campbell.
0: Et aussi de Lindsey Buckingham, qui joue avec quelle guitare?
1: Alors, à l'époque de Rumours, il avait une Strat de 59 et une Les Paul Custom blanche, qui est très jolie d'ailleurs et qui allait très bien avec son afro de l'époque. Et puis ensuite, il a rencontré un luthier californien qui s'appelle Rick Turner, qui lui a fait des guitares complètement barrées, qui sont encore à ce jour les guitares sur lesquelles il joue.
0: Je dis ça parce que je vous attends le 15 octobre, cher Julien Bitoum, pour nous parler de ce livre qui va sortir chez Ground. C'est un atlas illustré qui s'appelle « Sur les traces de la guitare américaine ». Et ce sont en effet des guitares américaines. Merci infiniment d'être venu. Comme d'habitude, c'était passionnant. C'était Julien Bitoun. On s'est fait une promesse. Tu reviens pour nous parler de mon album fétiche.
1: Harvest, avec grand plaisir.
0: Rendez-vous avec le patron dans quelques petites secondes. Pour l'instant, merci d'être là. 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On se retrouve demain matin, 10h pour Stop ou Encore. Pour l'instant, il est 22h. L'essentiel de l'actualité en 3 minutes avec Alban Le Prince. Bonsoir Alban.
2: Bonsoir Eric, bonsoir à tous. Plus de 5000 interpellations depuis lundi, 1747 ce vendredi. Laurent Nunez, le ministre de l'Intérieur, a dévoilé le bilan de la mobilisation lycéenne aujourd'hui. 735 établissements ont été perturbés, c'est 30% de moins qu'hier, a fait savoir Édouard Geffray, le ministre de l'Éducation nationale, qui a fait plusieurs annonces à l'issue de sa rencontre avec les organisations lycéennes, parmi elles l'accélération du remplacement des professeurs. Pas assez pour les lycéens qui appellent à poursuivre la mobilisation. Acte 3, mardi prochain, une intersyndicale de l'éducation nationale annonce ce soir qu'elle y participera, y compris par la grève. Les blocages qui ont dégénéré par endroits à Belfort, un policier en civil a été roué de coups. Une enquête pour tentative de meurtre est ouverte. On apprend aussi ce soir que le jeune homme blessé mercredi à Tours a perdu l'usage de son œil, des lésions compatibles avec l'impact d'un LBD, avait affirmé la procureure de la ville. Il est toujours hospitalisé. Le foot avec France-Italie pour le compte de la 3e journée de la Ligue des Nations. Nicolas Georgerot et la France qui vient d'ouvrir le score.
3: Oui, à l'instant, sur un superbe

0: 23h, les courses, c'est à Longchamp, demain départ 15h15. 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La météo avec prudence, hein, le département de l'Hérault qui est placé en vigilance orange pour pluie, inondation. Justement, demain le ciel sera chargé et pluvieux dès le matin du Languedoc à l'ouest de la PACA. Sur le reste de la moitié sud, là aussi les nuages vont dominer. Avec quelques averses, ce sera plus sec avec de belles éclaircies de la Bretagne et des Pays de la Loire jusqu'aux Hauts-de-France et des Ardennes à l'Alsace. Les températures le matin, 7 à 12 degrés dans la moitié nord, 12 à 17 dans la moitié sud, jusqu'à 20 degrés au bord de la Méditerranée. L'après-midi, prévoyez 20 à 27 degrés, 22h03 sur RTL. Bonsoir Georges Lang, on vous retrouve pour votre collection. Georges Lang... qui est avec nous.
1: Il est avec vous.
0: Ah,
1: et il va vous poser une petite question. Est-ce que vous connaissez les jours de la semaine en anglais?
0: Oui.
1: Je vous écoute.
0: Monday, Tuesday, Wednesday, Thursday, Friday, Saturday, Sunday.
1: Vous avez gagné. Vous avez gagné le droit d'écouter la collection des jours de la semaine. Dans chaque titre, il y en a 17. Eh bien, il y aura toujours un jour de la semaine en anglais, bien évidemment. À tout à l'heure, Alban.
0: À
1: tout à l'heure. Oui, ça va commencer avec Monday Monday, mais là tout de suite, d'abord, c'est l'indicatif.
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1: Effectivement, jusqu'à 23h, jusqu'à l'heure des nocturnes, je vous proposerai d'écouter les jours de la semaine en anglais. Les Mamas and Papas, vous l'avez entendu, c'est du teasing, ça s'appelle. C'est-à-dire que ça vous donne envie d'écouter. Il y aura les Bengals, les Boomtown Rats, les Rolling Stones, les Pogues, Simon & Garfunkel, Jim Croce, les Easy Beats, bien évidemment, avec Friday on My Mind, etc., etc. On attaque. Voici donc les quatre qui ont marqué l'histoire de la Californie en 1966.

passé le début de la semaine, m'en demandaient les mamans et les papas. Il y a de quoi faire, croyez-moi. Il ne se passe pas un jour sans qu'il ne soit récupéré par un artiste ou l'autre pour en faire une chanson. Bon, il y a des favoris, hein. Ne cache pas que plus on va vers la fin de la semaine, plus il y a de chansons qui chantent Friday, Saturday, Sunday. Le creux, c'est mercredi, et pas beaucoup de titres qui commencent avec Wednesday, Wednesday. Non, non, non. Mais on va écouter les Bengals maintenant. Les Bengals avec une chanson de Prince, Manic Monday. La chanteuse soliste

C'est un groupe qui n'aime pas les lundis. Ce sont les Boomtown Rats. I Don't Like Mondays. C'est le groupe irlandais de Bob Geldof qui fondera le Live Aid en 84 avec Midjour du groupe Ultravox. I Don't Like Mondays. The Weekdays dans la collection, c'est le thème. Les jours de la semaine. Après Monday, tout à l'heure, on va passer à Tuesday, bien évidemment. Essayez déjà, de votre côté, de trouver un titre.

0: The Bone Town Reds. La collection sur RTL, RTL.fr et Belle RTL. Allez, on passe à un autre jour, mardi. Avez-vous trouvé un titre qui commence par Tuesday ou qui comporte le mot Tuesday? Ben moi, je l'ai trouvé.
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0: Eh oui, incontournable. Ruby Tuesday, les Rolling Stones. Un single qui est paru en 1967. Et qui figura sur un album version américaine. Aux États-Unis, ils avaient droit à ce titre-là sur l'album Between.

Robbie Tuesday était sur un single qu'on qualifiait de double A-side, et autrement dit deux titres phares, pas un titre plus faible que l'autre. Il y avait d'un côté Let's Spend the Night Together, de l'autre Robbie Tuesday. Les Pogues ont aussi chanté mardi. Eux, c'était Tuesday Morning. Voici les Pogues, tout de suite.

après lundi, Monday, après mardi, Tuesday, nous arrivons tout naturellement à Wednesday, mercredi. Tendez bien l'oreille pour entendre cette chanson à laquelle on peut entendre discrètement Wednesday Morning, 3 a.m, une chanson de Simon & Garfunkel en 1964. The Collection, la collection. The Weekdays, les jours de la semaine. Dans 17 titres.

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1: Et Wednesday, on passe à Thursday avec Jim Croce sur l'album A Girl Name.

0: Et Thursday, les parents pauvres de la semaine. À l'instant, Jim Croce, Thursday, avec une chanson d'un artiste de Philadelphie qui est décédé en septembre 73. Je me rappelle, c'était le début des nocturnes. On était catastrophés à l'idée d'apprendre qu'il était mort dans un accident d'avion. Jim Croce, c'était Operator, Don't Mess Around With Jim, etc., etc. Et avant ça, Simon & Garfunkel avec Wednesday Morning, 3 a.m. Ah, thanks God, it's Friday. Easy Beats.
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0: Un groupe australien.

Friday on my mind, 1966, un titre qu'on entend très souvent dans les beach parties d'ailleurs. Et Friday, c'est aussi le jour où Robert Smith, le chanteur des Cure, tombe amoureux. Friday, I'm in love. Alors il se met les cheveux en bataille plus que d'habitude et une double couche de rouge à lèvres. Les Cure, Friday, I'm in love.

Friday, I'm in Love, The Cure, en 1992, sur l'album Wish. Et ce n'est pas fini, on va rester bloqué au vendredi avec Steely Dan, Black Friday. Ça, c'est au début de leur carrière, sur l'album Katy Lied en 1960.

Donald Fagan, Walter Becker, Steely Dan, les pensionnaires de la collection et des nocturnes. Black Friday. Et maintenant, on va écouter J.J. Cale, qui lui aussi chante le vendredi, mais tout simplement avec le mot Friday et rien de plus. Il est 22h33. Vous écoutez la collection avec ce thème Weekdays, les jours de la semaine. À 23h, les nocturnes.

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14: France-Italie, le troisième match de Ligue des Nations qui est en train de toucher à sa fin. Le score, un but partout entre la France et l'Italie à quelques secondes du terme de cette partie avec les Bleus qui avaient ouvert le score par Olise sur un très très beau coup franc et l'égalisation de Bastoni 13 minutes plus tard à la 68e. Les Bleus à 10 contre 11 sur les 10 dernières minutes suite à un deuxième carton jaune reçu par Dayo Upamecano. Fin de cette rencontre sur ce score de 1 but partout entre la France et l'Italie.
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17: Et voilà, nous sommes samedi. Saturday en anglais. Voici John Fogerty. Almost Saturday night. Les jours de la semaine. Égrenés depuis 22h et jusqu'à 23h.

Saturday Night's Alright for Fighting, Elton John. Et un autre groupe, un groupe plutôt après l'artiste Elton. C'est pas un groupe Elton, non, c'est un artiste. Un autre groupe donc, Lynyrd Skynyrd, Saturday Night's Special. Et là encore, ça fait du bruit. C'est sur le troisième album de Lynyrd Skynyrd, l'album Nothing Fancy en 75. C'est du Southern Rock. Et on aime ça dans la collection sur RTL.

Mr. Saturday Night Special. Avec Ronnie Van Zandt, Leonard Skinner. Et si on écoutait au moins une fois une femme maintenant? Il y a eu les Bengals, ok, mais depuis les Bengals, on n'a pas vu beaucoup les artistes féminines. Voici Blondie avec Debbie Harry, Sunday Girls.

Elle adore chanter en français, Baby Harry. Elle est très sensuelle quand elle chante en français. Sunday Girls sur l'album Parallel Lines, 1978.

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2: Nous sommes en 1983. L'album d'un groupe irlandais, U2. L'album War. Sunday, Bloody Sunday. U2 qui va nous proposer un nouvel album.

Sunday, Bloody Sunday. On est à samedi, à dimanche même. On va écouter un dernier titre. Vous ne le connaissez peut-être pas, c'est une chanson douce, on va dire une ballade, que Bruce Springsteen avait mise sur son coffret qui s'appelait Tracks, Lost Albums, c'était l'année dernière. Cette chanson s'appelle Sunday Love, le boss Springsteen, pour terminer cette collection à thème.

0: les jours de la semaine ont été cités dans ces 17 chansons. Dans quelques instants, les Nocturnes avec un powerplay, un titre que j'aime vraiment beaucoup sur le nouvel album de Neil Young, accompagné par les Chrome Hearts. Le titre, ce sera Day After Day. Mais avant les Nocturnes, il y a bien évidemment les informations, comme on dit, dans les radios d'État. Chez nous, c'est les infos. 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
1: Ce sont plus de 5000 personnes qui ont été interpellées depuis lundi, dont 1747 aujourd'hui. Chiffre communiqué ce soir par Laurent Nunez, le ministre de l'Intérieur, alors que 735 lycées ont été perturbés aujourd'hui. Édouard Geffray, le ministre de l'Éducation, s'est lui exprimé à l'issue de sa rencontre avec les organisations lycéennes. Il a promis une accélération des remplacements de professeurs. Pas de mesures concrètes, dénoncent ces organisations qui appellent à poursuivre la mobilisation mardi prochain pour l'acte 3. Elles seront rejointes par une intersyndicale de l'éducation nationale et disent se désolidariser des violences alors que les heurts et dégradations se multiplient aux abords des établissements. Dans le reste de l'actualité, les dirigeants du G7 qui ont convenu aujourd'hui de libérer jusqu'à 100 millions de barils de pétrole brut et de gazole dans les 4 prochains mois et ne pas interdire les exportations entre pays membres comme menaçaient de le faire les États-Unis. Et puis le foot avec la 3e journée de la Ligue des Nations pour les Bleus qui ont affronté l'Italie, Nicolas Georgerot, et après 2 victoires, match nul, 1 partout.
2: Oui, les Bleus accrochés au Stade de France pour le 3e match de l'ère Zinedine Zidane. Les Bleus qui retrouvaient le Stade de France pour la première fois depuis un peu plus d'un an. Un but partout donc entre la France et l'Italie. Tout s'est passé en seconde période avec ce coup franc magnifique de Michael Olysee, quasiment dans la lucarne de Donnarumma. Ça touche la barre transversale et c'est rentré. Et puis ensuite, eh bien Bastoni qui est venu chipper le ballon dans les pieds de Da Cunha et battre Mike Maignan. Égalisation italienne à la 68e. Les Bleus.

0: Passe en vigilance orange pour pluie, inondation et justement, le ciel sera chargé et pluvieux dès le matin du Languedoc à l'ouest de la PACA. Sur le reste de la moitié sud, là aussi, les nuages vont dominer avec quelques averses. Ce sera plus sec avec de belles éclaircies de la Bretagne et des Pays de la Loire jusqu'aux Hauts-de-France et des Ardennes à l'Alsace. Les températures le matin, 7 à 12 degrés dans la moitié nord, 12 à 17 dans la moitié sud, jusqu'à 20 degrés au bord de la Méditerranée. L'après-midi, prévoyez de 20 à 27 degrés, 23h30. Sur RTL, on vous retrouve Georges Lang pour les nocturnes.
1: Merci Alban Leprince, on se retrouve tout à l'heure à minuit pour d'autres informations. À tout à l'heure. Et là tout de suite, ce sont les nocturnes avec, comme je vous le disais tout à l'heure, mais pas tout de suite, un powerplay avec Neil Young et les Chrome Hearts.

Les Nocturnes, c'est bien évidemment quelques nouveautés. Et parmi les nouveautés, qui ne sont pas des nouveautés toutes récentes, il y a quand même ce coffret de Joe Bonamassa qui rend hommage à B.B. King. Écoutez ça, Joe Bonamassa avec Kenny Wayne Shepherd et Noah Hunt qui chante. Let the good times roll. Ça, c'est un standard.

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Joe Bonamassa à la guitare. Kenny Wayne Shepherd à une autre guitare. Et Noah Hunt qui chantait. C'est le guitariste qui est toujours, c'est le chanteur qui est toujours à côté de Kenny Wayne Shepherd, qui lui n'aime pas beaucoup chanter et qui se contente de jouer de la guitare. Mais bien, bien. D'ailleurs, s'il est à côté de Joe Bonamassa, c'est que Joe Bonamassa a trouvé que c'était un bon guitariste, parce que Joe Bonamassa choisit ses partenaires. C'est sur un album en hommage à B.B. King, paru en février dernier de cette année. Et à noter que Deep Purple avait également enregistré ce titre sur son album de 2021. Voici encore un guitariste exceptionnel, il s'appelle Kristen Kingfish Ingram. Son album s'appelle Hard Road. C'est un chanteur et guitariste américain de blues originaire de Clarksdale. Connu pour ses talents de guitariste dès son adolescence. Ce que vous écoutez s'appelle Crosses.

Preston Ingram, surnommé Kingfish. Preston Kingfish Ingram, doit-on dire. Avec Crosses, il a 27 ans. Et il s'est produit il y a presque un an à La Cigale. C'était le 16 novembre 2025. Je me rappelle, je pouvais pas y aller parce que ce jour-là, je partais aux États-Unis. On peut pas être et dans l'avion et à La Cigale en même temps. Et il s'est produit devant une salle comble, complètement enthousiaste. Preston Kingfish Ingram. Voici maintenant Steve Cropper, qui est un guitariste émérite, quelqu'un qui a beaucoup marqué l'histoire de la rock music, plutôt du rhythm and blues à Memphis, puisque c'était dans les studios Stax que ça se passait. Il a joué avec Booker T and the MGs. C'était l'un des guitaristes du groupe qui accompagnait tous les artistes. Il a joué avec tout le monde, Sam and Dave, avec également des gens comme Wilson Pickett et bien évidemment Otis Redding. Voici Steve Cropper avec à ses côtés Brian May et Bill F. Gibson, autrement dit Billy Gibson, avec My Angel Are Calling. À noter que cette chanson fait partie d'un album posthume, puisque Steve Cropper est décédé avant que l'album ne paraisse. Et ça s'appelle Watching the Tide. Observer les marées. La pochette représente Steve Cropper assis sur une chaise, sur une plage, et il regarde la mer et les marées, l'eau qui monte. My angels are calling.

des grands guitaristes du sang de Memphis, du sang Starks. Paix à son âme. Il était tellement heureux d'avoir enregistré avec des artistes comme Brian May et Billy

Voici Joe Jackson dans une version acoustique de cette chanson. Is she really going out with him? Enregistré live en 1984. L'original était sur l'album Look Sharp en 1979.

Jackson, qui s'apprête à faire une grande tournée en France. Très bientôt d'ailleurs, je vais vous la donner, cette tournée. Elle commencera le 10 octobre à Paris à l'Olympia. Ensuite le 13, Joe Jackson sera à Lyon. Le 14 à Toulouse. Le 25 octobre à Bordeaux. Le 27 à Lille. Le 18 novembre à Luxembourg. Le 21 novembre à Bruxelles. On a un petit peu débordé. On est sorti de la France avec le Luxembourg et la Belgique. Joe Jackson, qui vient d'enregistrer un nouvel album qui s'appelle Hope and Fury, en avril dernier. On va en écouter un extrait d'ailleurs, tout de suite. Et cet extrait s'appelle After All This Time.

c'était Joe Jackson deux fois. D'abord, d'une manière acoustique, avec Is She Really Going Out With Him? Et puis, à l'instant, extrait de son dernier album, qui s'appelle, je le rappelle, Hope and Fury. C'était After All This Time. Voir qu'il y a quelque chose qui ne s'enchaîne pas normalement derrière Joe Jackson. C'est Poco, avec Rose of Cimarron, sur un album qui porte le même nom, Rose of Cimarron, en 76. Avec Paul Cotton et Rusty Young qui a écrit cette chanson. Il y a également dans Poco, à l'époque il faisait partie du groupe, Timothy B. Schmidt qui reviendra plus tard, les Eagles. Rose of Cimarron.

0: Dusty Maron. C'était Poco en 1976. Et maintenant le power play. Dès l'écoute de ce nouvel album de Neil Young qui s'appelle Second Song, j'ai tout de suite adoré le titre que vous allez entendre maintenant. Day After Day. Neil Young accompagné pour la deuxième fois, deuxième album avec eux, par les Chrome Hearts. Day After Day.
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day after day, Neil Young and the Grown Hearts. Album Second Song, paru le 18 septembre dernier. Une autre nouveauté, les Jayhawks avec l'album Sanctuary Park et un titre qui est Leap of Faith.

Les Jayhawks avec Gary Lewis. Leap of Faith. Je rappelle le nom de leur nouvel album. Sanctuary Park. Et maintenant, Alex Amen. Qui chante un titre qui me va bien ce soir. California Blues. Ça me concerne. J'y étais encore il y a quelques heures. En California. C'est l'album Son of Amen, Alex Amen. Il est texan, il est installé à Los Angeles.

0: California Blues, je rappelle le nom de cet artiste qui vient du Texas, Alex Amen. C'est sur un album qui a pour nom Son of Amen. Dans quelques instants, nous retournerons en Californie avec John Mayall et un extrait d'un album qui a marqué d'ailleurs la carrière de John Mayall, l'album Turning Point en 1969.
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0: Eh ben non, c'est musique tout de suite d'ailleurs, right now, avec John Mayall. California, live, enregistré au Fillmore East à New York, c'était le 12 juillet 1969. Il est accompagné par John Mark et Jenny Almond, qui jouent respectivement de la guitare et des instruments avant. Particularité de cet album Turning Point, il n'y a pas de batteur, mais un bassiste.

John Mayer live à New York au Fillmore East en 69 avec cet album qui s'appelle Turning Points, accompagné par John Mark et Johnny Almond. C'est la fin de ces nocturnes. Dans quelques instants, direction Nashville pour WSL Country.

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2: Établissements perturbés ce vendredi, la colère lycéenne ne retombe pas. Faute de mesures concrètes annoncées par le ministre de l'Éducation Édouard Geffray, les organisations lycéennes appellent à la poursuite de la mobilisation avec un acte 3 mardi prochain. Une intersyndicale de l'Éducation nationale annonce qu'elle y participera, y compris par la grève. Un mouvement marqué par de nombreuses violences avec plus de 5000 interpellations depuis lundi, plus de 1700 ce vendredi. Chiffre communiqué par Laurent Nunez, le ministre de l'Intérieur, dans la soirée. Il assure aussi que des violences urbaines ont été commises à proximité de 158 établissements. Des dégradations, jets de projectiles, départs de feu, dégâts qui coûteront plusieurs dizaines de millions d'euros. Au moins deux, rien que pour les réparations du lycée Nelson Mandela de Nantes. Il ne rouvrira pas avant les vacances de la Toussaint. Depuis le début du mouvement, ce sont aussi plus de 300 membres des forces de l'ordre qui ont été blessés. Parmi eux, un policier roué de coups ce vendredi matin à Belfort. Une enquête a été ouverte pour tentative de meurtre. Notez également qu'à Tours, l'adolescent de 16 ans, grièvement blessé mercredi, est toujours hospitalisé. Il a perdu l'usage d'un œil, des lésions compatibles avec l'impact d'une balle de LBD, d'après la procureure. Dans l'actualité aussi, cela suffira-t-il pour faire baisser les prix à la pompe? Les pays du G7 ont convenu ce vendredi de libérer jusqu'à 100 millions de barils de gazole et de pétrole brut dans les 4 prochains mois. Ils ont aussi décidé de ne pas interdire les exportations entre pays membres. L'Europe a très bien fait, estime Donald Trump, le président américain. Un record inquiétant, jamais le débit de la Seine n'avait été aussi bas depuis 1990. Les autorités tirent la sonnette d'alarme face à la sécheresse. Elles appellent à un usage

0: Sur le reste de la moitié sud, là aussi, les nuages vont dominer avec quelques averses. Ce sera plus sec avec de belles éclaircies de la Bretagne et des Pays de la Loire jusqu'aux Hauts-de-France et des Ardennes à l'Alsace. Les températures le matin, 7 à 12 degrés dans la moitié nord, 12 à 17 dans la moitié sud et jusqu'à 20 degrés au bord de la Méditerranée. L'après-midi prévoyait de 20 à 27 degrés.
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0: Night is Cold. C'est une nouvelle country girl qu'on découvre pour démarrer W Country. Elle est originaire d'Arkansas. Et c'est nouveau.
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0: On va écouter maintenant Cole Swindle qui chante Bronco. Bronco, c'est le nom d'une série de voitures, Ford Bronco, qui a bercé la jeunesse de Cole Swindle lorsqu'il était petit. Son papa l'amenait faire des balades dans cette voiture mythique et le papa l'a vendue, la voiture. Et les deux frères de Cole Swindle ont retrouvé celui qui avait acheté la voiture. Ils lui ont racheté et l'ont offerte à Cole Swindle, qui est ravi. Vous pensez donc la voiture de sa jeunesse. Il va peut-être lui aussi allait promener son fils dans cette Bronco. 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

Ah, les Américains et leurs voitures. Tout un mythe. Paul Swindell Bronco. Et maintenant, on va écouter Alan Jackson. Il chante Mercury Blues. Je rentre de Californie et j'ai encore en mémoire toutes ces voitures que j'ai vues rouler les week-ends vers les plages. Alors là, on voit tout, hein. On voit des vieilles Ford Mustang, des vieilles Mercury Cougar, mais aussi la toute nouvelle Tesla. J'avais jamais vu ça, hein. Quand vous la verrez, vous vous direz waouh. J'en ai vu une qui était toute dorée d'ailleurs. Elle a pas de vitre à l'arrière. Je sais pas comment ils font pour voir. Il y a peut-être une caméra, j'en sais rien. Toujours est-il qu'elle n'est pas encore sortie, cette voiture Tesla. Elle sillonne les rues des grandes villes américaines en guise de promotion, en quelque sorte. Ça, c'est retour en arrière, hein.

0: 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Tu peux m'acheter un bateau si tu veux. C'est Chris Johnson, à l'instant.
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1: Voici Lady A. À l'époque, ils s'appelaient Lady Antebellum. Début de leur carrière, d'ailleurs. Ça s'appelle Love Don't Leave.

Chad and Seals Love, avec un duo virtuel en compagnie de Jamie Johnson, Three Time Loser, sur l'album récent qui vient de paraître qui s'appelle Dan Seals and Friends, 2. The Last Duet.

Brooks, plus communément appelé Brooks and Dunn. Avant, il y avait Vince Gill, il y avait Dan Seals et Jimmy Johnson. Et dans quelques secondes, il va y avoir un extrait du nouvel album de Little Big Town. L'album s'appelle It's a Dying Heart. Il est paru le 27 août dernier. Et je vous propose d'écouter le titre qui est Crickets. Et après, on passera au power play. Autrement dit, les deux Luke. Luke Bryan et Luke Combs together. Après ça.

Pour une fois, ce ne sont pas les filles qui chantent, écoutez bien. Ce sont les voix masculines, puisque Little Big Town, c'est deux garçons et deux filles. Enfin, deux hommes et deux femmes, parce qu'on ne peut plus appeler ça des garçons et des filles.

Et nous arrivons au powerplay. Voici les deux Luke. Luke Bryan sur son album Signs, avec à ses côtés Luke Combs sur cette chanson qui s'appelle Finders Keepers.

C'est pas le jingle que je voulais, mais bon, que voulez-vous, hein. Moi, je suis un peu dans le coltard. Je suis toujours dans le décalage horaire. Je viens d'arriver des États-Unis. Et 3 heures de radio, c'est un exploit quand même, hein, pour une petite, une chose comme moi. Alors, on va chercher le jingle. Oui, le jingle il est là. Il est, oui, je l'ai, il est là sous ma main. Power play. Tout va bien. Nous avons la situation en main. Enfin, presque. Welcome tous ceux qui viennent de nous rejoindre. Nous sommes à Nashville, Tennessee, Music City, USA.

0: Power Play, les deux Luke qui sont en grande forme. Luke Bryan et Luke Combs avec Finders Keepers. C'est paru le 10 septembre dernier, oui, il y a quelques semaines. En tout cas, maintenant, on va se souvenir du 50e anniversaire des CMA Awards qui ont eu lieu en 2016. Alors, il y avait eu une chanson qui réunissait excusez-moi, j'ai un petit chat dans la gorge, mais j'aime beaucoup les chatons, qui réunissait beaucoup d'artistes country qui sont venus chanter des thèmes que vous allez reconnaître immédiatement. Ça, c'était il y a 10 ans. Mais alors, cette année, pour les 60 ans de ces CMA Awards, que prépare la CMA? On n'en sait rien, on attend ça avec impatience. Voici donc cette chanson qui avait marqué le 50e anniversaire des CMA Awards.
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0: West Virginia. Ça commence par Country Roads, Take Me Home. Vous allez reconnaître aussi On the Road Again et I Will Always Love You de Dolly Parton. On ne cesse de penser à Dolly Parton. Elle nous a marqué sans qu'on s'en aperçoive.

0: C'est Dolly Parton qui termine ce superbe medley. C'était il y a 10 ans, pour les 50 ans, des CMA Awards à Nashville qui ont lieu à la Bridgestone Arena. Et là maintenant, on va être du côté d'une émission de télévision célèbre qui s'appelle, je sais plus comment elle s'appelle, mais c'est sur VH1. En tout cas, deux stars sont assises sur des chaises devant un public restreint. Il s'agit de Johnny Cash et de Willie Nelson qui, tous les deux, vont chanter des titres que vous connaissez, bien sûr, mais d'une manière tout à fait particulière. On commence avec Willie Nelson, si vous le voulez.
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0: Johnny Cash, Willie Nelson, ensemble.
1: Crazy.

0: Voilà, l'émission s'appelle Storyteller. C'était sur VH1 en 1988. Johnny Cash et Willie Nelson. 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Voici une nouvelle version d'une chanson de England Dan, autrement dit Dan Seals, et John Forth Colley.
1: Hello, yes.
0: Qui a été mise sur l'album dont je vous parlais tout à l'heure lorsqu'on a écouté Dan Seals en duo virtuel avec Jimmy Johnson.
1: Sure.
0: Cet album s'appelle, je le rappelle, Dan Seals and Friends, The Last Duet. Et cette chanson-là, c'était avant que Dan Seals ne se lance dans la country. Il faisait plutôt dans le soft rock. Écoutez ça. 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Nouvelle version. 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

0: Crazy.
1: On va pas réécouter Crazy, on va écouter plutôt Keller Cox, qui est un chanteur de country, qui a demandé aux Castellos de l'accompagner pour une chanson qui s'appelle Way Things Work. Ce sera notre dernier titre pour ce Double Country d'aujourd'hui. Le Double Country du vendredi soir, car je le rappelle pour ceux qui ne le sauraient pas, désormais, depuis la rentrée, Double Country, c'est aussi le samedi soir, de minuit à 1h du matin.

0: je vais vous quitter. J'allais me coucher. J'en ai besoin. Un gros dodo pour rattraper le décalage horaire. Je souhaite une très bonne nuit. Je vous remercie de m'avoir écouté, peut-être depuis 22h. Je vous retrouve demain, à partir de 22h précisément, pour la collection Classic Rock, suivie des Nocturnes et d'un autre Double Country. Bonne nuit à tous. 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Tout de suite, c'est avec, pendant 7 minutes, pendant 3 minutes, pardon, tout augmente, pendant 3 minutes, avec Anne, avec Alban Le Prince.
1: ...735 établissements perturbés ce vendredi. La colère lycéenne ne retombe pas. Faute de mesures concrètes annoncées par le ministre de l'Éducation, Édouard Geffray, les organisations lycéennes appellent à la poursuite de la mobilisation avec un acte 3 mardi prochain. Une intersyndicale de l'Éducation nationale annonce qu'elle y participera, y compris par la grève. Un mouvement marqué par de nombreuses violences, avec plus de 5000 interpellations depuis lundi, plus de 1700 ce vendredi. Chiffre communiqué par Laurent Nunez, le ministre de l'Intérieur, dans la soirée. Il assure aussi que des violences urbaines ont été commises à proximité de 158 établissements. Des dégradations, jets de projectiles, départs de feu, dégâts qui coûteront plusieurs dizaines de millions d'euros. Au moins deux, rien que pour les réparations du lycée Nelson Mandela de Nantes. Il ne rouvrira pas avant les vacances de la Toussaint. Depuis le début du mouvement, ce sont aussi plus de 300 membres des forces de l'ordre qui ont été blessés. Parmi eux, un policier roué de coups ce vendredi matin à Belfort. Une enquête a été ouverte pour tentative de meurtre. Notez également qu'à Tours, l'adolescent de 16 ans, grièvement blessé mercredi, est toujours hospitalisé. Il a perdu l'usage d'un œil, des lésions compatibles avec l'impact d'une balle de LBD, d'après la procureure. Dans l'actualité aussi, cela suffira-t-il pour faire baisser les prix à la pompe? Les pays du G7 ont convenu ce vendredi de libérer jusqu'à 100 millions de barils de gazole et de pétrole brut dans les 4 prochains mois. Ils ont aussi décidé de ne pas interdire les exportations entre pays membres. L'Europe a très bien fait, estime Donald Trump, le président américain. Un record inquiétant. Jamais le débit de la Seine n'avait été aussi bas depuis 1990. Les autorités tirent la sonnette d'alarme face à la sécheresse. Elles appellent à un usage sobre de l'eau en Île-de-France. Et puis le foot avec la 3e journée de la Ligue des Nations et le premier match de Zinedine Zidane au Stade de France en tant que sélectionneur des Bleus, qui s'est soldé par un nul un partout face à l'Italie. Prochaine rencontre lundi contre la Belgique. Les courses, c'est à Longchamp, départ 15h15. Dominique Cordier vous conseille de jouer le 6, le 18, le 12, le 13, le 8, le 14 et le 4. L'outsider de RTL, c'est le 14. 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La météo et prudence. Le département de l'Hérault est placé en vigilance orange pour pluie, inondation et justement, le ciel sera chargé et pluvieux dès le matin du Languedoc à l'ouest de la PACA. Sur le reste de la moitié sud, là aussi, les nuages vont dominer avec quelques averses. Ce sera plus sec avec de belles éclaircies de la Bretagne et des Pays de la Loire jusqu'aux Hauts-de-France et des Ardennes à l'Alsace.

0: Gaëlle Le Guen, 21 ans, étudiante en art plastique à la fac d'Aix-en-Provence. Un matin de juin 93, son corps est retrouvé sur le campus. On pense à un geste de déséquilibré, à une attaque sexuelle ratée, des dizaines d'étudiants interrogés. L'un d'eux va finir par avouer. Mais pourquoi les doutes ne vont cesser de persister ? Gaëlle Le Guen, la poignardée du campus, l'heure du crime. 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Vendredi 4 juin 1993, 5 heures du matin. Les policiers et les pompiers d'Aix-en-Provence sont appelés pour une jeune femme blessée sur le campus de la fac de lettres. La victime se trouve dans un chemin étroit, un raccourci en contrebas d'une résidence qui relie la cité universitaire des Gazelles à celle de Cuc. La victime est affalée contre un grillage, deux taches de sang visibles dans l'herbe. Elle a été poignardée. L'agresseur a donné 3 coups de couteau, le premier dans le dos, 2 autres à la poitrine. La plaie, la plus importante, est profonde de 11 cm. Les pompiers remarquent que le tricot et le pantalon ont été volontairement déchirés au niveau des seins et du sexe. Les affaires sont dispersées. Le caban de la victime se trouve dans le sentier à 25 mètres. Aucune pièce d'identité retrouvée. La jeune femme respire faiblement. On tente de la ranimer, mais elle sombre dans le coma. Elle décède à l'hôpital à 6h30. Les légistes précisent que les 2 coups de couteau donnés dans la poitrine l'ont été lors d'un corps à corps. La victime s'est défendue. Elle porte d'ailleurs une entaille à la main droite. Les policiers entendent Julien et Karine, 2 étudiants âgés d'une 20aine d'années. Ce sont eux qui ont donné l'alerte. Ils étaient en train de flirter sur une pelouse voisine quand ils ont entendu un premier cri de femme, puis un deuxième, plus aigu, plus expressif, déclare Julien. Ils se sont précipités, ils ne connaissaient pas la victime. Celle-ci n'a prononcé que quelques mots, couteau, mon dos, puis plus rien. Vendredi 4 juin vers 8h45, le commandant de police Gérard Dubuisson prend son service au commissariat. Il est informé de l'histoire de la fille tuée quelques heures auparavant. Nouvelle qui n'a pas encore été rendue publique. À ce moment précis, le commandant Dubuisson reçoit un étrange coup de fil. Un dénommé Georges Ciboura signale la disparition à la cité universitaire des Gazelles d'une fille prénommée Gaëlle. Il ne peut pas venir tout de suite au commissariat, il est étudiant, il doit passer des examens. Le même Georges Ciboura joint un peu plus tard un autre policier. Il s'inquiète pour une amie étudiante prénommée Gaëlle Yasmine. Elle a une chambre aux Gazelles, la 6010, pavillon 6. À 10h, le même homme téléphone encore aux urgences de l'hôpital. Il recherche son amie Gaëlle Yasmine. Ciboura a toujours appelé d'une cabine publique. On ne peut pas remonter ses appels, l'identifier. Le fait est qu'il a menti. Il n'y avait pas d'examen à la fac ce matin-là. Et la chambre 7500 qu'il disait occupée n'existe pas. Il pourrait donc s'agir tout simplement du meurtrier. La victime est identifiée comme étant Gaëlle Le Guen. Deuxième prénom, Yasmine. Née au Maroc, étudiante inscrite depuis moins d'un an en art plastique. Les enquêteurs reconstituent la dernière soirée de Gaëlle Le Guen. Avec 3 copines et un garçon, elle a passé la soirée au Passeport, un bar discothèque du Vieux-Port, à Marseille. La soirée était tranquille, témoigne Laure, qui a servi de chauffeur. De retour à Aix, Gaëlle a accompagné Marie-Jeanne, qui avait trop bu, jusqu'à la résidence universitaire de Cuc. Elle a ensuite pris le raccourci qui mène aux Gazelles, et c'est là qu'elle a été attaquée. Un meurtre sauvage, très brutal, à connotation sexuelle, même si Gaëlle Le Guen n'a pas été violée, tout s'est passé en une poignée de minutes. Arme du crime qui n'est pas retrouvée, des couteaux, il va y en avoir beaucoup dans cette histoire, on va les suivre les uns après les autres. Et puis un étudiant qui va finir par intéresser la police, mais tout ça, on va en parler évidemment dans la suite de l'émission. Bonjour Delphine Walter.
1: Bonjour.
0: Merci beaucoup d'être avec nous dans cette heure du crime. Vous êtes journaliste. Vous avez réalisé un épisode d'enquête criminelle sur le meurtre de Gaëlle Le Guen. Première question pour vous, Delphine. Gaëlle Le Guen, elle a été attaquée. Tout porte à croire qu'on l'attendait pour la surprendre et on lui a sauté dessus.
1: Alors, c'est vrai que le lieu est quand même assez exigu puisqu'il s'agit d'un petit chemin aux abords de la cité universitaire.

0: un tout petit chemin assez étroit, un peu boisé avec un grillage. Et c'est vrai qu'on vient pas ici par hasard. Gaëlle rentrait elle était en direction de son studio. Et donc visiblement, tout porte à croire qu'on l'a suivie dans ce chemin.
1: On l'a suivie. Alors en tout cas, quelqu'un était là et guettait dans l'ombre. On est très tôt le matin, 2, 3, 4 heures du matin. Donc là, on est vraiment à l'aube. On a pris sa carte d'identité. On a l'impression qu'on voulait un peu bêtement d'ailleurs retarder son identification, à moins que ce soit un trophée tout simplement de quelqu'un qui avait envie de garder cette carte.
0: Oui, il y a deux documents qui manquent dans son sac à main, c'est sa carte d'identité et sa carte bleue. Et en effet, on peut penser qu'on a voulu retarder l'identification parce que évidemment, on ne peut pas l'identifier au moment où les secours arrivent ou les policiers arrivent. Et donc, il va falloir entendre le voisinage, à savoir est-ce que une personne aurait entendu quelque chose, la connaîtrait. Donc là, c'est vraiment une enquête de terrain dans un premier temps.
1: Il y a du monde autour, il y a la cité universitaire, etc. Personne n'a rien entendu, sauf les deux témoins, Delphine Walter. Effectivement, les deux témoins, ils ont entendu des cris, tout simplement. Ils n'ont pas vu quelqu'un.
0: Exactement. Oui, mais il y a aussi quelques personnes dans le coin, notamment une propriétaire d'un établissement, d'un restaurant, qui a entendu une sorte de voix de femme éraillée, rauque, et la voix d'un homme. Donc, on sent qu'il y a eu quand même une dispute dans ce passage.
1: Bonjour, maître Patrice Reviron.
2: Bonjour.
1: Merci beaucoup d'être avec nous dans le studio L'Heure du Crime. Alors, ce dossier, vous le connaissez bien, vous l'avez traité il y a plusieurs années. Vous étiez jeune avocat à l'époque, vous êtes toujours jeune, certes, mais ça fait quelques années. Et vous êtes l'avocat de la famille de Gaëlle Le Guen. Maître Patrice Reviron, Gaëlle Le Guen, il faut nous la présenter. Cheveux courts, elle est très jolie sur les photos que j'ai pu regarder. Très jolie, très souriante, pas vraiment quelqu'un qui se faisait remarquer.
2: Pas du tout, elle pouvait se faire remarquer. Parce qu'effectivement, elle était très attirante et manifestement, elle avait un certain succès, mais elle était assez refermée sur elle-même parce qu'elle avait été victime d'un viol précédemment, 2 ans auparavant, ce qui fait qu'elle était un peu sauvage. Elle avait un franc-parler assez évident. Elle était très appréciée par ses amis et son entourage et elle avait une vie de jeune femme étudiante plutôt accomplie.
1: Oui, dans une famille aimante, hein. Maman.
2: Absolument. Des sœurs, une maman, un entourage très très proche.
1: Il y a quelque chose d'intriguant tout de suite, ce sont ces appels téléphoniques au commissariat, à l'hôpital, etc. Le fameux Ciboura.
2: Oui.
1: Ça, alors, c'est quelqu'un qui est au courant.
2: C'est quelqu'un qui non seulement est au courant, mais qui est au courant avant tout le monde, puisque il appelle en parlant de Gaëlle Yasmina, qui est le deuxième prénom de Gaëlle, qui était inconnu. Il y a très peu de gens qui le savaient, qui était surtout inscrit sur sa carte d'identité qui a été dérobée. Et donc, ce qu'on peut comprendre, c'est que quand cette personne appelle à la police et ensuite appelle à l'hôpital, c'est manifestement quelqu'un qui sait qu'il s'est passé quelque chose avec Gaëlle, alors que personne n'est encore au courant. Et quand on découvre le corps, on n'a pas l'identité de ce corps.
1: Et c'est quelqu'un qui a peut-être lu ça sur la carte d'identité. Hein.
2: Oui, ou qui la connaissait.
1: Ouais. L'enquête, elle démarre comment, maître Reviron ? On cherche, on pense à quoi ? Parce que il y a une connotation sexuelle dans ce crime. Hein. Les habits ont été déchirés à certains endroits.
2: Alors, effectivement, elle porte un body qui est en fait un maillot de bain qui a été lacéré. Et est-ce que c'est pour orienter l'enquête vers un prédateur sexuel ou est-ce que c'est effectivement ce qui était dans la tête de l'agresseur ? À ce stade-là, on ne le sait pas. Mais effectivement, ce qui va orienter en fait, c'est cet appel de ce fameux Ciboura qui va donner le nom de Gaëlle. Et ça, c'est ce qui va permettre d'identifier très rapidement la victime.
1: Ça s'est passé de manière très vite. Hein.
2: Oui.
1: On n'imagine pas, mais c'est une poignée de minutes. Hein.
2: Oui, les faits eux-mêmes, en réalité, les témoins qui ont entendu un cri. Et entre le moment où il y a un cri et le moment où on va essayer de lui prêter secours, il se passe 2-3 minutes. C'est vraiment très rapide.
1: Un suspect du genre skinhead au crâne rasé. Gaëlle Le Guen, la poignardée du campus. C'est moi tout ça, mais je ne sais pas comment je l'ai fait. L'enquête de l'heure du crime, on se retrouve dans un instant sur RTL.
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1: L'heure du crime consacrée au meurtre de Gaëlle Le Guen, attaquée et poignardée à mort au petit matin en juin 93 sur le campus de l'université d'Aix-en-Provence. Aucun témoin du drame, peu d'indices. Un étudiant qui la connaissait va faire figure de suspect. Jeudi 10 juin 93, un habitant d'Aix-en-Provence appelle le commissariat pour signaler un individu armé d'un couteau. Il semble rôder autour de la cité universitaire des Gazelles. Depuis la mort de Gaëlle Le Guen, un vent de psychose s'est emparé du campus universitaire. Des femmes disent avoir été suivies par un homme. Il aurait même tenté d'entrer chez elles. On craint la présence d'un maniaque. Les policiers ont renforcé leur patrouille. L'individu qui rôde est ce jour-là décrit comme un skinhead, crâne rasé, rangers aux pieds. Il est facilement interpellé près de la cité universitaire de Cuc et identifié. Frédéric Pibiri, 21 ans, fils de policier, étudiant en première année d'allemand. Il affirme qu'il ne porte pas de couteau, mais une simple branche de laurier. Il allait se recueillir là où Gaëlle Le Guen a été tuée. Il la connaissait un peu. On perquisitionne chez lui plusieurs couteaux saisis, dont un cran d'arrêt. Pibiri est interrogé sur son emploi du temps dans la nuit du 3 au 4 juin. Il répond, il était chez sa petite amie, Rennes. Il a passé toute la nuit avec elle. Rennes confirme, mais juste après son audition, elle confie à ses copines que Pibiri s'est absenté cette nuit-là. Elle raconte qu'il est sorti vers 4h, 4h30 du matin. Elle dira par la suite s'être trompée de jour. Les policiers se renseignent sur ce Frédéric Pibiri. Ceux qui le connaissent décrivent un garçon qui se passionne pour le Troisième Reich, l'Allemagne d'Asie. Il a souvent un couteau sur lui. On se souvient que le jour du meurtre de Gaëlle Le Guen, il avait l'air bizarre, livide, pensif, explique une étudiante. Lors d'une soirée, alors que tout le monde parlait de l'affaire, il avait préféré s'isoler devant la télé. Il n'avait pas prononcé un mot. Lundi 18 octobre 1993, 4 mois après la mort de Gaëlle Le Guen, Frédéric Pibiri est interpellé à Fort-de-France, en Martinique, où il effectue son service militaire. Placé en garde à vue, il dément toute implication dans le meurtre, puis il délivre un tragique scénario. Dans la nuit du 3 au 4 juin, il était bien chez sa copine, mais vers 4h15, il ne trouvait pas le sommeil. Il a enfilé son survêtement, il a chaussé des baskets. Il a traîné dans le coin de la cité universitaire. Il a vu arriver une voiture avec 3 filles à bord. Il a reconnu Gaëlle Le Guen, pour laquelle il déclare avoir une attirance physique réelle. Il l'a donc attendue, il voulait discuter. Il l'a suivie et il l'a rattrapée. Il lui a posé la main sur l'épaule droite. Gaëlle a été surprise. Elle l'a repoussée. Elle s'est mise à courir. Frédéric Pibiri est parti à ses trousses. Il avait son couteau. Il se souvient avoir frappé à plusieurs reprises. L'étudiant a ensuite rejoint sa chambre de la cité de Cuc. Il a pris une douche. Il a jeté son survêtement ensanglanté dans une poubelle. Puis, il a rejoint sa copine toujours endormie, Pibiri. Il dit avoir frappé avec le cran d'arrêt saisi par les enquêteurs. Il précise avoir nettoyé la lame dans une carrière, dans un hameau du coin. Le suspect va avouer aussi devant le psychologue, puis devant sa mère. « C'est moi, mais je ne sais pas comment je l'ai fait », dit-il. 6 mois plus tard, Frédéric Pibiri va se rétracter. Des aveux rétractés, la porte ouverte à d'interminables expertises. L'enquête paraissait très simple finalement. Il y a eu des aveux très rapides, mais elle va s'enliser. Et avec cette question qui va se poser, et si un autre étudiant était l'auteur du crime? Si un autre couteau avait servi à tuer? C'est à suivre dans le prochain chapitre de l'heure du crime. Alors il y a ce suspect, Frédéric Pibiri. Delphine Walter, vous êtes avec nous dans cette heure du crime, journaliste, oui. Réalisatrice d'un épisode d'enquête criminelle sur le meurtre de Gaëlle Le Guen. Qui est Frédéric Pibiri?
2: Alors, Frédéric Pibiri, c'est un personnage intéressant parce que c'est un jeune étudiant en allemand, comme vous l'avez dit, et il se passionne pour le scoutisme. Donc, il collectionne les couteaux. Il est extrêmement intéressé par le Troisième Reich. Mmh. Et donc, il a pas mal de lectures qui parlent de ce pan de l'histoire. Donc, le Troisième Reich, l'Allemagne nazie. Donc, voilà, c'est un personnage qu'on va qualifier également de skinhead. Déjà, il a l'allure.
1: Bien sûr.
2: Il porte des Rangers, crâne rasé. Et c'est vrai que tout de suite, ça pose question, parce que ce personnage-là, on a une victime qui est marocaine. Alors, ça ouvre pas mal de questionnements sur ce meurtre-là.
1: Oui, alors il dit, encore une question pour vous Delphine, il dit qu'il connaît un petit peu la victime. Il y a un détail intéressant que remarquent les policiers, c'est que le soir où Gaël Le Guen est allé s'amuser en discothèque jusqu'à Marseille, il était là dans le petit groupe qui devait partir à Marseille, et puis finalement on l'a laissé sur place. On n'avait pas très envie qu'il vienne à la boîte de nuit.
2: Oui, il n'est pas très intégré au groupe et il est tout simplement rejeté. Cette petite bande-là part s'amuser en discothèque et il n'y a pas de place pour lui dans le véhicule, et on ne veut clairement pas dans ce véhicule. Donc il se retrouve sur le bas-côté de la route, et puis il rentre chez lui. Donc il est d'une certaine manière est conduit, mis de côté, et ce qui va probablement aiguiser son envie de se venger, peut-être.
1: Oui, en tout cas. Oui, en tout cas, provoquer une frustration chez lui, c'est sans doute une évidence. Donc, est-ce qu'il était en colère à ce moment-là? On l'a laissé un petit peu tomber. C'est une possibilité. Maître Patrice Reviron, vous êtes avec nous dans cette heure du crime, avocat de la famille de Gaël Le Guen. Alors, question pour vous. Il y a l'emploi du temps de Frédéric Pibéry. C'est pas très clair, parce que lui il dit je suis resté chez ma copine, et la première chose que dit la copine, qui se prénomme Reine, en sortant du commissariat, elle dit mais en fait oui, il est bien parti cette nuit-là.
3: Oui, parce qu'il y aurait eu une dispute et il aurait quitté le domicile de Reine qui était à la cité universitaire vers 4h, 4h30 du matin. Les faits se déroulent vers 4h50, 5h du matin, donc ça peut correspondre effectivement. Et ce qu'on sait surtout, c'est que dans la soirée, on vient d'en parler, on a refusé qu'il vienne à une soirée à Marseille, mais c'est en fait lui-même qui va dire que c'est Gaël qui a dit c'est lui ou moi. C'est-à-dire qu'en réalité, il y avait un vrai questionnement pour lui, parce que il était très attiré, il le reconnaîtra, il dira qu'il était vraiment attiré par elle, et que d'ailleurs la raison pour laquelle il veut l'aborder, c'est pour lui dire à quel point il est attiré par elle. Il espérait une relation sexuelle dans cette nuit-là avec Gaël, et on comprend une mécanique interne qui est à la fois attiré par, on va dire, une logique pas forcément raciste, mais en tout cas nazie, ça ressemble quand même, et il est attiré paradoxalement par une jeune femme qui est d'origine à moitié marocaine. Ça le perturbe sans doute, et surtout le fait qu'elle le repousse le perturbe énormément, manifestement.
1: Ouais, c'est ça, donc effectivement il y a encore une fois cette frustration et cet affront finalement qui, oui, sans doute il perçoit ça de manière très négative. Alors il raconte dans ses aveux, qui vont être rétractés par la suite, mais on va y venir, qu'il a été repoussé. Ça, c'est clair.
3: Oui.
1: C'est-à-dire qu'elle l'a même poussé, elle a tenté de avec ses mains, de le brusquer.
3: Oui, dit-il au moment de l'agression, c'est-à-dire qu'il vient, soi-disant, pour discuter avec elle, il lui court après, il la laisse partir devant, il lui court après, dans un tout petit chemin qui est grillagé de part et d'autre. Donc c'est vraiment un endroit qui communique entre deux cités universitaires, et qui est un endroit pas très rassurant quand vous entendez quelqu'un qui vous court derrière. Et donc, il pose la main sur l'épaule de Gaël, qui se retourne et qui le repousse violemment. Et lui, son réflexe, c'est de la faire tomber.
1: Ah, c'est ça, donc elle la fait tomber, et ensuite, il va dire, j'ai donné des coups de couteau. Il dit pas combien de coups, parce qu'il s'en souvient pas, mais ça, on comprend aisément. Delphine Walter, un petit mot, la piste est ouverte, la piste, effectivement, de Frédéric Pibéry, c'est celle qui s'impose tout de suite. Mais est-ce qu'il y en a d'autres? Est-ce que les policiers ont cherché d'autres possibilités? Notamment un vagabond, pourquoi pas? Il y a cet homme qui rôde dans la cité à ce moment-là.
2: Oui, tout à fait. Il y a un maniaque sexuel qui frappe à la porte des étudiantes, des étudiantes plus précisément, et qui prend comme prétexte de faire de la monnaie sur un billet de 50 francs à l'époque. Et il aurait même essayé d'agresser sexuellement une étudiante. Donc, il y a une certaine psychose dans cette cité universitaire à l'époque, en lien avec cette personne, ce maniaque sexuel.
1: Patrice Reviron, est-ce qu'il y a une reconstitution? Oui, je pense.
3: Oui.
1: Oui. Et qu'est-ce qu'elle donne, cette réconciliation?
3: Elle donne que, en fait, Frédéric Pibéry va décrire les gestes qu'il a commis, tout le circuit qu'il a fait entre le domicile de Rennes et puis le moment où il va voir Gaëlle descendre du véhicule avec son amie qui la ramène de Marseille, raccompagner une autre amie vers un autre bâtiment. Il sait qu'elle va ressortir du bâtiment, il l'attend et ensuite il la laisse marcher et après il va décrire. Donc il y a un premier geste où il met la main sur l'épaule, il la fait tomber, elle se relève, elle se met à courir, il lui court derrière et là il explique les gestes qu'il a eu, de lui mettre un coup de couteau dans le dos et ensuite d'autres coups qu'il décrit moins bien, mais en tout cas, il sait qu'il a porté plusieurs coups de couteau.
1: Donc ça paraît assez clair.
3: C'est très clair.
1: À ce moment-là, un suspect, numéro 1, mais un autre étudiant soupçonné. Gaëlle Le Guen l'a poignardé du campus. J'ai vu mon petit ami Julien la poignarder au thorax, l'enquête de l'heure du crime. Et si c'était le témoin de la première heure, et non pas le skinhead qui aurait attaqué l'étudiante? À suivre dans un court instant sur RTL.

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1: Quand ils viennent me chercher à Nice, ils m'emmènent à Marseille à l'évêché et qu'ils me mettent en garde à vue encore une fois, là je me dis que je pars en galère vraiment. Donc c'était à moi de leur expliquer que je n'avais rien fait, de leur prouver surtout que je n'avais rien fait. Je dis la même chose que j'ai toujours dit depuis le début.
2: Retour dans l'heure du crime sur l'affaire Gaëlle Le Guen. Cette étudiante d'Aix-en-Provence, 21 ans, a été poignardée à mort en juin 93. Un suspect, l'étudiant Frédéric Pibiri, arrêté et mis en examen. Il a avoué, puis il s'est rétracté. 4 ans plus tard, un autre suspect apparaît. Mercredi 16 juillet 97, Julien S., 22 ans, est placé en garde à vue. Il est interrogé sur un couteau de type papillon au mécanisme rétractable, retrouvé juste après le meurtre de Gaëlle Le Guen. Couteau planté près d'un arbre, à proximité de la scène de crime. À l'époque, Julien, qui avait découvert le corps avec sa petite amie, avait spontanément reconnu être le propriétaire de ce couteau. Il disait l'avoir jeté de peur d'être accusé. Coup de théâtre, les experts viennent de conclure que le couteau papillon pourrait être l'arme du crime. Il est compatible avec les plaies de l'étudiante. Karine, sa petite amie, est réentendue. Elle modifie totalement son témoignage. Cette fois, elle affirme, surprise, que Julien a poignardé Gaëlle au thorax. Elle l'a vu faire. Une expertise psychologique met en garde contre ses déclarations, celle d'une jeune femme fragile, susceptible de construire différents scénarios qui peuvent lui paraître réels, dit le psychologue. Le juge d'instruction met tout de même Julien en examen. Il aurait tué l'étudiante avec Frédéric Pibiri, un garçon qu'il ne connaissait pourtant pas. Julien passe seulement une semaine en prison, mais il va rester sous contrôle judiciaire. Vendredi 25 juillet 97, après 4 ans passés en prison, Frédéric Pibiri est libéré, placé lui aussi sous contrôle judiciaire. Il reste sur ses dénégations. Il n'a pas tué Gaëlle Le Guen. C'est sous la pression des enquêteurs qu'il est passé aux aveux. L'affaire se perd. Elle s'éternise. 3 ans plus tard, la justice demande de nouvelles expertises du scellé numéro 13, à savoir le couteau papillon qui appartient à Julien S. Examen approfondi qui ne permet pas de détecter la moindre gouttelette de sang sur cette arme. Même demande pour le scellé numéro 58, à savoir les couteaux de Frédéric Pibiri. Surprise, le scellé capital, a disparu, sans doute égaré, peut-être même détruit. À ce stade donc, l'arme du crime n'est pas identifiée. Et là, c'est une série de rebondissements. D'abord, il y a ce deuxième suspect qui apparaît, Julien S. C'est un jeune, très jeune étudiant même, à l'époque. Il ne connaissait pas Gaëlle Le Guen. Delphine Walter, vous êtes journaliste, vous êtes avec nous, vous connaissez très bien ce dossier. C'est une surprise parce que c'est à cause de son couteau, Julien. Julien, il avait eu peur, il avait laissé son couteau sur place, et puis là, on dit, ce couteau, ça ressemble vraiment à l'arme du crime.
3: Oui, c'est exact. Alors, Julien, on peut dire qu'il est un peu victime de sa maladresse. C'est vrai que la nuit des faits, il va indiquer qu'il a pris de panique parce qu'il avait un couteau sur lui et que la victime avait été poignardée. Il a indiqué qu'il avait laissé ce couteau près d'un arbre parce que il allait forcément avoir des problèmes. Bon, malheureusement, il aurait dû l'annoncer tout de suite parce que ça va le rattraper. D'autant plus qu'on va trouver des traces de sang sur ce couteau qui vont être analysées. Et, on ne va pas en conclure grand-chose. C'est vrai que ce jeune homme, il va être entendu. Il va dire ce qu'il dit depuis le début, c'est-à-dire qu'il a entendu cette jeune femme crier et lui apporter secours. Et d'ailleurs, il va appeler les secours. C'est lui quand même avec sa petite amie qui appelle les secours.
2: Oui, et là effectivement, je vous rejoins, Delphine, parce qu'effectivement, quelqu'un qui appelle les secours juste après avoir commis un meurtre ou un assassinat, c'est assez rare parce que évidemment, c'est la meilleure moyen de que la police tout de suite se rapproche vers vous. Donc, Patrice Reviron, vous êtes avocat de la famille de Gaël Le Guen. Alors, il y a ce rebondissement qui fait un peu long feu, il faut dire. Hein. Parce que même la petite amie qui dit, c'est bien lui, c'est bien Julien qui a tué, elle est fragile psychologiquement, cette fille.
4: Oui, c'est une vraie question qui s'était posée parce que, en réalité, les experts avaient déterminé que c'était un couteau qui était compatible avec les plaies. C'est ce qui a fait un peu le rebondissement. Mais quand ensuite la chambre d'instruction a demandé à ce qu'on expertise ce couteau, ce que l'on pensait être du sang, finalement, a été analysé et on n'a pas dit, les experts n'ont pas dit qu'il y avait du sang. Et les analyses génétiques, qui étaient un petit peu moins performantes qu'aujourd'hui, ont déterminé qu'il n'y avait pas d'ADN humain. Et donc, cette piste a été écartée. Et effectivement, ce qu'on devait comprendre, c'est que de toute façon, il intervient avec sa petite amie alors que Gaëlle est déjà à terre et qu'elle se plaint déjà d'une plaie, qu'elle a déjà crié, qu'elle a déjà reçu des coups de couteau. Il n'y avait aucune cohérence que quelqu'un qui vient vous secourir se dise « Tiens, je vais en rajouter ».
2: Il n'a pas de sang sur lui.
4: Il n'avait rien sur lui.
2: Ni sur ses mains, ni quoi que ce soit. Donc ça, on l'a vu tout, évidemment tout de suite. Alors, quelque chose d'important, Maître Patrice Reviron, évidemment, là, on est un peu au cœur du sujet. Il y a des scellés, justice, il y a des couteaux qui ont été saisis. Et les scellés qui enferment les couteaux du suspect numéro 1, c'est-à-dire Frédéric Pibiri, ces scellés ont disparu.
4: Oui.
2: On les a perdus ?
4: Absolument, 5 couteaux.
2: Les seuls scellés qu'il fallait pas perdre, d'ailleurs. Hein.
4: Oui, c'est assez extraordinaire. Même si on peut penser que le couteau du crime, à mon sens, Pibiri l'avait dans les mains quand il a été repéré pas loin de la cité, en fait sur les lieux du crime, hein, par un étudiant. Quand il dit qu'il avait toujours un couteau sur lui, or ce jour-là, il se fait interpeller juste après avoir été vu sur la scène pour, dit-il, déposer une fleur.
2: C'est ça, du
4: Mais il y a un témoin qui a dit qu'il avait vu avec un couteau, et comme par hasard, quand il est interpellé, il n'a pas de couteau sur lui, alors qu'il a dit ensuite qu'il avait toujours un couteau sur lui, ce qui, à mon sens, laisse penser qu'il s'en est débarrassé ce jour-là.
2: Un petit détail, Delphine Walter, avec vous, le commandant de police Dubuisson, lui, il avait reçu les coups de fil, on va lui faire écouter plusieurs voix sur un magnétophone, le juge, et là, il va reconnaître une voix.
3: Oui, tout à fait. D'ailleurs, il me le dira dans le documentaire. On lui fait un genre de tapissage audio, c'est-à-dire plusieurs voix lui sont soumises et il va reconnaître la voix de Pibiri comme étant la personne qui s'est fait passer ce matin-là pour ce Ciboura. Il reconnaît formellement la voix de Pibiri.
2: Et ça, c'est important, effectivement. Juste un petit mot là-dessus, Patrice Reviron. C'est important, la voix, il reconnaît la voix.
4: Il reconnaît la voix, alors ça peut être très subjectif, mais il y avait un détail intéressant, c'est que Ciboura s'appelait Georges, et Georges, c'est le patron des scouts, et on sait que Pibiri était très très attiré par le scoutisme, et quand il écrit, il prie Georges.
2: Ouais, donc
4: Saint-Georges.
2: Un prénom qui est peut-être choisi ou pas autre, pas vraiment au hasard.
4: Ouais.
2: Frédéric et Julien, 2 suspects, mais un seul jugé. Gaël Le Guen, la poignardée du campus. Je n'avais pas de haine, mais je voulais lui demander pourquoi tu nous as détruits. L'enquête de l'heure du crime. On se retrouve dans un instant sur RTL.
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1: Au programme de l'heure du crime, l'affaire Gaëlle Le Guen, une étudiante d'Aix-en-Provence tuée à coups de couteau sur le campus universitaire en 1993. Enquête longue, chaotique, de mise en examen pour meurtre. 10 ans après les faits, un seul suspect jugé. Lundi 10 mars 2003, 9h, Frédéric Pibéry, 32 ans, se présente devant la cour d'assises d'Aix-en-Provence. Plus rien à voir avec l'allure de skinhead qu'il affichait 10 ans auparavant. Veste gris-bleu, chemise verte, cheveux impeccablement coupés. Il vit depuis quelques années au Havre. Pibéry comparaît libre, seul à être jugé. L'autre suspect, Julien S., a obtenu un non-lieu. Sur le banc des parties civiles, la mère et les sœurs de Gaëlle Le Guen dévisagent l'accusé. Il ne baisse pas une seconde les yeux. « Je n'avais pas de haine, mais je voulais lui demander pourquoi tu nous as détruits », dit la maman. Pibéry se déclare totalement étranger à cette affaire. Son avocat, maître Gaëtan Di Marino, brandit le spectre de l'erreur judiciaire. Il évoque un dossier rapiécé, un naufrage judiciaire. Malgré 10 années d'investigation, l'arme du crime n'a jamais été identifiée. Le scellé enfermant un couteau appartenant à Pibéry a été perdu. À la barre, un expert coutelier reconnaît que les analyses des lames peuvent comporter des erreurs. Il est donc impossible d'affirmer que l'un des couteaux qui avait été saisi chez Frédéric Pibéry a servi à tuer l'étudiante. Les aveux passés par Frédéric Pibéry après son interpellation planent lourdement sur les débats. Son avocat parle d'aveux tronqués, obtenus d'un jeune homme totalement seul en garde à vue, isolé, sans protection. L'avocat de la famille Le Guen, maître Alain Mola, évoque au contraire des aveux circonstanciés réitérés à plusieurs reprises. L'avocat raconte encore l'attitude terriblement précise du suspect lors de la reconstitution. Il rappelle enfin que l'accusé avait en prison écrit une lettre à une amie avec ces mots « Il s'agit d'un accident, je ne sais pas comment j'ai pu agir, c'est terrible », confiait Frédéric Pibéry. Et on est là 10 ans après les faits, maître Patrice Reviron, avocat de la famille de Gaëlle Le Guen, évidemment vous êtes à ce procès, 10 ans c'est très long, il s'est passé beaucoup de choses entre-temps. Quel est cet accusé que vous découvrez dans son box lors de ce procès?
2: Alors j'étais avec Alain Mola et c'est vrai que quand on voit arriver Frédéric Pibéry, on n'est pas très surpris. En lisant tout ce qu'il pouvait dire au juge d'instruction pendant toute l'instruction et tout ce qu'il pouvait écrire, il écrivait énormément. On comprenait que c'était une personnalité très refermée, très psychorigide et très intelligente, qui avait réponse toujours à tout. Et c'est vrai que quand on l'a vu arriver et quand on le voit impassible, très sûr de lui, avec toujours des réponses systématiquement à toutes les questions qu'on pouvait lui poser, on n'a pas réellement été étonné.
1: Ouais. Il est plutôt confiant hein, dans ce qu'il raconte. En tout cas, il parle peut-être pas beaucoup, mais...
2: Je pense qu'il pensait qu'il pourrait arriver à un acquittement. Et c'était, il y avait une discussion, évidemment, sur sa culpabilité. Je pense qu'effectivement, au début du procès, il était très confiant.
1: Delphine Welter, journaliste et réalisatrice d'un épisode d'enquête criminelle sur le meurtre de Gaëlle Le Guen. Effectivement, il y a tout ce débat, notamment sur les plaies, sur les couteaux. On est sûr de rien, finalement, parce que l'arme du crime, on ne l'a pas, Delphine.
3: Oui, c'est la faiblesse du dossier. C'est que dans ce dossier, à part des aveux et un trou dans l'emploi du temps, on n'a pas d'arme du crime. On ne la retrouvera jamais. Donc finalement, il a une chance, hein, même peut-être infime, mais il a quand même une chance d'être acquitté. Et il est revenu sur ses aveux. Alors, je voulais juste faire un petit aparté parce que on parle il est revenu sur ses aveux. Justement, l'enquêteur qui avait reçu ses aveux à Fort-de-France lorsqu'il est arrêté m'expliquait que quelques semaines plus tard, c'est l'année 1994, et il reçoit une carte postale de Pibéry pour lui souhaiter la bonne année. Mmh. Alors, quand on avoue et qu'on revient sur les aveux, en disant qu'on a un peu extorqué ses aveux, on n'envoie pas une carte postale à l'enquêteur qui nous a fait avouer. Donc bon.
1: Oui, pas faux. Non, c'est un détail important. Effectivement, ça c'est un détail significatif. Ouais. Alors vous l'avez dit, Delphine, pas d'arme du crime, pas de témoin à charge aussi. Hein, il y a juste un faisceau d'indices finalement.
3: Tout à fait, un faisceau d'indices. Il a le profil. Comme on a dit, c'est un jeune homme qui a été éconduit deux fois ce soir-là, qui était attiré par cette jeune femme. Et qui effectivement a priori était sur les lieux à cette heure-ci. Donc et les aveux étaient quand même circonstanciés, étaient complètement compatibles avec les constatations aussi bien légales que les constatations globales de la scène de crime.
1: Maître Patrice Reviron, il y a quelqu'un dans l'ombre de Frédéric Pibiri à ce procès, c'est son père policier qui était souvent après lui. Il ne croit pas du tout à la culpabilité de son fils. Et puis Pibiri, il a dit qu'il avait hésité à avouer à cause de son père, justement. Il avait peur de la réaction de son père.
2: On sent qu'il y a une relation très compliquée entre lui et son père, et que son père n'accepte pas l'idée de la culpabilité de Pibiri. Et ce qui va se révéler à l'audience, c'est qu'en réalité, Pibiri a dit des choses sur la scène de crime que seul l'auteur des faits pouvait connaître. Et son père va essayer de dire, mais en fait, c'est moi qui l'ai renseigné par l'intermédiaire de mes collègues. J'ai eu des informations et c'est à cause des informations que je lui ai données qu'en fait, il a pu savoir ces choses-là. Sauf que il y avait une erreur en fait sur le schéma de la scène de crime. Et seul Pibiri va raconter qu'il attrape l'épaule de Gaëlle Le Guen. On sait que son caban va tomber. Et qu'ensuite elle va courir et que cette double scène de crime en fait, c'est-à-dire qu'il y a cette première approche où il touche l'épaule de Gaëlle Le Guen et ensuite il court derrière elle et il va lui mettre les coups de couteau. Ça, il l'explique lui-même. Or, dans le dessin de la scène de crime, le caban était à côté du corps de Gaëlle Le Guen, ce qui n'était pas la réalité et ce que Pibiri savait manifestement. Et son père n'aurait jamais pu lui dire ça.
1: 3 jours de procès, puis le verdict. Gaëlle Le Guen l'a poignardé du campus. C'est un immense gâchis. On voulait des explications, on ne les a pas. L'enquête de l'heure du crime, je vous retrouve tout de suite sur RTL.
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1: Dans l'heure du crime, l'affaire Gaëlle Le Guen, une étudiante, 21 ans, poignardée à mort en 93 sur le campus de l'université d'Aix-en-Provence. 10 ans après les faits, le meurtrier présumé, étudiant lui aussi à l'époque, est jugé. Après 3 jours de procès, le verdict tombe. Jeudi 13 mars 2003, Frédéric Pibiri est condamné à 18 ans de réclusion criminelle par la cour d'assises d'Aix-en-Provence. Il a tué volontairement l'étudiante Gaëlle Le Guen. La famille de la victime accueille le verdict avec calme. 10 ans d'attente, c'est si long, toute cette souffrance, dira la mère de Gaëlle. Alain Mola, l'un des avocats des Le Guen, parle d'un immense gâchis. Le but était surtout d'obtenir une explication davantage qu'une sanction lourde. Cette explication, nous ne l'avons pas, déclare l'avocat. Frédéric Pibiri n'a pas fait appel du verdict. Il avait déjà fait 4 ans de prison au début de l'affaire. Il a depuis purgé sa peine.
2: Je n'avais pas de haine, mais je voulais lui dire pourquoi tu as fait ça, pourquoi tu nous as détruits, moi et ma famille. Parce que lui, il vit, il sourit, il rêve. Il peut rêver encore, mais ma fille, elle n'est plus là.
1: Ma fille, elle n'est plus là. Halima Le Guen, la maman de Gaëlle Le Guen, c'était dans l'émission Enquête criminelle. Delphine Welter, vous êtes avec nous dans cette heure du crime. Vous êtes la réalisatrice de cet épisode d'Enquête criminelle sur le meurtre de Gaëlle Le Guen. Sa maman, vous l'avez rencontrée lors de vos reportages. La famille n'a jamais rien oublié de cette histoire.
3: Oh, c'est impossible. Ça a tout détruit dans cette famille. Cette maman, elle est... Quand je l'ai rencontrée, elle était d'une dignité incroyable. Elle voulait des réponses, elle ne les aura jamais. Elle voulait savoir pourquoi. Et bien, voilà, elle a cette condamnation à vie. Et donc, c'est très, très compliqué, même encore aujourd'hui, j'imagine.
1: Elle regardait beaucoup Frédéric Pibiri lors de ce procès. Évidemment, elle le fixait. Elle n'avait pas de haine contre lui, c'est ce qu'elle vous a dit, Delphine.
3: Non, elle n'avait pas de haine, elle voulait juste comprendre l'acte. Et il l'a regardé, c'est ce qu'elle me racontait, il l'a regardé, il ne baissait pas les yeux non plus, mais elle n'a pas réussi à avoir cette faille pour connaître la vérité, et malheureusement, elle ne connaîtra jamais.
1: Bien sûr, d'avoir un mot pour comprendre, c'est ce qui est important aux assises, les familles, quand elles viennent, effectivement, c'est pour comprendre, pour avoir un mot, pas forcément pour vouloir condamner les uns et les autres. Maître Patrice Reviron, avocat de la famille de Gaëlle Le Guen, 18 ans de prison, c'est conforme aux réquisitions de l'avocat général, c'est ça? C'est pas non plus une peine extraordinaire?
4: Non, c'était une... Alors, les parties civiles n'ont pas de revendication particulière sur la peine, et c'est vrai que 18 ans, c'était entendable dans un dossier comme celui-là. Et pour la famille de Gaëlle Le Guen, les attentes du procès étaient d'avoir des réponses et de mieux comprendre, et notamment de mieux comprendre la personnalité de l'accusé, mais il restait tellement fermé sur lui-même que finalement, il va repartir de cette cour d'assises avec sa condamnation, avec la prison qu'il attendait à la sortie de cette audience, et sans avoir livré qui il était vraiment et les raisons intimes qui l'ont poussé à commettre ce geste.
1: Vous avez trouvé quelqu'un qui avait une carapace, c'est ça, qui était impossible à briser.
4: Et c'est une carapace, et on peut même se demander si sa carapace ne le rendait pas inaccessible à lui-même. C'est-à-dire que est-ce que lui-même a compris ce qu'il a fait cette nuit-là? Je n'en suis pas certain.
1: Quelle a été sa réaction à l'accusé quand le verdict est tombé?
4: Comme il était tout au long de l'audience, c'est-à-dire totalement impassible.
1: Delphine Welter, effectivement, vous l'avez dit, il y avait un faisceau d'indices, il y avait pas forcément des preuves accablantes, il n'y avait pas d'armes du crime, il n'y avait pas de témoignages, on le répète. Une condamnation sous l'empire, j'ai envie de dire, des sacro-saints aveux, parce qu'on est en France, les aveux c'est important.
3: Et oui, sans aveux, il aurait peut-être été acquitté. Mais en effet, dans ce dossier, ce sont vraiment les aveux qui ont été décisifs.
1: Patrice Reviron, vous confirmez ça, les aveux, la notion des aveux dans ce procès, elle a été prégnante.
4: Là, c'était décisif, évidemment, parce que encore une fois, il a dit des choses que seul le meurtrier pouvait connaître. Et quand on comprend que c'est lui qui était Ciboura et qui appelle, on comprend que c'est quelqu'un qui connaissait la soirée de Gaëlle Le Guen, qui savait ce qu'elle faisait, comment les choses s'étaient passées, qui se fait passer pour son petit ami, enfin bon bref, on sent qu'il y a du fantasme d'ailleurs chez ce Ciboura qui téléphone, et ça ne pouvait être que Pibiri qui a appelé en réalité. Donc tous ces éléments-là permettaient de s'assurer que c'était bien lui, mais sans ses aveux, clairement, la question serait restée en suspens, et je ne suis pas sûr qu'on aurait pu organiser un procès.
1: 10 ans pour avoir un procès, pour avoir un verdict, c'est interminable, 10 ans. Pourquoi la machine s'est enrayée à un moment donné? Parce que tout était très simple, on aurait pu avoir un procès beaucoup plus vite, et donc quand on a un procès plus vite, souvent les verdicts ne sont pas les mêmes, et l'ambiance n'est pas la même.
4: C'est vrai, mais ça a duré longtemps parce que cette affaire restait compliquée, qu'il y avait deux personnes qui auraient pu potentiellement avoir donné des coups de couteau. Ça a mis un peu plus de temps. La chambre de l'instruction avait demandé des suppléments d'informations qui ont été réalisés. Et comme tout le monde était libre dans ce dossier, c'est la justice qui traîne un peu, effectivement.
1: Ouais. Delphine Walter, vous avez interrogé beaucoup de monde dans votre documentaire, qui est très bien fait. Il y a beaucoup de témoins de première importance. C'est étonnant parce que les années ont passé, l'enfer est relativement ancienne, mais ces témoins, ils n'ont absolument jamais rien oublié. Ils continuent à donner des détails incroyables.
3: Oui, alors après maintenant, ça commence à dater, hein, ça a plus de 10 ans ce documentaire, je crois que c'était même en 2012, donc oui. Ça remonte. C'est une affaire qui a énormément marqué le milieu étudiant à Aix-en-Provence, et puis c'est vrai, comme vous l'avez dit, 10 ans de rebondissement, et peut-être aussi pourquoi ça a tant duré, c'est que les moyens de la police technique et scientifique en 93, ce n'étaient pas les mêmes qu'aujourd'hui. Aujourd'hui, on aurait eu la téléphonie, on aurait eu les caméras, enfin, on aurait eu beaucoup plus de choses qu'on n'avait pas à l'époque.
1: Et ce serait sans doute allé évidemment bien plus vite, Maître Patrice Reviron. La famille n'a pas eu réponse à ces questions, on l'a dit. Vous êtes resté en contact avec cette famille, Le Guen?
4: Non, ça fait quelques années que je n'ai plus de contact. J'ai essayé avant cette émission de trouver les coordonnées que je n'avais plus. Mais je veux pas parler au présent. En tout cas, ce que je sais, c'est que longtemps encore après le procès, et notamment quand on avait fait l'émission avec Delphine Walter, la douleur était toujours aussi intense.
1: Ouais. Un mot sur le condamné, l'accusé. Il est sorti de prison aujourd'hui.
4: Il est sorti de prison. J'espère qu'il a refait sa vie correctement et qu'il n'est plus un danger pour notre société. Je lui souhaite.
1: Merci beaucoup, Maître Patrice Reviron et Delphine Walter, d'avoir été les invités de l'heure du crime. Merci à l'équipe de l'émission, rédactrice en chef Justine Vigneault, préparation Marie Bossard, Lily Labéi, réalisation en direct Jonathan Griveaux.
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7: 735 établissements perturbés ce vendredi. La colère lycéenne ne retombe pas. Faute de mesures concrètes annoncées par le ministre de l'Éducation, Édouard Geffray, les organisations lycéennes appellent à la poursuite de la mobilisation avec un acte 3 mardi prochain. Une intersyndicale de l'Éducation nationale annonce qu'elle y participera, y compris par la grève. Un mouvement marqué par de nombreuses violences, avec plus de 5000 interpellations depuis lundi, plus de 1700 ce vendredi. Chiffre communiqué par Laurent Nunez, le ministre de l'Intérieur, dans la soirée. Il assure aussi que des violences urbaines ont été commises à proximité de 158 établissements. Des dégradations, jets de projectiles, départs de feu, dégâts qui coûteront plusieurs dizaines de millions d'euros. Au moins 2, rien que pour les réparations du lycée Nelson Mandela de Nantes. Il ne rouvrira pas avant les vacances de la Toussaint. Depuis le début du mouvement, ce sont aussi plus de 300 membres des forces de l'ordre qui ont été blessés. Parmi eux, un policier roué de coups ce vendredi matin à Belfort. Une enquête a été ouverte pour tentative de meurtre. Notez également qu'à Tours, l'adolescent de 16 ans, grièvement blessé mercredi, est toujours hospitalisé. Il a perdu l'usage d'un œil, des lésions compatibles avec l'impact d'une balle de LBD, d'après la procureure. Dans l'actualité aussi, cela suffira-t-il pour faire baisser les prix à la pompe? Les pays du G7 ont convenu ce vendredi de libérer jusqu'à 100 millions de barils de gazole et de pétrole brut dans les 4 prochains mois. Ils ont aussi décidé de ne pas interdire les exportations entre pays membres. L'Europe a très bien fait, estime Donald Trump, le président américain. Un record inquiétant. Jamais le débit de la Seine n'avait été aussi bas depuis 1990. Les autorités tirent la sonnette d'alarme face à la sécheresse. Elles appellent un usage sobre de l'eau en Île-de-France. Et puis le foot avec la troisième journée de la Ligue des Nations et le premier match de Zinedine Zidane au Stade de France en tant que sélectionneur des Bleus, qui s'est soldé par un nul un partout face à l'Italie. Prochaine rencontre lundi contre la Belgique. Les courses, c'est à Longchamp, départ 15h15. Dominique Cordier vous conseille de jouer le 6, le 18, le 12, le 13, le 8, le 14 et le 4. L'outsider de RTL, c'est le 14. 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La météo est prudence. Le département de l'Hérault est placé en vigilance orange pour pluie, inondation et justement, le ciel sera chargé et pluvieux dès le matin du Languedoc à l'ouest de la PACA. Sur le reste de la moitié sud, là aussi, les nuages vont dominer avec quelques averses. Ce sera plus sec avec de belles éclaircies de la Bretagne et des Pays de la Loire jusqu'aux Hauts-de-France et des Ardennes à l'Alsace. Les températures le matin, 7 à 12 degrés dans la moitié nord, 12 à 17 dans la moitié sud et jusqu'à 20 degrés au bord de la Méditerranée. L'après-midi prévoyait de 20 à 27 degrés.
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9: Bonjour les amis, c'est Laurent Deutsch. Aujourd'hui, nous allons faire la connaissance d'un Romain de la grande époque. Cette époque bénie où Rome était une république fondée sur le droit et la vertu. Cet homme s'appelle Pompée. Un nom qui a été quelque peu effacé par celui de son grand rival, l'incomparable César. Dans les années 50 et 40 avant Jésus-Christ, on ne parle que d'eux. Deux grands conquérants, deux hommes assoiffés de gloire, deux amis qui vont devenir des adversaires impitoyables.